0: dans un moment de développement urbain économique majeur dans l'Occident. Vraiment, on peut considérer les années 1180, donc vraiment l'époque de sa naissance, comme le grand moment de l'essor urbain en Italie centrale, et même du Nord jusqu'à Milan, et dans ce qui est la France du Nord actuelle ou la Belgique. Donc c'est vraiment développement commercial important, apparition vraiment de circuits monétaires, circuits d'échange importants, et regroupement d'habitants dans des villes. Et surtout, François a participé lui-même, donc lui, fils d'un des marchands les plus importants de cette petite ville, associé à son père comme marchand, mais ayant l'ambition de devenir chevalier, de se faire adouber chevalier, et il a participé physiquement à la création de la commune d'assises. Donc les communes, au départ, faut voir, c'est le passage du monde féodal au monde urbain, où ce sont au fond les seigneurs locaux, chacun son petit château. Donc c'est tous ces petits seigneurs locaux qui vivent ensemble, qui décident de mettre en commun leur pouvoir. Donc c'est la commune, c'est au départ la commune des chevaliers, au sein de laquelle, rapidement, les bourgeois vont essayer de se faire une place. Voilà. Mmh. Mais François a vraiment pris part, et Assise est un peu en retard dans ce mouvement de création d'une commune, et les choses se passent dans la jeunesse de François, autour de 1200. Mmh.
1: Est-ce que ça explique la suite, ça ? Est-ce que ce contexte est important pour comprendre la figure, la singularité de la figure de François d'Assise ?
2: Oui, tout à fait, mais il faut ajouter que il y a une période de croissance démographique, économique exceptionnelle, en gros de 1000 à 1300, qui a été marquée par, comme l'a souligné Sylvain, une renaissance des villes. À l'apogée de l'Empire romain, Rome faisait 1 million d'habitants. Aux alentours de 900, il n'y a plus que 50 000 habitants à Rome. Et ça va repartir, des nouveaux quartiers naissent. Et ces populations urbaines vont, au XIIe siècle, dans la deuxième moitié du XIIe siècle, être très demandeurs sur le plan spirituel. Et il va y avoir des besoins spirituels que n'arrive pas, dans un premier temps, à combler l'Église instituée, encore marquée par son enracinement féodal, et auxquels vont répondre de nouveaux mouvements, et le mouvement franciscain sera le plus important et celui qui va le mieux répondre à ces besoins.
1: Il est le premier à faire ça ?
2: Non, il y a des mouvements qui, par exemple, la figure de Pierre Valdo ou Valdès, je ne sais pas exactement comment il faut dire, un bourgeois lyonnais qui a voulu vivre l'évangile dans toute sa rigueur et qui a entraîné un mouvement après lui, mais les vaudois, comme on les appellera plus tard, vont se retrouver en dehors de l'Église, avant tout pour des questions de prédication. C'est-à-dire qu'on ne peut prêcher, même simplement la pénitence, à la fin du XIIe siècle, qu'avec l'accord de l'évêque local. Et des conflits vont naître et vont entraîner leur exclusion.
0: C'est ça. Et il y a même plus généralement, dans beaucoup de villes italiennes, des mouvements de pénitents laïcs, donc des laïcs qui veulent vivre une vie religieuse tout en conservant leurs habitudes, leur métier, leur profession. Donc François s'inscrit dans cette continuité-là, d'un mouvement, disons, évangélique au sens large, qui est actif depuis la fin du XIe siècle, et cette idée de mouvement de pénitents laïcs, sauf que François abandonne vraiment toutes ses richesses. Mmh. C'est ça ce qui fait la vraie différence, c'est le retournement complet de ce jeune homme joyeux, chef de bande, donc bourgeois qui aspire à l'adoubement comme chevalier, ce qui est possible à l'époque si on a les moyens de se payer un cheval, une armure, etc. Mmh. Je trouvais la bonne guerre où aller se faire reconnaître par un comte, et c'est précisément quand François part pour voir ce comte qui est actif dans la région de Naples, la première nuit de son voyage, c'est fameux, à Spolète, il entend une voix qui lui dit « Mais quel est le grand roi que tu dois servir ?» Et il se dit, mais en fait, je dois être au service du plus grand roi. Et ce qui va faire la chose aussi, ce qui explique l'attrait que suscite François dans ce monde, c'est que c'est quelqu'un qui conserve les mêmes valeurs. Il n'y a pas de rupture comme on fait souvent dans les conversions religieuses. Il n'y a pas de rupture brutale. Il y a plutôt une sorte de sublimation des idéaux. Donc d'un idéal chevaleresque, d'un idéal, au lieu de combattre pour faire la guerre, pour la justice, c'est combattre pour la paix, sans cheval, et sans armure, et à pied, et en étant le plus vulnérable possible. Voilà. Il y a une sorte de transition qui se fait, sublimation de ses idéaux, ce qui fait que quand François reçoit ses premiers compagnons, il les reconnaît comme ses compagnons de la table ronde, ses chevaliers de la table ronde. Donc il est le roi Arthur qui veut être à la même table que ses chevaliers, chacun ayant, en partageant le même idéal. Voilà. Mm-hmm. Donc c'est quelque chose très fort de ça. Jacques Le Goff avait beaucoup insisté sur ce point, la continuité culturelle que maintient François, qui explique aussi pourquoi les gens viennent à lui. Hein. À la fois, il incarne, il veut vivre l'Évangile, mais en incarnant physiquement, il y a aussi ce côté, on en parlera, de très théâtral chez François, cette capacité à jouer vraiment, à mettre en scène sa pauvreté. Donc, aux yeux de la foule, il incarne un vrai disciple de Jésus. Il est ce dont on parle à la messe toutes les semaines. On entend parler de cette vie des premiers apôtres et on voit physiquement à quoi ça peut ressembler. Quelqu'un qui veut vivre de la même façon, et c'est ce qui va expliquer l'attrait qu'il suscite sur cette population.
2: Oui, alors, sur le plan physique, on a une description physique de François par Thomas de Celano dans la Vita Prima, ça, la première biographie officielle de François, et il avait une voix qui manifestement était remarquable. Oui. Chaude, sonore, qui attirait les gens. François est clairement une personnalité extravertie et joyeuse. Et juste pour... quand les tout premiers compagnons, dans les deux, trois, quatre premières années d'existence de la fraternité franciscaine se présentent, une des sources... du commencement de l'ordre, on la désigne par ses premiers mots, et, nous rapporte qu'ils se désignaient comme des pénitents originaires d'Assise. Pénitents au sens de conversion, de gens qui cherchent à se mettre à la suite du Christ et à vivre chrétiennement.
1: Alors vous êtes l'un et l'autre des historiens sérieux, et moi j'ai retenu que les historiens sérieux, ils se méfient à tout prix de la géographie, de tout ce qu'on raconte. Est-ce qu'il y a un cas particulier qui est celui de François d'Assise?
0: Alors oui, c'est un cas très très particulier parce qu'il y a une surabondance de sources. C'est-à-dire, oui, on se méfie de la géographie quand on découvre des reliques dans les catacombes à Rome, on dit c'est telle sainte et on invente une vie, ok, il n'y a aucune garantie. Quand on veut raconter la vie de quelqu'un que des milliers de personnes ont connu, on ne peut pas dire n'importe quoi. Et c'est même ça la clé, parce qu'on dit souvent, ah François, il y a trop de sources discordantes, on ne s'y retrouve pas. Donc le travail que nous avons fait ensemble, parce qu'on travaille depuis 20 ans ensemble avec Jacques Dallarin, la fameuse traduction de l'ensemble des sources franciscaines, et nous avons continué ensemble avec François, le travail notamment sur les témoignages issus de frère Léon, qui était le compagnon des derniers temps de François, ce travail nous a permis de comprendre, en fait, une chose assez simple, la première vie qui est commandée, donc qui a été évoquée par François, commandée par le pape Grégoire IX, est un document officiel dont l'auteur ne connaissait pas tous les détails. Et les frères ont protesté. Lui-même a dû produire une version révisée de son texte, ça c'est la version brève que Jacques Dallarin a découverte et publiée en 2014, puis en fait les compagnons, donc frère Léon, Ruffin, qui était le cousin de Claire d'Assise, un noble d'Assise rentré assez tôt dans la fraternité, et Ange, ensemble rassemblent des documents, produisent des documents qui sont beaucoup plus riches et beaucoup plus précis. François évoquait ce « Du commencement de l'ordre » qui est un texte écrit par le confesseur de Gilles, frère Gilles, qui est un des tout premiers compagnons. Donc on a des sources qui viennent de témoignages de gens qui ont vraiment connu François et qui disent « Attention, Thomas de Celano n'a pas tout raconté, il n'a pas tout dit, nous corrigeons ». Et donc quand on lit les textes, on sait que sur le commencement de l'ordre, c'est ce texte-là de ce frère Jean, confesseur de Gilles, qui est le plus précis. Sur la jeunesse, c'est le texte... Alors, connu sous le titre de « Légende des trois compagnons », mais maintenant nous sommes persuadés que ce texte est vraiment écrit par Ruffin. Et comme on ne disait rien dans la première version sur la jeunesse de François, c'est ce texte qu'il faut prendre pour la jeunesse. Voilà. Et pour les dernières années, c'est les récits de Léon qui a vécu avec François comme son confesseur, scribe, secrétaire, dans les six dernières années de sa vie. Presque continuellement, pas tout à fait, mais presque continuellement. Donc on sait assez bien maintenant utiliser les sources, et on a trop insisté sur les discordances entre les documents, qui sont très exagérées, et même quand Bonaventure, donc ministre général, bien plus tard fait une grande synthèse, qui est la Légende majeure, quand il écrit la Légende majeure, il va en Nombrie rencontrer les derniers vieux compagnons.
1: Donc il y a une démarche historique, enfin je veux dire, c'est fascinant.
0: Quand on est historien, on peut utiliser cette matière et trier en se disant, mais ça, oui, bien sûr c'est de la géographie, mais c'est fondé sur telle
1: source. Je veux dire, y compris de Bonaventure. Enfin, je veux dire,
0: ah oui, de Bonaventure, il y a vraiment des documents.
1: Une démarche tout à fait
0: Bonaventure enquête. Bonaventure a été interrogé, Léon, Massé, c'est par Bonaventure qu'on a certains détails que personne ne savait. Le compagnon qui avait accompagné, illuminé, qui avait accompagné François dans le fameux voyage en Égypte, dans la ville, dans le rencontre avec le sultan, seul Bonaventure a l'information. Voilà, donc il ne faut pas du tout négliger ce texte, même si c'est surtout une grande construction théologique, mais il y a vraiment cette rigueur, ce soin, et aussi la valeur des compagnons comme témoins historiques. Vous savez, dans la crypte actuelle d'Assise, où les restes de François ont été exposés, vous avez au milieu François, mais sur les côtés, vous avez Léon, Ange, Ruffin, Massé. Voilà, c'est un collectif.
1: On va revenir là-dessus.
2: Et en face, Jacqueline de Sétesoli. Voilà. peut-être juste pour compléter ce que tu as dit, la Thomas de Celano, dans sa Vita Prima, est fiable pour les éléments, les événements qui suivent son arrivée dans la fraternité mineure. Lui est entré en 1215. Et ça...
0: Il est entré en 1215, mais il est parti en Allemagne en 1219, donc c'est très bref, en fait. Il a très peu connu François directement.
2: Mais quand même, le récit du sermon aux oiseaux, du Noël de Crèche, de la stigmatisation...
1: Même le sermon aux oiseaux, vous le considérez comme historique?
2: Bien sûr.
0: Ah oui,
1: parce que oui, on a souvent dit c'est des Fioretti, c'est
0: alors,
1: des.
0: Ah. Il y a certains passages. Le loup de Gubbio, non.
1: Ah, tu vois, pas de loup de Gubbio.
0: Voilà, on a quand même des critères de sélection. Le loup de Gubbio, c'est une histoire qui a été inventée après coup. La première trace, c'est la fin du XIIIe siècle. C'est une histoire qui se construit petit à petit sur la base d'une incompréhension de deux chapitres de Thomas de Celano mis ensemble. Mm-hmm. Thomas a un latin très sophistiqué que certains ne comprennent pas. Et il y a une incompréhension de son latin qui fait qu'on a inventé une histoire qui met ensemble deux épisodes qui n'ont rien à voir.
1: Voilà. C'est un cas unique, enfin, je veux dire, dans la géographie médiévale, ce type de production.
0: Oui. Certains grands saints ont eu plusieurs vies, bien sûr, mais d'avoir autant de documents, autant de témoignages, et puis des témoignages externes aussi qu'on a dans des chroniques. Voilà. Non, c'est tout à fait unique comme matière.
2: Et justement, la sainteté exceptionnelle de François. Fait que il faut qu'il y ait des témoignages qui s'ajoutent à des vies, qu'il y ait des corrections de la du matériau supplémentaire qui arrive. Ça, c'est vraiment unique. Songez que François est quand même le premier stigmatisé reconnu. Connu et reconnu officiellement par l'Église, et peut-être le seul pour lequel une bulle pontificale en 1237 s'est engagée sur l'authenticité de ces stigmates.
0: Oui, c'est quelque chose. Et il faut aussi ajouter ça, François, les témoignages oraux qui ressortent tardivement. François d'Assise, une grande partie de sa vie est secrète. Il a une grande activité donc de prédication, il voyage tout le temps, mais il a besoin de faire des retraites et il fait plusieurs carêmes par an, deux ou trois, et souvent il le fait de façon secrète, isolée, et parfois on a des récits qui émergent très tardivement. Il y a un épisode que j'aime beaucoup, mais qui est vraiment très tardif, mais qui me semble tout à fait authentique, où il se retire dans l'île majeure du lac Trasimène en secret. Voilà. Et seule la personne qui l'a amené et qui était allé le chercher 40 jours plus tard connaît l'épisode. Mmh. Voilà. Donc il y a beaucoup d'histoires qui ont circulé et des légendes orales qui continuent encore à fleurir un peu partout.
1: Alors je vous propose qu'on fasse une première pause. Malheureusement, on n'a pas été d'une originalité folle. On va entendre deux textes extrêmement connus. On va commencer par une prière qui a été attribuée à Saint François d'Assise.
3: Seigneur, fais de moi un instrument de ta paix. Là où il y a la haine, que je mette l'amour. Là où il y a l'offense, que je mette le pardon. Là où il y a la discorde, que je mette l'union.
1: Voilà, vous êtes bien sûr KTO, nous parlons de François d'Assise en compagnie de Sylvain Piron, historien, et de François Delmas-Goyen, laïque franciscain. Alors, on a entendu ce texte extrêmement célèbre. Il y a des thèmes, évidemment, la paix, l'amour, le pardon. Peut-être on va commencer par la chose qui est la plus importante l'ordre franciscain, mais dans la figure même de François, c'est la pauvreté. Qu'est-ce qui lui prend de prêcher cette pauvreté, alors que justement, vous dites, on est en plein boom, c'est tout à fait malvenu, tout va bien.
2: François n'est pas qu'un fils de marchand qui s'est converti, c'est un marchand lui-même. Au moins à son époque, à 14-15 ans, on devient adulte. Lui, son chemin de conversion, c'est entre 22 et 24 ans.
1: Oui, donc il est bien installé.
2: Voilà. Et il a très bien vu le pouvoir de l'argent.
1: C'est ça.
2: Et ce qui est intéressant dans ses écrits, c'est que ça n'est jamais vraiment le luxe qu'il rejette, mais le fait que la richesse détruit les relations sociales et crée des rapports de domination. Et c'est ça qu'il ne veut pas. Et l'autre chose peut-être à dire, c'est que la pauvreté pour François s'inscrit dans un cadre plus large, qui est la désappropriation. Quand on lit en profondeur les textes de François, on voit qu'il y a une idée très forte, c'est que tout bien vient de Dieu et appartient à Dieu. Et continue de lui appartenir. Moyennant quoi l'être humain n'est jamais le propriétaire des biens dont il dispose, et pas seulement des biens matériels. Les dons qui sont les nôtres, notre aspect physique, tout ça, si on est beau, tout ça, ce sont des dons de Dieu dont nous ne sommes pas propriétaires. Et la réponse humaine à cette bonté de Dieu, c'est la désappropriation, qui prend plusieurs visages. Il y a la pauvreté, mais il y a aussi la minorité dans les rapports entre personnes. Au passage, minor, en latin, c'est un comparatif, plus petit.
1: Plus petit, oui.
2: Et donc, c'est forcément dans la relation à l'autre. Être plus petit que l'autre, n'exercer aucune domination sur lui. Et il y a aussi l'humilité, etc.
0: Oui, il y a un ensemble de valeurs. Mais si on regarde précisément les enchaînements, moi, j'ai quand même l'impression que la conversion du riche marchand qui veut devenir chevalier, donc avoir les plus hautes ambitions, s'inverse complètement pour suivre Jésus, la pauvreté de Jésus, enfin Jésus nu qui va au sacrifice, mais c'est aussi assumer une vulnérabilité dans un monde violent. Et là, pour moi, la question de la paix est presque même avant la pauvreté. Donc il y a un dialogue célèbre de François avec l'évêque d'Assise qui lui reproche au tout début, mais votre raison est très dure. Et François lui répond, mais si nous avions des possessions, nous devrions avoir des armes pour les défendre. Donc il y a cette question aussi d'assumer une vulnérabilité pour prêcher la paix, parce que c'est aussi un des grands messages que François reçoit comme révélation. François, après cette nuit à Spolète, continuera à avoir des messages, instructions divines qui lui progressivement lui disent ce qu'il faut faire, et donc prêcher la paix, être le plus inférieur, et quand il reçoit ses compagnons, en effet, être à leur service. Et c'est ça qui est une très grande caractéristique. Enfin, il y a beaucoup de choses originales et tout à fait étonnantes, mais une des grandes caractéristiques, c'est de prendre à la lettre les versets de l'Évangile. Et s'il est dit en Matthieu 23, 9, n'appelez personne père sur terre, on ne se fait pas appeler père. Donc on n'est pas abbé, on n'est pas supérieur, mais on est ministre. Ministère veut dire au service. Voilà. Cette question-là, cette minorité s'incarne aussi donc dans les rapports entre les frères.
2: Tout à fait. À tel point d'ailleurs que François, c'est extraordinaire, la première lettre de Pierre, dans le Nouveau Testament, il y a une injonction qui dit « Soyez soumis à toute institution humaine à cause de Dieu ». Et François, évidemment, ne lit pas le grec, lui reçoit une traduction latine fausse qui dit « Soyez soumis à toute créature humaine à cause de Dieu ». Et ça, il en fait un des piliers de sa spiritualité, et ça s'emboîte parfaitement, ça s'ajuste parfaitement à ce que lui veut vivre.
1: Bienheureuse faute de traduction.
2: Voilà. Et peut-être sur la pauvreté, ajouter que François, outre le fait que c'est le saint qui se déshabille le plus dans l'histoire de l'Église, on pourra préciser pourquoi, c'est aussi le saint qui fait le plus de dons de vêtements dans l'histoire de l'Église. Et ça, c'est lié à ce que je disais tout à l'heure, le fait que pour lui, l'être humain n'est jamais propriétaire d'un bien. La seule chose que nous ayons en propre, c'est nos péchés. Ça vient de nous. Mais c'est la seule chose. Et donc, quand François rencontre plus pauvre que lui, il n'est pas jaloux du pauvre, comme le disent même des sources médiévales, mais il considère que ce pauvre est la personne qui a le plus besoin du manteau que lui porte, ou de sa tunique. Donc, puisque François n'en est que l'intendant, il le lui donne.
1: Ce qui est intéressant, c'est vrai que le discours contre la richesse est très traditionnel dans l'Église. Là, on a l'impression qu'il y a quelque chose d'un peu nouveau, c'est-à-dire qu'on a déjà pris en compte, peut-être pas le capitalisme, mais quelque chose comme une violence des rapports liés à l'argent.
0: C'est ça, absolument, absolument. Il y a un refus des aumônes monétaires, par exemple. Donc François, le choix, c'est de s'habiller, d'avoir déjà l'habit franciscain, il n'y a pas de norme, c'est-à-dire que c'est très intéressant à voir que la peinture au XIIIe siècle peint des frères de toutes les couleurs.
1: Oui.
0: C'est le tissu pauvre, le plus pauvre qu'on pourra trouver, de quelle couleur qu'il soit. Voilà. C'est-à-dire qu'il n'y a pas un habit distinctif, c'est l'habit le plus pauvre, un habit de paysan pauvre, sans même sandales, donc pieds nus, c'est vraiment le signe de pauvreté absolue. Et ensuite, cette question aussi de l'itinérance, c'est de ne pas s'approprier de maison, dont François insistera beaucoup sur le fait de ne pas construire de maison en pierre. Lui veut vivre, il est mort près de la portion culte dans une cabane de branchages, et pas dans une petite maison en pierre. Donc c'est cette vie itinérante, de ne jamais avoir un lieu pour soi, dormir parfois dans la forêt, accepter l'hospitalité, mais plutôt à l'étable et jamais dans un lit. Voilà. Il y a tout ce côté-là aussi, d'un refus de cette richesse. Donc il la connaît, il sait qu'elle fait du mal, et il faut avoir ce contact direct, donc demander et accepter ce qu'on vous donnera. Mais refuser l'argent, parce que l'argent donne une puissance de choix, et donne aussi une réserve, non pas me faire des réserves pour le futur. Or, il ne faut pas se soucier du lendemain. Mmh. Il est bien connu. Et à tel point, ça c'est une des choses les plus frappantes, que François demandait à ce qu'on ne mette pas à tremper les légumes secs de la veille pour le lendemain, mais du matin pour le soir seulement.
1: Ah oui, ça se complique là.
0: Non, mais c'est la vie. À la lettre, on ne se soucie pas du lendemain. Il y a la providence divine qui pourvoira toujours aux besoins. Mais c'est vraiment incarner un autre type de rapport et donc refuser complètement ces rapports fondés sur l'accumulation, sur les échanges monétaires.
2: Tout à fait. Il y a un autre passage célèbre, c'est que François refusait de prendre des aumônes pour plus d'une journée. Mmh. Et des frères ont perpétué cette pratique pendant plusieurs décennies.
0: Ah oui, tout à fait. Frère, oui. Alors, on dit ordre mendiant, mais quand on voit la vie de Gilles, donc ça a l'intérêt de suivre pas seulement François, mais aussi les premiers compagnons.
1: On va y venir, oui.
0: Voilà. Et frère Gilles a une vie très riche qui est généralement complètement ignorée, alors qu'elle est passionnante à suivre. Frère Gilles, donc parmi les compagnons, c'est un travailleur manuel. Clairement, et il met un point d'honneur jusqu'à la mort de François. Après, il deviendra vraiment plus un mystique qui est dans son ermitage, mais il voyage beaucoup et il gagne son pain chaque jour. Et chaque jour, même quand il pleut, il trouve un travail à faire. Mmh. Même quand un cardinal veut le nourrir, il arrive à trouver de quoi gagner son pain, même dans la maison du cardinal qui voudrait le nourrir.
1: Mmh. Mais justement, est-ce que là, on est dans l'exemplarité ? Est-ce que François... Vous allez bondir. Fait un peu de comédie parce qu'il veut, orchestrer une sorte de modèle qui après va être appliqué par les frères. Ou est-ce qu'il y a, il prend tout au pied de la lettre.
0: Alors François prend tout au pied de la lettre, mais vraiment tout. Toutes les demandes de Jésus dans les évangiles sont toutes prises à la lettre et il le fait. Sa seule façon de gouverner, c'est de donner l'exemple. Comme il ne veut pas être un père, il ne veut pas être un supérieur, il rechigne beaucoup à donner des commandements. Quand on vient le voir, sa première réponse, quand on lui demande, quand Gilles ou Léon viennent le voir pour lui demander « mais qu'est-ce que je dois faire ?», il dit « prie et entends ce que le Seigneur te dira ». Donc il veut même laisser les frères avoir leur propre vocation. Lui ne commande pas, sa seule façon de diriger, c'est de donner l'exemple. Donc il le fait très très sérieusement et il le dit. On le voit, il le dit. Et Léon qui vient avec lui l'observe et dit « nous qui avons été avec lui, nous avons vu qu'il faisait tout le temps comme ça ». Et lui disait bien « je ne corrige pas les frères, je ne peux pas les punir ni les corriger. La seule façon que je puisse faire, c'est de leur donner cet exemple. »
2: Oui. Alors, quand on regarde de près les écrits de François, il y a un thème qui est très très fort, c'est chercher et mettre en pratique la volonté de Dieu. Mmh. La volonté de Dieu, c'est vraiment fondamental. Et quand il dit de Dieu, c'est du Père. Oui. Et pour faire ça, on suit les traces du Christ. Mmh. En ouvrant son cœur à l'Esprit Saint, et vous avez la Trinité.
1: Oui.
2: Une chose importante, pour prolonger ce qu'a dit Sylvain, c'est que l'ordre franciscain, François lui n'emploie jamais le mot ordo, ordre, pour désigner le groupe des frères mineurs. Il emploie fraternitas ou beaucoup religio, religion au sens de groupe de gens qui se sont consacrés à Dieu. Et il y a une évolution qui est nette dans les dernières années de la vie de François et qui se poursuivra pendant plusieurs décennies. Et François, ça c'est la frère Léon et les compagnons qui nous le montrent, n'est pas à l'aise avec cette évolution, en particulier le changement dans l'habitat. Les frères au départ vivaient dans des cabanes de branchage à l'extérieur des cités. Dès la fin des années 20 et dans les années 1230, ils seront à l'intérieur des villes, ils vont avoir des couvents pour pouvoir étudier, etc. Face à cette évolution, François, sa manière à lui de rappeler l'esprit des premiers temps, c'est justement d'essayer d'être un modèle et un exemple pour eux. Ce qui correspond aussi assez bien à sa personnalité extravertie. Mais il va le faire au prix de son corps, de sa santé. Parce qu'il y a des moments, il aurait besoin d'avoir une tunique doublée, et il le refusera en disant « il y a peut-être des frères quelque part qui ne peuvent pas se le permettre. Donc il faut que j'endure les mêmes tourments qu'eux. »
1: D'accord. Donc il y a quand même un côté « je suis gouverné par l'exemplarité ».
2: Ça. Ouais, tout à fait.
1: Ouais. Là, donc, on présentera vos livres tout à l'heure, mais ce qui m'a frappé dans votre livre, Sylvain Piron, c'est qui s'appelle François et ses frères, c'est que, comme je le disais plaisamment en off quand on a préparé cette émission, François c'est une petite entreprise. C'est-à-dire, on a l'impression que il est indissociable de ses frères et que finalement la géographie qui en a fait qu'il a finalement séparé de ses frères, manque quelque chose.
0: Absolument, absolument. C'est-à-dire qu'il y a vraiment cette tradition de le saint, et quand les historiens ont repris, c'était la vie d'un homme, voilà, un homme exceptionnel. Certes, il est exceptionnel, il a des qualités tout à fait uniques, mais il crée un groupe autour de lui, et il vit pour ce groupe. Il est au service de de Dieu, au service de l'humanité en général, mais en particulier de ce groupe il veut servir, et point important, il garde cette mentalité féodale de lien individuel. Donc François ne pense pas en termes d'institution, il se sent responsable de chacun des frères. Il y a un rêve très beau et très célèbre dans lequel il a rêvé, alors les rêves comptent beaucoup à l'époque, on auto-interprète ses rêves, et il a rêvé d'une petite poule noire qui avait trop de poussins et qui ne pouvait plus les couvrir de ses ailes. Il dit, c'est moi parce que je suis petit, je suis donc...

0: connaître tous. Au début, c'est lui qui les accepte, qui les admet un par un. Mm-hmm. Et donc, c'est après le voyage en Orient, en Égypte, il ne peut plus diriger directement, il ne peut plus être celui qui accueille, et les choses se transforment, notamment le noviciat, je
1: sais pas si vous voulez dire,
0: c'est un point crucial. Voilà. Donc, la seule chose, c'est montrer l'exemple et vivre avec un petit groupe comme au début, mm-hmm. dans les ermitages plutôt.
1: Oui, une chose importante, c'est François, au départ, ne cherche pas à créer un ordre religieux, ou même une... Il est rejoint par des frères, il les accepte comme des dons de Dieu. Et c'est aussi pourquoi on ne peut pas présenter François comme un réformateur de l'Église. C'est pas du tout son projet, lui.
2: Oui.
1: Et effectivement, François, parce que c'est un marchand, et qu'il a les pieds sur terre, et qu'il sait très bien ce que c'est que le pouvoir dans un groupe humain... Il accepte dans les premiers temps que des éléments d'organisation. C'est quand François est à la tête des frères que vont être créées les provinces, la charge de ministre provincial. Auparavant, dès les tout premiers temps, un chapitre deux fois par an, puis tous les ans où les frères partagent leur expérience, mettent en commun et ébauchent ce qui... leur forme de vie qui finira par devenir un long texte qui ne sera pas approuvé par Rome mais qui servira de matrice pour la règle de 1223. Et effectivement, François est presque une figure tragique. À la fois, il veut garder l'esprit des premiers temps, sachant qu'il faut s'institutionnaliser, et c'est son grand combat.
2: Pourquoi il est aussi hostile à l'institutionnalisation? Il a trop peur des rapports de pouvoir?
1: Il n'est pas hostile, mais il voudrait garder l'esprit et les relations des premiers temps, et il sait que c'est dangereux, relations de pouvoir.
0: Pour moi, c'est ça, oui. Au fond, il a créé quelque chose. Alors, on n'a pas raconté cet épisode célèbre qui est le voyage à Rome. Ce sont des pénitents de la ville d'Assise, mais avec une mission universelle, donc il leur donne envie, à François, le sentiment de devoir aller partout. Et donc ils vont à Rome demander cette autorisation, c'est ça l'autorisation demandée à Rome, c'est celle de pouvoir circuler en dehors de leur diocèse. En contrepartie, ils reçoivent la tonsure qu'ils n'ont pas demandée.
1: En 1209, donc un an après que François a été rejoint par des frères.
0: Ça, on est au tout début, et François donc est obligé, s'il veut prêcher, il est obligé de devenir un clerc. Alors il refusera de devenir prêtre, c'est un point très important, il veut vraiment rester inférieur au prêtre, qui est vraiment le statut crucial dans cette église, mais obligé de rentrer dans l'institution malgré tout, d'une certaine façon, et après le grand concile de Latran IV en 1215, qui veut réorganiser vraiment les choses, un cardinal, donc le cardinal d'Ostie, Hugues, qui deviendra le pape Grégoire IX, veut prendre en main les choses, essaye d'imposer une règle déjà existante, comme l'a demandé le concile. Et François proteste avec des mots célèbres, disant « Moi, je suis un nouveau fou de Dieu dans le monde, et je ne suis pas là pour appliquer une règle déjà existante. Voilà. » Donc François se bat pour maintenir un projet évangélique, alors que l'Église voudrait organiser un ordre avec une mission pastorale. Et un ordre dans lequel on accueille des prédicateurs, des lettrés, des savants qui peuvent faire des bons sermons en latin, bien organisés, alors que François, François parle un mauvais latin. Quand il prêche, c'est certainement en vernaculaire, et en tapant du pied avec des gestes tout à fait désordonnés, et pas du tout de la façon sobre qu'on attend d'un prédicateur. Voilà. Donc il y a une transformation qui se fait, et François se bat jusqu'au bout pour maintenir la référence à l'Évangile, pour dire ce qui compte, c'est suivre l'Évangile dans son intégralité. Et ça, on va lui couper. Voilà.
2: Mais justement, est-ce que c'est un retour à l'Évangile ou un refus d'une forme d'institutionnalisation de l'Église? Vous voyez ce que je veux dire? Est-ce qu'il ne veut pas garder, au fond, une société un peu féodale, avec des rapports interpersonnels et pas cette espèce de structure?
0: Oui, il y a ça, mais c'est dans le rapport entre Jésus et les apôtres, c'est de ce type-là. Voilà, on veut créer un lien fraternel avec des personnes, on n'a pas encore dit, mais de tous milieux sociaux. Oui. Si on regarde les origines, Bernard le premier qui vient est un bourgeois qui peut vendre ses biens et en 1208, et Gilles, une semaine après, n'a que son manteau à donner. Donc c'est un pauvre. Voilà. Et après, il y a Ruffin qui est un noble, qui va rentrer un peu plus tard. Alors, on a tous les milieux sociaux qui sont représentés et qui sont égaux. Ça, c'est une chose complètement révolutionnaire dans ce temps. Si on pense aux cisterciens qui ont... les moines sont quasiment tous des nobles et les converts sont les paysans. Il y a une distinction de classe énorme dans le mouvement cistercien. Chez les franciscains, l'idée, c'est tout le monde est à égalité, ce qui pose parfois des petits soucis.
1: Et ce qui fait le pouvoir d'attraction des frères mineurs, ce sera le nom qu'ils prendront, c'est la joie, je pense. Sinon, il n'y aurait pas une telle diversité qui se retrouve dans ce mouvement. Ouais. Pour

0: rebondir quand même sur ce qu'on disait. Oui, François sait qu'il faut s'institutionnaliser. Il voudrait ne pas perdre l'esprit des premiers temps. Et le premier moment où François n'est probablement pas d'accord, tout en acceptant bon gré mal gré, c'est en septembre 1220, quand le pape, par une bulle, impose une année de noviciat. Et donc, c'est le début vraiment de la transformation de la fraternité mineure en ordre. Et une semaine plus tard, dans le chapitre extraordinaire qui est convoqué, François renonce au pouvoir de gouvernement. On peut pas dire qu'il démissionne, la charge n'existe pas encore, le ministre général, mais ce qui est passionnant, c'est qu'il renonce à cette charge-là, tout en disant quand même ce qu'il pense lors des chapitres, mais il va jouer à plein son autorité charismatique de fondateur, en cherchant à être un modèle et un exemple, et par ses écrits. Presque tous ses écrits datent d'après 1220, les six dernières années de sa vie.
1: C'est ça, vous avez prononcé le mot exact, c'est une autorité charismatique. Et il n'arrive pas à accepter ce qu'on appelle la routinisation, c'est-à-dire le fait qu'il y ait une autre...
0: Alors moi j'emploie le mot charismatique.
2: Moi j'évite parce que c'est un mot...
1: Ça vient de Max Weber, donc c'est une...
2: Ouais, enfin il existait avant Weber, enfin du coup il a...
1: Non mais cette opposition, et qui effectivement date du 19e, enfin début 20e, et qui peut-être ne s'adapte pas à ce que vous...
2: Mais chez François, c'est vivre au quotidien dans l'exception.
1: C'est ça.
2: Donc François est inspiré, il a des messages divins, et il voudrait être entouré de frères aussi inspirés que lui. Et il leur dit, mais voilà, faites ce que le Seigneur vous dictera.
1: Ouais. Et donc il y en a qui ont,
2: quand il y a personne au téléphone, c'est compliqué. Voilà, et donc beaucoup ont besoin d'eux. Et même Gilles, qui est aussi un très grand inspiré, c'est très beau ce passage où Gilles, qui a fait le pèlerinage de Jérusalem, de Compostelle, et il dit, mais maintenant qu'est-ce que je dois faire? Et François dit, fais ce que le Seigneur te dira. Et il revient 3 jours après en disant, dans cette libre obéissance, mon esprit ne trouve pas le repos. Donc c'est une obéissance dans laquelle François veut que les frères gardent une liberté. Voilà. Et ça, ces éléments très précis sont la cause de crise interne dans l'ordre franciscain. Parce qu'il y aura régulièrement, génération après génération, des frères qui auront cette envie de liberté, de garder une
1: jusqu'à
2: liberté.
1: Jusqu'à maintenant, enfin, je veux dire...
2: Oui, mais c'est-à-dire qu'il y a vraiment eu des crises qui ont scandé l'ordre franciscain, des mouvements qui ont été rejetés, dissidents, etc., ou simplement des sécessions entre différentes branches. Mais ça vient très, très généralement, c'est un retour à cette inspiration-là, à ce goût de la liberté.
0: Tout à fait. Il y a c'est tenter un bon mot, on peut dire que si on cherche de la démocratie, il faut aller voir chez les dominicains. Les constitutions dominicaines sont admirables d'équilibre et de gouvernement démocratique. Si on veut de la liberté, il faut aller chez les franciscains. Et il y a un autre témoignage célèbre, c'est le souvenir d'un chroniqueur, un frère italien qui a participé à la fondation de l'ordre en Allemagne, Jourdain de Giano, qui raconte aussi des souvenirs antérieurs et le chapitre de 1221... chapitre des Nattes, c'est son surnom, et donc où on envoie des frères pour une deuxième mission en Allemagne, parce que la première en 1219 avait été un fiasco. Et bon, il y a un frère qui en fait cherche de manière assez douteuse à obtenir les noms et à rencontrer les frères qui vont être envoyés, en se disant, si finissent martyrs, je pourrais dire que je les ai connus, ce qui est moyen comme motivation.
1: Oui, c'est clair.
0: Et donc il y a un frère qui dit, toi tu vas venir avec nous. Alors le frère paniqué qui dit, non je veux pas, donc il sait plus quoi faire, et il va voir frère Élie, qui est donc le successeur de François à la tête de la fraternité mineure, et lui dit qu'est-ce que je dois faire, et l'autre le renvoie à sa conscience et à son discernement. Ce que Dieu t'inspire, fais-le. Et comme il est coincé, finalement il revient le voir et il dit, non, j'y arrive pas, c'est toi qui... Élie lui dit, tu vas en Allemagne. Mais la première chose, c'est, quelle est ton inspiration?
1: Et c'est impossible à gérer.
2: Ah, mais bien sûr.
0: Bien sûr, mais...
1: Ah, vous êtes d'accord quand même.
0: On est tout à fait d'accord.
2: C'est pour ça que...
0: Et ça marche quand même.
2: Oui. C'est-à-dire qu'il y a une institution, enfin moi c'est l'argument général de mon livre, c'est il y a certes une grosse institution qui se met en place à la demande de la papauté, des cardinaux, mais à l'intérieur de cet ordre, ce qui est vraiment un ordre religieux, demeure une confrérie qui fonctionne sur les mêmes bases qu'au début.
1: Voilà.
2: Et c'est ça, les compagnons sont les témoins historiques, et il y a après des jeunes gens qui vont voir, parce que on n'a pas dit, mais tous ces gens rentrent très jeunes. Ils vivent Gilles, Léon, etc. Ils rentrent très jeunes. Ils ont à peine une vingtaine d'années. François a 25 ans au début. Mm-hmm. Et eux, la plupart sont encore plus jeunes que lui. Et donc, ils ont vécu très longtemps après François. Et donc, des jeunes frères, au cours du XIIIe siècle, vont voir les vieux compagnons pour demander des conseils, comment c'était, etc. Donc, ils restent une source d'inspiration. Et par leur témoignage écrit, ils donnent ce goût de ce que c'était au début, cette liberté-là, et c'est ça qui va attirer génération après génération des frères qui voudront refaire vivre la flamme. Donc certes, l'institution existe, mais elle n'a pas étouffé la flamme. Mmh.
0: Ce qui explique aussi qu'au fil des siècles, certaines belles initiatives viennent de frères mineurs. Mmh. Les premiers Monts de Piété...
1: Donc cette institution qui permet d'échanger des biens, enfin ou des possessions contre de l'argent, des
0: voilà.
1: prêts...
0: En tout cas, d'obtenir des prêts pour des pauvres qui, autrement, ne pourraient pas en obtenir de banque.
1: Ouais.
0: Ou alors, je pense même au XXe siècle, un capucin que j'ai connu, frère Pierre, qui a créé l'association Promusicis, avec l'idée, la double idée de lancer des jeunes musiciens de talent qui, autrement, peineraient à percer, et grâce à un réseau de contacts de plus en plus fourni au fil des années, et en contrepartie, leur demander de faire des concerts de haut niveau dans des milieux défavorisés, des prisons, etc. Je crois que l'idée a été reprise par Athédée Carmonde, mais lui, il a eu cette idée-là encore bien avant.
1: Je vous propose qu'on fasse une seconde pause avec, là aussi, un texte phare, si j'ose dire, c'est le cas de le dire, c'est le cantique de Frère Soleil.
3: Loué sois-tu, mon Seigneur, par frère vent et par l'air, soit nuageux ou serein, et par tout temps, par lequel tu donnes à tes créatures la subsistance. Loué sois-tu, mon Seigneur, par sœur eau, laquelle est très utile et humble et précieuse et chaste. Loué sois-tu, mon Seigneur, par frère feu, par lequel tu nous éclaires la nuit, et lui est beau et joyeux et robuste et fort. Loué sois-tu, mon Seigneur, par sœur notre mère la terre, qui nous sustente et nous gouverne et donne des fruits variés, avec les fleurs colorées et l'herbe. Loué sois-tu, mon Seigneur, par ceux qui pardonnent pour l'amour de toi et qui supportent maladies et épreuves. Bienheureux ceux qui les supporteront en paix, car par toi, très haut, ils seront couronnés.
1: Voilà, vous êtes bien sur KTO, nous parlons de François d'Assise en compagnie de Sylvain Piron, historien, et de François Delmas-Goyon, laïc franciscain de l'école franciscaine de Paris. Alors, Sylvain Piron, je vous ai entendu à un moment parler de l'Égypte, de la rencontre avec le sultan, etc. Mais on m'a dit, ça, c'est pas historique, il a jamais pu y aller.
2: Mais bien sûr, il y est allé, oui, c'est tout à fait documenté.
1: Alors là, c'est ma propre légende dorée que vous êtes en train de briser, là.
2: Il n'y a aucun doute à avoir, François voulait aller.
1: Donc il est allé en Afrique.
2: Voilà, François voulait. Alors, ce qui est faux, c'est François recherche le martyr. François ne cherchait pas le martyr, il voulait faire des pèlerinages. Il a essayé d'aller à Compostelle, il s'est épuisé en chemin. Il a voulu aller à Jérusalem quand on pouvait y aller, son bateau est pris dans une tempête. Et quand la cinquième croisade part, il en profite pour rejoindre la croisade, pas pour faire la guerre, mais pour vouloir convertir le sultan d'Égypte, puisque la croisade attaque une ville, assiège une ville en Égypte pour éventuellement l'échanger contre Jérusalem. Et les documents sont absolument formels, il y est allé. Non seulement il y est allé, mais ça a été un grand moment d'expansion de l'ordre parmi tous les clercs qui entourent la croisade, qui ont découvert ses frères. Donc c'est par là, c'est un des moments où des clercs de différentes régions d'Europe découvrent ses frères qui étaient seulement connus en Italie. Il a pu rencontrer le sultan, il a passé quelques jours. Ça s'est plutôt bien passé pour une raison simple, qui est que le sultan avait une population chrétienne importante et il savait ce qu'était un chrétien. Pour autant, il n'était pas prêt à se convertir pour des raisons politiques assez évidentes. Et voilà, François a dû proposer de traverser le feu pour montrer que sa foi était supérieure. Le sultan ne dit peut-être pas, voilà. Il est reparti avec des cadeaux. Il est reparti malade. Et le voyage est terminé. En fait, il a quitté Dabiat parce que ça se passait mal avec les croisés, qui ont pris la ville et qui se sont déchirés entre eux. Mais François, tombant malade, donc de malaria, maladie des yeux attrapée pendant le voyage, a dû rester au moins 6 mois à Saint-Jean d'Acre, malade. Et c'est là, vraiment, à Saint-Jean d'Acre, où il a rencontré l'islam. Il a certainement, et l'islam et le judaïsme. Même hypothèse qu'il était soigné par un médecin juif de la communauté d'Acre, ce serait pas du tout invraisemblable. incalculable de la maladie des yeux, puisque dans les documents qu'il écrit à son retour, il y a des choses qui sont inspirées de dévotions juives et chrétiennes, juives et musulmanes, pardon. L'appel à la prière, la récitation des noms de Dieu et pratiques juives, conserver les documents écrits qui contiennent les lettres avec lesquelles on écrit le nom de Dieu, qui est la Geniza, le fait très bien connue, François demande à ce qu'on fasse la même chose.
4: Donc ça, pas détruire.
2: Voilà. Donc on a les preuves, il y a des témoignages de chroniqueurs, etc. Il n'y a aucun doute. Et ce voyage a été déterminant aussi dans la découverte de l'altérité. Et donc de la découverte de l'altérité aussi de toutes les créatures, et donc de l'amour de toutes les créatures qu'il proclame, qu'on a entendu dans le cantique de Frère Soleil.
0: En précisant simplement que si les traces documentaires sont nombreuses côté chrétien, du côté musulman, en revanche, on n'en a quasiment pas. Massignon croyait en avoir découvert une sur la tombe d'un théologien musulman, mais le chrétien concerné n'est probablement pas François.
1: Massignon, un orientaliste du XXe siècle. Alors, on ne reste malheureusement que quelques minutes. J'aimerais quand même que vous, en tant qu'historien, quel rapport vous porté sur les annexions qu'on fait un peu parfois de François d'Assise. Par exemple, François d'Assise, père d'une forme anti-économie, anti-tout, anti... Comment vous voyez ça ?
2: Alors, c'est peut-être pas les mots qu'on emploierait.
1: Oui, je sais, mais c'est pour
2: vous. Mais c'est vrai que l'idée de faire vivre des collectifs sans commandement, sans chef, voilà, ça c'est un exemple franciscain qui, si on veut suivre le modèle de François, c'est comment faire vivre une communauté dans laquelle personne ne dirige. Ça c'est une vraie question, et François donne des indications, des pistes. Le refus de l'argent, oui, on peut réfléchir aujourd'hui qu'est-ce que ça veut dire essayer de vivre sans argent ou avec moins d'argent, ou en sortant des circuits commerciaux, en allant vers des circuits courts. Il y a 36 façons de s'inspirer des modèles de vie de François. Donc, il me semble très pertinent sur beaucoup de questions sur la paix.
1: L'écologie, perdre l'écologie.
0: Alors juste, pour rebondir sur ce que disait Sylvain, il y a un petit groupe d'écrits de François d'Assise qu'on appelle les admonitions, qui sont extraordinaires parce que c'est une critique de toutes les formes d'appropriation dans tous les domaines de la vie. Et c'est très précieux parce qu'on peut vivre franciscainement de plein de manières, y compris en détenant des biens, à condition de ne pas se considérer comme propriétaire et de ne pas les accaparer. Et il y a une instance critique très très forte chez François d'Assise de tous les comportements de la vie humaine. Alors, pour l'écologie, François... le mot est anachronique, mais il y a une fraternité universelle avec toutes les créatures qui est extraordinaire et qui est vraiment une source d'inspiration pour aujourd'hui.
2: Oui, et aussi pour les écologistes d'aujourd'hui, penser à François permet de réfléchir à la dimension spirituelle de l'écologie qui ne peut pas, à mon avis, être une question purement technique. C'est pas juste en coupant telle et telle source d'énergie qu'on va résoudre quoi que ce soit. C'est en se sentant faire partie d'un tout qui est plus grand que nous, qu'on le considère comme une création avec un créateur ou simplement comme la globalité du système Terre. Voilà. Mais cette dimension spirituelle-là, elle est vitale et François permet de la rendre très sensible. Donc il y a quelque chose chez lui dans la non-appropriation qui est bouleversante quand François donne comme conseil pour faire un jardin de ne pas tout cultiver, de laisser une partie sauvage pour que les fleurs puissent fleurir, parce qu'elles aussi ont le droit à fleurir. Voilà.
4: Ça, c'est tranquille.
2: Voilà. Là, on est complètement dans de la permaculture, des choses vraiment très pratiques. Quand on coupe du bois, c'est couper une branche sans couper tout l'arbre. Voilà. Il y a des choses de respect de tous les êtres qui sont vraiment très forts, je pense. Alors, c'est pas des solutions écologiques radicales pour aujourd'hui, mais en tout cas, c'est des sources de réflexion qui sont très riches.
0: Et puis une attitude à avoir, l'attitude fraternelle, c'est fondamental. La désappropriation, la pauvre, tout ça, ça converge pour vivre la fraternité.
1: Et alors peut-être plus compliqué, c'est plus, un peu plus théologique, mais cette désignation qu'on a attribuée à François, enfin qu'on a, François l'autre Christ, Alter Christus.
2: Ah oui, ça c'est venu après coup, bien sûr. Lui-même ne s'est jamais considéré, lui-même se considère comme un disciple, voulant être le meilleur disciple, mais effectivement, les marques de la passion se sont inscrites dans son corps. Il a voulu les cacher, ça a été révélé après son décès, les stigmates, par Frère Élie, et à partir de là, on a dit oui, là, il a tellement bien imité qu'il y a eu un sceau qui a marqué dans son corps qu'il avait vécu exactement comme Jésus, et élaboration théologique, c'était un autre Christ, et qui a conduit aussi des auteurs franciscains, des penseurs franciscains au milieu, fin XIIIe siècle, à penser que François ouvre une nouvelle époque dans l'histoire de l'Église. Puisque dans les schémas de Joachim de Fiore qui attendait un âge de l'esprit, François a ouvert l'âge de l'esprit. Après l'âge du père, l'âge du fils, vient l'âge de l'esprit. C'est vrai qu'il y a quelque chose d'assez extraordinaire, et avec une certitude chez certains que François a pris la troisième place dans la hiérarchie céleste, la place laissée vacante par Lucifer. Donc il y a Jésus homme, sa mère et François. Voilà. Il y a un degré de vénération un petit peu exagéré.
0: Oui, puis il y a une récupération du fondateur par l'ordre franciscain pour se prévaloir d'une supériorité sur les autres, ce qui n'a rien de franciscain.
1: Très bien, alors on va s'arrêter là-dessus, les franciscains apprécieront. Sylvain Piron, vous venez de faire paraître François et ses frères aux éditions de La Tempête. Qu'est-ce que vous avez voulu montrer dans ce livre ?
2: Et précisément tout ce que nous avons dit aujourd'hui, c'est-à-dire le fait que François n'est pas seul et qu'il y a cette communauté autour de lui et qui a maintenu le message. Donc c'est vraiment ça, et de montrer aussi que si on rentre dans le détail, donc c'est vraiment une biographie extrêmement pointue qui rentre dans tous les détails, mais avec une narration facile à suivre. Plus on rentre dans le détail, mieux on comprend la vie de François et le sens du message.
1: François et ses frères aux éditions de La Tempête. La Tempête, ça c'est bien trouvé. François Delmas-Goyon, vous avez deux livres. François d'Assise au fil des sources. Donc là, c'est plutôt des sources, vous présentez les sources.
0: 24 textes des sources franciscaines, y compris des écrits de François que j'ai commentés.
1: Au CERF, dans la collection des sources franciscaines. Et puis, Le frère de toute créature.
0: C'est à l'époque où j'enseignais au Bernardin.
1: C'est dans, d'ailleurs, Parole et silence, Collège des Bernardins.
0: Voilà. On m'avait demandé d'écrire une biographie de François. Alors, j'ai produit ce texte. Et je crois vraiment que la fraternité, c'est le mot ultime de la spiritualité franciscaine.
1: C'est mieux que de terminer par... Merci vraiment à tous les deux. Merci de nous avoir suivis. 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On se retrouve la semaine prochaine.

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La plus séduisante de ses œuvres, celle des trois saintes, s'attestait ainsi. Au milieu, Sainte Vénice, la palme des martyrs, dans une main et dans l'autre un livre. Elle est vêtue d'une robe d'un vert tilleul plissé et d'un manteau d'un rose moribond à doublure soufre. À sa droite, debout également, Saint Guille, un évêque mitré de blanc avec une croix pastorale et une lourde chape rouge grainelée de deux rangs de perles sur les épaules. À sa gauche, désignée par ses attributs ordinaires, l'épée et la roue. Sainte Catherine d'Alexandrie, serrée dans un corsage d'hermine, à manches d'un olive éteint sur lequel était jeté un manteau d'un bleu épaissi par la crème d'un blanc. Sainte Vénice avait les yeux baissés sur son livre. Saint Guille regardait fixement devant lui sans voir. Il était exangu et dolent. Quant à Sainte Catherine, elle avait la tête d'une décapitée qui se survit et souffre encore. Enfin, en bas, au premier plan, deux donateurs à genoux, un bourgeois, les mains jointes, et une femme emprisonnée dans une grande coiffe et munie d'un oecologue. « Cette figure-là, je l'ai déjà vue quelque part, » se disait Durtal. « Cette posture, ce genre de coiffe, ces traits communs de grosses matrones me remémore une sculpture du XVe siècle, une Jeanne de Laval, du musée de Cluny. Il y a un air de parenté entre les deux femmes. » Maintenant, Saint Guille est évidemment le Saint Guillaume des Bourguignons. Mais qu'est cette Vénice inconnue dans les tables des agiologues ? Le nom est écrit en caractère gothique au-dessus de son auréole. Faut-il lire à la place du V un D et croire alors que Denise ou Denise serait la sainte de ce nom qui fut suppliciée en Afrique au Ve siècle ? Je l'ignore. Ce qui est certain, par exemple, c'est que ces mélancoliques figures subitement réveillées ont gardé dans leur effacement quelque chose de spectral. Elles sont sorties de la tombe, mais les couleurs de la vie ne sont pas revenues encore. Et il en était de même d'un fragment rencontré dans l'autre bas-côté de l'église, une sainte Sabine, vierge et martyre, au col pareil à un cercle de pourpre et portant ainsi que Saint Denis sa tête, une tête dont la chevelure laissait tomber des pleurs de fils blonds, et de la Madone située tout près de la porte, une Madone languissante et triste, avec l'enfant sur ses genoux, considérant un prêtre en surplis, agenouillé devant elle, tout cela délavé, pâli, agonisant, en un vague paysage qui s'effume dans les pierres du mur. C'était en quelque sorte une visite à un cimetière de la peinture des Flandres qu'accomplissait là Durtal. C'était de la fresque sépulcrale. Ces êtres ressuscités tout à coup n'avaient pas encore repris leur sens. Et ils semblaient surtout là, désolés de revivre et, devant l'exhumation de ces morts, par une association naturelle des idées, le souvenir l'assaillait de ce paysage si suggestif, si divinitoire, de Saint Fulgence commentant l'évangile de Saint Jean sur la résurrection de Lazare et disant très nettement « Jésus pleura non pas » comme le crurent les Juifs, parce que son ami était mort. Mais il pleura parce qu'il allait rappeler celui qu'il aimait aux misères de la vie. Et le fait est, ce qu'une foi suffit et amplement, soupira Durtal qui regagna la chapelle de la Vierge où les cierges s'allumaient, et il y entendit la messe. Puis il s'installa dans un coin et s'efforça de se recouvrer, de voir un peu clair en lui-même, de se comprendre. Ce qui le dominait à l'heure actuelle, c'était une immense fatigue. Encore qu'elle agisse virtuellement par elle-même et par la force de l'intention qu'elle recèle, même lorsqu'en la récitant on pense à autre chose, la prière liturgique exigeait, pour être puissamment efficace, pour être suractive, une attention que rien ne disperse, une étude préalable du texte, une intelligence de l'acception qu'il assume, plus spécialement selon qu'il se place dans tel ou tel office. Aussi préparait-il chaque soir son itinéraire du lendemain. Pour les messes, c'était facile. Il existait un paroissien romain, le seul peut-être vraiment complet, le Missel des fidèles, divisé en deux tomes par un bénédictin de Maretsu, devenu abbé du monastère d'Olinda au Brésil, le père Gérard von Kaloen. En le combinant avec le supplément monastique, édité par les bénédictins de Wisk, il était aisé,
après avoir cherché dans l'ordo de la Congrégation de France, la fête du jour, de ne pas se tromper. Et il n'y avait plus dès lors qu'à analyser la messe, si elle était une messe propre à une féerie ou à un saint, les autres, par leurs répétitions fréquentes, lui étant depuis longtemps connues. Mais il n'en était pas de même des offices. Sans parler des matinées et des laudes, et en mettant de côté les petites heures, qui ne varient que le dimanche et le lundi, il restait les vêpres, qui ne sont point, ainsi que les complies, invariables. Et là, c'était, si l'on ne voulait pas trimballer avec soi les pesants bouquins notés de Solesmes, un véritable casse-tête. Le petit diurnal qu'il utilisait d'habitude avait été fabriqué par la Congrégation d'Angleterre à son usage. Et il était pour les cloîtres français aussi mal distribué et aussi incommode que possible. D'abord, une foule de saints anglais vénérés par les monastères d'Outre-Manche ne figurait pas sur notre bref, et beaucoup des nôtres étaient absents de leur calendrier. Aussi fallait-il toujours consulter le supplément français inséré à la fin du livre. Puis pour en fournir beaucoup de matière en peu d'espace, le volume était imprimé sur papier fin, en caractère serré, avec un tel abus des rubriques rouges que l'œil dansait en quelque sorte entre les blancs sans parvenir à se fixer. C'était ensuite une série de renvois et d'abréviations incompréhensibles lorsque l'on n'en possédait pas la clé. Enfin, en dehors des offices récemment concédés, d'aucuns se doublaient, tel celui de Saint Pantaléon, qui se spécialisait dans l'Église d'Angleterre, alors qu'il rentrait chez nous dans la série des simples martyrs, dénué d'anciennes particulières et tout juste honoré d'un service de dernière classe. Et pour brocher sur ce tout et ajouter son incohérence, la pagination se triplait et les renvois du supplément se référant à telle ou telle page du diurnal étaient régulièrement inexacts.

et il n'y avait pas le choix. Ou employer les bottins religieux de France, ou ces volumes portatifs, l'abbaye de Solesmes n'ayant pas publié de bréviaire de voyage pour les siens. « Quel mastic !» disait Durtal à Don Feltin qui riait, en lui répliquant « Toutes les indications que je vous donnerai ne vous serviront de rien. Seule la pratique vous guidera dans les méandres de ces heures qui sont, je le confesse, embrouillées comme à plaisir. » Et il avait en effet fini par saisir le fil. Et en disposant de nombreux signets pour marquer les pages, il était arrivé à se reconnaître dans ce morcellement de texte, mais à condition de tracer toujours et avec soin ses étapes. Car avec les versets et les réponses des commémoraisons, c'était une course éperdue d'un bout à l'autre du bouquin. Bien heureux encore lorsqu'on n'errait pas dans de doubles octaves ou dans des époques telles que l'avant qui complique tout. Cela fait les points de repère acquis. Il convenait d'étudier le corps même de l'office, d'en comprendre la signification, et de découvrir ce qu'après le service divin des louanges et les suppliques d'intérêt général, l'on pouvait en tirer pour son profit d'âme. La question qui s'imposait était d'abord celle-ci. S'imprégner assez de l'esprit des psaumes pour se persuader qu'ils avaient été écrits à votre intention personnelle, tant ils correspondaient à vos pensées, les réciter, ainsi qu'une prière jaillie de ces êtres, s'approprier, s'assimiler en un mot la parole du psalmiste, user de la façon même de prier du Christ et de ses préfigures. C'était parfait en théorie, mais dans la réalité, ce n'était pas toujours facile, car si l'on voyait reproduit dans les livres inspirés, à mesure que le besoin s'en montrait, son site d'âme, si l'on découvrait tout à coup que des versets dont la portée vous avait jusqu'alors échappé s'éclairaient, se précisaient si exactement avec votre état spirituel du moment, que l'on en demeurait ébahi, se demandant comment on ne les avait pas depuis longtemps compris. Un terrible dissolvant paraissait à son tour. La routine qui vous obligeait à dévider les psaumes comme une mécanique en n'y adaptant plus alors aucun sens. Et cette routine était, il faut bien l'avouer, rendue inévitable par la façon même dont se débitait l'office, pour en appréhender jusqu'au sous-entendu, pour en bien discerner l'entente même après l'avoir apprêtée. Il eût été nécessaire de le psalmodier ou de le chanter lentement, religieusement, de l'écouter en y réfléchissant. Et ce n'était pas possible, car l'office eût été soporeux et interminable, dénué de rythme et d'élan, exonéré de toute beauté et mondé de tout art. Aussi, concluait Durtal, s'y est-il d'accepter le caractère talismanique de la liturgie, ou alors de ne pas s'en mêler ? Cette puissance, elle substitue à l'état latent. L'on ne sent pas la force du courant lorsqu'on la subit, tous les jours, mais elle se révèle aussitôt que l'on s'en trouve privé. Ces excuses ne justifient point, hélas, mes écarts de cervelle, et n'empêchent que, tandis que je profère des exhortations labiales, mon imagination ne parte à l'avant-vol. Je suis, il est vrai, rappelé à l'ordre dans les instants où je suis je ne sais où. Très loin de Dieu, à coup sûr, d'une touche brève, il m'appuie sur l'âme et je reviens à lui. Et alors je voudrais réellement l'aimer. Puis tout retombe, la préoccupation terrestre reprend le dessus, jusqu'à ce que soudain, à propos de n'importe quoi, Dieu refrappe à la porte du cœur et se fasse ouvrir. Ah, l'image la plus exacte de moi-même, elle est constamment celle d'une auberge. Tout le monde y entre et tout le monde en sort. C'est une passoire de pensée voyageur. Mais heureusement que malgré son exiguïté, l'auberge n'est pas, ainsi que l'hôtellerie de Bethléem, toujours pleine. Une chambre est réservée quand même pour la venue du Christ, une chambre incommode, mal nettoyée, un bouge si l'on veut. Mais enfin, lui qui a eu pour lit de bois de la croix, il s'en contenterait peut-être, si l'hôte était plus attentif et plus serviable. Hélas, c'est là que gît le point douloureux. L'importun, le triste accueil que Jésus reçoit lorsqu'il s'annonce. Je réponds au badaud, j'accours aux appels d'inutiles intrus, je me dispute avec des placiers en tentation, et je ne m'occupe pas plus de lui que s'il n'existait point. Et il se tait ou il s'en va. Comment remédier au désarroi de mes pauvres êtres ? Je suis moins sec cependant, moins aride, et aussi moins fluent qu'à Chartres. Mais je suis gavé de prières,
sous d'oraison. Je suis accablé de lassitude et de lassitude naît l'ennui. Et l'ennui engendre le découragement. Là est le péril et il est indispensable de réagir. Ah, je sais bien, Monseigneur, le rêve est simple. Effacer les empreintes, se débarrasser des images, opérer le vide en soi pour que votre fils puisse s'y plaire, devenir assez indifférent à ses plaisirs et à ses soucis, assez désintéressé des alentours pour pouvoir limiter ses sentiments à ceux qu'exprime la liturgie du jour. En un mot, ne pleurer, ne rire, ne vivre qu'en vous et avec vous. Hélas, l'idéal est inaccessible. Personne ne s'exile ainsi de soi-même. On ne tue pas le vieil homme, on l'engourdit à peine. Et à la moindre occasion, ce qu'il s'éveille. Les saints y sont pourtant parvenus, à l'aide de grâces spéciales. Et encore Dieu leur a-t-il laissé des défauts afin de les préserver de l'orgueil. Mais pour le commun des mortels, rien de semblable ne se réalise. Et plus j'y réfléchis, et plus je me persuade que rien n'est plus difficile que de se muer en saint. Certes, beaucoup de gens ont maté la chair, ils pratiquent l'amour de Jésus, l'humilité, ils refoulent sans doute le plus gros des dispersions, ils vivent aux écoutes de l'arrivée de Dieu, ils ne sont pas loin d'être des saints, mais il y a une pelure, un zeste sur lequel ils glissent et qui les fait choir et les rejette dans la foule des saintes gens, et les saintes gens ne sont pas des saints, car ce sont ceux qui s'arrêtent en haut de la côte et n'en pouvant plus se reposent, et bien souvent redescendent. Or, la pierre de touche de la sainteté, elle n'est pas dans les mortifications corporelles et les souffrances, qui ne sont que des véhicules et des moyens. Elle n'est pas non plus dans l'extinction des forts et des moyens péchés. Avec l'aide du ciel, tout homme vraiment pieux et de bonne volonté peut y prétendre. Elle est surtout dans la réalité de cette assertion du Pater que nous répétons si audacieusement, que nous en devrions trembler. Comme nous les pardonnons à ceux qui nous ont offensés. Supportez en effet les fourberies et les injures. Ne conservez aucune rancune des injustices alors même qu'elles se prolongent et que la haine qui les attise finit par rendre l'existence intolérable. Les désirez presque, par besoin d'humiliation et par convoitise d'amour divin. Ne souhaitez non seulement aucun mal à son bourreau, mais l'aimer davantage et demander sans arrière-pensée, sincèrement du fond du cœur, qu'il soit heureux. Et cela naturellement en excusant sa façon d'agir, en s'attribuant tous les torts. Eh bien cela, à moins d'une action très particulière de la grâce, c'est au-dessus des forces humaines. Et en effet, la somme d'humilité et de charité qu'un tel abandon de soi comporte déconcerte. Les gens qui possèdent des vertus à un degré héroïque se cabrent et se désarçonnent, ne fût-ce que pendant l'espace d'une minute devant l'offense. Et l'offense soudaine, brutale et insoutenable, si on la compare au lent taraudage des vexations et des caresses. On se ressaisit après un coup de tampon, mais l'on s'agite et l'on s'affole. Si l'on endure des piqûres réitérées d'épingles, leur continuité exaspère. Elle irrigue, en quelque sorte, les terres sèches de l'âme. Donne aux péchés de rancune et de colère le temps de pousser, et Dieu sait si leurs rejetons sont vivaces. Les choses plus curieuses, si l'on parvient à se roidir, à se réfréner, à obtenir qu'à défaut d'une affection pour son persécuteur, l'oubli, le silence, descendent au moins en soi, si l'on arrive même à étouffer ses plaintes, à juguler le ressentiment dès qu'il paraît, voilà que l'on s'ébroue sur des riens. Que l'on écume pour des vétilles. On a évité de culbuter dans le fossé et l'on se luxe le pied dans un creux et l'on ne s'étale pas moins par terre de tout son long. L'orgueil est peut-être mort, mais l'amour-propre, mal inhumé, survit. L'étiage du péché diminue, mais la boue subsiste et le démon y trouve encore et largement son compte. Ces chutes seraient évidemment très ridicules si l'on ne connaissait la tactique dont le malin use. Elle est simple, chacun la comprend et toujours cependant elle réussit. Contre ceux dont les fautes sont devenues bénignes, ils se démènent et concentrent des efforts sur un seul point. Et ce qui est lamentable, c'est que si, se défiant de sa ruse, l'on fortifie ce point, l'on dégarnit les autres et alors ils simulent l'assaut du rempart armé
consent même à reculer, à s'avouer vaincu, et il pénètre pendant ce temps par la poterne que l'on a laissée sans défense, parce qu'on la croyait à l'abri du danger éclose. Et l'on ne s'aperçoit de sa présence que lorsqu'il se pavane déjà dans la place. Ah, la sainteté, ce qu'elle est rare. Mais à quoi bon en parler? Si seulement l'on pouvait se taire à soi-même, ne pas retomber dans ses fautes, juste au moment où l'on assure au Seigneur que l'on veut à tout prix les éviter. Hélas, ce sont des serments d'ivrogne, et ces pieux châteaux en Espagne ne tiennent pas debout. L'humiliation de ces confessions fréquentes où l'on rabâche constamment la même chose, où l'on se ressasse ses délits, où l'on se remâche la litière de son vieux foin, on range une fois pour toutes ses péchés en un ordre convenu, on lâche le déclic et le treuil tourne, comme lorsque la chair n'est plus en jeu. Ils sont de minime importance, ce qui est une erreur du reste, mais on se les imagine tels. Il y a des instants où on ne les aperçoit plus, où l'on ignore si, depuis la dernière absolution, on les a de nouveau commis, et de peur de se leurrer et de lésiner avec Dieu, on les accuse de rechef, sans certitude, sans repentir, et puis une question plus embarrassante se pose. Où commence la faute quand la tentation sévit? La repousse-t-on assez vite? N'y cède-t-on pas toujours un peu? N'y a-t-il pas au moins un soupçon de délectation morose, alors même que l'on regimbe sous l'aiguillon? Des visions charnelles vous assaillent, elles jaillissent à l'impromptu, en éclairs devant vous, l'on regarde, surpris alors. Elles se précisent, et une langueur affreusement douce coule en vous. C'est un narcotique qui vous engourdit. Il y a en somme une seconde d'ahurissement, suivie d'une seconde de complaisance, et l'on parvient à se reprendre, mais pas assez vite, pour que ce rien de plaisir, dû à un bref oubli de soi-même, ne vous ait été sensible. Trop, sans doute, puisque quelquefois un brin de regret s'insinue d'avoir dû, par devoir, rejeter la séduction du charme. Tout cela s'effectue en un clin d'œil, sans que l'on ait le temps de se reconnaître, et ce n'est qu'après, à la réflexion, que l'on peut décomposer l'ensemble des opérations et en discerner les détails. A-t-on péché? Et dans quelle mesure? Dieu seul le sait.

0: Pour se consoler, il sied de se répéter que le démon ne peut rien sur la volonté, très peu sur l'intelligence et tout sur l'imagination. Là, il est le maître et il y déchaîne le sabbat. Mais ce bacchanal n'a pas plus d'importance que le vacarme d'une musique militaire qui passe sous vos fenêtres. Les vitres s'ébranlent, les objets s'émeuvent dans la pièce et l'on ne s'entend plus. Il n'y a qu'à se tenir quoi ? Et à attendre que le fracas des cuivres et des caisses en s'éloignant s'efface. Ce tumulte se produit en dehors de nous. Nous le subissons, mais nous n'en sommes pas responsables, à moins d'âme que nous n'allions nous mettre à la croisée pour le mieux écouter. Car alors, il y aurait assentiment. Oui, c'est aisé à dire, mais... Une question bien peu claire aussi est celle de la charité. Il convient de l'observer envers son prochain, c'est convenu. Mais en certains cas, où prend-elle naissance et où meurt-elle ? Que deviennent à certains moments aussi, sous ce couvert de charité, la vérité, la justice, la franchise ? Car enfin l'hypocrisie, la cagnardise, l'iniquité ne sont très souvent séparées d'elle que par un fil. On aide au mal sous prétexte de ménager les personnes. On nuit aux uns sous couleur de ne point juger les autres. Et la lâcheté et le désir de ne pas se créer d'ennui sournoisement s'en mêlent. Les limites entre cette vertu et ses vices sont habituellement si étroites que l'on ne sait si, à propos de telle ou telle répartie, on ne les a point franchies. Oui, je ne l'ignore pas, la théorie théologique est celle-ci. Se montrer impitoyable pour les actes répréhensibles et miséricordieux pour ceux qui les commettent. Mais quoi ? Cette doctrine générale ne résout nullement les cas particuliers, et il n'y a que des cas particuliers en cette matière. La frontière à ne point dépasser demeure donc mal délinée et obscure, sans balustrade qui garantisse du péril, qui préserve des casse-cou. La misère des âmes confinées en de mesquines fautes, et la détresse qu'elles éprouvent, à voir qu'elles piétinent constamment sur la même place, qu'elles ne gagnent sur elles aucune avance. Il faut se dire, pour se désattrister pourtant, qu'en raison de notre déchéance, il est impossible de rester indemne. Qu'il en est des brindilles et des fétus pécamineux, comme de ces grains de poussière qui emplissent, qu'on le veuille ou non, les pièces. On les balaye dans de fréquentes confessions, et ce nettoyage exécuté, d'autres reviennent. C'est toujours à recommencer. Bien heureux encore lorsque ces égrugeurs de négligence ne s'accumulent point à votre insu, et ne forment pas ces péchés mortels des chambres, ces sortes de boulettes, roulées dans on ne sait quel bourg, qui s'amoncellent sous les meubles et s'appellent, dans le langage du peuple, des moutons. Avec tout cela, quelle heure est-il ? Reprit Durtal en consultant sa montre. Voyons, au lieu de rêvasser et de remuer des scrupules et de geindre, si j'allais pour tuer le temps faire un tour. Il partit au hasard des rues, ça et là, de vieilles maisons l'arrêtaient. Les maisons de la rue des Forges, l'hôtel de Voguet, l'immeuble des Cariatides, situé dans la rue Chaudronnerie, les Chauguettes de la rue Vannerie, mais bientôt il s'engagea dans les rues commerçantes, puis dans de larges avenues mortes, et alors, plus de touring club et de ménagères, plus de bazars parisiens, d'enseignes caduques à Paris, et encore neuves en province, telles que les Pauvres Diables et les 100 000 paletots, plus de ces spécialités de pain d'épices, de cassis, de moutarde, qui marquent au moins d'une empreinte originale les rues marchandes de Dijon, il n'y avait sur ces grandes voies aucun magasin, aucune boutique. C'était riche et solitaire, maussade et laid. Il déboucha sur la place du 30 octobre, où, pour glorifier les souvenirs de la défense nationale, une statue de la résistance se dresse, feinte par une gourgandine debout sur un fût. « Tiens !» fit-il en s'orientant. « Voici le boulevard Carnot. » « Eh bien, ce serait l'occasion de visiter la chapelle des Carmélites, que je ne connais pas. » Monsieur Lempre m'a dit qu'elle était assise en face de la synagogue. Elle ne sera donc pas difficile à dénicher. » Il descendit le boulevard, aperçut en effet sur sa droite le dôme du temple, devenu nécessaire depuis que le nombre des Juifs importants, la Camelotte de Paris, s'était accru dans Dijon, et sur sa gauche, il vit une de ces hautes et rigides murailles qui semblent bâties sur un modèle uniforme par les Carmels. Une petite porte à Judas était entrebâillée. Il la poussa, pénétra dans un jardinet de curé, soigneusement ratissé, aux plates-bandes diligemment tenues. se dirigea vers une grande porte ouverte au-dessous d'un bâtiment gothique qui ne pouvait être qu'une église et il entra en effet dans une chapelle. Ce sanctuaire moderne construit dans le style ogival se composait d'une simple allée sans transept. Au fond, près de l'autel du côté de l'évangile, la grille de clôture croisait ses barreaux de fer noir. Cette églisette n'était ni belle ni laide, mais ce qui la rendait un tantinet étrange, c'était la clarté que tamisaient les deux couleurs raisin sec et céruse de ses vitres habitées par de grandes figures de saints et de saintes en costume de l'ordre. Robe d'un brun tournant au violet de la prune de monsieur et manteau blanc. Des noms désignaient les personnages qui se faisaient vis-à-vis de chaque côté de la nef. Parmi les hommes, Élie, Jean Sorette, Saint Albert et Saint Jean de la Croix. Parmi les femmes, Sainte Thérèse, Sainte Madeleine de Pazzi, la bienheureuse Arcangela et la mère Marie de l'Incarnation. La chapelle était tiède et déserte. L'on n'entendait aucun bruit. Durtal se remémorait quelques détails qu'il avait vus dans un intéressant volume de M. Chabeuf, Dijon à travers les âges, sur ce Carmel. Ces moniales s'étaient établies en cette ville au commencement du XVIIe siècle, sous la direction d'une disciple de Sainte Thérèse, Anne de Lalaubert, sur la place Charbonnerie, puis elles avaient été transférées dans un autre local que la Révolution convertit en une caserne. Elles avaient enfin échoué là, sur un boulevard Carnot, en face d'une synagogue. La Providence les a sans doute placées exprès en cet endroit, ainsi que l'on plante des eucalyptus près des marais contaminés pour en détruire les miasmes, se dit-il. Dijon ne s'en doute guère, mais c'est une bénédiction pour lui que cet humble cloître. Vient-on au moins ici de même qu'à Chartres, où la porterie du Carmel de la rue des Jubelines était toujours pleine de braves gens en quête de prières? Pour des enfants malades, pour des conversions, pour des tirages au sort, pour des vocations religieuses, pour tout. Et de naïves paysannes tirant leur porte-monnaie, en demandaient pour deux sous. Et les bonnes carmélites étaient si consciencieuses qu'après avoir récapitulé chaque jour les requêtes inscrites par sœur Louise, la tourière, elles récitaient une prière, en plus de celles notées sur le registre, de peur que l'on eût oublié d'en marquer une.
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0: Fils et du Saint-Esprit. Amen.
1: Prions pour les personnes malades et handicapées et leur entourage et le rétablissement de celles qui commencent leur convalescence. N'oublions pas les malades dépressifs et leurs proches, qu'ils trouvent dans la prière courage et consolation. Prions pour les familles, pour un bébé décédé à sa naissance et pour ses parents, pour une famille qui revient d'étranger avec 6 enfants, sans travail et logement. Prions pour la France. Remercions pour les grâces obtenues. Prions pour les agonisants, pour tous les défunts et les âmes du purgatoire. Prions pour les personnes inhumées aujourd'hui.
2: Je crois en Dieu, le Père Tout-Puissant, Créateur du ciel et de la terre, et en Jésus-Christ, son Fils unique, notre Seigneur, qui a été conçu du Saint-Esprit, est né de la Vierge Marie, a souffert sous Ponce Pilate, a été crucifié, est mort et a été enseveli, est descendu aux enfers. Le troisième jour est ressuscité des morts, est monté aux cieux, est assis à la droite de Dieu, le Père Tout-Puissant, d'où il viendra juger les vivants et les morts. Je crois en l'Esprit Saint, à la Sainte Église catholique,
0: à la communion des saints, à la rémission des péchés, à la résurrection de la chair, à la vie éternelle. Amen.
2: Notre Père qui es aux cieux, que ton nom soit sanctifié, que ton règne vienne, que ta volonté soit faite sur la terre comme au ciel.
0: Donne-nous aujourd'hui notre pain de ce jour. Pardonne-nous nos offenses, comme nous pardonnons aussi à ceux qui nous ont offensés. Et ne nous soumets pas à entrer en tentation, mais délivre-nous du mal. Amen.
2: Je vous salue, Marie, pleine de grâce. Le Seigneur est avec vous. Vous êtes bénie entre toutes les femmes, et Jésus, le fruit de vos entrailles, est béni.
0: Sainte Marie, Mère de Dieu, priez pour nous, pauvres pécheurs, maintenant et à l'heure de notre mort. Amen.
2: Je vous salue, Marie, pleine de grâce. Le Seigneur est avec vous. Vous êtes bénie entre toutes les femmes, et Jésus, le fruit de vos entrailles, est béni.
0: Sainte Marie, Mère de Dieu, priez pour nous, pauvres pécheurs, maintenant et à l'heure de notre mort. Amen.
2: Je vous salue, Marie, pleine de grâce. Le Seigneur est avec vous. Vous êtes bénie entre toutes les femmes, et Jésus, le fruit de vos entrailles, est béni.
0: Sainte Marie, Mère de Dieu, priez pour nous, pauvres pécheurs, maintenant et à l'heure de notre mort. Amen.
2: Gloire au Père, au Fils et au Saint-Esprit,
0: comme il était au commencement, maintenant et toujours, dans les siècles des siècles. Amen.

0: Mystère douloureux. Premier mystère, l'agonie de Jésus. Seigneur, donne-moi de regretter mes péchés, de confesser mes fautes. Pardonne-moi.
1: Notre Père qui es aux cieux, que ton nom soit sanctifié, que ton règne vienne, que ta volonté soit faite sur la terre comme au ciel.
2: Donne-nous aujourd'hui notre pain de ce jour. Pardonne-nous nos offenses, comme nous pardonnons aussi à ceux qui nous ont offensés. Et ne nous laisse pas entrer en tentation, mais délivre-nous du mal. Amen.
1: Je vous salue, Marie, pleine de grâce. Le Seigneur est avec vous. Vous êtes bénie entre toutes les femmes, et Jésus, le fruit de vos entrailles, est béni.
2: Sainte Marie, Mère de Dieu, priez pour nous pauvres pécheurs, maintenant et à l'heure de notre mort. Amen.
1: Je vous salue, Marie, pleine de grâce. Le Seigneur est avec vous. Vous êtes bénie entre toutes les femmes, et Jésus, le fruit de vos entrailles, est béni.
2: Sainte

0: Je vous salue, Marie pleine de grâce. Le Seigneur est avec vous. Vous êtes bénie entre toutes les femmes, et Jésus, le fruit de vos entrailles, est béni.
1: Sainte Marie, Mère de Dieu, priez pour nous, pauvres pécheurs. Maintenant et à l'heure de notre mort. Amen.
0: Je vous salue, Marie pleine de grâce. Le Seigneur est avec vous. Vous êtes bénie entre toutes les femmes, et Jésus, le fruit de vos entrailles, est béni.
1: Sainte Marie, Mère de Dieu, priez pour nous pauvres pécheurs. Maintenant et à l'heure de notre mort. Amen.
0: Je vous salue, Marie pleine de grâce. Le Seigneur est avec vous. Vous êtes bénie entre toutes les femmes, et Jésus, le fruit de vos entrailles, est béni.
1: Sainte Marie, Mère de Dieu, priez pour nous pauvres pécheurs. Maintenant et à l'heure de notre mort. Amen.
0: Je vous salue, Marie pleine de grâce. Le Seigneur est avec vous. Vous êtes bénie entre toutes les femmes, et Jésus, le fruit de vos entrailles, est béni.
1: Sainte Marie, Mère de Dieu, priez pour nous pauvres pécheurs. Maintenant et à l'heure de notre mort. Amen.
0: Je vous salue, Marie pleine de grâce. Le Seigneur est avec vous. Vous êtes bénie entre toutes les femmes, et Jésus, le fruit de vos entrailles, est béni.
1: Sainte Marie, Mère de Dieu, priez pour nous pauvres pécheurs. Maintenant et à l'heure de notre mort. Amen.
0: Je vous salue, Marie pleine de grâce. Le Seigneur est avec vous. Vous êtes bénie entre toutes les femmes, et Jésus, le fruit de vos entrailles, est béni.
1: Sainte Marie, Mère de Dieu, priez pour nous pauvres pécheurs. Maintenant et à l'heure de notre mort. Amen.
0: Je vous salue, Marie pleine de grâce. Le Seigneur est avec vous. Vous êtes bénie entre toutes les femmes, et Jésus, le fruit de vos entrailles, est béni.
1: Sainte Marie, Mère de Dieu, priez pour nous pauvres pécheurs. Maintenant et à l'heure de notre mort. Amen.
0: Je vous salue, Marie pleine de grâce. Le Seigneur est avec vous. Vous êtes bénie entre toutes les femmes, et Jésus, le fruit de vos entrailles, est béni.
1: Sainte Marie, Mère de Dieu, priez pour nous pauvres pécheurs, maintenant et à l'heure de notre mort. Amen.
0: Gloire soit au Père, au Fils et au Saint-Esprit,
2: comme il était au commencement, maintenant et toujours,
0: dans les siècles des siècles. Amen.

0: Deuxième mystère, Jésus est flagellé. Seigneur, apprends-moi la pureté dans mes regards, dans mes paroles, dans mes comportements. Apprends-moi à maîtriser mes instincts et à me modérer. Donne-moi la grâce du jeûne. Notre Père qui es aux cieux, que ton nom soit sanctifié, que ton règne vienne, que ta volonté soit faite sur la terre comme au ciel.
1: Donne-nous aujourd'hui notre pain de ce jour. Pardonne-nous nos offenses, comme nous pardonnons aussi à ceux qui nous ont offensés. Et ne nous laisse pas entrer en tentation, mais délivre-nous du mal. Amen.
0: Je vous salue, Marie, pleine de grâce. Le Seigneur est avec vous. Vous êtes bénie entre toutes les femmes. Et Jésus, le fruit de vos entrailles, est béni.
2: Sainte Marie, Mère de Dieu, priez pour nous, pauvres pécheurs, maintenant et à l'heure de notre mort. Amen.
0: Je vous salue, Marie, pleine de grâce. Le Seigneur est avec vous. Vous êtes bénie entre toutes les femmes. Et Jésus, le fruit de vos entrailles, est béni.
2: Sainte Marie, Mère de Dieu, priez pour nous, pauvres pécheurs, maintenant et à l'heure de notre mort. Amen.
0: Je vous salue, Marie, pleine de grâce. Le Seigneur est avec vous. Vous êtes bénie entre toutes les femmes. Et Jésus, le fruit de vos entrailles, est béni.
2: Sainte Marie, Mère de Dieu, priez pour nous, pauvres pécheurs, maintenant et à l'heure de notre mort. Amen.
0: Je vous salue, Marie, pleine de grâce. Le Seigneur est avec vous. Vous êtes bénie entre toutes les femmes. Et Jésus, le fruit de vos entrailles, est béni.
2: Sainte Marie, Mère de Dieu, priez pour nous, pauvres pécheurs, maintenant et à l'heure de notre mort. Amen.
0: Je vous salue, Marie, pleine de grâce. Le Seigneur est avec vous. Vous êtes bénie entre toutes les femmes. Et Jésus, le fruit de vos entrailles, est béni.
2: Sainte Marie, Mère de Dieu, priez pour nous, pauvres pécheurs, maintenant et à l'heure de notre mort. Amen.
0: Je vous salue, Marie, pleine de grâce. Le Seigneur est avec vous. Vous êtes bénie entre toutes les femmes. Et Jésus, le fruit de vos entrailles, est béni.
2: Sainte Marie, Mère de Dieu, priez pour nous, pauvres pécheurs, maintenant et à l'heure de notre mort. Amen.
0: Je vous salue, Marie, pleine de grâce. Le Seigneur est avec vous. Vous êtes bénie entre toutes les femmes. Et Jésus, le fruit de vos entrailles, est béni.
2: Sainte Marie, Mère de Dieu, priez pour nous, pauvres pécheurs, maintenant et à l'heure de notre mort. Amen.
0: Je vous salue, Marie, pleine de grâce. Le Seigneur est avec vous. Vous êtes bénie entre toutes les femmes. Et Jésus, le fruit de vos entrailles, est béni.
2: Sainte Marie, Mère de Dieu, priez pour nous, pauvres pécheurs, maintenant et à l'heure de notre mort. Amen.
0: Je vous salue, Marie, pleine de grâce. Le Seigneur est avec vous. Vous êtes bénie entre toutes les femmes. Et Jésus, le fruit de vos entrailles, est béni.
2: Sainte Marie, Mère de Dieu, priez pour nous, pauvres pécheurs, maintenant et à l'heure de notre mort. Amen.
0: Je vous salue, Marie, pleine de grâce. Le Seigneur est avec vous. Vous êtes bénie entre toutes les femmes. Et Jésus, le fruit de vos entrailles, est béni.
2: Sainte Marie, Mère de Dieu, priez pour nous, pauvres pécheurs, maintenant et à l'heure de notre mort. Amen.
0: Gloire au Père, au Fils et au Saint-Esprit,
2: comme il était au commencement, maintenant et toujours, dans les siècles des siècles. Amen.

0: Jésus est couronné d'épines. Seigneur, apprends-moi à être doux et effacé, à reconnaître ma petitesse et à ne pas tomber dans l'orgueil.
1: Notre Père qui es aux cieux, que ton nom soit sanctifié, que ton règne vienne, que ta volonté soit faite sur la terre comme au ciel.
2: Donne-nous aujourd'hui notre pain de ce jour. Pardonne-nous nos offenses, comme nous pardonnons aussi à ceux qui nous ont offensés. Et ne nous laisse pas entrer en tentation, mais délivre-nous du mal. Amen.
1: Je vous salue, Marie, pleine de grâce. Le Seigneur est avec vous. Vous êtes bénie entre toutes les femmes. Et Jésus, le fruit de vos entrailles, est béni.
2: Sainte Marie, Mère de Dieu, priez pour nous pauvres pécheurs, maintenant et à l'heure de notre mort. Amen.
1: Je vous salue, Marie, pleine de grâce. Le Seigneur est avec vous. Vous êtes bénie entre toutes les femmes, et Jésus, le fruit de vos entrailles, est béni.
2: Sainte Marie, Mère de Dieu, priez pour nous pauvres pécheurs, maintenant et à l'heure de notre mort. Amen.
1: Je vous salue, Marie, pleine de grâce. Le Seigneur est avec vous. Vous êtes bénie entre toutes les femmes, et Jésus, le fruit de vos entrailles, est béni.
2: Sainte Marie, Mère de Dieu, priez pour nous pauvres pécheurs, maintenant et à l'heure de notre mort. Amen.
1: Je vous salue, Marie, pleine de grâce. Le Seigneur est avec vous. Vous êtes bénie entre toutes les femmes, et Jésus, le fruit de vos entrailles, est béni.
2: Sainte Marie, Mère de Dieu, priez pour nous pauvres pécheurs, maintenant et à l'heure de notre mort. Amen.
1: Je vous salue, Marie, pleine de grâce. Le Seigneur est avec vous. Vous êtes bénie entre toutes les femmes, et Jésus, le fruit de vos entrailles, est béni.
2: Sainte Marie, Mère de Dieu, priez pour nous pauvres pécheurs, maintenant et à l'heure de notre mort. Amen.
1: Je vous salue, Marie, pleine de grâce. Le Seigneur est avec vous. Vous êtes bénie entre toutes les femmes, et Jésus, le fruit de vos entrailles, est béni.
2: Sainte Marie, Mère de Dieu, priez pour nous pauvres pécheurs, maintenant et à l'heure de notre mort. Amen.
1: Je vous salue, Marie, pleine de grâce. Le Seigneur est avec vous. Vous êtes bénie entre toutes les femmes, et Jésus, le fruit de vos entrailles, est béni.
2: Sainte Marie, Mère de Dieu, priez pour nous pauvres pécheurs, maintenant et à l'heure de notre mort. Amen.
1: Je vous salue, Marie, pleine de grâce. Le Seigneur est avec vous. Vous êtes bénie entre toutes les femmes, et Jésus, le fruit de vos entrailles, est béni.
2: Sainte Marie, Mère de Dieu, priez pour nous pauvres pécheurs, maintenant et à l'heure de notre mort. Amen.
1: Je vous salue, Marie, pleine de grâce. Le Seigneur est avec vous. Vous êtes bénie entre toutes les femmes, et Jésus, le fruit de vos entrailles, est béni.
2: Sainte Marie, Mère de Dieu, priez pour nous pauvres pécheurs, maintenant et à l'heure de notre mort. Amen.
1: Je vous salue, Marie, pleine de grâce. Le Seigneur est avec vous. Vous êtes bénie entre toutes les femmes, et Jésus, le fruit de vos entrailles, est béni.
2: Sainte Marie, Mère de Dieu, priez pour nous pauvres pécheurs, maintenant et à l'heure de notre mort. Amen.
1: Gloire au Père, au Fils et au Saint-Esprit,
3: comme il était au commencement, maintenant et toujours, dans les siècles des siècles. Amen.

0: Jésus porte sa croix. Quatrième mystère. Seigneur, donne-moi ta paix malgré les difficultés. Aide-moi à porter ma croix et à être patient dans les épreuves. Apprends-moi à ne pas alourdir le fardeau de mes frères, mais à les soulager dans leurs peines.
1: Notre Père qui es aux cieux, que ton nom soit sanctifié, que ton règne vienne, que ta volonté soit faite sur la terre comme au ciel.
2: Donne-nous aujourd'hui notre pain de ce jour. Pardonne-nous nos offenses, comme nous pardonnons aussi à ceux qui nous ont offensés. Et ne nous laisse pas entrer en tentation, mais délivre-nous du mal. Amen.
1: Je vous salue, Marie pleine de grâce. Le Seigneur est avec vous. Vous êtes bénie entre toutes les femmes, et Jésus, le fruit de vos entrailles, est béni.
0: Sainte Marie, Mère de Dieu, priez pour nous pauvres pécheurs, maintenant et à l'heure de notre mort. Amen.
1: Je vous salue, Marie pleine de grâce. Le Seigneur est avec vous. Vous êtes bénie entre toutes les femmes, et Jésus, le fruit de vos entrailles, est béni.
0: Sainte Marie, Mère de Dieu, priez pour nous pauvres pécheurs, maintenant et à l'heure de notre mort. Amen.
1: Je vous salue, Marie pleine de grâce. Le Seigneur est avec vous. Vous êtes bénie entre toutes les femmes, et Jésus, le fruit de vos entrailles, est béni.
0: Sainte Marie, Mère de Dieu, priez pour nous pauvres pécheurs, maintenant et à l'heure de notre mort. Amen.
1: Je vous salue, Marie pleine de grâce. Le Seigneur est avec vous. Vous êtes bénie entre toutes les femmes, et Jésus, le fruit de vos entrailles, est béni.
0: Sainte Marie, Mère de Dieu, priez pour nous pauvres pécheurs, maintenant et à l'heure de notre mort. Amen.
1: Je vous salue, Marie pleine de grâce. Le Seigneur est avec vous. Vous êtes bénie entre toutes les femmes, et Jésus, le fruit de vos entrailles, est béni.
0: Sainte Marie, Mère de Dieu, priez pour nous pauvres pécheurs, maintenant et à l'heure de notre mort. Amen.
1: Je vous salue, Marie pleine de grâce. Le Seigneur est avec vous. Vous êtes bénie entre toutes les femmes, et Jésus, le fruit de vos entrailles, est béni.
0: Sainte Marie, Mère de Dieu, priez pour nous pauvres pécheurs, maintenant et à l'heure de notre mort. Amen.
1: Je vous salue, Marie pleine de grâce. Le Seigneur est avec vous. Vous êtes bénie entre toutes les femmes, et Jésus, le fruit de vos entrailles, est béni.
0: Sainte Marie, Mère de Dieu, priez pour nous pauvres pécheurs, maintenant et à l'heure de notre mort. Amen.
1: Je vous salue, Marie pleine de grâce. Le Seigneur est avec vous. Vous êtes bénie entre toutes les femmes, et Jésus, le fruit de vos entrailles, est béni.
0: Sainte Marie, Mère de Dieu, priez pour nous pauvres pécheurs, maintenant et à l'heure de notre mort. Amen.
1: Je vous salue, Marie pleine de grâce. Le Seigneur est avec vous. Vous êtes bénie entre toutes les femmes, et Jésus, le fruit de vos entrailles, est béni.
0: Sainte Marie, Mère de Dieu, priez pour nous pauvres pécheurs, maintenant et à l'heure de notre mort. Amen.
1: Je vous salue, Marie pleine de grâce. Le Seigneur est avec vous. Vous êtes bénie entre toutes les femmes, et Jésus, le fruit de vos entrailles, est béni.
0: Sainte Marie, Mère de Dieu, priez pour nous pauvres pécheurs, maintenant et à l'heure de notre mort. Amen.
1: Je vous salue, Marie pleine de grâce. Le Seigneur est avec vous. Vous êtes bénie entre toutes les femmes, et Jésus, le fruit de vos entrailles, est béni.
0: Sainte Marie, Mère de Dieu, priez pour nous pauvres pécheurs, maintenant et à l'heure de notre mort. Amen.
1: Gloire soit au Père, au Fils et au Saint-Esprit,
0: comme il était au commencement, maintenant et toujours, dans les siècles des siècles. Amen.

0: Cinquième mystère, Jésus est crucifié. Merci Seigneur de tant m'aimer en donnant ta vie pour moi sur la croix, en me rachetant à la vie divine, en me donnant Marie, ta mère, pour prendre soin de moi et me guider sur la route. Guéris-moi, convertis-moi, attire et touche les cœurs de ceux qui se perdent loin de toi. Notre Père qui es aux cieux, que ton nom soit sanctifié, que ton règne vienne, que ta volonté soit faite sur la terre comme au ciel.
1: Donne-nous aujourd'hui notre pain de ce jour. Pardonne-nous nos offenses, comme nous pardonnons aussi à ceux qui nous ont offensés. Et ne nous laisse pas entrer en tentation, mais délivre-nous du mal. Amen.
0: Je vous salue, Marie, pleine de grâce. Le Seigneur est avec vous. Vous êtes bénie entre toutes les femmes, et Jésus, le fruit de vos entrailles, est béni.
1: Sainte Marie, Mère de Dieu, priez pour nous pauvres pécheurs, maintenant et à l'heure de notre mort. Amen.
0: Je vous salue, Marie, pleine de grâce. Le Seigneur est avec vous. Vous êtes bénie entre toutes les femmes, et Jésus, le fruit de vos entrailles, est béni.
1: Sainte Marie, Mère de Dieu, priez pour nous pauvres pécheurs, maintenant et à l'heure de notre mort. Amen.
0: Je vous salue, Marie, pleine de grâce. Le Seigneur est avec vous. Vous êtes bénie entre toutes les femmes, et Jésus, le fruit de vos entrailles, est béni.
1: Sainte Marie, Mère de Dieu, priez pour nous pauvres pécheurs, maintenant et à l'heure de notre mort. Amen.
0: Je vous salue, Marie, pleine de grâce. Le Seigneur est avec vous. Vous êtes bénie entre toutes les femmes, et Jésus, le fruit de vos entrailles, est béni.
1: Sainte Marie, Mère de Dieu, priez pour nous pauvres pécheurs, maintenant et à l'heure de notre mort. Amen.
0: Je vous salue, Marie, pleine de grâce. Le Seigneur est avec vous. Vous êtes bénie entre toutes les femmes, et Jésus, le fruit de vos entrailles, est béni.
1: Sainte Marie, Mère de Dieu, priez pour nous pauvres pécheurs, maintenant et à l'heure de notre mort. Amen.
0: Je vous salue, Marie, pleine de grâce. Le Seigneur est avec vous. Vous êtes bénie entre toutes les femmes, et Jésus, le fruit de vos entrailles, est béni.
1: Sainte Marie, Mère de Dieu, priez pour nous, pauvres pécheurs, maintenant et à l'heure de notre mort. Amen.
0: Je vous salue, Marie, pleine de grâce. Le Seigneur est avec vous. Vous êtes bénie entre toutes les femmes, et Jésus, le fruit de vos entrailles, est béni.
1: Sainte Marie, Mère de Dieu, priez pour nous, pauvres pécheurs, maintenant et à l'heure de notre mort. Amen.
0: Je vous salue, Marie, pleine de grâce. Le Seigneur est avec vous. Vous êtes bénie entre toutes les femmes, et Jésus, le fruit de vos entrailles, est béni.
1: Sainte Marie, Mère de Dieu, priez pour nous, pauvres pécheurs, maintenant et à l'heure de notre mort. Amen.
0: Je vous salue, Marie, pleine de grâce. Le Seigneur est avec vous. Vous êtes bénie entre toutes les femmes, et Jésus, le fruit de vos entrailles, est béni.
1: Sainte Marie, Mère de Dieu, priez pour nous pauvres pécheurs, maintenant et à l'heure de notre mort. Amen.
0: Je vous salue, Marie, pleine de grâce. Le Seigneur est avec vous. Vous êtes bénie entre toutes les femmes, et Jésus, le fruit de vos entrailles, est béni.
1: Sainte Marie, Mère de Dieu, priez pour nous pauvres pécheurs, maintenant et à l'heure de notre mort. Amen.
0: Gloire au Père, au Fils et au Saint-Esprit,
1: comme il était au commencement, maintenant et toujours, dans les siècles des siècles. Amen.
2: Je vous salue, Joseph, vous que la grâce divine a comblé. Le Sauveur a reposé entre vos bras et grandi sous vos yeux. Vous êtes bénie entre tous les hommes, et Jésus, le Fils de votre virginale épouse, est béni. Saint Joseph, donnez pour Père au Fils de Dieu, priez pour nous maintenant, dans nos difficultés de famille, de travail, de santé, maintenant et à l'heure de notre mort. Amen.
0: Saint Louis-Marie Grignon de Montfort,
3: priez pour nous.
0: Saint Joseph,
3: priez pour nous.
0: Notre-Dame de Fidélité,
3: priez pour nous.
0: Au nom du Père, et du Fils, et du Saint-Esprit. Amen.

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1: 4 heures.
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3: Mes chers amis, aujourd'hui nous allons parler du 7e don du Saint-Esprit, le don de sagesse. La sagesse des hommes, une conquête difficile. La notion de sagesse évoque une certaine plénitude de connaissances, comme un sommet dans l'ordre du savoir humain. Pour Platon, c'est la vertu suprême. Elle est réservée à la classe des philosophes rois qui gouvernent, à tour de rôle, la cité idéale qu'il a imaginée. Par une longue éducation, ils sont parvenus, en s'exerçant aux divers arts et aux sciences, à la contemplation des idées, avec un grand I, et spécialement à celle de l'essence du bien, qui est pour lui le soleil du monde intelligible. Aristote, lui, remarque que les hommes entendent communément par sagesse une science d'amplitude universelle qui atteint même ce qu'il est difficile de connaître et qui assigne avec certitude les causes des choses. Cette science-là est recherchée pour elle-même. Elle n'est pas recherchée pour une utilité. Elle a un rôle directeur. Elle gouverne les autres savoirs comme la sagesse de l'architecte coordonne pour construire la maison les artisans des divers corps de métier. C'est pourquoi on dit « la sagesse est architectonique ». Et sage en effet celui qui considère la cause la plus élevée et qui, par cette cause, juge et ordonne toutes les autres réalités. S'il fait cela dans un domaine restreint, on dira que c'est une excellence dans un art. Par exemple, un sage médecin, dans un jugement inductif, qui intègre l'ensemble des signes observés chez le patient, porte son diagnostic et ordonne les soins. Lorsque le savant considère la cause la plus élevée d'un point de vue absolu, jugeant tout d'après les principes premiers, on dira alors qu'il est sage, purement et simplement. Cette sagesse-là, que les anciens appelaient aussi la science divine, elle est difficile à acquérir, mais cependant, elle est fort désirable. Voilà ce qu'écrit Aristote dans un passage émouvant. La connaissance des êtres supérieurs, si imparfaitement que nous puissions les atteindre, nous apporte pourtant, en raison de son prix, plus de satisfaction que celle de tout ce qui est à notre portée. De même que la vision fugitive et partielle des objets aimés nous donne plus de joie que l'observation précise de beaucoup d'autres choses, si grande soit-elle. Le visage d'un ami nous émeut davantage que la vue d'une foule. Amour de la sagesse et fausse sagesse. La sagesse est donc une connaissance excellente des choses, dans et à partir de leurs principes. La sagesse, avec la profondeur des grands lacs de montagne, offre au cœur une fraîcheur native. Comme un enfant devant le monde qu'il découvre, le sage a une inépuisable capacité d'étonnement devant l'inconnu. À l'instar d'un explorateur de la pensée, abordant de nouveaux continents dans l'univers chatoyant de la connaissance, il a une réserve sans cesse renouvelée d'admiration face à tout ce qu'il découvre. Oui, mes chers amis, nous pouvons, avec bonheur, tomber amoureux de cette sagesse. Dans l'âme qui cherche le vrai, elle dessine un grand ciel de contemplation et un bel horizon de gratuité. Il y a certes de fausses sagesses, ce sont des perfections dans le mal. Nous devons prendre garde à ne pas nous laisser séduire par elles. Elles nous font juger en fonction de quelque chose de créé, à quoi nous rapportons tout, indûment, puisque ce quelque chose n'est pas le principe suprême, Dieu, qui mettrait tout en place. Ainsi, La sagesse terrestre prend pour point de référence privilégié les biens de la mondanité, notre réussite dans la carrière, l'élégance de nos vêtements, la distinction de notre apparence, notre train de vie, notre aura sociale. La sagesse animale, de son côté, nous fait chercher en priorité les biens corporels et les plaisirs sensuels. Notre voiture à l'accélération foudroyante et au confort inégalé. Notre ordinateur dernier cri et tous les gadgets électroniques. Nos résidences secondaires pour certains. Les satisfactions de notre vie affective et amoureuse. Enfin, la sagesse diabolique, plus subtile et plus dangereuse, nous fait glisser dans l'égocentrisme. Elle vise une excellence créée, celle de notre moi, de notre ego, de notre perfection supposée dans l'ordre humain ou même spirituel, qui sera préférée à toute chose, dans un jugement propre, inflexible, traduisant un narcissisme arrogant ou sournois. Le père Hauser, que j'ai déjà cité, méditant sur la spiritualité orientale, écrit « En définitive, toute l'ascèse se ramène au sacrifice de ce nous-mêmes, notre ego, qui est notre volonté propre. Nous y consentons très difficilement, plus difficilement encore, voyons-nous clair en nous-mêmes. Nous ne savons pas quel esprit nous anime au-dedans. La volonté propre, l'amour propre, l'intérêt personnel, en un mot, la philotie, qui veut dire l'amour de soi en grec, grâce surtout à certains airs dévotieux, cette volonté propre réussit à se déguiser en cet amour de Dieu dont elle est en fait l'irréconciliable antagoniste. La sagesse des saints, un don de Dieu. Mais nous pouvons goûter, mes chers amis, légitimement, une vraie sagesse naturelle. Dans une œuvre d'art, cette sagesse nous fait tout saisir à partir de l'intuition originelle de l'artiste. Dans le regard que nous portons sur l'univers, cette sagesse va jusqu'à la source des choses, à savoir l'être investi dans les phénomènes. Cette sagesse s'efforce aussi de faire redescendre notre regard sur le monde à partir de la cause première de l'être, qui est Dieu. Nous comprenons, grâce à cette sagesse, que c'est en fait à Dieu seul qu'appartient cette vue redescendante et plongeante. Si nous cherchons ce savoir admirable, difficile et divin, selon l'expression d'Aristote, nous devons nous considérer comme un amoureux de la sagesse plus que comme un sage. Au-delà de cette sagesse naturelle, puisque nous avons la foi, nous pouvons aspirer à la sagesse théologique, surnaturelle, qui est le labeur de notre raison éclairée par la foi théologale. Elle emprunte ses principes à la science même de Dieu, et le cardinal Journet nous dit « Elle tire sur la lumière de la foi pour venir à la rencontre du monde. » Enfin, il y a la sagesse que l'Esprit de Dieu verse dans l'âme de ses amis, ceux qui sont en état de grâce, le très aimable don de sagesse. Il insuffle en nous un rayon du jugement que Dieu porte sur les choses. Cette connaissance de plénitude, cette sagesse, nous fait communier à la connaissance créatrice de Dieu. Elle nous fait voir, avec le regard d'amour de Dieu, la création, l'incarnation et toute l'histoire du salut. Le don de sagesse, par exemple, est illustré par les œuvres de saint Jean de la Croix. On y découvre un monde immense et mystérieux. Il faut le lire et le relire, car c'est le docteur mystique par excellence, a dit Pie XI, car on a le sentiment d'être totalement dépassé. Mais en même temps, en le lisant, ses poésies par exemple, on est pris par l'intime certitude qu'il faut sans cesse et toujours revenir à ses textes. Un thème en particulier est fascinant chez saint Jean de la Croix, celui de la divinisation de l'homme par la grâce. Le docteur mystique écrit qu'au sommet de la vie spirituelle, l'homme gracié participe intimement à ce que font les personnes de la Sainte Trinité. Le chemin de sagesse est une entrée, mes chers amis, dans une cathédrale de lumière. Le visiteur qui franchit le porche est d'abord saisi par la perspective d'ensemble de la cathédrale. Puis, il va découvrir, avec un émerveillement sans cesse renouvelé, les diverses chapelles et les différentes verrières. Cet itinéraire est aussi comme un chemin ascendant au flanc d'une montagne. Cette ascension dans la vie spirituelle, tant par la face ascétique que par la face mystique, est clairement une voie de dépouillement. C'est pourquoi saint Jean de la Croix a écrit « La montée et la nuit ». Et la lecture de la montée, la subida, et de la nuit, la noche, décrivent les deux facettes de l'itinéraire. Il faut garder sous le regard de l'âme, avec le sentiment de son impuissance radicale, que la montée à la suite du Christ crucifié est le chemin nécessaire. La sagesse de la divinisation n'est atteinte que par la sagesse de la croix.
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pour que le monde ait la vie. C'est la devise du pape Léon XIV lors de sa visite en France du 25 au 28 septembre. La vitalité et la vivacité étaient effectivement au rendez-vous. 300 000 personnes sur le trajet du boulevard Saint-Michel et rue adjacente. 800 000 fidèles lors de la messe place de la Concorde. 80 000 jeunes en liesse au Stade de France. 150 000 pèlerins à Lourdes. Et 50 000 personnes encore à Metz. Le catholicisme est bien vivant. Être minoritaire le booste. Il faut dire que Léon XIV est le pape qui correspond à nos attentes. Homme de paix dans un monde violent. Message papal de confiance dans un contexte de méfiance et de défiance. Homme apaisant, mais pas fade ou lénifiant. Il est le pape qui a tenu tête à Donald Trump, tout en s'exprimant sans excès. Pour que le monde ait la vie, phrase forte, et pourtant simple, comme beaucoup de phrases fortes. En fait, avec un peu de recul, on s'aperçoit que cette idée évangélique est plus riche qu'on ne le croit de prime abord. En disant « pour que le monde ait la vie », le pape fait de la vie une fin en soi. Non pas un moyen, car on fait de la vie un moyen quand on souhaite vivre pour manger, vivre pour consommer, vivre pour produire, vivre pour le confort et le seul plaisir. Là, dans ces cas-là, la vie n'est qu'un instrument, mais elle ne l'est pas pour ceux qui ne vivent pas pour manger, mais qui mangent pour vivre. La vie, vraie finalité. Concrètement, promouvoir la vie, c'est se soucier de tous les vivants, c'est-à-dire de la biodiversité, comme y insistent les papes. Défendre la vie, c'est s'opposer à l'idée de l'aide à mourir, comme l'a rappelé Léon XIV en s'adressant à Emmanuel Macron. Vouloir la vie, c'est se méfier scrupuleusement des dérapages prévisibles de l'intelligence artificielle contre l'épanouissement et la liberté de la vie humaine. Et le pape en fait l'une des idées principales de sa première encyclique Magnifica Humanitas en mai 2026. Défendre la vie, c'est condamner les guerres que chaque belligérant croit toujours juste, comme le disent François et Léon XIV. Alors, à cet égard, je compte bien y travailler, comme à ma très petite échelle. Mais c'est difficile, dans un monde très agressif. Vouloir que le monde ait la vie, c'est bien sûr se préoccuper des pauvres et des migrants dont la vie s'étiole malgré les efforts collectifs et individuels. Et Léon XIV a visité ces nécessiteux en France.

La devise de Léon XIV en France pour que le monde ait la vie est explicite dans le concret, elle est aussi explicite en profondeur spirituelle. Car nous le voyons bien, la vie ici ne se réduit pas à la vie biologique du corps, alors certes précieuse, mais c'est la vie qui donne du sens, qui est le sens, qui est une fin en soi. La vie qui anime l'univers, la vie dont parle Léon XIV est issue de Dieu. La vie est souveraine. La vie se vit dans les pratiques que j'ai évoquées il y a une minute, mais aussi dans la méditation spirituelle. Le pape a exhorté à étancher la soif de transcendance. Cet appel à sortir de soi, qui est justement l'appel de la vie, l'attachement à autre chose que soi. Bref, la connexion à la transcendance, à la vie qui donne du sens. Ce sens qui nous manque, tant nous sommes pris dans le vertige du tourbillon quotidien, où l'on tente d'oublier, de fuir. On ne cherche que soi, c'est-à-dire le vide, le désespoir narcissique. Léon, en quelque sorte, a sauvé les Français hors du cimetière matérialiste. Alors, pas tous. Et pour combien de temps? L'Église de France avait besoin de leçons paternelles. Car elle existe bien et bien, cette Église. Chaque semaine, 3 millions de catholiques suivent la messe. Qui dit mieux? Ni le showbiz, ni la politique, ni même le sport habituel ne rassemble autant de monde si souvent. Mais l'audience du pape dépasse le nombre de pratiquants et renouvelle même au-delà des croyants et rassemble au-delà des croyants. Du moins, en ce qui concerne la référence morale mondiale, la parole du pape exprime l'universalité des droits de l'homme dans le respect des diversités culturelles. Le secrétaire général de l'ONU est quelqu'un de bien, oui, mais l'ONU qu'il représente est dans le chaos. Le pape, lui, parle au nom de Dieu. Même si on n'y croit pas, on se réfère ici à une paternité unique de l'humanité qui ressource toutes les fratries et toutes les ethnies. Cette universalité dans l'espace planétaire se retrouve dans le temps de l'histoire. Qui peut se réclamer d'un récit historique de plus de 2000 ans, si ce n'est l'Église? C'est d'ailleurs ce qu'ont montré les évocations du Stade de France devant l'immense foule de la jeunesse. Une succession des grands saints du catholicisme français qui, entre autres, a mis à cheval Jeanne d'Arc, patronne de la France, et mis en prière le curé d'Ars. Diversité des saintetés et universalité de la même foi à travers les âges. Les racines chrétiennes sont évidentes et la force de l'esprit doit donner le courage de s'affirmer chrétien dans l'espace public. Alors que une mauvaise lecture des lois de la laïcité de 1905 souhaite reléguer la foi dans l'espace privé. Léon XIV nous l'a dit et redit.

0: Nous avons des laïcs porte-voix célèbres du christianisme en France. Ils étaient pour la plupart avec le pape à l'Institut catholique de Paris. Je ne citerai que deux noms. L'écrivain Éric Emmanuel Schmitt et le philosophe et académicien Jean-Luc Marion. Et bien sûr, nos porte-voix sont aussi les radios chrétiennes, la presse chrétienne et les télévisions chrétiennes. Le voyage pontifical s'est terminé à Metz, ville qui, hélas, a bien connu les guerres intra-européennes. La Moselle et l'Alsace forment les trois départements sous le concordat hérité des va-et-vient de l'histoire agitée franco-allemande. Le pape, dans la préfecture de la Moselle, Metz, a évidemment parlé de paix et d'Europe. Léon, à la différence de François, a insisté sur les qualités européennes et la vocation mondiale de l'Europe en mentionnant les sources chrétiennes de cette nouvelle Europe. L'Union européenne est la seule extension territoriale, 27 États, construite sans guerre, sans conquête, mais au contraire par la négociation et l'amitié. Exemple unique dans le monde. Un prototype de la paix. La Moselle est le terroir de Robert Schumann, né en 1886 et mort en 1963, homme politique français, artisan des premiers pas de la création de ce qui sera l'Union européenne. Avec d'autres chrétiens, comme l'Italien Gasperi et l'Allemand Adenauer. Robert Schumann, cité par Léon XIV, est déjà pré-canonisé vénérable par l'Église. À quand la canonisation complète? C'est à la tombée du jour, à Lourdes, devant la grotte de Sainte Bernadette, que le pape a adressé une prière pour la France et une prière à la Vierge. Je le cite. Obtient pour son peuple le don de la concorde fraternelle. Que le peuple français construise une société harmonieuse, bannissant toute violence et toute haine. Que les plus malheureux et les plus pauvres soient toujours soutenus. Vierge Marie, obtiens pour la France des dirigeants sages et généreux, prêts au sacrifice d'eux-mêmes, capable d'affronter les défis et voulant servir le bien commun. Qu'il fasse entendre la voix de la France pour promouvoir la défense des droits humains fondamentaux ainsi que la paix dans le monde, rejetant à jamais les logiques de guerre. Fin de prière du pape pour la France.
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0: étonnante d'une certaine manière. Alors,
1: justement, on parle beaucoup de saint François d'Assise, et c'est très bien, mais on oublie sainte Claire d'Assise qui, d'une certaine manière, reste dans l'ombre de ce grand saint. Or, Claire d'Assise, d'abord un magnifique prénom, Clara, que sa mère avait entendu en songe, dit-on. Or, Clara, pardonnez-moi de citer le latin, mais Clara en latin, ça veut dire deux choses. Ça veut dire claire et lumineuse, et Claire d'Assise est un personnage d'une merveilleuse clarté et infiniment lumineuse. Et puis, Clara, ça veut dire aussi célèbre en latin. Donc, elle est à la fois lumineuse et célèbre d'être lumineuse, célébrée comme sainte, et d'ailleurs, pardonnez-moi, de me ranger derrière l'autorité du pape Alexandre IV, qui, quand il la canonise 2 ans après sa mort, c'est-à-dire en 1255, dit exactement cela, avec des termes bien plus beaux que les miens, je le cite, « Comme est vive la puissance de cette lumière et comme est forte la clarté de cette source lumineuse. Vraiment, cette lumière se tenait cachée dans la retraite de la vie de clôture et dehors rayonnait des éclats lumineux. Elle se recueillait dans un étroit monastère. » Et dehors, elle se diffusait dans la grandeur du monde. C'est merveilleux. Voilà. Donc, il convient, me semble-t-il, de rendre justice à sainte Claire d'Assise. D'autant, oserais-je ajouter, qu'on a dit de François d'Assise qu'il était alter Christus, c'est-à-dire un deuxième Christ. Les franciscains répètent à l'envi jusqu'à aujourd'hui que François d'Assise, c'est un autre Christ. Alors, alter, pardonnez-moi, c'est encore du latin, c'est un deuxième Christ, et il n'y en a pas un troisième. Voilà. Sauf que, du vivant de Claire d'Assise, on disait d'elle qu'elle était un alter franciscus, c'est-à-dire un autre François.
2: Voilà. Donc, par transitivité de l'égalité, ça devient intéressant, votre histoire.
1: Et au passage, vous avez d'ailleurs une cascade de médiations merveilleuses, le Christ, Saint François, Sainte Claire et nous, ici présents, qui parlons d'elle et tous ceux qui vont entendre parler de cette merveilleuse sainte, dont j'ajoute qu'elle-même, dans son testament, nous dit que, avant même que saint François ait des compagnons, il lui avait donné sa vocation. Donc, les premiers franciscains sont en réalité
2: des franciscaines.
1: Une Clarisse, voilà. Claire, Clarisse, une franciscaine, si vous voulez, exactement. Donc, elle revendique cette antériorité, qui d'ailleurs va lui permettre de jouer un rôle historique très important dans l'ordre franciscain.
2: Alors, vous l'avez dit, 1255, on est au XIIIe siècle. Quelles sont les sources? Qu'est-ce qui nous permet de la connaître?
1: Alors, en plus, c'est une sainte que l'on peut bien connaître. Tous les documents qui la concernent sont publiés, parfaitement disponibles. Alors, elle a en particulier elle-même écrit 3 types de récits. Il y a d'abord sa correspondance. Et là, je ne résiste pas au plaisir de dire qu'il y a 4 lettres qui mériteraient une émission à elles seules, 4 lettres merveilleuses de Claire d'Assise à Sainte Agnès de Prague, avec laquelle elle correspond. On en lira quelques extraits. Elle a aussi écrit sa règle monastique. Alors là, c'est la première femme qui écrit une règle monastique contre vents et marées, c'est-à-dire contre les franciscains et contre le pape, qui a fini par accepter, bien sûr. Et puis, elle a écrit un testament qui, là aussi, est un chef-d'œuvre de spiritualité et qui nous révèle cette femme. Et puis, on a donc tous les documents contemporains, son privilège de pauvreté, la règle du cardinal Hugolin. Et puis, comme elle a été canonisée 2 ans après sa mort, on a bien sûr la legenda Sanctae Clarae, c'est-à-dire la légende, c'est-à-dire ce qui doit être lu lors de sa fête. Il y a eu un vrai procès de canonisation avec tous les documents dont on tire effectivement cette légende, cette vie de Sainte Claire que l'on attribue à Thomas de Celano et que certains attribuent, pardonnez-moi du peu, à Saint Bonaventure lui-même. Donc on la connaît bien.
2: Alors, on la connaît bien, et on va bien la connaître grâce à l'émission, mais on parlait quand même de Clara, de l'Italie, d'Assise. Dans quel contexte évolue cette forte femme? On n'a quand même pas non plus une femme qui correspond au stéréotype que l'on a du Moyen-Âge, où elle reste à la maison, elle n'agisse pas.
1: Voilà. Donc, elle est née en 193, à Assise, elle y mourra en 1253, à l'âge de 60 ans. Alors, c'est une femme à la forte personnalité. Elle est d'extraction de grande noblesse, sa famille est de grande noblesse.

0: Nice. D'ailleurs, c'est assez amusant parce que on est à Assise, en Italie, au début du XIIIe siècle. Et c'est l'époque où les villes italiennes s'enrichissent ou montent une bourgeoisie, dont est issu d'ailleurs Saint François d'Assise lui-même, bourgeoisie qui conteste la noblesse, et les bourgeois de la ville se révoltent contre la noblesse, hein, qui habite en haut de la ville. Assise est une ville en pente. Et à cause de François d'Assise qui participe au combat, la famille de Claire est obligée de s'exiler à Pérouse. La
1: petite
0: Claire
1: a
0: 5 ans, ça partait mal. Voilà. Elle revient en 1203, elle a, à l'âge de 10 ans, elle a une très belle jeunesse, elle sait lire et écrire en latin, hein, donc voilà. Et puis, c'est une jeune fille qui a toutes sortes de qualités, de piété, de secours des pauvres. Elle mène une vie qu'on pourrait qualifier un peu de sainte, hein, voilà, de sainte, par son attitude, par ses actions, par sa piété. Elle refuse de beaux partis. Et puis un jour, il lui arrive d'entendre une sorte de vagabond, François, qui va faire un sermon. Alors, je disais vagabond, c'était pour blaguer, mais il est laïque. Et l'évêque d'Assise lui permet de prêcher les sermons de carême, quand même. Et elle est à l'église, elle entend François, et voilà, c'est parti. Elle l'entend, elle va entrer en relation avec lui. Et puis, à l'âge de 18 ans, le soir des rameaux, elle va s'enfuir de la maison familiale. Voilà, elle va descendre par la porte dite des morts. Normalement, c'est par là que passent les cercueils, c'est très joli. Elle meurt à cette vie de richesse, de grandeur. Et puis, elle part à Saint-Damien, cette première église que François a restaurée de ses mains. Et elle va très vite être rejointe par 4 compagnes, dont sa sœur Agnès, qui a 15 ans, Sainte Agnès, puisqu'elle va diriger le couvent des Clarisses de Florence, et puis plus tard, sa mère la rejoindra une fois devenue veuve. Donc c'est très beau cet accompagnement de Claire d'Assise par des membres de sa famille.
1: Alors, pardonnez-moi de revenir un tout petit peu en arrière. Le père, lorsqu'il apprend que d'abord son aîné, qui devait être probablement promise à un grand mariage, puis la petite sœur, quelle est la réaction de la famille, de l'aristocratie, et peut-être même d'Assise, entre François, fils de marchand, qui prêche la pauvreté, et une des grandes familles qui voit partir des aristocrates en couvent?
0: Ça se passe pas bien, il y a même une tentative de récupération physique de la petite Claire, si j'ose dire. C'est surtout son oncle, en fait, qui est acharné. Oui. Ses parents finissent par comprendre. Oui, au début, c'est assez difficile. Elle est même plus ou moins cachée dans des couvents de bénédictines jusqu'à ce qu'elle soit fixée par François, donc, dans cette église de Saint-Damien. Elle en devient abbesse dès 1214, on va y revenir. Donc, elle a, vous voyez, 21, 22 ans, c'est extraordinaire. On lui impose la règle de Saint-Benoît, parce que tout ça est complètement anarchique et merveilleusement anarchique. Alors, elle en prend la version la plus sévère. Elle finit, dès 1226, elle est très malade. Et en 1228, elle obtient le privilège de pauvreté absolue.
1: Voilà. Alors là, peut-être que pour nous, il faut expliquer en quoi la pauvreté, surtout absolue, pourrait être un privilège. Qu'est-ce qui empêchait finalement ces moniales de vivre selon leurs règles et leurs vocations?
0: Alors, dans la vie monastique, il y a deux sortes de pauvreté. La pauvreté personnelle, individuelle, on n'a rien. Mais il y a aussi une pauvreté. Enfin, il pourrait y avoir une pauvreté collective, c'est-à-dire le monastère. Or, la pauvreté absolue, c'est les moniales ne possèdent rien en propre, et le monastère ne possède rien en propre. Il vit d'aumône et de mendicité. Sauf qu'en plus, elles ne sortent pas pour mendier. Les franciscains, c'est un ordre mendiant qui, à l'époque de François, vit de mendicité. Et donc, les franciscains allaient mendier un peu partout pour assurer leur subsistance et celle des pauvres dames, Clarisses, auxquelles ils apportaient de temps en temps un morceau de pain. Voilà. Donc, elles n'avaient aucune sécurité matérielle en tant que communauté. Or, ceci est jugé par l'Église. on peut penser qu'il y a une grande prudence de la part de l'Église, ceci était pensé dangereux pour ces communautés qui étaient soumises aux aléas du temps.
1: Alors, pourquoi cette pauvreté, pourquoi ce privilège de pauvreté est aussi important pour la spiritualité des Clarisses? On a peut-être du mal à comprendre aujourd'hui, je veux dire, le caractère peut-être révolutionnaire à l'époque médiévale de cette position.
0: Alors, peut-être rappeler que jusqu'à sa mort en 1253, donc pendant 25 ans, elle va se battre pour maintenir cette pauvreté absolue. Le pape Innocent IV, en 1247, l'autorise à posséder en tant que couvent. Elle refuse. Elle va elle-même écrire sa règle, qui va être validée en septembre 1252, et on lui apportera la nouvelle en août. Elle meurt 2 jours plus tard. C'est absolument merveilleux. Alors la pauvreté, voilà, c'est véritablement, on va dire, l'idéal de Claire d'Assise et de François. Alors, c'est pas simplement, bien sûr, la pauvreté matérielle. Faire vœu de pauvreté, de chasteté et d'obéissance, parce qu'elle fait les trois, c'est pas un point d'arrivée, c'est un point de départ vers d'autres formes de pauvreté. Et je signale un ouvrage magnifique d'une Clarisse, qui est d'ailleurs Clarisse au proto-couvent d'Assise, donc dans le couvent de Sainte-Claire, où il y a les reliques, le corps de Sainte-Claire et même la croix, qui a été l'objet d'une conversation entre le Christ et François d'Assise, qui a enseigné les novices, et qui nous livre un itinéraire de vie de Claire d'Assise. Elle s'appelle Chiara Agnese, c'est magnifique, Claire Agnès, comme les deux sœurs. À Quadro, c'est publié chez Salvatore en 2026. C'est un petit livre qui revient sur l'itinéraire de vie. Et l'auteur, en 8 chapitres, détaille les 8 étapes de la marche de Claire vers la pauvreté. Et effectivement, ces 8 étapes décrivent un itinéraire. Donc, du départ de chez elle, comme on l'a dit, jusqu'à sa mort, où elle va peu à peu entrer dans un dépouillement sans cesse plus approfondi. Parce que le but de la pauvreté, c'est pas la pauvreté, c'est bien sûr d'être pauvre comme le Christ, nu comme le Christ, et d'être en communion avec le Christ.

0: Nous avons la chance, alors peut-être pas de suivre l'itinéraire de la pauvreté de Sainte Claire d'Assise, mais peut-être de mieux comprendre et sa vie, peut-être surtout sa spiritualité. On le disait avant la pause, être pauvre, ce n'est pas un objectif en soi, c'est finalement, si je vous suis bien, une sorte de moyen pour à la fois mieux vivre dans cette vie et mieux rencontrer le Christ.
1: Voilà, exactement. Alors, première étape, elle menait une belle vie chrétienne, très belle vie chrétienne, et puis elle se convertit. Elle se convertit avec François, qui est quand même un personnage singulier, et là, la pauvreté, la docilité à François et la confiance qu'elle doit lui faire. Ensuite, elle se convertit, c'est bien, mais il y a des sœurs qui arrivent. Ce que l'auteur appelle le don des sœurs. Et là, c'est compliqué, parce qu'il faut gérer des sœurs. Et l'auteur parle d'exode, du « je », moi, « je », Claire d'Assise, à nous, les sœurs. Et c'est pas simple. Vous m'avez compris. Ensuite, elle va passer, dans son expérience de moniale, de la nobilitas, elle était de noblesse, de toutes sortes de noblesse, à la willitas vile. Voilà, elle va travailler de ses mains, elle va laver les pieds de ses sœurs, elle va mener une existence d'en bas alors qu'elle menait une existence d'en haut. Elle fait l'expérience des béatitudes. Ensuite, peut-être le plus dur en 1214, l'acceptation du gouvernement. Jamais Claire n'aurait eu cette idée. C'est François qui lui impose. Au début, elle refuse.
0: Alors, ça veut dire quoi, le gouvernement?
1: Baisse.
0: Être à la tête de...
1: À la tête.
0: Ce qui paraît contradictoire avec l'humilité, d'une certaine manière.
1: C'est assez extraordinaire. Hein. Comment gouverner? Comment avoir le pouvoir et l'autorité? Et là, c'était pas prévu. Donc, une nouveauté. Et François lui impose. Ensuite, une pauvreté décisive, c'est la maladie. Elle avait choisi la pauvreté matérielle, hein, ses cheveux coupés, revêtue de la robe de bure. Ça, c'est facile de choisir la pauvreté matérielle. Sauf que quand la maladie la touche, dès 1226, elle est mourante. Elle a même peur, en 1226, de mourir avec François, qui va mourir en 1226. Donc, ce qui veut dire que les 27 dernières années de sa vie, elle est mourante. Et là, c'est plus une pauvreté choisie, elle n'a pas choisi d'être malade, c'est une pauvreté accueillie, où effectivement, elle va entrer en contact avec le Christ crucifié. Sixième pauvreté, la mort de François.
0: Ah.
1: Parce que là, c'est terrible. Parce que c'était un ami, un frère, un père, etc. Et là, elle se retrouve dans la solitude du cœur, dans l'amitié humaine et spirituelle, et dans la solitude du charisme. C'est-à-dire, elle va être toute seule pour porter l'idéal franciscain, masculin et féminin. Et elle est toute seule. Solitude. Et puis, la septième pauvreté, c'est la vie quotidienne, voilà. Confiance et compassion, parce que les sœurs s'occupent d'elle. Les sœurs, même, ne sont pas toujours d'accord avec elle, à mesure qu'elle a de plus en plus qui arrive. Elles sont 50, voilà. Vous mettez des bonnes sœurs ensemble, ce n'est pas forcément simple. Donc, la confiance, compassion, dans la vie quotidienne, dans la durée, on disait 27 ans depuis sa maladie. Et puis, bien sûr, la mort, elle va mourir. Et c'est pas forcément facile de mourir parce que elle doit restituer ses sœurs. Qu'est-ce qui va se passer après? Elle restitue son charisme. Ça, c'est peut-être au moins aussi, j'ose pas dire angoissant, mais si préoccupant. Le charisme, qui va porter l'idéal franciscain? Et chacun sait que après la mort de François et après la mort de Claire, les franciscains et les clarisses vont avoir une histoire mouvementée qui mériterait plusieurs émissions. Et puis bien sûr, elle doit donner sa vie. Donc voilà, elle fait cette expérience véritablement de la pauvreté.
0: Alors ça, c'est à l'intérieur. Quid du rayonnement? Parce qu'on le disait en début d'émission, elle est dans l'ombre de Saint François, mais on l'a vu, elle attire des sœurs, et on sent bien qu'une telle personnalité doit rayonner, alors déjà à Assise, mais probablement au-delà des limites de l'Italie.
1: Oui, elle est célèbre, Clara, elle fait des miracles, toutes sortes de miracles, y compris de multiplication des pains, quand il y a strictement qu'une petite croûte pour nourrir 50 sœurs. Donc les pauvres viennent pour avoir du pain. Et puis, elle est l'objet d'un miracle eucharistique. Quand les Sarrasins, menés par Frédéric, Frédéric II attaque Assise, ils veulent pénétrer dans le couvent, et elle est alitée. Elle est alitée, elle ne peut pas se lever, et les sœurs viennent la porter, elle prend l'Eucharistie, elle brandit l'Eucharistie, et les Sarrasins s'enfuient. D'ailleurs, le 22 juin, chaque année, à Assise, on fête ce miracle. Donc, des miracles. Le miracle aussi, c'est aussi le nombre de Clarisses, le nombre de monastères et de Clarisses qui se répandent en Europe. Hein. On parlait de sa sœur à Florence, Agnès. On parle d'Agnès de Bohême à Prague, mais il y a plusieurs dizaines, plusieurs centaines, et dans les siècles qui suivent, des milliers de Clarisses. Et puis, si elle est célèbre aussi et bien connue, c'est parce que c'est une personnalité forte. Je me suis amusé à lire la règle qu'elle a écrite elle-même. Moi, je trouve extraordinaire, au début de la règle, dans son prologue de la règle, eh bien, elle se place dans l'obéissance. Alors, à qui obéit-elle ? D'abord, à l'Évangile. Voilà, elle rappelle que, voilà, au nom du Seigneur, ainsi commence la règle et la forme de l'ordre des pauvres dames, à savoir, observer le Saint-Évangile de notre Seigneur Jésus-Christ, vivant en obéissance, sans bien propre et en chasteté. Claire, indigne servante du Christ, promet obéissance et révérence au Seigneur Pape, innocent. Le Saint-Évangile, le Pape, et de même qu'elle a promis obéissance au frère François, elle promet une même soumission inviolable à ses successeurs, et que les autres sœurs soient tenues d'obéir aux successeurs du frère François et à sœur Claire. Donc l'obéissance, la chasteté, la pauvreté, mais vous voyez, elle n'obéit pas d'abord à l'Église, l'Église encore une fois n'est qu'un moyen, c'est l'Évangile. Le Christ de l'Évangile, pauvre et nu, crucifié, méprisé, ça rentre tout à fait dans la spiritualité de Claire. Donc, elle va se battre, on l'a dit, pour avoir sa règle. Elle s'est un peu battue, on l'a dit, contre sa famille, contre son oncle. Elle se bat contre les frères franciscains qui auraient tendance à trahir l'idéal de saint François. Et en 1230, les papes aussi font pression. Donc, les papes interdisent aux franciscains de venir prêcher à Saint-Damien, en 1230. Donc, elle dit, bah, ok, ils n'entrent plus, ils apporteront plus leur aumône. Donc, je la cite, qu'on nous enlève aussi ceux qui procurent la nourriture du corps, puisqu'on nous prend ceux qui donnent la nourriture à l'âme. Donc, la communauté risquait de mourir de faim, donc le pape a cédé.
0: Donc, voilà. Première grève de la faim, politique d'une certaine manière de l'histoire.
1: Donc, et puis elle finit un petit peu par gagner.
0: Forte femme.
1: Voilà.
0: Presque, est-ce qu'on peut la qualifier de féministe, en appliquant
1: bêtement. Oui, aujourd'hui, c'est la mode de récupérer mode, voilà. Des saintes catholiques pour en faire des icônes ou des prototypes du féminisme. Ayant un peu lu là-dessus, ces féministes feraient bien de dire Claire d'Assise que d'abord elle n'en parle pas, alors que c'est une femme extraordinaire. Autre femme extraordinaire, Agnès de Bohême. Alors Agnès de Bohême, fille du roi de Bohême, née en 1211, morte en 1282, décide d'être Clarisse en 1234. Et là, ça fait un bruit fou.
0: Je pense pas que le roi de Bohême était tout à fait d'accord.
1: Elle devait, je cite Claire dans sa première lettre, devenir l'épouse du plus auguste des Césars. Elle était promise en mariage à l'empereur du Saint-Empire romain germanique, ce qui est quand même pas peu. Voilà. Donc là, c'est encore un calibre très au-dessus d'elle, et elle devient Clarisse. Et alors, la correspondance entre les deux femmes est absolument magnifique. Alors, faut lire ces lettres, vous les trouvez sur Internet. La quatrième lettre, voilà comment elle s'adresse à elle. « À la moitié de mon âme, au sanctuaire unique de mon amour tout spécial, à ma mère très chère et fille aimée par-dessus toutes, Claire, indigne esclave du Christ et servante inutile des servantes vivant dans le monastère de Saint-Damien, salut !» Et le bonheur de chanter ça. Donc, elle lui parle du Christ, voilà, du Christ crucifié, du Christ méprisé, avec une image que d'ailleurs Benoît XVI, dans une catéchèse en 2010, commente longuement, l'image du miroir. Donc, toujours le miroir, le Christ est la splendeur de la gloire, le miroir sans tache, reine, épouse de Jésus-Christ, regardez tous les jours ce miroir, Contemplez-y souvent votre visage pour que, au dehors, au dedans, vous soyez paré de la plus grande variété de vertus comme d'autant de fleurs. Bien aimé, en regardant ce miroir, vous pourrez, avec la grâce de Dieu, savourer des délices. Approchez et voyez-y d'abord Jésus couché dans la crèche, en extrême pauvreté, ses misérables langes, ô étonnante humilité, stupéfiante pauvreté, le roi des anges déposé dans une mangeoire. Au milieu de ce miroir, regardez la bienheureuse pauvreté de la sainte humilité. Au dernier plan, enfin, contemplez l'amour ineffable qui l'a poussé à souffrir sur le bois de la croix, etc. etc. Donc, miroir, François regarde le Christ, il est stigmatisé, Claire regarde François, et donc le Christ, et elle invite Agnès de Prague à se regarder dans le miroir, oui, correspondance de dame qui parle de miroir, dans le miroir il y a le Christ, c'est-à-dire quand elle se regarde dans le miroir, elle voit le Christ, puisque nous sommes créés à l'image de Dieu.
0: Merci infiniment, Éric Picard, de nous avoir fait découvrir Claire d'Assise, qui mérite de sortir de l'ombre de Saint-François, et on voit bien qu'il faut lire une correspondance qui est de très haut niveau spirituel. Merci à notre technicien, et à la semaine prochaine.

En ce jour où l'Église fait mémoire de Saint Bruno, fondateur de l'Ordre des Chartreux. De l'Évangile selon Saint Luc. En ce jour-là, Jésus entra dans un village. Une femme nommée Marthe le reçut. Elle avait une sœur appelée Marie, qui, s'étant assise aux pieds de Jésus, écoutait sa parole. Quant à Marthe, elle était accaparée par les multiples occupations du service. Elle intervint et dit « Seigneur, cela ne te fait rien que ma sœur m'ait laissé faire seule le service. Dis-lui donc de m'aider. » Le Seigneur lui répondit « Marthe, Marthe, tu te donnes du souci et tu t'agites pour bien des choses. Une seule est nécessaire. Marie a choisi la meilleure part. Elle ne lui sera pas enlevée. » Trop longtemps, sans doute, cette page d'évangile a été lue comme l'exposé d'une dichotomie, d'une antinomie même, entre deux manières d'être avec Dieu et deux manières d'être en Dieu. Une manière, une vie active et une vie contemplative qui non seulement serait clairement distincte, voire séparée, mais serait hiérarchisée en quelque sorte. Tel n'est pas l'enseignement de Jésus dans ce petit épisode. Lorsque Marthe reçoit Jésus, lorsqu'elle se démène pour le service, Marthe est une grande et noble dame, c'est même ce que son nom signifie. Cette grande noblesse de la maîtresse de maison, ça n'est rien moins ici que l'image de l'Église qui accueille en elle son Sauveur, qui devient la servante parfaite de ce Seigneur. Mais il y a Marie. Marie qui a choisi la position, la posture du disciple. Et lorsque Marthe, très courroucée, se tourne vers le Seigneur pour lui demander finalement de prendre en quelque sorte la place de l'arbitre dans cette manière de vivre, elle reçoit la véritable leçon. Ce que fait Marthe est très grand. Mais il faut d'abord, et cette leçon bien sûr est pour nous, commencer avant toute chose, enraciner toute chose du service de Dieu et du prochain dans ce que fait Marie, dans l'accueil de la parole vivante, dans la position, dans la posture du disciple, avant même celle du serviteur. Marthe l'avait oublié. Marthe donnait finalement elle-même ses instructions au Seigneur, attendant que lui les donne à sa sœur. Marthe a la très bonne part. C'est Marie qui a la meilleure part, celle qui fonde toute chose.

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1: Année A, 28e dimanche du temps ordinaire. Première lecture. Isaïe chapitre 25. Le Seigneur de l'univers préparera pour tous les peuples sur sa montagne un festin de viande grasse et de vin capiteux, un festin de viande succulente et de vin décanté. Sur cette montagne, il fera disparaître le voile de deuil qui enveloppe tous les peuples et le linceul qui couvre toutes les nations. Il fera disparaître la mort pour toujours. Le Seigneur Dieu essuiera les larmes sur tous les visages et par toute la terre il effacera l'humiliation de son peuple. Le Seigneur a parlé et ce jour-là on dira « Voici notre Dieu, en lui nous espérions et il nous a sauvés. C'est lui le Seigneur, en lui nous espérions. Exultons, réjouissons-nous, il nous a sauvés. » Car la main du Seigneur reposera sur cette montagne. Parole du Seigneur. Isaïe considère d'abord le contexte de son temps, marqué par la lutte des grands empires. Il comprend que ces luttes n'auront pas le dernier mot. Le peuple d'Israël a été humilié par l'exil à Babylone, et même par le retour dans un pays désormais minuscule et sous domination perse. Cette montagne, Jérusalem, est une montagne, est en deuil, aussi parce que son temple détruit par Nabuchodonosor n'est pas encore rebâti. Comme il est prophète, Isaïe prend de la hauteur. Son peuple est porteur d'une révélation unique et très précieuse, à savoir le fait que le Créateur n'est pas loin des hommes, mais il veut entrer en alliance avec eux. La création a un but, qui est l'amitié des hommes avec le Créateur, comme des fils avec leur père. Une telle révélation est essentielle à l'avenir de l'humanité et à la réussite du projet du Créateur. C'est pourquoi, même si le peuple a été faible et pécheur, même s'il a reçu un châtiment, Isaïe peut prophétiser « Le Seigneur Dieu essuiera les larmes sur tous les visages et par toute la terre, il effacera l'humiliation de son peuple. » Le Seigneur a parlé et ce jour-là on dira « Voici notre Dieu, en lui nous espérions et il nous a sauvés. » C'est lui le Seigneur, en lui nous espérions, exultons, réjouissons-nous. Il nous a sauvés. L'Ancien Testament atteste que Dieu a choisi et constitué un peuple pour révéler et mettre en œuvre son plan d'amour. Mais en même temps, Dieu est créateur et père de tous les hommes. Il prend soin de tous. À tous, il étend sa bénédiction. Et c'est ce que le prophète Isaïe a bien compris et qu'il annonce. Le Seigneur de l'univers préparera pour tous les peuples sur sa montagne un festin. Israël, le porteur de l'alliance au Sinaï, est aussi porteur de la question plus vaste du sens de l'histoire, du monde. Cette dimension universelle se réalise à travers le Christ, Jésus, qui peut rejoindre tous les hommes en tant qu'il est le nouvel Adam. Et le Verbe fait chair. La mission de l'Église est universelle. Dans le Christ, le salut est offert à tous. Cela ne veut pas dire que les gens soient automatiquement sauvés. Cela veut dire que tous ceux qui veulent être sauvés peuvent l'être. Sauvés et vivifiés par Jésus. C'est le contact avec Jésus qui vivifie. Il libère du péché et de l'emprise de Satan et il communique la vie divine. Le salut passe par la connaissance de Jésus et par le baptême et l'Eucharistie. Le Seigneur de l'univers préparera pour tous les peuples sur sa montagne un festin de viande grasse et de vin capiteux, un festin de viande succulente et de vin décanté, à travers les images d'Isaïe et préfigurer l'Eucharistie. Et le banquet eucharistique est pour nous une réelle anticipation du banquet final. Annoncé par Isaïe et décrit par le Nouveau Testament comme les noces de l'agneau, Apocalypse 19, versets 7 à 9. Car la main du Seigneur reposera sur cette montagne pourrait évoquer la montagne de Kiryat Yarim, Kiryat Yarim au sud de Jérusalem, lieu où l'Arche d'Alliance résida longtemps avant que le temple ne soit bâti, et où Joséphine Mendez eut la vision que ce serait un lieu d'adoration eucharistique. Le Nouveau Testament parle d'une régénération, Matthieu 19, verset 28, ou restauration universelle, Actes 3, verset 19 à 21. Deux expressions qui n'ont de sens que dans une fidélité et une continuité avec la terre que nous connaissons. C'est pourquoi nous pouvons dire que le banquet dont Isaïe parle aura lieu au moment de la venue glorieuse du Christ, quand aura été jeté dans l'étang de feu la bête et le faux prophète, autrement dit l'Antichrist et sa mafia. Il y aura alors une grande libération, une harmonie nouvelle et d'une certaine manière un festin de viande grasse et de vin capiteux, un festin de viande succulente et de vin décanté. Sur cette montagne, il fera disparaître le voile de deuil qui enveloppe tous les peuples et le linceul qui couvre toutes les nations. On voit bien aujourd'hui ce deuil à cause des guerres. Il y a un dernier sens au texte d'Isaïe. Ce banquet final aura lieu non seulement à la parousie, mais surtout au ciel, dans l'éternité. Quand il fera disparaître la mort pour toujours. Isaïe a vécu bien avant le Messie. Il a entrevu le sens général de l'histoire en superposant quelque peu les étapes. Le miracle de Cana est un signe qui fait écho à cette prophétie annonçant une abondance de vin. On passe ainsi du banquet à l'image des noces. La révélation biblique a ceci d'extraordinaire qu'elle nous parle de Dieu créateur comme d'un Dieu rempli d'amour, qui crée l'homme en insufflant son propre souffle dans ses narines et qui lui déclare ensuite son projet de l'élever par la grâce au point d'en faire son partenaire d'alliance. Et la révélation biblique va jusqu'à dire « Ton créateur est ton époux ». Yahvé Sabaoth, la prononciation n'est pas très heureuse, et son nom. Le Saint d'Israël est ton Rédempteur. On l'appelle le Dieu de toute la terre. Isaïe 54, verset 5. Ce qui nous prépare à l'évangile de ce dimanche, dont nous allons lire le début. En ce temps-là, Jésus se mit de nouveau à parler aux grands prêtres et aux pharisiens, et il leur dit en parabole, « Le royaume des cieux est comparable à un roi qui célébra les noces de son fils. Il envoya ses serviteurs appeler à la noce les invités, mais ils ne voulurent pas venir. Il envoya encore d'autres serviteurs et dit, « Dites aux invités, voilà, mon banquet est préparé, mes bœufs et mes bêtes grasses sont tués, tout est prêt, venez à la noce. » Mais ils n'en tinrent aucun compte et s'en allèrent, l'un à son champ, l'autre à son commerce, et les autres empoignèrent ses serviteurs, les maltraitèrent et les tuèrent. Or, En entendant cela, le roi se mit en colère. Il envoya ses forces, fit périr ses meurtriers-là et fit brûler leur ville. Alors il dit à ses serviteurs, « La noce est prête, mais ceux qui ont été invités n'en étaient pas dignes. Allez donc au sortir des chemins, et tous ceux que vous trouverez, appelez-les à la noce. » Que Dieu vous bénisse. À bientôt.
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1: On a vu dans l'émission précédente que l'addiction aux jeux d'argent et de hasard est caractérisée par un besoin incontrôlable de jouer à ces jeux et de miser de l'argent. Avant tout, rassurons-nous, il y a des joueurs récréatifs. Ils n'ont pas de problème avec le jeu vis-à-vis duquel ils gardent une bonne distance. Chez ce joueur récréatif, la pratique des jeux de hasard et d'argent est contrôlée et la perte d'argent est acceptée par la personne. Celle-ci ne ressent donc pas le besoin de rejouer. Dans ce cas-là, on ne parle pas d'addiction. Le secteur des jeux en ligne est un des plus strictement encadrés et contrôlés en France. Le nombre de joueurs problématiques a diminué en 4 ans. Cependant, 15% des joueurs restent problématiques ou excessifs, terme qui regroupe à la fois les joueurs à risque et les joueurs pathologiques. Le joueur à risque est déjà plus en difficulté avec le risque de jouer parfois de manière excessive, avec des conséquences dans certains domaines de sa vie, un mal-être à cause du jeu. Quant au joueur pathologique, il connaît des problèmes majeurs. Il joue au-delà de ses moyens financiers, n'accepte pas de perdre de l'argent misé et rejoue pour récupérer ses pertes. Les conséquences négatives liées au jeu sont nombreuses et à tous les niveaux, psychologiques, familiales, professionnels, financiers, sociales. Comment expliquer de telles dérives ? Sur le plan neurobiologique, les mécanismes cérébraux impliqués dans les difficultés de la personne à contrôler son comportement de consommation ludique sont proches de ceux qui affectent les consommateurs de produits tels que la cocaïne ou les amphétamines. C'est celui de toutes les addictions. Les sentiments et émotions positives de plaisir et d'excitation sont provoqués par une augmentation de la libération des neurotransmetteurs tels que la dopamine et la noradrénaline. Cependant, l'effet de cette libération s'estompe en plus ou moins de temps. Ainsi, le joueur doit reproduire son comportement pour provoquer de nouveau cette libération. Dans la mesure où les cellules du cerveau vont s'habituer à l'effet de cette libération, la dose, c'est-à-dire les mises, doivent être augmentées pour provoquer l'effet recherché. C'est ce qu'on appelle le phénomène de tolérance. Besoin de quantité de plus en plus grande, mais aussi de plus en plus souvent. La personne concernée aura tout le mal du monde à résister sans une aide extérieure. La très grande accessibilité des jeux d'argent et leur potentiel addictif élevé facilitent l'installation de la dépendance.

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1: En fait, il y a tout un parcours pour le joueur problématique. La plupart des joueurs problématiques passent par trois phases. La phase de gain, la phase de perte, la phase de désespoir. Comme chacun des joueurs est unique, les parcours de jeu peuvent néanmoins suivre des chemins différents. Tout d'abord, la phase de gain. Très curieusement, les gains peuvent être très fréquents ou fréquents au début et peuvent rapporter un gain important, tout au moins significatif pour le joueur. Le jeu est alors vécu comme agréable, le joueur est euphorique. La rencontre avec le jeu provoque plaisir et excitation. Le résultat est double. L'encouragement à jouer à nouveau, avec le problème d'une perte de contrôle plus ou moins rapide, et par ailleurs l'idée de croire que l'on peut gagner facilement grâce au jeu d'argent, parce qu'on a de la chance et qu'il n'y a pas de raison que cela s'arrête. Vient ensuite la phase des pertes, inéluctable. La perte de contrôle est le point de départ du jeu pathologique. Elle s'installe parfois rapidement, surtout si l'excitation des jeux est forte et les gains ont été au rendez-vous des premières expériences. Mais plus généralement, elle est progressive sur plusieurs années. La fréquence et l'intensité du jeu entraînant des pertes croissantes et un perpétuel retour au jeu, la perte de contrôle s'aggrave, les pertes s'accumulent et une idée obsédante se fait jour, se refaire. Ce qui fait que le joueur va jouer encore davantage, plus souvent et des sommes plus importantes et trouver de l'argent pour jouer à nouveau. Enfin, la phase de désespoir, la descente aux enfers. Les pertes d'argent sont alors importantes. Le joueur désespéré a perdu le contrôle de sa pratique. Il continue à jouer, malgré les dommages qu'il subit. Cette augmentation de la fréquence du jeu et des mises entraîne l'aggravation des pertes, malgré quelques gains qui le renforce dans son addiction, et l'aggravation des problèmes personnels, familiaux, sociaux, professionnels. Car les répercussions psychologiques sont importantes, dépression ou désespoir pouvant conduire au suicide, angoisse, troubles du caractère, avec nervosité, irritabilité. Malgré ce, le joueur reste ambivalent. Il sait que le jeu est la source de problèmes, mais continue à jouer, pensant que c'est aussi la solution à ses problèmes. Parce qu'en tout joueur, il y a un imaginaire nourri de fausses croyances. D'abord, penser qu'on peut contrôler le hasard, en modifiant par exemple ses techniques de jeu. Il y aurait chez ce joueur un biais d'optimisme augmenté. Dit autrement, que la probabilité objective de gagner serait supérieure à ce qu'elle est réellement. Ensuite, la conviction de gagner de l'argent et que plus souvent il joue, plus les sommes d'argent sont importantes, plus les chances de gagner augmentent. Il est persuadé que le grand moment du grand gain, c'est pour bientôt. Enfin, les superstitions. Chacun connaît les jours dits de chance, le vendredi 13 est un bon jour, la valeur des chiffres 7, ou encore 21, 3 fois 7, etc. Mais quand on est addicté au jeu, on est bien au-delà de ces superstitions.

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2: Avant de prendre de bonnes décisions, et cela est tellement nécessaire dans notre existence, nous avons d'abord constaté qu'il n'est pas facile tout simplement de prendre des décisions. Et nous nous sommes penchés dans notre dernier rendez-vous, justement sur ceux qui n'aiment pas prendre de décisions, qui n'osent pas prendre de décisions. Nous les avons appelés

prennent les choses en main, elles partent bille en tête, elles décident, elles régentent tout. Il y a des tempéraments qui sont comme ça. Ces tempéraments évoluent de la même manière dans leur milieu familial, où tout est décidé de manière autoritaire, les petites comme les grandes choses, mais elles évoluent de la même manière dans leur milieu professionnel ou dans le milieu associatif. Si vous appartenez à un groupe, à une association, vous avez dû voir à un moment donné un nouveau qui arrive ou une nouvelle qui arrive et qui est selon ce profil. C'est-à-dire que très vite, en quelques heures, en l'espace d'une ou deux réunions, elles se sont montrées entreprenantes, elles sont intervenues avec autorité et elles ont proposé leur service. D'ici peu, cette nouvelle venue sera secrétaire de l'association, elle prendra en responsabilité le loto annuel, elle s'occupera de démarcher les commerçants pour avoir des lots pour le loto, elle s'occupera, etc., etc. Certaines personnes ont cette propension à tout régenter, même quand on ne leur demande pas, même quand cela ne s'impose pas. Elles décident pour elles-mêmes, elles décident pour les autres. Mais à trop décider, on peut penser que peut-être on décide trop vite. Ces décisions manquent sans doute de réflexion, de sagesse. Toutes ces décisions à l'emporte-pièce peuvent finalement s'avérer comme de mauvaises décisions. À force de décider tout le temps, on peut décider aussi n'importe quoi. Et en général, ce type de personnes, un jour ou l'autre, vont commettre des erreurs, parfois des bourdes monumentales, parce qu'elles n'ont pas pris le recul et le temps nécessaire avant de poser un choix, une décision. Nous avons dit que les personnes qui ont beaucoup de mal à décider et qui souvent ne décident rien sont des timides et des angoissés. Eh bien, je pense qu'on pourrait peut-être émettre le même critère pour celles qui ont tendance à tout prendre en main et à tout régenter. Fondamentalement, je suis sûr que la plupart d'entre elles sont aussi des angoissées. Mais qu'elles vont manifester leur angoisse autrement. Au lieu que l'angoisse soit, comme chez les premiers, paralysante, elle est ici dynamisante. On a l'impression qu'elle s'affole, qu'elle s'active pour combler le vide, pour ne pas laisser l'angoisse pouvoir monter à la surface. Une certaine façon, donc, de lutter contre, peut-être, une angoisse profonde. Mais vous allez me dire, alors vous ne connaissez que ça. Selon vous, tout le monde est angoissé, finalement. Ceux qui ne décident rien et ceux qui décident trop. Eh bien, je pense que nous avons là une vérité qui n'est pas un scoop. Oui, je pense que tout le monde, ou en tout cas la très grande majorité des gens, sont angoissés. Pas forcément de manière constante, pas forcément de manière très virulente, mais tous, à un moment donné, nous avons des angoisses qui nous prennent, qui nous saisissent, et contre lesquels nous agissons ou réagissons de manière extrêmement différente.

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1: Les décideurs, comme nous pouvons donc les appeler, sont la plupart du temps des angoissés, mais qui noient, camouflent cette angoisse à travers une espèce d'hyperactivité, d'hyper-faculté à décider. En tout cas, il est sûr que souvent, ce sont des personnes qui sont en manque de reconnaissance, qui ont besoin de faire leur trou, de faire leur place, qui ont besoin de se mettre en avant pour être regardés, écoutés, admirés, finalement aimés. C'est une façon de dire « j'ai besoin d'être aimé », qu'ainsi de se montrer aux premières places, de s'activer et de tout décider pour tout le monde. Ce n'est pas forcément la meilleure manière pour atteindre son but. Parce que, à trop décider pour les autres, on devient insupportable. Et au lieu d'être admiré, aimé, on risque fort, comme le timide qui ne décide jamais rien d'ailleurs, d'être rejeté par les autres. Il faudra sans doute que nous revenions un jour sur ce thème de la reconnaissance qui me semble être quelque chose de fondamental dans notre vie psychique relationnelle à tous. Mais refermons cette parenthèse, nous parvenons à une petite conclusion intermédiaire dans cette réflexion. Il n'est pas facile de prendre des décisions, pourtant les décisions s'imposent. Nous devons en prendre. Certains commettent l'excès de ne pas prendre de décision, de ne jamais rien décider. D'autres commettent l'autre excès, de toujours tout décider, de prendre même les décisions aux autres, de leur chipper la décision. Dans un cas comme dans l'autre, je pense que nous ne sommes pas dans l'attitude la meilleure pour savoir prendre une décision et, tant qu'à faire, prendre une bonne décision. C'est-à-dire une décision qui va s'avérer par la suite positive et pour moi et pour ceux qui m'entourent ou pour mon entreprise ou pour mon mouvement ou mon association, pour l'œuvre à laquelle je participe. Il y a énormément de points à considérer avant de prendre une décision qui portera du fruit, en tout cas qui a le plus de chances d'emporter, si elle est prise paisiblement, avec recul, avec sagesse, et en tenant compte des conseils que nous pouvons recevoir ici ou là.

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1: C'est un deuxième rendez-vous avec, pour intervenante au micro, vous l'avez découvert hier, Gabrielle Lydie Bardou, responsable de la fraternité catholique Bethsaida, une mission de la communauté Mère du Divin Amour. Bonjour Gabrielle Lydie.
2: Bonjour Nathalie.
1: Ravie de vous retrouver. Alors, vous êtes une vraie missionnaire. Hier, nous avons parlé, et vous avez parlé de cet amour de Dieu. Dieu parle... Est-il encore, on peut s'interroger, et surtout comment apprendre à reconnaître la voix de Dieu. Alors nous vivons dans un monde, Gabrielle Lydie, où tout va très vite, hein, très vite, où nous sommes sollicités en permanence, et dans ce brouhaha, est-il encore possible d'entendre la voix de Dieu ? Dieu parle-t-il encore à chacun de nous ? Pourquoi avons-nous parfois l'impression qu'il se tait ? Et cette impression... Elle l'est pour beaucoup. Le monde est en pleine confusion, les temps sont particulièrement difficiles, la peur s'est installée, et vous l'avez évoqué, et ne nous laissons pas prendre par la peur. Vivons le moment présent, et vous l'avez rappelé, ce moment présent qui invite dans une démarche de foi, même ceux qui sont en quête de sens, peut-être en quête de Dieu ou en quête de vérité, apprenons à vivre ce moment présent dans un acte d'abandon. Vous l'avez rappelé hier lors des premières minutes de cette série des clés pour vivre. Alors pourquoi avons-nous parfois l'impression que Dieu se tait dans nos vies et dans la vie de ce monde qui va parfois trop vite ?
2: Déjà parce que le silence de Dieu est une parole. Le silence de Dieu est une parole. Il dit dans Deutéronome 6, le chapitre 6, à partir du verset 4 jusqu'au verset 5, il dit « Écoute Israël, le Seigneur notre Dieu est l'unique. Tu aimeras le Seigneur ton Dieu de tout ton cœur, de toute ton âme et de toute ta force. » Donc le silence de Dieu n'est pas absence de parole. Dans le silence, et je voudrais juste dire quelque chose. Nous avons eu récemment les journées Métanoïa. Et pendant ces journées, j'ai ma fille qui, après, me fait une petite confidence. Elle me dit, maman, tu sais, aux journées Métanoïa, elle a 16 ans, elle vient d'avoir 16 ans. Elle dit, tu m'as vu pleurer et je t'ai vu, tu me regardais, mais tu n'es pas venu vers moi. Mais je vais te dire ce que j'ai vécu. Je t'ai calme. Et quelqu'un est venu m'étreindre. Pourtant, elle n'a aucune... Enfin, je veux dire qu'elle n'est pas dans la mission comme moi. C'est une fille
1: une adolescente
2: qui... Elle dit, j'ai senti qu'il y avait une main autour de moi. Et cette main, c'était une personne. Et il y avait une lumière, en même temps une chaleur. Mais je vous assure que j'étais un peu jalouse. Hein. Je me suis dit, waouh. Elle dit, mais là, il n'y a pas eu de parole, mais je me suis mise à pleurer. Elle dit, j'ai tout déposé. Comme une jeune fille, elle dit, voilà, là, j'ai tout déposé, maman. Et je te dis, je te donne ce témoignage pour te dire quoi ? Pour te dire que le silence n'est pas une absence de Dieu. Dieu parle dans le silence. D'ailleurs, il y a un cantique qui dit, si je me tais, j'apprendrai à écouter la voix du bon berger. Donc, il nous faut nous taire. Parce qu'on peut ne pas parler, mais notre cœur est en guerre. On peut ne pas parler, mais... quand je dis on peut ne pas dire des mots, mais il y a un tumulte à l'intérieur de moi. Et il nous faut déjà entrer dans ce calme, je dirais. Et Dieu, alors, vient nous accorder cette présence par le silence des fois. Par le silence, il parle. Voilà un peu ce que je voulais dire.
1: Et pour qu'il parle dans le silence, il faut au fond vous rappeler, c'est peut-être l'une des clés, se rappeler qu'il faut taire peut-être un peu cette agitation intérieure, toutes ces paroles, tous ces bruits, pour pouvoir aussi le reconnaître et l'entendre quand il est là.
2: C'est pas évident pour une personne qui n'est pas habituée. Donc il faudrait partir de quelque chose. C'est ce que les pères de l'Église nous enseignent quand ils nous parlent de nous accrocher. D'ailleurs, la prière de Marie, c'est une prière qui est pauvre, mais qui peut nous aider à nous rassembler. J'aime bien à la messe quand le Père dit « Rassemblons notre prière ». Il nous faut nous rassembler déjà. Donc, pour une personne qui a été habituée au bruit, agitée, et qui veut pouvoir être calme à l'intérieur d'elle-même, pour entendre Dieu, je pense que c'est un parcours de combattant. C'est pas simple. Mais il faut s'y exercer en commençant à prier, par exemple, simplement le « Je vous salue Marie » ou le « Notre Père ».
1: Parce qu'on est dans un monde de bruit, un monde sollicité aussi par cette activité aussi des écrans.
2: C'est ça.
1: Oui, donc ces écrans qui peuvent aussi éloigner de ce silence intérieur, ce vrai silence intérieur, on est bien d'accord.
2: C'est le vrai silence
1: intérieur. Et on peut entendre que c'est une vraie bataille. On est sur un champ, il faut être comme un bon soldat qui va lutter.
2: Ah ben c'est
1: lutter
2: ça.
1: Pour ne pas sombrer peut-être dans les dépendances des écrans.
2: Exactement. Paul le dit, hein. Il dit « Efforcez-vous ». Quand Paul parle de soldats, il dit « Courez, efforcez-vous, c'est de l'action. » Donc, il faut se donner les moyens d'y arriver. D'ailleurs, quand nous lisons la Bible, le Seigneur dit « Cherchez-moi ». Cela veut dire quoi ? Qu'il y a un effort à faire. Donc, si je veux entendre Dieu, si je veux ce silence, il me faut déjà m'éloigner de certaines choses qui occasionnent ce bruit. Il me faut trouver un cadre. Ce n'est pas une histoire de durée, c'est une histoire de moment.
1: Et de volonté.
2: Et de volonté. Donc, trouver déjà un endroit calme. Même dans notre maison, il peut y avoir des endroits où on est seul. Les toilettes, par exemple. Personne n'ira aux toilettes pour toi.
1: Ça peut parler à beaucoup. Hein.
2: Mais voilà.
1: On y va tous les jours.
2: Exactement. Donc, ça peut être le moment où je suis avec moi-même déjà et après avec Dieu. Donc, j'ai laissé le portable loin, j'ai fermé la porte, et ce n'est pas moi qui le dis. Il dit, quand tu veux prier, entre dans le lieu secret, retire-toi, et dans ce lieu secret, ton Père qui te voit et qui t'entend prier te récompensera. Cette récompense n'est pas forcément numéraire, elle est la présence de Dieu, cet être que je cherche. Et comme Dieu est à l'intérieur, je sais que les auditeurs savent qu'ils sont le temple de Dieu. Il habite en toi. Tu m'écoutes, Dieu habite en toi. Il faut simplement que tu le laisses parler. Mais pour que tu le laisses parler, fais-lui un peu la place. Et donc cette place, c'est te débarrasser de tout ce qui est extérieur, tout ce qui pourrait te mettre hors de toi et trouver un cadre, un lieu, juste pour 10 minutes. Ça peut être un apprentissage de 10 minutes. Je suis là. Et d'ailleurs, sur la porte, on peut écrire « Ne dérangez pas ». Ça ne coûte rien du tout de dire « Laissez-moi 10 minutes ». Et là, tu commences simplement avec la prière. Nous tous, les catholiques, nous savons réciter des prières. Mais là, tu pries la prière, tu ne récites pas. « Notre Père, qui es aux cieux, et que ton nom soit sanctifié, que ton règne arrive en ce matin. » Et quand tu commences comme ça, tu commences à être envahi parce que tu penses les mots que tu dis. Tu habites les mots et forcément Dieu est présent. Et alors tu vas voir qu'à un moment donné, tu seras vraiment focus sur Dieu. Et là, même si ce n'est pas une parole, il va avoir une paix, il va avoir un silence, il va avoir, certains diront, un sentiment de bien-être. Mais cela vient de Dieu. Et c'est une parole pour toi.
1: Quels sont les signes, les manifestations très concrètes de la présence de Dieu ?
2: Mais le Saint-Esprit, on dit le royaume de Dieu n'est pas une histoire de manger et de nourriture ou de boisson. C'est une histoire de paix, de joie, de justice dans l'esprit. Donc je pense qu'aucun supermarché jusqu'à maintenant ne vend la paix. Aucun supermarché jusqu'à maintenant ne vend la joie. La présence authentique de Dieu, c'est cette paix. Cela n'exclut pas les défis qu'on a, cela n'exclut pas les combats, mais c'est une paix profonde, une joie. C'est dire quelqu'un s'inquiète, quelqu'un fait des choses, quelqu'un a déjà planifié des choses. Et il s'agit de me laisser porter par cette paix, cette joie. C'est cela. Ce n'est pas d'abord les paroles, mais c'est de cela qu'il s'agit. La paix, la joie, l'amour. Ces choses que Dieu seul est capable de donner. De toute façon, c'est le caractère du Saint-Esprit. Voilà un peu.
1: Ça demande, alors, on garde un peu l'armure dont saint Paul parle, et on peut relire aussi saint Paul, l'armure du bon soldat. Le soldat, il combat, le soldat, en fait, retrouver peut-être un peu les armes pour demeurer ferme et puis durer aussi dans la prière et se décider à prendre peut-être chaque jour ces 10 minutes hors de toutes les sollicitations du monde, en particulier des écrans, et se donner cet espace, voilà, de silence, faire taire tous ces bruits. Mais ça, c'est une décision. On peut l'entendre. Vous nous confirmez,
2: ah oui,
1: qui est personnelle.
2: C'est une décision.
1: Donc, si vous avez, et c'est bientôt la fin de cet entretien, très vite, un dernier mot, une dernière clé à donner pour ceux et celles qui vous écoutent là maintenant.
2: Alors, je voudrais dire à un auditeur, si tu veux trouver Dieu, cherche-le. Et il te faut avoir de la discipline. Il te faut avoir de la coutume. La coutume, c'est l'habitude. Il te faut avoir un cadre et te décider. C'est cela. Et alors, tu verras qu'au fur et à mesure, tu vas t'habituer, tu vas être bien. Et c'est comme l'appétit qui vient en mangeant. Au fur et à mesure, tu vas t'envahir de Dieu. Et ça va devenir quelque chose dont tu ne pourras plus te passer. Dieu va venir faire route avec toi. En fait, il y a longtemps qu'il marche avec toi. Il s'agit maintenant, toi, de marcher avec lui, hein, de te rendre compte qu'il est avec toi.
1: Alors, il y aura encore plein de questions que j'aimerais vous poser, mais le temps nous est compté. Je vous propose de vous retrouver ici même, si vous voulez bien, pour poursuivre un peu ce temps missionnaire sur les ondes de nos radios chrétiennes. Merci, Gabrielle Lydie Bardou, et à demain.
2: Je vous en prie. À demain.

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2: Bonjour à tous, nous retrouvons encore Léon XIV et les journalistes dans son vol de retour pour Rome. Une question de Justin McLellan du National Catholic Reporter. À Paris, vous avez évoqué le besoin urgent d'un discernement éthique concernant le développement de l'intelligence artificielle et à la suite de multiples cyberattaques perpétrées par des agents IA rebelles. Plusieurs dirigeants du secteur technologique ont averti que cette technologie pourrait détruire le monde. Dans quelle mesure craignez-vous que l'IA puisse présenter des risques catastrophiques pour l'humanité, voire la faire disparaître complètement? Et que doivent faire les nations, en particulier les États-Unis et la Chine, pour garantir que leur technologie ne constitue pas un danger pour l'humanité? Voici la réponse du pape. Si on me demandait si je panique, je répondrais non, je dors bien la nuit. Je pense toutefois que les préoccupations soulevées par de nombreux experts spécialistes de l'IA doivent être prises au sérieux. Je ne pense pas qu'il s'agisse de fake news, comme certains l'ont affirmé, visant à générer un profit financier ou tout autre type d'avantage. Il est intéressant de noter que justement aujourd'hui, j'ai lu que le directeur de Nvidia a affirmé avoir trouvé un moyen d'intégrer à l'IA certaines barrières de sécurité, si l'on peut dire, ou des limites, afin qu'elles ne sortent pas du cadre de ces unités spécifiques et ne causent pas les dégâts dont tout le monde parle. C'est pourtant ce même homme qui affirme qu'il ne devrait y avoir aucune limite ni aucune réglementation gouvernementale. C'est un problème dont nous devons, selon moi, discuter ensemble. Nous devons continuer à inviter les dirigeants politiques, les responsables du secteur de l'IA, les organisations sociales et les associations à se réunir pour examiner ce qui se passe déjà et ce qui pourrait se produire à l'avenir. Se contenter de dire « Oh, ça n'arrivera pas » et fermer les yeux sur la question n'est probablement pas, à mon sens, la manière la plus responsable de procéder. Le Vatican a mis en place sa propre commission sur l'intelligence artificielle qui, d'une part, si l'on peut dire, a été créée pour coordonner ce que nous faisons nous-mêmes au sein du Saint-Siège, la manière dont nous utilisons l'IA, ainsi que ses risques et ses avantages. Mais depuis la publication de Magnificat Humanitas, nous avons reçu de nombreuses sollicitations de la part de personnes issues de domaines et de secteurs très variés. Nous nous efforçons donc de continuer à promouvoir le dialogue, l'étude et la recherche afin de trouver les moyens de garantir que l'IA n'atteigne pas un stade où elle pourrait détruire l'humanité ou la mettre hors jeu. Au total, a-t-il confié, je suis relativement optimiste sur le fait que cela puisse être évité. Un nombre suffisant de personnes s'intéressent sérieusement à ces questions et sont disposées à dépasser, une fois encore, les enjeux de pouvoir, dont la question de savoir ce qui arrivera le premier ou que se passera-t-il lorsque l'IA deviendra ce qu'on appelle une intelligence artificielle générale et ainsi de suite. Nous devons donc continuer à travailler car nous ne pouvons pas rester les bras croisés en prétendant que rien ne se produira. Questionné enfin sur la montée saisissante de partis extrémistes en Allemagne, le pape répond « À mes yeux et à ceux de responsables de l'Église catholique et de l'Église protestante en Allemagne, ils ne constituent pas une expression authentique du christianisme. Revenons une fois encore aux valeurs de l'Évangile, qui ne sont pas celles de la haine et de la division, mais celles de la compréhension, de la compassion et de l'accompagnement. » Dans le cadre de la doctrine sociale de l'Église, parlons de ces valeurs qui donnent la vie, de les enseigner et de les prêcher, et non de promouvoir la destruction, la division et la haine. À demain.

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2: Bonjour à tous, à la une de l'actualité, plus de 5000 gardes à vue depuis le début du mouvement dans les lycées, 87% concernent des mineurs, 1802 personnes font l'objet de poursuites. Aujourd'hui, la grogne continue dans les lycées avec l'acte 3 de la mobilisation lycéenne et étudiante, des mobilisations à Paris et dans une trentaine de villes. Les manifestants réclament plus de moyens, des professeurs remplacés et de meilleures conditions d'études. Édouard Geffray, ministre de l'Éducation, souhaite acter une reprise progressive des cours dans tous les établissements concernés, avec un dispositif particulier pour permettre aux élèves et aux professeurs de mettre en place un temps de parole pour évaluer la situation.
3: L'objectif, c'est que dès mercredi matin, les cours reprennent progressivement partout, mais évidemment qu'ils ne reprennent pas comme si de rien n'était. Nous allons demander au chef d'établissement d'organiser tout simplement une reprise progressive des cours. Entre mercredi et jeudi, il y aura un temps des professeurs et il y aura un temps des lycéens pour permettre à la fois la reprise des cours et puis surtout pour permettre une expression objective, massive, débattue, construite de la situation propre à chaque établissement. Et le plan d'action que nous sommes en train de mettre en place sera évidemment ciblé prioritairement sur les établissements qui présenteront des difficultés particulières.
2: Le ministre de l'Éducation hier soir. Dans le même temps, une nouvelle journée de grève et de manifestation est prévue le 5 novembre prochain. La CFDT, la CGT, FO, l'UNSA et la FSU appellent à la mobilisation dans le public comme dans le privé. Les retraités et les jeunes sont aussi concernés. Les syndicats réclament des mesures pour les salaires, les services publics, l'emploi et l'industrie. À quelques jours du premier tour de la gauche, ce vendredi et samedi, donc les 9 et 10 octobre, Raphaël Glucksmann apparaît en tête dans un sondage IFOP Fiducial. Il est crédité de 11% au premier tour de la présidentielle. Olivier Faure, Ségolène Royal et Jérôme Guedje sont à 3%. Emmanuel Morel à 1%. On passe au sport avec du football et les Bleus ont renversé la Belgique hier soir au Stade de France en Ligue des Nations pour la 4e journée. Menés 1-0 jusqu'à la 77e minute, les Français ont complètement retourné le match en quelques minutes. Score final 4-1 pour la France. Un coaching gagnant donc pour Zinedine Zidane. Retour au championnat avec la Ligue 1 ce week-end. Et une qualification en finale du tournoi de Pékin pour Novak Djokovic. À 39 ans, le Serbe jouera aujourd'hui contre l'Australien Alex de Minaur pour tenter de décrocher un 102e titre dans sa carrière, début du match à 13h. Voilà pour l'actualité. Belle journée à tous.

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1: La parole du jour que je vous propose pour aujourd'hui se trouve dans l'Évangile selon Marc au chapitre 2 et je lirai les 12 premiers versets. Quelques jours après, Jésus revint à Capharnaüm et on apprit qu'il était à la maison. Et il s'assembla un si grand nombre de personnes que l'espace devant la porte ne pouvait plus les contenir. Il leur annonçait la parole. Des gens vinrent à lui amenant un paralytique porté par 4 hommes. Comme ils ne pouvaient l'aborder à cause de la foule, ils découvrirent le toit de la maison où il était. Et ils descendirent par cette ouverture le lit sur lequel le paralytique était couché. Jésus, voyant leur foi, dit au paralytique, « Mon enfant, tes péchés sont pardonnés. » Il y avait là quelques scribes qui étaient assis et qui se disaient au-dedans d'eux, « Comment ? Cet homme parle-t-il ainsi ? Il blasphème ? Qui peut pardonner les péchés si ce n'est Dieu seul ?» Jésus, ayant aussitôt connu par son esprit ce qu'ils pensaient au-dedans d'eux, il leur dit, « Pourquoi avez-vous de telles pensées dans vos cœurs ? Lequel est le plus aisé, de dire au paralytique, « Tes péchés sont pardonnés » ou de dire, « Lève-toi, prends ton lit et marche. » Or, afin que vous sachiez que le Fils de l'homme a sur la terre le pouvoir de pardonner les péchés, je te l'ordonne, dit-il au paralytique, « Lève-toi, prends ton lit et va dans ta maison. » Et à l'instant, il se leva, prit son lit et sortit en présence de tout le monde, de sorte qu'ils étaient tous dans l'étonnement et glorifiaient Dieu, disant, nous n'avons jamais rien vu de pareil. Les 4 amis du paralysé n'ont pas prononcé un grand discours. En fait, ils ont porté, et je pourrais dire que c'est une magnifique image de l'Église en fait. Personne ne traverse seul la vie. Nous avons tous besoin un jour d'être portés. Et nous avons tous la possibilité de porter quelqu'un. Une écoute, un appel téléphonique, une visite, un sourire, une prière. Les gestes les plus simples deviennent parfois les plus grands miracles. Alors en ce mois de septembre, demandons-nous, qui attend peut-être que je lui tende la main ? Dieu agit souvent à travers les épaules de ses amis. Voilà la prière que je vous propose pour aujourd'hui. Seigneur, merci pour celles et ceux qui nous portent. Apprends-nous à notre tour à devenir un soutien pour d'autres. Bonne journée.
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1: Année A, 28e dimanche du temps ordinaire, première lecture. Isaïe chapitre 25. Le Seigneur de l'univers préparera pour tous les peuples sur sa montagne un festin de viande grasse et de vin capiteux, un festin de viande succulente et de vin décanté. Sur cette montagne, il fera disparaître le voile de deuil qui enveloppe tous les peuples et le linceul qui couvre toutes les nations. Il fera disparaître la mort pour toujours. Le Seigneur Dieu essuiera les larmes sur tous les visages et par toute la terre il effacera l'humiliation de son peuple. Le Seigneur a parlé. Et ce jour-là, on dira « Voici notre Dieu, en lui nous espérions et il nous a sauvés. C'est lui le Seigneur, en lui nous espérions. Exultons, réjouissons-nous, il nous a sauvés. » Car la main du Seigneur reposera sur cette montagne. Parole du Seigneur. Isaïe considère d'abord le contexte de son temps, marqué par la lutte des grands empires. Il comprend que ces luttes n'auront pas le dernier mot. Le peuple d'Israël a été humilié par l'exil à Babylone, et même par le retour dans un pays désormais minuscule et sous domination perse. Cette montagne, Jérusalem, est une montagne, est en deuil, aussi parce que son temple détruit par Nabuchodonosor n'est pas encore rebâti. Comme il est prophète, Isaïe prend de la hauteur. Son peuple est porteur d'une révélation unique et très précieuse, à savoir le fait que le Créateur n'est pas loin des hommes, mais il veut entrer en alliance avec eux. La création a un but qui est l'amitié des hommes avec le Créateur, comme des fils avec leur père. Une telle révélation est essentielle à l'avenir de l'humanité et à la réussite du projet du Créateur. C'est pourquoi, même si le peuple a été faible et pécheur, même s'il a reçu un châtiment, Isaïe peut prophétiser « Le Seigneur Dieu essuiera les larmes sur tous les visages et par toute la terre, il effacera l'humiliation de son peuple. » Le Seigneur a parlé et ce jour-là on dira « Voici notre Dieu, en lui nous espérions et il nous a sauvés. » C'est lui le Seigneur, en lui nous espérions, exultons, réjouissons-nous, il nous a sauvés. L'Ancien Testament atteste que Dieu a choisi et constitué un peuple pour révéler et mettre en œuvre son plan d'amour. Mais en même temps, Dieu est créateur et père de tous les hommes. Il prend soin de tous. À tous, il étend sa bénédiction. Et c'est ce que le prophète Isaïe a bien compris et qu'il annonce. Le Seigneur de l'univers préparera pour tous les peuples sur sa montagne un festin. Israël, le porteur de l'alliance au Sinaï, est aussi porteur de la question plus vaste du sens de l'histoire, du monde. Cette dimension universelle se réalise à travers le Christ, Jésus, qui peut rejoindre tous les hommes en tant qu'il est le nouvel Adam, et le Verbe fait chair. La mission de l'Église est universelle. Dans le Christ, le salut est offert à tous. Cela ne veut pas dire que les gens soient automatiquement sauvés. Cela veut dire que tous ceux qui veulent être sauvés peuvent l'être. Sauvés et vivifiés par Jésus. C'est le contact avec Jésus qui vivifie. Il libère du péché et de l'emprise de Satan et il communique la vie divine. Le salut passe par la connaissance de Jésus et par le baptême et l'Eucharistie. Le Seigneur de l'univers préparera pour tous les peuples sur sa montagne un festin de viande grasse et de vin capiteux, un festin de viande succulente et de vin décanté, à travers les images d'Isaïe et préfigurer l'Eucharistie. Et le banquet eucharistique est pour nous une réelle anticipation du banquet final. Annoncé par Isaïe et décrit par le Nouveau Testament comme les noces de l'agneau, Apocalypse 19, versets 7 à 9. Car la main du Seigneur reposera sur cette montagne pourrait évoquer la montagne de Kiriat Yearim, Kiriat Yearim au sud de Jérusalem, lieu où l'arche d'alliance résida longtemps avant que le temple ne soit bâti, et où Joséphine Mendez eut la vision que ce serait un lieu d'adoration eucharistique. Le Nouveau Testament parle d'une régénération, Matthieu 19, verset 28, ou restauration universelle, Acte 3, verset 19 à 21. Deux expressions qui n'ont de sens que dans une fidélité et une continuité avec la terre que nous connaissons. C'est pourquoi nous pouvons dire que le banquet dont Isaïe parle aura lieu au moment de la venue glorieuse du Christ, quand aura été jeté dans l'étang de feu la bête et le faux prophète, autrement dit l'Antichrist et sa mafia. Il y aura alors une grande libération, une harmonie nouvelle et d'une certaine manière un festin de viande grasse et de vin capiteux, un festin de viande succulente et de vin décanté. Sur cette montagne, il fera disparaître le voile de deuil qui enveloppe tous les peuples et le linceul qui couvre toutes les nations. On voit bien aujourd'hui ce deuil à cause des guerres. Il y a un dernier sens au texte d'Isaïe. Ce banquet final aura lieu non seulement à la parousie, mais surtout au ciel, dans l'éternité. Quand il fera disparaître la mort pour toujours. Isaïe a vécu bien avant le Messie. Il a entrevu le sens général de l'histoire en superposant quelque peu les étapes. Le miracle de Cana est un signe qui fait écho à cette prophétie annonçant une abondance de vin. On passe ainsi du banquet à l'image des noces. La révélation biblique a ceci d'extraordinaire qu'elle nous parle de Dieu créateur comme d'un Dieu rempli d'amour, qui crée l'homme en insufflant son propre souffle dans ses narines et qui lui déclare ensuite son projet de l'élever par la grâce au point d'en faire son partenaire d'alliance. Et la révélation biblique va jusqu'à dire « Ton Créateur est ton époux. » Yahvé Sabaoth, c'est la prononciation n'est pas très heureuse, et son nom. Le Saint d'Israël est ton Rédempteur. On l'appelle le Dieu de toute la terre. Isaïe 54, verset 5. Ce qui nous prépare à l'évangile de ce dimanche, dont nous allons lire le début. En ce temps-là, Jésus se mit de nouveau à parler aux grands prêtres et aux pharisiens, et il leur dit en parabole, « Le royaume des cieux est comparable à un roi qui célébra les noces de son fils. Il envoya ses serviteurs appeler à la noce les invités, mais ils ne voulurent pas venir. Il envoya encore d'autres serviteurs et dit, dites aux invités, voilà, mon banquet est préparé, mes bœufs et mes bêtes grasses sont tués, tout est prêt, venez à la noce. Mais ils n'en tinrent aucun compte et s'en allèrent, l'un à son champ, l'autre à son commerce, et les autres empoignèrent ses serviteurs, les maltraitèrent et les tuèrent. Or, En entendant cela, le roi se mit en colère. Il envoya ses forces, fit périr ces meurtriers-là et fit brûler leur ville. Alors il dit à ses serviteurs, « La noce est prête, mais ceux qui ont été invités n'en étaient pas dignes. Allez donc au sortir des chemins, et tous ceux que vous trouverez, appelez-les à la noce. » Que Dieu vous bénisse. À bientôt.
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Que Dieu nous prenne en grâce et nous bénisse. Que son visage s'illumine pour nous. Et ton chemin sera connu sur la terre, ton salut parmi toutes les nations. Que les peuples, Dieu, te rendent grâce, qu'ils te rendent grâce tous ensemble. Que les nations chantent leur joie, car tu gouvernes le monde avec justice. Tu gouvernes les peuples avec droiture. Sur la terre, tu conduis les nations. Que les peuples, Dieu, te rendent grâce, qu'ils te rendent grâce tous ensemble. La terre a donné son fruit, Dieu, notre Dieu, nous bénit. Que Dieu nous bénisse et que la terre tout entière l'adore. Gloire au Père, au Fils et au Saint-Esprit, pour les siècles des siècles. Amen.

De la première lettre de Saint Jean. Nous qui avons vu, nous attestons que le Père a envoyé son Fils comme Sauveur du monde. Celui qui proclame que Jésus est le Fils de Dieu, Dieu demeure en lui et lui en Dieu.

0: utiles à ceux dont nous avons la charge et servent à l'avènement de ton royaume. Nous te le demandons par Jésus le Christ, notre Seigneur. Amen.
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5: Bonjour à tous, à la une de l'actualité, plus de 5000 gardes à vue depuis le début du mouvement dans les lycées, 87% concernent des mineurs, 1802 personnes font l'objet de poursuites. Aujourd'hui, la grogne continue dans les lycées avec l'acte 3 de la mobilisation lycéenne et étudiante, des mobilisations à Paris et dans une trentaine de villes. Les manifestants réclament plus de moyens, des professeurs remplacés et de meilleures conditions d'études. Édouard Geffray, ministre de l'Éducation, souhaite acter une reprise progressive des cours dans tous les établissements concernés, avec un dispositif particulier pour permettre aux élèves et aux professeurs de mettre en place un temps de parole pour évaluer la situation.
6: L'objectif, c'est que dès mercredi matin, les cours reprennent progressivement partout, mais évidemment qu'ils ne reprennent pas comme si de rien n'était. Nous allons demander au chef d'établissement d'organiser tout simplement une reprise progressive des cours. Entre mercredi et jeudi, il y aura un temps des professeurs et il y aura un temps des lycéens pour permettre à la fois la reprise des cours et puis surtout pour permettre une expression objective, massive, débattue, construite de la situation propre à chaque établissement. Et le plan d'action que nous sommes en train de mettre en place sera évidemment ciblé prioritairement sur les établissements qui présenteront des difficultés particulières.
5: Le ministre de l'Éducation hier soir. Dans le même temps, une nouvelle journée de grève et de manifestation est prévue le 5 novembre prochain. La CFDT, la CGT, FO, l'UNSA et la FSU appellent à la mobilisation dans le public comme dans le privé. Les retraités et les jeunes sont aussi concernés. Les syndicats réclament des mesures pour les salaires, les services publics, l'emploi et l'industrie. À quelques jours du premier tour de la gauche, ce vendredi et samedi, donc les 9 et 10 octobre, Raphaël Glucksmann apparaît en tête dans un sondage IFOP fiducial. Il est crédité de 11% au premier tour de la présidentielle. Olivier Faure, Ségolène Royal et Jérôme Guedje sont à 3%. Emmanuel Morel à 1%. On passe au sport avec du football et les Bleus ont renversé la Belgique hier soir au Stade de France en Ligue des Nations pour la 4e journée. Menés 1-0 jusqu'à la 77e minute, les Français ont complètement retourné le match en quelques minutes. Score final 4-1 pour la France. Un coaching gagnant donc pour Zinedine Zidane. Retour au championnat avec la Ligue 1 ce week-end. Et une qualification en finale du tournoi de Pékin pour Novak Djokovic. À 39 ans, le Serbe jouera aujourd'hui contre l'Australien Alex de Minaur pour tenter de décrocher un 102e titre dans sa carrière, début du match à 13h. Voilà pour l'actualité. Belle journée à tous.
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1: Avant de prendre de bonnes décisions, et cela est tellement nécessaire dans notre existence, nous avons d'abord constaté qu'il n'est pas facile tout simplement de prendre des décisions. Et nous nous sommes penchés dans notre dernier rendez-vous, justement sur ceux qui n'aiment pas prendre de décisions, qui n'osent pas prendre de décisions. Nous les avons appelés des conservateurs, des timides, qui finalement, profondément, sont angoissés par le fait de devoir trancher, choisir, et donc forcément éliminer certaines solutions. À l'opposé,

Il y a d'autres personnes qui prennent des décisions. Il y en a même qui prennent sans arrêt des décisions, du matin au soir. Et ces personnes, quand on vit dans leur entourage, sont quelque peu fatigantes. Parce que, quelles que soient les situations, elles prennent les choses en main, elles partent billes en tête, elles décident, elles régentent tout. Il y a des tempéraments qui sont comme ça. Ces tempéraments évoluent de la même manière dans leur milieu familial, où tout est décidé de manière autoritaire, les petites comme les grandes choses, mais elles évoluent de la même manière dans leur milieu professionnel ou dans le milieu associatif. Si vous appartenez à un groupe, à une association, vous avez dû voir à un moment donné un nouveau qui arrive ou une nouvelle qui arrive et qui est selon ce profil. C'est-à-dire que très vite, en quelques heures, en l'espace d'une ou deux réunions, elles se sont montrées entreprenantes, elles sont intervenues avec autorité et elles ont proposé leur service. D'ici peu, cette nouvelle venue sera secrétaire de l'association. Elle prendra en responsabilité le loto annuel. Elle s'occupera de démarcher les commerçants pour avoir des lots pour le loto. Elle s'occupera, etc., etc. Certaines personnes ont cette propension à tout régenter, même quand on ne leur demande pas, même quand cela ne s'impose pas. Elles décident. Elles décident pour elles-mêmes, elles décident pour les autres. Mais à trop décider, on peut penser que peut-être on décide trop vite. Ces décisions manquent sans doute de réflexion, de sagesse. Toutes ces décisions à l'emporte-pièce peuvent finalement s'avérer comme de mauvaises décisions. À force de décider tout le temps, on peut décider aussi n'importe quoi. Et en général, ce type de personnes, un jour ou l'autre, vont commettre des erreurs, parfois des bourdes monumentales, parce qu'elles n'ont pas pris le recul et le temps nécessaire avant de poser un choix, une décision. Nous avons dit que les personnes qui ont beaucoup de mal à décider et qui souvent ne décident rien sont des timides et des angoissés. Eh bien, je pense qu'on pourrait peut-être émettre le même critère pour celles qui ont tendance à tout prendre en main et à tout régenter. Fondamentalement, je suis sûr que la plupart d'entre elles sont aussi des angoissés. Mais qu'elles vont manifester leur angoisse autrement. Au lieu que l'angoisse soit, comme chez les premiers, paralysante, elle est ici dynamisante. On a l'impression qu'elle s'affole, qu'elle s'active pour combler le vide, pour ne pas laisser l'angoisse pouvoir monter à la surface. Une certaine façon, donc, de lutter contre, peut-être, une angoisse profonde. Mais vous allez me dire, alors vous ne connaissez que ça. Selon vous, tout le monde est angoissé, finalement. Ceux qui ne décident rien et ceux qui décident trop. Eh bien, je pense que nous avons là une vérité qui n'est pas un scoop. Oui, je pense que tout le monde, ou en tout cas la très grande majorité des gens, sont angoissés. Pas forcément de manière constante, pas forcément de manière très virulente, mais tous, à un moment donné, nous avons des angoisses qui nous prennent, qui nous saisissent, et contre lesquelles nous agissons ou réagissons de manière extrêmement différente.

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1: Les décideurs, comme nous pouvons donc les appeler, sont la plupart du temps des angoissés, mais qui noient, camouflent cette angoisse à travers une espèce d'hyperactivité, d'hyper-faculté à décider. En tout cas, il est sûr que souvent, ce sont des personnes qui sont en manque de reconnaissance, qui ont besoin de faire leur trou, de faire leur place, qui ont besoin de se mettre en avant pour être regardés, écoutés, admirés, finalement aimés. C'est une façon de dire « j'ai besoin d'être aimé », qu'ainsi de se montrer aux premières places, de s'activer et de tout décider pour tout le monde. Ce n'est pas forcément la meilleure manière pour atteindre son but, parce que à trop décider pour les autres, on devient insupportable. Et au lieu d'être admiré, aimé, on risque fort, comme le timide qui ne décide jamais rien d'ailleurs, d'être rejeté par les autres. Il faudra sans doute que nous revenions un jour sur ce thème de la reconnaissance qui me semble être quelque chose de fondamental dans notre vie psychique relationnelle à tous. Mais refermons cette parenthèse, nous parvenons à une petite conclusion intermédiaire dans cette réflexion. Il n'est pas facile de prendre des décisions, pourtant les décisions s'imposent. Nous devons en prendre. Certains commettent l'excès de ne pas prendre de décision, de ne jamais rien décider. D'autres commettent l'autre excès, de toujours tout décider, de prendre même les décisions aux autres, de leur chipper la décision. Dans un cas comme dans l'autre, je pense que nous ne sommes pas dans l'attitude la meilleure pour savoir prendre une décision et, tant qu'à faire, prendre une bonne décision. C'est-à-dire une décision qui va s'avérer par la suite positive et pour moi et pour ceux qui m'entourent ou pour mon entreprise ou pour mon mouvement ou mon association, pour l'œuvre à laquelle je participe. Il y a énormément de points à considérer avant de prendre une décision qui portera du fruit, en tout cas qui a le plus de chances d'emporter, si elle est prise paisiblement, avec recul, avec sagesse et en tenant compte des conseils que nous pouvons recevoir ici ou là.

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1: L'Évangile. En ce jour où l'Église fait mémoire de Saint Bruno, fondateur de l'Ordre des Chartreux. De l'Évangile selon Saint Luc. En ce jour-là, Jésus entra dans un village. Une femme nommée Marthe le reçut. Elle avait une sœur appelée Marie, qui, s'étant assise aux pieds de Jésus, écoutait sa parole. Quant à Marthe, elle était accaparée par les multiples occupations du service. Elle intervint et dit « Seigneur, cela ne te fait rien que ma sœur m'ait laissé faire seule le service. Dis-lui donc de m'aider. » Le Seigneur lui répondit « Marthe, Marthe, tu te donnes du souci et tu t'agites pour bien des choses. Une seule est nécessaire. Marie a choisi la meilleure part. Elle ne lui sera pas enlevée. » Trop longtemps, sans doute, cette page d'Évangile a été lue comme l'exposé d'une dichotomie, d'une antinomie même, entre deux manières d'être avec Dieu et deux manières d'être en Dieu. Une manière, une vie active et une vie contemplative qui non seulement serait clairement distincte, voire séparée, mais serait hiérarchisée en quelque sorte. Tel n'est pas l'enseignement de Jésus dans ce petit épisode. Lorsque Marthe reçoit Jésus, lorsqu'elle se démène pour le service, Marthe est une grande et noble dame, c'est même ce que son nom signifie. Cette grande noblesse de la maîtresse de maison, ça n'est rien moins ici que l'image de l'Église qui accueille en elle son Sauveur, qui devient la servante parfaite de ce Seigneur. Mais il y a Marie. Marie qui a choisi la position, la posture du disciple. Et lorsque Marthe, très courroucée, se tourne vers le Seigneur pour lui demander finalement de prendre en quelque sorte la place de l'arbitre dans cette manière de vivre, elle reçoit la véritable leçon. Ce que fait Marthe est très grand. Mais il faut d'abord, et cette leçon bien sûr est pour nous, commencer avant toute chose, enraciner toute chose du service de Dieu et du prochain dans ce que fait Marie. Dans l'accueil de la parole vivante, dans la position, dans la posture du disciple, avant même celle du serviteur. Marthe l'avait oublié. Marthe donnait finalement elle-même ses instructions au Seigneur, attendant que lui les donne à sa sœur. Marthe a la très bonne part. C'est Marie qui a la meilleure part, celle qui fonde toute chose.

0: 6h59, bonjour à toutes et à tous, bienvenue sur Radio Présence. Nous sommes le mardi 6 octobre, aujourd'hui, journée mondiale des aidants. Et aujourd'hui, un nouveau programme qui va arriver d'ici quelques minutes. Mais tout de suite, il est 7h, place à l'information nationale. Très bon réveil.
1: Bonjour à tous, à la une de l'actualité, plus de 5000 gardes à vue depuis le début du mouvement dans les lycées, 87% concernent des mineurs, 1802 personnes font l'objet de poursuites. Aujourd'hui, la grogne continue dans les lycées avec l'acte 3 de la mobilisation lycéenne et étudiante, des mobilisations à Paris et dans une trentaine de villes. Les manifestants réclament plus de moyens, des professeurs remplacés et de meilleures conditions d'études. Édouard Geffray, ministre de l'Éducation, souhaite acter une reprise progressive des cours dans tous les établissements concernés, avec un dispositif particulier pour permettre aux élèves et aux professeurs de mettre en place un temps de parole pour évaluer la situation.
2: L'objectif, c'est que dès mercredi matin, les cours reprennent progressivement partout, mais évidemment qu'ils ne reprennent pas comme si de rien n'était. Nous allons demander au chef d'établissement d'organiser tout simplement une reprise progressive des cours. Entre mercredi et jeudi, il y aura un temps des professeurs et il y aura un temps des lycéens pour permettre à la fois la reprise des cours et puis surtout pour permettre une expression objective, massive, débattue, construite de la situation propre à chaque établissement. Et le plan d'action que nous sommes en train de mettre en place sera évidemment ciblé prioritairement sur les établissements qui présenteront des difficultés particulières.
1: Le ministre de l'Éducation hier soir. Dans le même temps, une nouvelle journée de grève et de manifestation est prévue le 5 novembre prochain. La CFDT, la CGT, FO, l'UNSA et la FSU appellent à la mobilisation dans le public comme dans le privé. Les retraités et les jeunes sont aussi concernés. Les syndicats réclament des mesures pour les salaires, les services publics, l'emploi et l'industrie. À quelques jours du premier tour de la gauche, ce vendredi et samedi, donc les 9 et 10 octobre, Raphaël Glucksmann apparaît en tête dans un sondage IFOP fiducial. Il est crédité de 11% au premier tour de la présidentielle. Olivier Faure, Ségolène Royal et Jérôme Guedj sont à 3%. Emmanuel Morel à 1%. On passe au sport avec du football et les Bleus ont renversé la Belgique hier soir au Stade de France en Ligue des Nations pour la 4e journée. Menés 1-0 jusqu'à la 77e minute, les Français ont complètement retourné le match en quelques minutes. Score final 4-1 pour la France. Un coaching gagnant donc pour Zinedine Zidane. Retour au championnat avec la Ligue 1 ce week-end. Et une qualification en finale du tournoi de Pékin pour Novak Djokovic. À 39 ans, le Serbe jouera aujourd'hui contre l'Australien Alex de Minaur pour tenter de décrocher un 102e titre dans sa carrière, début du match à 13h. Voilà pour l'actualité, belle journée à tous.
0: Et juste après l'information nationale, place à l'actualité en région, présentée par Éric Leclerc.
3: Bonjour, les lycéens sont restés mobilisés ce lundi. Ils dénoncent l'état de certains lycées, l'absence de professeurs, la complexité de Parcoursup. Une mobilisation marquée par des incidents aux abords du lycée Raymond Nave à Toulouse. Le lycée Marie-Louise Dissard Françoise à Tournefeuille était contraint de renvoyer les élèves à leur domicile. Déçus après leur rencontre avec le ministre de l'Éducation vendredi dernier, une nouvelle journée de mobilisation est prévue aujourd'hui. Une grande partie des lycées sera fermée. À Toulouse, le tram T1 est partiellement interrompu entre les stations Palais de Justice et Purpan. Il fonctionne normalement entre les stations Purpan et Mitte. De son côté, Carole Delga, la présidente de la région Occitanie, poursuit le dialogue avec lycéens et leurs représentants. Hier, elle a rencontré au lycée Philippe Lamour de Nîmes une délégation de lycéens représentant l'ensemble des lycées situés sur la commune. Ce temps d'échange a permis de réunir l'ensemble des acteurs, d'écouter les revendications et les attentes exprimées par les lycéens et de réaffirmer l'engagement de la région à leur côté pour favoriser l'apaisement. Vers un nouveau centre de secours à Cahors pour offrir aux sapeurs-pompiers et à leurs équipes logistiques des locaux mieux adaptés à leur mission et pour renforcer l'efficacité des secours dans le Lot. La première pierre du futur centre d'incendie et de secours et de plusieurs activités des pompiers du Lot a été posée il y a quelques jours à Cahors. Ce seul centre d'incendie et de secours couvre 21 communes. Il a réalisé 2731 sorties de secours en 2025. Le projet prévoit une conception bioclimatique, un chauffage raccordé au réseau de chaleur bois de l'hôtel du département tout proche. Objectif, produire davantage d'énergie qui n'en consomme. Les arbres abattus dans le cadre des travaux doivent par ailleurs être replantés en périphérie du terrain. Pour la cinquième année consécutive, Toulouse Métropole et France Travail organisent le forum Place de l'Emploi aujourd'hui de 13h à 17h sur les allées Jean Jaurès à Toulouse, au cœur de la ville. Ce forum s'inscrit dans une démarche d'aller vers avec l'ambition de rapprocher les opportunités professionnelles des personnes qui en sont les plus éloignées. Plusieurs espaces permettront aux visiteurs de découvrir les métiers, de consulter les offres disponibles, d'échanger directement avec les recruteurs. 42 entreprises seront présentes autour de plusieurs grands secteurs d'activité. Le forum accueillera notamment des entreprises adaptées et des entreprises d'insertion. Des dispositifs spécifiques seront également proposés pour faciliter l'accès et la participation de tous les publics, avec notamment la présence d'interprètes en langue de signes. La ville de Tarbes s'est entourée de partenaires pour l'accompagner dans la réalisation d'un atlas de la biodiversité communale qui sera réalisé sur les 3 prochaines années. Ce projet est avant tout une démarche scientifique et citoyenne pour réaliser des inventaires des espèces et des milieux naturels afin de les protéger et d'améliorer la connaissance sur la commune. C'est une première pour tous les partenaires qui vont devoir travailler sur un espace de à 90% urbain. L'objectif est de sensibiliser et mobiliser les habitants pour prendre part à cet atlas de la biodiversité. Mais il est aussi pour la collectivité d'aboutir à un plan d'action pour mieux intégrer la biodiversité dans les pratiques et projets de la commune, en particulier dans les zones qui concentrent le plus d'enjeux de biodiversité.
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0: Ce mardi matin commence avec un ciel encore gris en Midi-Pyrénées avec quelques nuages qui circulent par endroits mais sans masquer complètement le soleil. La fraîcheur matinale reste présente avec un faible risque de petites averses éparses. Il fait 15 degrés à Cahors et Baraqueville, 16 degrés à Caussade, 19 degrés à Gimont, Blagnac et Bourg-Saint-Bernard, 17 à Pamiers et 12 degrés à Luchon. Cet après-midi, le temps s'éclaircira davantage avec des périodes ensoleillées plus marquées et des nuages qui se feront plus discrets au fil des heures. Côté température, eh bien, elles grimperont, confirmant une douceur toujours bien présente en ce début du mois d'octobre. Dans le détail, il fera cet après-midi 26 degrés à Pau, 23 à Lannemezan, Mirepoix et Nailloux, 25 degrés à Toulouse, Onde et Montauban, 25 degrés aussi à Figeac et 21 degrés du côté de Millau.
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Aujourd'hui, nous repartirons dans le diocèse de Cahors où nous retrouverons David Griot, chargé des communications du diocèse cadurcien, pour nous donner les prochains rendez-vous du diocèse. Alors, rendez-vous aussi avec Nadège Charpentier ce matin, nouveau chapitre de l'abécédaire des parents, un chapitre pas facile de s'occuper, pas facile ce chapitre, mais pas facile aussi de s'occuper de son enfant quand on vient de subir un deuil dans cette chronique. On verra dans ce sujet lourd, on verra que ça pourra sûrement vous aider ou aider quelqu'un autour de vous. Rendez-vous dans quelques minutes. Et puis à 7h40, le grand entretien d'Isabelle Duché face aux menaces de baisse de subventions de l'État en faveur de l'emploi et de l'apprentissage. La région Occitanie se mobilise. Marie Castro, vice-présidente en charge de la formation et des parcours professionnels, sera l'invitée de Radio Présence. Elle présentera les risques liés à la baisse de dotation et les actions mises en place par la région Occitanie. Rendez-vous pour cela à 7h40. Mais tout de suite, il est l'heure de jouer.

0: 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Réponse A, elle ne veut pas accueillir les disciples chez elle. Réponse B, elle s'inquiète et s'agite beaucoup pour beaucoup de choses, alors que Marie a choisi la meilleure part. Ou réponse C, elle refuse d'écouter Jésus et quitte la maison. 3 propositions, une bonne réponse et le numéro pour participer, c'est le 08 92 46 00 12. 08 92 46 00 12. 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Dans quelques instants, on va retrouver le Saint du jour et la prière du matin avec le frère Tanguy Marie Pouliquen. Mais tout de suite, l'amour existe encore de Céline Dion. Il est 7h10, bon réveil.
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1: Nous souhaitons une bonne fête aux Bruno, Brune, Fiona, Marie-Françoise, Artaud et François. Nous célébrons aujourd'hui Saint Pardoux, saint très populaire du Limousin où une vingtaine de villages portent le nom. Né dans la seconde moitié du 7e siècle, Saint Pardoux est le fils de laboureurs très croyants. Enfant, le berger est connu pour sa douceur et son humilité. Il aime Dieu de tout son cœur et le sert avec sagesse et piété. Un jour, alors qu'il joue avec ses camarades sous un arbre, une branche lui tombe dessus et l'assomme. Il en devient aveugle. Il distribue alors tout ce qu'il possède aux pauvres, ne gardant pour lui que ce qui lui est indispensable. Surnommé « l'homme de Dieu », les gens viennent le voir pour demander des grâces et des guérisons. Il se retire, devient ermite et passe ses journées à prier et à guérir les malades. Il est tiré de sa solitude par le comte de Limoges qui vient de fonder un monastère et qui a eu vent de la réputation de sainteté de Pardoux. Comme le saint refuse, le comte le fait enlever et le place à la tête du monastère de force. Devenu abbé de Guéret, il n'en ressortira jamais, s'imposant une vie faite de pénitence. Il ne se chauffe pas, ne se soigne pas, ne mange qu'une fois par semaine et ne prend pas de bain. Cela n'empêche pourtant pas de nombreux hommes de le rejoindre pour devenir moine. En ces temps troublés, les Sarrasins, chassés par Charles Martel, sèment la panique sur leur passage. Effrayés, les moines fuient se cacher dans la forêt. Pardoux choisit Dieu pour forteresse et reste à prier seul dans le monastère. Les Sarrasins passent au large de ce lieu habité d'une présence contre laquelle ils n'ont pas d'armes. Seigneur, par la vie de Saint Pardoux, tu nous montres que si nous te choisissons comme forteresse, nous serons toujours en sûreté. Ô notre Père, par l'intercession de ce saint berger, entends notre prière. Garde nos brebis, c'est-à-dire ceux que nous aimons. Nous te confions particulièrement nos amis du Limousin.
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3: Vivre en Dieu, il nous faut nous assimiler à la bonté de Dieu autant que possible. Cette citation de l'Aréopagite nous invite à nous laisser être imprégnés par sa présence. Dieu est bon. Dieu veut nous communiquer sa bonté. Il veut vivre en nous. Vivre en Dieu, c'est laisser Dieu vivre en nous. Accueillons de l'intérieur sa présence comme un présent, au présent, comme nous sommes, peut-être fatigués ou déjà ouverts à une belle nouvelle journée. Mais Dieu nous bénit, il nous bénit, il veut transmettre sa bonté. Alors accueillons-la, assimilons notre vie à cette bonté en nous laissant imprégner de sa présence. Présence de bonté qui habite notre désir, notre cœur, de l'intérieur, profondément. Dieu nous bénit par sa parole, par sa présence. Oui, vivons en Dieu en accueillant sa proximité. Dieu vient mettre sa main sur notre cœur, sur notre tête. Il nous bénit et en ce jour, il nous invite à transmettre cette bonté autour de nous. Nous aussi, nous pouvons devenir bons pour les autres.

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1: 7h21 avant de partir du côté de Cahors, on ouvre l'ABCDR des parents ce matin avec Nadège Charpentier.
2: Il y a une phrase qu'on entend beaucoup dans ces moments-là de deuil. On l'a dit avec bienveillance à la sortie de l'école, la main sur l'épaule. Heureusement que tu as les enfants. Et c'est vrai. Et en même temps, c'est terriblement lourd pour la personne qui reçoit ça. Parce que ça veut dire, tu n'as pas le droit de t'effondrer, le monde peut s'arrêter pour toi, mais il y a un petit déjeuner demain matin à 7h qu'il faut que tu prépares. Le deuil d'un parent, ça arrive toujours à un moment qui n'est pas le bon. Alors on fait ce qu'on peut, on fonctionne, on devient très efficace et très absent. On tient le planning, mais on sait plus ce qu'on a mangé. Et il y a cette culpabilité de ne pas être vraiment là pour eux. Un enfant, il n'a pas besoin d'un parent intact, hein. Il a besoin d'un parent vrai. Parce que derrière tout ce qui se positionne autour, là, bah les enfants, ils savent. Ils savent toujours. Ils ne connaissent pas les mots, mais ils ressentent bien vos émotions. Ce sont des éponges. Et quand un adulte est visiblement en train de souffrir, tout en affirmant que tout va bien, l'enfant, ça ne le rassure pas. Il conclut qu'il se passe une chose si grave qu'on ne peut même pas la nommer. Et il l'explique comme il peut, souvent avec lui au centre. C'est peut-être à cause de moi. Le mensonge protecteur dans cette période-là ne protège pas. Ce qui protège, c'est une phrase simple. Et la place laissée à côté. Je suis très triste, parce que maman est morte, ça va durer un moment. Ce n'est pas à cause de toi. Et je ne vais pas disparaître. C'est tout. Ils n'ont pas besoin de l'intensité de votre chagrin, ils ne peuvent pas la porter, et ce ne serait vraiment pas adapté. Ni de grandes explications, où ils vont perdre tout le sens de la discussion. Mais ils ont besoin d'en connaître le nom, et de savoir pourquoi vous n'êtes pas comme avant. Alors concrètement, qu'est-ce qu'on peut faire? Bah, garder des rituels, des moments ensemble, les crêpes du samedi, la même chanson au coucher, le trajet à pied jusqu'à l'école. Un enfant dont le parent est en deuil se raccroche à ce qui reste comme avant. La répétition dit ce que les mots n'arrivent pas à dire. La vie continue, ici, avec toi. Le droit de rire aussi. Il va y avoir des moments joyeux, un fou rire à table, un dessin animé, une bêtise. Ne les éteignez pas, ni pour eux, ni pour vous. Un enfant qui joue n'a pas oublié, le jeu, c'est sa façon de digérer. Il replonge dans le chagrin, il en ressort et il y retourne. C'est de la respiration, pas de l'indifférence. Et le vôtre de fou rire. Il trahit personne. Vous avez le droit d'être triste et joyeuse en même temps. Ce n'est pas contradictoire. Déléguer sans honte, c'est le moment d'accepter tout ce qu'on vous propose et de demander ce qu'on ne vous propose pas. Que quelqu'un prenne les enfants un dimanche entier. Prévenez l'école aussi, l'enseignant, le club de sport. Pas pour un traitement de faveur, mais pour qu'un adulte de plus comprenne pourquoi votre enfant il est un peu agité ou éteint en ce moment. Prendre soin d'eux, dans ce moment-là, passe par une chose qu'on refuse toujours de s'accorder. Avoir un endroit où on pleure, qui soit pas devant eux et pas seul dans une voiture. Un ami, un groupe, une psychologue. Et si les semaines passent sans que rien ne s'allège du tout, ou si vous vous sentez glissé, c'est une raison suffisante pour aller voir un médecin. Ce n'est pas de la faiblesse, c'est de la logistique. Un parent en deuil, qui n'a personne, devient un parent qui s'éteint. Et ça, les enfants, ils le sentent. Ce que vous êtes en train de leur apprendre en ce moment, sans le vouloir, c'est peut-être la chose la plus importante de leur vie. Vous leur apprenez qu'on survit à la perte, qu'on a le droit de pleurer et de refaire des crêpes le samedi suivant, que l'amour ne s'arrête pas quand quelqu'un meurt, il change de forme, on le porte. Un jour, dans très longtemps, on aura besoin de savoir ça. Et ils le sauront, parce que ils vous auront vu faire.

0: Nouveau tour des diocèses aujourd'hui et direction Cahors pour retrouver David Griot. Bonjour David.
1: Bonjour à tous.
0: Alors ça y est, nous sommes une semaine après la venue du pape en France, mais les diocèses continuent de vivre, continuent de proposer beaucoup de choses, notamment du côté de Cahors.
1: Et oui, donc le 11 novembre, dimanche 11 octobre, il y aura la journée Francis Poulenc au sanctuaire de Rocamadour. Ça sera le 90e anniversaire de la conversion de Francis Poulenc, parce qu'en 1936, il découvrait Rocamadour. Et par cette rencontre au cœur des Cosses du Quercy, le compositeur déjà renommé retrouvait le chemin d'une spiritualité sincère. Le face-à-face déterminant avec la statue de la Vierge Noire a alors ouvert les vannes d'une inspiration florissante. Il a composé notamment Litanie à la Vierge Noire, Motet de Noël, Stabat Mater, Gloria et son opéra d'après Bernanos, et les dialogues de Carmélite. Toutes ces œuvres sont des sommets du patrimoine musical français du XXe siècle et elles sont entrées dans le répertoire de la plupart des chœurs et des orchestres. Donc cette journée sera ponctuée de trois moments forts. Alors il y aura la messe solennelle à 11h à la basilique Saint-Sauveur avec la Scola Saint-Cernin de Toulouse. Après, à midi et quart, il y aura à la basilique Saint-Sauveur toujours, il y aura un concert au BAD offert par la Scola Saint-Cernin. Et enfin, à 14h, au relais du Pèlerin, il y aura une conférence par Xavier-Marie Garcette, auteur de La Vierge Noire et le Voyou. Donc, infos et programmes, vous pouvez le trouver sur le site du diocèse de Rocamadour, sanctuaire-rocamadour.com, ou alors vous pouvez avoir des informations au 05 65 14 10 59. Donc, c'est le 11 octobre, dans quelques jours. Ensuite, le samedi 17 octobre, il y a la journée pour prendre soin de la création et rechercher la paix. Et ça, c'est au Grand Couvent de Gramat. L'eau vive est le thème du temps pour la création de 2026. Donc, sur Ézéchiel, chapitre 47, versets 1 à 12, il est dit « En tout lieu où parviendra le torrent, tous les animaux pourront vivre et foisonner. Le poisson sera très abondant. » Car cette eau assainit de tout ce qu'elle pénètre, et la vie apparaît en tout lieu où arrive le torrent. Donc au programme, il y aura à 9h30 jusqu'à 11h une balade médiative autour du cantique des créatures de Saint-François. À 11h à midi, il y aura la cueillette de plantes comestibles et l'élaboration du repas, qui sera servi entre midi et quart et 13h30. Et entre 14h15 et 15h45, il y aura le partage autour de la relation de la création comme source de paix. Et de 16h15 à 17h15, un chantier participatif de préparation à la plantation d'arbres, aidant l'écosystème du Grand Couvent à croître. Donc, pour cette inscription à cette journée du 17 octobre, il faut vous inscrire avant le samedi 10 octobre. Donc, pour tous les renseignements, vous pouvez contacter la sœur Marie-Cécile à animation@grandcouventdegramat.fr ou au téléphone le 06 76 04 90 41.
0: Très bien, beaucoup d'événements du côté du Lot, beaucoup de moments de rencontres et évidemment on a toutes les informations sur votre site internet. Merci beaucoup d'avoir été avec nous ce matin.
1: Merci
0: et
1: vous.
0: On se retrouve dans 15 jours.
1: D'accord, merci, au revoir.
0: 7h30, tout de suite, retour de l'actualité nationale.
2: Bonjour à tous, à la une de l'actualité, plus de 5000 gardes à vue depuis le début du mouvement dans les lycées, 87% concernent des mineurs, 1802 personnes font l'objet de poursuites. Aujourd'hui, la grogne continue dans les lycées avec l'acte 3 de la mobilisation lycéenne et étudiante, des mobilisations à Paris et dans une trentaine de villes. Les manifestants réclament plus de moyens, des professeurs remplacés et de meilleures conditions d'études. Édouard Geffray, ministre de l'Éducation, souhaite acter une reprise progressive des cours dans tous les établissements concernés, avec un dispositif particulier pour permettre aux élèves et aux professeurs de mettre en place un temps de parole pour évaluer la situation.
3: L'objectif, c'est que dès mercredi matin, les cours reprennent progressivement partout, mais évidemment qu'ils ne reprennent pas comme si de rien n'était. Nous allons demander aux chefs d'établissement d'organiser tout simplement une reprise progressive des cours. Entre mercredi et jeudi, il y aura un temps des professeurs et il y aura un temps des lycéens pour permettre à la fois la reprise des cours et puis surtout pour permettre une expression objective, massive, débattue, construite de la situation propre à chaque établissement. Et le plan d'action que nous sommes en train de mettre en place sera évidemment ciblé prioritairement sur les établissements qui présenteront des difficultés particulières.
2: Le ministre de l'Éducation hier soir. Dans le même temps, une nouvelle journée de grève et de manifestation est prévue le 5 novembre prochain. La CFDT, la CGT, FO, l'UNSA et la FSU appellent à la mobilisation dans le public comme dans le privé. Les retraités et les jeunes sont aussi concernés. Les syndicats réclament des mesures pour les salaires, les services publics, l'emploi et l'industrie. À quelques jours du premier tour de la gauche, ce vendredi et samedi, donc les 9 et 10 octobre, Raphaël Glucksmann apparaît en tête dans un sondage IFOP Fiducial. Il est crédité de 11% au premier tour de la présidentielle. Olivier Faure, Ségolène Royal et Jérôme.

0: Voilà pour l'actualité. Belle journée à tous.
1: Et juste après l'actualité nationale, retour de l'information proche de chez nous, présenté par Éric Leclerc de Radio Présence Saint-Gaudens.
2: Bonjour, les lycéens sont restés mobilisés ce lundi. Ils dénoncent l'état de certains lycées, l'absence de professeurs, la complexité de Parcoursup. Une mobilisation marquée par des incidents aux abords du lycée Raymond Nave à Toulouse. Le lycée Marie-Louise Dissart Françoise à Tournefeuille était contraint de renvoyer les élèves à leur domicile. Déçus après leur rencontre avec le ministre de l'Éducation vendredi dernier, une nouvelle journée de mobilisation est prévue aujourd'hui. Une grande partie des lycées sera fermée. À Toulouse, le tram T1 est partiellement interrompu entre les stations Palais de Justice et Purpan. Il fonctionne normalement entre les stations Purpan et Mitte. De son côté, Carole Delga, la présidente de la région Occitanie, poursuit le dialogue avec lycéens et leurs représentants. Hier, elle a rencontré au lycée Philippe Lamour de Nîmes une délégation de lycéens représentant l'ensemble des lycées situés sur la commune. Ce temps d'échange a permis de réunir l'ensemble des acteurs, d'écouter les revendications et les attentes exprimées par les lycéens et de réaffirmer l'engagement de la région à leur côté pour favoriser l'apaisement. Vers un nouveau centre de secours à Cahors pour offrir aux sapeurs-pompiers et à leurs équipes logistiques des locaux mieux adaptés à leur mission et pour renforcer l'efficacité des secours dans le Lot. La première pierre du futur centre d'incendie de secours et de plusieurs activités des pompiers du Lot a été posée il y a quelques jours à Cahors. Ce seul centre d'incendie de secours couvre 21 communes. Il a réalisé 2731 sorties de secours en 2025. Le projet prévoit une conception bioclimatique, un chauffage raccordé au réseau de chaleur bois de l'hôtel du département tout proche. Objectif, produire davantage d'énergie qui n'en consomme. Des arbres abattus dans le cadre des travaux doivent par ailleurs être replantés en périphérie du terrain. Pour la cinquième année consécutive, Toulouse Métropole et France Travail organisent le forum Place de l'Emploi aujourd'hui de 13h à 17h sur les allées Jean Jaurès à Toulouse. Au cœur de la ville, ce forum s'inscrit dans une démarche d'aller vers avec l'ambition de rapprocher les opportunités professionnelles des personnes qui en sont les plus éloignées. Plusieurs espaces permettront aux visiteurs de découvrir les métiers, de consulter les offres disponibles, d'échanger directement avec les recruteurs. 42 entreprises seront présentes autour de plusieurs grands secteurs d'activité. Le forum accueillera notamment des entreprises adaptées et des entreprises d'insertion. Des dispositifs spécifiques seront également proposés pour faciliter l'accès et la participation de tous les publics, avec notamment la présence d'interprètes en langue de signes. La ville de Tarbes s'est entourée de partenaires pour l'accompagner dans la réalisation d'un atlas de la biodiversité communale qui sera réalisé sur les 3 prochaines années. Ce projet est avant tout une démarche scientifique et citoyenne pour réaliser des inventaires des espèces et des milieux naturels afin de les protéger et d'améliorer la connaissance sur la commune. C'est une première pour tous les partenaires qui vont devoir travailler sur un espace de à 90% urbain. L'objectif est de sensibiliser et mobiliser les habitants pour prendre part à cet atlas de la biodiversité. Mais il est aussi pour la collectivité d'aboutir à un plan d'action pour mieux intégrer la biodiversité dans les pratiques et projets de la commune, en particulier dans les zones qui concentrent le plus d'enjeux de biodiversité.
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1: La région Occitanie se mobilise en faveur de la formation et de l'apprentissage, Isabelle Duché.
2: En 2027, les crédits dédiés aux régions pour l'apprentissage et la formation des demandeurs d'emploi risquent d'être supprimés. Afin de parer à cette éventualité, la région Occitanie se mobilise. Nous en parlons avec Marie Castro, vice-présidente de la région Occitanie en charge de la formation et des parcours professionnels. Bonjour madame.
3: Bonjour madame.
2: Merci d'être avec nous ce matin.
3: Merci de votre invitation.
2: Alors, vous avez lancé une réflexion sur ces sujets, lors d'une table ronde le 1er octobre dernier. Vous m'expliquiez avant cet entretien que c'était une mobilisation, enfin un sujet qui vous mobilisait déjà depuis avant l'été. Vous avez, dans cette table ronde du 1er octobre, donné la parole à des apprentis, à des organismes de formation, à des CFA, à des entreprises du territoire. Je suppose qu'une grande inquiétude a été partagée. Sous quelle forme s'est-elle exprimée ?
3: Alors, donc nous avons eu beaucoup de témoignages et elle s'est exprimée avec beaucoup d'inquiétude parce que on voit bien qu'il y a des conséquences qui sont chiffrées sur les parcours de vie et sur les territoires. C'est-à-dire que ce désengagement qui est très brutal de l'État et la suppression annoncée de crédits, donc l'enveloppe du pacte régional d'investissement dans les compétences, ce fameux PRIC, et les dotations donc de l'apprentissage de France compétences, représentent une perte d'environ 150 millions d'euros sur 2026 et 2027 pour la région Occitanie.
2: Oui, pour la région seulement.
3: Seulement la région. Donc, pour l'apprentissage, exemple, les recettes versées par l'État aux régions sont passées de 15,2 millions en 2025 à 1,88 millions d'euros en 2026. Donc, ça représentait déjà moins 88% en un an, et nous allons connaître une suppression totale en 2027. Donc, ce qui n'est pas acceptable du tout.
2: Oui, bien sûr. Oui.
3: Et donc, il y avait beaucoup d'inquiétudes parce qu'il y a une série de conséquences qui sont annoncées et qui sont considérables pour les territoires. Déjà, cela va toucher les parcours de vie des demandeurs d'emploi. En nombre de places, ça représente 10 000 places de formation en moins. Les demandeurs d'emploi, ce sont des chômeurs de longue durée, ce sont des personnes qui viennent de s'inscrire, ce sont des personnes en reconversion, ce sont des jeunes femmes, des femmes victimes de violences, des familles monoparentales, des personnes qui souhaitent reprendre une formation, on va les priver de 10 000 places. Au niveau des jeunes et des apprentis,
2: oui, pour les apprentis.
3: Il y aura plus de 4 000 apprentis qui vont être possiblement privé du soutien de l'aide régionale et à l'apprentissage.
2: Et ce soutien, pardon de vous couper Marie Castro, ce soutien de l'aide régionale, ça leur permet est-ce que c'est tout ou partie, est-ce que c'est toute leur formation ou est-ce que c'est une partie de leur formation?
3: Alors là, c'est une aide qui vient en sus, donc pour les zones rurales, pour des métiers rares, en aide donc pour leur parcours complet, qui a un coût de base, hein, mais ça veut dire qu'on on ne pourra plus les aider, ces jeunes, de la même façon. En tout cas, ils seront beaucoup moins nombreux. Et donc, il y a d'autres impacts sur l'aménagement des territoires ruraux, par exemple. Il va aussi y avoir entre 200 et 250 sessions de formation qui ne vont plus exister. Donc, principalement en zone rurale, puisque quand on a moins d'argent, on se regroupe, les organismes de formation ont aussi leur budget, donc il va y avoir ces fermetures-là. Et au niveau des structures de formation aussi, à l'échelle nationale, ce sont 58% des CFA qui envisagent de fermer certaines filières. Donc, de différentes manières, ces jeunes vont être impactés. Ces personnes qui seront, ces jeunes et ces jeunes adultes, seront impactés par ces décisions brutales du gouvernement.
2: Oui, et évidemment, on comprend cette inquiétude. Est-ce que, justement, dans la fermeture de ces formations, est-ce que, pardon, je me fais un peu l'avocat du diable hein, ce matin, mais est-ce que ça n'est pas l'occasion aussi de se poser les questions, puisqu'on voit bien qu'il y a une transformation du travail et que les besoins évoluent, est-ce que ça n'est pas l'occasion aussi de se dire, eh ben, telle et telle formation, elles sont obsolètes, elles ne correspondent plus aux besoins de l'employeur, et il faut peut-être changer son fusil d'épaule?
3: Alors, je ne sais pas ce qu'il y a dans la tête du ministre ou des ministres, mais ça peut, effectivement. La formation professionnelle est en constante mutation. Aujourd'hui, aujourd'hui, quand vous êtes en formation, 2 ans après, il faut se reformer, ça va très vite. Avant, lorsqu'il y avait des acquis, c'était pour 20, 30 ans. Bon, effectivement, il y a peut-être des mutations à suivre, ça, j'en conviens. Mais par contre, par rapport à la compétitivité des entreprises, la compétence doit être transmise. Il y a le savoir-faire, même s'il change et qu'il y a des adaptations sociétales, climatiques, de transition écologique, du numérique, etc. Le savoir-faire, il est toujours important.
2: Bien sûr.
3: Et donc, nous allons perdre cet outil qui est clé pour pallier aux pénuries de main-d'œuvre dans les entreprises. Pour les dirigeants et des TPE et des PME d'Occitanie, l'apprentissage et la formation professionnelle régionale constituent la réponse la plus directe.
2: Ah oui.
3: Et la plus adaptée à leurs difficultés récurrentes de recrutement. Et nous parlons de formation, mais sur site. L'apprentissage, c'est bien aussi apprendre à travailler avec des machines, des process, etc. Donc, sur site, donc, là aussi,
2: avec des règles de sécurité.
3: Avec des règles de sécurité, etc. Donc, il y a vraiment cet impact-là du quotidien. C'est aussi donc, une menace donc, sur la pérennité économique de l'entreprise, parce que les chefs d'entreprise perçoivent clairement ce désengagement budgétaire de l'État, non pas comme une simple économie de gestion, mais comme un frein brutal à leur développement et à leur compétitivité. La baisse donc du soutien financier réduit directement leur capacité à former, à intégrer des futurs collaborateurs. Et donc, vous le disiez, tout change et tout change rapidement. Quand on investit sur la personne, je parle aussi d'un investissement de relation, de confiance, de connaissance de l'entreprise, de contexte, et qu'on doit le perdre aussitôt, bon, pour le chef d'entreprise, c'est quand même très très compliqué. Oui. Donc, il faut aussi penser qu'il y a une mise en danger de certains métiers et du patrimoine artisanal. Ça compte beaucoup.
2: Et par exemple, vous avez certains métiers, vous avez une idée de certains métiers qui pourraient disparaître à cause de ces coupes budgétaires ?
3: Oui, l'inquiétude est particulièrement vive dans les filières d'excellence. Les métiers en tension, les métiers de niche. Alors, par rapport à votre question, l'ébénisterie, la maréchalerie, la bijouterie, les métier de la pierre. Bon, on voit bien que c'est très important de transmettre pour notre patrimoine. Cette réforme, elle a un impact sur notre quotidien qui n'est pas mesurable aujourd'hui. Et les dirigeants soulignent que l'extinction de ces formations de proximité entraînerait donc la perte définitive du savoir-faire traditionnel essentiel au tissu économique local. Et on voit bien combien de petits artisans sont venus nous voir par rapport au BTP ou autre. Bon, c'est une préoccupation parce que il y a la vie économique de l'entreprise à l'instant T, mais il y a aussi la reprise, la transmission. Et ça, aujourd'hui, c'est une grande inquiétude pour tout le monde.
2: Oui, bien sûr. Est-ce que vous pensez, Marie Castro, que si ces crédits sont complètement supprimés, il pourrait y avoir d'autres sources de financement ? Est-ce que, je ne sais pas, est-ce qu'il pourrait y avoir une caisse de solidarité entre entreprises, entre écoles et entreprises, entre peut-être entre avec le soutien de certains citoyens, je ne sais pas. Est-ce que vous imaginez d'autres ? Parce qu'il va falloir construire l'avenir s'il n'y a plus ces crédits.
3: Alors, effectivement... les remontées de terrain que j'ai, c'est que déjà les entreprises me disent il y a énormément de taxes, la formation, le budget est prélevé, il y a tout un tas de taxes. Donc, rajouter encore des difficultés financières aux entreprises pour pallier, effectivement, il va peut-être falloir être inventif. Mais continuer à faire des prélèvements ou demander à des parents donc d'investir dans la formation de leurs enfants, ce qui est tout à fait normal. Mais pour certains, il y a un facteur d'égalité des chances qui n'existera plus, ou beaucoup moins, parce que certains parents ne pourront pas. Et donc certains jeunes seront laissés de côté. Et donc on voit bien que du coup, il y aura un impact sur les trajectoires d'épanouissement et d'émancipation qui vont être fragilisées. Voilà, parce que l'apprentissage, c'est une voie d'excellence pour raccrocher et pour s'épanouir. Moi, je vois de nombreux jeunes. L'apprentissage, c'est une alternative concrète qui est valorisante. Il s'avère particulièrement efficace pour ceux qui trouvaient difficilement leur place au sein du cursus académique général. Et ça leur redonne confiance par le geste professionnel et le pragmatisme de terrain. Je vous donne un exemple. Moi, je n'ai pas envie de faire l'éloge funèbre de l'apprentissage. À titre bénévole, comme administratrice, je suis dans une MFR. Bon, je cite le MFR, non pas pour...
2: MFR, c'est...
3: Maison familiale et rurale.
2: Voilà.
3: pour leur faire une publicité particulière, hein, j'aurais pris un autre CFA, c'est à 2 kilomètres de chez moi. Et alors, ce que je voulais vous dire par là, c'est que, oui, c'est vrai, il y a certains jeunes qui passent en conseil de discipline, mais quelle joie aussi de les voir se faire remettre des diplômes. Et quelle joie de voir ces familles-là qui sont valorisées,
2: oui,
3: aussi,
2: qui sont fières de, leur enfant.
3: L'apprentissage, c'est un ascenseur social. Ça donne un métier. On apprend à faire des gestes qui nous font vivre et qui produisent. Et ça, c'est très important, oui, parce que c'est aussi un tremplin vers l'indépendance et l'autonomie. Parce qu'en effet, l'alternance offre une autonomie financière. Donc, pour certaines des familles, bon, c'est très très important. Mais pour d'autres, c'est vrai que c'est une autonomie qui est précoce, hein, vu l'âge, mais les remontées de terrain soulignent qu'en facilitant l'accès à la rémunération, la formation professionnelle favorise l'émancipation des jeunes et leur ouvre plus facilement des portes par rapport au logement, à l'hébergement, à des éco-campus, des résidences. Donc une autre vie, des solutions, oui, pour la mobilité individuelle.
2: Ils apprennent à être autonomes. Ils apprennent à être autonomes.
3: Généralement, ils ont besoin d'un véhicule, soit une moto, soit une voiture, etc. Parce que le terrain de stage, s'il est en zone rurale, va être un endroit.
2: Il faut pouvoir se déplacer. Ça,
3: voilà, le lieu de vie est un autre, le centre de formation est un autre. Quelquefois, ils ont 3 résidences, hein, oui, quelque part. Donc voilà. Et il y a aussi, et ça nous étonnons avec Carole Delga, elle est vraiment fervente de l'alternance et c'est surtout qu'il y a une efficacité démontrée face au risque de précarité. Parce que les chiffres du terrain confirment ce succès. Donc 73% des apprentis occupent un emploi salarié 2 ans après leur sortie de formation et 59% des stagiaires de notre fameux PRF, plan régional de formation, trouvent une issue positive à 6 mois, alors qu'ils étaient demandeurs d'emploi et que quelquefois ils ne s'en sortaient pas depuis longtemps.
2: Oui, c'est un tremplin pour l'emploi.
3: C'est un tremplin, donc on ne peut que déplorer les coupes actuelles, parce que ça crée une rupture d'égalité des chances et ça met donc un frein net à cette promotion sociale dont je parlais tout à l'heure.
2: Oui. Donc vous avez rassemblé toutes ces inquiétudes lors du 1er octobre. Quelle va être la phase qui va suivre?
3: Alors, la phase qui va suivre, c'est que nous voulons surtout éviter une asphyxie institutionnelle. Il y a une instabilité structurelle et territoriale par rapport à l'accumulation des réformes par rapport aux équipes du CFA, aux organismes de formation qui donc nous le rappellent, avec une baisse successive de ces niveaux de prise en charge et cette suppression brusque de ces crédits d'accompagnement qui va encore les fragiliser. Donc, il va y avoir une casse de ce maillage territorial que nous avons mis en place avec la fermeture de 200 à 250 sessions de formation. Et donc, comme vous le disiez, nous ne pouvons pas rester sans rien faire.
2: Oui, vous ne pouvez pas vous taire.
3: On ne peut pas se taire. Donc, il va y avoir des actions autour de la formation et de l'apprentissage parce qu'il faut faire entendre la voix des territoires et défendre l'avenir de ces jeunes. Donc, il y a un programme d'événements autour de l'apprentissage et de la formation qui est déployé en 2 échéances stratégiques majeures à l'approche de l'examen du projet de loi de finances 2027. Ce PLF commence le 13 octobre, oui, l'étude. Donc, là, ce que nous souhaitons, c'est essayer de faire infléchir, en tout cas réfléchir, les parlementaires par rapport au budget de la formation. Donc, ce n'est pas simple. Il y a un envoi de courrier aux parlementaires qui est co-signé donc, par Carole Delga et les acteurs régionaux de la formation.
2: En l'occurrence.
3: Voilà, la région Occitanie, donc, pour les appeler à défendre les financements de l'apprentissage et de la formation professionnelle. Je vous donne les signataires. Il y a la CMAR Occitanie, l'UDEP, le SINOFDES, la FNADIR, l'UDES, l'ANAF, les acteurs de la compétence, l'AFDAS, la CFDT,
2: CGT. En tout cas, on entend qu'il y a beaucoup de parties prenantes qui vont s'adresser aux parlementaires pour leur faire entendre l'urgence et en tout cas la nécessité de défendre l'apprentissage et le soutien aux demandeurs de l'emploi. Il est déjà l'heure de se quitter, voilà. Marie Castro. Je vous remercie beaucoup, Madame la Vice-Présidente.
3: Je n'oublie pas une grande veille autour du 15 octobre pour une journée d'événements autour de l'apprentissage dans chaque département. Il y aura donc des regroupements. Il y a déjà 80 établissements qui se rassemblent pour participer à ces événements.
2: Il faut se mobiliser pour les jeunes et pour l'emploi. Merci beaucoup Marie Castro. Je rappelle que vous êtes en charge de la formation et des parcours professionnels pour la région Occitanie. Merci de votre mobilisation.
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1: 7h55, tout de suite, nous retrouvons la lecture et le commentaire de l'évangile du jour selon Saint-Luc, chapitre 10, versets 38 à 42, avec le frère Joseph Thomas Pigny, prêtre au couvent des Dominicains à Toulouse.
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4: En ce jour où l'Église fait mémoire de Saint Bruno, fondateur de l'ordre des Chartreux. De l'Évangile selon Saint Luc. En ce jour-là, Jésus entra dans un village. Une femme nommée Marthe le reçut. Elle avait une sœur appelée Marie, qui, s'étant assise aux pieds de Jésus, écoutait sa parole. Quant à Marthe, elle était accaparée par les multiples occupations du service. Elle intervint et dit « Seigneur, cela ne te fait rien que ma sœur m'ait laissé faire seule le service. Dis-lui donc de m'aider. » Le Seigneur lui répondit « Marthe, Marthe, tu te donnes du souci et tu t'agites pour bien des choses. Une seule est nécessaire. Marie a choisi la meilleure part. Elle ne lui sera pas enlevée. » Trop longtemps, sans doute, cette page d'évangile a été lue comme l'exposé d'une dichotomie, d'une antinomie même, entre deux manières d'être avec Dieu et deux manières d'être en Dieu. Une manière, une vie active et une vie contemplative qui non seulement serait clairement distincte, voire séparée, mais serait hiérarchisée en quelque sorte. Tel n'est pas l'enseignement de Jésus dans ce petit épisode. Lorsque Marthe reçoit Jésus, lorsqu'elle se démène pour le service, Marthe est une grande et noble dame, c'est même ce que son nom signifie. Cette grande noblesse de la maîtresse de maison, ça n'est rien moins ici que l'image de l'Église qui accueille en elle son Sauveur, qui devient la servante parfaite de ce Seigneur. Mais il y a Marie. Marie qui a choisi la position, la posture du disciple. Et lorsque Marthe, très courroucée, se tourne vers le Seigneur pour lui demander finalement de prendre en quelque sorte la place de l'arbitre dans cette manière de vivre, elle reçoit la véritable leçon. Ce que fait Marthe est très grand, mais il faut d'abord, et cette leçon bien sûr est pour nous, commencer avant toute chose, enraciner toute chose du service de Dieu et du prochain dans ce que fait Marie, dans l'accueil de la parole vivante, dans la position, dans la posture du disciple, avant même celle du serviteur. Marthe l'avait oublié. Marthe donnait finalement elle-même ses instructions au Seigneur, attendant que lui les donne à sa sœur. Marthe a la très bonne part. C'est Marie qui a la meilleure part, celle qui fonde toute chose.

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1: Il est 8h, une nouvelle heure débute sur Radio Présence. Et tout de suite, nous retrouvons un nouveau point sur l'information nationale.
2: Bonjour à tous, à la une de l'actualité, pancarte et point levé, acte 3 de la mobilisation lycéenne et étudiante aujourd'hui. Des mobilisations sont prévues dans une trentaine de villes en France, à Tours, à Rennes, à Marseille ou encore à Paris aussi depuis la place de la République à partir de 14h. Un rassemblement appuyé par les syndicats enseignants pour la première fois, les manifestants réclament plus de moyens, des professeurs remplacés et de meilleures conditions d'études. Les blocages de lycées continuent ce matin. Plus de 5000 gardes à vue ont été recensés depuis le début du mouvement dans les lycées. 87% concernent des mineurs. À noter aussi, le nombre de blessés s'élève à 715 chez les forces de l'ordre, à 215 chez les élèves. 10 enquêtes ont été ouvertes par l'IGPN et la police des polices. Dans le même temps, une nouvelle journée de grève et de manifestation est prévue le 5 novembre prochain. La CFDT, la CGT, FO, l'UNSA et la FSU appellent à la mobilisation dans le public comme dans le privé. Les retraités et les jeunes sont aussi concernés. Les syndicats réclament des mesures pour les salaires, les services publics, l'emploi et l'industrie. Elles vont départager les candidats pour la présidentielle. 140 282 personnes se sont inscrites pour le premier tour de la primaire socialiste. Il a lieu ce vendredi et samedi. 5 candidats sont en lice. Ségolène Royal, Emmanuel Morel, Raphaël Glucksmann, Olivier Faure et Jérôme Guedj. La prime d'activité va changer de mode de calcul en 2027. Le gouvernement veut désormais intégrer certains avantages financés par l'employeur dans les revenus pris en compte. Une mesure qui pourrait faire légèrement baisser l'aide pour certains bénéficiaires. Virginie Quiénon.
3: Oui, alors ça concerne le financement par l'employeur de la complémentaire santé, de la prévoyance et de la retraite supplémentaire. Ces sommes seront intégrées au montant net social utilisé pour calculer la prime d'activité. L'objectif affiché par le gouvernement est de rétablir l'équité entre les salariés qui bénéficient de ces financements et les autres. Le ministère du Travail reconnaît que ça pourrait entraîner une légère baisse de la prime pour certains foyers, mais il assure qu'il ne devrait pas y avoir de sortie du dispositif lié à cette réforme. En parallèle, la prime d'activité sera gelée en 2027 sans revalorisation en fonction de l'inflation. Elle est aujourd'hui versée à 4,5 millions de personnes.
2: Merci Virginie pour ces précisions. On termine par du football. L'équipe de France a battu la Belgique hier soir au Stade de France en Ligue des Nations. Les Bleus l'ont emporté 4-1 alors qu'ils étaient menés 1-0 à un quart d'heure de la fin. Retour du championnat ce week-end avec la Ligue 1. Voilà pour l'essentiel de l'actualité en ce mardi. Passez une excellente matinée.
1: h 03, retour de l'actualité régionale tout de suite, présenté par Éric Leclerc de Radio Présence Saint-Gaudens.
4: Bonjour, les lycéens sont restés mobilisés ce lundi. Ils dénoncent l'état de certains lycées, l'absence de professeurs, la complexité de Parcoursup, une mobilisation marquée par des incidents aux abords du lycée Raymond Nave à Toulouse. Le lycée Marie-Louise Dissart-Françoise à Tournefeuille était contraint de renvoyer les élèves à leur domicile. Déçus après leur rencontre avec le ministre de l'Éducation vendredi dernier, une nouvelle journée de mobilisation est prévue aujourd'hui. Une grande partie des lycées sera fermée. À Toulouse, le tram T1 est partiellement interrompu entre les stations Palais de Justice et Purpan. Il fonctionne normalement entre les stations Purpan et Mitte. De son côté, Carole Delga, la présidente de la région Occitanie, poursuit le dialogue avec lycéens et leurs représentants. Hier, elle a rencontré au lycée Philippe Lamour de Nîmes une délégation de lycéens représentant l'ensemble des lycées situés sur la commune. Ce temps d'échange a permis de réunir l'ensemble des acteurs, d'écouter les revendications et les attentes exprimées par les lycéens et de réaffirmer l'engagement de la région à leur côté pour favoriser l'apaisement. Vers un nouveau centre de secours à Cahors pour offrir aux sapeurs-pompiers et à leurs équipes logistiques des locaux mieux adaptés à leur mission et pour renforcer l'efficacité des secours dans le Lot. La première pierre du futur centre d'incendie de secours et de plusieurs activités des pompiers du Lot a été posée il y a quelques jours à Cahors. Ce seul centre d'incendie de secours couvre 21 communes. Il a réalisé 2731 sorties de secours en 2025. Le projet prévoit une conception bioclimatique, un chauffage raccordé au réseau de chaleur bois de l'hôtel du département tout proche. Objectif, produire davantage d'énergie qui n'en consomme. Des arbres abattus dans le cadre des travaux doivent par ailleurs être replantés en périphérie du terrain. Pour la cinquième année consécutive, Toulouse Métropole et France Travail organisent le forum Place de l'Emploi aujourd'hui de 13h à 17h sur les allées Jean Jaurès à Toulouse, au cœur de la ville. Ce forum s'inscrit dans une démarche d'aller vers avec l'ambition de rapprocher les opportunités professionnelles des personnes qui en sont les plus éloignées. Plusieurs espaces permettront aux visiteurs de découvrir les métiers, de consulter les offres disponibles, d'échanger directement avec les recruteurs. 42 entreprises seront présentes autour de plusieurs grands secteurs d'activité. Le forum accueillera notamment des entreprises adaptées et des entreprises d'insertion. Des dispositifs spécifiques seront également proposés pour faciliter l'accès et la participation de tous les publics, avec notamment la présence d'interprètes en langue de signes. La ville de Tarbes s'est entourée de partenaires pour l'accompagner dans la réalisation d'un atlas de la biodiversité communale qui sera réalisé sur les 3 prochaines années. Ce projet est avant tout une démarche scientifique et citoyenne pour réaliser des inventaires des espèces et des milieux naturels afin de les protéger et d'améliorer la connaissance sur la commune. C'est une première pour tous les partenaires qui vont devoir travailler sur un espace de à 90% urbain. L'objectif est de sensibiliser et mobiliser les habitants pour prendre part à cet atlas de la biodiversité. Mais il est aussi pour la collectivité d'aboutir à un plan d'action pour mieux intégrer la biodiversité dans les pratiques et projets de la commune, en particulier dans les zones qui concentrent le plus d'enjeux de biodiversité.
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1: Ce mardi commence avec un ciel encore gris en Midi-Pyrénées avec quelques nuages qui circulent par endroits mais sans masquer complètement le soleil. La fraîcheur matinale qui reste présente avec un faible risque de petites averses éparses. Côté température, il fait 15 degrés à Cahors et Baraqueville, 16 degrés à Caussade, 19 à Gimont, Blagnac et Bourg-Saint-Bernard, 17 à Pamiers, 12 à Luchon et 15 degrés à Julos. Cet après-midi, le temps s'éclaircira davantage avec des périodes plus ensoleillées, des nuages qui se feront plus discrets au fil des heures. Côté température, il fera 26 degrés à Pau, 23 à Lannemezan, Mirepoix et Nailloux, 25 degrés à Toulouse, Onde, Montauban et Figeac, 21 degrés du côté de Millau, des températures qui continuent d'être au-dessus des 20 degrés, qui confirment une douceur toujours bien présente en ce début de mois d'octobre.
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1: En ce mardi matin, on va parler vie de couple avec Marie Binet et on va commencer ce matin une série d'épisodes sur la paternité et la maternité. Le premier épisode arrive dans quelques instants. Jérôme Debardis, lui, nous donnera des chiffres, alors non pas sur l'assurance des couples, sur l'assurance vie à deux, mais sur les incendies 2026 en Europe, des chiffres qui vont forcément faire bouger des choses dans le monde de l'assurance et nous le verrons donc avec Jérôme Debardis dans un petit peu moins de 20 minutes très précisément. 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Mais tout ça, c'est juste après Noé Presneau sur Radio Présence. 8h08, bon réveil.
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2: Nouvelle consultation aujourd'hui avec Marie Binet, bonjour.
3: Bonjour Jonathan.
2: Et aujourd'hui on va parler, vous allez parler de paternité dans une série d'épisodes paternité, maternité. On va commencer la paternité, ça change vraiment dans le couple d'avoir un enfant qui arrive.
3: Oui, et ça ne change pas que pour les femmes, ça change pour les hommes. Alors déjà la paternité, c'est chez un homme, est-ce qu'il en a le désir? Est-ce que en lui il y a ce désir d'avoir un enfant, d'être le père d'un petit garçon ou d'une petite fille? Comment ça s'est parlé pour lui? Et peut-être comment ça s'est parlé dans sa propre enfance? Quelle relation il a eu à son père, à son grand-père, à des référents masculins? Est-ce que il en éprouve une fierté d'un jour transmettre? Est-ce qu'il a envie d'avoir cette responsabilité? Est-ce qu'il est prêt à faire ce choix? Et si j'insiste là-dessus, c'est parce que certains hommes ont peur d'avoir une paternité confisquée par un enfant qui leur serait imposé. Et aujourd'hui, beaucoup d'hommes, du coup, s'intéressent à la manière dont physiologiquement l'homme et la femme fonctionnent dans leur fertilité. Et ça leur permet de prendre une place dans la manière d'accompagner cette attente ou pas, le désir ou pas d'enfant. Et notamment lorsqu'il y a l'apprentissage des méthodes d'observation du cycle, les hommes s'impliquent beaucoup mieux pour justement être vraiment partie prenante dans le fait d'être fécond avec leur compagne à un moment donné de leur vie conjugale. Ou ne pas l'être. Parce que ça peut être une blessure d'avoir la sensation qu'on a fait un enfant dans le dos ou qu'on veut un enfant, mais la compagne confisque cette possibilité-là en étant dans une contraception auto-décidée. Et des hommes peuvent en souffrir. De même que des hommes peuvent souffrir dans leur paternité d'un avortement qu'ils n'ont pas désiré. Et peuvent être en difficulté pour faire le deuil de cet enfant qui n'a pas eu lieu. Et ils peuvent être aussi en difficulté lorsqu'il y a une fausse couche pour exprimer ce qu'ils vivent alors que ça n'est pas dans leur corps, mais ça reste dans leur cœur et bien sûr dans leur désir.
2: Et on développera encore une fois ce sujet la semaine prochaine. Merci beaucoup.
3: Merci.
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2: 8h15, tout de suite, il est l'heure de jouer. 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Bonne chance à toutes et à tous et dans quelques instants on retrouvera Jérôme de Bardis pour une nouvelle chronique assurance. Mais tout de suite un petit peu de musique sur Radio Présence pour se réveiller en ce mardi matin. Il est 8h17, bon réveil.

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1: Nouvelle chronique assurance aujourd'hui avec Jérôme Debardis. Bonjour.
2: Bonjour Jonathan, bonjour à tous.
1: On revient sur les incendies dévastateurs de cet été en Europe, de cet été 2026. Oui. Alors en France, 225 000 sinistres pardon, et 500 millions d'euros de coût global estimé. Ça, c'est juste pour la France.
3: Et oui, c'est juste pour la France. Et là, vous avez prononcé le bon mot. Vous avez parlé à l'instant d'Europe. Et on va parler d'Europe.
1: Oui, parce que ça n'a pas brûlé qu'en France.
3: Et voilà. Et ensuite, c'est un problème donc qui est commun à beaucoup de pays européens et qui va déclencher une réaction européenne. Et ça, on n'en parle pas beaucoup. Hein. On vous parle de l'assurance française. C'est vrai qu'il est, comme je le rappelle, quand même la meilleure, peut-être la meilleure du monde, en tout cas la meilleure d'Europe. Et voilà. Et alors, ce qui s'est passé en Europe, c'est qu'on a brûlé, on brûlait 660 000 hectares ont brûlé en Europe cette année. 12 millions de tonnes de récoltes ont été perdues. 35 000 décès supplémentaires dus aux vagues de chaleur. Tout ça, ce sont des phénomènes exceptionnels qui sont en train de se passer partout en Europe. Encore, je voyais hier ou avant-hier des inondations extrêmement importantes du côté de Valence, du côté de Barcelone, où on fermait l'aéroport. En même temps et le même jour, la place Saint-Marc qui était à Venise, qui était entièrement inondée, bien sûr, Milan, Naples, tout ça, c'est en train. Enfin, voilà, il y a des dérèglements très importants, et donc. Eh bien, l'Union européenne s'en mêle. Et ça, c'est nouveau. Le 16 septembre dernier, Madame Ursula von der Leyen, a alerté sur l'intensification des événements climatiques extrêmes et annoncé des mesures dans une alliance pour l'assurance des risques climatiques. Donc, au niveau européen, on va monter une alliance pour l'assurance des risques climatiques. C'est très important ce que je vous dis là parce que
1: mobilisation européenne.
3: Ouais, mobilisation européenne. On a beaucoup dit, par exemple, qu'en France, eh bien, le régime des catastrophes naturelles risquait vraiment de sombrer et que par conséquent, une partie beaucoup plus importante des pertes serait assurée par l'État directement, par la caisse centrale de réassurance.
1: Donc là, ça pourrait être fait par l'Europe sur des incendies.
3: Alors maintenant, voilà, on va peut-être monter une caisse centrale de réassurance en Europe. Alors, je voudrais vous dire quelque chose qui m'a titillé ce matin. Ce matin, je lisais un article qui disait que les grandes fortunes européennes s'intéressaient aux assurances des catastrophes naturelles. Alors, on en parle tout le temps en disant, mon Dieu, mais ça doit être une catastrophe, ce truc-là. Ils payent, mais où vont-ils trouver la ressource? Eh bien, il y a, semble-t-il, un certain nombre de grandes fortunes européennes qui s'intéressent aux risques et qui voudraient être des sortes de réassureurs à titre privé. Voilà, donc ça veut dire quand même que ce régime des catastrophes naturelles dont on nous rebat les oreilles en expliquant que il est, dont je vous ai d'ailleurs rebattu les oreilles hein, en disant qu'il
1: oui,
3: était
1: si
3: vraiment déséquilibré, j'arrête pas d'en parler hein, bon. Bizarrement il n'est peut-être pas aussi déséquilibré que ça dans la mesure où il y a des gens qui considèrent qu'ils prennent le risque à titre personnel. Voilà, donc et pourtant donc il y a un déficit. Alors il y a un déficit d'assurance à combler et ces gens-là pourraient venir effectivement
1: créer une assurance.
3: Voilà,
1: aider, avec cette alliance
3: ou investir dans le risque de l'assurance.
1: C'est plutôt une bonne nouvelle pour le coup.
3: Ouais, alors vous avez aujourd'hui 25% des pertes dues à des catastrophes sont couvertes par une assurance privée. Ça veut dire quoi? Ça veut dire que quand on vous parle des chiffres des 500 millions, par exemple, tout à l'heure en France, ça n'est jamais que 25%, en tout cas en moyenne, ça n'est jamais que 25% des pertes réelles. Je vous donne un autre exemple. Vous avez ici, je ne sais pas moi, une inondation importante sur la région, et vous avez des routes qui sont emmenées. On voit ça tous les jours, hein, qui sont déviées, qui il y a des enrochements, voilà. Eh bien ça, c'est pas assuré. Jamais. Ce qui est assuré, c'est la maison qui est à côté, parce que vous avez l'assureur classique de la maison. Mais la collectivité qui possède ces routes, elle est obligée de faire appel à l'État, de faire appel au département, mais elle ne peut pas faire appel à son assureur. Son assureur depuis toujours, et ça, croyez-moi, je le sais bien, parce que
1: c'est vous le spécialiste.
3: J'ai été assureur de collectivités importantes. Eh bien, ces collectivités ne peuvent pas assurer les routes, les ponts, les digues.
1: Oui, parce que c'est des éléments susceptibles d'être touchés.
3: Ouais, c'est du gros œuvre, c'est
1: régulièrement.
3: Voilà. Et donc ça, tout ça, il y a un vide très important. Et finalement, il y a, quand vous avez une énorme catastrophe, vous avez assez peu de catastrophes assurées. Par exemple, encore une fois, les forêts dont on a parlé dans les Landes très importantes, il y a qu'un seul assureur en France quasiment qui opère sur l'incendie des forêts, c'est Groupama, qui vient de boire la tasse, alors très violemment, je peux vous le dire. Mais en revanche, il y a très très peu de forêts qui sont assurées contre l'incendie. Donc tout ce qui a brûlé cet été, il y a beaucoup beaucoup de choses qui sont pas assurées du tout.
1: Qui pourraient l'être avec cette alliance européenne.
3: Alors je sais pas, on verra. Mais l'arrivée de ces acteurs-là sur le marché, qui sont en règle générale des gens dynamiques, peut-être changer la donne. Voilà.
1: Des porteurs de futures chroniques, on parlera dans 6 mois, 1 an peut-être, d'une nouvelle assurance alliance européenne.
3: Au niveau européen.
1: Ouais, très bien, ce sera ça à découvrir dans le futur avec vous. C'est pour le coup une bonne nouvelle aujourd'hui, Jean de Barnes.
3: Oui, on peut le penser.
1: On peut le penser, voilà. Merci beaucoup, à la semaine prochaine.
3: À la semaine prochaine.
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1: 8h27, on retrouve Isabelle Duché pour le thème de Vivante Église de ce mardi 6 octobre.
5: Est-ce que vous saviez, Jonathan, qu'aujourd'hui c'est la journée nationale des aidants ?
1: Eh oui, est-ce que vous saviez que je l'ai dit à 6h59 ?
5: Eh non, j'étais sur ma bicyclette, je ne vous ai pas entendu.
1: Voilà, bien à bicyclette, on va faire ça, on va parler des aidants.
5: On va parler des aidants à bicyclette et dans Vivante Église, puisque je recevrai Axel Hubert, qui est auteur de La ligne de crête des aidants, Tenir sans se perdre aux éditions MAM. En fait, elle a été aidante de son mari, Léonard, qui est mort de la maladie de Charcot en 2013, puis de ses parents. Et aujourd'hui, elle est aidante de son fils qui est atteint d'un cancer. Donc, elle a déjà cette expérience-là. Et en plus, elle a une expérience de professionnelle spécialiste des enjeux des aidants. Et en fait, elle va nous expliquer comment, en tant qu'aidant, on peut prendre soin de la relation à soi, de la relation à son aidé, de la relation aux autres. Elle propose évidemment des ressources précieuses, des ressources évidemment spirituelles, puisque nous sommes dans Vivante Église. Et c'est un ouvrage qui est absolument passionnant, que je vous recommande de lire ou d'offrir à des personnes qui sont autour de vous. Il y a quand même un Français sur 5 qui côtoie, qui accompagne la maladie, le handicap ou la dépendance d'un ou plusieurs de ses proches.
1: Et ce sera donc à partir de 9h03. Merci beaucoup Isabelle, à tout à l'heure. La solution, c'est à 9h03, peut-être que certains prennent le travail, peut-être que certains ne sont pas disponibles. Eh bien, rendez-vous à 18h10.
5: Oui.
1: C'est bien, on révise la grille aussi.
5: Oui, 18h10. C'est bien.
1: Ou bien en podcast sur le site internet de Radio Présence. Et en plus de ça, c'est gratuit.
5: Exactement.
1: Voilà, donc vous pouvez le réécouter où vous voulez, quand vous voulez. Merci beaucoup Isabelle, à tout à l'heure.
5: À tout à l'heure.
1: Dans quelques minutes, on va partir du côté de Rome pour retrouver la rédaction française de Radio Vatican. À suivre aussi le rappel des titres de l'actualité en région avec Éric Leclerc de Radio Présence Saint-Gaudens. La lecture et le commentaire de l'évangile du jour selon Saint-Luc, chapitre 10, versets 38 à 42 avec le frère Joseph Thomas Pigny, prêtre au couvent des Dominicains de Toulouse. Et En parlant des dominicains de Toulouse, le frère Louis Dérouville sera le prédicateur du rosaire et on fait gagner son livre cette semaine, le livre dédicacé « La joie de l'esprit » aux éditions du Cerf. Ce livre, il est à gagner dans quelques minutes, alors restez bien avec nous. Il faudra répondre à la question du jour et je vous donne déjà le numéro, le 08 92 46 00 12. Mais tout de suite, et avant le tirage au sort, direction Rome pour retrouver la rédaction française de Radio Vatican.

0: Laudetur Jesus Christus.
1: La guerre entre Russie et Ukraine, une vaste attaque de drones a visé Moscou cette nuit, représailles aux frappes intensifiées sur Kiev ces dernières semaines, des frappes russes qui ciblent notamment les réseaux de transport, nous le verrons. Pedro Sanchez réussira-t-il son pari de maintenir les socialistes à la tête du gouvernement en Espagne après l'annonce de législatives anticipées en pleine crise du logement? Quelle est la stratégie du Premier ministre espagnol qui semble compter sur la contestation sociale pour favoriser le vote de gauche? Analyse à la fin de ce journal dans notre dossier du jour. Dans ce journal, nous irons aussi aux États-Unis où la Cour suprême américaine s'interroge sur la responsabilité climatique des géants pétroliers. Et puis en Irlande du Nord, les évêques appellent au calme et à la paix alors que les blessures du passé semblent se réveiller entre protestants et catholiques dans la petite ville de Portadown.
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1: Bonjour à toutes et à tous. À la une de l'actualité, d'abord, la guerre dans le Golfe s'intensifie. L'aéroport international de Riyad a été frappé. C'est ce qu'ont annoncé les Houthis, qui ont visé aussi une raffinerie du géant Aramco dans le pays. Une riposte des rebelles pro-iraniens au Yémen après la contre-offensive lancée par les forces gouvernementales et en particulier après le soutien aérien envoyé par le royaume saoudien. Une offensive étendue afin de reprendre les vastes parties du territoire du Yémen, dont la capitale Sanaa, aux mains des combattants chiites. La Turquie et le Pakistan, liés par un pacte de défense mutuelle avec l'Arabie Saoudite, ont annoncé pour la première fois envoyer des forces militaires dans le royaume. Le conflit entre la Russie et l'Ukraine, la nuit a été meurtrière à Moscou. Une attaque d'une rare ampleur a visé la capitale russe. 650 drones ont été mobilisés par Kiev, qui répond aux frappes russes qui se sont intensifiées ces derniers jours contre la capitale ukrainienne et ses infrastructures civiles. Ce sont notamment les réseaux ferroviaires qui sont souvent la cible des attaques russes. Rien qu'en septembre, 5800 trains ont dû être évacués en raison de la menace de frappe. Trains de voyageurs, locomotives, dépôts et bâtiments logistiques sont visés, avec des conséquences sur le transport des passagers autant que sur les exportations. Les précisions de notre correspondante Emmanuelle Chaz.
3: Le rail ukrainien est sous pression. Depuis plusieurs semaines, les frappes russes contre les infrastructures ferroviaires se multiplient jusque dans les zones éloignées du front. Trains de voyageurs, locomotives, dépôts, ateliers et entrepôts liés à la logistique ferroviaire sont régulièrement visés. Début septembre, un entrepôt avait été visé à Kiev. Deux personnes avaient été tuées. Cette année, plus de 1500 attaques contre le réseau ont déjà été recensées par les autorités. Plus de 500 locomotives ont ainsi été

0: L'affectation des lycéens ne s'affaiblit pas. Journée sous haute tension attendue dans l'Hexagone ce mardi. Des dizaines de milliers d'élèves s'apprêtent à manifester dans une trentaine de villes. Une nouvelle journée de blocage et de mobilisation sous haute surveillance des autorités et des forces de l'ordre déjà déployées. Alors que le mouvement a été marqué par des violences ces derniers jours et menace de s'étendre dans les universités. À un peu plus de 6 mois de la présidentielle française, les lycéens réclament plus de moyens pour leurs établissements. Ils ont reçu le soutien des syndicats qui ont appelé le personnel de l'éducation à descendre aussi dans la rue aujourd'hui à leur côté. C'est une confrontation qui risque de s'embraser en Irlande du Nord. Les églises appellent au calme après de fortes tensions ravivées entre catholiques et protestants. Un appel alors que des milliers de manifestants se rassemblent à Drumcree, paroisse rurale située près de Portadown. C'est une paroisse rendue célèbre, Cécile Mérieux, par les affrontements à répétition dont elle est le théâtre.
1: Oui, Blandine. Cette dispute communautaire et politique historique oppose l'ordre d'Orange, une fraternité protestante unioniste, aux résidents majoritairement catholiques et nationalistes de la Garrigy Road, l'une des rues principales de la ville de Portadown. Chaque été, les orangistes revendiquent le droit d'emprunter leur itinéraire traditionnel en traversant ce quartier catholique. Après de violents affrontements à la fin des années 90, la marche sur ce tronçon a été interdite pendant près de 3 décennies. Mais depuis fin septembre, les tensions sont reparties à la hausse. Des milliers de manifestants ont envahi la ville pour soutenir chaque camp. Face à cette montée des tensions, les archevêques du comté, de l'église catholique et de l'église d'Irlande ont lancé un nouvel appel au dialogue. Nous reconnaissons la profonde souffrance causée par les violences passées et la fragilité de la situation actuelle, ont-ils déclaré d'une même voix. Ils invitent chacun à réciter la prière de Saint François à la maison, à la messe et lors des offices. Cette prière demande la grâce d'apporter l'amour où règne la haine et le pardon où règne l'offense, souligne-t-il. Dans un communiqué rédigé ensemble, les archevêques posent cette question. Comment pouvons-nous être de bons voisins les uns pour les autres? En réponse, ils appellent chacun à poursuivre patiemment les efforts déjà déployés pour favoriser la confiance et la compréhension mutuelle entre les différentes traditions.
0: Merci Cécile Mérieux. Direction l'Éthiopie maintenant, où le Premier ministre a été reconduit à la tête du Parlement éthiopien. Abiy Ahmed était le seul candidat après la large victoire du Parti de la Prospérité aux élections législatives en juin dernier. Sa reconduction intervient 2 semaines après la reprise des combats dans le nord de l'Éthiopie. Les précisions d'Augustine Passy.
2: Arrivé au pouvoir en 2018, Abiy Ahmed devrait continuer à diriger l'Éthiopie pendant les 5 prochaines années. L'espoir suscité durant ses premiers mois, parfois qualifié d'Abimania, est pourtant largement retombé. Les conflits ravagent en effet de vastes pans du territoire. Le Tigré, où un calme relatif a été rétabli ces 4 dernières années, vient de replonger dans une spirale de violence. La prise de Mekele, la capitale régionale, par les troupes fédérales ce samedi, n'annonce en rien la fin des hostilités, dans la mesure où les forces de défense du Tigré se sont retirées d'elles-mêmes, vraisemblablement pour se réorganiser. Malheureusement, les civils ne sont guère épargnés. Ce week-end, une frappe de drone sur un camp de déplacés à Shiraro, dans l'ouest du Tigré, a fait au moins 8 morts. Or, le discours prononcé hier devant le Parlement par le Premier ministre ne présage aucune accalmie. Il a ainsi répété sa détermination à retrouver l'accès à la mer Rouge, perdue depuis la sécession de l'Érythrée. Abiy Ahmed accuse précisément Asmara de soutenir les groupes armés rebelles impliqués dans l'actuel conflit. Augustine Paty pour Radio Vatican.
0: Le Québec mérite d'être un pays, c'est ce qu'a déclaré fièrement le chef du parti indépendantiste qui a remporté les élections cette nuit. Paul Saint-Pierre Plamondon devient donc le premier ministre du Québec pour 9 millions d'habitants. La formation indépendantiste n'a pas obtenu de majorité absolue en revanche, mais la promesse est faite d'organiser un référendum sur l'indépendance de la province francophone. La consultation se tiendrait après le mandat de Donald Trump. Retour des indépendantistes au Québec qui intervient dans un contexte séparatiste au Canada, qui de son côté tente de faire front contre Washington en pleine bataille commerciale. Aux États-Unis, les juges de la Cour suprême ont fait leur rentrée hier au menu de la première séance de cette session annuelle. Une question: les collectivités peuvent-elles engager des poursuites contre les géants pétroliers au niveau des États fédérés pour la pollution qu'ils provoquent? Face à une administration Trump pro-entreprise et peu préoccupée par le changement climatique, la décision pourrait faire date. Les explications de Gwendal Lavina.
3: Lors de l'audience, les juges se sont montrés partagés sur le conflit juridictionnel posé entre les États et le gouvernement fédéral, la Cour suprême ayant tranché dans un sens ou dans l'autre ces dernières années. Ici, tout part d'une procédure lancée en 2018 par le comté de Boulder dans le Colorado contre Suncor Energy et ExxonMobil, deux entreprises

0: du secteur pétrolier. Le comté réclame réparation pour les pertes causées par le changement climatique provoqué, selon lui, par les entreprises pétrolières. Depuis, des dizaines de procédures semblables ont été intentées partout dans le pays au niveau des États fédérés. Or, les entreprises du secteur estiment que seule la justice fédérale peut se prononcer. La représentante de l'administration Trump ne s'embarrasse pas d'explications. Elle affirme que les poursuites dépassent outrageusement les limites constitutionnelles des pouvoirs des États. Pas question donc de freiner les entreprises pour le gouvernement, même si c'est au détriment de l'environnement et des Américains. Gwendal Lavina, New York, Radio Vatican.
1: Face à l'inquiétude des effets du changement climatique, une visite ce mardi. Une dizaine de dirigeants venant pour la plupart d'États du Pacifique se déplacent à Tuvalu, un archipel d'Océanie. Visite pour constater la disparition de son écosystème foisonnant, victime du changement climatique. Ce déplacement se déroule en marge de la réunion préparatoire du sommet de la COP31, organisée par les Fidji jusqu'à ce jeudi. L'Espagne rentre dans une période d'incertitude politique. Les élections anticipées ont été annoncées hier par Pedro Sanchez, scrutin prévu le 29 novembre, en réponse au revers subi après le rejet de ces deux mesures qu'il avait annoncées pour protéger le droit au logement. Une décision en réaction aussi à la très vaste mobilisation des Espagnols qui descendent dans la rue depuis 10 jours, depuis l'expulsion à Madrid d'une octogénaire devenue le symbole de cette crise du logement. Sans majorité au Parlement espagnol et face aux droites et extrêmes droites en avance dans les sondages, le Premier ministre socialiste fait donc un pari risqué mais stratégique aussi, avec l'organisation de législatives en pleine crise sans attendre l'année prochaine. Pedro Sanchez joue son va-tout en capitalisant sur la fronde sociale. C'est l'analyse d'Antoine Delaporte, spécialiste de l'Espagne et expert associé auprès de la Fondation Jean Jaurès à Paris.
2: C'est la bonne excuse pour déclencher les élections. Son gouvernement est minoritaire depuis globalement 2023 et depuis qu'il a été reconduit pour un troisième mandat. Donc simplement, il fallait trouver pour lui le bon moment pour déclencher une élection qui soit dans un moment favorable pour lui. Il aurait pu dissoudre n'importe quand depuis globalement 1 an et demi, 2 ans. Mais là, en faisant la dissolution maintenant, il se donne en fait quelque part le rôle et la capacité à avoir un discours de campagne où il valorise les mesures qui ont été rejetées. C'est une très bonne excuse finalement dans une stratégie politique.
3: Comment expliquer le fait que la crise du logement est devenue un sujet majeur en Espagne et pourquoi le gouvernement Sanchez peine-t-il à apporter des solutions concrètes face à la hausse des loyers et au manque de logements abordables?
2: Depuis la crise de 2008, l'Espagne construit moins de 100 000 logements par an. Il manque aujourd'hui sur le marché du logement espagnol 700 000 logements, d'après les calculs de la Banque d'Espagne. 75% des Espagnols vivent sur 25% du territoire. Et le peu de logements qui restent est en partie capté, d'une part, par des fonds d'investissement spéculatifs qui veulent augmenter les loyers pour faire des recettes, et par la location touristique meublée, donc ce qu'on appelle globalement les logements Airbnb. Et donc tout ça fait qu'il y a très peu de logements disponibles, ce qui, évidemment, par rapport à la demande, comme l'offre est très limité, les coûts du loyer explosent. Le gouvernement Sanchez, en réalité, n'a pas complètement la main sur la politique du logement, parce que la politique du logement est décentralisée en Espagne. Donc le gouvernement peut prendre des mesures, mais le droit de l'urbanisme, la possibilité de créer du logement social est aussi une politique des régions. Les régions qui sont majoritairement gouvernées par la droite, qui sont dans une posture plutôt assez libérale dans la mise en œuvre de politiques qui permettraient effectivement de faire baisser le coût des loyers en renforçant l'offre de loyers, on va dire à vocation sociale ou de logements à loyer abordable, et puis en favorisant la construction de logements.
3: Des dizaines de milliers d'Espagnols sont descendus dans la rue pour réclamer un logement digne. Cette mobilisation peut-elle peser directement sur le résultat des prochaines élections ?
2: Le pari qui est fait, c'est que la crise du logement et donc les mouvements sociaux qui en résultent sont quand même plutôt favorables à un discours, on va dire, de gauche, ce qui pourrait favoriser la remobilisation de l'électorat de gauche, parce qu'en fait aujourd'hui, entre l'absence de grandes réformes, de grandes mesures sociales du fait d'un Parlement dominé par la droite et du fait des affaires de corruption et de trafic d'influence qui ont entouré le Parti Socialiste ces dernières années, l'électorat de gauche est fortement démobilisé. Et donc l'idée de Sanchez, c'est d'utiliser effectivement ce mouvement social pour remobiliser l'électorat de gauche, ce qui commencerait à se sentir dans certains sondages confidentiels.
3: Au-delà du duel Sanchez-Parti populaire, ces élections pourraient-elles redessiner le paysage politique espagnol et déterminer la capacité du prochain gouvernement à résoudre la crise du logement ?
2: Pedro Sanchez, en fait, vise à arriver en tête des élections. Il vise à être le plus grand parti, le premier parti d'Espagne avec son parti socialiste. En revanche, la gauche radicale aujourd'hui est démobilisée, elle est divisée, elle n'a pas de chef de file. Donc, elle ne sera sans doute pas, en tout cas pour le moment, dans une dynamique suffisante pour favoriser le maintien de du gouvernement de gauche. Mais 54 jours de campagne, c'est long et donc il peut y avoir une dynamique qui déclenche. Si la droite arrive effectivement au pouvoir, ce sera surtout qu'il y aura une extrême droite qui sera très forte, minoritaire dans le bloc de droite, mais très forte par rapport à la droite traditionnelle, qui pourra donc peser sur un certain nombre de mesures. Celui qui arrivera au pouvoir devra prendre des mesures fortes en matière de droit au logement. Comme aujourd'hui, des mesures de protection des droits des locataires sont très populaires dans l'opinion, y compris dans l'électorat de droite, où elles sont majoritaires, ces mesures, eh bien, la gauche espère vraiment tirer parti de cette situation pour bénéficier d'une dynamique électorale.
1: Interrogé par Augustine Asta, Antoine Delaporte, spécialiste de l'Espagne et expert associé auprès de la Fondation Jean Jaurès à Paris, était ce matin l'invité de Radio Vatican.
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6: 8h45 tout de suite, retour de l'actualité en région présenté par Éric Leclerc. C'est l'heure du rappel des titres.
7: Les lycéens sont restés mobilisés ce lundi. Ils dénoncent l'état de certains lycées, l'absence de professeurs, la complexité de Parcoursup. Une mobilisation marquée par des incidents aux abords du lycée Raymond Nave à Toulouse. Le lycée Marie-Louise Dissart-Françoise à Tournefeuille a été contraint de renvoyer les élèves à leur domicile. Déçus après leur rencontre avec le ministre de l'Éducation vendredi dernier, une nouvelle journée de mobilisation est prévue aujourd'hui. Une grande partie des lycées sera fermée. Vers un nouveau centre de secours à Cahors pour offrir aux sapeurs-pompiers et à leurs équipes logistique, des locaux mieux adaptés à leur mission et pour renforcer l'efficacité des secours dans le Lot. La première pierre du futur centre d'incendie et de secours et de plusieurs activités des pompiers du Lot a été posée il y a quelques jours à Cahors. Ce seul centre d'incendie et de secours couvre 21 communes. Il a réalisé 2731 sorties de secours en 2025. Pour la cinquième année consécutive, Toulouse Métropole et France Travail organisent le forum Place de l'Emploi. Aujourd'hui, de 13h à 17h, sur les allées Jean Jaurès à Toulouse. Au cœur de la ville, ce forum s'inscrit dans une démarche d'aller vers, avec l'ambition de rapprocher les opportunités professionnelles des personnes qui en sont les plus éloignées. Plusieurs espaces permettront aux visiteurs de découvrir les métiers, de consulter les offres disponibles et d'échanger directement avec les recruteurs. 42 entreprises seront présentes autour de plusieurs grands secteurs d'activité.
6: Merci beaucoup Eric, on vous retrouvera demain dès 7h pour un nouveau point sur l'actualité régionale. Tout de suite, lecture et commentaire de l'évangile du jour selon Saint-Luc chapitre 10, versets 38 à 42 avec le frère Joseph Thomas Pigny, prêtre au couvent des Dominicains à Toulouse.
8: L'évangile. En ce jour où l'Église fait mémoire de Saint Bruno, fondateur de l'ordre des Chartreux. De l'Évangile selon saint Luc. En ce jour-là, Jésus entra dans un village. Une femme nommée Marthe le reçut. Elle avait une sœur appelée Marie, qui, s'étant assise aux pieds de Jésus, écoutait sa parole. Quant à Marthe, elle était accaparée par les multiples occupations du service. Elle intervint et dit « Seigneur, cela ne te fait rien que ma sœur m'ait laissé faire seule le service ?» Dis-lui donc de m'aider. » Le Seigneur lui répondit, « Marthe, Marthe, tu te donnes du souci et tu t'agites pour bien des choses. Une seule est nécessaire. Marie a choisi la meilleure part. Elle ne lui sera pas enlevée. » Trop longtemps, sans doute, cette page d'évangile a été lue comme l'exposé d'une dichotomie, d'une antinomie même, entre deux manières d'être avec Dieu et deux manières d'être en Dieu. Une manière, une vie active et une vie contemplative qui non seulement serait clairement distincte, voire séparée, mais serait hiérarchisée en quelque sorte. Tel n'est pas l'enseignement de Jésus dans ce petit épisode. Lorsque Marthe reçoit Jésus, lorsqu'elle se démène pour le service, Marthe est une grande et noble dame, c'est même ce que son nom signifie. Cette grande noblesse de la maîtresse de maison, ça n'est rien moins ici que l'image de l'Église qui accueille en elle son Sauveur, qui devient la servante parfaite de ce Seigneur. Mais il y a Marie. Marie qui a choisi la position, la posture du disciple. Et lorsque Marthe, très courroucée, se tourne vers le Seigneur pour lui demander finalement de prendre en quelque sorte la place de l'arbitre dans cette manière de vivre, elle reçoit la véritable leçon. Ce que fait Marthe est très grand. Mais il faut d'abord, et cette leçon bien sûr est pour nous, commencer avant toute chose, enraciner toute chose du service de Dieu et du prochain dans ce que fait Marie. Dans l'accueil de la parole vivante, dans la position, dans la posture du disciple, avant même celle du serviteur. Marthe l'avait oublié. Marthe donnait finalement elle-même ses instructions au Seigneur, attendant que lui les donne à sa sœur. Marthe a la très bonne part. C'est Marie qui a la meilleure part, celle qui fonde toute chose.

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1: h 56, avant de se quitter et de retrouver Isabelle Duchet, on va répondre à la question du jour dans l'évangile d'aujourd'hui. Que reproche Jésus à Marthe? Réponse A, elle ne veut pas accueillir les disciples chez elle. Réponse B, elle s'inquiète et s'agite pour beaucoup de choses alors que Marie a choisi la meilleure part. Ou réponse C, elle refuse d'écouter Jésus et quitte la maison. Écoutons la réponse d'aujourd'hui.
2: Seule chose est nécessaire. Marie a choisi la meilleure part. Je suis Elisabeth à Cap-Donac. Bonne journée à présent.
1: Eh bien, merci à vous aussi. Bonne journée, Elisabeth. Alors, réponse pas tout à fait complète, mais c'était bien la réponse B. Félicitations. On va vous envoyer vos cadeaux, le livre du frère Louis Dérouville, qui sera dans les studios de Radio Présence, et le Magnificat Junior. Tout ça part du côté de Cap-Donac. Félicitations, Elisabeth. J'allais dire félicitations Isabelle, mais...
3: Non, moi j'ai rien fait.
1: Vous n'avez rien gagné, vous, ce matin.
3: J'ai rien gagné.
1: Si, vous avez gagné le droit de revenir demain.
3: Ah, ça c'est chouette, ça.
1: Hein. Vous avez vu, ça c'est une bonne nouvelle.
3: Ah oui.
1: Et avant de retrouver le sujet de demain matin, de quoi avez-vous parlé aujourd'hui?
3: En 2027, les crédits dédiés aux régions pour l'apprentissage et la formation risquent d'être supprimés. C'est le projet de la loi de finances actuellement en débat, qui va être en débat la semaine prochaine. Marie Castro, vice-présidente de la région Occitanie, en charge de la formation et des parcours professionnel a tiré la sonnette d'alarme, notamment pour les métiers d'excellence. Nous l'écoutons.
4: L'inquiétude est particulièrement vive dans les filières d'excellence. Les métiers en tension, les métiers de niche. Alors, par rapport à votre question, l'ébénisterie, la maréchalerie, la bijouterie, les métiers de la pierre. On voit bien que c'est très important de transmettre pour notre patrimoine. Cette réforme, elle a un impact sur notre quotidien qui n'est pas mesurable aujourd'hui. Et les dirigeants soulignent que l'extinction de ces formations de proximité entraînerait donc la perte définitive du savoir-faire traditionnel essentiel au tissu économique local. On voit bien combien de petits artisans sont venus nous voir par rapport au BTP ou autre. Bon, c'est une préoccupation parce que il y a la vie économique de l'entreprise à l'instant T, mais il y a aussi la reprise, la transmission. Et ça, aujourd'hui, c'est une grande inquiétude pour tout le monde.
3: C'était Marie Castro, la vice-présidente de la région Occitanie en charge de la formation et des parcours professionnels, a aussi fait part de la mobilisation de la région en faveur des entreprises, des apprentis et des centres de formation.
1: Il me semble que demain, on va parler d'art.
3: Ah oui, parce qu'on va faire un tour du côté de l'Université Toulouse-Jean Jaurès, et parce qu'il y a une grande exposition qui est ouverte, qui s'appelle Curiositat. C'est une exposition exceptionnelle qui réunit 40 musées d'Occitanie et qui a pour projet de présenter des œuvres, des objets patrimoniaux inspirés des cabinets de curiosité. Et donc, nous serons avec Jérôme Carrier, qui est le chef de projet en art visuel à l'Université de Toulouse-sur-Jaurès.
1: Eh bien, on aiguisera notre curiosité demain matin dès 7h40. Merci beaucoup. Pardon, vous avez dit quoi, Isabelle?
3: J'ai dit, c'est le cas de le dire.
1: Oui, mais c'était l'idée. Bah, c'est l'idée.
3: Vous êtes fort, là.
1: merci beaucoup. À dans quelques minutes pour Vivante Église.
3: Tout à fait.
1: Voilà, merci. On parlera des aidants.
3: Oui.
1: Dans 4 minutes. Avant de se quitter, on fait un point sur la météo du jour et un mardi qui s'annonce une nouvelle fois ensoleillé avec quelques nuages et des températures qui cet après-midi dépasseront les 25 degrés. Une tendance qui se confirme en région avec une douceur toujours bien présente en ce mois d'octobre. Ce matin, quelques nuages notamment sur les Pyrénées et le nord de la région, mais le soleil restera dominant dans le ciel. Belle journée à toutes et à tous. Dans 3 minutes, Vivante Église, et tout de suite 9h, place à l'actualité nationale. Belle journée. Et à demain.
5: Bonjour à tous, à la une de l'actualité, pancarte et point levé, acte 3 de la mobilisation lycéenne et étudiante aujourd'hui. Des mobilisations sont prévues dans une trentaine de villes en France, à Tours, à Rennes, à Marseille ou encore à Paris aussi depuis la place de la République à partir de 14h. Un rassemblement appuyé par les syndicats enseignants pour la première fois. Les manifestants réclament plus de moyens, des professeurs remplacés et de meilleures conditions d'études. Les blocages de lycées continuent ce matin. Plus de 5000 gardes à vue ont été recensés depuis le début du mouvement dans les lycées. lycée. 87% concernent des mineurs. À noter aussi, le nombre de blessés s'élève à 715 chez les forces de l'ordre, à 215 chez les élèves. 10 enquêtes ont été ouvertes par l'IGPN et la police des polices. Dans le même temps, une nouvelle journée de grève et de manifestation est prévue le 5 novembre prochain. La CFDT, la CGT, FO, l'UNSA et la FSU appellent à la mobilisation dans le public comme dans le privé. Les retraités et les jeunes sont aussi concernés. Les syndicats réclament des mesures pour les salaires, les services publics, l'emploi et l'industrie. Elles vont départager les candidats pour la présidentielle. 140 282 personnes se sont inscrites pour le premier tour de la primaire socialiste. Il a lieu ce vendredi et samedi. 5 candidats sont en lice. Ségolène Royal, Emmanuel Morel, Raphaël Glucksmann, Olivier Faure et Jérôme Guedj. La prime d'activité va changer de mode de calcul en 2027. Le gouvernement veut désormais intégrer certains avantages financés par l'employeur dans les revenus pris en compte. Une mesure qui pourrait faire légèrement baisser l'aide pour certains bénéficiaires. Virginie Quiénon.
0: Oui, alors ça concerne le financement par l'employeur de la complémentaire santé, de la prévoyance et de la retraite supplémentaire. Ces sommes seront intégrées au montant net social utilisé pour calculer la prime d'activité. L'objectif affiché par le gouvernement est de rétablir l'équité entre les salariés qui bénéficient de ces financements et les autres. Le ministère du Travail reconnaît que ça pourrait entraîner une légère baisse de la prime pour certains foyers, mais il assure qu'il ne devrait pas y avoir de sortie du dispositif lié à cette réforme. En parallèle, la prime d'activité sera gelée en 2027 sans revalorisation en fonction de l'inflation. Elle est aujourd'hui versée à 4,5 millions de personnes.
5: Merci Virginie pour ces précisions. On termine par du football. L'équipe de France a battu la Belgique hier soir au Stade de France en Ligue des Nations. Les Bleus l'ont emporté 4-1 alors qu'ils étaient menés 1-0 à un quart d'heure de la fin. Retour du championnat ce week-end avec la Ligue 1. Voilà pour l'essentiel de l'actualité en ce mardi. Passez une excellente matinée.
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3: Comment être aidant dans la durée sans se perdre? C'est la question posée à l'invité de Radio Présence aujourd'hui. La ligne de crête des aidants, c'est le titre de l'ouvrage d'Axel Hubert, paru récemment aux éditions MAM. Bonjour madame.
8: Bonjour Isabelle.
3: Merci d'être avec nous aujourd'hui pour nous parler de ce rôle des aidants et de ce subtil équilibre entre la double nécessité de prendre soin de l'autre et de prendre soin de soi. Vous avez accompagné votre mari atteint de la maladie de Charcot et décédé en 2013, puis vous avez accompagné vos parents. Et aujourd'hui, c'est votre fils qui requiert votre aide. Il est en effet atteint d'un cancer des os du bassin. Donc on peut dire que vous avez quand même une grande expérience de ce rôle d'aidant. Et puis vous êtes aussi coach et thérapeute spécialisé dans l'accompagnement des transitions de vie. Voilà, on va essayer de dérouler un petit peu tout ce qu'implique ce rôle d'aidant, même si évidemment votre livre, La ligne de crête des aidants, est beaucoup plus complet que ce qu'on fera aujourd'hui. Alors c'est vrai qu'on voit quand même fleurir ici ou là des formations, des temps de pause, et plus généralement on constate quand même une attention plus particulière portée aux aidants. Est-ce que, à votre avis, Axel Hubert, il y a urgence à s'occuper ainsi des soignants, des aidants?
8: Oui, il y a une urgence, tout simplement parce que les chiffres montrent une réalité qui est cruelle, c'est que un tiers des aidants décèdent avant la personne qu'ils aident. Et donc, il y a urgence à tirer la sonnette d'alarme pour prévenir l'épuisement des aidants qui consacrent pour beaucoup plusieurs heures par jour à un proche en parallèle d'un emploi, d'une vie familiale et de leurs propres besoins. J'ai aussi envie de dire qu'il y a une urgence à reconnaître la contribution de ces aidants afin d'améliorer tous les dispositifs de soutien, que ce soit des dispositifs de répit, d'accompagnement psychologique, des aides financières ou également dans les entreprises, des aménagements de travail. Puis, dernière raison, tout simplement, c'est du bon sens, c'est qu'on sait que la population vieillit, donc on a évidemment besoin d'anticiper ces besoins futurs liés à ce vieillissement.
3: Oui, parce que vous indiquez dans votre ouvrage qu'en France, 8 à 11 millions de personnes sont des aidants. Et d'ici à 2030, un Français sur quatre sera un aidant. Donc c'est un chiffre évidemment qui augmente. Et donc il faut prendre soin de ces aidants. Et vous écrivez, comme il est rude d'être aidant, de côtoyer la souffrance d'un proche.
8: Oui, c'est un chemin qui est difficile, c'est une ascension qui est douloureuse avec beaucoup de pierres dans son sac à dos, c'est-à-dire beaucoup de choses qui sont apportées, que ce soit par exemple de la surveillance, des rendez-vous médicaux, de l'administratif, des liens avec une école, avec un hôpital, avec des infirmières à domicile par exemple, et tout ça accumulé avec son travail si on travaille. Si on ne travaille pas, c'est que sans doute que ce poids est tellement difficile qu'il est totalement incompatible avec l'emploi. Et puis on peut être retraité, bien sûr. Et quand on est retraité, bah, c'est qu'on est aussi entré dans un âge qui commence à être plus avancé. Et donc, en fait, à chaque niveau de vie, ces difficultés qui viennent donc auxquelles celles de l'aidance viennent s'ajouter.
3: Oui, c'est ça. Et on entend qu'il y a en fait une charge énorme sur les épaules de l'aidant avec tous ces liens dont vous avez parlé à l'instant, Axel Hubert. On voit bien que c'est plus qu'une charge mentale, hein, c'est une vraie responsabilité qui est là. Dans votre expérience personnelle et parmi les aidants que vous accompagnez, quel constat faites-vous de leur sensation d'être décalé par rapport à leur entourage ?
8: Oui. En effet, je vois que la plupart des aidants, sinon tous, et je m'inclus bien sûr, ont un rythme différent de celui de leur entourage. Ils ne se sentent plus synchro parce que leurs préoccupations quotidiennes peuvent être éloignées tout simplement de celles de leurs proches, de leurs amis ou de leurs collègues. Et par exemple, quand beaucoup de gens vont construire des projets, développer une carrière ou je sais pas, organiser des vacances d'été avec un voyage, eh bien la plupart des aidants, eux, vont consacrer une grande partie de leur énergie à accompagner leurs proches. Et par ailleurs, ce sentiment de décalage et de déphasage, Il est renforcé par l'incompréhension de l'entourage qui ne va pas toujours mesurer la charge mentale et émotionnelle de l'aidant. Ce qui fait que ça génère une solitude qui s'accroît par ce sentiment de décalage. Une solitude qui s'accroît aussi par le manque de temps parce que en fait on a moins le temps d'aller investir des relations, donc c'est mathématique. Donc on se sent seul, on peut se sentir incompris. Et dans ce sentiment d'incompréhension, parfois on a pu essayer d'aller rejoindre l'autre pour expliquer, mais parfois on n'a pas rencontré assez d'écoute, assez de compréhension, et puis on a pu après laisser tomber son côté de l'écharpe, c'est-à-dire laisser tomber la relation parce qu'on n'a pas eu en face la réponse qu'on attendait.
3: Ou alors. On se ferme finalement.
8: On se ferme, et puis parfois il faut dire aussi qu'on ne maîtrise pas toujours les bons outils de la communication. D'abord parce qu'on est écorché vif et qu'on est fatigué et que donc on n'a pas appris ces outils de communication non violente. On n'a pas dit à l'autre à quel point c'était important que d'abord il nous écoute avant de vouloir à tout prix nous donner des solutions,
3: oui.
8: Par exemple.
3: Oui, c'est ça. Mais qu'est-ce que concrètement, quel conseil vous donneriez justement pour pouvoir être comprise des proches pour que l'aidant puisse partager en fait tout simplement son quotidien.
8: Tout simplement de dire ce qu'il vit, je dirais d'un point de vue factuel, voilà quelles sont mes journées, voilà quel est mon rythme, et puis ce qu'il vit d'un point de vue émotionnel, aujourd'hui je ressens une colère très forte parce que tel professionnel, qu'il soit médical ou qu'il soit par exemple chef d'établissement scolaire, ne m'a pas écouté ou aura enfoncé mon enfant. Donc on vit beaucoup ce décalage, et ce qui fait que on a cette tendance à s'isoler. Mais pourtant, je voudrais dire à quel point la solitude, elle est quand même un passage obligé et bénéfique. C'est-à-dire que quand on est aidant, on a besoin à un moment d'être seul et de descendre dans son intériorité pour comprendre ce qui se passe, pour comprendre quels sont mes besoins. Est-ce que là, mes besoins, c'est d'aller, c'est de faire par moi-même, ou est-ce que mes besoins, c'est d'aller chercher de l'aide? Parce que donc, on est tout le temps sur cette ligne de crête, sur laquelle on reviendra peut-être. Donc on a en fait on a besoin de discerner qu'est-ce qui est bon pour soi, qu'est-ce qui est bon pour l'aider, et puis de se réajuster en permanence, parce que ce qui est bon pour soi aujourd'hui ne le sera pas forcément demain. Mmh. Ce qui est bon aujourd'hui ne l'était pas forcément hier, et c'est pour ça qu'on est sur cette ligne de crête. Elle est aussi beaucoup dans le temps. Et croire que les choses sont figées, qu'on va réussir à atteindre un objectif et qu'on y restera, c'est un leurre.
3: Oui, en fait, c'est une illusion.
8: Et c'est ce qui fait aussi que c'est la vie, c'est qu'on est en perpétuel mouvement. Mmh.
3: C'est intéressant ce que vous dites, Axel Hubert, parce que vous parlez de cette solitude, le fait de ne pas être compris, d'être en déphasage avec l'entourage, et à côté de ça, vous dites que cette solitude, elle est bonne, elle permet de prendre conscience de ses propres besoins en tant qu'aidant, et puis de s'ajuster au jour le jour. Pour autant, parfois, on a besoin aussi d'aide en tant qu'aidant pour discerner, pour voir quelle est sa juste place, quelle est la ligne de crête à tenir.
8: Oui, alors moi j'aime bien faire le distinguo entre la solitude et l'isolement. Ah. Donc pour moi, le sentiment de solitude qui est réel, donc je dis qu'il peut être, enfin, à mon sens, c'est un passage obligé. Simplement, il ne faut pas que ça dure trop. Et l'isolement, c'est vraiment l'absence d'interaction sociale. Donc on peut être très entouré et se sentir seul, mais on peut aussi être seul parce qu'on n'est pas entouré en fait. Simplement parce qu'on ne connaît pas beaucoup de personnes, ou qu'on n'a pas trouvé les personnes qui allaient être réceptives sur son chemin. Moi, je rencontre dans ma vie professionnelle beaucoup d'aidants qui sont, de manière très objective, très seuls. Ils connaissent peu de personnes, ils ont peu de réseaux, ils ont peu de relais. Ou alors, il y a des relais qui ont pu tourner le dos pour X ou Y raisons qui leur appartiennent. Mais évidemment, c'est tellement douloureux pour l'aidant quand il a essayé d'aller chercher ces relais-là. Donc parfois, il n'essaie pas, et donc là, c'est de sa responsabilité. Et je pense que c'est vraiment important de sortir l'aidant aussi d'une attitude, d'une position victimaire. Voilà, ce qui m'arrive est terrible, et puis je suis tout seul. Et pour qu'il puisse aller chercher ces relais-là, mais il faut reconnaître que parfois, les réponses ne sont pas là ou ne sont pas toujours au rendez-vous. Il y a des déceptions. Et à ce moment-là, qu'est-ce qu'on fait? Comment est-ce qu'on va persévérer dans la patience pour aller, encore une fois, sonner à la porte, ou pour aller trouver d'autres portes auprès de qui toquer?
3: Oui, ça demande une énergie quand même assez immense, hein.
8: Oui, considérable.
3: Oui. Axel Hubert, vous parlez vous avez évoqué ce terme de ligne de crête sur laquelle les aidants doivent se tenir, et c'est justement le titre de votre ouvrage. Quels sont les deux versants de cet équilibre délicat?
8: Alors là, c'est une grande question parce qu'en fait, il y en a plein. J'ai envie de dire peut-être que la première ligne de crête, c'est celle de trouver un équilibre, encore une fois, à réajuster en permanence entre s'oublier et puis se préserver, entre donner et puis recevoir. Par exemple, à quel moment je m'investis, par exemple, dans là c'est un exemple personnel que je vais donner, hein, à quel moment je m'investis dans la scolarité de mon adolescent qui est malade ou qui est handicapé, à quel moment je lâche. À quel moment c'est la santé qui va être prioritaire, et à quel moment il faut quand même essayer de l'amener au bac, vous voyez.
3: Oui, parce que c'est vrai que dans votre livre, vous avez un certain nombre d'exemples très concrets, des petites discussions ou des confidences qui sont faites par ces aidants, et à qui on reproche d'être parfois trop intrusifs. Et puis en fait, ces aidants, ils veulent bien faire, ils veulent aider, ils veulent secourir, prendre soin, et puis finalement, on leur dit, en fait, on fait trop.
8: Bah oui, c'est une grosse ligne de crête. Comment je tire la main de mon aidé, en fait, sans l'étouffer, sans être soit négligent ou maltraitant, et en même temps sans l'étouffer. C'est un enjeu énorme. Comment est-ce que il y a aussi l'enjeu du temps? Comment je vis le temps présent, et comment j'anticipe? Là aussi, on est sur une ligne de crête. Parfois, j'ai besoin d'anticiper. Parfois, j'ai besoin de vivre le moment présent. Comment est-ce que je gère l'urgence? Comment est-ce que je me dis, je vais patienter? Autre chose, autre ligne de crête dans la relation aux autres dont on parlait il y a un instant, à quel moment je me tais et à quel moment j'explique, à quel moment je demande de l'aide, à quel moment je me débrouille tout seul, à quel moment je dis oui pour cette aide ou enfin oui pour autre chose, à quel moment je dis non.
3: Et qu'est-ce qui peut aider justement à répondre à toutes ces questions?
8: Pardon?
3: Qu'est-ce qui peut aider justement à répondre à toutes ces questions?
8: Je crois que on a la chance d'avoir une intelligence et aussi peut-être une volonté. Et donc, on a besoin de faire appel à cette intelligence et aussi à cette volonté pour tenir la ligne qu'on s'est fixée, en tout cas dans les 5 minutes, puisqu'on peut la réinterroger, bien sûr. Et puis, on a aussi cette intelligence de faire appel à d'autres personnes quand soi-même, on est dans le brouillard, on a la tête dans le guidon, on ne voit plus rien, on n'arrive pas à prendre de recul. Le moment est peut-être venu de se faire accompagner ou de trouver une bonne oreille, une bonne écoute, une sagesse auprès de quelqu'un. Qui sera soit un professionnel, soit quelqu'un de ses proches.
3: Un regard extérieur, en fait.
8: Un regard extérieur, oui. Qui aura aussi, a priori, en tout cas, du recul affectif.
3: Voilà. Oui, c'est ça, qui permet de prendre du recul.
8: C'est moins le cas pour le réseau amical et familial, mais ça le sera évidemment pour tout professionnel.
3: Vous invitez les aidants à mieux comprendre ce qu'ils vivent et vous parlez notamment d'un deuil blanc. De quoi s'agit-il, Axel Hubert?
8: Alors, je vais rendre à l'auteur cette expression. C'est Rosette Poletti, qui est une infirmière, je crois, suisse, qui, dans les années 90 à peu près, a parlé de deuil blanc en évoquant qu'il s'agit là d'un processus de deuil qui est vécu alors que la personne, donc son aidé, est encore en vie, mais profondément transformée par la maladie, le handicap ou bien la perte d'autonomie. Et à ce moment-là, l'aidant peut avoir le sentiment paradoxal que son proche est à la fois présent physiquement et absent psychiquement ou relationnellement. Et il doit donc faire le deuil de la relation telle qu'elle était auparavant, de projets, de certains échanges, d'une identité même parfois de la personne aimée. Et alors moi j'aime bien extrapoler cette notion de deuil blanc finalement à tout processus de perte. Et mon expérience personnelle et professionnelle m'amène à dire que dans toute transition, dans tout schéma de rupture de vie, que ce soit un divorce, une perte d'une relation amicale ou amoureuse, mais aussi un travail, voire une maison, eh bien, on va passer par toutes ces étapes du deuil qui avaient été théorisées par Elisabeth Kübler-Ross, par ces étapes, ou ces étapes plus exactement de deuil. Beaucoup connaissent la courbe de deuil, hein, qui montre qu'on traverse un véritable tsunami émotionnel, mais qu'on va être aussi impacté d'un point de vue physique, d'un point de vue comportemental, d'un point de vue spirituel. L'atteinte de la perte, elle n'est pas seulement émotionnelle, elle va vraiment impacter toutes les sphères de la personne.
3: Elle peut être physique aussi.
8: Et ce qui est particulièrement difficile, en fait, dans le deuil blanc, c'est que c'est pas reconnu socialement. Et donc, autant quand on est en deuil, eh bien, il y a un statut, j'ai envie de dire. Vous êtes en deuil, bon, c'est un peu moins vrai aujourd'hui, mais on portait la couleur noire.
3: Et puis, il y a cette étape de l'enterrement qui est un avant et un après. Enfin, voilà, ça marque vraiment ce deuil.
8: Oui, voilà, l'enterrement et puis tous les rituels de manière un peu plus large. Alors que dans le deuil blanc, il n'y a pas d'événement ou clairement identifié. Et puis aussi, j'ai envie de dire que chaque nouvelle perte de son aidé, par exemple la mémoire, l'autonomie, le langage ou la reconnaissance, le fait qu'il vous reconnaisse, va réactiver la douleur de l'aidant, et peut-être aussi la douleur de ce binôme aidant-aidé.
3: Oui, et c'est aussi faire le deuil, dans ce deuil blanc, c'est faire le deuil non seulement de cette personne qui n'est plus comme avant, mais c'est aussi le deuil d'une relation. Vous avez, vous, Axel Hubert, accompagné votre mari, vous avez dû faire le deuil de votre relation conjugale, d'une certaine façon.
8: Oui, tout à fait. À travers le deuil de la mobilité de mon mari, de la perte de la parole, il y a bien sûr le deuil d'une certaine intimité. Par exemple, la chambre conjugale peut être envahie de certaines machines, de certaines personnes aussi. Alors, plus à l'hôpital évidemment que à la maison, mais il y a le deuil de cette intimité, le deuil dans les binômes aidant-aidé et qu'il s'agit de conjoints. Bah, il peut y avoir aussi le deuil d'une forme de sexualité, enfin d'une sexualité. Ou pas, hein, évidemment, ça dépend des couples, mais enfin, et surtout, ça dépend des pathologies. Et bien sûr, c'est vrai aussi dans les pathologies psychologiques.
3: Oui, c'est ça, avec des maladies comme la bipolarité, comme la schizophrénie ou même Alzheimer, par exemple.
8: Tout à fait, tout à fait. Et donc, pour beaucoup d'aidants, mettre un nom sur cette expérience en le nommant comme étant déjà une expérience de deuil, eh bien, c'est déjà une forme de reconnaissance. Mmh. Parce que ça permet de comprendre que la tristesse, l'ambivalence, la fatigue émotionnelle qui sont ressenties sont déjà liées à un vrai travail de deuil et donc, on pourrait dire, à un pré-deuil. Et moi, j'expérimente vraiment dans mon cabinet en tant qu'accompagnante que quand on met un mot, quand on met ce mot, cette expression de deuil blanc, en fait, je vois beaucoup d'aidants qui, vous voyez, les
3: ils sont libérés, ils sont compris.
8: Ils sont libérés, ils sont compris. Ah oui, ils se sentent reconnus. Moi aussi, je vis quelque chose qui est difficile et qui s'apparente au deuil. Mmh. Et qui parfois peut être plus difficile que le deuil parce que quand on est donc officiellement en deuil, eh bien, on peut avoir, en tout cas, les premiers temps, parce que bien sûr, ça s'amenuise avec la durée.
3: Oui, on est très entouré au début.
8: On peut avoir un soutien qui est fort. Alors que ça peut être beaucoup moins vrai dans l'expérience de l'aidance et puis pour des pertes, des ruptures telles que un licenciement, une rupture amoureuse, voilà, où là on va être moins entouré.
3: Oui. Axel Hubert, je vous propose de nous arrêter quelques instants. Vous nous direz après la pause musicale comment l'aidant peut accepter sa propre vulnérabilité en faisant aussi la place à ses émotions. Et puis, évidemment, nous parlerons de tout cet aspect spirituel, hein, puisque vous dites dans votre ouvrage qu'il faut prendre soin de son âme et s'aligner sur sa dimension spirituelle. Nous écoutons « Aimer, c'est tout donner », interprété par Natacha Saint-Pierre.

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1: La ligne de crête des aidants, c'est le titre du livre d'Axel Hubert, coach et thérapeute et elle-même aidante. Nous écoutions à l'instant « Aimer, c'est tout donner », ce chant de Natacha Saint-Pierre, issu des paroles de Sainte Thérèse. La foi catholique invite à aimer son prochain, à le servir, comme le bon samaritain l'a fait. Prendre soin de soi peut être rapidement vu comme une forme d'égoïsme. Qu'est-ce qu'on peut répondre à ça?
2: Ah, bien, là, justement, on est sur cette fameuse ligne de crête.
1: C'est ça.
2: On peut répondre que avec cette métaphore du masque à oxygène dans l'avion, vous savez, en cas de dépressurisation, le masque tombe et on est invité à le mettre d'abord sur son visage avant d'aider la personne qui est à côté de soi. On a besoin de prendre soin parce que sinon on sera plus en état de prendre soin de l'autre. En fait, c'est du bon sens, c'est quelque chose de tout simple. Mais évidemment, à quel moment est-ce que je deviens égoïste et à quel moment je deviens maltraitant ou je deviens négligent? Et c'est pour ça qu'on peut aussi avoir besoin d'aide pour savoir et bien comment trouver et comment réajuster cet équilibre. Et ça va passer bien sûr par l'observation de ces émotions, de ce qui se passe en nous, je vois que j'ai des symptômes qui sont physiques. Je vais essayer de nommer des émotions. Je vais chercher à comprendre ce qui se passe du côté immergé de l'iceberg pour comprendre vraiment mes besoins profonds, sans être dans la tyrannie de mon besoin. Mmh. Je crois que c'est vraiment important de rappeler ça. Bien sûr que nous avons besoin en tant qu'aidants de regarder avec beaucoup de douceur et de tendresse quelles sont nos propres émotions, nos propres besoins, sans passer son temps à se flageller et à se dire qu'on est nul et qu'on s'y prend mal et qu'on n'est pas assez ou qu'on est trop comme ci ou comme ça. Et sans être dans la tyrannie de son moi. Et là, on est évidemment au cœur de ce qui est la charité, la charité en présence et en acte. Et on a besoin que amour et vérité se rencontrent. Vous voyez, que je puisse être profondément dans cet amour et dans cette vérité de la relation à moi-même et dans la relation à l'autre.
1: Et vous conseillez d'ailleurs dans votre livre, dans ce chapitre sur l'accueil de ses émotions, de revenir parfois au sensoriel, de revenir à son propre corps pour sentir la vie en nous, pour justement retrouver cet équilibre entre la charité qu'on donne à l'autre et puis de la charité vis-à-vis de soi-même.
2: Oui, c'est ça. En fait, parfois, on peut être tellement épuisé qu'il n'y a plus grand-chose qui passe ou qui marche, si ce n'est le sensoriel. Et donc, on va pouvoir redonner du goût, retrouver de la vie, en fait, mettre de la vie, pour reprendre l'expression de Lois Tonkin, mettre de la vie autour de son chagrin, autour de ce deuil blanc, avec des petites choses toutes simples. Et donc, quel est le premier petit pas que je peux faire pour mettre de la vie? Eh bien, ça peut être de déguster un café, de ressentir la caresse du vent ou du soleil. Et puis, quand on parle de sensoriel, eh bien, ça veut dire qu'on parle aussi du corps. On a besoin de comprendre qu'une émotion, c'est une réaction qui est physiologique. Une réaction d'adaptation qui est physiologique. Et si je ne la sors pas physiquement, elle va rester bloquée dans mon corps. Elle va rester bloquée en moi. Donc, j'ai aussi besoin d'aller la sortir par les mots, bien sûr, dans le respect de la personne qui est en face de moi, dans le respect de moi-même, dans le respect du matériel aussi, j'ai envie de dire. Hein. Et puis en exerçant dans la conscience éclairée de l'ici et maintenant un acte, un geste qui va permettre de sortir ça. Donc par exemple, je peux aller courir parce que j'ai besoin d'aller courir. Et si je vais courir en me disant par ce geste de courir, eh bien je vais sortir la colère qui est en moi. J'aurais pu peut-être l'exprimer calmement avec ces outils de communication non violente à la personne qui aura généré cette colère. Et j'ai aussi besoin donc de par exemple d'aller courir ou d'aller nager ou d'aller taper sur mon punching ball ou des choses comme ça, et ça m'évitera de devenir violente. Parce qu'une colère, par exemple, pour prendre l'exemple de cette émotion-là, c'est une émotion qui est toujours saine et qui a besoin d'être entendue. Et c'est parfois parce qu'elle ne l'est pas qu'elle dégénère en violence et
1: oui,
2: qu'elle
1: c'est
2: devient...
1: ça, et qu'elle grossit. Prendre soin de ses émotions, être à l'écoute de ses émotions, c'est aussi reconnaître en tant qu'aidant sa propre vulnérabilité. Et reconnaître sa vulnérabilité, c'est aussi se dire... j'ai besoin d'aide, j'arrive pas seule. Et comme vous disiez, ça évite aussi de dire ben, je suis nulle, j'y arriverai jamais. En fait, c'est se dire ben oui, en fait, j'ai mes propres limites, mais avec les autres, je vais y arriver.
2: C'est ça, c'est de se dire que en fait, qu'on est humain, qu'on est normal. Et parfois, on peut, de manière assez inconsciente, avoir finalement une tentation de toute puissance ou de se dire qu'on est Superman, Superwoman et qu'on va tout gérer tout seul. Alors que, en fait, le bon sens amène à penser, à exprimer que ce que l'on vit est quelque chose qui est normal et qu'on ne pourra pas s'en sortir tout seul. Ça, c'est vraiment une grande conviction. On a besoin de cordées. On a besoin de gens autour de nous qui vont nous aider, que ce soit des réseaux familiaux ou amicaux, parfois aussi des professionnels. Ou pas, parce qu'on peut aussi s'en sortir, bien sûr, sans professionnel, mais parfois on peut avoir ce besoin-là de trouver ses cordées.
1: Oser demander de l'aide. Alors, vous proposez dans votre livre 12 ressources pour les aidants. Parmi ces 12 ressources, vous proposez ce conseil, prendre soin de son âme et s'aligner sur sa dimension spirituelle. Quelle épreuve spirituelle l'aidant peut-il vivre et comment peut-il la vivre, justement ?
2: Je crois que la plus grande épreuve spirituelle, c'est la quête de sens et donc la perte éventuelle de sens.
1: Cette fameuse question ?
2: On peut se sentir tellement vidé par cette épreuve de la souffrance qui décape au vitriol, hein, qui fait qu'on est écorché vif, parce qu'en fait, on est en mue, on est en transformation quand on souffre comme ça, que être vidé amène du vide, en fait, et qu'on se dit, mais quel est le sens de tout ça ? Et la question spirituelle, enfin peut-être la réponse spirituelle, c'est de transformer la question du pourquoi en un mot à laquelle on n'aura pas de réponse, à la question du pourquoi en deux mots. Pourquoi ? C'est-à-dire quel est le but de tout ça ?
1: Qu'est-ce que je vais faire de cette situation ?
2: C'est ça. Et en fait, c'est de comprendre que la souffrance n'a pas de sens. Ça serait insupportable de dire qu'elle aurait un sens, mais le chemin se fait sens. Et c'est le poète Antonio Machado qui

0: l'égalité et sur la vulnérabilité. Moi, je crois qu'il y a un enjeu qui est capital aujourd'hui. C'est vraiment de faire comprendre, enfin d'aider plus exactement les gens à transformer leur regard sur la fragilité, afin de comprendre que ce qui est courageux, c'est pas tant d'être fort et d'être indépendant ou autonome, mais ce qui est courageux, c'est de dire j'ai besoin
1: Eh oui,
0: d'aide.
1: c'est ça.
0: Là, ça va pas, parce que en fait, il y a une grande humilité à reconnaître ça. Et puis, en fait, si vous voulez être aidé, il faut faire de la place aux autres. Il faut ouvrir les mains. Il y a un moment, et donc c'est vrai aussi spirituellement. Si j'ouvre pas les mains, si je tiens tout fermé et que je suis dans l'attention parce que je veux faire tout seul, vous voyez, je m'oppose au barrage. Il y a un moment, de toute façon, ça va pas tenir longtemps.
1: Non.
0: Le barrage, il m'emportera. Donc j'ai besoin d'être dans une attitude d'ouverture, à la fois aux autres. Et à la fois dans une dimension
1: De
0: spirituelle.
1: transcendance, oui. Et pour vous concrètement, Axel Hubert, par quoi ça passe, par quelles étapes ou par quelles attitudes, par quels gestes et par quelles prières ça passe justement cette acceptation de la vulnérabilité et cette demande d'aide?
0: Alors, en fait, très concrètement, déjà, moi, je passe à peu près 2 heures par jour, déjà, enfin, 1 heure à, j'ai envie de dire, à ne rien faire, mais c'est pas la bonne expression, parce que je suis, en fait, je regarde la nature. J'ai la chance d'habiter une maison avec un jardin et d'avoir ce lien-là à la beauté et notamment à la nature et au cycle de la nature qui déjà me donne une leçon de vie permanente. Ça me permet de me transformer. Je vais aussi marcher. Et donc, dans le fait de marcher, eh bien, c'est ce que je disais tout à l'heure, hein,
1: Oui, comme pour la colère.
0: je peux revisiter des choses, je peux lâcher des choses, mais voilà, dans la conscience que le mouvement va permettre l'émotion, il va permettre de moduler, d'atténuer, de me relier différemment. Et pardon, j'ai oublié
1: Et
0: le
1: puis
0: fil de ma
1: au niveau de
0: pensée.
1: votre foi, puisque vous ne la cachez pas dans cet ouvrage, quelles
0: Oui.
1: sont vos ressources?
0: Oui, la foi en fait m'aide à avoir avant tout une espérance qui est très forte. D'abord peut-être l'espérance que un premier niveau ce serait, on pourrait même dire que ce serait de l'espoir, c'est que demain ça ira mieux. Voilà, voilà, tout simplement après l'hiver vient le printemps et là
1: Et
0: encore
1: ça se
0: la.
1: vérifie, ça, que le lendemain est meilleur que la veille, parce que vous pouvez être aussi échaudé en vous disant bah, demain ça sera mieux, mais en fait c'était une journée qui était pire. Donc vous pourriez ne plus y croire.
0: Alors, en fait, il faut dans 85% des cas, on passe son temps à projeter des choses et donc à être dans non pas une émotion de peur, mais dans une anxiété qui est anticipatoire. Et donc, dans 85% des cas, ce que l'on a redouté n'arrive pas. Et je raconte dans mon premier livre, Si je ne peux plus marcher, je courais, que j'avais été avec mon mari Léonard au début de sa maladie. On s'est redit une phrase qu'on avait entendue au moment où on avait décidé de se marier. Et cette phrase, c'était « J'ai beaucoup souffert de mots M-A-X qui ne me sont jamais arrivés. » Et donc, on l'avait vécu comme une invitation à vivre le présent. Et donc, cette invitation-là, on a essayé de l'expérimenter. Donc, c'est cette espérance-là que demain sera pas pire qu'aujourd'hui. Il s'avère que pour nous, ça l'a été. Parce que Léonard a été atteint de la maladie de Charcot. Mais c'est pas le cas, donc je vous dis pour 85% des gens. Et puis donc pour les 15, en fait dans les 15% qui restent, il y en a vraiment 5% pour qui le pire arrive. Donc pour ces 5% là, eh bien en fait moi je crois que notre liberté et notre choix, c'est vraiment de déposer notre fardeau. Donc je parlais tout à l'heure du sac à dos, de l'aidance, il y a des pierres dedans. Et en fait, si on est tout le temps à marcher donc dans cette ascension qui est raide, hein, avec son sac à dos qui est lourd, et que en fait on marche un peu tête baissée, enfin le dos courbé, sans se rappeler ce qu'on a dans son sac à dos, eh bien on s'épuise encore plus. Et à un moment, il faut s'arrêter, déposer le sac à dos, ouvrir le sac à dos et regarder qu'est-ce que je porte. Peut-être que dans ce que je porte, il y a des choses que je n'ai pas apportées.

0: porter. Donc évidemment, la maladie telle qu'elle est, ça, je ne peux pas l'enlever. Mais peut-être que je porte une culpabilité que je peux lâcher, vous voyez.
1: Oui.
0: Et ça, dans une relation spirituelle où je vais descendre à minima dans mon intériorité de mon cœur et peut-être dans mon âme, eh bien, je pourrais comprendre que j'ai besoin de lâcher ça et que cette culpabilité, elle vient au fond d'un désir de toute puissance, d'un refus de l'humanité. Peut-être que j'aurais besoin de lâcher l'injonction de mon amie Alice à, je sais pas moi, à, par exemple, à continuer à travailler, à continuer à faire comme si de rien n'était, ou bien à accepter absolument telle aide alors que c'est pas ça dont j'ai besoin à ce moment-là. Donc d'examiner les choses, et ça, en fait, si je pose ça, et peut-être sous le regard de Dieu, et bien ça sera éclairant. J'aurai un discernement, peut-être que j'aurai l'Esprit Saint qui va m'aider à avoir cette sagesse-là, ce don de sagesse. Et puis, il me restera toujours des pierres, des cailloux dont je ne pourrai pas me débarrasser. La maladie ou le deuil, voilà,
1: Donc il
0: c'est
1: faut les
0: rien.
1: accepter, ces cailloux. Il faut
0: Bah, à
1: les
0: ce moment-là,
1: accepter, ne pas les nier.
0: je peux les déposer au pied de la croix. Donc pour moi qui suis chrétienne, ou pour d'autres qui ont aussi une autre religion, ou peut-être même sans religion, eh bien de déposer ça et de rentrer en fait dans j'accepte que ce soit. Et cette acceptation, c'est ce qui est le plus difficile. Moi,
1: Oui,
0: je
1: c'est
0: me
1: un
0: suis longtemps
1: chemin.
0: demandé comment on accepte l'inacceptable, en fait, quand on voit son mari, son enfant,
1: Oui, c'est révoltant.
0: son frère, sa mère souffrir, c'est évidemment intolérable. Eh bien, peut-être que j'ai besoin de dire au revoir à une volonté de maîtrise, à une volonté de contrôler et de rentrer vraiment dans une confiance que demain sera meilleur et que si demain n'est pas meilleur, j'aurai les ressources. Et que si jamais j'y arrive pas et que si jamais la mort est au bout du chemin, eh bien moi en tout cas c'est ça qui me guide, c'est de me dire que au fond, j'ai envie de dire, on a déjà gagné et qu'au fond, mon mari, je sais que mon mari qui est décédé, je sais qu'un jour je le retrouverai et que j'ai envie d'avoir une belle vie aujourd'hui et d'être heureuse, et y compris dans cette épreuve très cruelle du cancer, aujourd'hui qu'Alix, mon fils, est en rémission, mais il a des séquelles très fortes d'un point de vue orthopédique. Eh bien qu'on va continuer à être heureux, lui, voilà, de toute façon, c'est lui qui a à vivre ce qui est à vivre, et moi, je suis sa mère qui fait ce qu'elle peut au quotidien pour l'accompagner avec mes filles.
1: Oui, merci beaucoup Axel Hubert de votre témoignage très précieux. Vous avez donné aujourd'hui des clés aux aidants pour qu'ils puissent se donner sans s'épuiser. Je rappelle le titre de votre livre, La ligne de crête des aidants aux éditions MAM, et je signale aussi le jeu de société que vous avez créé qui s'appelle Alterio. Il invite à une connaissance de soi et de l'autre, et c'est un bon moyen aussi de faire sortir hein, toutes ces émotions dont vous parliez, et puis d'accepter sa propre vulnérabilité. On peut retrouver toutes les informations sur le site www.alterio-univers.com. Je vous remercie beaucoup, Axel Hubert, pour vos mots aujourd'hui.
0: Merci beaucoup, Isabelle.
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Que Dieu nous prenne en grâce et nous bénisse. Que son visage s'illumine pour nous. Et ton chemin sera connu sur la terre, ton salut parmi toutes les nations. Que les peuples, Dieu, te rendent grâce, qu'ils te rendent grâce tous ensemble. Que les nations chantent leur joie, car tu gouvernes le monde avec justice. Tu gouvernes les peuples avec droiture. Sur la terre, tu conduis les nations. Que les peuples, Dieu, te rendent grâce, qu'ils te rendent grâce tous ensemble. La terre a donné son fruit. Dieu, notre Dieu, nous bénit. Que Dieu nous bénisse et que la terre tout entière l'adore. Gloire au Père, au Fils et au Saint-Esprit, pour les siècles des siècles. Amen.

De la première lettre de Saint Jean. Nous qui avons vu, nous attestons que le Père a envoyé son Fils comme Sauveur du monde. Celui qui proclame que Jésus est le Fils de Dieu, Dieu demeure en lui et lui en Dieu.

0: Notre Père qui es aux cieux, que ton nom soit sanctifié, que ton règne vienne, que ta volonté soit faite sur la terre comme au ciel. Donne-nous aujourd'hui notre pain de ce jour. Pardonne-nous nos offenses, comme nous pardonnons aussi à ceux qui nous ont offensés. Et ne nous laisse pas entrer en tentation, mais délivre-nous du mal. Amen.
1: Dieu qui ne cesse de créer l'univers, tu as voulu associer l'homme à ton ouvrage. Regarde le travail que nous avons à faire. Qu'il nous permette de gagner notre vie, qu'il soit utile à ceux dont nous avons la charge et serve à l'avènement de ton royaume. Nous te le demandons par Jésus le Christ, notre Seigneur. Amen.
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0: Au nom du Père, et du Fils, et du Saint-Esprit.
1: Amen.
0: La paix soit avec vous.
1: Et avec votre esprit.
2: Bonjour et bienvenue à tous, chers pèlerins du diocèse d'Ajaccio, ou venant d'autres lieux, d'autres diocèses. Bienvenue également à tous ceux qui nous rejoignent dans la prière, par la télévision, par la radio. Bienvenue à vous, Monseigneur Boustillot, c'est une joie de vous accueillir. Bienvenue aux confrères prêtres, diacres, religieux, religieuses. Bienvenue à vous, chers frères et sœurs malades, hospitaliers, qui les accompagnez, jeunes et moins jeunes. C'est toujours une grâce de célébrer l'Eucharistie, et bien que cette grâce soit encore plus forte en ce lieu, qui est le lieu des apparitions de la Vierge Marie à Bernadette à 18 reprises en 1858, et bien en ce lieu où le ciel a visité la terre dans la joie, entrant dans l'action de grâce de cette Eucharistie.
0: Merci beaucoup, cher monsieur le recteur, pour votre accueil, cher père Michel. Nous sommes pèlerins de l'espérance et de la joie. Avec l'église de Corse, avec d'autres pèlerins, nous sommes rassemblés ici au pied de la Vierge Marie pour prier, pour croire, pour espérer. Nous nous sommes déplacés physiquement. Nous voulons nous déplacer aussi intérieurement pour que le Seigneur nous visite, pour que nous puissions suivre le mouvement de la Vierge Marie, docile à l'Esprit de Dieu. Et quelle joie d'être ici. Nous étions il y a quelques jours avec le pape Léon. Il a laissé une trace, une onction. Nous voulons donner une continuité à ce beau moment de vie ecclésiale parce qu'il y a une fécondité dans les paroles que le Saint-Père a laissées, dans ses gestes, dans son écoute. Alors au début de la célébration, préparons-nous, reconnaissons que nous sommes pécheurs. Je confesse
1: à Dieu Tout-Puissant. Je reconnais devant vous, frères et sœurs, que j'ai péché en pensée, en parole, par action et par omission. Oui, j'ai vraiment péché. C'est pourquoi je suis soumis à la bienheureuse Vierge Marie, les anges et tous les saints, et vous aussi, frères et sœurs, de prier pour moi, notre Seigneur, notre Dieu.
0: Que Dieu Tout-Puissant nous fasse miséricorde, qu'il nous pardonne nos péchés, et nous conduise à la vie éternelle.
1: Amen.

Prions le Seigneur. Que vienne à notre aide, Seigneur, nous t'en prions, l'admirable intercession de la bienheureuse Marie, toujours vierge, qu'elle nous obtienne la joie de vivre dans la paix que tu nous donnes, délivrée de tout péril. Par Jésus-Christ, ton Fils, notre Seigneur, qui vit et règne avec toi dans l'unité du Saint-Esprit, Dieu pour les

Le Seigneur soit avec vous. Évangile de Jésus-Christ selon saint Luc. En ce temps-là, Jésus entra dans un village. Une femme nommée Marthe le reçut. Elle avait une sœur appelée Marie qui, s'étant assise aux pieds du Seigneur, écoutait sa parole. Quant à Marthe, elle était accaparée par les multiples occupations du service. Elle intervint et dit « Seigneur, cela ne te fait rien que ma sœur m'ait laissé faire seule le service. Dis-lui donc de m'aider. » Le Seigneur lui répondit « Marthe, Marthe, tu te donnes du souci et tu t'agites pour bien des choses. Une seule est nécessaire. Marie a choisi la meilleure part, elle ne lui sera pas enlevée. »

Nous sommes venus à Lourdes pour apprendre, pour continuer à apprendre, à devenir des disciples de Jésus. Et Marie nous apprend la docilité, la disponibilité, une belle attitude intérieure. Nous sommes ici, dans une grotte, déjà physiquement, elle nous parle d'intériorité. La grotte nous invite à vivre et à développer la vie intérieure. Marie, nous dit l'Écriture, elle méditait tout dans son cœur. Elle fait ce travail en elle, de voir, d'écouter et de travailler dans son cœur la vie intérieure, pour avoir une belle architecture à l'intérieur d'elle. Elle nous apprend à devenir des disciples. Et c'est ici que nous écoutons la parole de Dieu. La parole de Dieu a la mission de structurer notre vie intérieure. Nous connaissons bien, combien de fois nous avons écouté l'évangile de Marthe et Marie. Nous l'avons écouté, nous l'avons médité, nous avons parlé. Marthe et Marie, un modèle pour nous. Elles nous ressemblent, elles sont comme nous. Nous aussi, nous vivons des tensions fraternelles. Marthe et Marie. Jésus n'oppose pas Marthe et Marie, n'oppose pas l'écoute et le service. Jésus met de l'ordre dans nos vies. Il donne la bonne place, d'abord à l'écoute et après au service. Marie, à Nazareth, à Cana, sur le calvaire, elle a su écouter et vivre le bon comportement spirituel en suivant son Fils. Le premier point simple que je vous propose est celui de l'écoute. S'asseoir. Marie s'assoit au pied de Jésus. Il s'agit d'une attitude physique et spirituelle. Elle est assise, elle écoute avant de faire, avant de donner, elle écoute, elle reçoit, elle se forme, elle se transforme intérieurement grâce aux paroles de Jésus. Quand on vient ici à Lourdes, on vient ici pour s'asseoir, se poser, prier. Nous arrivons tous avec nos prières, avec nos demandes, avec nos joies, avec nos peines, avec notre espérance. Et ici, on se pose, comme Marie. Et après, le Seigneur nous invite à partir plus léger. Nous avons prié, nous avons donné, nous avons écouté, nous repartons plus léger. Le Seigneur nous visite et nous apprend à faire comme Marie. Écouter, s'asseoir. Je pense à notre vie de tous les jours. Peut-être le matin, avant de voir notre portable, notre téléphone, avant d'ouvrir nos portables, avant de voir la presse, avant de nous agiter, nous poser, écouter la parole de Jésus pour apprendre, pour comprendre et pour grandir. Parce qu'après, pendant la journée, nous recevons énormément de paroles. Parfois, nous sommes distraits, parfois nous sommes agités. Mais si nous écoutons la parole de Jésus, on grandit. Deuxième aspect, le service. Jésus ne dit pas à Marthe, ne sers pas. Mais il lui dit, ne t'agitez pas. Le service est toujours formidable pour la vie de tous les jours. Mais il faut faire attention à l'agitation. L'agitation provoque un désordre en nous. Et Jésus dit à Marthe, ne t'agitez pas. Sers avec joie. Si on est agité, on va se comparer. On va grogner peut-être. On va voir les autres et on va les juger. Et on va dire nos inquiétudes et nos tensions. Jésus nous invite à servir d'une manière
paisible. Quand je vois les hospitaliers, les brancardiers, l'esprit de service qu'il y a ici à Lourdes, on sert par amour et sans agitation, d'une manière paisible. Marthe et Marie. Elles nous apprennent à mener une vie ordonnée, à écouter avec attention et à servir avec amour. On partira d'ici de Lourdes dans quelques jours, mais partons avec un esprit de service heureux, avec un esprit d'écoute solide, pour que nous puissions donner le meilleur de nous-mêmes. Jésus met de l'ordre dans nos vies. Laissons Jésus être le maître de nos vies. Amen.

avec confiance, présentons au Seigneur nos intentions de prière pour la vie du monde. Nous venons tous avec nos intentions de prière, celles qu'on peut dire et celles qu'on porte dans le cœur. Avec confiance, prions.

pour notre Sainte Mère l'Église, notre pape Léon, venu en ce lieu, et tous nos pasteurs, afin qu'ils nous enseignent toujours la parole de vérité, nous guident sur les chemins du bien et de la fraternité, et nous prodiguent ainsi le salut. Prions le Seigneur.

pour tous ceux qui nous gouvernent, afin qu'ils agissent toujours dans le souci de la justice, du bien commun et de la paix, notamment envers les personnes malades, handicapées, de l'enfant à naître à la personne en fin de vie. Prions le Seigneur.

pour les pèlerins bien portants, les pèlerins malades qui souffrent dans leur corps et dans leur âme, pour les généreux donateurs ainsi qui nous permettent à beaucoup de vivre ce pèlerinage. Prions le Seigneur.

pour les organisateurs de notre pèlerinage, pour tous les bénévoles au service de tous, en particulier les personnels de santé. Prions le Seigneur.

0: Priez, frères et sœurs, que mon sacrifice, qui est aussi le vôtre, soit agréable à Dieu, le Père Tout-Puissant.
1: Que le Seigneur reçoive de nos mains ce sacrifice à la louange et à la gloire de son nom, pour notre bien et celui de toute l'Église.
0: Nous te présentons, Seigneur, ces offrandes de réconciliation et des louanges, et nous te supplions humblement, fais qu'en imitant l'exemple de la bienheureuse Vierge Marie, nous puissions nous offrir à toi en sacrifice saint capable de te plaire. Par le Christ notre Seigneur.
1: Amen.
0: Le Seigneur.

Vraiment, Père très saint, il est juste et bon, pour ta gloire et notre salut, de te proclamer admirable dans le triomphe de tous les saints. Et plus encore, de dire la grandeur de ta bonté pour fêter la bienheureuse Vierge Marie, en reprenant son cantique d'action de grâce. Oui, tu as fait des merveilles pour la terre entière, et tu as étendu ta miséricorde à tous les âges. En choisissant ton humble servante pour donner au monde les sauveurs, ton Fils, le Seigneur Jésus-Christ. Par lui, les anges adorent ta majesté et se réjouissent en ta présence à jamais. À leur hymne de louange, laisse-nous joindre nos voix pour chanter et proclamer.

Jesus. Tu es vraiment saint, Dieu de l'univers. Il est juste que toute la création proclame ta louange. Car c'est toi qui donnes la vie. C'est toi qui sanctifies toutes les choses. Par ton Fils Jésus-Christ, notre Seigneur, avec la puissance de l'Esprit Saint. Et tu ne cesses de rassembler ton peuple, afin que du levant au couchant du soleil, une offrande pure soit présentée à ton nom. C'est pourquoi nous te supplions, Seigneur, de consacrer toi-même les offrandes que nous apportons. Sanctifie-les par ton Esprit.

qu'elles deviennent le corps et le sang de ton Fils, Jésus-Christ, notre Seigneur, qui nous a dit de célébrer ce mystère. La nuit même où il fut livré, il prit le pain. En te rendant grâce, il dit la bénédiction. Il rompit le pain et le donna à ses disciples en disant, « Prenez et mangez-en tous. Ceci est mon corps livré pour vous. »

De même, après le repas, il prit la coupe. En te rendant grâce, il dit la bénédiction et donna la coupe à ses disciples en disant « Prenez et buvez-en tous, car ceci est la coupe de mon sang, le sang de l'Alliance nouvelle et éternelle, qui sera versé pour vous et pour la multitude en rémission des péchés. Vous ferez cela en mémoire de moi. »

0: en faisant ainsi mémoire de ton Fils, de sa passion qui nous sauve, de sa glorieuse résurrection et de son ascension dans le ciel. Alors que nous attendons son dernier avènement, nous t'offrons, Seigneur, en action de grâce, ce sacrifice vivant et saint. Regarde, nous t'en prions, l'oblation de ton Église, et daigne reconnaître ton Fils, qui, selon ta volonté, s'est offert en sacrifice pour nous réconcilier avec toi. Quand nous serons nourris de son corps et de son sang, et remplis de l'Esprit Saint, accorde-nous d'être un seul corps et un seul esprit dans le Christ.
1: Que l'Esprit Saint fasse de nous une éternelle offrande à ta gloire, pour que nous obtenions un jour l'héritage promis avec tes élus. En premier lieu, la bienheureuse Vierge Marie, Mère de Dieu, avec Saint Joseph, son époux, les bienheureux apôtres, les glorieux martyrs, Sainte Bernadette et tous les saints, qui ne cessent d'intercéder auprès de toi et nous assurent de ton secours.
2: Et maintenant, nous te supplions, Seigneur. Et maintenant, nous te supplions, Seigneur, par le sacrifice qui nous réconcilie avec toi, étends au monde entier le salut et la paix. Affermis ton Église en pèlerinage sur la terre, dans la foi et la charité, en union avec ton serviteur, notre pape Léon, et notre évêque Jean-Marc, l'ensemble des évêques, les prêtres, les diacres, et tout le peuple que tu as racheté. Écoute en ta bonté la prière de ta famille que tu as voulu rassembler devant toi aujourd'hui. Dans ta grande miséricorde, ramène à toi, Père très aimant, tous tes enfants dispersés.
3: Pour nos frères et sœurs défunts, et pour tous ceux qui ont quitté ce monde et trouvent grâce devant toi, nous te prions. En particulier pour Angèle, Laetitia, Annelise et José. En ta bienveillance, accueille-les dans ton royaume, où nous espérons être comblés de ta gloire tous ensemble et pour l'éternité, par le Christ notre Seigneur, par qui tu donnes au monde toute grâce et tout bien.
0: Par l'union avec

0: Unis par l'Esprit de Dieu, prions avec les paroles que Jésus nous a enseignées. Notre Père,
1: qui es aux cieux, que ton nom soit sanctifié, que ton règne vienne, que ta volonté soit faite sur la terre comme au ciel. Donne-nous aujourd'hui notre pain de ce jour. Pardonne-nous nos offenses, comme nous pardonnons aussi à ceux qui nous sont offensés. Et ne nous laisse pas entrer en tentation, mais délivre-nous du mal.
0: Délivre-nous de tout mal, Seigneur, et donne la paix à notre temps. Soutenus par ta miséricorde, nous serons libérés de tout péché, à l'abri de toute épreuve. Nous qui attendons que se réalise cette bienheureuse espérance, l'avènement de Jésus-Christ, notre Sauveur. Seigneur Jésus-Christ, tu as dit à tes apôtres, je vous laisse la paix, je vous donne ma paix. Ne regarde pas nos péchés, mais la foi de ton Église. Pour que ta volonté s'accomplisse, donne-lui toujours cette paix et conduis-la vers l'unité parfaite. Toi qui vis et règnes pour les siècles des siècles.
1: Amen.
0: Que la paix du Seigneur soit toujours avec vous.
2: Et avec votre esprit. Car il y a des sourires et la guérida de Christ, d'Adeu et Abage.
0: Ah bah.

Voici l'agneau de Dieu. Voici celui qui enlève les péchés du monde. Heureux les invités au repas de noces de l'agneau.

voici.

Prions le Seigneur. Seigneur, toi qui nous as nourris du pain du ciel, accorde-nous d'imiter la bienheureuse Vierge Marie, en te servant par une vie sans tâche, en te magnifiant avec elle dans une louange sincère. Par Jésus le Christ, notre Seigneur.

0: Nous demandons au Seigneur, par cette bénédiction, de toucher nos vies, toutes les personnes que nous portons dans notre cœur et dans notre prière, tous ceux qui sont restés chez nous, dans nos familles, mais qui nous ont demandé une intention de prière pour eux. Que la bénédiction du Seigneur touche les plus malades, les plus vulnérables, toutes les personnes qui sont dans le besoin. Et que la bénédiction du Seigneur nous aide à devenir meilleurs, à vivre debout dans l'esprit de la résurrection. Le Seigneur soit avec vous.
1: Et avec votre esprit.
0: Que Dieu Tout-Puissant vous bénisse, le Père, le Fils et le

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1: Le système solaire est particulier.
2: Si on définit le système solaire comme étant simplement une étoile assez massive comme le Soleil, avec à une certaine distance une planète géante comme Jupiter en orbite circulaire, eh bien en gros, c'est un cas sur mille. Parce que la plupart des systèmes qu'on observe, il y a plein de petites planètes bizarres comme des mini-Neptunes. Alors c'est plus gros que la Terre, mais c'est pas comme la Terre. Des mini-Neptunes et super-Terres, des trucs intermédiaires qu'on n'a pas dans le système solaire. On a aussi beaucoup de systèmes où les orbites des planètes géantes qu'on arrive à détecter sont très excentriques. C'est-à-dire que ça s'approche du Soleil, elle s'éloigne. Bref, ça permet peut-être pas à une planète comme la Terre d'être présent dans ces systèmes-là. Donc ça, c'est un premier sujet intrigant. Autre sujet, c'est que, comme je l'ai dit, pour avoir le liquide, il faut être pile à la bonne température. Et ce qui nous intéresse, nous, c'est avoir le liquide à la surface pour qu'il y ait une vie qui puisse profiter de la lumière, de la photosynthèse, pour avoir beaucoup d'énergie pour modifier son environnement, afin que nous, à distance, les astronomes, on puisse essayer de détecter la présence. Si on était des extraterrestres qui observions la Terre à distance, je pense qu'on arriverait à se dire « il y a quelque chose qui respire là-dessus ». Donc on a envie de faire la même chose ailleurs. Donc on a envie qu'il y ait de l'eau liquide à la surface. Or, pour avoir de l'eau liquide à la surface, quand on regarde ce qui s'est passé sur Terre, on se rend compte qu'il y a eu beaucoup de hasards favorables. Par exemple, si je prends la Terre actuellement et que je la déplace un petit peu vers le Soleil, de simplement 5%, eh bien, les océans sont vaporisés. Il y a une espèce d'emballement du climat. La raison, c'est que quand on approche un petit peu la Terre du Soleil, le flux solaire augmente, on est plus près du Soleil. Ça chauffe un peu plus. Ça veut dire que la vapeur d'eau s'évapore plus, il y a plus de vapeur d'eau dans l'atmosphère. La vapeur d'eau, c'est un gaz à effet de serre, ça réchauffe la surface. Et résultat, ça s'emballe. Mmh. Plus on chauffe, plus il y a de vapeur d'eau, plus il y a de vapeur d'eau, plus on réchauffe. Et il suffit de bouger la Terre de 5% pour que la totalité des océans soit vaporisée et qu'il fasse 1600 degrés à la surface. Plus de biologie possible du tout, évidemment. Et inversement, si on prend la Terre et qu'on l'éloigne un peu du Soleil, bah très vite, elle se transforme en boule de glace. Il n'y a plus d'eau liquide non plus. Alors, on sait qu'autrefois, le Soleil était un peu moins lumineux. Il y avait un effet de serre. Mais enfin, il faut beaucoup de conditions favorables. Sur Terre, par exemple, on évoque le fait que pour que l'effet de serre ait été ajusté pile poil, pour qu'il y ait toujours le liquide, qu'on soit toujours à la bonne température, un peu plus que 0 degré, eh bien, il a fallu qu'il y ait un système, une espèce de thermostat géophysique qu'on a mis en évidence maintenant. On est presque sûr que ça fonctionne vraiment bien sur la Terre. C'est bien ça qui contrôle notre climat à long terme. C'est un thermostat géophysique lié à la tectonique des plaques. C'est-à-dire que quand il y a de la pluie, ça dissout le CO2. Dissout le CO2, ça forme des roches calcaires. Ces roches calcaires tombent sous les volcans. Sous les volcans, ça recrache du CO2. Et il y a un cycle comme ça. Si on coupe la pluie, le CO2 s'accumule, il n'y a plus le puits de CO2, de dissolution de CO2 dans l'eau liquide. Il faut qu'il y ait l'eau liquide pour limiter la quantité de CO2. Ça fait un thermostat. S'il fait trop froid, le CO2 s'accumule, l'effet de serre s'ajuste. S'il fait trop chaud, il y a beaucoup d'eau liquide, beaucoup de précipitations, et tout à coup, le CO2 diminue.
3: Ce que tu dis là est extrêmement important, parce que ça veut dire que d'un point de vue naturel, tout s'est arrangé. Justement, tu parles de thermostat, tu parles d'équilibre, tu parles de précision dans la distance de la Terre au Soleil, et les gens ont certainement dans la tête le réchauffement climatique et les problèmes des êtres humains actuellement.
2: Oui, malheureusement, j'ai parlé d'un espèce de thermostat géophysique qui compensait, disons, par exemple, une augmentation de gaz à effet de serre. Le problème, c'est que ça fonctionne sur des durées de centaines de milliers, voire millions d'années. Or, nous sommes en train de faire exploser la quantité de dioxyde de carbone, de CO2, de gaz carbonique dans l'atmosphère en quelques dizaines d'années. Ça n'a rien à voir. Le thermostat géophysique dont je vous parle, qui permet de maintenir l'eau liquide sur Terre, va pas fonctionner du tout. D'ailleurs, une bonne question, c'est de savoir si on augmente trop la quantité de dioxyde de carbone. Si, comme le suggère Donald Trump, on fait drill, baby drill, on utilise tout le pétrole et tout le charbon disponible. Ça veut dire que, par exemple, on augmenterait la quantité de dioxyde de carbone par 10. Eh ben, nous, planétologues, on s'est posé la question de savoir, est-ce qu'on risque pas de créer cet emballement, de faire vaporiser les océans, de faire disparaître toute vie sur Terre? Alors, on pense que non. On pense qu'il y a des raisons fondamentales, mais encore quelques collègues explorent ce sujet parce qu'on pense qu'en combinant avec du méthane, il y a un léger risque. C'est peu probable. Mais voilà le genre de choses que nous apprend l'astronomie et qui nous oblige à vérifier s'il n'y a pas des catastrophes comme ça qui peuvent se passer sur Terre. En tout cas, Pour revenir à la Terre, on voit qu'il y a plein d'événements, de conditions particulières. J'ai évoqué la tectonique des plaques. Vous savez ce qui fait la dérive des continents ? Nulle part ailleurs dans le système solaire, c'est observé. On ne sait pas trop comment ça démarre. C'est extrêmement rare.
3: C'est dû à une convection dans le manteau terrestre
2: On ne sait pas très bien comment ça démarre. On sait comment ça fonctionne. Ce qui se passe, c'est que vous avez des plaques comme ça qui flottent, entre guillemets. Attention, c'est solide, mais un petit peu fluide, sur le manteau, donc les plaques de la croûte. On dit plutôt la lithosphère quand on est géophysicien. Et donc, elles plongent les unes sous les autres parce qu'il y a ces croûtes, il y a une espèce de grande convection, un rouleau comme ça sur des millions d'années qui font migrer comme ça les plaques. Et en plus, quand elles se refroidissent, elles plongent un peu parce qu'elles sont plus denses. Voilà ce qu'on observe actuellement. Comment ça a démarré ? Est-ce que c'est probable ailleurs ? On ne sait pas trop. Le seul autre monde avec lequel on peut comparer la Terre dans le système solaire, qui fait la même taille qu'une planète rocheuse, c'est Vénus. Et sur Vénus, il n'y a pas de tectonique des plaques. Mmh. Pourquoi ? Bon, on a quelques idées, mais ce n'est pas évident du tout. Bref, si la tectonique est indispensable pour que le climat soit maintenu propice, compatible avec des océans d'eau liquide comme il y a eu sur Terre, et pour que la vie évolue, etc., si cette tectonique des plaques est quelque chose d'extrêmement fortuit, tout à fait exceptionnel, alors la Terre sera, de ce point de vue-là, aussi exceptionnelle. On se pose la question.
3: Donc, tu peux redire quelle est l'importance de la tectonique des plaques pour arriver à un climat stable et à la vie et tout ça ?
2: L'histoire, c'est que lorsque l'atmosphère de la Terre accumule du CO2, la température augmente. Et aux échelles géologiques, sur des centaines, dizaines de milliers d'années, ce CO2 se dissout dans l'eau liquide, ça s'accumule dans l'océan. Eh bien, ça forme des roches carbonates, c'est-à-dire du calcaire, qui forme les falaises d'Étretat, si vous voulez. Et une fois que ce calcaire est au fond des océans, s'il n'y avait pas tectonique des plaques, il y resterait. Ça veut dire que la Terre aurait perdu toute sa faculté à accumuler du CO2, de maintenir un effet de serre, et je pense que on pourrait quasiment démontrer que pendant la quasi-totalité de son existence, elle aurait été une planète complètement gelée, avec des températures de moins 70, moins 100.
3: Donc c'est d'essayer pour rappeler que c'est vraiment très important cet effet de serre. On en a besoin de l'effet de serre. Ce qu'il faut, c'est qu'il ne s'emballe pas.
2: Ce qu'il faut, c'est qu'il ne s'emballe pas. Absolument, absolument. Oui. Autrefois, quand le Soleil était un peu moins lumineux, c'était le cas il y a quelques milliards d'années, donc dans l'histoire du système solaire, le Soleil était un peu moins lumineux, et à ce moment-là, sans dioxyde de carbone, sans CO2, la planète Terre aurait été non propice à la vie, sans eau liquide, complètement gelée, extrêmement froide. Ça n'a pas été le cas, car les volcans ont craché du CO2 et ce CO2 a été recyclé et a réalimenté les volcans grâce à ce mécanisme de tectonique des plaques. Voilà une histoire assez compliquée, assez subtile, mais tellement importante. Je suis content qu'on en parle aujourd'hui. Si c'est exceptionnel, si c'est une planète toutes les 100 millions ou tous les 10 milliards, eh bien, dans ce cas, c'est pas un miracle que l'on soit dessus, par définition. Mmh. Et en plus, on a appris toute la science, c'est-à-dire la climatologie, la géophysique, l'astronomie, à partir d'un monde qui fonctionne parfaitement bien pour permettre à la vie de naître et d'évoluer. Et si c'est exceptionnel, on est mal placé pour s'en rendre compte. Parce que nous, on se dit, les planètes, ça devrait être normal qu'il y ait la tectonique des plaques, qu'il y ait des volcans, qu'il y ait des océans, ça devrait être partout. Mais si ça tombe, c'est exceptionnel. On n'en sait rien. Ce que l'on sait, c'est que lorsqu'on a commencé à pouvoir caractériser les autres systèmes planétaires autour des autres étoiles depuis la fin des années 90, on s'est rendu compte que le système solaire était assez exceptionnel. Donc c'est une leçon quand même.
3: C'est quand même extraordinaire. Et puis ça nous conforte dans l'idée qu'il faut préserver notre Terre et faire attention.
2: Oui, quand on se dit ça, qu'on se dit que peut-être que une Terre capable de permettre à une forme de vie d'exister, c'est une chance sur 10 milliards. Allez, 10 milliards, une fraction de la galaxie seulement, mais on se dit qu'on a intérêt à protéger nous. On a une responsabilité quand même. On doit la protéger, en plus on doit protéger non seulement nous, mais les formes de vie qui y sont.
3: Merci François pour cette émission passionnante et on va se retrouver encore une fois la semaine prochaine pour un autre sujet. Au revoir François.
2: Au revoir.

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2: Mais comment est-ce possible ? Jacob croyait épouser Rachel, et le lendemain, à la lueur du jour, ce n'est pas Rachel, c'est Léa, sa sœur aînée qui est à ses côtés. Ah là là, le rusé Laban, le père de Léa et Rachel. Le lendemain, quand Jacob va le voir, eh bien Laban ne baisse pas le front, non, non. Sa langue ne trébuche pas sur les mots, non, non. Il affirme haut et fort, ainsi ont-ils de la tradition. L'aîné se marie en premier. Tu voulais épouser ma fille, tu as épousé l'aîné. Et Jacob se recouvert de voile, le banquet organisé par le vin, fois dans son verre, le dupeur a bien épousé Rachel dans une semaine, il devra travailler. C'est Léa la première qui lui donne un fils, puis deux. Puis trois. Ainsi, Léa ne reçoit pas l'affection du cœur, mais elle est féconde. Rachel, qui elle est aimée, garde son ventre vide. Les années passent. Jacob a de nombreux fils. Les fils qu'il a avec Léa, sa femme, et avec Zilla, la servante de Léa. Et les fils qu'il a avec Bila, la servante de Rachel, enfin. Après de nombreuses années, on dit que Dieu se souvient de Rachel, il exauce son vœu le plus cher et elle met au monde un fils, Joseph. À ce moment-là, Jacob va voir Laban. Il a travaillé pour lui de nombreuses années. Il est temps pour lui de s'occuper de créer sa propre richesse. Il faut que Laban le laisse partir. Ah, pour salaire ! Pour salaire, il ne demande presque rien. Il propose de mettre à part, parmi les béliers, les moutons, les chèvres, parmi le petit troupeau, tous ceux qui sont tachetés, mouchetés, ou les moutons qui, au lieu d'être clairs et blancs, sont bruns. Quand il partira, son troupeau ne sera composé que de ces bêtes mouchetées, rayées, ou des moutons bruns. Laban donne son accord. Des moutons rayés, mouchetés ou des moutons. Il partira avec peu de choses. Et qu'il travaillera ainsi pour lui, ça lui va bien. Laban donne son accord. Et le jour même, Jacob retire du troupeau les bêtes tachetées, mouchetées et les moutons bruns. Il les confie à ses fils qui vont les faire paître beaucoup plus loin. Mais à partir de ce jour-là, n'oubliez pas à qui nous avons affaire. Jacob est rusé, Jacob est malin et Jacob a reçu la bénédiction. Il est béni et tout ce qu'il entreprend réussit. À partir de ce jour-là, dès que les belles bêtes dans le troupeau qu'il garde, il continue de garder le troupeau de Laban. À chaque fois que les belles bêtes commencent à être en chaleur, il met dans leur auge et tout autour d'elles des baguettes de peupliers, d'amandiers ou de platanes dont il a préalablement retiré l'écorce. Si bien que ces baguettes sont toutes tachetées, rayées, mouchetées si l'on veut. Et les bêtes qui ont ces baguettes tachetées sous les yeux, eh bien, mettent bas des bêtes tachetées elles aussi, ou des bêtes brunes. Ces bêtes vont aussitôt compléter le troupeau de Jacob. Bien sûr, lorsque les bêtes étaient chétives, il ne leur montrait pas les baguettes, et elles mettaient au monde de pauvres petites bêtes qui restaient dans le troupeau de Laban. En peu de temps, le troupeau de Jacob fut magnifique. Il était béni et il avait en possession une immense richesse. Il était temps pour lui de partir avec ses femmes, ses enfants, son troupeau. Il voulait rentrer dans son pays.

Si vous vous souvenez, il avait quitté sa terre pour fuir la colère de son frère aîné dont il avait volé la bénédiction. Et rentrer au pays, c'était donc affronter son frère Ésaü, Ésaü le coléreux, Ésaü le vengeur, Ésaü qui lui avait promis la mort. Prudent, à mi-chemin, Jacob envoie des messagers. Ils doivent transmettre sa parole. « J'ai séjourné chez Laban comme un immigré. J'y suis resté jusqu'à présent. Je possède des bœufs, des ânes, du petit bétail, des serviteurs et des servantes. J'espère pouvoir trouver grâce à tes yeux, Jacob, ton frère, ton serviteur. » Mais les messagers reviennent plus vite que prévu pour dire qu'Ésaü vient à la rencontre de son frère. Mais il ne vient pas seul, il est accompagné de 400 hommes. Ils vont nous massacrer. Aussitôt, Jacob sépare ses biens en deux. S'il détruit et saccage un camp, l'autre aura la vie sauve. Puis il tombe à genoux et prie et prie le Dieu d'Abraham, le Dieu d'Isaac. Il dit « J'ai peur ». J'ai peur qu'Ésaü vienne et me frappe. Je t'en prie, délivre-moi de sa main. Et Jacob passe ainsi la nuit, disant « Tu m'as béni, ne me retire pas ta bénédiction. Je t'en prie. » Le lendemain, il prélève sur son bien des richesses pour en faire cadeau à son frère. 200 chèvres, 20 boucs, 200 brebis, 20 béliers. Passez devant moi. Laissez un espace entre chaque troupeau et quand Ésaü vous interrogera, vous direz que ces bêtes appartiennent à Jacob et qu'il les offre au Seigneur Ésaü. Jacob, le serviteur d'Ésaü, arrive derrière vous. Jacob espère que ces présents et cette attitude humble atténueront la colère de son frère. La nuit s'étend et c'est au tour de Jacob de prendre la route.

0: un torrent. Il trouve le gué et fait passer ses deux femmes, ses deux servantes et ses 11 enfants. Et alors qu'il est seul sur la rive, on le voit lutter avec quelqu'un. Est-ce cet homme qui l'empêche de passer ou est-ce Jacob qui s'accroche à cet homme pour l'empêcher de s'en aller toute la nuit? Une lutte corps à corps, une lutte sans coup, l'un accroché à l'autre. L'aube va se lever et l'homme demande « Lâche-moi !» et Jacob de s'accrocher « Je te lâcherai si tu me bénis. Quel est ton nom ?»«
1: Mon nom est Jacob. » Alors l'homme lui répond « Ton nom ne sera plus Jacob, mais Israël. »«
0: Mais qui es-tu ? Pourquoi me le demander ?» Et là, l'homme le bénit. Jacob passe enfin le torrent. Il dira que c'est à la face de Dieu qu'il s'est accroché. Et Ésaü arrive avec ses 400 hommes. Aussitôt Jacob fait mettre ses femmes et ses enfants en arrière. Il se place devant, s'agenouille, se prosterne. Et Ésaü court jusqu'à lui, le prend dans ses bras, l'embrasse. 20 ans, plus de 20 ans se sont passés. La colère a disparu et la paix s'installe entre les deux frères. Le plat de lentilles est bel et bien oublié. La bénédiction volée est pardonnée. La paix s'est installée. Eh bien, c'est ainsi que se termine cette histoire avant de rebondir sur d'autres épisodes que vous découvrirez un jour avec moi ou avec un autre conteur, en ouvrant le livre ou en écoutant les histoires à la radio. Et écouter une conteuse à la radio, c'est bien, mais l'inviter, c'est beaucoup mieux. N'hésitez pas à me contacter. Je suis Catherine Caillot. Merci.
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6: Année A, 28e dimanche du temps ordinaire, première lecture, Isaïe chapitre 25. Le Seigneur de l'univers préparera pour tous les peuples sur sa montagne un festin de viande grasse et de vin capiteux, un festin de viande succulente et de vin décanté. Sur cette montagne, il fera disparaître le voile de deuil qui enveloppe tous les peuples et le linceul qui couvre toutes les nations. Il fera disparaître la mort pour toujours. Le Seigneur Dieu essuiera les larmes sur tous les visages et par toute la terre il effacera l'humiliation de son peuple. Le Seigneur a parlé et ce jour-là on dira « Voici notre Dieu, en lui nous espérions et il nous a sauvés. C'est lui le Seigneur, en lui nous espérions. Exultons, réjouissons-nous, il nous a sauvés. » Car la main du Seigneur reposera sur cette montagne. Parole du Seigneur. Isaïe considère d'abord le contexte de son temps, marqué par la lutte des grands empires. Il comprend que ces luttes n'auront pas le dernier mot. Le peuple d'Israël a été humilié par l'exil à Babylone, et même par le retour dans un pays désormais minuscule et sous domination perse. Cette montagne, Jérusalem, est une montagne, est en deuil, aussi parce que son temple détruit par Nabuchodonosor n'est pas encore rebâti. Comme il est prophète, Isaïe prend de la hauteur. Son peuple est porteur d'une révélation unique et très précieuse, à savoir le fait que le Créateur n'est pas loin des hommes, mais il veut entrer en alliance avec eux. La création a un but qui est l'amitié des hommes avec le Créateur, comme des fils avec leur père. Une telle révélation est essentielle à l'avenir de l'humanité et à la réussite du projet du Créateur. C'est pourquoi, même si le peuple a été faible et pécheur, même s'il a reçu un châtiment, Isaïe peut prophétiser « Le Seigneur Dieu essuiera les larmes sur tous les visages et par toute la terre, il effacera l'humiliation de son peuple. » Le Seigneur a parlé et ce jour-là on dira « Voici notre Dieu, en lui nous espérions et il nous a sauvés. » C'est lui le Seigneur, en lui nous espérions, exultons, réjouissons-nous, il nous a sauvés. L'Ancien Testament atteste que Dieu a choisi et constitué un peuple pour révéler et mettre en œuvre son plan d'amour. Mais en même temps, Dieu est Créateur et Père de tous les hommes. Il prend soin de tous. À tous, il étend sa bénédiction. Et c'est ce que le prophète Isaïe a bien compris et qu'il annonce. Le Seigneur de l'univers préparera pour tous les peuples sur sa montagne un festin. Israël, le porteur de l'alliance au Sinaï, est aussi porteur de la question plus vaste du sens de l'histoire, du monde. Cette dimension universelle se réalise à travers le Christ, Jésus, qui peut rejoindre tous les hommes en tant qu'il est le nouvel Adam. Et le Verbe fait chair. La mission de l'Église est universelle. Dans le Christ, le salut est offert à tous. Cela ne veut pas dire que les gens soient automatiquement sauvés. Cela veut dire que tous ceux qui veulent être sauvés peuvent l'être, sauvés et vivifiés par Jésus. C'est le contact avec Jésus qui vivifie. Il libère du péché et de l'emprise de Satan et il communique la vie divine. Le salut passe par la connaissance de Jésus et par le baptême et l'Eucharistie. Le Seigneur de l'univers préparera pour tous les peuples sur sa montagne un festin de viande grasse et de vin capiteux, un festin de viande succulente et de vin décanté. À travers les images d'Isaïe est préfiguré l'Eucharistie. Et le banquet eucharistique est pour nous une réelle anticipation du banquet final. Annoncé par Isaïe et décrit par le Nouveau Testament comme les noces de l'agneau, Apocalypse 19, versets 7 à 9. Car la main du Seigneur reposera sur cette montagne pourrait évoquer la montagne de Kiriat Yearim, Kiriat Yearim au sud de Jérusalem, lieu où l'arche d'alliance résida longtemps avant que le temple ne soit bâti, et où Joséphine Mendez eut la vision que ce serait un lieu d'adoration eucharistique. Le Nouveau Testament parle d'une régénération. Matthieu 19, verset 28. ou restauration unique.

0: festin de viande grasse et de vin capiteux, un festin de viande succulente et de vin décanté. Sur cette montagne, il fera disparaître le voile de deuil qui enveloppe tous les peuples et le linceul qui couvre toutes les nations. On voit bien aujourd'hui, hein, ce deuil à cause des guerres. Il y a un dernier sens au texte d'Isaïe. Ce banquet final aura lieu non seulement à la parousie, mais surtout au ciel, dans l'éternité. Quand il fera disparaître la mort pour toujours. Isaïe a vécu bien avant le Messie. Il a entrevu le sens général de l'histoire en superposant quelque peu les étapes. Le miracle de Cana est un signe qui fait écho à cette prophétie annonçant une abondance de vin. On passe ainsi du banquet à l'image des noces. La révélation biblique a ceci d'extraordinaire qu'elle nous parle de Dieu créateur comme d'un Dieu rempli d'amour, qui crée l'homme en insufflant son propre souffle dans ses narines et qui lui déclare ensuite son projet de l'élever par la grâce au point d'en faire son partenaire d'alliance. Et la révélation biblique va jusqu'à dire « Ton créateur est ton époux ». Yahvé Sabaoth, la prononciation n'est pas très heureuse, et son nom. Le Saint d'Israël est ton rédempteur. On l'appelle le Dieu de toute la terre. Isaïe 54, verset 5. Ce qui nous prépare à l'évangile de ce dimanche, dont nous allons lire le début. En ce temps-là, Jésus se mit de nouveau à parler aux grands prêtres et aux pharisiens, et il leur dit en parabole, « Le royaume des cieux est comparable à un roi qui célébra les noces de son fils. Il envoya ses serviteurs appeler à la noce les invités, mais ils ne voulurent pas venir. Il envoya encore d'autres serviteurs et dit, « Dites aux invités, « Voilà, mon banquet est préparé, mes bœufs et mes bêtes grasses sont tués, tout est prêt, venez à la noce. » Mais ils n'en tinrent aucun compte et s'en allèrent, l'un à son champ, l'autre à son commerce, et les autres empoignèrent ses serviteurs, les maltraitèrent et les tuèrent. Or, en entendant cela, le roi se mit en colère. Il envoya ses forces, fit périr ces meurtriers-là et fit brûler leur ville. Alors il dit à ses serviteurs, « La noce est prête, mais ceux qui ont été invités n'en étaient pas dignes. Allez donc au sortir des chemins, et tous ceux que vous trouverez, appelez-les à la noce. » Que Dieu vous bénisse. À bientôt.
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4: Mardi 6 octobre, la librairie Silo et Carmel et la paroisse étudiante accueillent le frère Adrien Candia. Le dominicain présente son livre « Réussir à vivre » paru aux éditions du Cerf. Il propose une réflexion chrétienne sur la quête du bonheur. La conférence se tient à 20h30 en l'église du Sacré-Cœur à Toulouse. Également, dans cette même église du Sacré-Cœur, à la salle Claret, débutent les semaines sociales de Toulouse, le mardi 6 octobre, de 18h30 à 20h. Une première session débattra autour du thème « Démocratie, État de droit et justice ».

0: Pour participer ou vous impliquer dans ces rencontres mensuelles, vous pouvez vous inscrire par courriel à semsoc@free.fr. Mercredi 7 octobre, à l'occasion de la fête Notre-Dame du Rosaire, la basilique Notre-Dame de Seignac propose un temps d'adoration à 17h15, suivi de la messe à 18h30. Retrouvez le détail de cet événement sur rodez.catholique.fr. Toujours mercredi 7 octobre, la Fondation des apprentis d'Auteuil célèbre ses 160 ans au service des jeunes. À Toulouse, les festivités débutent à 16h avec une célébration en la cathédrale Saint-Étienne en présence de Mgr Guy de Kerimel. Dès 17h, des acteurs associatifs investissent le parvis pour un goûter et des temps d'échange. Une collecte de fournitures et de kits d'hygiène est organisée sur la place entre 14h30 et 18h30. Également, le mercredi 7 octobre, dans le Lot, le député Aurélien Pradier reçoit le cardinal François Bustillo à Cahors pour une soirée d'échange consacrée à la dignité en écho à l'ouvrage de l'élu paru chez Salvator. Rendez-vous au cloître de la cathédrale Saint-Étienne, au 30 rue de la Chantrerie. Inscription sur le compte Facebook de l'élu. Le séminaire Saint-Cyprien lance ses veillées mensuelles de prière pour les vocations. Rendez-vous le jeudi 8 octobre à 20h15 au 9 rue des Teinturiers pour un temps de louange et d'adoration suivi d'un moment convivial. Le Secours catholique fête ses 80 ans. Une journée festive est organisée le samedi 10 octobre de 11h à 18h, place Saint-Cernin à Toulouse. Stands et animations vous permettent de découvrir l'ensemble des actions menées sur le territoire. Et enfin, le mouvement jésuite Côte au Pays propose une rencontre pour les chrétiens séparés ou divorcés le samedi 10 octobre de 14h à 17h à Toulouse. Informations et inscriptions coteau-pays.net.
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6: C'est un deuxième rendez-vous avec, pour intervenante au micro, vous l'avez découvert hier, Gabrielle Lydie Bardou, responsable de la fraternité catholique Bethsaida, une mission de la communauté Mère du Divin Amour. Bonjour Gabrielle Lydie.
7: Bonjour Nathalie.
6: Ravie de vous retrouver. Oui, alors, vous êtes une vraie missionnaire. Hier, nous avons parlé, et vous avez parlé de cet amour de Dieu. Dieu parle il encore, on peut s'interroger, et surtout comment apprendre à reconnaître la voix de Dieu. Alors nous vivons dans un monde, Gabrielle Lydie, où tout va très vite, où nous sommes sollicités en permanence, et dans ce brouhaha, est-il encore possible d'entendre la voix de Dieu? Dieu parle-t-il encore à chacun de nous? Pourquoi avons-nous parfois l'impression qu'il se tait? Et cette impression, elle l'est pour beaucoup. Le monde est en pleine confusion, les temps sont particulièrement difficiles, la peur s'est installée, et vous l'avez évoqué, et ne nous laissons pas prendre par la peur. Vivons le moment présent, et vous l'avez rappelé, ce moment présent qui invite dans une démarche de foi, même ceux qui sont en quête de sens, peut-être en quête de Dieu ou en quête de vérité. Apprenons à vivre ce moment présent dans un acte d'abandon. Vous l'avez rappelé hier lors des premières minutes de cette série des clés pour vivre. Alors pourquoi avons-nous parfois l'impression que Dieu se tait dans nos vies et dans la vie de ce monde qui va parfois trop vite?
2: Mais déjà parce que le silence de Dieu est une parole. Le silence de Dieu est une parole. Il dit dans Deutéronome 6, le chapitre 6, à partir du verset 4 jusqu'au verset 5, il dit « Écoute Israël, le Seigneur notre Dieu est l'unique. Tu aimeras le Seigneur ton Dieu de tout ton cœur, de toute ton âme et de toute ta force. » Donc le silence de Dieu n'est pas absence de parole. Dans le silence, et je voudrais juste dire quelque chose. Nous avons eu récemment les journées Métanoïa. Et pendant ces journées, j'ai ma fille qui, après, me fait une petite confidence. Elle me dit, maman, tu sais, aux journées Métanoïa, elle a 16 ans, elle vient d'avoir 16 ans. Elle dit, tu m'as vu pleurer et je t'ai vu, tu me regardais, mais tu n'es pas venu vers moi. Mais je vais te dire ce que j'ai vécu. Je t'ai calme. Et quelqu'un est venu m'étreindre. Pourtant, elle n'a aucune... Enfin, je veux dire qu'elle n'est pas dans la mission comme moi. C'est une fille
6: c'est une adolescente
2: qui... Elle dit, j'ai senti qu'il y avait une main autour de moi. Et cette main, c'était une personne. Et il y avait une lumière, en même temps une chaleur. Mais je vous assure que j'étais un peu jalouse. Hein. Je me suis dit, waouh. Elle dit, mais là, il n'y a pas eu de parole, mais je me suis mise à pleurer. Elle dit, j'ai tout déposé. Comme une jeune fille, elle dit, voilà, là, j'ai tout déposé, maman. Et je te dis, je te donne ce témoignage pour te dire quoi? Pour te dire que le silence n'est pas une absence de Dieu. Dieu parle dans le silence. D'ailleurs, il y a un cantique qui dit, si je me tais, j'apprendrai à écouter la voix du bon berger. Donc, il nous faut nous taire. Parce qu'on peut ne pas parler, mais notre cœur est en guerre. On peut ne pas parler, mais... quand je dis on peut ne pas dire des mots, mais il y a un tumulte à l'intérieur de moi. Et il nous faut déjà entrer dans ce calme, je dirais, et Dieu alors vient nous accorder cette présence par le silence des fois. Par le silence, il parle. Voilà un peu ce que je voulais dire.
6: Et pour qu'il parle dans le silence, il faut au fond vous rappeler, c'est peut-être l'une des clés, se rappeler qu'il faut taire peut-être un peu cette agitation intérieure, toutes ces paroles, tous ces bruits, pour pouvoir aussi le reconnaître et l'entendre quand il est là.
2: C'est pas évident pour une personne qui n'est pas habituée. Donc il faudrait partir de quelque chose. C'est ce que les pères de l'Église nous enseignent quand ils nous parlent de nous accrocher. D'ailleurs, la prière de Marie, c'est une prière qui est pauvre, mais qui peut nous aider à nous rassembler. J'aime bien à la messe quand le Père dit « Rassemblons notre prière ». Il nous faut nous rassembler déjà. Donc, pour une personne qui a été habituée au bruit, agitée, et qui veut pouvoir être calme à l'intérieur d'elle-même, pour entendre Dieu, je pense que c'est un parcours de combattant. C'est pas simple. Mais il faut s'y exercer en commençant. À prier, par exemple, simplement le « Je vous salue Marie » ou le « Notre Père ».
6: Parce qu'on est dans un monde de bruit, un monde sollicité aussi par cette activité aussi des écrans.
2: C'est ça.
6: Oui, donc ces écrans qui peuvent aussi éloigner de ce silence intérieur, ce vrai silence intérieur. Et on peut entendre que c'est une vraie bataille. On est sur un champ, il faut être comme un bon soldat qui va lutter.
2: Ah ben
6: lutter
2: ça.
6: Pour ne pas sombrer peut-être dans les dépendances des écrans.
2: Exactement. Paul le dit, hein. Il dit « Efforcez-vous ». Quand Paul parle de soldat, il dit « Courez, efforcez-vous, c'est de l'action ». Donc il faut se donner les moyens d'y arriver. D'ailleurs, quand nous lisons la Bible, le Seigneur dit « Cherchez-moi ». Cela veut dire quoi? Qu'il y a un effort à faire. Donc, si je veux entendre Dieu, si je veux ce silence, il me faut déjà m'éloigner de certaines choses qui occasionnent ce bruit. Il me faut trouver un cadre. Ce n'est pas une histoire de durée, c'est une histoire de moment.
6: Et de volonté.
2: Et de volonté. Donc, trouver déjà un endroit calme. Même dans notre maison, il peut y avoir des endroits où on est seul. Les toilettes, par exemple. Personne n'ira aux toilettes pour toi.
6: Ça peut parler à beaucoup. Hein.
2: Mais voilà.
6: On y va tous les jours.
2: Exactement. Donc, ça peut être le moment où je suis avec moi-même déjà et après avec Dieu. Donc, j'ai laissé le portable loin, j'ai fermé la porte et ce n'est pas moi qui le dis. Il dit, quand tu veux prier, entre dans le lieu secret, retire-toi et dans ce lieu secret, ton Père qui te voit et qui t'entend prier te récompensera. Cette récompense n'est pas forcément numéraire, elle est la présence de Dieu. Cet être que je cherche. Et comme Dieu est à l'intérieur, je sais que les auditeurs savent qu'ils sont le temple de Dieu. Il habite en toi. Tu m'écoutes, Dieu habite en toi. Il faut simplement que tu le laisses parler. Mais pour que tu le laisses parler, fais-lui un peu la place. Et donc cette place, c'est te débarrasser de tout ce qui est extérieur, tout ce qui pourrait te mettre hors de toi et trouver un cadre, un lieu, juste pour 10 minutes. Ça peut être un apprentissage de 10 minutes. Je suis là. Et d'ailleurs, sur la porte, on peut écrire « Ne dérangez pas ». Ça ne coûte rien du tout de dire « Laissez-moi 10 minutes ». Et là, tu commences simplement avec la prière. Nous tous, les catholiques, nous savons réciter des prières. Mais là, tu pries la prière, tu ne récites pas. « Notre Père, qui es aux cieux, et que ton nom soit sanctifié, que ton règne arrive en ce matin. » Et quand tu commences comme ça, tu commences à être envahi parce que tu penses les mots que tu dis. Tu habites les mots et forcément Dieu est présent. Et alors tu vas voir qu'à un moment donné, tu seras vraiment focus sur Dieu. Et là, même si ce n'est pas une parole, il va avoir une paix, il va avoir un silence, il va avoir, certains diront, un sentiment de bien-être. Mais cela vient de Dieu et c'est une parole pour toi.
6: Quels sont les signes, les manifestations très concrètes de la présence de Dieu ?
2: Mais le Saint-Esprit, on dit le royaume de Dieu n'est pas une histoire de manger et de nourriture ou de boisson. C'est une histoire de paix, de joie, de justice dans l'esprit. Donc je pense qu'aucun supermarché jusqu'à maintenant ne vend la paix. Aucun supermarché jusqu'à maintenant ne vend la joie. La présence authentique de Dieu, c'est cette paix. Cela n'exclut pas les défis qu'on a, cela n'exclut pas les combats, mais c'est une paix profonde, une joie. C'est dire quelqu'un s'inquiète, quelqu'un fait des choses, quelqu'un a déjà planifié des choses. Et il s'agit de me laisser porter par cette paix, cette joie. C'est cela. Ce n'est pas d'abord les paroles, mais c'est de cela qu'il s'agit. La paix, la joie, l'amour, ces choses que Dieu seul est capable de donner. De toute façon, c'est le caractère du Saint-Esprit. Voilà un peu.
6: Ça demande alors, on garde un peu l'armure dont saint Paul parle, et on peut relire aussi saint Paul, l'armure du bon soldat. Le soldat, il combat, le soldat, en fait, retrouver peut-être un peu les armes pour demeurer ferme et puis durer aussi dans la prière et se décider à prendre peut-être chaque jour ces 10 minutes hors de toutes les sollicitations du monde, en particulier des écrans. Se donner cet espace de silence, faire taire tous ces bruits. Mais ça, c'est une décision, on peut l'entendre, vous nous confirmez, qui est personnelle.
2: C'est une décision.
6: Donc si vous avez, et c'est bientôt la fin de cet entretien, très vite, un dernier mot, une dernière clé à donner pour ceux et celles qui vous écoutent là, maintenant.
2: Alors, je voudrais dire à un auditeur, si tu veux trouver Dieu, cherche-le. Et il te faut avoir de la discipline. Il te faut avoir de la coutume. La coutume, c'est l'habitude. Il te faut avoir un cadre et te décider. C'est cela. Et alors, tu verras qu'au fur et à mesure, tu vas t'habituer, tu vas être bien. Et c'est comme l'appétit qui vient en mangeant. Au fur et à mesure, tu vas t'envahir de Dieu. Et ça va devenir quelque chose dont tu ne pourras plus te passer. Dieu va venir faire route avec toi. En fait, il y a longtemps qu'il marche avec toi. Il s'agit maintenant, toi, de marcher avec lui, hein, de te rendre compte qu'il est avec toi.
6: Alors, il y aura encore plein de questions que j'aimerais vous poser, mais le temps nous est compté. Je vous propose de vous retrouver ici même, si vous voulez bien, pour poursuivre un peu ce temps missionnaire sur les ondes de nos radios chrétiennes. Merci, Gabrielle Lydie Bardou, et à demain.
2: Je vous en prie. À demain.

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4: Bonjour. La Cour des comptes a dévoilé ses recommandations pour le processus d'attribution des logements sociaux. Elle essaie de détricoter la pelote et de voir très concrètement comment on peut mieux attribuer les logements sociaux. Sans surprise, elle rappelle la tension croissante entre l'offre et la demande de logements qui accentue les difficultés d'accès au logement social. La demande est confrontée à un parc limité en logements sociaux, quelquefois vieillissant et mal adapté aux évolutions des modes de vie. Résultat, ce sont plus de 2,8 millions de demandes de logements sociaux qui sont enregistrées avec des demandeurs plus pauvres, plus jeunes et des ménages plus petits, en cause notamment une offre limitée et une faible rotation des occupants. Le Secours catholique accueille tous les jours des personnes en attente de logement social. Dans un contexte de pénurie, l'efficacité et la transparence des attributions devraient être essentielles. Or, ce ne semble pas être le cas. Le processus d'attribution demeure régi par un cadre réglementaire peu exigeant quant à la production de justificatifs, avec des informations déclaratives, souvent non validées ni actualisées. La démarche d'inscription n'est qu'un enregistrement qui ne donne à l'usager aucune garantie d'examen de son dossier ni d'obtention d'une réponse. De plus, une part importante des propositions d'attribution de logement sont refusées par les demandeurs. Or, la persistance de ces taux élevés de refus de logement attribués révèle une inefficacité du processus. Le mécanisme des attributions de logement, lourd et complexe, n'assure ni l'égalité entre les usagers, ni la transparence des modalités de choix des bénéficiaires. Résultat, la sélection des ménages se fait sur des critères qui ne sont pas connus, au risque de permettre des décisions discrétionnaires, voire discriminatoires. Si l'effort en faveur des ménages reconnus prioritaires au titre du DALO, des personnes sans domicile ou sortant d'hébergement, montrent une certaine efficacité, les politiques d'attribution en faveur des publics les plus défavorisés n'atteignent pas leurs objectifs. La Cour des comptes formule trois recommandations. D'abord, rendre obligatoire la fourniture des pièces justificatives nécessaires dès l'enregistrement de la demande. Ensuite, vérifier l'intérêt du demandeur pour le logement proposé avant son attribution. Et enfin, faire figurer au compte-rendu de la commission d'attribution l'application qui a été faite de la cotation dans la désignation des candidats et l'attribution du logement.
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L'ange du Seigneur annonce à Marie qu'elle serait la mère du Sauveur, et elle conçut du Saint-Esprit. Voici la servante du Seigneur, qu'il me soit fait selon ta parole. Et le Verbe s'est fait chair, et il a demeuré parmi nous. Je vous salue Marie, pleine de grâce. Le Seigneur est avec vous. Vous êtes bénie entre toutes les femmes, et Jésus, le fruit de vos entrailles,

0: ta grâce, Seigneur, se répand dans nos cœurs. Par le message de l'ange, tu nous as fait connaître l'incarnation de ton Fils bien-aimé. Conduis-nous par sa passion et par sa croix jusqu'à la gloire de la résurrection. Par le Christ, notre Seigneur. Amen.
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2: Bonjour à toutes et à tous, soyez les bienvenus pour votre magazine Présence Midi. Nous sommes ensemble jusqu'à 13h et aujourd'hui Anne-Rose Jankovic est dans nos studios. Bonjour Anne-Rose.
3: Bonjour Gilles, bonjour à tous.
2: Dans un instant, on va vous retrouver pour l'agenda du diocèse de Tarbes et Lourdes. On parlera du prochain événement, du prochain gros événement pour le diocèse de Tarbes et Lourdes. C'est bien évidemment le pèlerinage de la Bigorre à Lourdes, pas ce week-end, week-end prochain.
3: Et oui, c'est un rendez-vous qui approche et vous n'avez pas cru, Gilles, que parce que nous étions venus voir le pape Léon il y a quelques jours, nous n'allions pas revenir. Eh bien si, évidemment, les diocésains reviennent pour le Pélé de la Bigorre et des Quatre Vallées au sanctuaire de Lourdes. C'est un rendez-vous annuel que nous ne manquerions pour rien au monde.
2: Voilà, week-end donc du 18 octobre, donc week-end des vacances scolaires. On sera peut-être un peu moins nombreux que pour le pape, peut-être nous, pas 150 000, mais
3: nous serons probablement moins nombreux, mais je peux vous dire qu'il y aura autant de joie.
2: Très bien, on va en parler dans quelques minutes et puis plus largement on parlera également de l'actualité de l'agenda du diocèse avec le bulletin du diocèse de Tarbes et Lourdes qui est sorti le numéro 79, un numéro important puisqu'il a pas mal de décisions et de nominations dans ce numéro. Hein.
3: Oui, effectivement, c'est le bulletin diocésain de la rentrée avec plusieurs dossiers. Nous parlons des aumôneries, nous parlons de la fin de vie, nous parlons d'éducation, d'enseignement catholique. Voilà, tout ça est à retrouver dans ce numéro qui est en train d'être distribué dans les paroisses du diocèse.
2: Et dans cette émission, votre invité, c'est le directeur de l'école du Prado à Tarbes. Pourquoi ? Parce qu'il y a un anniversaire.
3: 190 ans, un très bel anniversaire pour cette école du Prado située en plein cœur de Tarbes. Une école qui a été fondée il y a 190 ans par les Filles de la Croix.
2: Et puis juste après le journal de 12h30, autre invité exceptionnel.
3: Avec un portrait tout à fait original, un dominicain qui court, figurez-vous. Alors il y en a peut-être d'autres, mais celui-ci il est tout à fait particulier puisqu'il fait même le GRP. Il a fait le GRP, le Grand Raid des Pyrénées. C'est un dominicain qui fait du trail. Le frère Vincent Tierney sera à mon micro dans quelques minutes.
2: Et puis dans cette émission, nous partirons en balade. Balade autour de Lourdes grâce à l'Office de Tourisme de Lourdes. Voilà pour les grandes lignes de ce sommaire. Merci Anne-Rose, à tout de suite. On retrouve pour le moment Éric Leclerc avec les de l'actualité régionale et les titres à la une.
4: Les lycéens sont restés mobilisés ce lundi. Ils dénoncent l'état de certains lycées, l'absence de professeurs, la complexité de Parcoursup. Une mobilisation marquée par des incidents aux abords du lycée Raymond Nave à Toulouse. Le lycée Marie-Louise Dissard Françoise à Tournefeuille a été contraint de renvoyer les élèves à leur domicile. Déçus après leur rencontre avec le ministre de l'Éducation vendredi dernier, une nouvelle journée de mobilisation est prévue aujourd'hui. Une grande partie des lycées sera fermée. Vers un nouveau centre de secours à Cahors pour offrir aux sapeurs-pompiers et à leurs équipes logistiques des locaux mieux adaptés à leur mission et pour renforcer l'efficacité des secours dans le Lot. La première pierre du futur centre d'incendie de secours et de plusieurs activités des pompiers du Lot a été posée il y a quelques jours à Cahors. Ce seul centre d'incendie de secours couvre 21 communes. Il a réalisé 2731 sorties de secours en 2025. Pour la cinquième année consécutive, Toulouse Métropole et France Travail organisent le forum Place de l'Emploi, aujourd'hui de 13h à 17h sur les allées Jean Jaurès à Toulouse. Au cœur de la ville, ce forum s'inscrit dans une démarche d'aller vers avec l'ambition de rapprocher les opportunités professionnelles des personnes qui en sont les plus éloignées. Plusieurs espaces permettront aux visiteurs de découvrir les métiers, de consulter les offres disponibles et d'échanger directement avec les recruteurs. 42 entreprises seront présentes autour de plusieurs grands secteurs d'activité.
2: Merci Éric Leclerc, on vous retrouve tout à l'heure à 12h30 pour développer ces titres dans le journal régional. À tout à l'heure Éric.
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2: L'agenda d'aller diocèse, c'est aujourd'hui avec le diocèse de Tarbes et Lourdes et Anne-Rose Jankovic. Bonjour Anne-Rose.
3: Bonjour Gilles, bonjour à tous.
2: On va parler de l'événement pour le diocèse de Tarbes et Lourdes et c'est dans quelques jours. C'est le pèlerinage de la Bigorre et des Quatre Vallées à Lourdes. Alors c'est pas ce week-end, c'est le week-end prochain.
3: Et oui, et quelques jours après la venue du Saint-Père Léon XIV au sanctuaire de Lourdes, eh bien, les diocésains qui ont été très présents pour la venue du pape se remettent en marche vers le sanctuaire Notre-Dame de Lourdes pour le rendez-vous annuel, le pèlerinage de la Bigorre et des Quatre Vallées à Lourdes. Ça commence le jeudi 15 octobre avec le pèlerinage des écoles, comme chaque année. Ce sont les écoles qui ouvrent la danse, le bal. Et puis ensuite, à partir du samedi 17 jusqu'au mardi 20, 4 jours de pèlerinage pour tous les paroissiens, tous les diocésains, les paroisses, les groupes, les mouvements, les groupes de prière, les services. Voilà, tous les fidèles catholiques du diocèse de Tarbes et Lourdes sont invités donc à converger vers le sanctuaire de Lourdes avec cette année un programme encore bien chargé, des propositions par tranche d'âge comme tous les ans, notamment un programme pour les collégiens, pour les lycéens qui sont invités en particulier à servir les pèlerins malades avec l'hospitalité de Bigorre dès le samedi 17 jusqu'au mardi 20, et puis bien sûr la journée du dimanche 18 avec vraiment toutes les paroisses qui vont cheminer jusqu'au sanctuaire de Lourdes pour une journée de fête et de prière.
2: Alors la messe diocésaine cette année, c'est l'après-midi à l'église Sainte-Bernadette.
3: Exactement, puisque je vous le disais, dès le matin cette année, nous reprenons nos marches vers Lourdes. Il y aura 4 départs depuis Argelès-Gazost, Bagnères-de-Bigorre, Tarbes et Loubajac, donc 4 points de départ pour marcher jusqu'à Lourdes. Et puis, dès 10h, nous nous retrouverons tous dans la prairie du sanctuaire pour prier le chemin de croix, vivre le geste de l'eau et le sacrement de réconciliation. Et puis ensuite, eh bien, nous aurons rendez-vous pour prier l'Angélus à la grotte. Et après le pique-nique, l'après-midi, il y aura d'abord une conférence de notre évêque, Monseigneur Jean-Marc Micard, en l'église Sainte-Bernadette. Ce sera à 14h30 et ensuite la messe donc à 15h30 en l'église Sainte-Bernadette. S'en suivra la procession eucharistique et puis le soir la procession mariale au flambeau à 21h avec tous les autres pèlerins présents à Lourdes à cette date-là.
2: Voilà, évidemment, votre radio sera présente durant ce week-end, notamment dimanche après-midi, avec, pour ceux qui ne pourront pas venir à Lourdes, la retransmission de la messe en direct sur Radio Présence pour les auditeurs dans notre département des Hautes-Pyrénées.
3: Exactement, la conférence de Monseigneur Mika, puis la messe seront retransmises en direct sur Radio Présence. Et puis tout au long du week-end, des photos seront prises, des reportages seront faits, des vidéos seront diffusées, partagées sur les réseaux sociaux du diocèse, notamment la chaîne YouTube Bigorre TV, pour que eh bien, tous les pèlerins qui ne peuvent pas venir ou qui ne peuvent pas venir à tous les moments, mais qui viendront peut-être à l'un ou l'autre des temps forts, eh bien, puissent suivre vraiment et être en communion, puisque vous l'avez bien compris, Gilles, c'est ça l'objectif du pèlerinage diocésain, c'est vraiment de se rassembler pour être en communion de prière, être aussi en communion avec ceux qui ne sont pas là, et puis ensuite être porté par cette ferveur tout au long de l'année pastorale.
2: Voilà, on rappelle les dates, donc c'est pas ce week-end, c'est le week-end prochain, à partir, donc vous l'avez dit, de jeudi, donc jeudi, vendredi, samedi, dimanche 18 octobre, donc le pèlerinage de la Bigorre et des Quatre Vallées à Lourdes, à ne pas manquer pour ceux qui habitent dans les Hautes-Pyrénées en bon moment, d'autant plus que c'est le premier week-end des vacances scolaires.
3: Et oui, c'est voilà. Fait exprès pour que les jeunes puissent participer. On est ravis chaque année de voir les collégiens qui y participent, et d'ailleurs, bravo à tous ceux qui sont déjà depuis des semaines et des semaines en train de préparer un programme vraiment sympathique, chaleureux, spirituel, joyeux pour ces jeunes collégiens, ces adolescents. Et puis, coup de chapeau aussi aux lycéens. Ils sont chaque année très nombreux à venir rejoindre l'hospitalité de Bigorre pour servir les pèlerins malades. Et c'est comme ça souvent que ces jeunes lycéens, ils découvrent le message de Lourdes, qu'ils découvrent ce que c'est qu'un pèlerinage à Lourdes. C'est en servant les malades. Donc ça, vraiment, on est heureux chaque année d'accueillir ces lycéens. Et cette année encore, ils seront sans doute très nombreux.
2: Direction Tarbes dans cet agenda avec les 190 ans de l'école du Prado à Tarbes.
3: Oui, à l'occasion des 190 ans de cette école du Prado qui se situe vraiment en plein cœur de Tarbes, eh bien l'établissement met à l'honneur près de 2 siècles d'éducation, de transmission et d'engagement au cœur de Tarbes. Cette semaine est la semaine anniversaire qui offre un temps privilégié pour revisiter l'histoire de l'école, valoriser son héritage qui vient de la congrégation des Filles de la Croix, et puis celles et ceux qui hier et encore aujourd'hui contribuent à faire vivre cette école et cet esprit d'éducation. La semaine anniversaire donc propose un ensemble de temps forts pour les élèves, mais également pour l'équipe éducative et puis pour tous ceux qui sont attachés à cette école. Au cœur de cette semaine, alors il y a un programme très, très spécial et très festif pour les enfants qui sont scolarisés dans cette école du Prado. Et puis, il y a ce mercredi 7 octobre à 17h en la chapelle de l'école, une messe présidée par Monseigneur Mika. Ce sera vraiment un des points d'orgue de cette semaine, avec également, il faut souligner, l'inauguration d'une exposition qui retrace l'histoire de l'école du Prado. Ce sera également ce mercredi 7 octobre à 18h, une exposition qui restera visible et accessible ensuite dans la cour de l'école. Voilà. Et puis, notez qu'il y aura une réception de la communauté éducative le samedi 10 octobre de 12h à 16h, voilà, qui permet donc à la fois aux familles des enfants scolarisés, mais aux tarbés et aux personnes qui sont un peu curieuses de cette histoire qui a marqué le monde éducatif dans les Hautes-Pyrénées, voilà, de découvrir un petit peu mieux l'histoire du Prado et l'histoire de cette congrégation des Filles de la Croix, tout ce qu'elles ont mené comme œuvre dans le diocèse de Tarbes-et-Lourdes.
2: Et de cette histoire, on va en reparler dans quelques minutes, puisque vous allez recevoir le directeur de cette école.
3: Exactement, Laurent Tachon, directeur de l'école du Prado, que je suis allé rencontrer hier et qui nous explique d'abord ce qu'est l'école du Prado aujourd'hui, qu'est-ce qu'ils ont gardé de cet héritage des Filles de la Croix et qui nous présente les festivités donc organisées cette semaine pour cet anniversaire 190 ans. Ça se fête.
2: Ça se fête, exactement. Cette semaine, c'est la halte spi des catéchistes.
3: Oui, comme chaque année, là, le service diocésain de la catéchèse propose plusieurs rendez-vous tout au long de l'année pastorale pour tous les catéchistes qui sont en service dans le diocèse de Tarbes-et-Lourdes, dans toutes les paroisses. La première halte de cette année pastorale, c'est ce jeudi 8 octobre de 9h à 16h. Ça se passe en la maison diocésaine Saint-Paul à Tarbes. C'est orchestré par le service diocésain de la catéchèse. Donc, et tous les catéchistes qui sont à l'œuvre depuis déjà les premiers jours de septembre se retrouvent. C'est à la fois un temps de formation, mais c'est aussi un temps d'échange et de convivialité. C'est l'occasion pour ces catéchistes d'échanger de bons conseils, des bonnes pratiques, voilà, et puis de se redonner un petit peu de courage, parce que c'est une très belle mission, mais qu'il faut tenir toute l'année. Et souvent, les catéchistes sont engagés pour des années et des années. Donc, on les félicite, on les remercie, évidemment. Et puis, voilà, on leur souhaite une bonne halte spi des catéchistes, de quoi se ressourcer ce jeudi 8 octobre.
2: Direction le sud du diocèse de Tarbes-et-Lourdes, direction Saint-Savin, avec ce week-end la fête de Saint-Savin.
3: Exactement, 3 jours de fête pour célébrer ce saint qui fut primo évangélisateur de la Bigorre, Saint-Savin. Vous connaissez sans doute l'abbatiale de Saint-Savin, voilà, un magnifique édifice. Eh bien, pendant ces 3 jours de fête, vous allez pouvoir découvrir ou redécouvrir cette abbatiale. Les festivités commencent le 9 octobre, ce 9 octobre, 9, 10 et 11 octobre, avec un programme très chargé. Chaque jour, il y a des conférences, des temps de prière, des marches. Et puis, le dimanche 11 octobre, il y aura la vénération des reliques de Saint-Savin dans l'abbatiale dès 9h30 dimanche matin, suivi de la messe à 10h30, une messe qui sera célébrée par l'abbé Antoine Mérillon. Et puis, dimanche 11 octobre, dans l'après-midi à 15h, il y aura un spectacle qui présentera la vie de Saint-Savin. La journée s'achèvera par un concert à 16h, toujours en l'abbatiale. Donc, si vous ne connaissez pas Saint-Savin, si vous ne connaissez pas bien son histoire, et notamment son histoire liée à la Bigorre, tout ce qu'il a œuvré en Bigorre, eh bien, c'est vraiment l'occasion. 9, 10 et 11 octobre, venez fêter Saint-Savin avec la paroisse de Pays des Gaves, Notre-Dame des Gaves. Voilà, c'est la paroisse d'Argelès-Gazost, du pays d'Argelès-Gazost.
2: Voilà, et on termine cet agenda avec une rencontre pour les chrétiens divorcés, c'est vendredi soir.
3: Ce vendredi 9 octobre à 20h à la maison Saint-Paul, la première étape de ce parcours, donc chrétien divorcé, chemin d'espérance. Si vous êtes séparé, divorcé en nouvelle union, eh bien l'Église vous accueille et vous propose donc ce parcours avec un groupe qui vous propose à la fois d'échanger, de discuter, mais aussi une formation. C'est vraiment un parcours qui va s'échelonner tout au long de l'année. Voilà, et c'est ouvert à toutes les personnes qui sont dans cette situation. N'hésitez pas à en parler autour de vous. Rendez-vous donc le 9 octobre à 20h à la maison diocésaine Saint-Paul au 51 rue de Trénès à Tarbes pour ce chemin d'espérance destiné aux chrétiens divorcés.
2: Voilà pour l'agenda du diocèse de Tarbes et Lourdes. On termine cette chronique avec le bulletin du diocèse de Tarbes et Lourdes qui vient tout juste de paraître. Et ce bulletin, eh bien, on peut y retrouver des décisions et des nominations de Mgr Jean-Marc Mika, avec notamment des choses assez importantes, par exemple le nom des paroisses.
3: Exactement, puisque vous savez qu'en septembre 2025, le diocèse de Tarbes et Lourdes a vécu une réorganisation de ses paroisses en 10 paroisses, et ces paroisses avaient l'année pastorale 2025-2026 pour s'arrêter sur s'accorder sur un nom, un nouveau nom. Eh bien, je vous parlais il y a quelques instants de la paroisse du Pays d'Argelès-Gazost, qui est désormais la paroisse Notre-Dame des Gaves. D'autres paroisses ont changé de nom, d'autres ont gardé leur nom, comme par exemple la paroisse de Tarbes, voilà, qui englobe Tarbes et les périphériques proches. Voilà, vous pouvez découvrir toutes ces nominations dans le bulletin diocésain. Il y a également un dossier consacré aux aumôneries, des aumôneries sentinelles de l'Église en mission, avec un focus sur plusieurs modèles et styles d'aumônerie. Et puis, il y a un autre dossier très important, c'est sur nos chantiers diocésains, 5 chantiers diocésains, une même église, un même élan. Voilà, c'est un défi que porte le diocèse de Tarbes et Lourdes dans 5 lieux différents, puisque derrière un chantier, eh bien, il y a une mission pastorale au service des chrétiens de nos territoires. Voilà, vous pouvez soutenir ces chantiers diocésains pour soutenir l'Église en mission dans les Hautes-Pyrénées.
2: Voilà, et puis évidemment, on revient sur l'ordination diaconale de Corentin Laguens,
3: oui,
2: avec des photos,
3: septembre,
2: évidemment.
3: Effectivement.
2: Et à noter également qu'il y a un nouveau sanctuaire dans le diocèse de Tarbes et Lourdes.
3: Oui, effectivement, le sanctuaire de Saint-Savin, justement, puisque l'abbatiale de Saint-Savin vient d'être érigée en sanctuaire diocésain.
2: Voilà pour le bulletin du diocèse de Tarbes et Lourdes. Le numéro 79 est sorti, disponible dans les paroisses. Évidemment, en téléchargement pour ceux qui sont un peu loin et qui ne peuvent pas se le procurer.
3: Effectivement, sur le site du diocèse catholique65.fr et également sur l'application Au Clocher, que je vous invite à télécharger si ce n'est pas encore fait.
2: Voilà, et à noter que le bulletin est gratuit.
3: Oui, c'est un petit cadeau du diocèse de Tarbes et Lourdes. Merci, Mgr Mika.
2: Et merci aussi à vous, Anne Rojankovic, voilà, qui est œuvrée, puisque c'est vous qui le rédigez, hein, on peut le dire.
3: Oui, alors j'ai un petit peu d'aide quand même.
2: Voilà. Merci beaucoup, vous restez avec nous. La suite, bien, ce sera avec vos invités dans quelques instants. Et l'actualité, on la retrouve également sur catholique65.fr.
3: Oui, exactement. Et parmi mes invités, nous avons cité Laurent Tachon, mais j'ai la grande joie d'accueillir aussi un invité exceptionnel. Vous savez que demain, c'est l'ouverture du pèlerinage du Rosaire. Et le frère Vincent Tierny, qui est le prieur du couvent de Marseille, nous fait la joie de nous donner son petit témoignage. C'est un dominicain pas tout à fait comme les autres, puisque figurez-vous qu'il court, qu'il fait des trails et qu'il a fait notamment celui, le GRP, le Grand Raid des Pyrénées, à la fin du mois d'août en Vallée d'Or. Voilà, c'est un portrait assez authentique et intéressant que je vous propose dans quelques minutes.
2: Voilà, c'est ce qu'on appelle un teaser.
3: Un teaser,
2: radio.
3: Voilà. Bah voilà,
2: c'est
3: nous,
2: bravo.
3: Nous teasons.
2: Merci Anne-Rose Jankovic, à tout de suite. Donc.
3: Merci.
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3: Bonjour Laurent Tachon.
5: Bonjour.
3: Vous êtes le directeur de l'école du Prado à Tarbes, un établissement qui fête cette année ses 190 ans. C'est toute une histoire, presque 200 ans d'histoire. Alors évidemment, vous n'allez pas nous raconter ces 200 ans, mais vous allez quand même nous donner un petit peu l'esprit de la maison et puis l'esprit de la fondation. Puis vous allez nous expliquer quelles sont les festivités que vous avez organisées cette semaine avec les élèves et puis toute l'équipe éducative, je crois, pour fêter dignement ses 190 ans. D'abord, un petit peu d'histoire. 190 ans de l'école du Prado à Tarbes, ça veut dire quoi? Est-ce que vous pouvez nous rappeler les fondements de cette histoire-là?
5: Alors oui, nous sommes... Donc c'est les 190 ans de l'école, en effet. 190 ans, tout simplement, parce que Sainte-Jeanne-Élisabeth, qui est un des deux fondateurs des Filles de la Croix, eh bien, est venue elle-même en personne en 1836, vous l'avez rappelé, eh bien, fonder cette école. Initialement, il y avait 3 sœurs avec elles, et donc elles ont décidé de fonder une école ici à Tarbes, mais parce que tout simplement il y en avait le besoin.
3: À une époque où c'était le fleurissement des congrégations qui se vouaient à l'éducation, aux soins également.
5: Exactement. Donc nous, les filles de la Croix ont une devise qui est enseigner et guérir. Hein. Donc elles assument cette double mission qui est née, comme vous l'avez dit, eh bien, au moment de la Révolution française, on va dire post-Révolution française, un moment où, encore une fois, il y avait un besoin. Hein. C'était essentiellement tourné vers les jeunes filles hein, qui avaient besoin d'être éduquées, enseignées et également guérir. Donc ça c'est rattaché à un épisode de Jeanne-Élisabeth hein, qui a soigné une personne mourante qu'elle a entendue gémir au fond d'une grotte au moment où justement elle allait enseigner dans une des maisons qu'elle avait données à ses sœurs hein, pour faire cet enseignement. Et donc voilà, c'est à cette occasion-là qu'elle s'est laissée déranger et qu'elle est allée au fond de cette grotte recueillir cette personne qui était âgée et cancéreuse, et c'est pour ça qu'on appelle ça la grotte de la cancéreuse, et elle a accompagné cette dame jusqu'à la maison et elle lui a donné bien des derniers jours voilà, de façon digne tout simplement.
3: Accompagner les malades ou accompagner les élèves, finalement, c'est toujours prendre soin. Est-ce que ce terme de prendre soin, ça dit bien l'esprit de cette école et de la maison et de la congrégation?
5: Ah ben oui, en effet, là, le soin, il est vaste. Alors vous savez, nous, on accueille des petits, de toutes petites sections qui ont à peine plus de 2 ans. Hein, donc le soin, des fois, il est de façon très factuelle. C'est, c'est des fois le nez qui coule, les maladies infantiles, toutes ces allergies de plus en plus. Donc la dimension du soin, on ne le voit pas vraiment au premier abord, mais elle est quand même importante dans l'école. Bon, voilà, ça c'est. Mais ensuite, évidemment, il y a le soin au sens où justement, on est enseignement catholique hein, avant tout, et donc on est là pour faire de l'éducation intégrale. Hein, ça, on le sait, et donc accueillir les enfants tels qu'ils sont et prendre soin d'eux. Et ça va plus loin que moucher le nez. Vous comprenez bien.
3: Aujourd'hui, il y a combien d'élèves ici, 190 ans après les premiers pas, il y a combien d'élèves que vous accueillez donc de maternelle à primaire?
5: Alors de la toute petite section, en effet, jusqu'au CM2 hein, sur le site. Et donc là, nous sommes cette année, aux derniers effectifs, à 435 exactement. Voilà.
3: C'est quoi l'état d'esprit d'une école? Là, on est en plein Tarbes. On peut dire que c'est une école de ville, mais Tarbes, ce n'est pas non plus une ville immense. Cela dit, il y a peut-être un état d'esprit un peu différent qu'une école plus rurale.
5: L'histoire, le rapport à l'école, il est directement issu de la fondation. Il est directement issu de l'esprit des filles de la Croix. Nous avons la chance d'avoir sœur Roseline hein, qui vit toujours chez nous, à côté, à la communauté. Et cet esprit, moi je le retrouve clairement, c'est-à-dire l'accueil de tous. Il est important pour nous. C'est ça qui teinte, c'est ce qui donne ce petit, supplément d'âme peut-être. Qui fait qu'on a cette couleur où vraiment on accueille tout le monde, malgré que l'on soit en centre-ville et que l'on soit une grosse école. Bien souvent, mes interlocuteurs me disent « Tiens, c'est quand même paradoxal, mais on trouve justement cet esprit de « petite école », entre guillemets. » C'est vrai que tout le monde se connaît, personne n'est, on va dire, invisibilisé. Hein. C'est-à-dire que chaque enfant ici a sa place et chaque enseignant ou chacun de nos personnels, en définitive, est capable d'identifier tel ou tel enfant et il sait qu'il aura toujours un mot, une parole, un geste dans l'accompagnement. Voilà, c'est ça qui est important pour nous. Voilà.
3: Accueillir tout le monde, pour vous, c'est ça aussi, c'est accueillir aussi des enfants, des familles qui ne sont pas forcément catholiques.
5: Ah oui, bien entendu. Nous, on a. Je n'ai pas de statistiques, mais disons que. Alors, on a plusieurs choses. On a, c'est vrai, un petit regain depuis quelque temps où on a une envie de spiritualité. Et ça, en définitive, ça touche beaucoup.
3: Ah
5: oui, oui, oui. L'envie de spiritualité depuis 2 ans, c'est un peu plus marqué.
3: Mais ça veut dire quoi? C'est dans le contact avec les parents que vous ressentez ça? C'est dans ce que les parents demandent, réclament?
5: Oui, oui, complètement. C'est verbalisé. Hein. Il n'y a pas de souci. Donc, voilà. On a des parents d'autres confessions qui mettent leur enfant chez nous, même si c'est pas exactement la même religion, on va dire, et qui pour qui ça ne leur pose absolument aucun problème et qui même le recherchent. Donc ça, c'est, y a aucune difficulté justement parce que cette dimension de spiritualité les attire. Hein, voilà.
3: Je voudrais savoir, alors donc c'est une école sous tutelle congréganiste, les Filles de la Croix, on a bien compris. Quelle articulation avec le diocèse et les... Alors il y a dans le diocèse de Tarbes-et-Lourdes, il y a d'autres établissements sous d'autres tutelles, et puis il y a des établissements sous tutelle diocésaine. Quelle est la collaboration entre vous tous ?
5: Ah bon, on s'entend très bien, il n'y a pas de souci. Mais mes collègues des autres écoles, qu'elles soient diocésaines ou congréganistes. Alors nous, c'est vrai qu'on a un diocèse, alors d'autant plus que désormais, pour en ce qui concerne l'école, aujourd'hui on est 32-65, hein, parce que ça, c'est vrai qu'on a, voilà, avec le Gers, on a fusionné. Mais avant ça, on va dire que si on prend juste le diocèse de Tarbes-Lourdes, on a quand même une représentativité des écoles qui, à l'échelle nationale, est quand même particulière. C'est vrai qu'on a des coins de France où il va y avoir beaucoup d'établissements congréganistes, mais c'est la même congrégation. Hein. On parle souvent de la Bretagne, avec les frères de Pouermel, les Ménésiens, etc. Mais bon, ils sont tous de la même congrégation. C'est vrai que chez nous, on a la particularité d'avoir beaucoup d'écoles congréganistes avec des congrégations différentes. Alors, plutôt vers le sud du département, à Lourdes, on a pas mal de Ménésiens, hein. Mais il y a aussi des diocésains. Voilà, donc c'est vrai que tout ça, si vous voulez, ça, ben, on est dans une très bonne entente, hein. En plus, on a la chance d'avoir un évêque qui est très investi au niveau de l'éducation, hein. Ça, il faut le répéter, le dire, c'est important. Et c'est vrai qu'on a beaucoup de chance d'être considérés et de pouvoir, non, on fonctionne très très bien ensemble, il n'y a pas de souci. Hein.
3: Alors avant de passer au programme des festivités, peut-être une question un peu plus personnelle. Quand je suis arrivée tout à l'heure dans la cour de l'établissement, vous parliez à des élèves, vous étiez en train de montrer une fresque qui est peinte sur le mur de l'école, avec une phrase que peut-être que vous allez pouvoir nous redire. Vous étiez en train de leur expliquer, pour vous, c'est quoi l'essentiel à transmettre à ces élèves que vous avez devant vous chaque jour ?
5: Eh bien, une des phrases essentielles, on l'a fait marquer en grand, hein, au fond de la cour. Hein, elle n'est pas de moi, bien entendu, elle est de Maria Laura Mainetti, qui est bienheureuse et fille de la croix, et qui a eu cette parole: fais de ta vie quelque chose de beau pour les autres. Voilà. Et donc, c'est vrai que cette parole, elle traverse tout, hein, nos enseignements et puis notre vision. On en parlait tout à l'heure de la vision. Voilà, elle est à travers ces quelques mots. Il y a aussi les valeurs que l'on veut véhiculer. Et donc, voilà, à tel point qu'on l'a fait écrire au fond de la cour sur cette fresque qui reprend, eh bien, l'histoire de nos fondateurs et des moments importants de la fondation. Et qui est une fresque qui a été réalisée par l'artiste Tom, avec qui on a travaillé en étroite collaboration, qui s'est beaucoup donné, et on en est très très très très content. Voilà.
3: Alors vous avez vraiment envie que tous les élèves et sans doute leur famille, l'équipe éducative participent, se sentent investis, engagés dans les 190 ans, donc cet anniversaire que vous fêtez cette semaine. Qu'est-ce que vous proposez ? J'ai cru comprendre qu'il y avait vraiment des propositions pour les élèves sur le temps de l'école et puis d'autres rendez-vous un petit peu en dehors des horaires scolaires. Est-ce que vous pouvez nous expliquer ?
5: Alors, on a essayé de penser à tout le monde, hein, c'est-à-dire à la fois aux membres de la communauté éducative au sens large, mais aussi à l'extérieur, et puis, bien entendu, à nos élèves. Hein, voilà, ça reste quand même le cœur de l'école. Donc là, aujourd'hui, par exemple, nous avons attaqué cette semaine par une entrée en musique, hein, donc nous avions de l'orgue de Barbarie à l'entrée, nous avions aussi des parents bénévoles qui sont venus jouer de la guitare dans la cour, voilà, donc c'était très festif cette entrée. Nous avons également pavoisé l'école avec une banderole, voilà, et puis ensuite David Marie, hein, le prêtre de la paroisse, nous a fait la joie de venir et bien bénir les cartables, hein, la traditionnelle bénédiction des cartables. On a fait ça aujourd'hui et on a enchaîné par une messe à la chapelle pour nos élèves d'éveil à la foi. Et donc voilà, donc on a lancé cet anniversaire comme ça, et on a enchaîné par ce que l'on appelle la journée des fondateurs, qui est une journée qui est propre aux Filles de la Croix et qui, chaque année, au sein de toutes les écoles de France, hein, les 15 établissements, eh bien, nous fêtons nos fondateurs. Et donc, voilà, il y a plusieurs manifestations. Ça va de la course d'orientation, en passant par ce que l'on faisait tout à l'heure, c'est-à-dire l'explication de la fresque, en passant par des interventions de sœur Roseline, et puis aussi, pour les plus jeunes, des travaux manuels, des petites choses. Voilà. L'idée, c'est de se retrouver autour de l'histoire de nos fondateurs. Voilà, pour cette journée de départ de lundi. Pour en ce qui concerne mardi, nous associons à une association qui me tient particulièrement à cœur, qui s'appelle Les Rêves d'Amélie. Et donc cette association viendra demain faire une course solidaire que nous ferons sur le site de la SED. Et la course s'appelle les Foulées d'Amélie. Mmh. Et voilà, donc Amélie est une de mes anciennes élèves qui nous a quittés malheureusement. Et donc voilà, ça m'a beaucoup touché et ça me tenait vraiment à cœur de pouvoir aider cette association. Et là, c'était une occasion, on va dire, idéale pour pouvoir, eh bien, voilà. Donc c'est une association qui travaille sur l'accompagnement des enfants qui ont des cancers pédiatriques et évidemment aussi qui récupèrent des dons pour la recherche. Hein. Voilà, sur la journée de mardi. Pour le mercredi, là, on est un peu plus sur la communauté éducative, les enseignants, les personnels de l'ensemble scolaire, où là, nous allons avoir la chance d'avoir une messe qui va être donnée par Monseigneur dans la chapelle de l'école.
3: Vous disiez qu'il était impliqué.
5: Voilà, c'est la troisième fois qu'il vient en 4 ans, là. Donc, c'est vrai qu'on a la chance de le voir souvent et c'est toujours un plaisir de l'accueillir. Et donc, nous aurons ensuite une petite, on va dire, inauguration, un vernissage de l'exposition qui prend place désormais dans la cour d'honneur de l'école et qui reprend à la fois l'histoire de la congrégation, mais aussi l'histoire de l'école, de sa fondation, jusqu'à la fusion de 95 avec la SED et la constitution de l'ensemble scolaire. Voilà, ça c'est pour mercredi. Et ensuite, jeudi, vendredi, nous allons avoir des spectacles à destination des élèves. Donc nous allons avoir un spectacle qui est donné par une de nos anciennes élèves qui a fait un beau parcours dans le théâtre, donc qui revient avec sa compagnie. Et puis le lendemain, à destination des plus jeunes, des maternelles, nous allons avoir un spectacle de clown. Voilà, parce qu'il est important aussi d'être dans la joie et la fête. Et le dernier jour, samedi, alors là, ce seront les officiels qui viendront samedi midi, eh bien, participer une après-midi, un peu plus institutionnelle, où nous aurons la joie d'accueillir le maire et les officiels qui viendront, eh bien, dire tout le bien qu'ils pensent de l'école, j'espère.
3: Évidemment, on n'en doute pas. Donc l'objectif, c'est à la fois de remercier pour toutes ces années, puis en même temps de transmettre pour que ça continue. Hein, c'est bien ça.
5: Ah ben oui, parce que là, vous doutez bien que c'est vers l'avenir que l'on regarde. Sur la fresque, vous voyez, il y a deux enfants, deux jeunes vêtus de façon très, très moderne qui regardent en arrière, et c'est ce qu'on expliquait tout à l'heure avec les élèves. Ils regardent derrière, mais pour aller en avant. Voilà, parce que toute cette histoire, ce doit être des ressources, hein, que ce soit pour les jeunes ou pour nous, adultes, hein, parce que là, c'est pareil, hein, on puise là-dedans. Hein, enfin, moi, à titre personnel, j'y puise beaucoup d'énergie, parce que cet anniversaire, vous voyez, c'est pas simple, toujours, et c'est à la fois une responsabilité, mais aussi une joie de porter ce message, et de pouvoir, évidemment, le faire fructifier.
3: Hein. Merci beaucoup, Laurent Tachon, et merci d'aider les élèves à faire chaque jour de leur vie quelque chose de beau. On voit que c'est la réalité ici à l'école du Prado qui fête donc ses 190 ans cette semaine en plein cœur de Tarbes. Merci beaucoup, belle festivité, bel anniversaire à toute l'école.
5: Merci infiniment à vous.
2: Voilà, bon anniversaire. Merci Anne-Rose Jankovic, on vous retrouve dans un instant pour la suite de cette émission. Pour le moment, place à Éric Leclerc pour le journal régional, le journal de la mi-journée. Bonjour Éric.
4: Bonjour, les lycéens sont restés mobilisés ce lundi. Ils dénoncent l'état de certains lycées, l'absence de professeurs, la complexité de Parcoursup, une mobilisation marquée par des incidents aux abords du lycée Raymond Nave à Toulouse. Le lycée Marie-Louise Dissard Françoise à Tournefeuille était contraint de renvoyer les élèves à leur domicile. Déçus après leur rencontre avec le ministre de l'Éducation vendredi dernier, une nouvelle journée de mobilisation est prévue aujourd'hui. Une grande partie des lycées sera fermée. À Toulouse, le tram T1 est partiellement interrompu entre les station Palais de Justice et Purpan. Il fonctionne normalement entre les stations Purpan et Mitte. De son côté, Carole Delga, la présidente de la région Occitanie, poursuit le dialogue avec lycéens et leurs représentants. Hier, elle a rencontré au lycée Philippe Lamour de Nîmes une délégation de lycéens représentant l'ensemble des lycées situés sur la commune. Ce temps d'échange a permis de réunir l'ensemble des acteurs, d'écouter les revendications et les attentes exprimées par les lycéens et de réaffirmer l'engagement de la région à leur côté pour favoriser l'apaisement. Vers un nouveau centre de secours à Cahors pour offrir aux sapeurs-pompiers et à leurs équipes logistiques des locaux mieux adaptés à leur mission et pour renforcer l'efficacité des secours dans le Lot. La première pierre du futur centre d'incendie et de secours et de plusieurs activités des pompiers du Lot a été posée il y a quelques jours à Cahors. Ce seul centre d'incendie et de secours couvre 21 communes. Il a réalisé 2731 sorties de secours en 2025. Le projet prévoit une conception bioclimatique, un chauffage raccordé au réseau de chaleur bois de l'hôtel du département tout proche. Objectif, produire davantage d'énergie qui n'en consomme. Des arbres abattus dans le cadre des travaux doivent par ailleurs être replantés en périphérie du terrain. Pour la cinquième année consécutive, Toulouse Métropole et France Travail organisent le forum Place de l'Emploi aujourd'hui de 13h à 17h sur les allées Jean Jaurès à Toulouse. Au cœur de la ville, ce forum s'inscrit dans une démarche d'aller vers avec l'ambition de rapprocher les opportunités professionnelles des personnes qui en sont les plus éloignées. Plusieurs espaces permettront aux visiteurs de découvrir les métiers, de consulter les offres disponibles, d'échanger directement avec les recruteurs. 42 ans

0: améliorer la connaissance sur la commune. C'est une première pour tous les partenaires qui vont devoir travailler sur un espace de à 90% urbain. L'objectif est de sensibiliser et mobiliser les habitants pour prendre part à cet atlas de la biodiversité. Mais il est aussi pour la collectivité d'aboutir à un plan d'action pour mieux intégrer la biodiversité dans les pratiques et projets de la commune, en particulier dans les zones qui concentrent le plus d'enjeux de biodiversité.
1: Merci Eric Leclerc, retour de l'info dans moins d'une demi-heure dès 13h avec l'actualité nationale et internationale et la rédaction française de Radio Vatican. Dans une vingtaine de minutes, on va s'intéresser au grand site Occitanie avec Julie de l'Office de Tourisme de Lourdes. Mais pour le moment, la suite de cette émission, c'est avec Anne-Rose Jankovic et son invité.
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3: Frère Vincent Terny, vous êtes prieur au couvent des Dominicains à Marseille et on vous rencontre aujourd'hui en Vallée d'Or, où vous vous trouvez pour quelques jours et où vous venez de participer au GRP, le Grand Raid des Pyrénées. Vous avez participé à la course la plus difficile, hein, 80 km, 5000 mètres de dénivelé. Voilà, vous étiez parmi les 8000 coureurs de ce GRP. Alors avant de nous expliquer comment vous avez vécu cet événement, peut-être d'abord nous expliquer comment vous en êtes venu à participer justement à cette course un petit peu folle. D'abord, depuis quand vous courez, frère Vincent ?
4: Eh bien, avant d'arriver à Marseille, les 6 dernières années, j'étais sur l'île de la Réunion. Et des fidèles de la cathédrale où j'étais curé m'ont proposé un jour de faire une petite sortie de trail que je ne connaissais pas du tout. Et donc, je m'y suis mis à cette occasion-là, il y a 4 ans. Donc, depuis, je cours.
3: Alors, courir à La Réunion, c'est peut-être pas pareil que courir ici dans nos Pyrénées, mais en tous les cas, quand on se met à la course comme ça, qu'est-ce qui est difficile ? Puis d'abord, qu'est-ce qui motive ? Parce qu'on peut se dire qu'a priori, un religieux dominicain à La Réunion, vous étiez curé de la cathédrale, Saint-Denis de La Réunion, on peut dire que vous aviez déjà des journées bien occupées. Qu'est-ce qui vous a motivé à poursuivre la course et à aller toujours un petit peu plus loin ?
4: Bien, ce qui motive, c'est d'abord que ça fait du bien, qu'on soit prêtre, dominicain ou laïque dans le monde, on a besoin parfois de s'aérer, et le fait de partir courir sur les sentiers, eh bien, ça permet de penser à autre chose, ça permet aussi de contempler la magnifique création du Seigneur, et ça permet de remettre les idées en place.
3: Mais cela dit, avec des personnes qui ne courent pas forcément dans cet état d'esprit, alors là je me fais un petit peu l'avocat du diable si vous permettez, mais on voit aussi que cette histoire de trail, c'est une affaire un peu de mode. Il y a vraiment énormément de personnes qui participent à des centaines, des milliers peut-être de trails qui sont proposés un petit peu partout dorénavant. Il y en a toujours de plus en plus, toujours plus de propositions et toujours plus de coureurs. Et il y a un peu un effet de mode, ne serait-ce que dans la tenue vestimentaire. Comment on se plonge dans cet univers en résistant à cet état d'esprit ?
4: Il y a effectivement un effet de mode, mais on se rend compte qu'au bout de 10, 20, 30 kilomètres et avec beaucoup de mètres de dénivelé, on se retrouve tous, quel que soit l'équipement, dans un même état, avec de la fatigue, avec parfois de la lassitude au milieu des sentiers. Et c'est l'occasion aussi de se poser des questions sur soi-même, des possibilités aussi de discuter avec d'autres. On n'avait jamais pensé rencontrer des personnes très différentes de soi. Et sur les sentiers, au milieu de nulle part, on a parfois de très belles rencontres et ça, c'est très motivant.
3: Vous voulez dire que pour vous, ça a été peut-être un lieu de mission aussi, le milieu de la course ?
4: Je pense que pour un prêtre, partout où on est, il y a des lieux de mission. Et là, c'est effectivement un beau lieu de mission. Et je me rappelle que pour le départ de la dernière Diagonale des Fous en octobre 2025, à la cathédrale, nous avions organisé juste avant le départ une messe des trailers qui, à notre grande surprise, avait rempli toute la cathédrale de personnes parfois très éloignées de l'église, mais qui étaient heureuses de se retrouver là et qui voyaient une occasion aussi de se rapprocher de quelque chose qui les dépasse, qui les questionne. Mais ils étaient là présents et heureux à la sortie de la messe de recevoir leur disonnier qui les accompagnerait pendant toute la course.
3: Alors, en ce qui vous concerne, en tous les cas, vous vous êtes mis à courir et à participer à des trails. On pourrait se dire que vous auriez pu vous mettre à courir sans participer à ces courses, la Diagonale des Fous que vous évoquez, puis là le GRP que vous venez de vivre, puis il y en a certainement d'autres, mais vous pourriez vous contenter de courir.
4: Oui, ça m'a surpris aussi. En fait, je me suis inscrit un petit peu par hasard à ma première course. Des amis de la cathédrale m'avaient proposé. Et ensuite, on se laisse prendre au jeu. Et puis, c'est, comme je le disais tout à l'heure, toujours une occasion de rencontre, ces courses-là. On se retrouve avec des centaines ou des milliers d'autres personnes qui vivent des choses très différentes.

0: vraiment, ça a été une grande expérience pour moi que de découvrir le monde des courses de trail.
1: Aujourd'hui, vous courez à quel rythme? Est-ce que vous vous êtes mis alors, dans votre emploi du temps de prieur du couvent des Dominicains à Marseille? Et puis, vous avez par ailleurs d'autres occupations, bien sûr. Quelle est la part de la course et du sport dans votre quotidien de religieux dominicain?
0: Alors, à La Réunion, je bénéficiais d'un environnement exceptionnel pour pouvoir aller courir sur les sentiers. En revenant en métropole et à Marseille, je sais que ça va être un petit peu plus dur, donc je vais baisser mes ambitions, mais j'essaye d'aller courir plusieurs fois par semaine, tôt le matin ou bien le soir, pour ne pas que ma vie religieuse soit impactée par ce loisir.
1: Est-ce qu'autour de vous, vos frères ont réagi, peut-être avec un peu de surprise? Qu'est-ce qu'ils ont dit? Qu'est-ce qu'ils en disent encore aujourd'hui, le fait que vous soyez mis à courir un petit peu du jour au lendemain quand même?
0: Ça interpelle toujours un petit peu forcément. J'ai pu avoir quelques blagues sur le fait que ça y est, je me mettais à courir ou à faire des courses. Mais les frères le prennent bien, certains m'encouragent. Et en fait, on voit qu'il y a pas mal de frères qui se mettent à faire un petit peu de sport. Je pense qu'aujourd'hui, on a un rythme de vie qui pousse de toute façon à recharger les batteries en allant faire du sport. Donc c'est très bien pour tout le monde.
1: Alors quand vous courez, alors quand vous participez à un trail comme celui que vous venez de vivre en Vallée d'Or, les gens avec qui vous courez ne savent pas forcément que vous êtes religieux. Hein. Vous courez en habit de sport, hein, évidemment, vous ne courez pas en tenue dominicaine. Est-ce que ceux qui le savent ou ceux qui ne le savent pas, est-ce qu'ils le devinent? Et est-ce que ceux qui le savent vous font part de leur réaction?
0: Alors, je cours évidemment, oui, en tenue de sport. J'ai toujours ma croix autour du cou. C'est parfois un petit signe qui interpelle et qui permet des discussions. Et puis sinon, quand au milieu des grosses montées, parfois on discute avec quelques participants. Ça permet de dire un petit peu ce qu'on fait dans la vie. Et donc, quand je peux dire que je suis prêtre, ça occasionne toujours d'autres discussions. Et c'est vraiment intéressant.
1: Vous avez participé à la fin du mois d'août au GRP, le Grand Raid des Pyrénées. Vous faisiez partie des 8000 coureurs. C'est quand même un rendez-vous assez énorme, hein, qui a lieu chaque année en Vallée d'Or. Il y avait plusieurs courses. Vous avez participé à la plus difficile, 5000 mètres de dénivelé, 80 km, c'était la plus dure?
0: C'était l'une des 5 courses, je crois, pas la plus dure. Il y a une course qui fait 176 km et 10 000 mètres de dénivelé. Donc moi, c'était un petit peu en dessous quand même.
1: Ouais, vous ne sentiez pas de faire les 10 000 mètres de dénivelé?
0: Non, depuis mon retour à Marseille, je cours un petit peu moins, donc je m'étais dit qu'il fallait réduire un petit peu les ambitions.
1: Alors ça c'est intéressant, ça veut dire qu'avant un rendez-vous comme ça, en plus de l'entraînement habituel, il y a un entraînement un peu plus intensif avant le début de la course.
0: Oui, ça se prépare, même psychologiquement, parce que pour les plus longues courses, on sait qu'il va falloir passer deux nuits à l'extérieur. Donc il faut s'entraîner un petit peu plus, faire attention à son alimentation avant les courses.
1: Vous pouvez nous expliquer là, le circuit que vous avez fait?
0: Alors nous sommes partis de Vialor, nous sommes montés au Plat d'Adet, au col du Porté. Ensuite nous sommes redescendus à la Mongie avant d'accéder au pic du Midi de Bigorre. Il faisait un temps magnifique, on avait une vue exceptionnelle sur toutes les Pyrénées. Ensuite on est redescendu vers Tournabout pour remonter ensuite vers le col du Porté aussi je crois et revenir à Vialor.
1: Voilà, donc avec des paysages magnifiques, mais est-ce qu'on a le temps d'observer les paysages quand on court? À quoi vous pensez quand vous courez? Peut-être que vous priez?
0: Alors, plusieurs choses. D'abord, je prie. Je pars toujours avec mon dizainier et je ne prie jamais autant que quand je suis en course parce que les dizaines s'enchaînent. Ça me permet de prier pour tous les proches, pour tous les personnes plus éloignées aussi qui ont besoin de prière. Et puis, à quoi on pense? À la beauté de la création. Je le disais, on n'a pas forcément le temps de s'arrêter vraiment, mais on ouvre les yeux, on tourne la tête partout et qu'il fasse beau, qu'il fasse parfois même sous la pluie. C'est toujours des occasions de contempler.
1: Pour venir à bout de cette boucle, vous avez mis combien d'heures?
0: Alors, pour venir à bout des 80 km, moi j'ai mis 18 heures, sachant que les meilleurs n'ont mis que 10 heures.
1: Oui, donc vous êtes arrivé dans la première partie des...
0: Oui, c'est ça, à peu près à la moitié des concurrents.
1: Content de vous? Quel est votre objectif quand vous vous lancez dans une course comme ça? Vous dites, il faut que j'arrive dans les 100 premiers, dans les 500 premiers?
0: Non, pour moi, l'objectif, c'est d'abord de terminer la course. Et donc là, objectif accompli. Je n'ai pas d'objectif de temps, même si parfois je me fixe des petits objectifs. Mais voilà, terminer la course, c'est déjà extra.
1: Courir une course de 18 heures, ça veut dire que vous courez aussi la nuit. Qu'est-ce qu'on ressent quand on court la nuit? Est-ce que l'environnement, du coup, devient plutôt fascinant, plutôt hostile?
0: J'avoue que c'est le meilleur moment de la course pour moi, courir la nuit. Une certaine solitude, les étoiles au-dessus de la tête, un grand silence. C'est un beau moment de contemplation, de réflexion aussi, et assez extraordinaire. Et on a très rarement l'occasion de vivre ces moments-là, donc il faut en profiter.
1: Voilà. Après une telle course, comment on se rétablit? Bon, très rapidement, il faut que vous retourniez dans le train-train quotidien, si je puis dire les choses comme ça. Vous êtes prieur d'un gros couvent, donc il faut quand même vite se remettre les choses en place, mais ça doit être un petit peu difficile. Est-ce que vous n'avez pas l'impression, quand vous courez le GRP, d'être dans une espèce de bulle dont il faut se sortir assez rapidement après?
0: Si, c'est vraiment ça. C'est une bulle un petit peu en dehors du monde, avec beaucoup d'excitation. Et il faut faire baisser cette excitation assez rapidement pour retrouver notre quotidien habituel, retrouver tout ce qui concerne la vie des autres, pour replonger dans ce qui fait notre quotidien. Donc c'est aussi quelque chose d'intéressant de passer de réalités très différentes très rapidement comme ça.
1: C'était la première fois que vous faisiez une telle course ici en métropole et dans cette vallée d'Or?
0: Oui, c'était la première fois que je courais en vallée d'Or. Je n'avais couru qu'à La Réunion jusque-là, mais à la fois les paysages sont très différents, mais l'environnement de la course, lui, reste le même. Il y a des bénévoles extraordinaires qui donnent beaucoup, beaucoup d'heures pour tous les concurrents. Il y a les coureurs eux-mêmes avec qui on a des belles conversations, donc ça, c'est extra.
1: Oui, voilà, on peut dire aussi, c'est vrai, effectivement, vous avez raison, que derrière, il y a toute une organisation. Alors, je crois qu'il y avait 800 bénévoles, c'est quand même assez énorme. Je ne sais pas si on peut employer le mot famille, mais en tous les cas, il y a quand même une aventure humaine aussi derrière ce genre d'aventure sportive.
0: Oui, une grande aventure humaine, c'est ça. C'était 900 bénévoles, semble-t-il, et avec un super accueil. Ils étaient là partout sur le parcours avec des ravitaillements super, avec du fromage du pays, du jambon, des choses qui redonnent des forces au bon moment. Et donc, c'est une vraie aventure humaine et qu'on partage avec plusieurs centaines de personnes.
1: Merci beaucoup, frère Vincent Tierney, pour ce portrait d'un Dominicain sportif et original. Et on espère vous retrouver bientôt en Vallée d'Or ou qui sait, à Marseille, si un jour le micro de Radio Présence se promène de ce côté-là. Merci beaucoup.
0: Merci beaucoup, Anne-Rose.
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6: Le label Grand Site Occitanie a été lancé en 2008 et on va en parler aujourd'hui avec Julie de l'Office de tourisme de Lourdes. Bonjour Julie.
7: Bonjour Gilles, bonjour à tous.
6: Très heureux de vous retrouver pour cette nouvelle chronique. Alors avant de détailler les grands sites de notre région, est-ce que vous pouvez nous dire ce que c'est ce label Grand Site Occitanie Sud de France?
7: Oui, bien sûr. Alors voilà, en fait, il s'agit d'un label. C'est vrai qu'on a tendance à le dire de façon assez récurrente. On parle des grands sites. Alors au début, c'était les grands sites Midi-Pyrénées même dont on parlait. C'était le lancement donc en juillet 2008. Et c'était un label à l'origine pour mettre en valeur les atouts un peu naturels de la région Midi-Pyrénées, des grands sites qui pouvaient être des lieux, des paysages remarquables, des grands espaces naturels dans les Pyrénées, mais ça pouvait être aussi des lieux d'intérêt patrimonial et culturel. Et aujourd'hui, cette collection, elle a été du coup reprise. Maintenant, ce sont les grands sites avec la nouvelle région, donc l'Occitanie Sud de France. Et ça regroupe 41 grands sites, dont 5 que nous avons ici dans les Hautes-Pyrénées et 4 vraiment à proximité immédiate de Lourdes.
6: Alors justement, ces sites, on va les détailler avec vous. Et le premier, il n'est pas très loin de l'Office de tourisme de Lourdes, puisque c'est Lourdes.
7: Exactement, on y est en plein dedans. Le grand site, l'un des grands sites des Hautes-Pyrénées, c'est Lourdes. Donc, principalement, voilà, son atout, son rayonnement international avec le sanctuaire Notre-Dame et toute l'histoire qu'on lui connaît. Il y a aussi ce qui est mis en avant aussi dans ce label, ça va être son histoire autour du château fort, musée pyrénéen, son patrimoine aussi technologique, finalement, avec le funiculaire du Pic du Gers, qui existe depuis les années, depuis 1900. Et c'est aussi Lourdes un point d'entrée intéressant pour les autres grands sites des Hautes-Pyrénées, puisque c'est à Lourdes souvent que les personnes vont arriver en premier, que ce soit par les accès autoroutiers. On va avoir deux sorties d'autoroute vraiment à proximité immédiate, à Tarbes et Soumou notamment. On va aussi avoir l'aéroport Tarbes-Lourdes-Pyrénées et aussi du coup la gare SNCF avec l'arrivée des TGV et les trains de nuit.
6: C'est quelque part la porte d'entrée des grands sites suivants. Donc Lourdes, premier site, et le deuxième, c'est Cotterêts, Pont d'Espagne.
7: Exactement. Là, on va être dans un rayon à peu près de 45 minutes en voiture. Ça ne veut pas être si loin, environ une trentaine de kilomètres. Cotterêts et le Pont d'Espagne. Alors en fait, ce sont deux entités, on va dire, un petit peu distantes de 7 kilomètres à peu près. Vous avez dans un premier temps Cotterêts, le village, donc qui se trouve à 950 mètres d'altitude, et pour lequel l'intérêt, ça va être vraiment son architecture typique. C'est un très joli village, puisqu'il a vraiment été, il a connu son apogée au début du 19e siècle avec le thermalisme. Vous allez avoir dans le village toute une architecture liée à cette époque, avec des grands hôtels particuliers, des villas, le casino également, et les thermes en eux-mêmes qui sont vraiment très beaux. Et juste au-dessus du village, du coup, les cascades du Pont d'Espagne. Donc là, un site naturel qui va être enjambé par ce pont qui date des années 1886, et Pont d'Espagne parce qu'il permettait de relier les vallées pyrénéennes côté français avec l'Espagne, tout simplement. C'était le passage, l'ancien chemin des muletiers.
6: Après Lourdes, Cotterêts, Pont d'Espagne, on en prend encore un peu plus d'altitude, direction le cirque de Gavarnier pour ce troisième grand site Occitanie Sud de France.
7: Exactement, à peu près une heure de route, une petite cinquantaine de kilomètres. Donc le cirque de Gavarnier qui va cumuler, lui, bon, le label grand site Occitanie Sud de France, mais aussi le classement au patrimoine mondial de l'UNESCO à double titre, autant sur l'aspect naturel du cirque glaciaire que sur son aspect culturel, car il est inscrit au titre des chemins de Saint-Jacques de Compostelle, notamment avec son ancienne église qui date du XIIIe siècle et le passage des pèlerins, notamment par le col de Boucharot.
6: Voilà pour le cirque de Gavarnier. Le dernier site que nous allons évoquer, ça sera le Pic du Midi, lui qui est en cours pour faire partie du patrimoine mondial de l'UNESCO.
7: Exactement, ça fait partie de l'actualité en ce moment, le Pic du Midi de Bigorre, qui est aussi donc un grand site, aussi par son altitude, qui culmine à 2877 mètres. Ça va être l'un des plus beaux panoramas de toute la chaîne des Pyrénées, avec un planétarium le plus haut d'Europe, et aussi par son histoire, là encore, qui est très riche, puisque sa construction date à partir de la fin du 19e siècle, donc 1882, et qui a été vraiment un défi technique pour les bâtisseurs à l'époque, qui devaient monter tous les matériaux, les coupoles, avec les moyens de l'époque, donc à dos d'hommes ou de mules, le plus souvent.
6: Voilà, Pic du Midi donc de Bigorre. Pour terminer, on peut juste citer peut-être le dernier site qui existe dans le département des Hautes-Pyrénées.
7: Exactement. Alors, il est un petit peu plus loin. C'est vrai que ça va être à peu près à une petite heure, une heure et demie de route de Lourdes. Et c'est la très jolie vallée Pyrénées hors Louron, notamment avec les massifs du Néouviel. Et c'est tous ces lacs, en fait, de montagne, et aussi la vallée qui bénéficie du label de pays d'art et d'histoire, avec les villages d'Arreau, de Saint-Lary-Soulan, notamment.
6: Voilà, 5 grands sites donc labellisés site Occitanie Sud de France parmi les 41 grands sites, et ces sites bien feront l'objet d'une chronique ultérieurement. Un grand merci Julie, voilà, vous faites partie de l'Office de Tourisme de Lourdes. Merci, on se dit à très vite pour une nouvelle chronique Balade en Pays de Lourdes.
7: Avec plaisir, merci beaucoup.
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2: C'est un message de paix qui sera à nouveau lancé depuis Assise à la fin du mois d'octobre en présence de Léon XIV. Ce sera à l'occasion des 40 ans de cette rencontre interreligieuse pour la paix. Appel nécessaire dans un contexte épouvantable de guerre. Nous entendrons le président de la communauté Sant'Egidio en début de ce journal. La scène internationale marquée par les conflits au Moyen-Orient en particulier. La région du Golfe s'embrase. Les explosions et frappes se sont intensifiées ces dernières heures, notamment entre les Houthis et l'Arabie Saoudite pour faire front face aux rebelles pro-iraniens. Turquie et Pakistan se mobilisent. Dans ce journal, nous irons aussi au Québec, où les indépendantistes reprennent la tête de la province canadienne et promettent un référendum. Première victoire depuis plus de 10 ans, même s'il manque la majorité absolue au Parlement pour les indépendantistes.
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2: Bonjour à toutes et à tous. La communauté Sant'Egidio a donc présenté ce matin à Rome le programme de la prochaine rencontre interreligieuse qui aura lieu du 25 au 27 octobre à Assise. Le pape Léon XIV y participera lui-même, notamment pour présider une prière des chrétiens pour la paix. Prière en simultané avec celle d'autres religions présentes pour l'occasion dans la ville de Saint-François en Italie. Pendant 3 jours, plus de 380 représentants de différents cultes, pays et cultures se rencontreront. Ils tâcheront de chercher ensemble un chemin pour une paix toujours plus fragilisée par les multiples conflits. 40 ans après le discours initiateur de Jean-Paul II, l'esprit d'Assise perdure selon Marc Impagliazzo, président de la communauté Sant'Egidio.
4: On a mesuré tout au long de ces 40 ans que la paix est possible. Nous espérons qu'en continuant ces rencontres, et de nouveaux chemins vont se réouvrir. Parce que pour le moment, on voit seulement la guerre, non? La réalité triste, épouvantable de la guerre. Nous serons assis pour regarder le monde avec le visage de la paix et la perspective de la paix. L'essentiel est de se parler. Nous vivons dans un monde dans lequel on ne se parle plus. Donc, l'essentiel de ces rencontres est de se connaître, de faire de l'amitié, de faire grandir des amitiés, de commencer des chemins ensemble. Et puis, l'histoire nous dira si ces chemins sont bons ou pas. L'Église catholique aujourd'hui a les drapeaux de la paix au niveau mondial. Et si Jean-Paul II avait commencé ses rencontres pendant la guerre froide, Léon XIV vient à Assise pendant la Troisième Guerre mondiale à Morceau. Donc, contexte différent, mais la même force et prophétie de la paix de l'Église.
2: Interrogé par Cécile Mérieux, Marco Impagliazzo, président de la communauté Sant'Egidio. Un appel à la paix d'autant plus nécessaire donc que le monde s'embrase. Au Moyen-Orient en particulier, une nouvelle étape a été franchie dans l'escalade au Yémen. Pour la première fois, la Turquie et le Pakistan annoncent envoyer des forces militaires en Arabie Saoudite. Soutien apporté au royaume au moment où les attaques des rebelles chiites houthis s'accentuent contre les forces gouvernementales du Yémen et son voisin et allié saoudien. Alors que Riyad intensifie ses opérations de représailles contre les combattants pro-iraniens, les trois pays liés par un récent pacte de défense mutuelle ont décidé de passer à l'action. Mais de quel soutien s'agit-il concrètement? À Ankara, les explications d'Anand Lower.
5: Le pacte de la Mecque, l'accord de défense mutuelle signé il y a 2 mois entre l'Arabie Saoudite, la Turquie et le Pakistan, n'est pas encore officiellement entré en vigueur, notamment faute de ratification par le Parlement turc. Mais face à l'urgence, les trois pays ont décidé de passer immédiatement à sa mise en pratique en fournissant, je cite, « les moyens militaires convenus et en les déployant rapidement en Arabie Saoudite ». Les hostilités entre les forces gouvernementales yéménites soutenues par Riyad et les Houthis ont repris en juillet après des années d'accalmie. Le territoire saoudien est depuis la cible d'attaques répétées des Houthis. Alors, quelle forme pourrait prendre ce soutien turc et pakistanais? Les modalités restent à préciser. Ankara insiste sur le fait qu'il s'agit d'abord de renforcer la défense saoudienne. Cela pourrait inclure des moyens pour protéger les villes, les bases et les infrastructures pétrolières, ainsi qu'une aide en renseignement, drones, logistique ou formation. En revanche, rien n'indique pour l'instant que la Turquie ou le Pakistan participeront directement aux opérations offensives contre les Houthis au Yémen. L'enjeu est de renforcer la défense et la dissuasion saoudienne, tout en se ménageant une marge de manœuvre pour la suite. À Ankara, Nadloir pour Radio Vatican.
2: Sur le terrain, sur le territoire saoudien. Les frappes se sont donc multipliées ces dernières heures. Les rebelles pro-iraniens ont frappé l'aéroport international de Riyad et une raffinerie du géant Aramco. Riposte après une frappe des Saoudiens sur des dépôts d'armes et d'installations navales des Houthis au bord de la mer Rouge. Les combattants chiites assurent avoir toujours le contrôle sur ce littoral, pourtant revendiqué par l'armée du gouvernement yéménite qui, de son côté, a lancé une vaste contre-offensive pour reprendre la main sur ces zones stratégiques. En Israël, les incursions israéliennes se poursuivent. L'armée s'est introduite dans le camp de réfugiés de Balata à l'est de Naplouse en Cisjordanie. Incursion de colons à Taïbeh aussi. Le curé du seul village chrétien de Cisjordanie a alerté ces derniers jours sur l'intrusion de ces Israéliens dans les oliveraies privées de cette zone. La récolte des olives, ressource vitale pour l'économie locale, est menacée, s'alarme le père Bachar Fawadleh. En Russie, la nuit a été meurtrière à Moscou, loin du front. L'Ukraine a mené une attaque d'une rare ampleur sur la capitale russe avec 650 drones déployés, représailles de Kiev aux multiples frappes russes de ces dernières semaines. Des frappes qui menacent particulièrement les trains de voyageurs, les locomotives, les dépôts et bâtiments logistiques en Ukraine. Les réseaux ferroviaires sont souvent ciblés. Rien qu'en septembre, 5800 trains ont dû être évacués en raison de la menace de drones russes, avec des conséquences sur le transport des passagers, autant que sur les exportations. Les précisions de notre correspondante Emmanuelle Chaz.
0: Le rail ukrainien est sous pression. Depuis plusieurs semaines, les frappes russes contre les infrastructures ferroviaires se multiplient jusque dans les zones éloignées du front. Trains de voyageurs, locomotives, dépôts, ateliers et entrepôts liés à la logistique ferroviaire sont régulièrement visés. Début septembre, un entrepôt avait été visé à Kiev. 2 personnes avaient été tuées. Cette année, plus de 1500 attaques contre le réseau ont déjà été recensées par les autorités. Plus de 500 locomotives ont ainsi été endommagées ou détruites depuis le début de l'invasion, dont plus de la moitié cette année, selon les chiffres cités par le Financial Times. En conséquence, les réserves de locomotives sont désormais presque épuisées. Kiev négocie avec plusieurs partenaires européens pour récupérer du matériel compatible avec le réseau ukrainien. Pour les passagers, les alertes aériennes signifient aussi des arrêts fréquents, des évacuations ainsi que des retards. Et pour l'économie, la fragilisation du rail menace directement l'acheminement des céréales et des minerais vers les ports. Emmanuel Chaz, Kiev, RFI pour Radio Vatican.
2: Et est-ce une réponse à la puissance nucléaire russe? Le président français Emmanuel Macron a assisté à un tir d'exercice d'un missile nucléaire aujourd'hui. C'est ce qu'a annoncé l'Élysée et le ministère des Armées ce matin. Un premier tir d'exercice de ce missile intercontinental qui a été lancé depuis un sous-marin nucléaire lanceur d'engins au large du Finistère en Bretagne. C'est le retour des indépendantistes au Québec. 10 ans après avoir dirigé la province canadienne, leur parti a remporté les élections la nuit dernière et leur chef Paul Saint-Pierre Plamondon devient donc le nouveau Premier ministre des 9 millions de Québécois. Sans majorité absolue pour l'instant, le parti promet un référendum sur l'indépendance du Québec qui s'organiserait après le mandat de Donald Trump. Les détails à Montréal de Suzy Bernard-Ménéguse.
1: C'est une véritable vague bleu foncé qui a déferlé sur le Québec hier soir, la couleur du parti québécois. Il a remporté les élections provinciales 14 ans après sa dernière victoire en 2012. Paul Saint-Pierre Plamondon devient ainsi le nouveau Premier ministre du Québec. Il récolte 59 sièges. C'est insuffisant pour obtenir une majorité à l'Assemblée nationale. Il en aurait fallu 64. Paul Saint-Pierre Plamondon devra donc sûrement composer avec d'autres forces politiques. Le Parti québécois avait fait campagne sur la promesse d'un référendum sur l'indépendance du Québec. Il devrait se tenir après le mandat de Donald Trump. Le Québec change donc de couleur et d'orientation politique. Il était jusque-là gouverné par la Coalition Avenir Québec, qui s'est effondré pendant cette campagne puisque le parti n'a récolté aucun siège. Le Parti libéral, lui, se place en deuxième position et obtient 40 sièges. Autre fait interpellant de cette soirée, la percée historique du Parti conservateur. Pour la première fois en 100 ans, il peut former un groupe à l'Assemblée nationale avec 19 députés élus. Si Paul Saint-Pierre Plamondon s'est dit fier hier de sa victoire, la tâche est loin d'être terminée puisqu'il lui faut maintenant trouver des alliés dans d'autres partis politiques pour pouvoir gouverner. Suzy Bernard-Ménéguse, Montréal pour Radio Vatican.
2: Sur le continent africain, l'épidémie d'Ebola s'étend à l'Afrique de l'Ouest. Le Kenya vient d'annoncer un décès dans un hôpital de Nairobi. Le premier lié à cette maladie jamais recensée sur le sol kenyan. L'homme vivait en République démocratique du Congo. Depuis des années, il avait réussi à rentrer au Kenya. Le virus qui continue de sévir lourdement sur le territoire congolais, dans le vaste pays d'Afrique centrale. L'alerte a encore été lancée hier par Médecins Sans Frontières. Alerte sur une flambée inquiétante de cas d'Ebola dans le Nord Kivu en particulier. Épidémie qui a déjà fait plus de 4 000 morts, qu'il ne recule pas et qui se déplace, affirme l'ONG. C'est la fin de ce journal. Merci de l'avoir suivi. Merci de votre fidélité. Le prochain rendez-vous est à 18h, heure de Rome. D'ici là, bonne journée à toutes et à tous.
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Bonjour, les lycéens sont restés mobilisés ce lundi. Ils dénoncent l'état de certains lycées, l'absence de professeurs, la complexité de Parcoursup. Une mobilisation marquée par des incidents aux abords du lycée Raymond Nave à Toulouse. Le lycée Marie-Louise d'Issa Françoise à Tournefeuille était contraint de renvoyer les élèves à leur domicile. Déçus après leur rencontre avec le ministre de l'Éducation vendredi dernier, une nouvelle journée de mobilisation est prévue aujourd'hui. Une grande partie des lycées sera fermée. À Toulouse, le tram T1 est partiellement interrompu entre les stations Palais de Justice et Purpan. Il fonctionne normalement entre les stations Purpan et Mitte. De son côté, Carole Delga, la présidente de la région Occitanie, poursuit le dialogue avec lycéens et leurs représentants. Hier, elle a rencontré au lycée Philippe Lamour de Nîmes une délégation de lycéens représentant l'ensemble des lycées situés sur la commune. Ce temps d'échange a permis de réunir l'ensemble des acteurs, d'écouter les revendications et les attentes exprimées par les lycéens et de réaffirmer l'engagement de la région à leur côté pour favoriser l'apaisement. Vers un nouveau centre de secours à Cahors pour offrir aux sapeurs-pompiers et à leurs équipes logistiques des locaux mieux adaptés à leur mission et pour renforcer l'efficacité des secours dans le Lot. La première pierre du futur centre d'incendie et de secours et de plusieurs activités des pompiers du Lot a été posée il y a quelques jours à Cahors. Ce seul centre d'incendie et de secours couvre 21 communes. Il a réalisé 2731 sorties de secours en 2025. Le projet prévoit une conception bioclimatique, un chauffage raccordé au réseau de chaleur bois de l'hôtel du département tout proche. Objectif, produire davantage d'énergie qui n'en consomme. Des arbres abattus dans le cadre des travaux doivent par ailleurs être replantés en périphérie du terrain. Pour la cinquième année consécutive, Toulouse Métropole et France Travail organisent le forum Place de l'Emploi aujourd'hui de 13h à 17h sur les allées Jean Jaurès à Toulouse. Au cœur de la ville, ce forum s'inscrit dans une démarche d'aller vers avec l'ambition de rapprocher les opportunités professionnelles des personnes qui en sont les plus éloignées. Plusieurs espaces permettront aux visiteurs de découvrir les métiers, de consulter les offres disponibles, d'échanger directement avec les recruteurs. 42 entreprises seront présentes autour de plusieurs grands secteurs d'activité. Le forum accueillera notamment des entreprises adaptées et des entreprises d'insertion. Des dispositifs spécifiques seront également proposés pour faciliter l'accès et la participation de tous les publics, avec notamment la présence d'interprètes en langue de signes. La ville de Tarbes s'est entourée de partenaires pour l'accompagner dans la réalisation d'un atlas de la biodiversité communale qui sera réalisé sur les 3 prochaines années. Ce projet est avant tout une démarche scientifique et citoyenne pour réaliser des inventaires des espèces et des milieux naturels afin de les protéger et d'améliorer la connaissance sur la commune. C'est une première pour tous les partenaires qui vont devoir travailler sur un espace de 90% urbain. L'objectif est de sensibiliser et mobiliser les habitants pour prendre part à cet atlas de la biodiversité, mais il est aussi pour la collectivité d'aboutir à un plan d'action pour mieux intégrer la biodiversité dans les pratiques et projets de la commune, en particulier dans les zones qui concentrent le plus d'enjeux de biodiversité.

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1: Marilyn Sillière, bonjour à vous.
2: Bonjour.
1: Vous êtes la responsable adjointe de la formation permanente et c'est la rentrée. On va parler de toutes vos propositions pour cette année. Il y a des nouveautés aussi. On va commencer déjà avec les habituelles propositions. Il y en a beaucoup, que ce soit à Pau, mais aussi dans d'autres villes du Béarn.
2: Tout à fait. Nous continuons la Lectio Divina cette année avec l'Évangile selon saint Marc, à la fois à Pau, à Morlas, à Soumoulou et à Oloron. Alors Oloron était en point de suspension parce que la personne qui s'en occupait était malade, elle vient malheureusement de décéder, mais un des frères de Sarance, le frère Norbert, devrait prendre le relais.
1: Donc pour cette lecture, c'est une sorte de lecture priante, Lectio Divina aussi.
2: Absolument,
1: on peut l'appeler comme ça.
2: Absolument, Lectio Divina, avec d'abord un temps d'enseignement sur le texte, puis un temps de partage à l'écoute de l'Esprit Saint.
1: Voilà, et donc là on s'inscrit à l'année.
2: Oui.
1: C'est un cycle avec une participation, et puis après on essaye de suivre toute l'année ce cycle. C'est sur un an ou sur deux ans ?
2: Sur un an.
1: Sur un an.
2: Sur un an pour Saint-Marc.
1: Ensuite, qu'est-ce que vous nous proposez d'autre cette année ?
2: Alors, l'école de prière qui se poursuit après avoir fait l'oraison avec les saints du Carmel, après avoir fait Saint-Augustin. Cette année, ça va être à la suite de Saint-Ignace de Loyola, de Saint-François-Xavier, puisque nous occupons les locaux des jésuites. Et ce sera avec la collaboration de Cotopaïs.
1: Donc, qui fera un petit topo, et puis après, il y aura un temps de prière.
2: Voilà, un petit topo et un temps de prière conséquent en après-midi et en soirée.
1: Cotopaïs, donc, qui est cette école de prière ignatienne,
2: oui.
1: Donc qui sont les bonnes personnes pour suivre cette année avec Saint Ignace de Loyola. Donc ça, c'est pour l'école de prière. Vous avez ensuite, je crois, des nouveautés.
2: Nous avons d'abord les Jeudis du Concile qui se continuent.
1: Les Jeudis du Concile qui continuent.
2: Cette année, ce sera la constitution sur la Sainte Liturgie qui se fera non pas seulement avec le Père Michel, mais avec le Père Michel, l'abbé de la Passe et le Père d'Ansou.
1: Donc sous forme plus ou moins de conférences ou d'échanges.
2: Voilà, tout à fait. Suivant les intervenants, ça se modulera.
1: Et là encore, on peut venir pour le cycle, mais on peut aussi là venir juste pour une
2: juste
1: séance.
2: Pour ce texte-là,
1: c'est toujours le jeudi.
2: C'est toujours le jeudi.
1: Et ça se passe maintenant
2: à la maison Saint-François-Xavier.
1: À la maison Saint-François-Xavier, donc là où nous sommes aujourd'hui.
2: Nous avons également, dans la suite de ce que nous avions fait les autres années, le parcours Waouh, qui permet de découvrir quelle merveille nous sommes chacun pour le Seigneur et la responsabilité qui en découle pour nous. C'est destiné à tous, effectivement aux jeunes couples, on pense aux fiancés, on pense aux jeunes adultes, mais c'est aussi destiné aux personnes plus âgées, quel que soit l'état de vie. On peut être laïque, on peut être consacré, on peut être en couple, c'est vraiment ouvert à tout le monde.
1: C'est un parcours qui rappelle la théologie du corps de Saint Jean-Paul II ?
2: Absolument, qui étudie la théologie du corps de Saint Jean-Paul II à l'aide notamment de vidéos de la part des enseignants de l'Institut de théologie du corps de Lyon.
1: Donc c'est sous forme de vidéo, mais il y aura un intervenant physique ?
2: Alors, il y a l'abbé Aramburu qui sera là, qui animera la rencontre. Il y a des temps de prière, il y a des temps d'échange et un temps de visionnage d'une extrême richesse et qui permet justement de partager après.
1: Ce parcours se fait en combien de séances ?
2: 8 séances.
1: 8 séances, donc pareil
2: séances,
1: sur l'année scolaire ?
2: Sur un temps rapproché, parce qu'il faut 15 jours au maximum entre 2 séances. Donc c'est beaucoup plus ramassé, ça démarre nettement plus tard dans l'année. Donc il sera toujours possible de s'inscrire jusqu'à fin février, puisque ça démarre au mois de mars. Et ça va du mois de mars au mois de juin.
1: Alors, les nouveautés cette année ?
2: Les nouveautés cette année. Alors, nous avons le parcours Zaché, qui est un parcours sur la doctrine sociale de l'Église. Vous savez que dans l'encyclique du pape Léon XIV, la doctrine sociale est bien expliquée. Et bien là, on a l'occasion de l'étudier et de l'étudier en lien avec notre vie personnelle. Donc, c'est un parcours qui est quand même très prenant, puisqu'il y a 2 rencontres par mois, une rencontre pour un enseignement et 15 jours après une rencontre pour un temps fraternelle en groupe pour s'encourager à mettre en pratique soi-même dans sa vie quotidienne. Donc c'est vraiment un parcours qui ne se fait pas à la légère. On s'engage, mais c'est d'une richesse inouïe. Il faut savoir que, quand on décide de le faire, on s'investit.
1: On s'investit pour l'année, donc c'est un parcours à l'année et on n'en ressort pas indemne.
2: Voilà, en lien avec la paroisse du Christ Sauveur et la communauté de l'Emmanuel.
1: Puisque c'est eux qui ont élaboré ce parcours Zachée.
2: C'est issu de la communauté de l'Emmanuel, effectivement. Nous avons également une lecture suivie de l'encyclique du pape Léon XIV avec Isabelle Pourmel, qu'on ne présente plus dans le diocèse, qui nous fait la joie d'accepter de présenter cette encyclique en groupe, ce qui va permettre de la lire de manière peut-être plus facile pour un certain nombre de personnes, et puis de confronter les opinions et ses convictions face à ce que nous vivons dans la société.
1: Donc là aussi, ça s'annonce passionnant de lire donc cette encyclique sur l'intelligence artificielle. C'est toujours utile de la lire ensemble, avec un éclairage. Et donc Isabelle Pomel, professeure à la TPA, ancienne directrice d'études à la TPA, va nous donner son éclairage très précieux de théologienne.
2: Voilà. Et puis ensuite, il y a un certain nombre de personnes qui connaissent Message. Tout le monde ne connaît pas. C'est
1: Donc la catéchèse
2: la
1: Message pour
2: catéchèse
1: adultes.
2: d'adultes, tout à fait. Avec les adultes, on dit maintenant. Nous allons proposer dans ce cadre-là l'évangile de Noël. C'est un parcours que nous n'avons jamais suivi, que nous allons essayer de faire sur 2 journées, 2 samedis pendant le temps de l'Avent, de manière à réfléchir sur le sens profond de Noël. C'est toujours basé sur un montage audiovisuel, sur un tableau de Françoise Burtz, et qui associe la prière, le partage, l'exégèse, la théologie, l'esthétique. C'est en principe très riche.
1: Donc là, c'est plus léger comme parcours puisque c'est en 2 séances, mais pour se préparer à Noël, c'est
2: Voilà, mais ça reste
1: très
2: très
1: utile.
2: profond.
1: Voilà pour les nouveautés, ou il y en a encore une?
2: Nouveauté, c'est tout. Je crois
1: C'est
2: qu'on a
1: déjà
2: fait un
1: bien.
2: peu le tour de notre programme. Il y aura toujours des plus, mais les dates ne sont pas encore
1: Donc les plus,
2: fixées.
1: ce sont les conférences en plus qui seront communiquées en temps et en heure.
2: Voilà, au cas par cas.
1: Au cas par cas, avec souvent un intervenant de qualité qui vient donc donner une conférence. Et là, c'est ouvert à tous. On s'inscrit
2: Absolument.
1: pour la conférence.
2: Ou on n'est même pas obligé de s'inscrire, on peut juste
1: On peut
2: venir
1: venir comme
2: assister.
1: ça.
2: Ça se passera ici maintenant dans la
1: Donc
2: maison
1: toujours à la maison
2: Saint-François-Xavier.
1: Saint-François-Xavier à Pau.
2: Donc il y a de la place dans la grande salle. La première devrait être donnée par le Père Michel sur son livre Augustin avec nous.
1: Donc le Père Michel Chanoine de la Grâce. Merci beaucoup Marilyn Sillière pour toutes ces informations. Tout le programme, on peut le retrouver sur le site du diocèse,
2: Oui.
1: donc diocèse64.org. Et puis on va donner des coordonnées pour les inscriptions.
2: Oui, alors c'est 05 59 13 04 57. Le mail n'a pas changé. Formation permanente Béarn, tout attaché, @gmail.com. Et l'adresse a bien évidemment changé. Nous sommes maintenant à la maison Saint-François-Xavier, au 35 rue Montpensier, à Pau.
1: Donc vous êtes les bienvenus pour renseignements ou autres. Vous pouvez venir sur place. Il y a toujours un accueil, donc au
2: Voilà.
1: 35 rue Montpensier. Merci beaucoup.
3: Ajouter une dernière nouveauté. À la suite de la visite apostolique du Saint-Père, l'abbé Pierre Aramburu propose une lecture suivie de l'encyclique du pape Léon XIV, Magnifique Humanité, à la maison diocésaine Saint-François-Xavier, les jeudis de 20h30 à 22h à partir du 15 octobre. À noter que cette formation est proposée aux mêmes dates en après-midi, de 14h30 à 16h30 par Madame Isabelle Pomel.
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4: Le Clic Malin, c'est avec Amaury, bonjour.
5: Bonjour Gilles, bonjour à tous.
4: Nous sommes au mois d'octobre, c'est le mois de la sensibilisation au cancer du sein. Octobre rose, c'est l'occasion de parler d'un outil numérique qui peut aider des milliers de femmes à devenir actrices de leur santé.
5: Alors oui, aujourd'hui je vais vous parler de l'application Keep Abreast, un outil qui aide déjà des milliers de femmes au repérage précoce du cancer du sein.
4: Alors qu'est-ce que c'est concrètement cette application ?
5: Alors Keep Abreast, c'est une application gratuite qui est téléchargeable sur iOS et Android, qui est développée par l'association du même nom. Elle est utilisée quotidiennement par plus de 50 000 femmes et plus de 25 000 femmes en France. L'objectif, c'est de prévenir le cancer du sein en accompagnant les utilisatrices pour apprendre le geste de l'autopalpation, en adoptant une routine régulière de contrôle ce qui permet de repérer précocement des anomalies potentielles. C'est une appli disponible en 3 langues, dont le français.
4: Alors, pour nos auditrices, comment ça marche une fois que l'application est installée ?
5: Alors, une fois l'application installée, elle guide pas à pas la manœuvre pour une première autopalpation, avec des illustrations animées ou des animations qui montrent les gestes corrects. L'application, elle permet de définir des rappels mensuels en fonction de votre cycle pour vous rappeler de faire cette autopalpation. Après chaque examen, l'application pose une question de contrôle pour vous aider à constater vos ressentis et à tester si quelque chose d'anormal apparaît. Si un doute persiste, l'application vous oriente vers la prise de rendez-vous avec un professionnel de santé.
4: Mais ce n'est pas seulement une application pour démocratiser ces gestes de contrôle.
5: Alors non, vous avez raison Gilles, l'application centralise aussi des témoignages, des portraits, des histoires de femmes inspirantes qui partagent l'expérience du dépistage et du traitement du cancer. Et c'est une application qui permet de libérer l'expression sur ce sujet et ne pas mener ce combat seul. C'est une mine d'or de conseils, il y a même une rubrique qui s'appelle Keep in Touch qui permet d'échanger avec d'autres personnes pour appréhender au mieux le diagnostic et ne pas mener le combat seul. C'est également une plateforme sur laquelle vous aurez tous les contacts pour être mis en relation avec les bons professionnels de santé et trouver de l'aide.
4: Alors cette application, dans quel cas je peux l'utiliser ?
5: Alors c'est simple, si vous voulez apprendre le geste de l'autopalpation de manière guidée, sécurisée, et si vous souhaitez instaurer une habitude mensuelle pour surveiller votre poitrine, c'est un outil qui est parfait, qui vous permettra de faire la passerelle entre vous et le monde médical afin de réagir en cas de doute. Et moi je trouve que c'est un outil génial pour partager son expérience surtout et ne pas se sentir seul face au cancer.
4: En ce moment, Dr. Boroz, l'application Keep Abreast est une invitation à devenir actrice de sa santé, simplement avec un outil numérique bien pensé. Elle permet de ne pas oublier ce geste essentiel qu'est l'autopalpation avec bienveillance, information et soutien.
5: Et souvenez-vous, un cancer du sein détecté tôt, ça se soigne beaucoup mieux.
4: À la semaine prochaine, Amaury, pour un nouveau Clic Malin. Merci.
5: Merci à tous.
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1: L'agenda d'aller diocèse, c'est aujourd'hui avec le diocèse de Tarbes-et-Lourdes et Anne-Rose Jankovic. Bonjour Anne-Rose.
2: Bonjour Gilles, bonjour à tous.
1: On va parler de l'événement pour le diocèse de Tarbes-et-Lourdes, c'est dans quelques jours, c'est le pèlerinage de la Bigorre et des Quatre Vallées à Lourdes. Alors c'est pas ce week-end, c'est le week-end prochain.
2: Et oui, et quelques jours après la venue du Saint-Père Léon XIV au sanctuaire de Lourdes, eh bien, les diocésains qui ont été très présents pour la venue du pape se remettent en marche vers le sanctuaire Notre-Dame de Lourdes pour le rendez-vous annuel, le pèlerinage de la Bigorre et des Quatre Vallées à Lourdes. Ça commence le jeudi 15 octobre avec le pèlerinage des écoles. Comme chaque année, ce sont les écoles qui ouvrent la danse, le bal. Et puis ensuite, à partir du samedi 17 jusqu'au mardi 20, 4 jours de pèlerinage pour tous les paroissiens, tous les diocésains, les paroisses, les groupes, les mouvements, les groupes de prière, les services. Voilà, tous les fidèles catholiques du diocèse de Tarbes-et-Lourdes sont invités donc à converger vers le sanctuaire de Lourdes avec cette année un programme encore bien chargé. Chargé des propositions par tranche d'âge, comme tous les ans, notamment un programme pour les collégiens, pour les lycéens qui sont invités en particulier à servir les pèlerins malades avec l'hospitalité de Bigorre dès le samedi 17 jusqu'au mardi 20. Et puis, bien sûr, la journée du dimanche 18 avec vraiment toutes les paroisses qui vont cheminer jusqu'au sanctuaire de Lourdes pour une journée de fête et de prière.
1: Alors la messe diocésaine cette année, c'est l'après-midi à l'église Sainte-Bernadette.
2: Exactement, puisque je vous le disais, dès le matin cette année, nous reprenons nos marches vers Lourdes. Il y aura 4 départs depuis Argelès-Gazost, Bagnères-de-Bigorre, Tarbes et Loubajac. Donc 4 points de départ pour marcher jusqu'à Lourdes. Et puis dès 10h, nous nous retrouverons tous dans la prairie du sanctuaire pour prier le chemin de croix, vivre le geste de l'eau et le sacrement de réconciliation. Et puis ensuite, eh bien, nous aurons rendez-vous pour prier l'Angélus à la grotte. Et après le pique-nique, l'après-midi, il y aura d'abord une conférence de notre évêque, Monseigneur Jean-Marc Micard, en l'église Sainte-Bernadette. Ce sera à 14h30. Et ensuite, la messe donc à 15h30 en l'église Sainte-Bernadette. S'en suivra la procession eucharistique et puis le soir la procession mariale au flambeau à 21h avec tous les autres pèlerins présents à Lourdes à cette date-là.
1: Voilà, évidemment, votre radio sera présente durant ce week-end, notamment dimanche après-midi, avec pour ceux qui ne pourront pas venir à Lourdes, la retransmission de la messe en direct sur Radio Présence pour les auditeurs dans notre département des Hautes-Pyrénées.
2: Exactement, la conférence de Monseigneur Mika, puis la messe seront retransmises en direct sur Radio Présence. Et puis tout au long du week-end, des photos seront prises, des reportages seront faits, des vidéos seront diffusées, partagées sur les réseaux sociaux du diocèse, notamment la chaîne YouTube Bigorre TV, pour que eh bien, tous les pèlerins qui ne peuvent pas venir ou qui ne peuvent pas venir à tous les moments, mais qui viendront peut-être à l'un ou l'autre des temps forts, eh bien, puissent suivre vraiment et être en communion, puisque vous l'avez bien compris, Gilles, c'est ça l'objectif du pèlerinage diocésain, c'est vraiment de se rassembler pour être en communion de prière, être aussi en communion avec ceux qui ne sont pas là, et puis ensuite être porté par cette ferveur tout au long de l'année pastorale.
1: Voilà, on rappelle les dates, donc c'est pas ce week-end, c'est le week-end prochain, à partir, donc vous l'avez dit, de jeudi, donc jeudi, vendredi, samedi, dimanche 18 octobre, donc le pèlerinage de la Bigorre et des Quatre Vallées à Lourdes, à ne pas manquer pour ceux qui habitent dans les Hautes-Pyrénées en bon moment, d'autant plus que c'est le premier week-end des vacances scolaires.
2: Et oui, c'est voilà. Fait exprès pour que les jeunes puissent participer. On est ravis chaque année de voir les collégiens qui y participent, et d'ailleurs, bravo à tous ceux qui sont déjà depuis des semaines et des semaines en train de préparer un programme vraiment sympathique, chaleureux, spirituel, joyeux pour ces jeunes collégiens, ces adolescents. Et puis, coup de chapeau aussi aux lycéens. Ils sont chaque année très nombreux à venir rejoindre l'hospitalité de Bigorre pour servir les pèlerins malades. Et c'est comme ça souvent que ces jeunes lycéens, ils découvrent le message de Lourdes, qu'ils découvrent ce que c'est qu'un pèlerinage à Lourdes. C'est en servant les malades. Donc ça, vraiment, on est heureux chaque année d'accueillir ces lycéens. Et cette année encore, ils seront sans doute très nombreux.
1: Direction Tarbes dans cet agenda avec les 190 ans de l'école du Prado à Tarbes.

0: pour l'équipe éducative et puis pour tous ceux qui sont attachés à cette école au cœur de cette semaine. Alors il y a un programme très très spécial et très festif pour les enfants qui sont scolarisés dans cette école du Prado, et puis il y a ce mercredi 7 octobre à 17h en la chapelle de l'école une messe présidée par Monseigneur Mika. Ce sera vraiment un des points d'orgue de cette semaine, avec également, il faut souligner, l'inauguration d'une exposition qui retrace l'histoire de l'école du Prado. Ce sera également ce mercredi 7 octobre à 18h, une exposition qui restera visible et accessible ensuite dans la cour de l'école. Voilà. Et puis notez qu'il y aura une réception de la communauté éducative le samedi 10 octobre de 12h à 16h, voilà, qui permet donc à la fois aux familles des enfants scolarisés, mais aux tarbés et aux personnes qui sont un peu curieuses de cette histoire qui a marqué le monde éducatif dans les Hautes-Pyrénées, voilà, de découvrir un petit peu mieux l'histoire du Prado et l'histoire de cette congrégation des Filles de la Croix, tout ce qu'elles ont mené comme œuvre dans le diocèse de Tarbes-et-Lourdes.
1: Et de cette histoire, on va en reparler dans quelques minutes, puisque vous allez recevoir le directeur de cette école.
0: Exactement, Laurent Tachon, directeur de l'école du Prado, que je suis allée rencontrer hier et qui nous explique d'abord ce qu'est l'école du Prado aujourd'hui, qu'est-ce qu'ils ont gardé de cet héritage des Filles de la Croix, et qui nous présente les festivités donc organisées cette semaine pour cet anniversaire 190 ans. Ça se fête.
1: Ça se fête, exactement. Cette semaine, c'est la halte spi des catéchistes.
0: Oui, comme chaque année, le service diocésain de la catéchèse propose plusieurs rendez-vous tout au long de l'année pastorale pour tous les catéchistes qui sont en service dans le diocèse de Tarbes-et-Lourdes, dans toutes les paroisses. La première halte de cette année pastorale, c'est ce jeudi 8 octobre de 9h à 16h. Ça se passe en la maison diocésaine Saint-Paul à Tarbes. C'est orchestré par le service diocésain de la catéchèse, donc, et tous les catéchistes qui sont à l'œuvre depuis déjà les premiers jours de septembre se retrouvent. C'est à la fois un temps de formation, mais c'est aussi un temps d'échange et de convivialité. C'est l'occasion pour ces catéchistes, d'échanger de bons conseils, des bonnes pratiques, voilà, et puis de se redonner un petit peu de courage, parce que c'est une très belle mission, mais qu'il faut tenir toute l'année. Et souvent, les catéchistes sont engagés pour des années et des années. Donc, on les félicite, on les remercie, évidemment. Et puis, voilà, on leur souhaite une bonne halte speed des catéchistes, de quoi se ressourcer ce jeudi 8 octobre.
1: Direction le sud du diocèse de Tarbes-et-Lourdes, direction Saint-Savin, avec ce week-end la fête de Saint-Savin.
0: Exactement, 3 jours de fête pour célébrer ce saint qui fut primo-évangélisateur de la Bigorre, Saint-Savin. Vous connaissez sans doute l'abbatiale de Saint-Savin, voilà, un magnifique édifice. Eh bien, pendant ces 3 jours de fête, vous allez pouvoir découvrir ou redécouvrir cette abbatiale. Les festivités commencent le 9 octobre, ce 9 octobre, 9, 10 et 11 octobre, avec un programme très chargé. Chaque jour, il y a des conférences, des temps de prière, des marches. Et puis, le dimanche 11 octobre, il y aura la vénération des reliques de Saint-Savin dans l'abbatiale dès 9h30 dimanche matin, suivi de la messe à 10h30, une messe qui sera célébrée par l'abbé Antoine Mérillon. Et puis, dimanche 11 octobre, dans l'après-midi à 15h, il y aura un spectacle qui présentera la vie de Saint-Savin. La journée s'achèvera par un concert à 16h, toujours en l'abbatiale. Donc, si vous ne connaissez pas Saint-Savin, si vous ne connaissez pas bien son histoire, et notamment son histoire liée à la Bigorre, tout ce qu'il a œuvré en Bigorre, eh bien, c'est vraiment l'occasion. 9, 10 et 11 octobre, venez fêter Saint-Savin avec la paroisse de Pays des Gaves, Notre-Dame des Gaves. Voilà, c'est la paroisse d'Argelès-Gazost, du pays d'Argelès-Gazost.
1: Voilà, et on termine cet agenda avec une rencontre pour les chrétiens divorcés, c'est vendredi soir.
0: Ce vendredi 9 octobre à 20h à la maison Saint-Paul, la première étape de ce parcours, donc chrétien divorcé, chemin d'espérance. Si vous êtes séparé, divorcé en nouvelle union, eh bien l'Église vous accueille et vous propose donc ce parcours avec un groupe qui vous propose à la fois d'échanger, de discuter, mais aussi une formation. C'est vraiment un parcours qui va s'échelonner tout au long de l'année. Voilà, c'est ouvert à toutes les personnes qui sont dans cette situation. N'hésitez pas à en parler autour de vous. Rendez-vous donc le 9 octobre à 20h à la maison diocésaine Saint-Paul au 51 rue de Trénès à Tarbes pour ce chemin d'espérance destiné aux chrétiens divorcés.
1: Voilà pour l'agenda du diocèse de Tarbes et Lourdes. On termine cette chronique avec le bulletin du diocèse de Tarbes-et-Lourdes qui vient tout juste de paraître. Et ce bulletin, eh bien, on peut y retrouver des décisions.

0: des dominations de Mgr Jean-Marc Mika, avec notamment des choses assez importantes, par exemple le nom des paroisses.
1: Exactement, puisque vous savez qu'en septembre 2025, le diocèse de Tarbes-et-Lourdes a vécu une réorganisation de ses paroisses en 10 paroisses, et ces paroisses avaient l'année pastorale 2025-2026 pour s'accorder sur un nom, un nouveau nom. Eh bien, je vous parlais il y a quelques instants de la paroisse du Pays d'Argelès-Gazost, qui est désormais la paroisse Notre-Dame-des-Gaves. D'autres paroisses ont changé de nom, d'autres ont gardé leur nom, comme par exemple la paroisse de Tarbes, voilà, qui englobe Tarbes et les périphériques proches. Voilà, vous pouvez découvrir toutes ces nominations dans le bulletin diocésain. Il y a également un dossier consacré aux aumôneries, les aumôneries sentinelles de l'Église en mission, avec un focus sur plusieurs modèles et styles d'aumônerie. Et puis, il y a un autre dossier très important, c'est sur nos chantiers diocésains, 5 chantiers diocésains, une même église, un même élan. Voilà, c'est un défi que porte le diocèse de Tarbes-et-Lourdes dans 5 lieux différents, puisque derrière un chantier, eh bien, il y a une mission pastorale au service des chrétiens de nos territoires. Voilà, vous pouvez soutenir ces chantiers diocésains pour soutenir l'église en mission dans les Hautes-Pyrénées.
0: Voilà, et puis évidemment, on revient sur l'ordination diaconale de Corentin Laguens,
1: oui,
0: avec
1: le
0: 6 des photos,
1: septembre,
0: évidemment.
1: Effectivement.
0: Et à noter également qu'il y a un nouveau sanctuaire dans le diocèse de Tarbes-et-Lourdes.
1: Oui, effectivement, le sanctuaire de Saint-Savin, justement, puisque l'abbatiale de Saint-Savin vient d'être érigée en sanctuaire diocésain.
0: Voilà pour le bulletin du diocèse de Tarbes-et-Lourdes, le numéro 79 est sorti, disponible dans les paroisses, évidemment en téléchargement pour ceux qui sont un peu loin et qui ne peuvent pas se le procurer.
1: Effectivement, sur le site du diocèse catholique65.fr et également sur l'application Au Clocher, que je vous invite à télécharger si ce n'est pas encore fait.
0: Voilà, et à noter que le bulletin est gratuit.
1: Oui, c'est un petit cadeau du diocèse de Tarbes-et-Lourdes. Merci, Mgr Mika.
0: Et merci aussi à vous, Androïs Jankovic, voilà, qui est œuvré, puisque c'est vous qui le rédigez, hein, on peut le dire.
1: Oui, alors j'ai un petit peu d'aide
0: quand
1: même.
0: Voilà. Merci beaucoup, vous restez avec nous. La suite, bien, ce sera avec vos invités dans quelques instants. Et l'actualité, on la retrouve également sur catholique65.fr.
1: Oui, exactement. Et parmi mes invités, nous avons cité Laurent Tachon, mais j'ai la grande joie d'accueillir aussi un invité exceptionnel. Vous savez que demain, c'est l'ouverture du pèlerinage du Rosaire. Et le frère Vincent Tierny, qui est le prieur du couvent de Marseille, nous fait la joie de nous donner son petit témoignage. C'est un dominicain, pas tout à fait comme les autres, puisque figurez-vous qu'il court, qu'il fait des trails et qu'il a fait notamment celui, le GRP, le Grand Raid des Pyrénées à la fin du mois d'août en Vallée d'Or. Voilà, c'est un portrait assez authentique et intéressant que je vous propose dans quelques minutes.
0: Voilà, c'est ce qu'on appelle un teaser.
1: Un teaser, radio.
0: Voilà.
1: Bah voilà,
0: c'est
1: nous,
0: bravo.
1: Nous teasons.
0: Merci Androïse Jankovic, à tout de suite. Donc.
1: Merci.
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1: Frère Vincent Tierny, vous êtes prieur au couvent des Dominicains à Marseille et on vous rencontre aujourd'hui en Vallée d'Or, où vous vous trouvez pour quelques jours et où vous venez de participer au GRP, le Grand Raid des Pyrénées. Vous avez participé à la course la plus difficile, hein, 80 km, 5000 mètres de dénivelé. Voilà, vous étiez parmi les 8000 coureurs de ce GRP. Alors avant de nous expliquer comment vous avez vécu cet événement, peut-être d'abord nous expliquer comment vous en êtes venu à participer justement à cette course un petit peu folle. D'abord, depuis quand vous courez, frère Vincent ?
4: Eh bien, avant d'arriver à Marseille, les 6 dernières années, j'étais sur l'île de La Réunion. Et des fidèles de la cathédrale où j'étais curé m'ont proposé un jour de faire une petite sortie de trail que je ne connaissais pas du tout. Et donc, je m'y suis mis à cette occasion-là, il y a 4 ans. Et donc, depuis, je cours.
1: Alors, courir à La Réunion, c'est peut-être pas pareil que courir ici dans nos Pyrénées, mais en tous les cas, quand on se met à la course comme ça, qu'est-ce qui est difficile ? Puis d'abord, qu'est-ce qui motive ? Parce qu'on peut se dire qu'a priori, un religieux dominicain à La Réunion, vous étiez curé de la cathédrale, Saint-Denis de La Réunion, on peut dire que vous aviez déjà des journées bien occupées. Qu'est-ce qui vous a motivé à poursuivre la course et à aller toujours un petit peu plus loin ?
4: Bien, ce qui motive, c'est d'abord que ça fait du bien. Qu'on soit prêtre, dominicain ou laïque dans le monde, on a besoin parfois de s'aérer. Et le fait de partir courir sur les sentiers, eh bien, ça permet de penser à autre chose. Ça permet aussi de contempler la magnifique création du Seigneur et ça permet de remettre les idées en place.
1: Mais cela dit, avec des personnes qui ne courent pas forcément dans cet état d'esprit. Alors là, je me fais un petit peu l'avocat du diable, si vous permettez. Mais on voit aussi que cette histoire de trail, c'est une affaire un peu de mode. Il y a vraiment énormément de personnes qui participent à des centaines, des milliers peut-être de trails qui sont proposés un petit peu partout dorénavant. Il y en a toujours de plus en plus, toujours plus de propositions et toujours plus de coureurs. Et il y a un peu un effet de mode, ne serait-ce que dans la tenue vestimentaire. Comment on se plonge dans cet univers en résistant à cet état d'esprit?
4: Il y a effectivement un effet de mode, mais on se rend compte qu'au bout de 10, 20, 30 kilomètres et avec beaucoup de mètres de dénivelé, on se retrouve tous, quel que soit l'équipement, dans un même état, avec de la fatigue, avec parfois de la lassitude au milieu des sentiers. Et c'est l'occasion aussi de se poser des questions sur soi-même, des questions, des possibilités aussi de discuter avec d'autres. On n'avait jamais pensé rencontrer des personnes très différentes de soi. Et sur les sentiers, au milieu de nulle part, on a parfois de très belles rencontres et ça, c'est très motivant.
1: Vous voulez dire que pour vous, ça a été peut-être un lieu de mission aussi, là, le milieu de la course?
4: Je pense que pour un prêtre, partout où on est, il y a des lieux de mission. Et là, c'est effectivement un beau lieu de mission. Et je me rappelle que pour le départ de la dernière Diagonale des Fous en octobre 2025, à la cathédrale, nous avions organisé juste avant le départ une messe des trailers qui, à notre grande surprise, avait rempli toute la cathédrale de personnes parfois très éloignées de l'église, mais qui étaient heureuses de se retrouver là et qui voyaient une occasion aussi de se rapprocher de quelque chose qui les dépasse, qui les questionne. Mais ils étaient là présents et heureux à la sortie de la messe de recevoir leur disonnier qui les accompagnerait pendant toute la course.
1: Alors, en ce qui vous concerne, en tous les cas, vous vous êtes mis à courir et à participer à des trails. On pourrait se dire que vous auriez pu vous mettre à courir sans participer à ces courses, la Diagonale des Fous que vous évoquez, puis là le GRP que vous venez de vivre, puis il y en a certainement d'autres, mais vous pourriez vous contenter de courir.
4: Oui, ça m'a surpris aussi. En fait, je me suis inscrit un petit peu par hasard à ma première course. Des amis de la cathédrale m'avaient proposé. Et ensuite, on se laisse prendre au jeu. Et puis, c'est, comme je le disais tout à l'heure, toujours une occasion de rencontre, ces courses-là. On se retrouve avec des centaines ou des milliers d'autres personnes qui vivent des choses très différentes. Et vraiment, ça a été une grande expérience pour moi que de découvrir le monde des courses de trail.
1: Aujourd'hui, vous courez à quel rythme? Est-ce que vous vous êtes mis dans votre emploi du temps de prieur du couvent des Dominicains à Marseille? Et puis, vous avez par ailleurs d'autres occupations, bien sûr. Quelle est la part de la course et du sport dans votre quotidien de religieux dominicain?
4: Alors, à La Réunion, je bénéficiais d'un environnement exceptionnel pour pouvoir aller courir sur les sentiers. En revenant en métropole et à Marseille, je sais que ça va être un petit peu plus dur, donc je vais baisser mes ambitions, mais j'essaye d'aller courir plusieurs fois par semaine, tôt le matin ou bien le soir, pour ne pas que ma vie religieuse soit impactée par ce loisir.
1: Est-ce qu'autour de vous, vos frères ont réagi, peut-être avec un peu de surprise? Qu'est-ce qu'ils ont dit, qu'est-ce qu'ils en disent encore aujourd'hui, le fait que vous soyez mis à courir un petit peu du jour au lendemain quand même?
4: Ça interpelle toujours un petit peu forcément. J'ai pu avoir quelques blagues sur le fait que ça y est, je me mettais à courir ou à faire des courses. Mais les frères le prennent bien, certains m'encouragent. Et en fait, on voit qu'il y a pas mal de frères qui se mettent à faire un petit peu de sport. Je pense qu'aujourd'hui, on a un rythme de vie qui pousse de toute façon à recharger les batteries en allant faire du sport. Donc c'est très bien pour tout le monde.
1: Alors quand vous courez, alors quand vous participez à un trail comme celui que vous venez de vivre en Vallée d'Or, les gens avec qui vous courez ne savent pas forcément que vous êtes religieux. Hein. Vous courez en habit de sport, hein, évidemment, vous courez pas en tenue dominicaine. Est-ce que ceux qui le savent ou ceux qui ne le savent pas, est-ce qu'ils le devinent? Et est-ce que ceux qui le savent vous font part de leur réaction?
4: Alors, je cours évidemment, oui, en tenue de sport. J'ai toujours ma croix autour du cou. C'est parfois un petit signe qui interpelle et qui permet des discussions. Et puis sinon, quand au milieu des grosses montées, parfois on discute avec quelques participants, ça permet de dire un petit peu ce qu'on fait dans la vie. Et donc, quand je peux dire que je suis prêtre, ça occasionne toujours d'autres discussions et c'est vraiment intéressant.
1: Vous avez participé à la fin du mois d'août au GRP, le Grand Raid des Pyrénées. Vous faisiez partie des 8000 coureurs. C'est quand même un rendez-vous assez énorme hein, qui a lieu chaque année en Vallée d'Or. Il y avait plusieurs courses, vous avez participé à la plus difficile, 5000 mètres de dénivelé, 80 km, c'était la plus dure ?
4: C'était l'une des 5 courses, je crois, pas la plus dure. Il y a une course qui fait 176 km et 10 000 mètres de dénivelé, donc moi c'était un petit peu en dessous quand même.
1: Ouais, vous ne sentiez pas de faire les 10 000 mètres de dénivelé ?
4: Non, depuis mon retour à Marseille, je cours un petit peu moins, donc je m'étais dit qu'il fallait réduire un petit peu les ambitions.
1: Alors c'est intéressant, ça veut dire qu'avant un rendez-vous comme ça, en plus de l'entraînement habituel, il y a un entraînement un peu plus intensif avant le début de la course.
4: Oui, ça se prépare, même psychologiquement, parce que pour les plus longues courses, on sait qu'il va falloir passer 2 nuits à l'extérieur, donc il faut s'entraîner un petit peu plus, faire attention à son alimentation avant les courses.
1: Vous pouvez nous expliquer là, le circuit que vous avez fait ?
4: Alors nous sommes partis de Vialor, nous sommes montés au plat d'Adet, au col du Porté, ensuite nous sommes redescendus à la Mongie avant d'accéder au pic du Midi de Bigorre, il faisait un temps magnifique, on avait une vue exceptionnelle sur toutes les Pyrénées. Ensuite on est redescendu vers Tournabout pour remonter ensuite vers le col du Porté aussi je crois et revenir à Vialor.
1: Voilà, donc avec des paysages magnifiques, mais est-ce qu'on a le temps d'observer des paysages quand on court ? À quoi vous pensez quand vous courez ? Peut-être que vous priez ?
4: Alors, plusieurs choses. D'abord, je prie. Je pars toujours avec mon dizainier et je ne prie jamais autant que quand je suis en course parce que les dizaines s'enchaînent. Ça me permet de prier pour tous les proches, pour toutes les personnes plus éloignées aussi qui ont besoin de prières. Et puis, à quoi on pense ? À la beauté de la création, je le disais. On n'a pas forcément le temps de s'arrêter vraiment, mais on ouvre les yeux, on tourne la tête partout et qu'il fasse beau, qu'il fasse parfois même sous la pluie. C'est toujours des occasions de contempler.
1: Pour venir à bout de cette boucle, vous avez mis combien d'heures ?
4: Alors, pour venir à bout des 80 km, moi j'ai mis 18 heures, sachant que les meilleurs n'ont mis que 10 heures.
1: Oui, donc vous êtes arrivé dans la première partie des...
4: Oui, c'est ça, à peu près à la moitié des concurrents.
1: Content de vous ? Quel est votre objectif quand vous vous lancez dans une course comme ça ? Vous dites qu'il faut que j'arrive dans les 100 premiers, dans les 500 premiers ?
4: Non, pour moi l'objectif c'est d'abord de terminer la course. Et donc là, objectif accompli. Je n'ai pas d'objectif de temps, même si parfois je me fixe des petits objectifs, mais voilà. Terminer la course, c'est déjà extra.
1: Courir une course de 18 heures, ça veut dire que vous courez aussi la nuit. Qu'est-ce qu'on ressent quand on court la nuit ? Est-ce que l'environnement, du coup, devient plutôt fascinant, plutôt hostile ?
4: J'avoue que c'est le meilleur moment de la course pour moi, courir la nuit. Une certaine solitude, les étoiles au-dessus de la tête, un grand silence. C'est un beau moment de contemplation, de réflexion aussi, et assez extraordinaire. Et on a très rarement l'occasion de vivre ces moments-là, donc il faut en profiter.
1: Voilà. Après une telle course, comment on se rétablit ? Bon, très rapidement, il faut que vous retourniez dans le train-train quotidien, si je puis dire les choses comme ça. Vous êtes prieur d'un gros couvent, donc il faut quand même vite se remettre les choses en place, mais ça doit être un petit peu difficile. Est-ce que vous n'avez pas l'impression, quand vous courez le GRP, d'être dans une espèce de bulle dont il faut se sortir assez rapidement après ?
4: Si, c'est vraiment ça. C'est une bulle un petit peu en dehors du monde, avec beaucoup d'excitation. Et il faut faire baisser cette excitation assez rapidement pour retrouver notre quotidien habituel, retrouver tout ce qui concerne la vie des autres, pour replonger dans ce qui fait notre quotidien. Donc c'est aussi quelque chose d'intéressant de passer de réalités très différentes très rapidement comme ça.
1: C'était la première fois que vous faisiez une telle course ici en métropole et dans cette Vallée d'Or ?
4: Oui, c'était la première fois que je courais en Vallée d'Or. Je n'avais couru qu'à La Réunion jusque-là, mais à la fois les paysages sont très différents, mais l'environnement de la course, lui, reste le même. Il y a des bénévoles extraordinaires qui donnent beaucoup, beaucoup d'heures pour tous les concurrents. Il y a les coureurs eux-mêmes avec qui on a des belles conversations, donc ça, c'est extra.
1: Oui, voilà, on peut dire aussi, c'est vrai, effectivement, vous avez raison, que derrière, il y a toute une organisation. Là, je crois qu'il y avait 800 bénévoles. C'est quand même assez énorme. Je ne sais pas si on peut employer le mot famille, mais en tous les cas, il y a quand même une aventure humaine aussi derrière ce genre d'aventure sportive.
4: Oui, une grande aventure humaine, c'est ça. C'était 900 bénévoles, semble-t-il, et avec un super accueil. Ils étaient là partout sur le parcours avec des ravitaillements super, avec du fromage du pays, du jambon, des choses qui redonnent des forces au bon moment. Et donc c'est une vraie aventure humaine et qu'on partage avec plusieurs centaines de personnes.
1: Merci beaucoup frère Vincent Tierney pour ce portrait d'un Dominicain sportif et original. Et on espère vous retrouver bientôt en Vallée d'Or ou qui sait à Marseille si un jour le micro de Radio Présence se promène de ce côté-là. Merci beaucoup.
4: Merci beaucoup Anne-Rose.
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6: Bonjour, les lycéens sont restés mobilisés ce lundi. Ils dénoncent l'état de certains lycées, l'absence de professeurs, la complexité de Parcoursup. Une mobilisation marquée par des incidents aux abords du lycée Raymond Nave à Toulouse. Le lycée Marie-Louise Dissard Françoise à Tournefeuille était contraint de renvoyer les élèves à leur domicile. Déçus après leur rencontre avec le ministre de l'Éducation vendredi dernier, une nouvelle journée de mobilisation est prévue aujourd'hui. Une grande partie des lycées sera fermée. À Toulouse, le tram T1 est partiellement interrompu entre les stations Palais de Justice et Purpan. Il fonctionne normalement entre les stations Purpan et Mitte. De son côté, Carole Delga, la présidente de la région Occitanie, poursuit le dialogue avec lycéens et leurs représentants. Hier, elle a rencontré au lycée Philippe Lamour de Nîmes une délégation de lycéens représentant l'ensemble des lycées situés sur la commune. Ce temps d'échange a permis de réunir l'ensemble des acteurs, d'écouter les revendications et les attentes exprimées par les lycéens et de réaffirmer l'engagement de la région à leur côté pour favoriser l'apaisement. Vers un nouveau centre de secours à Cahors pour offrir aux sapeurs-pompiers et à leurs équipes logistiques des locaux mieux adaptés à leur mission et pour renforcer l'efficacité des secours dans le Lot. La première pierre du futur centre d'incendie et de secours et de plusieurs activités des pompiers du Lot a été posée il y a quelques jours à Cahors. Ce seul centre d'incendie et de secours couvre 21 communes. Il a réalisé 2731 sorties de secours en 2025. Le projet prévoit une conception bioclimatique, un chauffage raccordé au réseau de chaleur bois de l'hôtel du département tout proche. Objectif, produire davantage d'énergie qui n'en consomme. Les arbres abattus dans le cadre des travaux doivent par ailleurs être replantés en périphérie du terrain. Pour la cinquième année consécutive, Toulouse Métropole et France Travail organisent le forum Place de l'Emploi aujourd'hui de 13h à 17h sur les allées Jean Jaurès à Toulouse. Au cœur de la ville, ce forum s'inscrit dans une démarche d'aller vers avec l'ambition de rapprocher les opportunités professionnelles des personnes qui en sont les plus éloignées. Plusieurs espaces permettront aux visiteurs de découvrir les métiers, de consulter les offres disponibles, d'échanger directement avec les recruteurs. 42 entreprises seront présentes autour de plusieurs grands secteurs d'activité. Le forum accueillera notamment des entreprises adaptées et des entreprises d'insertion. Des dispositifs spécifiques seront également proposés pour faciliter l'accès et la participation de tous les publics, avec notamment la présence d'interprètes en langue de signes. La ville de Tarbes s'est entourée de partenaires pour l'accompagner dans la réalisation d'un atlas de la biodiversité communale qui sera réalisé sur les 3 prochaines années. Ce projet est avant tout une démarche scientifique et citoyenne pour réaliser des inventaires des espèces et des milieux naturels afin de les protéger et d'améliorer la connaissance sur la commune. C'est une première pour tous les partenaires qui vont devoir travailler sur un espace à 90% urbain. L'objectif est de sensibiliser et mobiliser les habitants pour prendre part à cet atlas de la biodiversité. Mais il est aussi pour la collectivité d'aboutir à un plan d'action pour mieux intégrer la biodiversité dans les pratiques et projets de la commune, en particulier dans les zones qui concentrent le plus d'enjeux de biodiversité.

0: Bonjour à tous. L'essentiel de l'actualité, une vidéo diffusée sur les réseaux sociaux déclenche une enquête de l'IGPN à Metz. Un policier soupçonné d'avoir eu des gestes pouvant relever d'une agression sexuelle sur une adolescente lors d'un rassemblement lycéen. Le fonctionnaire conteste les accusations et va porter plainte pour diffamation. L'élection de la seule maire RN d'Alsace est annulée. Le tribunal administratif de Strasbourg invalide la victoire de Raphaël Schubert à Wittelsheim dans le Haut-Rhin. Elle avait remporté la mairie en mars avec seulement 17 voix d'avance. Deux irrégularités ont été retenues, jugées suffisantes pour avoir altéré la sincérité du scrutin. Emmanuel Macron a assisté ce mardi à un tir d'exercice d'un missile M51 depuis un sous-marin nucléaire au large du Finistère. Le missile était dépourvu de charge nucléaire. Il est retombé dans l'Atlantique Nord, loin des côtes. L'essai devait valider la capacité du sous-marin Le Vigilant à mettre en œuvre cette nouvelle version du M51. Un Nobel pour mieux comprendre les particules venues de l'espace. Le belgeo-américain Francis Elsen reçoit le prix Nobel de physique 2026 pour ses contributions à l'observatoire IceCube installé au pôle sud. Le dispositif utilise la glace de l'Antarctique pour détecter des neutrinos de haute énergie d'origine astrophysique.
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3: Bonjour à tous, nous retrouvons encore Léon XIV et les journalistes dans son vol de retour pour Rome. Une question de Justin McLellan du National Catholic Reporter. À Paris, vous avez évoqué le besoin urgent d'un discernement éthique concernant le développement de l'intelligence artificielle et à la suite de multiples cyberattaques perpétrées par des agents IA rebelles. Plusieurs dirigeants du secteur technologique ont averti que cette technologie pourrait détruire le monde. Dans quelle mesure craignez-vous que l'IA puisse présenter des risques catastrophiques pour l'humanité, voire la faire disparaître complètement? Et que doivent faire les nations, en particulier les États-Unis et la Chine, pour garantir que leur technologie ne constitue pas un danger pour l'humanité? Voici la réponse du pape. Si on me demandait si je panique, je répondrais non, je dors bien la nuit. Je pense toutefois que les préoccupations soulevées par de nombreux experts spécialistes de l'IA doivent être prises au sérieux. Je ne pense pas qu'il s'agisse de fake news, comme certains l'ont affirmé, visant à générer un profit financier ou tout autre type d'avantage. Il est intéressant de noter que justement aujourd'hui, j'ai lu que le directeur de Nydia a affirmé avoir trouvé un moyen d'intégrer à l'IA certaines barrières de sécurité, si l'on peut dire, ou des limites, afin qu'elles ne sortent pas du cadre de ces unités spécifiques et ne causent pas les dégâts dont tout le monde parle. C'est pourtant ce même homme qui affirme qu'il ne devrait y avoir aucune limite ni aucune réglementation gouvernementale. C'est un problème dont nous devons, selon moi, discuter ensemble. Nous devons continuer à inviter les dirigeants politiques, les responsables du secteur de l'IA, les organisations sociales et les associations à se réunir pour examiner ce qui se passe déjà et ce qui pourrait se produire à l'avenir. Se contenter de dire « Oh, ça n'arrivera pas » et fermer les yeux sur la question n'est probablement pas, à mon sens, la manière la plus responsable de procéder. Le Vatican a mis en place sa propre commission sur l'intelligence artificielle qui, d'une part, si l'on peut dire, a été créée pour coordonner ce que nous faisons nous-mêmes au sein du Saint-Siège, la manière dont nous utilisons l'IA, ainsi que ses risques et ses avantages. Mais depuis la publication de Magnifica Humanitas, nous avons reçu de nombreuses sollicitations de la part de personnes issues de domaines et de secteurs très variés. Nous nous efforçons donc de continuer à promouvoir le dialogue, l'étude et la recherche afin de trouver les moyens de garantir que l'IA n'atteigne pas un stade où elle pourrait détruire l'humanité ou la mettre hors jeu. Au total, a-t-il confié, je suis relativement optimiste sur le fait que cela puisse être évité. Un nombre suffisant de personnes s'intéressent sérieusement à ces questions et sont disposées à dépasser, une fois encore, les enjeux de pouvoir, dont la question de savoir ce qui arrivera le premier ou que se passera-t-il lorsque l'IA deviendra ce qu'on appelle une intelligence artificielle générale et ainsi de suite. Nous devons donc continuer à travailler car nous ne pouvons pas rester les bras croisés en prétendant que rien ne se produira. Questionné enfin sur la montée saisissante de partis extrémistes en Allemagne, le pape répond À mes yeux et à ceux de responsables de l'Église catholique et de l'Église protestante en Allemagne, il ne constitue pas une expression authentique du christianisme. Revenons une fois encore aux valeurs de l'Évangile, qui ne sont pas celles de la haine et de la division, mais celles de la compréhension, de la compassion et de l'accompagnement. Dans le cadre de la doctrine sociale de l'Église, parlons de ces valeurs qui donnent la vie, de les enseigner et de les prêcher, et non de promouvoir la destruction, la division et la haine. À demain.
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5: Nouvelle consultation aujourd'hui avec Marie Binet, bonjour.
6: Bonjour Jonathan.
5: Et aujourd'hui on va parler, vous allez parler de paternité dans une série d'épisodes paternité-maternité. On va commencer la paternité, ça change vraiment dans le couple d'avoir un enfant qui arrive.
6: Oui, et ça ne change pas que pour les femmes, ça change pour les hommes. Alors déjà la paternité, c'est chez un homme, est-ce qu'il en a le désir? Est-ce que en lui il y a ce désir d'avoir un enfant, d'être le père d'eux, d'un petit garçon ou d'une petite fille? Comment ça s'est parlé pour lui? Et peut-être comment ça s'est parlé dans sa propre enfance? Quelle relation il a eu à son père, à son grand-père, à des référents masculins? Est-ce que il en éprouve une fierté d'un jour transmettre? Est-ce qu'il a envie d'avoir cette responsabilité? Est-ce qu'il est prêt à faire ce choix? Et si j'insiste là-dessus, c'est parce que certains hommes ont peur d'avoir une paternité confisquée par un enfant qui leur serait imposé. Et aujourd'hui, beaucoup d'hommes, du coup, s'intéressent à la manière dont physiologiquement l'homme et la femme fonctionnent dans leur fertilité. Et ça leur permet de prendre une place dans la manière d'accompagner cette attente ou pas, le désir ou pas d'enfant, et notamment lorsqu'il y a l'apprentissage des méthodes d'observation du cycle, les hommes s'impliquent beaucoup mieux pour justement être vraiment partie prenante dans le fait d'être fécond avec leur compagne à un moment donné de leur vie conjugale, ou ne pas l'être, parce que ça peut être une blessure d'avoir la sensation qu'on a fait un enfant dans le dos, ou qu'on veut un enfant mais la compagne confisque cette possibilité là en étant dans une contraception auto-décidée, et des hommes peuvent en souffrir, de même que des hommes peuvent souffrir dans leur paternité d'un avortement qu'ils n'ont pas désiré, et peuvent être en difficulté pour faire le deuil de cet enfant qui n'a pas eu lieu. Et ils peuvent être aussi en difficulté lorsqu'il y a une fausse couche pour exprimer ce qu'ils vivent, alors que ça n'est pas dans leur corps, mais ça reste dans leur cœur et bien sûr dans leur désir.
5: Et on développera encore une fois ce sujet la semaine prochaine. Merci beaucoup.
6: Merci.

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1: Bonjour Annie.
2: Et bonjour Hélène.
1: Alors nous revoilà.
2: Nous allons faire une marinade de viande ou bien de poisson si vous avez décidé de faire du poisson. Alors voilà, pour 4 personnes, alors il vous faut 600 grammes environ de viande ou de poisson. Mmh. Vous choisissez la viande ou le poisson. Alors si vous prenez de la viande, vous privilégiez les viandes maigres. Oui. Moi, je fais avec de la volaille sans peau. Vous en trouvez,
1: hein? Oui, oui,
2: la volaille sans peau.
1: Oui, oui.
2: Ou alors une escalope de veau ou filet mignon aussi.
1: Ah, le filet mignon, c'est pas mal la marinade.
2: De porc, ouais. Ou du lapin aussi. Oui. Hein? Alors, par contre, pour le bœuf, il faut préférer le filet. Mais moi, je préfère les viandes blanches.
1: Moi aussi.
2: Et enfin, ça peut se faire avec...
1: Ça peut se faire.
2: Voilà. Alors, pour la marinade, c'est ce qui est important. Pour à peu près ces proportions, entre 500 et 600 grammes de viande ou de poisson si vous avez choisi. Alors, 2 cuillères à soupe d'huile d'olive, 1 cuillère à soupe d'huile d'avocat, facultatif. Et moi, oui. Si je n'ai pas d'avocat, je fais avec l'huile d'olive.
1: Hein. Oui, l'huile d'olive ou l'huile de pépin de raisin.
2: Voilà, c'est ça.
1: On mélange 2 huiles différentes, oui. Et puis ça fonctionne. Ouais.
2: Un jus de citron. Ou alors, si vous n'avez pas, un demi pamplemousse, toujours le jus. Hein. Mmh. Ou bien alors une demi-orange. Vous voyez, on a le choix. Il vous faut un oignon émincé, une gousse d'ail écrasée. Alors, bien sûr, il faut, pour cette marinade, bien sûr, des herbes et épices anti-inflammatoires, tant qu'à faire. Mmh. Voilà, alors on peut choisir de la sauge, du coriandre, du curcuma, du gingembre, du piment d'Espelette, bien sûr, du sel et du poivre et du moulin. Alors, pour cette marinade, c'est à verser sur la viande, bien sûr. Mmh. Couvrir et laisser mariner 1 à 2 heures. Moi, je le fais la veille. Quand je le fais,
1: oui,
2: les, voilà.
1: Oui.
2: Ouais. Et alors après, vous faites cuire, si vous faites un barbecue, mais bon, moi je suis toute seule, alors je fais avec le four. Hein,
1: oui, ça marche très bien.
2: Ou à la poêle.
1: Oui, mais ça marche
2: alors,
1: très bien.
2: Alors à faire cuire sur la grille du barbecue, ou au four, bien sûr, ou à la poêle même. Hein, mm-hmm. Si vous faites une petite quantité.
1: Oui, pour voilà. 1 ou 2, ça marche.
2: Voilà. Hein. Alors en accompagnement pour tout ça, ce qui va très bien, c'est les poivrons, rouges de préférence.
1: Ah ouais.
2: Alors bien sûr, pour ces poivrons, il faut les ouvrir dans le sens de la longueur, tout le monde le sait. Il faut les épépiner, vous les arrosez d'un trait d'huile d'olive et vous faites cuire bien sûr au gris. Si vous faites au barbecue, vous pouvez les faire cuire au gris. Alors il faut que, ou au four, vous, tout le monde le sait, il faut que la peau brunisse et après on peut ôter la peau. Et...
1: Mais on peut aussi beaucoup moins s'ennuyer. Moi je les épluche directement,
2: oui,
1: à l'économe,
2: oui.
1: Ça marche très bien.
2: Et pareil, alors moi je ne le fais pas ça, mais je crois que je vais le faire parce que le reste c'est plus long.
1: Moi, ça,
2: faut chauffer le four.
1: J'ai là-bas la patience, ouais, de chauffer le four pour 2 ou 3
2: voilà.
1: Pour
2: et bras, alors bon. On ne déguste que la chair.
1: Oui. Et on l'épluche à l'économe, oui. Ça s'épluche très bien.
2: Ouais. Ouais, on l'a dit, oui.
1: Et on fait une épluchure fine, franchement,
2: oui,
1: on n'en gaspille pas.
2: Ouais.
1: Et ça va plus vite, oui, et c'est tout simple.
2: Bon, alors je reprends les ingrédients.
1: Oui,
2: quand
1: tout
2: même,
1: à fait.
2: Hein. Alors pour 4 personnes, 5 à 600 grammes de viande ou de poisson, vous choisissez. Et alors je vous rappelle qu'il faut privilégier les viandes maigres, volaille, sans peau, escalope de veau, filet mignon de porc ou du lapin. Et pour le bœuf, vous allez préférer le filet.
1: Et si tu mets du poisson, tu mets du poisson blanc?
2: Oui. Et comment on appelle ces poissons?
1: Le cabillaud.
2: Le cabillaud, le va très bien.
1: Le lieu noir?
2: Oui, aussi. Ouais.
1: Le lieu jaune aussi,
2: ouais,
1: peut-être.
2: Ouais. Oui, ce sont les plus costauds quand même.
1: Oui, oui. Il faut une chair un peu dense.
2: Voilà. Bon, alors la marinade, je vous rappelle, il vous faut 2 cuillères à soupe d'huile d'olive, 1 cuillère à soupe d'huile d'avocat, et comme a dit Hélène, on peut faire avec de l'huile de pépins de raisin, on mélange 2 huiles,
1: voilà. Oui, voilà.
2: Un jus de citron, ou bien alors, si vous n'avez pas, un demi-jus de pamplemousse, ou bien si vous n'avez pas, une demi-orange. Un oignon émincé, une gousse d'ail écrasée et alors des épices, ce que vous voulez, la sauge, le coriandre, le curcuma, tout ce que vous avez envie de mettre. Un peu de piment d'Espelette, c'est pas mauvais.
1: Non, non.
2: Et du sel et du poivre, voilà. Bon, eh bien, écoutez,
1: bon,
2: je vous ai tout dit. Hein.
1: Ben, ouais. Alors à vos fourneaux, ouais, et je vous propose les, ouais, choristes caressent sur l'océan.

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2: Alors Annie, un petit dessert.
3: Alors, nous allons faire un crumble à la pomme rouge.
2: Ah, bien.
3: Voilà, en couleur.
2: En couleur, ce sera joli.
3: Voilà. Alors, les pommes sont là. Hein.
2: Elles arrivent.
3: Alors, pour 4 personnes, l'ingrédient pour le crumble, c'est 50 g de farine, 50 g de sucre, 50 g de poudre d'amande, 50 g de beurre.
2: Oui.
3: Voilà. Après, il vous faut 5 pommes à chair rouge, une poignée de graines de raisin sec, 50 g de cassonade, un peu de cannelle et un petit verre de calva.
2: Ah, mais évidemment.
3: Voilà. Et pardi, avec la pomme. Comme ça, cuit, tout le monde pourra manger.
2: Voilà, une fois cuit, on ne risque plus rien. Voilà. Sinon, on marche sous la table.
3: Alors, pour le crumble, bien sûr, tout le monde sait, vous allez mélanger la farine, les poudres d'amande, le sucre dans un saladier. Et vous allez incorporer le beurre en petits morceaux. En travaillant ce mélange du bout des doigts, tout le monde sait le faire.
2: Il faut faire du sable.
3: Oui, il faut faire du sable. En frottant la main l'une contre l'autre, enfin bon, voilà. Vous allez réserver au frais. Maintenant, pour les pommes, vous allez bien sûr les peler, les épépiner, les couper en morceaux. Et vous allez faire cuire dans une casserole avec une noix de beurre. Vous voyez, elles vont, voilà. Vous allez ajouter la cassonade, la cannelle, et vous allez laisser cuire à feu doux 20 minutes. Vous surveillez, et à la fin, vous allez ajouter le calva, si vous avez envie, ou autre chose.
2: On peut ajouter un peu de prune, on peut ajouter.
3: La prune, elle est de la région. On peut faire ça. Voilà. Alors, vous arrêtez la cuisson à ce moment-là, et vous faites attention. Et vous allez verser cette compotée. Alors, on va faire des moules individuels, là aussi, puisque c'est pour 4 personnes. Alors, vous allez, comme je vous ai dit, verser la compote dans 4 moules à tarte individuelle, puis vous allez recouvrir avec la préparation, c'est-à-dire le crumble, et vous allez faire cuire 20 minutes au four 180. Mmh. Alors, bien sûr, vous allez déguster tiède, accompagné d'une cuillère de crème fraîche épaisse.
2: Eh oui.
3: C'est très bon. Alors, je vais reprendre peut-être les ingrédients. Voilà, pour ce crumble. Pour 4 personnes, alors ça c'est pour la pâte, 50 g de farine, 50 g de sucre, 50 g de poudre d'amande, 50 g de beurre. Alors bien sûr, il vous faut 5 pommes à chair rouge, une poignée de graines de raisin sec, 50 g de cassonade, de la cannelle, et puis un petit verre de calva, pas trop gros.
2: Mais un petit verre de calva, parce que ça me marie bien avec les pommes.
3: Voilà, très bien. Bon, eh bien, écoutez, je pense que c'est tout. Je vous souhaite
2: un bon appétit.
3: Un bon appétit.
2: Et à la semaine prochaine.
3: Et à bientôt.
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8: Mariée et promise à une carrière confortable, Linda Bortoletto menait une vie qui avait tout pour la rendre heureuse en apparence. Des années durant, elle a étouffé sa petite voix intérieure qui lui soufflait qu'elle n'était pas à sa place. Jusqu'au jour où tout son monde a explosé. Depuis, elle parcourt les contrées les plus isolées et transmet son expérience à travers son livre et des conférences. Linda, je ne te connais pas, mais l'idée c'est de te rencontrer. Donc j'ai dû voir un peu sur les réseaux sociaux, notamment Facebook, passer l'un ou l'autre post. J'ai vu que tu voyages, j'ai vu que tu rentres du Tibet. Je sais que tu étais au Kachamka et tu as sorti un bouquin qui retrace un petit peu ton parcours et ton aventure. Donc on va parler de tout ça dans l'émission Regarde ailleurs, qui donne la parole à des voyageurs comme ce que tu sembles incarner. Donc Linda, si tu devais te présenter, qui es-tu ?
9: Qui je suis, ça c'est une grande question. Répondre rapidement à ça, c'est un petit peu complexe. Et je pourrais dire que, tout simplement, je suis quelqu'un qui aime la vie et qui a décidé un jour d'explorer la vie et d'explorer le monde et de transmettre les enseignements que je retirais de toutes ces explorations. Et en l'occurrence, donc, ça a commencé il y a 5 ans ou auparavant, avant justement de me lancer dans cette exploration. Je menais une carrière très normée, très cadrée, où je travaillais. Enfin, j'étais officier dans la gendarmerie. Et en l'occurrence, je me suis retrouvée quand j'avais 27 ans, je suis passée au grade de capitaine détaché au ministère des Finances à Bercy. J'étais mariée, tout allait bien, situation sociale parfaite, hein, si on prend les normes de la société. Sauf que le jour où mon père est mort, j'ai tout simplement ouvert les yeux sur ma vie et je me suis dit, mais qu'est-ce que je fous là ? Et c'était assez violent parce que d'une part, je ressentais la souffrance de la mort de quelqu'un dont j'étais très proche. Et puis d'autre part, je me suis retrouvée tout d'un coup face à une personne que je ne connaissais pas, c'est-à-dire la personne que j'étais devenue, qui menait une carrière qui était très intéressante d'un point de vue des opportunités, sauf que c'était très loin de mes envies, très loin de mes passions. J'étais à côté, je vivais avec une personne, avec mon mari, qui était quelqu'un avec qui ça se passait très bien, sauf que c'était pas tout simplement la personne qui me correspondait. Et du coup, face à cette prise de conscience, je suis arrivée à une conclusion qui était de tout quitter. Donc en à peu près 2 ans, un peu plus de 2 ans, j'ai tout largué, j'ai démissionné, j'ai divorcé et je me suis recentrée sur ce qui m'a toujours fait vibrer depuis que je suis jeune, c'est-à-dire le voyage, l'aventure et l'action. C'est d'ailleurs pour ça que à la base j'étais rentrée dans l'armée, sauf que l'armée ne m'avait pas proposé ça au final. Et donc j'ai décidé de monter mes propres projets de voyage et d'aventure dans des régions isolées du monde, des régions qui me parlent.
8: Mais avant, dans ton enfance, dans ton adolescence, tu avais déjà goûté au voyage ou c'est vraiment quelque chose que tu avais endormi en toi qui s'est réveillé au décès de ton père ?
9: Disons que, alors moi c'est particulier parce que je porte le voyage en moi déjà du fait de mes parents, puisque ma maman est indonésienne, mon père est franco-italien Enfin, mon père, en plus, était pilote, donc voyageait beaucoup. À la maison, c'est rempli de statues d'Afrique ou de photos d'Asie. Donc, c'est vrai que j'ai vraiment grandi dans cette ambiance de voyage. Et en plus, par-delà de ça, c'est vrai que quand on me demandait ce que je voulais comme cadeau pour mon anniversaire ou des choses comme ça, ben moi, je voulais voyager. Quoi. Ça a toujours été une idée constante que j'ai eue. Et je me souviens de mon premier voyage que j'ai fait avec mon papa, d'ailleurs. Donc, j'avais à peu près 14 ans. On a parcouru tout l'Ouest américain ensemble. Il m'avait offert ça justement pour mon anniversaire. Et tout simplement, à partir de là, je savais que c'était ce que je voulais faire. D'où ce choix d'aller dans l'armée, parce que déjà, bon, je voulais voyager, mais j'avais aussi cette fibre pour l'aventure et pour l'action. Or, quand on a 15 ans, on est au lycée, on nous demande de choisir un métier. Des métiers d'action, il n'y en a pas énormément. Et c'est ce qui m'a orienté vers, à la base, une carrière où je voulais devenir pilote de chasse. Pour voyager, pour l'action, et puis pour ce côté, ce goût pour les extrêmes. Alors, pilote de chasse, parce que quand j'étais ado, en fait, j'ai passé mon brevet de pilote de planeur, donc j'ai goûté à cette sensation de liberté qu'on a dans les airs, que je pensais du coup retrouver dans l'armée. Alors, le problème que j'ai eu, donc j'intègre l'école de l'air de Salon de Provence à 20 ans, et les médecins militaires me détectent une scoliose, ce qui fait que j'ai été déclarée inapte au siège éjectable. Donc, j'ai pas pu devenir pilote de chasse. Et la médecine militaire étant ce qu'elle est, ils m'ont déclarée inapte au pilotage d'avions de transport et au pilotage d'avions, enfin d'hélicoptères. Donc, du coup, en gros, c'était clair, je pouvais pas être pilote. Donc j'ai basculé, j'ai quitté l'armée de l'air parce que c'était trop frustrant pour moi de rester dans l'armée de l'air alors que je pouvais pas réaliser mon rêve d'être pilote. Je me suis retrouvée en tant qu'officier de gendarmerie. Donc c'était pas du tout mon rêve au départ, mais chemin faisant, ça a été une porte qui s'est ouverte et je l'ai prise. Alors l'action, je l'avais, sauf que le voyage, pas du tout.
8: Pendant les vacances.
9: Ouais, pendant les vacances. Et puis, entre-temps, je me suis mariée. Puis bon, c'est là qu'on voit la capacité qu'on a à se voiler la face. C'est-à-dire que ces rêves qu'on a, adolescents, enfants, on les enfouit en nous. Et puis, on prend ces rails sur lesquels on s'est engagé jusqu'au jour, et moi, en l'occurrence, jusqu'au jour où mon père est mort, où ça fait office d'électrochoc, où j'ai ouvert les yeux sur ce que j'étais devenue et puis sur ce que j'avais oublié, c'est-à-dire cette petite fille qui rêvait de voyage, d'aventure et d'aller au-delà des frontières. Et puis donc il m'a fallu à peu près 2 ans et demi de longue introspection, donc une période qui a été très tortueuse, très, très sombre d'un côté, parce que je savais qui je n'étais plus, mais je ne savais pas encore vers où aller. Donc il faut qu'on fasse face à une chose qui est l'inconnu, donc ça fait peur. Et l'inconnu, il faut qu'on fasse face à nous-mêmes. Donc c'est une étape qui est nécessaire à un moment donné quand on se pose les questions et si on veut prendre vraiment la voie qui nous correspond. Donc ça a été une période où je sortais énormément, où je m'adonnais beaucoup à la boisson, où je faisais les fêtes pas possibles jusqu'au bout de la nuit. Et donc c'était très... un peu schizophrénique, c'est-à-dire que j'avais ce côté très explosif le soir et notamment la nuit. Et le jour, je retournais travailler à Bercy en tailleur comme si de rien n'était. Et sauf que la graine en fait de réflexion qui fait que j'ai commencé à aller chercher ce qu'il y avait à l'intérieur de moi était semée. Et finalement, quand tout ça a abouti et à un moment où j'ai pu voir clair, parce que du coup, cette période, c'était vraiment, j'étais entre l'obscurité de cette recherche de moi-même et la clarté qui commençait à émerger, finalement, que j'ai trouvé à travers mon premier voyage, où je suis partie, donc au Kamchatka, à l'extrême-orient de la Sibérie et en Alaska.

0: Comment est-ce que tu as choisi cette destination qui est complètement inconnue? Personne ne part en voyage au Kamchatka.
1: Eh bien justement, avec ce caractère que j'ai, où j'ai ce goût pour les extrêmes, je me suis dit je veux partir loin. Comme je venais d'exploser tous les cadres que je m'étais moi-même imposés, j'avais cette envie de pulvériser tous les repères que je m'étais imposés, puis tous les repères que je possédais tout simplement. Et en fait, c'est un soir, je me suis posée devant une carte, d'ailleurs une carte que mon père m'avait offerte là depuis longtemps. Et je me suis dit, bah tiens, je vais choisir ma destination. Je savais que j'allais tout quitter, mais il fallait que je parte. Et je me suis posée devant cette carte, et mon regard a dévié vers la Sibérie, où évidemment, on trouve toutes ces immensités, et on trouve peu de personnes, donc un côté très authentique, à la nature, très sauvage. Et tout d'un coup, mon regard se fige sur cette péninsule, à l'extrême-orient de la Sibérie, qui est le Kamchatka. Et là, ça a été assez mystique. Ça a été comme un appel de l'intérieur, et j'ai su que je devais aller là-bas.
0: Sans connaître rien de cette région du monde.
1: Sans connaître rien, même pas le nom. Et j'ai commencé à faire des recherches. Je me suis dit, tiens, c'est marrant, cette péninsule. J'ai regardé sur Internet ce qu'on disait sur cette région. Et finalement, bah, tout ce que j'ai vu, ça me parlait. Il y a les ours, les volcans. Je suis quelqu'un qui aime beaucoup les volcans, parce que c'est vraiment l'expression de la force de la nature. Les peuples, les traditions. Et surtout, très peu d'informations. Donc, je me dis, bah, justement, s'il y a très peu d'informations, c'est qu'il y a peu de personnes qui y vont. Et moi, ayant cet esprit de contradiction, je dis, ben moi, je vais y aller et je vais faire mon premier voyage là-bas.
0: Donc là, tu avais déjà tout quitté, ton métier, ta vie professionnelle. Tu t'étais préparé comment pour réaliser cette expérience-là, cette aventure-là?
1: À l'heure où je prépare ce voyage, je travaille encore à Bercy. Donc voilà, le jour, je suis encore dans cette vie cadrée, du moins en apparence, parce que dans mon esprit, je suis déjà dans l'évasion. Et donc, le soir, je rentre chez moi, je commence à apprendre le russe, et puis je commence à préparer le voyage concrètement, comment on y va. Donc, on va dire que mon côté militaire, qui m'a donné quand même une formation solide, est revenu, puisque j'ai décidé de faire un voyage de reconnaissance de 2 semaines. Il fait froid, il neige, et de façon étonnante, je marche, je suis seule, je connais personne, et je me sens comme chez moi. De façon très mystique, je sais où est-ce que je dois aller, et finalement, je rencontre des Russes au hasard de mes pérégrinations qui me donnent des informations sur les Kamchatka et qui tout d'un coup, donc je rencontre de Russes en Russes, je tombe sur des géologues qui me parlent d'une zone tout au nord du Kamchatka où vit un peuple nomade, éleveur de rennes qui s'appelle le peuple Tchouktch. Et ils me disent comme ça, voilà, c'est une région qui est très isolée, encore plus isolée que le Kamchatka lui-même. Et chaque été, enfin eux, ils y étaient allés 15 ans auparavant, ils font une transhumance avec des rennes jusque la mer de Bering. Et là, quand ils m'ont dit ça, je me suis dit, c'est génial, j'ai envie d'y aller. Et donc, ce sont ces géologues qui m'ont aidé à prendre contact avec ce peuple. Et c'est comme ça que, donc, du coup, 3 mois après, au mois de juillet, bah, j'ai mis les pieds. Donc, on y accède par hélicoptère dans cette zone, parce qu'il n'y a pas de route, il n'y a pas de chemin, il n'y a rien du tout. Et au mois de juillet, je mets les pieds dans ce village tout au nord du Kamchatka pour vivre avec le peuple nomade éleveur de rennes.
0: Pourquoi est-ce que tu choisis de vivre cette expérience? Quel est l'appel? Pourquoi tu te retrouves au fin fond du Kamchatka pour passer du temps avec les éleveurs de rennes? Est-ce que tu as une envie d'écriture, de dessin, de film ou simplement vivre l'immersion? Quelles sont tes motivations?
1: J'ai laissé tomber le pourquoi, tout simplement. J'ai eu envie de vivre ce dont j'avais envie, c'est-à-dire le voyage, l'aventure, mais tout simplement vivre la vie dans tout ce qu'elle a de plus imprévisible. Donc je sentais que je devais aller là-bas. Et évidemment, à un moment, je me suis dit, mais pourquoi tu veux aller là-bas? Mais moi-même, je ne savais pas répondre à cette question. Je savais que je devais y aller. Tout ce que je savais, de façon très rationnelle, c'est que je voulais vivre quelque chose de fort et je voulais vivre quelque chose d'intense, très loin de ce que j'avais connu. Et tout simplement, sans se poser de questions, j'ai vraiment écouté cette voix intérieure qu'on appelle l'intuition, qui m'a guidée là-bas, et puis cette force qui émanait de ces terres. C'était vraiment quelque chose de magnétique pour moi. Et donc, sans me poser de questions, j'y suis allée. Et ce que j'y ai trouvé, donc j'ai fait ces 3 mois de transhumance auprès des nomades. Alors j'y ai trouvé évidemment tout ce qu'on peut imaginer, une nature qui est immensément sauvage, qui est vierge de toute trace humaine, puisque je vivais avec une brigade de 11 éleveurs de rennes.

0: sans tomber dans les craintes de l'avenir. Et tout simplement, je vivais l'instant présent sans me poser de questions. J'étais là, tout simplement en contemplation dans la nature, dans cette vie avec les nomades.
1: Mais tu as facilement trouvé ta place avec les nomades, parce que tu partageais rien avant d'aller là-bas. Tu ne connaissais pas le mode de vie des rennes. J'imagine que tu avais tout à apprendre, tout à redécouvrir. Comment s'est passée ton intégration ?
0: C'est ça que c'est très étonnant, parce que oui, très rapidement, je me suis sentie là-bas chez moi, comme ces premiers pas que j'ai fait dans cette ville immonde de Petropavlovsk. C'était vraiment étonnant. Alors déjà, eux, très accueillants, ils étaient tellement heureux et tellement ils se sentaient honorés qu'une étrangère vienne de si loin pour venir vivre avec eux, sans idée de reportage ou d'écriture ou quoi que ce soit, simplement pour découvrir comment ils vivaient. Donc du coup, ils m'ont accueilli les bras ouverts. Et puis moi, j'ai fait ce travail de désinstruction finalement. C'est-à-dire que j'ai oublié tout ce que je pouvais connaître. Et c'est comme si on se remettait dans un état naïf d'enfant, où simplement on regarde, on écoute, on oublie notre langue, on oublie la façon dont on peut manger, dont on peut boire. Et je les regardais et je faisais comme eux. Donc vraiment, cet apprentissage par imitation. Et finalement, qui a fait que j'ai appris quelque chose qui me correspondait davantage que tout ce que j'avais pu apprendre auparavant. Et du coup, oui, ça a été formidable, parce que les premières barrières qu'on pourrait penser que ce soit les barrières de la langue, notamment la barrière de la culture, ces barrières n'existaient pas. J'étais tout simplement avec des personnes qui partageaient la même vision de la vie que moi, qui des personnes qui aiment la nature, qui vivent au rythme de la nature, et des personnes qui sont en accord avec ce qu'elles sont. Et c'est pour ça que c'était une évidence, cette relation et ce voyage.
1: Est-ce que tu peux me parler du rapport au temps ? Ici, dans nos vies, on est souvent dans le tourment du temps, on n'a pas le temps. Tout va tellement vite, mais dans des conditions comme celle-là, loin de tout, dans la nature, dans cette immersion, le temps est une valeur complètement différente de celle qu'on peut avoir dans notre quotidien.
0: Ouais, c'est une des choses que j'ai apprises aussi au cours de ces voyages, c'est quand je parle de la valeur de l'instant. C'est vivre le temps présent, c'est quelque chose qu'on oublie totalement dans nos sociétés, dans nos vies quotidiennes, où on est toujours on a les soucis du quotidien, les soucis professionnels, personnels, on est toujours en train de penser à un rendez-vous qu'on a, à un projet qu'on va monter, et on est en fait toujours dans l'après ou dans le passé, des choses qu'on mince, j'ai oublié de faire ci, j'ai oublié de faire ça, mince, j'aurais dû dire ci. Et sauf que là-bas, on est totalement dans l'instant, et il y a aussi ce temps qu'on rapporte à l'espace, c'est-à-dire que dans nos sociétés, non seulement le temps se raccourcit et se rétracte parce qu'on a l'impression que tout va très vite et on n'a pas le temps, tout simplement, et on oublie totalement la notion de l'espace puisqu'on a des voitures, des métros, des avions, toutes ces choses-là qui fait qu'on perd cette notion de l'espace avec en même temps ce temps qui n'existe plus. Donc on vit dans une dimension qui n'est plus du tout connectée à la réalité. Alors que là-bas, c'est totalement l'opposé, c'est que le temps est complètement connecté à la nature, c'est-à-dire que le temps en tant qu'heure, minute, seconde, c'est pas ça qui est important. Le temps, ça devient juste un soleil qui se lève et un soleil qui se couche. Le temps, il est connecté également à l'espace, c'est des distances qu'on parcourt, ça se traduit en nombre de pas réalisés dans la toundra, et on est vraiment connecté à l'espace, à la nature, et c'est comme ça qu'on se reconnecte avec soi. Et finalement, le temps s'efface devant l'espace, c'est-à-dire que les tchouks, et c'est quelque chose que j'ai appris, que j'ai connu aussi dans l'Himalaya, on parle pas on va arriver dans 5 minutes, on dit on va aller là-bas et on y va, point. Et on voit quand est-ce qu'on y arrive, tout simplement.

0: bah, changer de lieu, changer de destination. Tu termines ton voyage au Kachamka et après, qu'est-ce qui se passe? Comment se passe le retour et pourquoi est-ce que tu choisis de rentrer?
1: Non, je rentre pas en France. Pourquoi? Parce que justement, dans cette idée de partir, je m'étais dit, je vais faire 3 mois au Kamchatka. Et avant de partir, j'étais tombée sur un livre qui m'a vraiment interpellée sur le peuple, l'histoire du peuple Aléout, qui est un peuple qui vit en plein milieu de la mer de Béring, sur les îles Aléoutiennes. Et je me suis dit, tiens, c'est génial, il faut que j'aille les rencontrer. Et en fait, je rencontre un messager de ce peuple-là, qui est un grand sage, qui a été élevé de façon traditionnelle par ce peuple, qui vit en Alaska. Donc, il me donne des informations sur son peuple. Donc, je pars sur ses conseils en plein milieu de la mer de Béring pour découvrir le peuple Aléout. Sauf que là, désillusion, je me rends compte que le temps, finalement, a fait son travail de modernisation, notamment. Et le peuple Aléout ne vit plus du tout de façon traditionnelle, mais vit comme n'importe qui dans une société moderne, et notamment avec l'américanisation. C'est-à-dire qu'ils mangent des hamburgers, des nachos, ils regardent la télé et ils ont perdu ce contact avec la nature. Et donc, il y a eu un contraste fort avec ce que j'avais vécu avec les Tchouktches quelques semaines auparavant. Et donc, je décide de repartir sur les terres de l'Alaska. Et là, chose qui n'était absolument pas prévue, j'achète un vélo et j'essaie de traverser l'Alaska à vélo.
0: Qu'est-ce qui fait que tu es attiré par l'authentisme? Tu parles donc loin de la société moderne, tu cherches le côté traditionnel, pourquoi?
1: En fait, je pense que déjà je suis à la recherche de la simplicité. C'est-à-dire que j'aime ressentir la beauté du monde, et pour moi la beauté du monde, la beauté des gens, on la vit et on la retrouve dans la simplicité des relations. Et finalement, c'est dans ces régions sauvages où l'entraide est une question de survie qu'on peut retrouver ce sens du partage, ce sens de la solidarité et ce naturel où on vit pas dans un monde qui est dicté par l'apparence, où la façon dont on s'habille va permettre de déterminer un statut social, un métier va déterminer un statut social. On n'est pas du tout là-dedans. On est dans l'échange. C'est là-bas que j'ai découvert des personnes qui sont encore connectées avec la nature et qui sont connectées avec eux-mêmes. Et c'est ce que j'aime. Et je retrouve une beauté intérieure chez les gens qui me rassure tout simplement sur le monde et sur l'avenir. C'est pour ça que j'aime vivre ça et que je suis à la recherche de cette authenticité dans le monde.
0: Mais une fois qu'on l'a vécu, que tu découvres cette authenticité, que tu la vis intérieurement, comment est-ce qu'on fait pour revenir?
1: Je veux toujours aller plus loin vers moi-même déjà, parce qu'à partir du moment où on a trouvé cette lumière qui repose en nous, qu'on a tous, hein, sauf que des fois elle est obscurcie, et même très souvent obscurcie par différents paramètres de nos vies, enfin les soucis qu'on a dans nos vies quotidiennes, et par aussi des fausses valeurs que nous inculque la société, on oublie que finalement ce qui est important, c'est pas de se tourner vers l'extérieur, mais c'est de se tourner vers soi, et que toutes les réponses qu'on se pose, finalement elles reposent en nous. Moi, ce que j'ai compris, c'est que, alors j'aurais pu ne jamais revenir, j'aurais pu continuer cette vie d'ermite autour du monde, sauf que déjà d'une part, j'ai mes proches qui ont été traitistes si j'étais jamais revenue, et en plus je me suis dit, c'est très égoïste de ne pas partager ce que j'ai découvert sur moi-même. Parce que moi-même, si quelqu'un à un moment donné m'avait expliqué tout ça, peut-être que j'aurais fait d'autres choix dans ma vie, ça m'aurait facilité, même si je crois profondément que chacun doit vivre ses propres expériences, au-delà de ce qu'on peut lire dans les livres ou entendre d'autres personnes. L'expérience vaut mille fois n'importe quel livre ou n'importe quelle parole. Mais alors du coup, et comment poursuivre dans cette société? Mais tout simplement, quand on a trouvé cette lumière intérieure, peu importe où on est, on sait qu'elle est là. Donc, et c'est comme ça que je trouve mon équilibre. Alors, évidemment, quand on est en pleine nature, c'est que du bonheur. Hein. Il suffit de se poser, de regarder et d'écouter ce silence qui nous entoure pour comprendre qu'il y a autre chose dans la vie que les soucis du quotidien. Mais finalement, cette sagesse que j'ai trouvée à travers mes voyages, ça fait 5 ans que je voyage comme ça maintenant, j'arrive à la transposer, y compris dans des sociétés urbaines où effectivement le monde est un peu fou, complètement fou, va trop vite. Et cette démarche qui s'apparente finalement à une démarche un peu monastique, c'est pas parce qu'on est on n'est pas isolé en pleine montagne qu'on peut pas l'avoir, y compris dans un milieu urbain.
0: Donc tu penses qu'ici, dans une ville, on peut aussi se reconnecter à l'environnement, à la nature, et retrouver cette forme de simplicité?
1: Oui, tout à fait. Déjà, se reconnecter à soi. Alors, la nature, c'est un peu compliqué en ville. Il faut aller chercher les arbres. Enfin, moi, je sais que je la porte en moi, dans mes souvenirs. Je la porte dans mon cœur, tout simplement. Il faut se protéger aussi. C'est-à-dire que très vite, c'est comme tout équilibre. Quand on trouve un équilibre, il n'est jamais stable à 100%. En équilibre, il peut être très facilement déstabilisé. Donc, là, je sais que le chemin que j'ai à parcourir est encore très long, mais je sais qu'à des moments, j'aurais pu rebasculer, reprendre un métier, ou bien même, des fois, je sombre dans mes doutes en me disant, parce que mine de rien, je suis quand même assez marginale dans cette façon de penser, même si on est de plus en plus nombreux à penser de cette façon. Et ce qui crée un lien qui est très fort et ce qui me donne l'espoir en l'avenir, c'est qu'on est beaucoup à ouvrir les yeux sur le monde et sur la vie. Mais on peut très vite retomber. Enfin, de toute façon, c'est un peu l'idée du taoïsme, cette philosophie. Voilà, il y a l'obscurité, il y a la lumière, quoi. C'est jamais tout blanc ou tout noir. C'est vraiment un ensemble et on peut basculer dans l'un ou dans l'autre. C'est parce qu'il y a de l'obscurité qu'il y a de la lumière. Donc, enfin, je ne vais pas m'étendre là-dessus.

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3: Une question beaucoup plus pragmatique et terre à terre. Ici, quand on est en France, tu avais ton métier, donc tu avais un salaire fixe qui tombait tous les mois. Oui. Maintenant, comment est-ce que tu gères cette contrainte économique? Donc, tu as choisi de vivre de tes rêves, vivre de tes inspirations, chercher cette cohérence entre ce que tu es et ce que tu fais, mais se pose quand même la problématique économique.
4: Parfaitement, et ça a été très compliqué, notamment au retour de ce premier voyage. Donc, je suis partie 5 mois, donc il me restait des économies, hein, comme j'avais quand même travaillé pendant 10 ans. Sauf que la vie à Paris, je suis rentrée à Paris, grosse erreur, parce que c'est très compliqué. Je suis partie en Pologne, parce que, déjà, on m'avait invitée pour une conférence, j'ai mis les pieds là-bas, j'ai vu que la vie était très calme, 3 fois moins cher qu'en France, donc justement pour être très pragmatique, ça m'allait parfaitement. Où j'ai vu qu'avec mes économies, je pouvais vivre plus longtemps que ce que j'aurais pu vivre en France. Je me suis mise en indépendance, parce que le voyage m'avait fait vivre et je voulais vivre par le voyage. Donc la condition, c'était de continuer comme ça, je voulais pas abandonner et reprendre une vie un peu plus classique. Donc je me suis mise à mon compte, et ce qui fait que concrètement, depuis 5 ans, ce que je fais, c'est que pendant 6 mois, je travaille en tant qu'indépendante. Donc, en Pologne, je travaillais pour l'Alliance française. Là, ici à Paris, je décroche des contrats où c'est des choses qui n'ont rien à voir avec le voyage, mais on va dire que ça me permet de vivre au quotidien, où j'organise des événements pour les entreprises. Et là, concrètement, depuis que mon livre est sorti, notamment, je donne des conférences pour les entreprises, des formations sur le thème du dépassement, sur le fait d'injecter des valeurs dans les entreprises qui sont autres que les valeurs classiques que la société peut nous inculquer. Et donc voilà, j'accumule un petit peu d'argent pour vivre au quotidien, ce qui est le plus compliqué. Et sinon, pour le voyage, je trouve du sponsoring. Donc j'ai la chance à chaque fois d'avoir pu trouver des entreprises qui ont financé mes voyages ou de décrocher des bourses pour le voyage, et c'est comme ça que j'arrive à vivre depuis 5 ans. Donc je vis mes rêves tout simplement depuis 5 ans. Je dis pas que c'est facile, c'est très compliqué, beaucoup de doutes, beaucoup de persévérance et beaucoup de travail. C'est-à-dire que les voyages, concrètement, j'arrive à partir de 3 à 6 mois par an depuis 5 ans. Donc les voyages, c'est vraiment la concrétisation de tout ça, ce qu'il y a de plus beau. Et puisque je vis ce que j'ai eu envie, je vis mes rêves, tout simplement.
3: Merci Linda. Donc pour te retrouver, tu as un site internet, hein, c'est quoi? C'est Linda Bortoletto. On t'apprend ça dans Google, on va te trouver.
4: C'est ça, ouais, lindabortoletto.com.
3: Merci à toi.
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2: Marial, voici l'homélie d'aujourd'hui, enregistrée ce matin à la grotte de Lourdes.
3: Le Seigneur soit avec vous. Évangile de Jésus-Christ selon saint Luc. En ce temps-là, Jésus entra dans un village. Une femme nommée Marthe le reçut. Elle avait une sœur appelée Marie qui, s'étant assise aux pieds du Seigneur, écoutait sa parole. Quant à Marthe, elle était accaparée par les multiples occupations du service. Elle intervint et dit « Seigneur, cela ne te fait rien que ma sœur m'ait laissé faire seule le service. Dis-lui donc de m'aider. » Le Seigneur lui répondit « Marthe, Marthe, tu te donnes du souci et tu t'agites pour bien des choses. Une seule est nécessaire. Marie a choisi la meilleure part, elle ne lui sera pas enlevée. »

Nous sommes venus à Lourdes pour apprendre, pour continuer à apprendre, à devenir des disciples de Jésus. Et Marie nous apprend la docilité, la disponibilité, une belle attitude intérieure. Nous sommes ici, dans une grotte, déjà physiquement, elle nous parle d'intériorité. La grotte nous invite à vivre et à développer la vie intérieure. Marie, nous dit l'Écriture, elle méditait tout dans son cœur. Elle fait ce travail en elle, de voir, d'écouter et de travailler dans son cœur la vie intérieure, pour avoir une belle architecture à l'intérieur d'elle. Elle nous apprend à devenir des disciples. Et c'est ici que nous écoutons la parole de Dieu. La parole de Dieu a la mission de structurer notre vie intérieure. Nous connaissons bien, combien de fois nous avons écouté l'évangile de Marthe et Marie. Nous l'avons écouté, nous l'avons médité, nous avons parlé. Marthe et Marie, un modèle pour nous. Elles nous ressemblent, elles sont comme nous. Nous aussi, nous vivons des tensions fraternelles. Marthe et Marie. Jésus n'oppose pas Marthe et Marie. N'oppose pas l'écoute et le service. Jésus met de l'ordre dans nos vies. Il donne la bonne place, d'abord à l'écoute et après au service. Marie, à Nazareth, à Cana, sur le calvaire, elle a su écouter et vivre le bon comportement spirituel en suivant son Fils. Le premier point simple que je vous propose est celui de l'écoute. S'asseoir. Marie s'assoit au pied de Jésus. Il s'agit d'une attitude physique et spirituelle. Elle est assise. Elle écoute. Avant de faire, avant de donner, elle écoute. Elle reçoit. Elle se forme. Elle se transforme intérieurement grâce aux paroles de Jésus. Quand on vient ici à Lourdes, on vient ici pour s'asseoir, se poser, prier. Nous arrivons tous avec nos prières, avec nos demandes, avec nos joies, avec nos peines, avec notre espérance. Et ici, on se pose, comme Marie. Et après, le Seigneur nous invite à partir plus léger. Nous avons prié, nous avons donné, nous avons écouté, nous repartons plus léger. Le Seigneur nous visite et nous apprend à faire comme Marie. Écouter, s'asseoir. Je pense à notre vie de tous les jours. Peut-être le matin, avant de voir notre portable, notre téléphone, avant d'ouvrir nos portables, avant de voir la presse, avant de nous agiter, nous poser, écouter la parole de Jésus pour apprendre, pour comprendre et pour grandir. Parce qu'après, pendant la journée, nous recevons énormément de paroles. Parfois, nous sommes distraits, parfois nous sommes agités. Mais si nous écoutons la parole de Jésus, on grandit. Deuxième aspect, le service. Jésus ne dit pas à Marthe, ne sers pas, mais lui dit, ne t'agitez pas. Le service est toujours formidable pour la vie de tous les jours. Mais il faut faire attention à l'agitation. L'agitation provoque un désordre en nous. Et Jésus dit à Marthe, ne t'agitez pas. Sers avec joie. Si on est agité, on va se comparer. On va grogner peut-être. On va voir les autres et on va les juger. Et on va dire nos inquiétudes et nos tensions. Jésus nous invite à servir d'une manière paisible,
quand je vois les hospitaliers, les brancardiers, l'esprit de service qu'il y a ici à Lourdes, on sert par amour et sans agitation, d'une manière paisible. Marthe et Marie. Elles nous apprennent à mener une vie ordonnée, à écouter avec attention et à servir avec amour. On partira d'ici de Lourdes dans quelques jours, mais partons avec un esprit de service heureux, avec un esprit d'écoute solide, pour que nous puissions donner le meilleur de nous-mêmes. Jésus met de l'ordre dans nos vies. Laissons Jésus être le maître de nos vies. Amen.

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3: Chers auditeurs, bonjour. Bienvenue à notre rendez-vous spirituel de ce mois du rosaire. Aujourd'hui, nous allons contempler un magnifique visage de la Vierge Marie. Marie, femme de l'écoute. L'Évangile selon saint Luc nous rapporte cette parole. Marie retenait tous ces événements et les méditait dans son cœur. Cette phrase paraît simple. Et pourtant, elle nous ouvre la porte du cœur de Marie. Elle nous révèle le secret de sa sainteté. Avant d'être celle qui parle, Marie est celle qui écoute. Elle écoute l'ange Gabriel. Elle écoute les bergers. Elle écoute Siméon au temple. Elle écoute son fils. Et tout ce qu'elle entend, elle le conserve dans son cœur. Pour comprendre cette attitude de Marie, il faut entrer dans le langage même de la Bible. Dans l'Ancien Testament, le verbe hébreu qui signifie « écouter » est « shama ». Mais attention, pour la Bible, écouter n'est pas simplement entendre un son. Le verbe « shama » signifie « écouter », « accueillir », « comprendre » et « mettre en pratique ». Autrement dit, dans la foi biblique, écouter Dieu, c'est déjà commencer à lui obéir. C'est pourquoi la grande profession de foi d'Israël commence par ces mots. Shema Israël, écoute Israël. Dieu ne demande pas seulement des oreilles attentives, il demande un cœur disponible. Un cœur capable de se laisser transformer par sa parole. Et lorsque nous regardons Marie, nous découvrons une femme entièrement habitée par ce shama. Elle écoute, elle accueille, elle médite, puis elle répond. Voici la servante du Seigneur, qu'il me soit fait selon ta parole. Le Nouveau Testament, écrit en grec, va encore approfondir cette réalité. Le premier verbe est « akouo ». C'est d'ailleurs de ce mot que vient notre terme français « acoustique ». Dans les évangiles, « akouo » signifie bien plus qu'entendre. Il signifie « accueillir avec foi ». Quand Jésus dit « celui qui a des oreilles pour entendre, qu'il entende », il ne parle pas seulement des oreilles du corps. Il parle surtout des oreilles du cœur. Mais il existe un autre mot encore plus riche. Hypakouo. Le préfixe hypo signifie sous. Ainsi, hypakouo veut dire littéralement se placer sous une parole. Se placer sous une parole pour la laisser guider sa vie. C'est l'origine même du mot obéissance. Dans la Bible, l'obéissance n'est pas la contrainte. L'obéissance est une confiance. C'est une écoute devenue vie. Une écoute devenue action. Une écoute devenue fidélité. Frères et sœurs, une question mérite d'être posée aujourd'hui. Écoutons-nous vraiment Dieu, ou bien entendons-nous seulement parler de lui? Savons-nous écouter notre conjoint, nos enfants, les pauvres, les personnes âgées, les malades? Savons-nous écouter ce que l'Esprit Saint murmure dans notre conscience? Le rosaire est précisément cette école de l'écoute. À chaque dizaine, Marie nous prend par la main. Elle nous apprend à regarder Jésus. Elle nous apprend à écouter Jésus. Elle nous apprend à suivre Jésus. Peut-être que le Seigneur nous demande aujourd'hui une chose très simple. Retrouver quelques minutes de silence chaque jour. Quelques minutes sans téléphone. Quelques minutes sans agitation. Quelques minutes pour dire « Parle Seigneur, ton serviteur écoute. » Prions. Vierge Marie, toi qui gardais la parole dans ton cœur, apprends-nous l'écoute de la foi. Apprends-nous l'écoute du disciple. Apprends-nous l'écoute de l'obéissance confiante. Fais taire en nous tout ce qui nous éloigne de Dieu. Donne-nous un cœur disponible à son amour et conduis-nous toujours vers ton Fils Jésus, lui qui vit et règne pour les siècles des siècles. Amen.

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2: Nous sommes au sixième jour du mois du rosaire. Eh bien, dit-on à quelqu'un que l'on aime, je te l'ai déjà dit hier, inutile de recommencer. Eh bien, chers amis auditrices, auditeurs, on reproche parfois au chapelet de répéter toujours les mêmes mots. Pourtant, un enfant ne se lasse pas d'appeler sa maman. Et nous avons tous besoin d'entendre que nous sommes aimés. Saint Jean-Paul II voyait dans le rosaire l'expression d'un amour qui ne se lasse pas. Les Ave Maria, les Je vous salue Marie, donnent un rythme à notre présence auprès de Jésus. Pendant que nos lèvres saluent sa mère, notre cœur peut contempler son visage. L'enfant de Bethléem, le Sauveur qui pardonne, le Ressuscité qui relève. Saint François d'Assise nous apprend cette simplicité. Revenir à Dieu, l'aimer, demeurer auprès de lui. À force de fréquenter le Christ, nous lui laissons façonner notre cœur. Bien sûr, les distractions viendront. Accueillons humblement notre pauvreté et revenons au mystère sans nous décourager. La fidélité se construit dans ces petits retours de l'amour. Aujourd'hui, avant votre dizaine de chapelets, choisissez une scène de l'Évangile. Regardez Jésus, confiez-lui quelqu'un, puis priez tranquillement comme on reste auprès d'un ami. Marie, apprends-nous à habiter les mots de notre prière. Avec Marie, regardons Jésus. Avec François, suivons ses pas.

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1: Bonjour tout le monde, bienvenue sur Radio Présence, il est 7h, très bon début de journée.
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1: Notre-Dame de Lourdes, je vous demande votre aide pour un parent qui va subir une intervention chirurgicale lourde suite à un accident. Merci, merci Maman Marie.
2: Je demande votre protection pour mon fils qui doit se faire opérer aujourd'hui. Guidez la main du chirurgien afin que mon fils soit libéré de tout mal. Merci, merci, merci Marie, je vous aime. Merci.
3: Merci pour ce moment de prière avec le pape Léon XIV pendant ces 4 jours. Merci, ma bonne maman du ciel, mon doux Jésus.
4: Au nom du Père et du Fils et du Saint-Esprit, amen. Chers frères et sœurs, soyez les bienvenus à Lourdes, dans cette grotte de Massabielle, où la Vierge Marie, l'Immaculée Conception, est apparue à Bernadette. Avec elle, nous méditerons les mystères douloureux du rosaire. Nous prions avec tous les pèlerins présents à Lourdes. Nous prions aussi avec tous ceux et celles qui, de par le monde, nous sont unis par l'écoute de la radio chrétienne francophone, par l'écoute de la chaîne de télévision catholique Catéo ou par leur connexion au site internet du diocèse de Lourdes. Je crois en Dieu, le Père Tout-Puissant, Créateur du ciel et de la terre, et en Jésus-Christ, son Fils unique, notre Seigneur, qui a été conçu du Saint-Esprit, est né de la Vierge Marie, a souffert sous Ponce Pilate, a été crucifié, est mort et a été enseveli, est descendu aux enfers, le troisième jour est ressuscité des morts, est monté aux cieux, est assis à la droite de Dieu, le Père Tout-Puissant, d'où il viendra juger les vivants et les morts. Je crois en l'Esprit Saint, à la Sainte Église catholique, à la communion des saints, à la rémission des péchés, à la résurrection de la chair, à la vie éternelle. Amen. Prions aux intentions du Saint-Père, le pape Léon XIV, qui le 27 septembre dernier nous disait dans cette même grotte, « Je voudrais lancer un appel qui me tient particulièrement à cœur, me trouvant en ce lieu. » C'est ici que la Vierge Marie est apparue à Sainte Bernadette avec le chapelet et qu'elle a, pour ainsi dire, guidé sa prière. C'est pourquoi aujourd'hui, comme si je recevais d'elle cette demande, j'invite tous les fidèles et toutes les communautés chrétiennes à prier le Saint-Rosaire au cours du mois d'octobre prochain, avec l'intention particulière que cessent les guerres et que la paix s'instaure entre les peuples en conflit. Accompagnons cette prière d'actes concrets de pénitence et de miséricorde avec l'engagement de toujours favoriser le dialogue et la réconciliation. Notre Père, qui es aux cieux, que ton nom soit sanctifié, que ton règne vienne, que ta volonté soit faite sur la terre comme au ciel. Je vous salue Marie, pleine de grâce, le Seigneur est avec vous. Vous êtes bénie entre toutes les femmes et Jésus, le fruit de vos entrailles, est béni.
5: Sainte Marie, Mère de Dieu, priez pour nous pauvres pécheurs, maintenant et à l'heure de notre mort. Amen.
4: Je vous salue Marie, pleine de grâce, le Seigneur est avec vous. Vous êtes bénie entre toutes les femmes et Jésus, le fruit de vos entrailles, est béni.
5: Sainte Marie,
4: Je vous salue Marie, pleine de grâce, le Seigneur est avec vous. Vous êtes bénie entre toutes les femmes, et Jésus, le fruit de vos entrailles, est béni.
5: Sainte

0: Ô Marie conçue sans péché,
1: priez pour nous qui avons
0: recours à vous. Premier mystère douloureux, l'agonie de Jésus. Nous méditons ce mystère douloureux avec les paroles mêmes que le pape Léon nous a adressées ici à Lourdes. De l'Évangile selon saint Luc, dans l'angoisse, Jésus priait avec plus d'insistance et sa sueur devint comme des gouttes de sang qui tombaient jusqu'à terre. Je ne te promets pas d'être heureuse en ce monde, mais dans l'autre. Cette promesse, proclamée ici même, résonne avec une force particulière. Dans ce monde de l'histoire, au sein d'une société en quête de progrès et de bien-être matériel, mais parfois tentée d'oublier l'horizon de l'éternité, Marie vient nous rappeler la grandeur et l'ampleur de notre vocation à la vie éternelle. Notre Père, qui es aux cieux, que ton nom soit sanctifié, que ton règne vienne, que ta volonté soit faite sur la terre comme au ciel.
2: Donne-nous aujourd'hui notre pain de ce jour. Pardonne-nous nos offenses, comme nous pardonnons aussi à ceux qui nous ont offensés. Et ne nous laisse pas entrer en tentation, mais délivre-nous du mal. Amen.
3: Je vous salue, Marie, pleine de grâce. Le Seigneur est avec vous. Vous êtes bénie entre toutes les femmes, et Jésus, le fruit de vos entrailles, est béni.
4: Sainte Marie, Mère de Dieu, priez pour nous pécheurs,

0: Je vous salue Marie, pleine de grâce. Le Seigneur est avec vous. Vous êtes bénie entre toutes les femmes, et Jésus, le fruit de vos entrailles, est béni.
1: Sainte Marie, Mère de Dieu, priez pour nous pauvres pécheurs, maintenant et à l'heure de notre mort. Amen.
0: Je vous salue Marie, pleine de grâce. Le Seigneur est avec vous. Vous êtes bénie entre toutes les femmes, et Jésus, le fruit de vos entrailles, est béni.
1: Sainte Marie, Mère de Dieu, priez pour nous pauvres pécheurs, maintenant et à l'heure de notre mort. Amen.
0: Je vous salue, Marie, pleine de grâce. Le Seigneur est avec vous. Vous êtes bénie entre toutes les femmes, et Jésus, le fruit de vos entrailles, est béni.
1: Sainte Marie, Mère de Dieu, priez pour nous pauvres pécheurs, maintenant et à l'heure de notre mort. Amen.
0: Je vous salue Marie, pleine de grâce. Le Seigneur est avec vous. Vous êtes bénie entre toutes les femmes, et Jésus, le fruit de vos entrailles, est béni.
1: Sainte Marie, Mère de Dieu, priez pour nous pauvres pécheurs, maintenant et à l'heure de notre mort. Amen.
0: Je vous salue Marie, pleine de grâce. Le Seigneur est avec vous. Vous êtes bénie entre toutes les femmes, et Jésus, le fruit de vos entrailles, est béni.
1: Sainte Marie, Mère de Dieu, priez pour nous pauvres pécheurs, maintenant et à l'heure de notre mort. Amen.
0: Je vous salue Marie, pleine de grâce. Le Seigneur est avec vous. Vous êtes bénie entre toutes les femmes, et Jésus, le fruit de vos entrailles, est béni.
1: Sainte Marie, Mère de Dieu, priez pour nous pauvres pécheurs, maintenant et à l'heure de notre mort.
0: Je vous salue Marie, pleine de grâce. Le Seigneur est avec vous. Vous êtes bénie entre toutes les femmes, et Jésus, le fruit de vos entrailles, est béni.
1: Sainte Marie, Mère de Dieu, priez pour nous pauvres pécheurs,

0: Ô Marie conçue sans péché,
1: priez pour nous qui avons recours à vous.
0: Deuxième mystère douloureux, la flagellation. De l'Évangile selon saint Jean, Pilate ordonna de prendre Jésus et de le flageller. Face au courant actuel qui cherche à redéfinir la valeur de la vie humaine devant la maladie, la souffrance ou la vieillesse, la grotte de Massabielle se dresse comme un sanctuaire de l'espérance chrétienne. Ici, aucune fragilité n'est rejetée. Notre Père qui es aux cieux, que ton nom soit sanctifié, que ton règne vienne, que ta volonté soit faite sur la terre comme au ciel.
2: Donne-nous aujourd'hui notre pain de ce jour. Pardonne-nous nos offenses, comme nous pardonnons aussi à ceux qui nous ont offensés. Et ne nous laisse pas entrer en tentation, mais délivre-nous du mal.
3: Je vous salue, Marie, pleine de grâce. Le Seigneur est avec vous. Vous êtes bénie entre toutes les femmes, et Jésus, le fruit de vos entrailles, est béni.
2: Sainte Marie, Mère de Dieu, priez pour nous pauvres pécheurs, maintenant et à l'heure de notre mort. Amen.
3: Je vous salue, Marie, pleine de grâce. Le Seigneur est avec vous. Vous êtes bénie entre toutes les femmes, et Jésus, le fruit de vos entrailles, est béni.
2: Sainte Marie, Mère de Dieu, priez pour nous pauvres pécheurs, maintenant et à l'heure de notre mort. Amen.
3: Je vous salue, Marie, pleine de grâce. Le Seigneur est avec vous. Vous êtes bénie entre toutes les femmes, et Jésus, le fruit de vos entrailles, est béni.
2: Sainte Marie, Mère de Dieu, priez pour nous pauvres pécheurs, maintenant et à l'heure de notre mort. Amen.
3: Je vous salue, Marie, pleine de grâce. Le Seigneur est avec vous. Vous êtes bénie entre toutes les femmes, et Jésus, le fruit de vos entrailles, est béni.
2: Sainte Marie, Mère de Dieu, priez pour nous pauvres pécheurs, maintenant et à l'heure de notre mort. Amen.
3: Je vous salue, Marie, pleine de grâce. Le Seigneur est avec vous. Vous êtes bénie entre toutes les femmes, et Jésus,

0: Le fruit de vos entrailles est béni.
1: Sainte Marie, Mère de Dieu, priez pour nous pauvres pécheurs, maintenant et à l'heure de notre mort. Amen.
0: Je vous salue, Marie, pleine de grâce. Le Seigneur est avec vous. Vous êtes bénie entre toutes les femmes, et Jésus, le fruit de vos entrailles, est béni.
1: Sainte Marie, Mère de Dieu, priez pour nous pauvres pécheurs, maintenant et à l'heure de notre mort. Amen.
0: Je vous salue, Marie, pleine de grâce. Le Seigneur est avec vous. Vous êtes bénie entre toutes les femmes, et Jésus, le fruit de vos entrailles, est béni.
1: Sainte Marie, Mère de Dieu, priez pour nous pauvres pécheurs, maintenant et à l'heure de notre mort. Amen.
0: Je vous salue, Marie, pleine de grâce. Le Seigneur est avec vous. Vous êtes bénie entre toutes les femmes, et Jésus, le fruit de vos entrailles, est béni.
1: Sainte Marie, Mère de Dieu, priez pour nous pauvres pécheurs, maintenant et à l'heure de notre mort. Amen.
0: Je vous salue, Marie, pleine de grâce. Le Seigneur est avec vous. Vous êtes bénie entre toutes les femmes, et Jésus, le fruit de vos entrailles, est béni.
1: Sainte Marie, Mère de Dieu, priez pour nous pauvres pécheurs, maintenant et à l'heure de notre mort. Amen.
0: Je vous salue, Marie, pleine de grâce. Le Seigneur est avec vous. Vous êtes bénie entre toutes les femmes, et Jésus, le fruit de vos entrailles, est béni.
1: Sainte Marie, Mère de Dieu, priez pour nous pauvres pécheurs, maintenant et à l'heure de notre mort. Amen.

0: Ô Marie conçue sans péché,
1: priez pour nous qui avons recours à vous.
0: Troisième mystère douloureux, le couronnement d'épines. De l'Évangile selon saint Jean. Ayant tressé une couronne d'épines, ils la placèrent sur la tête de Jésus. Vos béquilles, vos fauteuils roulants, vos larmes cachées ne sont pas des obstacles. Ils sont le lieu par excellence où vous êtes respectés, accueillis et transformés par l'amour infini de Dieu. Notre Père, qui es aux cieux, que ton nom soit sanctifié, que ton règne vienne, que ta volonté soit faite sur la terre comme au ciel.
2: Donne-nous aujourd'hui notre pain de ce jour. Pardonne-nous nos offenses, comme nous pardonnons aussi à ceux qui nous ont offensés. Et ne nous laisse pas entrer en tentation, mais délivre-nous du mal.
3: Je vous salue, Marie, pleine de grâce. Le Seigneur est avec vous. Vous êtes bénie entre toutes les femmes, et Jésus, le fruit de vos entrailles, est béni.
4: Sainte Marie, Mère de Dieu, priez pour nous pauvres pécheurs, maintenant et à l'heure de notre mort. Amen.
3: Je vous salue, Marie, pleine de grâce. Le Seigneur est avec vous. Vous êtes bénie entre toutes les femmes, et Jésus, le fruit de vos entrailles, est béni.
4: Sainte Marie, Mère de Dieu, priez pour nous pauvres pécheurs, maintenant et à l'heure de notre mort. Amen.
3: Je vous salue, Marie, pleine de grâce. Le Seigneur est avec vous. Vous êtes bénie entre toutes les femmes, et Jésus, le fruit de vos entrailles, est béni.
4: Sainte Marie, Mère de Dieu, priez pour nous pauvres pécheurs, maintenant et à l'heure de notre mort. Amen.
3: Je vous salue, Marie, pleine de grâce. Le Seigneur est avec vous. Vous êtes bénie entre toutes les femmes, et Jésus, le fruit de vos entrailles, est béni.
4: Sainte Marie, Mère de Dieu, priez pour nous pauvres pécheurs, maintenant et à l'heure de notre mort. Amen.
3: Je vous salue, Marie, pleine de grâce. Le Seigneur est avec vous. Vous êtes bénie entre toutes les femmes, et Jésus, le fruit de vos entrailles, est béni.
4: Sainte Marie, Mère de Dieu, priez pour nous pauvres pécheurs, maintenant et à l'heure de notre mort. Amen.
3: Je vous salue, Marie, pleine de grâce. Le Seigneur est avec vous. Vous êtes bénie entre toutes les femmes, et Jésus, le fruit de vos entrailles, est béni.
4: Sainte Marie, Mère de Dieu, priez pour nous pauvres pécheurs, maintenant et à l'heure de notre mort. Amen.
3: Je vous salue, Marie, pleine de grâce. Le Seigneur est avec vous. Vous êtes bénie entre toutes les femmes, et Jésus, le fruit de vos entrailles, est béni.
4: Sainte Marie, Mère de Dieu, priez pour nous pauvres pécheurs, maintenant et à l'heure de notre mort. Amen.
3: Je vous salue, Marie, pleine de grâce. Le Seigneur est avec vous. Vous êtes bénie entre toutes les femmes, et Jésus, le fruit de vos entrailles, est béni.
4: Sainte Marie, Mère de Dieu, priez pour nous pauvres pécheurs, maintenant et à l'heure de notre mort. Amen.
3: Je vous salue, Marie, pleine de grâce. Le Seigneur est avec vous. Vous êtes bénie entre toutes les femmes, et Jésus, le fruit de vos entrailles, est béni.
4: Sainte Marie, Mère de Dieu, priez pour nous pauvres pécheurs, maintenant et à l'heure de notre mort. Amen.
3: Je vous salue, Marie, pleine de grâce. Le Seigneur est avec vous. Vous êtes bénie entre toutes les femmes, et Jésus, le fruit de vos entrailles, est béni.
4: Sainte Marie, Mère de Dieu, priez pour nous pauvres pécheurs, maintenant et à l'heure de notre mort. Amen.

0: Ô Marie conçue sans péché,
1: priez pour nous qui avons besoin.
0: Quatrième mystère douloureux, le portement de croix. De l'Évangile selon saint Jean, ils prirent donc Jésus, qui portant lui-même sa croix, sortit de la ville pour aller au lieu dit Golgotha. Lourdes est le lieu béni d'une profession de foi en la beauté et la sacralité de la vie, car il y est accueilli comme un don précieux de Dieu, appelé à s'épanouir pour l'éternité dans l'amour de Dieu. Notre Père, qui es aux cieux, que ton nom soit sanctifié, que ton règne vienne, que ta volonté soit faite sur la terre comme au ciel.
2: Donne-nous aujourd'hui notre pain de ce jour. Pardonne-nous nos offenses, comme nous pardonnons aussi à ceux qui nous ont offensés. Et ne nous laisse pas entrer en tentation, mais délivre-nous du mal. Amen. Je vous salue Marie, pleine de grâce. Le Seigneur est avec vous. Vous êtes bénie entre toutes les femmes. Et Jésus, le fruit de vos entrailles, est béni.
3: Sainte Marie, Mère de Dieu, priez pour nous pauvres pécheurs, maintenant et à l'heure de notre mort. Amen.
2: Je vous salue Marie, pleine de grâce. Le Seigneur est avec vous. Vous êtes bénie entre toutes les femmes. Et Jésus, le fruit de vos entrailles, est béni.
3: Sainte Marie, Mère de Dieu, priez pour nous pauvres pécheurs, maintenant et à l'heure de notre mort. Amen.
2: Je vous salue, Marie, pleine de grâce. Le Seigneur est avec vous. Vous êtes bénie entre toutes les femmes. Et Jésus, le fruit de vos entrailles, est béni.
3: Sainte Marie, Mère de Dieu, priez pour nous pauvres pécheurs, maintenant et à l'heure de notre mort. Amen.
2: Je vous salue, Marie, pleine de grâce. Le Seigneur est avec vous. Vous êtes bénie entre toutes les femmes. Et Jésus, le fruit de vos entrailles, est béni.
3: Sainte Marie, Mère de Dieu, priez pour nous pauvres pécheurs, maintenant et à l'heure de notre mort. Amen.
2: Je vous salue, Marie, pleine de grâce. Le Seigneur est avec vous. Vous êtes bénie entre toutes les femmes, et Jésus, le fruit de vos entrailles, est béni.
3: Sainte Marie, Mère de Dieu, priez pour nous pauvres pécheurs, maintenant et à l'heure de notre mort. Amen.
2: Je vous salue, Marie, pleine de grâce. Le Seigneur est avec vous. Vous êtes bénie entre toutes les femmes, et Jésus, le fruit de vos entrailles, est béni.
3: Sainte Marie, Mère de Dieu, priez pour nous pauvres pécheurs, maintenant et à l'heure de notre mort. Amen.
2: Je vous salue, Marie, pleine de grâce. Le Seigneur est avec vous. Vous êtes bénie entre toutes les femmes, et Jésus, le fruit de vos entrailles, est béni.
3: Sainte Marie, Mère de Dieu, priez pour nous pauvres pécheurs, maintenant et à l'heure de notre mort. Amen.
2: Je vous salue, Marie, pleine de grâce. Le Seigneur est avec vous. Vous êtes bénie entre toutes les femmes, et Jésus, le fruit de vos entrailles, est béni.
3: Sainte Marie, Mère de Dieu, priez pour nous pauvres pécheurs, maintenant et à l'heure de notre mort. Amen.
2: Je vous salue, Marie, pleine de grâce. Le Seigneur est avec vous. Vous êtes bénie entre toutes les femmes, et Jésus, le fruit de vos entrailles, est béni.
3: Sainte Marie, Mère de Dieu, priez pour nous pauvres pécheurs, maintenant et à l'heure de notre mort. Amen.
2: Je vous salue, Marie, pleine de grâce. Le Seigneur est avec vous. Vous êtes bénie entre toutes les femmes, et Jésus, le fruit de vos entrailles, est béni.
3: Sainte Marie, Mère de Dieu, priez pour nous pauvres pécheurs, maintenant et à l'heure de notre mort.

0: Ô Marie conçue sans péché,
1: priez pour nous qui avons des preuves.
0: Cinquième mystère douloureux, le crucifixion et la mort de Jésus. De l'Évangile selon saint Jean, Jésus disait à ses disciples, « Ma vie, nul ne la prend, mais c'est moi qui la donne. Je te promets, oui, la vie éternelle est une promesse certaine que le Seigneur nous fait, et il nous l'a déjà obtenue par sa mort et sa résurrection, et il la réalise chaque jour en nous par la grâce du baptême. Notre Père, qui es aux cieux, que ton nom soit sanctifié, que ton règne vienne, que ta volonté soit faite sur la terre comme au ciel.
2: Donne-nous aujourd'hui notre pain de ce jour. Pardonne-nous nos offenses, comme nous pardonnons aussi à ceux qui nous ont offensés. Et ne nous laisse pas entrer en tentation, mais délivre-nous du mal.
3: Je vous salue, Marie, pleine de grâce. Le Seigneur est avec vous. Vous êtes bénie entre toutes les femmes, et Jésus, le fruit de vos entrailles, est béni.
2: Sainte Marie, Mère de Dieu, priez pour nous pauvres pécheurs, maintenant et à l'heure de notre mort. Amen.
3: Je vous salue, Marie, pleine de grâce. Le Seigneur est avec vous. Vous êtes bénie entre toutes les femmes, et Jésus, le fruit de vos entrailles, est béni.
2: Sainte Marie, Mère de Dieu, priez pour nous pauvres pécheurs, maintenant et à l'heure de notre mort. Amen.
3: Je vous salue, Marie, pleine de grâce. Le Seigneur est avec vous. Vous êtes bénie entre toutes les femmes, et Jésus, le fruit de vos entrailles, est béni.
2: Sainte Marie, Mère de Dieu, priez pour nous pauvres pécheurs, maintenant et à l'heure de notre mort. Amen.
3: Je vous salue, Marie, pleine de grâce. Le Seigneur est avec vous. Vous êtes bénie entre toutes les femmes, et Jésus, le fruit de vos entrailles, est béni.
2: Sainte Marie, Mère de Dieu, priez pour nous pauvres pécheurs, maintenant et à l'heure de notre mort. Amen.
3: Je vous salue, Marie, pleine de grâce. Le Seigneur est avec vous. Vous êtes bénie entre toutes les femmes, et Jésus, le fruit de vos entrailles, est béni.
2: Sainte Marie, Mère de Dieu, priez pour nous pauvres pécheurs, maintenant et à l'heure de notre mort. Amen.
3: Je vous salue, Marie, pleine de grâce. Le Seigneur est avec vous. Vous êtes bénie entre toutes les femmes, et Jésus, le fruit de vos entrailles, est béni.
2: Sainte Marie, Mère de Dieu, priez pour nous pauvres pécheurs, maintenant et à l'heure de notre mort. Amen.
3: Je vous salue, Marie, pleine de grâce, le Seigneur est avec vous. Vous êtes bénie entre toutes les femmes, et Jésus, le fruit de vos entrailles, est béni.
2: Sainte Marie, Mère de Dieu, priez pour nous pauvres pécheurs, maintenant et à l'heure de notre mort. Amen.
3: Je vous salue, Marie, pleine de grâce. Le Seigneur est avec vous. Vous êtes bénie entre toutes les femmes, et Jésus, le fruit de vos entrailles, est béni.
2: Sainte Marie, Mère de Dieu, priez pour nous pauvres pécheurs, maintenant et à l'heure de notre mort. Amen.
3: Je vous salue, Marie, pleine de grâce. Le Seigneur est avec vous. Vous êtes bénie entre toutes les femmes, et Jésus, le fruit de vos entrailles, est béni.
2: Sainte Marie, Mère de Dieu, priez pour nous pauvres pécheurs, maintenant et à l'heure de notre mort. Amen.
3: Je vous salue, Marie, pleine de grâce. Le Seigneur est avec vous. Vous êtes bénie entre toutes les femmes, et Jésus, le fruit de vos entrailles, est béni.
2: Sainte Marie, Mère de Dieu, priez pour nous pauvres pécheurs, maintenant et à l'heure de notre mort. Amen.

0: Ô Marie conçue sans péché,
1: priez pour nous.
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5: Bonjour à toutes et à tous, bienvenue dans cette émission entièrement consacrée au pèlerinage du Rosaire, avec deux dominicains. Merci, messieurs, d'être là pour nous faire part de votre expérience de pèlerin, d'abord, sans doute. Mmh. C'est toute la famille dominicaine qui est rassemblée pour faire que ce pèlerinage du Rosaire à Lourdes soit une réussite, une fête, vous nous le direz, frère Gégou. Vous qui êtes directeur du pèlerinage du Rosaire, et Monseigneur Vesco, merci d'être là comme pèlerin fidèle à Lourdes, oui. Vous qui êtes archevêque d'Alger. Alors, j'avais de vous entendre d'abord, je vous disais, sur les pèlerins que vous êtes. Qu'est-ce que vous vivez comme expérience, non pas au sein de votre responsabilité, mais au sein de votre expérience de croyant en venant à Lourdes comme pèlerin dans ce grand pèlerinage du Rosaire, Monseigneur Vesco?
6: Ben, ce que je vis, c'est ce que je viens de vivre à l'instant avant de venir. J'ai, pour commencer ce pèlerinage, en étant là un peu avant, j'ai fait le grand chemin de croix, voilà, qui est peut-être mon endroit préféré, et j'ai eu envie d'inscrire ces journées dans ce chemin de croix, de confier au Seigneur. Et il y avait des groupes de pèlerins à chaque étape. Je l'ai fait à mon rythme et j'étais très très heureux de le faire. Donc c'est mon pèlerinage. Et c'est peut-être l'endroit le plus cher, avec la grotte, mais ce chemin de croix.
5: Donc vous tenez à accomplir les actes du pèlerinage, si je puis me permettre cette expression.
6: En tout cas, j'ai voulu le faire. Voilà, j'ai pérégriné, j'ai marché, et voilà, il y a une montée, une descente, il est physique, il est charnel, ce chemin de croix, et j'y suis très attaché.
5: Et vous, frère Gégou, comment vous vivez votre expérience de pèlerin? Même si, comme directeur, évidemment, il y a un peu de pression du directeur, mais on en parlera après.
7: Oui. Comme je le dis souvent à toutes les équipes, avant d'être au service du pèlerinage, nous sommes tous des pèlerins. Je veux dire, moi, comme tous les autres, et que ce service que je rends ici est en parallèle, de toute façon, au fait que je suis pèlerin du Rosaire à chaque fois que je viens à Lourdes pendant ce pèlerinage. Donc, ça fait 40 ans que je suis dans l'ordre, alors je suis pas venu sur les 40 ans quand même à chaque fois, mais le pèlerinage du Rosaire, de toute façon, comme pour beaucoup de pèlerins, et donc pour moi aussi, c'est un rendez-vous, et si on n'y va pas, on se dit, les autres y sont, nous on n'est pas cette année, on essaiera d'y aller l'année prochaine, quoi, en fait, parce que c'est vraiment un bain de tout, un bain spirituel, un bain de jouvence. Demain, j'ai prévu de dire dans mon mot d'accueil que nous sommes là pour être vivants, et que chaque année, nous venons chercher et renouveler nos batteries pour être vivants, pendant le pèlerinage, bien sûr, mais aussi tout au long de l'année, parce qu'évidemment, un pèlerinage, c'est 4 jours, mais ce sont des 4 jours qui durent un petit peu plus longtemps dans l'année.
5: Donc la grâce du lieu nourrit aussi le directeur que vous êtes. Là, je prends l'autre casquette, qui a la pression d'un très gros pèlerinage, une grosse logistique, des enjeux qui sont conséquents, parce qu'on accueille des personnes par milliers.
7: Ah oui. Je pense que si j'étais pas avant tout pèlerin, j'aurais déjà rendu mon tablier, parce que c'est quand même une... c'est une pression très très forte. Ça fait des jours et des jours que je ne dors pas. Et c'est pas par manque de confiance aux équipes, parce que je sais que les équipes sont là, elles ont préparé leur truc, elles sont professionnelles. Mais bon, c'est vrai, comme directeur général, on a quand même la sensation que toutes ces grosses choses reposent quand même sur ses épaules, en sachant que s'il y a un problème majeur, forcément, ça va arriver dans mon escarcelle. Donc, c'est pour le bien de ce pèlerinage qu'on accepte d'être un peu stressé ces jours-ci.
5: Parmi les questions que nous vous poserons, c'est celle du comment on réussit un tel pèlerinage avec l'accueil singulier pour chaque personne, chaque fragilité, chaque différence. Mais je me tourne à nouveau vers vous, Monseigneur Vesco. Qu'est-ce que vous allez chercher dans un pèlerinage qui s'appelle le Rosaire, basé donc sur une prière simple, celle de Bernadette, alors que même vous vivez, vous, dans les grands événements de l'Église, quelque part, je pense au conclave, mais... Avec une pression aussi, une pression médiatique, des grands événements qui peuvent tourner la tête parfois. Là, vous venez à Lourdes, comme pèlerin.
6: Non, quand je viens à Lourdes pour trouver une grande église, des grands, un grand événement.
5: Oui.
6: Je suis pas, voilà, je suis très incarné. Je suis l'archevêque d'une toute petite église en Algérie, une toute petite église. Et nous venons chaque fois que je viens pas seul. Je viens dans une démarche de pèlerinage avec des pèlerins venus d'Algérie, et c'est important pour nous. Voilà, nous nous inscrivons dans l'Église universelle. Et pour moi, c'est venir dans l'Église universelle la plus belle des manières, par la piété la plus simple, la plus humble. Et je crois que ce qui nous fait du bien à nous, et à nous, frères dominicains, et à moi en tout cas, c'est de retrouver la grandeur de cette piété toute simple, des gens simples, de toutes les langues. C'est un énorme bain de jouvence, et pour notre Église aussi, se retrouver dans un ensemble beaucoup plus vaste, priant, avec aussi beaucoup d'intelligence, parce qu'il y a aussi beaucoup de conférences, parce qu'il y a aussi beaucoup de... Enfin, il y a vraiment beaucoup de choses dans ce pèlerinage. Ça va de la piété populaire à vraiment l'intelligence de la foi aussi, l'intelligence du monde, donc c'est très beau. Et il se terminera par pour ce qui nous concerne, nous sommes venus aussi pour ça, par une pièce qui sera jouée vendredi soir par des Algériens, la mise à dernière minute sur les moines de Tibérine. Et donc pour nous c'est une grande expérience, parce qu'on va se donner, on s'est donné en Algérie, on va se donner là, grâce effectivement au service du rosaire, du sanctuaire, grâce à la confiance de mon frère Hervé. Ça va être pour nous un grand moment.
5: Frère Jégou, comment fait-on pour que se vive l'expérience collective qui vient d'être décrite, ce grand événement, et tout en tenant compte de la particularité d'un groupe Alzheimer ou d'un groupe venant de l'archidiocèse d'Algérie, que sais-je. Il y a quelque chose de très spécial qui se joue au sein du rosaire. Le grand nombre et la singularité.
7: Ben, je crois que la réussite du pèlerinage du rosaire, c'est que nous ne sommes pas les seuls, c'est pas nous qui avons commencé, c'est une histoire très longue, de plusieurs dizaines d'années, et que donc cette histoire a commencé il y a très longtemps, et que nous nous raccrochons à cette histoire de génération en génération. On voit pour les frères, les noviciats se suivent, ne se ressemblent pas, mais voilà, ils viennent au rosaire, et donc ils découvrent aussi cette belle aventure du rosaire. Je crois que pour nous aussi, évidemment, le rosaire, c'est quand même, le rosaire, c'est la prière, des dominicains, d'une certaine manière. Et donc voilà, nous sommes nativement aussi dans cette spiritualité-là et dans cette prédication-là. Après, l'organisation fait que, à la fois, il y a les régions, donc au plus proche du terrain, au plus proche des personnes, au plus proche des pèlerins malades, qui fait que c'est aussi une fraternité qui se construit, non seulement donc dans les régions, avant le pèlerinage et tout au long de l'année, avec les réunions d'hospitalité avec les malades et les équipes de bénévoles qui travaillent, en région sur le terrain. Et puis les équipes nationales qui préparent à un autre niveau l'ensemble du pèlerinage. Mais tout ça, finalement, fait cette belle fraternité dans laquelle tout le monde trouve sa place. Comme disait Jean-Paul tout à l'heure, c'est, la personne qui vient là pour la prière toute simple du rosaire. C'est aussi les gens qui viennent, par exemple, pour le nombre de conférences que nous proposons, en dehors des grandes célébrations liturgiques. Ça, évidemment, ça fait, le cœur du pèlerinage. Mais autour, il y a tout ça aussi, l'intelligence de la foi, de prendre aussi des ressources pour l'année qui vient. Les gens viennent aux conférences, achètent les bouquins des frères, des sœurs et puis des autres personnes qui font les conférences. Voilà, ils ramènent pour justement digérer tout ça après chez eux. Pour les personnes malades, on sait très bien que voilà, ces 4 jours passés dans le cadre de l'hospitalité, c'est 4 jours merveilleux de fraternité où ils oublient un petit peu leurs soucis. Et puis il y a aussi la grâce de Dieu. Donc nous ne sommes pas propriétaires. Je pourrais pas vous dire qu'est-ce que vous faites comme directeur général pour que la grâce de Dieu soit au rendez-vous. Ça, c'est Dieu qui décide. Mais la grâce de Dieu, elle est toujours là. que ce soit à la grotte de Massabielle, que ce soit pendant les sacrements de l'Eucharistie, les sacrements de la réconciliation. Voilà, il y a plein de choses aussi qui nous dépassent. Nous, on essaie d'organiser les choses pour que, ben voilà, les gens arrivent le plus léger possible face à leur Seigneur et qu'ils soient le plus ouverts possible aussi à la grâce qui va leur être faite.
5: Vous parliez du ciment de la prière, bien sûr les sacrements, la prédication. Comment se peut-il, et là c'est l'objet de ma question, que la fragilité, les personnes malades, soient aussi un ciment d'un pèlerinage? Ça peut paraître, dans le monde que nous vivons, presque décalé, étonnant.
7: Ah oui, mais
5: singulier, on se dit.
7: Oui, mais c'est parce que les personnes malades, fragiles, ils ont quelquefois une force dans la foi, et plus forte que, je dirais, ma foi à moi. Je suis souvent en admiration devant la foi de ces personnes malades, certes fragiles corporellement, fragiles de toutes sortes, mais dans leur cœur, ils ont une foi, mais alors à déplacer les montagnes, comme dit le Christ. Et donc c'est ça aussi qu'il faut voir à travers ces personnes qui sont sur l'esplanade, quelquefois handicapées, quelquefois qui ne bougent pas, mais quelle force spirituel, quelle force dans la foi ils ont pour vivre leur handicap et puis continuer à vivre avec ce handicap. Mmh.
5: Toujours sur cette question de la fragilité, Monseigneur Vesco, dans un monde qui nous bouscule, qui fragilise nos valeurs aussi, vous diriez que Lourdes peut être un lieu de réconfort ou un lieu qui, en tout cas, là c'est le prédicateur que vous êtes, auquel je m'adresse, qui peut regaillardir, redonner de l'élan, l'espérance?
6: Oui, bien sûr. C'est un lieu de réconfort pour ceux qui nous réconfortent. C'est-à-dire que c'est un lieu de réconfort pour les malades. Effectivement, les malades sont au cœur du pèlerinage. Ils seront 1000 pour ceux qui sont en mobilité réduite. Puis il y a tous les autres malades. Donc ils viennent chercher un réconfort. Parfois, ils l'attendent toute l'année. Parfois, ils sont dans la solitude. Et leur présence est notre réconfort, leur présence est notre espérance, parce que, comme vient de dire Hervé, nous sommes face à des personnes qui sont vivantes, qui sont capables de rire, de sourire, qui n'ont que l'espérance, et qui sont les témoins de cette espérance, qui est le thème de ce pèlerinage, précisément du fait de leur fragilité, voilà. Et dans ce monde où règne la loi du plus fort, plus que ça n'a jamais été, et on le voit à travers tous les dirigeants mondiaux, c'est à celui qui sera le plus fort que l'autre, la force de cette fragilité de celui qui n'a que Dieu seul, et puis ses frères et sœurs et la fraternité, c'est un appel. Et nous, frères dominicains, on est plus simple à Lourdes, on est plus humble. On n'est plus vrai, on n'est plus fraternel. Ça, c'est un mystère. Et c'est la grâce de Lourdes. Sinon, il y a bien longtemps que Lourdes ne serait plus.
5: Dans ce monde que vous décriviez, qui peut être oppressant pour beaucoup de personnes, finalement, ça peut paraître dérisoire de venir marcher ensemble, vivre ensemble, un pèlerinage à Lourdes, en parlant de grâce, en parlant de fragilité, en parlant de prédication, de sacrement.
6: Voilà, c'est la force de l'expérience. C'est-à-dire que quand on le regarde de loin, on se dit mais qu'est-ce qu'ils font?
5: Oui.
6: Quand on va à Lourdes tout seul et qu'on vient un jour parce qu'on a entendu parler de Lourdes, alors on vient sur l'esplanade, il n'y a personne et on est content, on va mettre son cierge, c'est bien, on peut faire une expérience. Mais quand tout d'un coup on est dans ces processions-là, quand on est dans chaque soirée, chaque retraite au flambeau, chaque procession au flambeau, il se vit quelque chose. Malheureusement, ça peut se raconter, mais ça se raconte pas vraiment. Il faut l'expérimenter.
5: C'est une parenthèse, ou bien ça peut se vivre après?
6: Alors c'est tout le problème du pèlerinage, c'est tout le problème de tous ces moments forts. C'est qu'évidemment, on ressort on ressortira tous le cœur rempli de joie, de force et d'espérance, et on se dit plus rien ne sera comme avant. Maintenant, ça va changer. Maintenant, j'ai fait l'expérience qui a changé. Quelque chose change. Et puis après, évidemment, le quotidien reprend ses droits. J'allais dire malheureusement, mais nous sommes ainsi faits. Et puis il y aura d'autres expériences et d'autres façons. C'est pas de la poudre aux yeux. Il s'inscrit quand même quelque chose dans notre cœur à chacun et qui reste. Voilà. Même si on a l'impression que tout est parti très rapidement.
7: Bah, moi, je crois que c'est un peu l'expérience des disciples au mont de la Transfiguration. Il y a ce moment fort avec le Christ où ils le voient dans sa divinité, voilà, chose inimaginable. Et puis après, ils descendent de la montagne. Et donc, évidemment, bah, il y a eu ce moment fort, dressons trois tentes, voilà, parce qu'ils auraient aimé rester là, et tout pèlerin du rosaire aimerait rester là une semaine, deux semaines, trois semaines, ça leur poserait pas de problème, sinon financier, parce que voilà. Mais voilà, donc il faut redescendre de la montagne, et quand on redescend de la montagne, alors ça peut faire une sorte de dépression, c'est vrai, ou en tout cas de choc, mais le Christ est toujours là aussi. Avec nous, hein. Il était sur la montagne de la Transfiguration, transfiguré, mais ensuite il est redescendu avec les apôtres dans la vallée. Et donc c'est aussi ensuite, tout au long de l'année, ce compagnonnage avec le Christ, la suite du Christ qu'il faut faire, mais qui est enrichi aussi de ce moment particulier où on se souvient que, tel jour. Voilà, on a été saisi par je ne sais pas quoi, par une personne qui faisait un geste devant la grotte ou je ne sais pas. Et voilà, c'est ça aussi qui reste en soi pour en vivre après.
5: Nous allons nous arrêter quelques instants, si vous le voulez. Juste après, nous vous retrouvons, messieurs, pour continuer à parler ensemble de ce qui se vit au sein de ce très beau et très grand pèlerinage qui est le pèlerinage du Rosaire à Lourdes. À tout de suite.
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5: Nos invités aujourd'hui sont Mgr Vesco, archevêque d'Alger, et le père Gégou, qui est directeur du pèlerinage du Rosaire. Vous êtes, comme on le voit sur les images, ceux qui nous entendent ne le voient pas, mais je le décris, vous êtes dominicain, habillé de blanc. C'est, on peut le dire, le grand moment de la réunion de la famille dominicaine que ce pèlerinage du Rosaire. On a parlé des pèlerins dans la première partie de cette émission, mais j'ai envie de parler de votre famille. En famille, à travers les frères que vous êtes, mais également toutes les congrégations féminines.
7: Oui. Je crois aussi qu'une des raisons de la réussite du pèlerinage aujourd'hui, c'est que c'est une œuvre commune, donc évidemment avec les laïcs, bénévoles, hospitaliers, hospitalières, commissaires, enfin voilà, tous ceux qui sont au service du pèlerinage, mais aussi cette réalité de famille dominicaine, c'est-à-dire à la fois les frères de deux provinces dominicaines françaises, et c'est quand même pas rien que les deux provinces dominicaines soient associées dans la même mission qu'est ce pèlerinage du Rosaire. Alors ça existe aussi pour les équipes du Rosaire, mais voilà, donc c'est un projet commun qui je pense réjouit tout le monde aussi, parce que moi j'ai toujours été très heureux à l'intérieur de ces réalités du Rosaire, pèlerinage ou équipe, de travailler avec des frères de l'autre province. Et ça, je pense aussi que ça cimente, finalement, et ça crée des liens entre nous, et ça crée une fraternité entre nous autour de ce pèlerinage du Rosaire. Et puis après, en effet, il y a les congrégations des sœurs dominicaines qui sont associées aussi, en particulier grâce à leur présence avec des établissements scolaires, qu'il y a quand même près de 3000 jeunes au Rosaire, alors par les établissements sous tutelle dominicaine, mais pas que non plus. Mais voilà, donc les sœurs dominicaines sont là aussi de ce côté-là. Et puis il y a les laïcs dominicains aussi qui sont présents là et qui proposent des choses pendant ce pèlerinage du Rosaire. Donc ça fait, c'est inouï de penser que toutes les branches de la famille dominicaine puissent être réunies dans une mission commune. Et ben c'est ça aussi la grâce du Rosaire.
6: Et vous parlez de famille. Donc moi, je suis un dominicain qui vit seul, je suis seul dominicain en Algérie, et depuis 20 ans, nous étions une communauté de deux ou de trois, et j'avoue qu'il y a exactement, c'est exactement ce mot, vous mettez le doigt sur quelque chose de très réel pour moi, j'aime venir au Rosaire aussi, parce que c'est une façon, c'est l'une des plus belles façons de me replonger dans un bain familial.
5: Voilà. Oui. Donc la famille. Toujours pour en rester sur les dominicains, vous êtes faites partie de l'ordre des prêcheurs, vous êtes des prédicateurs. Vous essayez. Alors justement,
6: une façon d'être prédicateur.
5: Voilà. J'en arrivais là. comment annoncer à des foules, ouais. comment parler d'espérance, tout en ne restant pas sur le degré de l'espoir, mais en allant un cran au-dessus, en regardant loin, à l'horizon, dans un monde dont vous nous avez dit, hein, dans la première partie de cette émission, qu'il était quand même un peu compliqué, mmh. à tout le moins. Comment on fait, comment on prépare, comment on trouve les mots?
6: Alors, il y a la prédication, donc pour un frère dominicain, effectivement, être le prédicateur d'un pèlerinage, c'est un immense honneur, une immense joie, c'est un défi redoutable aussi. Les mots ont été donnés, on verra. J'espère. Ce que je veux dire, c'est qu'en tout cas, la prédication, c'est annoncer cette espérance, être témoin de cette espérance. On le fait par les mots à ces moments-là. Mais je sais que, en fait, pendant ce pèlerinage, je le serai au moins tout autant et je vais recevoir moi tout autant par tous les contacts, par toutes ces personnes qui seront sur l'esplanade. Alors, on n'est pas dans une position d'enseignant. On est vraiment ce que vous avez dit au début de l'émission, en première partie de l'émission, mais on est pèlerin et on peut être prédicateur parce qu'on est pèlerin, comme l'a dit Hervé. Sinon, c'est pas possible. Donc, on est avec eux, je suis pèlerin et pour eux, je suis prédicateur. Mais comme le disait saint Augustin, en le plagiant un peu beaucoup, mais voilà, la prédication, c'est une immense responsabilité. Mais elle est infiniment plus vaste que les mots qui sortiront de la bouche.
5: Mais c'est aussi un travail en amont quand même, parce que on veut non pas convaincre, mais toucher.
6: C'est une année d'habitation.
5: Oui.
6: Ce rosaire m'habite depuis un an, depuis que le frère Hervé m'a téléphoné pour me le proposer. En fait,
5: donc ça fait du chemin dans votre tête.
6: Donc à un moment, évidemment, on écrit des prédications, à un moment, on prépare une conférence, mais c'est peu par rapport au fait que depuis un an, je suis habité par la perspective de ces journées. Et c'est tout ça que je vais vivre, je m'apprête à vivre une des plus belles semaines de ma vie. Et ça, c'est important, je m'apprête à faire tout mon possible pour que ceux qui seront là vivent aussi une des plus belles semaines de leur vie. C'est ça qu'on a envie de partager, on a envie de partager sa foi, on a envie de partager...
5: Donc il y a une forme de lâcher prise là.
6: Absolument.
5: Vous-même, comme directeur, forcément, on l'a dit, hein, vous avez de la pression, mais il y a un moment où il faut être attentif quand même à ce qui se vit, ne pas être enfermé dans ces préoccupations qui vous habitent.
7: Bien sûr, oui, à
5: juste titre.
7: Je pense, après, il y a des moments, pendant les célébrations, je suis pèlerin comme tous les autres, et je reçois, comme tous les autres. Et sur l'aspect de la prédication, moi, j'aurais tendance à dire que on prêche ce que l'on est.
5: Oui.
7: On prêche là où on en est de notre chemin spirituel personnel. Donc, on arrive devant des textes qui sont de ceux du pèlerinage, et puis voilà, on se jette dedans avec ce que l'on est actuellement. 10 ans avant, on n'aurait pas vu la même chose parce que le chemin spirituel n'était pas aussi long. Et de toute façon, il n'y a pas de recette pour la prédication. Hein. Je crois que évidemment, pour le rosaire, il faut s'imaginer. Enfin, je sais pas, Jean-Paul, comment tu as fait, mais moi, quand je l'ai prêché, je me disais, voilà, je vais me retrouver à Lourdes devant cette esplanade avec des pèlerins malades en première place sur l'esplanade, les autres pèlerins. Voilà, qu'est-ce que j'ai envie de leur dire de l'amour de Dieu? En fait, c'est ça.
5: Les dominicains, vous savez ce qu'on dit de vous. On dit que vous êtes quand même plutôt des intellectuels. Enfin, encore, en tout cas, vous avez fait de longues études pour la plupart d'entre vous. Vous travaillez beaucoup intellectuellement. Et vous vous retrouvez pleinement dans un lieu comme Lourdes, dont vous avez dit que c'était un lieu de piété populaire, si je reprends votre expression, qui peut, d'une certaine façon, être méprisé par certains. Que font-ils? Ils touchent le rocher, ils vont boire à la source et s'y laver. Il prie le rosaire. Comment on allie ces deux dimensions de la foi?
7: Moi, je dirais une image. Vous étiez là l'année dernière au rosaire?
5: Oui.
7: Nous avions les reliques de Sainte Bernadette et de Saint Thomas.
5: Ah, oui.
7: Qui étaient côte à côte pendant les célébrations, qui processionnaient l'un devant l'autre. Et c'était même Sainte Bernadette qui était la première, puisque, voilà, on est à Lourdes. Et donc, voilà, c'est les deux aspects. Donc, Saint Thomas, docteur angélique, voilà, sommité de la théologie voilà, chrétienne. Et puis la petite Bernadette qui savait son chapelet, qui a eu une vie de religieuse voilà, perdue à Nevers. Mais voilà, ils étaient là au même rang d'honneur. Parce que, voilà, qu'on soit bardé de diplômes ou qu'on soit sans diplôme, Dieu nous regarde de la même manière. Et c'est pas, il ne nous regarde pas au diplôme que nous possédons.
6: Oui, vous avez repris le mot piété populaire. Alors j'enlèverai populaire, parce que c'est la piété tout court. La piété, elle est populaire, oui, parce que c'est la foi des gens simples. Elle se donne à voir par la foi des gens simples, mais c'est aussi un sommet de la foi, la piété. Et d'une certaine manière, justement, à un moment, à Lourdes, on est replacé dans par cette piété, par cette prière simple, face à la grandeur de l'immensité de Dieu. Et donc il y a effectivement une expérience théologique aussi et spirituelle profonde, parce qu'en fait au fond voilà cette prière simple et se signer avec de l'eau et boire de l'eau dit l'immensité de la grandeur de l'amour de Dieu et on en vit et je crois que c'est pour ça que les frères dominicains on est heureux de venir au rosaire, justement de nous simplifier un peu et la théologie n'aurait aucun sens si elle ne s'inclinait pas, si elle ne se mettait pas à genoux, non seulement devant Dieu, mais devant cette piété-là.
7: Il y a une formule du pape François que j'aime beaucoup, sur Marie. Il disait, si vous voulez savoir qui est Marie, vous le demandez aux théologiens. Si vous voulez savoir l'aimer, demandez-le au peuple de Dieu.
5: Toute dernière question, considérez-vous que le pèlerinage est une fête, est un moment de fête? Ah oui. Et est-ce possible d'être en fête dans ce monde?
7: Ah ben, il faut faire la fête dans ce monde contre tout le désespoir qui risquerait de nous anéantir. Donc, il faut faire la fête pour dire on résiste.
5: On sent bien que les gens sont heureux d'être au pèlerinage.
7: On résiste, hein, justement. Ils ont une vraie joie. Espérer contre toute espérance. Là, oui. Là, on y est, parce qu'évidemment, si on regarde ce monde, c'est plus possible. Oui. Quoi. Oui. Mais voilà, mais cette parenthèse enchantée, voilà. Et donc, vivons là. Pour ben, vivre encore davantage après, quoi, en fait.
6: Oui, il y a une joie profonde qui vient du ciel, qui vient de Dieu. Cette joie-là, elle est imprenable. On peut vivre toutes les épreuves, le monde peut vivre ses épreuves, la maladie, au cœur de la maladie, c'est aussi possible de vivre cette joie imprenable. Alors là, d'une certaine manière, par la simplicité de ce qui est vécu, on peut la vivre. Et effectivement, je crois que le pèlerinage du rosaire est une joie, est une fête.
5: Merci pour vos témoignages.
7: Merci.
5: Au revoir et à bientôt.
6: Au revoir, merci, bon pèlerinage.
5: Merci.

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11: Madame, Monsieur, bonjour et bienvenue sur Point d'Orgue, votre rendez-vous de musique sacrée. Je suis très heureux de vous retrouver pour un nouveau numéro consacré aux merveilles du répertoire. Et aujourd'hui, nous allons voir ensemble des morceaux extraordinaires autour d'une grande figure, celle de Francis Poulenc et de ses amis. Alors cette semaine, je vous propose une émission un peu particulière parce qu'elle va nous emmener au cœur de la musique française du XXe siècle autour de trois compositeurs, donc un peu le patriarche dont je voulais vous parler aujourd'hui, Francis Poulenc, mais également deux grands génies, Maurice Duruflé et Pierre Villette. Et si je choisis de vous parler de Poulenc aujourd'hui, c'est pas tout à fait un hasard, parce qu'il y a exactement 90 ans, en 1936 donc, Francis Poulenc se rendait à Rocamadour, dans le Lot, et cette visite allait bouleverser sa vie, et d'une certaine manière réorienter toute une partie de son œuvre. Poulenc était alors un compositeur déjà reconnu, mais il traversait une période personnelle très difficile suite à la mort d'un de ses amis. Et c'est à Rocamadour, devant la Vierge Noire, qu'il connaît une véritable conversion intérieure. Il écrira par la suite que cette rencontre avec la Vierge avait été déterminante pour lui. Et c'est cette expérience qui va immédiatement nourrir sa musique. Quelques mois plus tard, il compose les Litanies à la Vierge Noire, l'une de ses œuvres sacrées les plus célèbres. Et cette fascination pour la figure de Marie ne cessera jamais vraiment de l'accompagner. Et pourquoi est-ce que je vous dis ça? C'est parce que tout simplement, je fais un petit peu de publicité, j'espère que vous me pardonnerez. Mais la semaine prochaine, dimanche, le 11 octobre, la Schola Cantorum chantera à Rocamadour pour les 90 ans de la conversion de Francis Poulenc à 11h à la Basilique. Donc vraiment venez écouter ces chants autour de la figure de Francis Poulenc. Et en plus, donc si vous n'êtes pas de la région de Rocamadour, vous pourrez entendre la Schola un petit peu bisser ce répertoire-là, puisque nous allons également chanter la messe en musique du Festival International Toulouse-les-Orgues à 17h45. Voilà pour les annonces. Donc, je vous le redis, 11h à Rocamadour et 17h45 et 18h30 pour la messe à la Basilique Saint-Sernin de Toulouse. Alors maintenant que j'ai un petit peu parlé tout ça et qu'on a débroussaillé tout cela, eh bien, je me suis dit que comme nous étions au mois d'octobre et qu'il est traditionnellement consacré à la Vierge Marie, nous allions commencer précisément avec elle. Et de toute façon, comme elle a joué un grand rôle dans la conversion de Poulenc, il me semble que c'est assez naturel, avec une de ses plus belles œuvres, le Salve Regina. Alors c'est une œuvre de Francis Poulenc, donc, qui est vraiment étonnamment intime, parce que, vous allez l'entendre, Poulenc choisit ici une écriture entièrement a cappella, c'est-à-dire que vous n'avez aucun instrument, il n'y a que le cœur, et cette matière vocale est extrêmement pure. Et pourtant, derrière cette apparente simplicité, comme toujours, la musique est extraordinairement travaillée. Alors ce qui frappe immédiatement, c'est la tendresse avec laquelle Poulenc traite le texte. Alors, si on traduit le début, « Salve Regina, Mater Misericordiae, salut ô Reine, Mère de Miséricorde ». Et c'est cette tendresse envers la Vierge qui est particulièrement intéressante lorsqu'on la rapproche de l'expérience de Rocamadour. N'oubliez pas, il était malheureux et donc cette figure de Marie n'est pas seulement une figure théologique, elle est aussi une présence maternelle, protectrice, presque consolatrice. Mais il faut savoir que cette douceur n'exclut absolument pas les contrastes, d'ailleurs comme assez souvent chez Poulenc, parce que ici, le compositeur fait constamment évoluer la musique en fonction du texte. Par exemple, lorsque, dans ce Salve Regina, le compositeur évoque cette vallée de larmes, in hac lacrimarum vallée, la musique se fait beaucoup plus sombre, beaucoup plus tortueuse, les harmonies se chargent de tension, les voix se déplacent dans des couleurs qui sont beaucoup plus douloureuses. Même chose lorsque le texte évoque Ève, le péché originel apparaît dans l'harmonie, et c'est une caractéristique qui est très forte de Poulenc. Il sait utiliser un langage harmonique extrêmement moderne tout en conservant une immédiateté mélodique qui est presque évidente. Et à la fin, tout semble se dépouiller parce que la musique se retrouve avec une forme de grande pureté, presque une forme de lumière suspendue. Et c'est cette œuvre que nous allons entendre maintenant dans une interprétation magique du Swedish Choir.

Vous venez d'entendre le Salve Regina de Francis Poulenc, un chef-d'œuvre. Et cette musique nous permet déjà de comprendre quelque chose d'essentiel chez lui. C'est-à-dire que son langage peut être extrêmement moderne, mais il n'est jamais froid. Il y a chez Poulenc une véritable incarnation du texte, parce que sa musique sacrée n'est jamais une musique abstraite. Elle cherche constamment à faire entendre les mots, leur sens, leur émotion. Enfin, c'est comme ça que je le perçois. Et je trouve que c'est peut-être aussi ce qui explique la place si particulière qu'occupe la musique religieuse dans son œuvre. Car Poulenc n'est pas un compositeur qui aurait simplement écrit de temps en temps quelques pages liturgiques. Non, au contraire, sa rencontre avec Rocamadour va véritablement

qui a grandi avec l'héritage de la grande école française du XXe siècle. Il est compositeur, pédagogue et organiste, et il a développé un langage profondément personnel, marqué par cette tradition française, mais également par les innovations harmoniques de ses prédécesseurs. Et lorsqu'on écoute sa musique sacrée, il est difficile, voire impossible, de ne pas penser à Poulenc. Pas parce que Villette serait simplement un imitateur de Poulenc, il ne l'est d'ailleurs absolument pas, mais en fait, il le prolonge. Il a une manière d'écrire, notamment pour les voix, où il y a une attention qui est extrêmement fine au texte, et surtout cette capacité à créer une musique à la fois moderne et profondément spirituelle. On pourrait donc parler de Villette comme une sorte de successeur spirituel de Poulenc, et nous allons ici l'entendre avec son Agnus Dei de sa messe d'Apachem. Alors c'est une page magnifique, absolument somptueuse. Vous allez entendre que la musique se déploie dans des harmonies qui sont clairement postérieures à celles de Poulenc, mais qui restent dans cette même famille sonore, avec des couleurs extrêmement riches, des dissonances qui ne cherchent jamais l'agressivité, et surtout une certaine forme de sérénité. Vous allez entendre que l'oreille est également attirée par le grave, notamment par cet ostinato qui apparaît à la base de l'orgue, parce qu'ici ce n'est pas un morceau a cappella, c'est une messe donc accompagnée par l'orgue. Et le compositeur donne à la musique une sorte de mouvement intérieur presque inexorable. On peut ainsi y entendre une dimension très particulière du texte de l'Agnus Dei, c'est-à-dire une supplication pour la paix, mais aussi la conscience du péché et du jugement. La paix n'est donc ici pas une paix facile, c'est une paix qui est demandée, espérée, peut-être même attendue. Alors je vous invite sans plus attendre de faire place à la musique et d'écouter cette Agnus Dei de Pierre Villette, interprétée ici par le chœur du Royal Holloway sous la direction de Rupert Goethe.

C'était Pierre Villette avec cette Agnus Dei de sa messe d'Apachem. Et l'on entend bien, je crois, à quel point cette musique s'inscrit dans une tradition française qui ne sépare jamais vraiment la modernité de la spiritualité. Cette tradition va d'ailleurs trouver une autre incarnation, peut-être encore plus célèbre, avec Maurice Duruflé. Alors Maurice Duruflé naît en 1902 et il meurt en 1986. Il est évidemment connu des organistes pour son œuvre pour orgue, mais aussi pour son extraordinaire Requiem, devenu l'une des œuvres majeures du répertoire choral du XXe siècle, tant pour l'orgue aussi qu'il accompagne, ou même par l'orchestre. Et Duruflé est donc une figure particulièrement importante de la musique liturgique française. Il fut pendant plusieurs décennies, organiste titulaire de l'église Saint-Étienne du Mont à Paris, vous savez, juste à côté du Panthéon, et il avait une sensibilité très profonde à la tradition grégorienne, parce qu'il s'est trouvé à une époque où la pratique du chant grégorien reculait progressivement dans de nombreuses églises, et Duruflé regardait cette évolution avec une certaine inquiétude. Alors on est post-Vatican II, et pour lui, le chant grégorien n'était pas simplement un patrimoine historique, c'était une source vivante de la musique liturgique. Et c'est précisément cette conviction qui se trouve au cœur de ces quatre motets sur des thèmes grégoriens. Il faut également savoir que Duruflé avait un lien personnel avec Poulenc. Les deux hommes se connaissaient, s'estimaient, s'appréciaient. Et Duruflé a notamment aidé Poulenc dans le travail de registration de son concerto pour orgue. Alors on retrouve ici une véritable communauté de pensée musicale, même si leurs langages, vous allez entendre, sont extrêmement différents. Bon, déjà parce qu'on se fonde sur du grégorien, mais en plus Duruflé, vous allez l'entendre, à son écriture propre. Nous allons entendre deux des quatre motets de Duruflé, et nous allons commencer avec le deuxième, Tota Pulchra Es, qui veut dire « Tu es toute belle, Marie ». C'est une célébration de la Vierge Marie, et Duruflé, pour cela, choisit dans cette œuvre un cœur de femme. Alors ce choix donne immédiatement à la pièce une couleur particulière, quelque chose de presque immatériel, très angélique et aigu. Mais ne vous laissez surtout pas tromper par cette apparente légèreté, parce que cette pièce, je peux vous le dire, est redoutablement difficile. Duruflé multiplie les voix, les divise, les superpose. L'écriture peut en effet aller jusqu'à 5 parties vocales différentes. La musique devient ainsi de plus en plus complexe à mesure que le texte se déploie. Et pourtant, tout semble couler avec une fluidité vraiment magique. Et là, c'est le génie de Duruflé qui s'exprime, c'est-à-dire on a une musique extrêmement savante, extrêmement précise dans son écriture, mais qui donne à l'auditeur une impression d'évidence. Et puis vient cette fin si spéciale, si particulière, si magique. Après toute cette complexité, toute cette multiplication des voix, Duruflé ramène progressivement la musique vers une simplicité, avec un accord final, une quinte à vide, qui possède quelque chose d'étonnamment pur, comme si après avoir contemplé la grandeur de Marie, la musique ne pouvait finalement que se taire. Alors nous allons entendre le Tota Pulchra Es, ici interprété par l'ensemble Aedes, sous la direction de son chef, Mathieu Romano.

C'était donc le deuxième des quatre motets sur des thèmes grégoriens de Maurice Duruflé. Et nous allons rester encore quelques instants avec cette même œuvre, avec le quatrième motet de l'ensemble Tantum Ergo. Alors le texte du Tantum Ergo est bien connu des catholiques. Il s'agit des dernières strophes de l'hymne Pange Lingua attribué à saint Thomas d'Aquin et traditionnellement chanté lors de la bénédiction du Saint-Sacrement. Tantum ergo sacramentum veneremur cernui, adoro donc prosterné un si grand sacrement. Le sujet est évidemment profondément contemplatif. Il ne s'agit plus ici de célébrer Marie comme dans Tota Pulchra Est, mais de contempler le mystère de l'Eucharistie. Et là, vous allez entendre, Duruflé adopte une couleur complètement différente. La musique semble beaucoup plus intérieure, il y a presque quelque chose, je trouve, de mélancolique dans cette page. Les harmonies ne cherchent pas à produire un grand effet dramatique, c'est vraiment très contemplatif, comme une prière finalement. Et je trouve que la fin est particulièrement saisissante, une fois encore, parce que la conclusion n'est pas lumineuse, pas éclatante. Au contraire, Duruflé choisit une couleur plus sombre, en mineur, ce qui donne vraiment un aspect totalement méditatif. Et la musique semble nous laisser seuls devant le mystère qu'il vient de contempler. Nous allons donc entendre ce Tantum Ergo dans la même interprétation par l'ensemble Aedes, toujours dirigé par Mathieu Romano.

0: Voilà, mesdames et messieurs, pour ces trois compositeurs de génie, Poulenc et ses amis, Poulenc et Duruflet, Villette, un choix magnifique de musique. Et c'est justement cette musique que nous allons célébrer le week-end prochain. Alors, vous l'aurez compris, cette émission, c'était aussi une petite invitation. Dimanche prochain, donc, à le 11 octobre, la Schola Cantorum de la Basilique Saint-Sernin, que je dirige, aura la chance de se rendre à Rocamadour pour célébrer les 90 ans de la visite de Francis Poulenc et de cette rencontre décisive avec la Vierge Noire. Nous chanterons la messe à 11h, puis un petit concert consacré à Poulenc et à ses grandes figures de la musique française. Et ensuite, retour à Toulouse à 17h45, puis 18h30, nous chanterons les vêpres solennelles du dimanche à la Basilique Saint-Sernin, puis la messe en musique du Festival International Toulouse Les Orgues, avec beaucoup de ses compositeurs de génie. On va notamment y ajouter Maurice Ravel, rien que ça. Voilà, mesdames et messieurs, j'espère que vous avez apprécié ce tour de la musique et surtout que vous chérissez comme moi cette musique française, ses compositeurs de génie. J'espère que vous avez passé un agréable moment. Je vous retrouve la semaine prochaine pour un nouveau numéro de Point d'Orgue. D'ici là, portez-vous bien.
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1: Bonjour, les lycéens sont restés mobilisés ce lundi. Ils dénoncent l'état de certains lycées, l'absence de professeurs, la complexité de Parcoursup. Une mobilisation marquée par des incidents aux abords du lycée Raymond Nave à Toulouse. Le lycée Marie-Louise Dissard Françoise à Tournefeuille était contraint de renvoyer les élèves à leur domicile. Déçus après leur rencontre avec le ministre de l'Éducation vendredi dernier, une nouvelle journée de mobilisation est prévue aujourd'hui. Une grande partie des lycées sera fermée. À Toulouse, le tram T1 est partiellement interrompu entre les stations Palais de Justice et Purpan. Il fonctionne normalement entre les stations Purpan et Mythe. De son côté, Carole Delga, la présidente de la région Occitanie, poursuit le dialogue avec lycéens et leurs représentants. Hier, elle a rencontré au lycée Philippe Lamour de Nîmes une délégation de lycéens représentant l'ensemble des lycées situés sur la commune. Ce temps d'échange a permis de réunir l'ensemble des acteurs, d'écouter les revendications et les attentes exprimées par les lycéens et de réaffirmer l'engagement de la région à leur côté pour favoriser l'apaisement. Vers un nouveau centre de secours à Cahors pour offrir aux sapeurs-pompiers et à leurs équipes logistiques des locaux mieux adaptés à leur mission et pour renforcer l'efficacité des secours dans le Lot. La première pierre du futur centre d'incendie et de secours et de plusieurs activités des pompiers du Lot a été posée il y a quelques jours à Cahors. Ce seul centre d'incendie et de secours couvre 21 communes. Il a réalisé 2731 sorties de secours en 2025. Le projet prévoit une conception bioclimatique, un chauffage raccordé au réseau de chaleur bois de l'hôtel du département tout proche. Objectif, produire davantage d'énergie qu'il n'en consomme. Des arbres abattus dans le cadre des travaux doivent par ailleurs être replantés en périphérie du terrain. Pour la cinquième année consécutive, Toulouse Métropole et France Travail organisent le forum Place de l'Emploi aujourd'hui de 13h à 17h sur les allées Jean Jaurès à Toulouse. Au cœur de la ville, ce forum s'inscrit dans une démarche d'aller vers avec l'ambition de rapprocher les opportunités professionnelles des personnes qui en sont les plus éloignées. Plusieurs espaces permettront aux visiteurs de découvrir les métiers, de consulter les offres disponibles, d'échanger directement avec les recruteurs. 42 entreprises seront présentes autour de plusieurs grands secteurs d'activité. Le forum accueillera notamment des entreprises adaptées et des entreprises d'insertion. Des dispositifs spécifiques seront également proposés pour faciliter l'accès et la participation de tous les publics, avec notamment la présence d'interprètes en langue de signes. La ville de Tarbes s'est entourée de partenaires pour l'accompagner dans la réalisation d'un atlas de la biodiversité communale qui sera réalisé sur les 3 prochaines années. Ce projet est avant tout une démarche scientifique et citoyenne pour réaliser des inventaires des espèces et des milieux naturels afin de les protéger et d'améliorer la connaissance sur la commune. C'est une première pour tous les partenaires qui vont devoir travailler sur un espace de 90% urbain. L'objectif est de sensibiliser et mobiliser les habitants pour prendre part à cet atlas de la biodiversité. Mais il est aussi pour la collectivité d'aboutir à un plan d'action pour mieux intégrer la biodiversité dans les pratiques et projets de la commune, en particulier dans les zones qui concentrent le plus d'enjeux de biodiversité.
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3: L'agenda d'aller diocèse, c'est aujourd'hui avec le diocèse de Tarbes et Lourdes et Anne-Rose Jankovic. Bonjour Anne-Rose.
4: Bonjour Gilles, bonjour à tous.
3: On va parler de l'événement pour le diocèse de Tarbes et Lourdes, et c'est dans quelques jours, c'est le pèlerinage de la Bigorre et des Quatre Vallées à Lourdes. Alors c'est pas ce week-end, c'est le week-end prochain.
4: Et oui, et quelques jours après la venue du Saint-Père Léon XIV au sanctuaire de Lourdes, eh bien, les diocésains qui ont été très présents pour la venue du pape se remettent en marche vers le sanctuaire Notre-Dame de Lourdes pour le rendez-vous annuel, le pèlerinage de la Bigorre et des Quatre Vallées à Lourdes. Ça commence le jeudi 15 octobre avec le pèlerinage des écoles. Comme chaque année, ce sont les écoles qui ouvrent la danse, le bal. Et puis ensuite, à partir du samedi 17 jusqu'au mardi 20, 4 jours de pèlerinage pour pour tous les paroissiens, tous les diocésains, les paroisses, les groupes, les mouvements, les groupes de prière, les services. Voilà, tous les fidèles catholiques du diocèse de Tarbes et Lourdes sont invités donc à converger vers le sanctuaire de Lourdes avec cette année un programme encore bien chargé, des propositions par tranche d'âge comme tous les ans, notamment un programme pour les collégiens, pour les lycéens qui sont invités en particulier à servir les pèlerins malades avec l'hospitalité de Bigorre dès le samedi 17 jusqu'au mardi 20, et puis bien sûr la journée du dimanche 18 avec vraiment toutes les paroisses qui vont cheminer jusqu'au sanctuaire de Lourdes pour une journée de fête et de prière.
3: Alors, la messe diocésaine cette année, c'est l'après-midi, à l'église Sainte-Bernadette.
4: Exactement, puisque je vous le disais, dès le matin, cette année, nous reprenons nos marches vers Lourdes. Il y aura 4 départs depuis Argelès-Gazost, Bagnères-de-Bigorre, Tarbes et Loubajac. Donc, 4 points de départ pour marcher jusqu'à Lourdes. Et puis, dès 10h, nous nous retrouverons tous dans la prairie du sanctuaire pour prier le chemin de croix, vivre le geste de l'eau et le sacrement de réconciliation. Et puis, ensuite, eh bien, nous aurons rendez-vous pour prier l'Angélus à la grotte. Et après le pique-nique, l'après-midi, il y aura d'abord une conférence de notre évêque, Monseigneur Jean-Marc Micard, en l'église Sainte-Bernadette. Ce sera à 14h30. Et ensuite, la messe, donc, à 15h30 en l'église Sainte-Bernadette. S'ensuivra la procession eucharistique et puis le soir la procession mariale au flambeau à 21h avec tous les autres pèlerins présents à Lourdes à cette date-là.
3: Voilà, évidemment, votre radio sera présente durant ce week-end, notamment dimanche après-midi, avec, pour ceux qui ne pourront pas venir à Lourdes, la retransmission de la messe en direct sur Radio Présence pour les auditeurs dans notre département des Hautes-Pyrénées.
4: Exactement, la conférence de Monseigneur Mika, puis la messe seront retransmises en direct sur Radio Présence, et puis tout au long du week-end, des photos seront prises, des reportages seront faits, des vidéos seront diffusées, partagées sur les réseaux sociaux du diocèse, notamment la chaîne YouTube Bigorre TV, pour que, eh bien, tous les pèlerins qui ne peuvent pas venir ou qui ne peuvent pas venir à tous les moments, mais qui viendront peut-être à l'un ou l'autre des temps forts, eh bien, puissent suivre vraiment et être en communion, puisque vous l'avez bien compris, Gilles, c'est ça l'objectif du pèlerinage diocésain, c'est vraiment de se rassembler pour être en communion de prière, être aussi en communion avec ceux qui ne sont pas là, et puis ensuite être porté par cette ferveur tout au long de l'année pastorale.
3: Voilà, on rappelle les dates, donc c'est pas ce week-end, c'est le week-end prochain, à partir, donc vous l'avez dit, de jeudi, donc jeudi, vendredi, samedi, dimanche 18 octobre, donc le pèlerinage de la Bigorre et des Quatre Vallées à Lourdes, à ne pas manquer pour ceux qui habitent dans les Hautes-Pyrénées en bon moment, d'autant plus que c'est le premier week-end des vacances scolaires.
4: Et oui, c'est voilà. Fait exprès pour que les jeunes puissent participer, on est ravis chaque année de voir les collégiens qui participent, et d'ailleurs bravo à tous ceux qui sont déjà depuis des semaines et des semaines en train de préparer un programme vraiment sympathique, chaleureux, spirituel, joyeux pour ces jeunes collégiens, ces adolescents. Et puis, coup de chapeau aussi aux lycéens. Ils sont chaque année très nombreux à venir rejoindre l'hospitalité de Bigorre pour servir les pèlerins malades. Et c'est comme ça souvent que ces jeunes lycéens, ils découvrent le message de Lourdes, qu'ils découvrent ce que c'est qu'un pèlerinage à Lourdes. C'est en servant les malades. Donc ça, vraiment, on est heureux chaque année d'accueillir ces lycéens. Et cette année encore, ils seront sans doute très nombreux.
3: Direction Tarbes dans cet agenda avec les 190 ans de l'école du Prado à Tarbes.
4: Oui, à l'occasion des 190 ans de cette école du Prado qui se situe vraiment en plein cœur de Tarbes, eh bien l'établissement met à l'honneur près de 2 siècles d'éducation, de transmission et d'engagement au cœur de Tarbes. Cette semaine est la semaine anniversaire qui offre un temps privilégié pour revisiter l'histoire de l'école, valoriser son héritage qui vient de la congrégation des Filles de la Croix, et puis celles et ceux qui, hier et encore aujourd'hui, contribuent à faire vivre cette école et cet esprit d'éducation. La semaine anniversaire donc propose un ensemble de temps forts pour les élèves, mais également pour l'équipe éducative et puis pour tous ceux qui sont attachés à cette école. Au cœur de cette semaine, alors il y a un programme très, très spécial et très festif pour les enfants qui sont scolarisés dans cette école du Prado. Et puis, il y a ce mercredi 7 octobre à 17h en la chapelle de l'école, une messe présidée par Monseigneur Mika. Ce sera vraiment un des points d'orgue de cette semaine, avec également, il faut souligner, l'inauguration d'une exposition qui retrace l'histoire de l'école du Prado. Ce sera également ce mercredi 7 octobre à 18h, une exposition qui restera visible et accessible ensuite dans la cour de l'école. Voilà. Et puis, notez qu'il y aura une réception de la communauté éducative le samedi 10 octobre de 12h à 16h, voilà, qui permet donc à la fois aux familles des enfants scolarisés, mais aux tarbés et aux personnes qui sont un peu curieuses de cette histoire qui a marqué le monde éducatif dans les Hautes-Pyrénées, voilà, de découvrir un petit peu mieux l'histoire du Prado et l'histoire de cette congrégation des Filles de la Croix, tout ce qu'elles ont mené comme œuvre dans le diocèse de Tarbes et Lourdes.
3: Et de cette histoire, on va en reparler dans quelques minutes, puisque vous allez recevoir le directeur de cette école.
4: Exactement, Laurent Tachon, directeur de l'école du Prado, que je suis allé rencontrer hier et qui nous explique d'abord ce qu'est l'école du Prado aujourd'hui, qu'est-ce qu'ils ont gardé de cet héritage des Filles de la Croix et qui nous présente les festivités donc organisées cette semaine pour cet anniversaire, 190 ans. Ça se fête.
3: Ça se fête, exactement. Cette semaine, c'est la halte spi des catéchistes.
4: Oui, comme chaque année, le service diocésain de la catéchèse propose plusieurs rendez-vous tout au long de l'année pastorale pour tous les catéchistes qui sont en service dans le diocèse de Tarbes et Lourdes, dans toutes les paroisses. La première halte de cette année pastorale, c'est ce jeudi 8 octobre de 9h à 16h. Ça se passe en la maison diocésaine Saint-Paul à Tarbes. C'est orchestré par le service diocésain de la catéchèse, donc, et tous les catéchistes qui sont à l'œuvre depuis déjà les premiers jours de septembre se retrouvent. C'est à la fois un temps de formation, mais c'est aussi un temps d'échange et de convivialité. C'est l'occasion pour ces catéchistes, d'échanger de bons conseils, des bonnes pratiques, voilà, et puis de se redonner un petit peu de courage, parce que c'est une très belle mission, mais qu'il faut tenir toute l'année. Et souvent, les catéchistes sont engagés pour des années et des années. Donc, on les félicite, on les remercie, évidemment. Et puis, voilà, on leur souhaite une bonne halte spi des catéchistes, de quoi se ressourcer ce jeudi 8 octobre.
3: Direction le sud du diocèse de Tarbes et Lourdes, direction Saint-Savin, avec ce week-end la fête de Saint-Savin.
4: Exactement, 3 jours de fête pour célébrer ce saint qui fut primo évangélisateur de la Bigorre, Saint-Savin. Vous connaissez sans doute l'abbatiale de Saint-Savin, voilà, un magnifique édifice. Et bien, pendant ces 3 jours de fête, vous allez pouvoir découvrir ou redécouvrir cette abbatiale. Les festivités commencent le 9 octobre, 9, 10 et 11 octobre, avec un programme très chargé. Chaque jour, il y a des conférences, des temps de prière, des marches. Et puis, le dimanche 11 octobre, il y aura la vénération des reliques de Saint-Savin dans l'abbatiale dès 9h30 dimanche matin, suivi de la messe à 10h30, une messe qui sera célébrée par l'abbé Antoine Mérillon. Et puis, dimanche 11 octobre, dans l'après-midi à 15h, il y aura un spectacle qui présentera la vie de Saint-Savin. La journée s'achèvera par un concert à 16h, toujours en l'abbatiale. Donc, si vous ne connaissez pas Saint-Savin, si vous ne connaissez pas bien son histoire, et notamment son histoire liée à la Bigorre, tout ce qu'il a œuvré en Bigorre, eh bien, c'est vraiment l'occasion. 9, 10 et 11 octobre, venez fêter Saint-Savin avec la paroisse de Pays des Gaves, Notre-Dame des Gaves. Voilà, c'est la paroisse d'Argelès-Gazoste, du pays d'Argelès-Gazoste.
3: Voilà, et on termine cet agenda avec une rencontre pour les chrétiens divorcés, c'est vendredi soir.
4: Ce vendredi 9 octobre à 20h à la maison Saint-Paul, la première étape de ce parcours, donc chrétiens divorcés, chemin d'espérance. Si vous êtes séparés, divorcés en nouvelle union, eh bien l'Église vous accueille et vous propose donc ce parcours avec un groupe qui vous propose à la fois d'échanger, de discuter, mais aussi une formation. C'est vraiment un parcours qui va s'échelonner tout au long de l'année. Voilà, c'est ouvert à toutes les personnes qui sont dans cette situation. N'hésitez pas à en parler autour de vous. Rendez-vous donc le 9 octobre à 20h à la maison diocésaine Saint-Paul au 51 rue de Trénès à Tarbes pour ce chemin d'espérance destiné aux chrétiens divorcés.
3: Voilà pour l'agenda du diocèse de Tarbes et Lourdes. On termine cette chronique avec le bulletin du diocèse de Tarbes et Lourdes qui vient tout juste de paraître. Et ce bulletin, eh bien, on peut y retrouver des décisions et des nominations de Mgr Jean-Marc Mica, avec notamment des choses assez importantes, par exemple le nom des paroisses.
4: Exactement, puisque vous savez qu'en septembre 2025, le diocèse de Tarbes et Lourdes a vécu une réorganisation de ses paroisses en 10 paroisses, et ces paroisses avaient l'année pastorale 2025-2026 pour s'arrêter sur s'accorder sur un nom, un nouveau nom. Eh bien, je vous parlais il y a quelques instants de la paroisse du Pays d'Argelès-Gazost, qui est désormais la paroisse Notre-Dame-des-Gaves. D'autres paroisses ont changé de nom, d'autres ont gardé leur nom, comme par exemple la paroisse de Tarbes, voilà, qui englobe Tarbes et les périphériques proches. Voilà, vous pouvez découvrir toutes ces nominations dans le bulletin diocésain. Il y a également un dossier consacré aux aumôneries, les aumôneries sentinelles de l'Église en mission, avec un focus sur plusieurs modèles et styles d'aumônerie. Et puis, il y a un autre dossier très important, c'est sur nos chantiers diocésains, 5 chantiers diocésains, une même Église, un même élan. Voilà, c'est un défi que porte le diocèse de Tarbes et Lourdes dans 5 lieux différents, puisque derrière un chantier, eh bien, il y a une mission pastorale au service des chrétiens de nos territoires. Voilà, vous pouvez soutenir ces chantiers diocésains pour soutenir l'Église en mission dans les Hautes-Pyrénées.
3: Voilà, et puis évidemment, on revient sur l'ordination diaconale de Corentin Laguens,
4: oui,
3: avec des photos,
4: septembre,
3: évidemment.
4: Effectivement.
3: Et à noter également qu'il y a un nouveau sanctuaire dans le diocèse de Tarbes et Lourdes.
4: Oui, effectivement, le sanctuaire de Saint-Savin, justement, puisque l'abbatiale de Saint-Savin vient d'être érigée en sanctuaire diocésain.
3: Voilà pour le bulletin du diocèse de Tarbes et Lourdes, le numéro 79 est sorti, disponible dans les paroisses, évidemment en téléchargement pour ceux qui sont un peu loin et qui ne peuvent pas se le procurer.
4: Effectivement, sur le site du diocèse catholique65.fr et également sur l'application Au Clocher, que je vous invite à télécharger si ce n'est pas encore fait.
3: Voilà, et à noter que le bulletin est gratuit.
4: Oui, c'est un petit cadeau du diocèse de Tarbes et Lourdes. Merci, Monseigneur Mika.
3: Et merci aussi à vous, Anne-Rose Jankovic, voilà, qui est œuvrée, puisque c'est vous qui le rédigez, hein, on peut le dire.
4: Oui, alors j'ai un petit peu d'aide quand même.
3: Voilà. Merci beaucoup, vous restez avec nous. La suite, eh bien, ce sera avec vos invités dans quelques instants. Et l'actualité, on la retrouve également sur catholique65.fr.
4: Oui, exactement. Et parmi mes invités, nous avons cité Laurent Tachon, mais j'ai la grande joie d'accueillir aussi un invité exceptionnel. Vous savez que demain, c'est l'ouverture du pèlerinage du Rosaire. Et le frère Vincent Tierny, qui est le prieur du couvent de Marseille, nous fait la joie de nous donner son petit témoignage. C'est un dominicain pas tout à fait comme les autres, puisque figurez-vous qu'il court, qu'il fait des trails et qu'il a fait notamment celui, le GRP, le Grand Raid des Pyrénées à la fin du mois d'août en Vallée d'Or. Voilà, c'est un portrait assez authentique et intéressant que je vous propose dans quelques minutes.
3: Voilà, c'est ce qu'on appelle un teaser.
4: Un teaser, radio. Voilà. Voilà,
3: c'est
4: nous,
3: bravo.
4: Nous teasons.
3: Merci Anne-Rose Jankovic, à tout de suite. Donc.
4: Merci.
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1: Bonjour Laurent Tachon.
2: Bonjour.
1: Vous êtes le directeur de l'école du Prado à Tarbes, un établissement qui fête cette année ses 190 ans. C'est toute une histoire, presque 200 ans d'histoire. Alors évidemment, vous n'allez pas nous raconter ces 200 ans, mais vous allez quand même nous donner un petit peu l'esprit de la maison et puis l'esprit de la fondation. Puis vous allez nous expliquer quelles sont les festivités que vous avez organisées cette semaine avec les élèves et puis toute l'équipe éducative, je crois, pour fêter dignement ces 190 ans. D'abord, un petit peu d'histoire. 190 ans de l'école du Prado à Tarbes, ça veut dire quoi? Est-ce que vous pouvez nous rappeler les fondements de cette histoire-là?
2: Alors oui, nous sommes, donc c'est les 190 ans de l'école en effet, 190 ans tout simplement parce que Sainte Jeanne-Élisabeth, qui est un des deux fondateurs des Filles de la Croix, eh bien, est venue elle-même en personne en 1836, vous l'avez rappelé, eh bien, fonder cette école. Initialement, il y avait trois sœurs avec elles, et donc elles ont décidé de fonder une école ici à Tarbes, mais parce que tout simplement il y en avait le besoin.
1: À une époque où c'était le fleurissement des congrégations qui se vouaient à l'éducation, aux soins également.
2: Exactement. Donc nous, les Filles de la Croix ont une devise qui est enseigner et guérir. Hein. Donc elles assument cette double mission qui est née, comme vous l'avez dit, eh bien, au moment de la Révolution française, on va dire post-Révolution française, un moment où, encore une fois, il y avait un besoin. Hein. C'était essentiellement tourné vers les jeunes filles hein, qui avaient besoin d'être éduquées, enseignées et également guérir. Donc ça c'est rattaché à un épisode de Jeanne-Élisabeth hein, qui a soigné une personne mourante qu'elle a entendue gémir au fond d'une grotte au moment où justement elle allait enseigner dans une des maisons qu'elle avait donné à ses sœurs hein, pour faire cet enseignement. Et donc c'est à cette occasion-là qu'elle s'est laissée déranger et qu'elle est allée au fond de cette grotte recueillir cette personne qui était âgée et cancéreuse, et c'est pour ça qu'on appelle ça la grotte de la cancéreuse, et elle a accompagné cette dame jusqu'à la maison, et elle lui a donné des derniers jours de façon digne, tout simplement.
1: Accompagner les malades ou accompagner les élèves, finalement, c'est toujours prendre soin. Est-ce que ce terme de prendre soin, ça dit bien l'esprit de cette école et de la maison et de la congrégation?
2: Ah ben oui, en effet, là, le soin, il est vaste. Alors vous savez, nous, on accueille des petits, de toutes petites sections qui ont à peine plus de 2 ans. Hein, donc le soin, des fois, il est de façon très factuelle. C'est, c'est des fois le nez qui coule, les maladies infantiles, toutes ces allergies de plus en plus. Donc la dimension du soin, on le voit pas vraiment au premier abord, mais elle est quand même importante dans l'école. Bon, voilà, ça c'est... Mais ensuite, évidemment, il y a le soin au sens où, justement, on est enseignement catholique, hein, avant tout, et donc on est là pour faire de l'éducation intégrale, hein, ça on le sait, et donc accueillir les enfants tels qu'ils soient et prendre soin d'eux. Et ça va plus loin que moucher le nez, vous comprenez bien.
1: Aujourd'hui, il y a combien d'élèves ici, 190 ans après les premiers pas, il y a combien d'élèves que vous accueillez donc de maternelle à primaire?
2: Alors de la toute petite section, en effet, jusqu'au CM2 hein, sur le site. Et donc là, nous sommes cette année, aux derniers effectifs, à 435 exactement. Voilà.
1: C'est quoi l'état d'esprit d'une école? Là, on est en plein Tarbes. On peut dire que c'est une école de ville, mais Tarbes, ce n'est pas non plus une ville immense. Cela dit, il y a peut-être un état d'esprit un peu différent qu'une école plus rurale.
2: L'histoire, enfin, le rapport à l'école, il est directement issu de la fondation. Il est directement issu de l'esprit des Filles de la Croix. Nous avons la chance d'avoir sœur Roseline, hein, qui vit toujours chez nous, à côté, à la communauté. Et cet esprit, moi, je le retrouve clairement, c'est-à-dire l'accueil de tous. Il est important pour nous. C'est ça qui teinte, c'est ce qui donne ce petit, supplément d'âme, peut-être. Qui fait qu'on a cette couleur où vraiment on accueille tout le monde, malgré que l'on soit en centre-ville et que l'on soit une grosse école. Bien souvent, mes interlocuteurs me disent « Tiens, c'est quand même paradoxal, mais on trouve justement cet esprit de petite école, entre guillemets. C'est vrai que tout le monde se connaît, personne est, on va dire, invisibilisé. Hein. C'est-à-dire que chaque enfant ici a sa place et chaque enseignant ou chacun de nos personnels, en définitive, est capable d'identifier tel ou tel enfant et il sait qu'il aura toujours un mot, une parole, un geste dans l'accompagnement. Voilà, c'est ça qui est important pour nous. Voilà.
1: Accueillir tout le monde, pour vous, c'est ça aussi, c'est accueillir aussi des enfants, des familles qui ne sont pas forcément catholiques.
2: Oui, bien entendu. Nous, on a, je n'ai pas de statistiques, mais disons que, alors, on a plusieurs choses. On a, c'est vrai, un petit regain depuis quelque temps où on a une envie de spiritualité. Et ça, en définitive, ça touche beaucoup.
1: Ah vous ressentez
2: ça ? Oui, l'envie de spiritualité depuis 2 ans, c'est un peu plus marqué.
1: Mais ça veut dire quoi ? C'est dans le contact avec les parents que vous ressentez ça ? C'est dans ce que les parents demandent, réclament ?
2: Oui, complètement. C'est verbalisé. Hein. Il n'y a pas de souci. Donc, voilà. On a des parents d'autres confessions qui mettent leur enfant chez nous, même si c'est pas exactement la même religion, on va dire, et qui pour qui ça ne leur pose absolument aucun problème et qui même le recherchent. Donc ça, c'est il y a aucune difficulté justement parce que cette dimension de spiritualité les attire. Hein, voilà.
1: Je voudrais savoir, alors donc c'est une école sous tutelle congréganiste, les Filles de la Croix, on a bien compris. Quelle articulation avec le diocèse et dans le diocèse de Tarbes et Lourdes, il y a d'autres établissements sous d'autres tutelles et puis il y a des établissements sous tutelle diocésaine. Quelle est la collaboration entre vous tous ?
2: Oh bon, on s'entend très bien, il n'y a pas de souci. Mais mes collègues des autres écoles, qu'elles soient diocésaines ou congréganistes, alors nous, c'est vrai qu'on a un diocèse, alors d'autant plus que désormais, pour en ce qui concerne l'école, aujourd'hui, on est 32-65, hein, parce que ça, c'est vrai qu'on avec le Gers, on a fusionné. Mais avant ça, on va dire que si on prend juste le diocèse de Tarbes-Lourdes, on a quand même une représentativité des écoles qui, à l'échelle nationale, est quand même particulière. C'est vrai qu'on a des coins de France où il va y avoir beaucoup d'établissements congréganistes, mais c'est la même congrégation. Hein. On parle souvent de la Bretagne, avec les frères de Pouermel, les Menésiens, etc. Mais bon, ils sont tous de la même congrégation. C'est vrai que chez nous, on a la particularité d'avoir beaucoup d'écoles congréganistes avec des congrégations différentes. Alors, plutôt vers le sud du département, à Lourdes, on a pas mal de Ménésiens, hein. Mais il y a aussi des diocésains. Voilà, donc c'est vrai que tout ça, si vous voulez, ça, ben, on est dans une très bonne entente. Hein. En plus, on a la chance d'avoir un évêque qui est très investi au niveau de l'éducation. Hein. Ça, il faut le répéter et le dire, c'est important. Et c'est vrai qu'on a beaucoup de chance d'être considérés et de pouvoir... on fonctionne très très bien ensemble, il n'y a pas de souci. Hein.
1: Alors avant de passer au programme des festivités, peut-être une question un peu plus personnelle. Quand je suis arrivée tout à l'heure dans la cour de l'établissement, vous parliez à des élèves, vous étiez en train de montrer une fresque qui est peinte sur le mur de l'école, avec une phrase que peut-être que vous allez pouvoir nous redire, vous étiez en train de leur expliquer. Pour vous, c'est quoi l'essentiel à transmettre à ces élèves que vous avez devant vous chaque jour ?
2: Eh bien, une des phrases essentielles, on l'a fait marquer en grand, hein, au fond de la cour. Hein, elle n'est pas de moi, bien entendu, elle est de Maria Laura Mainetti, qui est bienheureuse et fille de la croix, et qui a eu cette parole « Fais de ta vie quelque chose de beau pour les autres ». Voilà. Et donc, c'est vrai que cette parole, elle traverse tout, hein, nos enseignements et puis notre vision. On en parlait tout à l'heure de la vision. Voilà, elle est à travers ces quelques mots, il y a aussi les valeurs que l'on veut véhiculer. Et donc, voilà, à tel point qu'on l'a fait écrire au fond de la cour sur cette fresque qui reprend l'histoire de nos fondateurs et des moments importants de la fondation. Et qui est une fresque qui a été réalisée par l'artiste Tom, avec qui on a travaillé en étroite collaboration, qui s'est beaucoup donné, et on en est très très très très content. Voilà.
1: Alors vous avez vraiment envie que tous les élèves et sans doute leur famille, l'équipe éducative participent, se sentent investis, engagés dans les 190 ans, donc cet anniversaire que vous fêtez cette semaine. Qu'est-ce que vous proposez ? J'ai cru comprendre qu'il y avait vraiment des propositions pour les élèves sur le temps de l'école et puis d'autres rendez-vous un petit peu en dehors des horaires scolaires. Est-ce que vous pouvez nous expliquer ?
2: Alors, on a essayé de penser à tout le monde, hein, c'est-à-dire à la fois aux membres de la communauté éducative au sens large, mais aussi à l'extérieur, et puis, bien entendu, à nos élèves. Hein, voilà, ça reste quand même le cœur de l'école. Donc là, aujourd'hui, par exemple, nous avons attaqué cette semaine par une entrée en musique. Hein, donc nous avions de l'orgue de Barbarie à l'entrée. Nous avions aussi des parents bénévoles qui sont venus jouer de la guitare dans la cour. Voilà, donc c'était très festif, cette entrée. Nous avons également pavoisé l'école avec une bande de rôle. Voilà. Et puis ensuite, David Marie, hein, le prêtre de la paroisse, nous a fait la joie de venir eh bien, bénir les cartables, hein, la traditionnelle bénédiction des cartables. On a fait ça aujourd'hui et on a enchaîné par une messe à la chapelle pour nos élèves d'éveil à la foi. Et donc voilà, donc on a lancé cet anniversaire comme ça et on a enchaîné par ce que l'on appelle la journée des fondateurs, qui est une journée qui est propre aux Filles de la Croix et qui, chaque année, au sein de toutes les écoles de France, hein, les 15 établissements, eh bien, nous fêtons nos fondateurs. Et donc, voilà, il y a plusieurs manifestations. Ça va de la course d'orientation en passant par ce que l'on faisait tout à l'heure, c'est-à-dire l'explication de la fresque, en passant par des interventions de sœur Roseline, et puis aussi pour les plus jeunes, des travaux manuels, des petites choses. Voilà. L'idée, c'est de se retrouver autour de l'histoire de nos fondateurs. Voilà, pour cette journée de départ de lundi. Pour en ce qui concerne mardi, nous associons à une association qui me tient particulièrement à cœur, qui s'appelle Les Rêves d'Amélie. Et donc cette association viendra demain faire une course solidaire que nous ferons sur le site de la SED. Et la course s'appelle les Foulées d'Amélie. Mmh. Et voilà, donc Amélie est une de mes anciennes élèves qui nous a quittés malheureusement. Et donc voilà, ça m'a beaucoup touché et ça me tenait vraiment à cœur de pouvoir aider cette association. Et là, c'était une occasion, on va dire, idéale pour pouvoir, eh bien, voilà. Donc c'est une association qui travaille sur l'accompagnement des enfants qui ont des cancers pédiatriques et évidemment aussi qui récupèrent des dons pour la recherche. Hein. Voilà, sur la journée de mardi. Pour le mercredi, là, on est un peu plus sur la communauté éducative, les enseignants, les personnels de l'ensemble scolaire, où là, nous allons avoir la chance d'avoir une messe qui va être donnée par Monseigneur dans la chapelle de l'école.
1: Vous disiez qu'il était
2: impliqué. Voilà, ben, c'est la troisième fois qu'il vient en 4 ans, là. Donc, c'est vrai qu'on a la chance de le voir souvent et c'est toujours un plaisir de l'accueillir. Et donc, nous aurons ensuite une petite, on va dire, inauguration, un vernissage de l'exposition qui prend place désormais dans la cour d'honneur de l'école et qui reprend à la fois l'histoire de la congrégation, mais aussi l'histoire de l'école, de sa fondation, jusqu'à la fusion de 95 avec la SED et la constitution de l'ensemble scolaire. Voilà, ça c'est pour mercredi. Et ensuite, jeudi, vendredi, nous allons avoir des spectacles à destination des élèves. Donc nous allons avoir un spectacle qui est donné par une de nos anciennes élèves qui a fait un beau parcours dans le théâtre, donc qui revient avec sa compagnie. Et puis le lendemain, à destination des plus jeunes, des maternelles, nous allons avoir un spectacle de clown. Voilà, parce qu'il est important aussi d'être dans la joie et la fête. Et le dernier jour, samedi, alors là, ce seront les officiels qui viendront samedi midi, eh bien, participer à une après-midi voilà, un peu plus institutionnel, où nous aurons la joie d'accueillir le maire et les officiels qui viendront eh bien, dire tout le bien qu'ils pensent de l'école, j'espère.
1: Évidemment, on n'en doute pas. Donc l'objectif, c'est à la fois de remercier pour toutes ces années, puis en même temps de transmettre pour que ça continue, hein, c'est bien ça.
2: Ah ben oui, parce que là, vous vous doutez bien que c'est vers l'avenir que l'on regarde. Sur la fresque, vous voyez, il y a deux enfants, deux jeunes vêtus de façon très, très moderne qui regardent en arrière, et c'est ce qu'on expliquait tout à l'heure avec les élèves. Ils regardent derrière, mais pour aller en avant. Voilà, parce que toute cette histoire, elle doit être, ce doit être des ressources, hein, que ce soit pour les jeunes ou pour nous, adultes, hein, parce que là, c'est pareil, hein, on puise là-dedans. Hein, enfin, moi, à titre personnel, j'y puise beaucoup d'énergie parce que cet anniversaire, vous voyez, c'est pas simple, toujours. Et c'est à la fois une responsabilité, mais aussi une joie de porter ce message et de pouvoir, évidemment, le faire fructifier.
1: Hein. Merci beaucoup, Laurent Tachon, et merci d'aider les élèves à faire chaque jour de leur vie quelque chose de beau. On voit que c'est la réalité ici à l'école du Prado qui fête donc ses 190 ans cette semaine en plein cœur de Tarbes. Merci beaucoup, belle festivité, bel anniversaire à toute l'école.
2: Merci infiniment à vous. Au revoir.
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0: On vous rencontre aujourd'hui en Vallée d'Or, où vous vous trouvez pour quelques jours et où vous venez de participer au GRP, le Grand Raid des Pyrénées. Vous avez participé à la course la plus difficile, hein, 80 km, 5000 mètres de dénivelé. Voilà, vous étiez parmi les 8000 coureurs de ce GRP. Alors avant de nous expliquer comment vous avez vécu cet événement, peut-être d'abord nous expliquer comment vous en êtes venu à participer justement à cette course un petit peu folle. D'abord, depuis quand vous courez, frère Vincent ?
1: Eh bien, avant d'arriver à Marseille, les 6 dernières années, j'étais sur l'île de la Réunion. Et des fidèles de la cathédrale où j'étais curé m'ont proposé un jour de faire une petite sortie de trail que je ne connaissais pas du tout. Et donc, je m'y suis mis à cette occasion-là, il y a 4 ans. Donc, depuis, je cours.
0: Alors, courir à La Réunion, c'est peut-être pas pareil que courir ici dans nos Pyrénées, mais en tous les cas, quand on se met à la course comme ça, qu'est-ce qui est difficile ? Puis d'abord, qu'est-ce qui motive ? Parce qu'on peut se dire qu'a priori, un religieux dominicain à La Réunion, vous étiez curé de la cathédrale, Saint-Denis de La Réunion, on peut dire que vous aviez déjà des journées bien occupées. Qu'est-ce qui vous a motivé à poursuivre la course et à aller toujours un petit peu plus loin ?
1: Bien, ce qui motive, c'est d'abord que ça fait du bien, qu'on soit prêtre, dominicain ou laïque dans le monde, on a besoin parfois de s'aérer, et le fait de partir courir sur les sentiers, eh bien, ça permet de penser à autre chose, ça permet aussi de contempler la magnifique création du Seigneur, et ça permet de remettre les idées en place.
0: Mais cela dit, avec des personnes qui ne courent pas forcément dans cet état d'esprit, alors là je me fais un petit peu l'avocat du diable si vous permettez, mais on voit aussi que cette histoire de trail, c'est une affaire un peu de mode. Il y a vraiment énormément de personnes qui participent à des centaines, des milliers peut-être de trails qui sont proposés un petit peu partout dorénavant. Il y en a toujours de plus en plus, toujours plus de propositions et toujours plus de coureurs. Et il y a un peu un effet de mode, ne serait-ce que dans la tenue vestimentaire. Comment on se plonge dans cet univers en résistant à cet état d'esprit ?
1: Il y a effectivement un effet de mode, mais on se rend compte qu'au bout de 10, 20, 30 kilomètres et avec beaucoup de mètres de dénivelé, on se retrouve tous, quel que soit l'équipement, dans un même état, avec de la fatigue, avec parfois de la lassitude au milieu des sentiers. Et c'est l'occasion aussi de se poser des questions sur soi-même, des possibilités aussi de discuter avec d'autres. On n'avait jamais pensé rencontrer des personnes très différentes de soi. Et sur les sentiers, au milieu de nulle part, on a parfois de très belles rencontres et ça, c'est très motivant.
0: Vous voulez dire que pour vous, ça a été peut-être un lieu de mission aussi, le milieu de la course ?
1: Je pense que pour un prêtre, partout où on est, il y a des lieux de mission. Et là, c'est effectivement un beau lieu de mission. Et je me rappelle que pour le départ de la dernière Diagonale des Fous en octobre 2025, à la cathédrale, nous avions organisé juste avant le départ une messe des trailers qui, à notre grande surprise, avait rempli toute la cathédrale de personnes parfois très éloignées de l'église, mais qui étaient heureuses de se retrouver là et qui voyaient une occasion aussi de se rapprocher de quelque chose qui les dépasse, qui les questionne. Mais ils étaient là présents et heureux à la sortie de la messe de recevoir leur disonnier qui les accompagnerait pendant toute la course.
0: Alors, en ce qui vous concerne, en tous les cas, vous vous êtes mis à courir et à participer à des trails. On pourrait se dire que vous auriez pu vous mettre à courir sans participer à ces courses, la Diagonale des Fous que vous évoquez, puis là le GRP que vous venez de vivre, puis il y en a certainement d'autres, mais vous pourriez vous contenter de courir.
1: Oui, ça m'a surpris aussi. En fait, je me suis inscrit un petit peu par hasard à ma première course. Des amis de la cathédrale m'avaient proposé. Et ensuite, on se laisse prendre au jeu. Et puis, c'est, comme je le disais tout à l'heure, toujours une occasion de rencontre, ces courses-là. On se retrouve avec des centaines ou des milliers d'autres personnes qui vivent des choses très différentes. Et vraiment, ça a été une grande expérience pour moi que de découvrir le monde des courses de trail.
0: Aujourd'hui, vous courez à quel rythme ? Est-ce que vous vous êtes mis dans votre emploi du temps de prieur du couvent des Dominicains à Marseille ? Puis vous avez par ailleurs d'autres occupations, bien sûr. Quelle est la part de la course et du sport dans votre quotidien de religieux dominicain ?
1: Alors, à La Réunion, je bénéficiais d'un environnement exceptionnel pour pouvoir aller courir sur les sentiers. En revenant en métropole et à Marseille, je sais que ça va être un petit peu plus dur, donc je vais baisser mes ambitions, mais j'essaye d'aller courir plusieurs fois par semaine, tôt le matin ou bien le soir, pour ne pas que ma vie religieuse soit impactée par ce loisir.
0: Est-ce qu'autour de vous, vos frères on réagit, peut-être avec un peu de surprise. Qu'est-ce qu'ils ont

0: Qu'est-ce qu'ils ont dit, qu'est-ce qu'ils en disent encore aujourd'hui, le fait que vous soyez mis à courir un petit peu du jour au lendemain quand même?
1: Ça interpelle toujours un petit peu forcément. J'ai pu avoir quelques blagues sur le fait que ça y est, je me mettais à courir ou à faire des courses, mais les frères le prennent bien, certains m'encouragent, et en fait, on voit qu'il y a pas mal de frères qui se mettent à faire un petit peu de sport. Je pense qu'aujourd'hui, on a un rythme de vie qui pousse de toute façon à recharger les batteries en allant faire du sport. Donc c'est très bien pour tout le monde.
0: Alors quand vous courez, alors quand vous participez à un trail comme celui de voilà que vous venez de vivre en Vallée d'Or, les gens avec qui vous courez ne savent pas forcément que vous êtes religieux, hein. Vous courez en habit de sport, hein, évidemment, vous courez pas en tenue dominicaine. Est-ce que ceux qui le savent ou ceux qui ne le savent pas, est-ce qu'ils le devinent? Et est-ce que ceux qui le savent vous font part de leur réaction?
1: Alors, je cours évidemment, oui, en tenue de sport. J'ai toujours ma croix autour du cou. C'est parfois un petit signe qui interpelle et qui permet des discussions. Et puis, sinon, quand au milieu des grosses montées, parfois on discute avec quelques participants, ça permet de dire un petit peu ce qu'on fait dans la vie. Et donc, quand je peux dire que je suis prêtre, ça occasionne toujours d'autres discussions et c'est vraiment intéressant.
0: Vous avez participé à la fin du mois d'août au GRP, le Grand Raid des Pyrénées. Vous faisiez partie des 8000 coureurs. C'est quand même un rendez-vous assez énorme, hein, qui a lieu chaque année en Vallée d'Or. Il y avait plusieurs courses. Vous avez participé à la plus difficile, 5000 mètres de dénivelé, 80 km. C'était la plus dure?
1: C'était l'une des 5 courses, je crois, pas la plus dure. Il y a une course qui fait 176 km et 10 000 mètres de dénivelé. Donc moi, c'était un petit peu en dessous quand même.
0: Ouais, vous sentiez pas de faire les 10 000 mètres de dénivelé.
1: Non, depuis mon retour à Marseille, je cours un petit peu moins, donc je m'étais dit qu'il fallait réduire un petit peu les ambitions.
0: Alors ça, c'est intéressant. Ça veut dire qu'avant un rendez-vous comme ça, en plus de l'entraînement habituel, il y a un entraînement un peu plus intensif avant le début de la course.
1: Oui, ça se prépare, même psychologiquement, parce que pour les plus longues courses, on sait qu'il va falloir passer 2 nuits à l'extérieur. Donc il faut voilà, s'entraîner un petit peu plus, faire attention à son alimentation avant les courses.
0: Vous pouvez nous expliquer là le circuit que vous avez fait?
1: Alors nous sommes partis de Vialor, nous sommes montés au Plat d'Adet, au col du Portet. Ensuite nous sommes redescendus à la Mongie avant d'accéder au pic du Midi de Bigorre. Il faisait un temps magnifique, on avait une vue exceptionnelle sur toutes les Pyrénées. Ensuite on est redescendu vers Tournabou pour remonter ensuite vers le col du Portet aussi, je crois, et revenir à Vialor.
0: Donc, avec des paysages magnifiques, mais est-ce qu'on a le temps d'observer les paysages quand on court? À quoi vous pensez quand vous courez? Peut-être que vous priez?
1: Alors, plusieurs choses. D'abord, je prie. Je pars toujours avec mon dizainier et je ne prie jamais autant que quand je suis en course parce que les dizaines s'enchaînent. Ça me permet de prier pour tous les proches, pour tous les personnes plus éloignées aussi qui ont besoin de prières. Et puis, à quoi on pense? À la beauté de la création. Je le disais, on n'a pas forcément le temps de s'arrêter vraiment, mais on ouvre les yeux, on tourne la tête partout et qu'il fasse beau, qu'il fasse parfois même sous la pluie. C'est toujours des occasions de contempler.
0: Pour venir à bout de cette boucle, vous avez mis combien d'heures?
1: Alors, pour venir à bout des 80 km, moi j'ai mis 18 heures, sachant que les meilleurs n'ont mis que 10 heures.
0: Oui, donc vous êtes arrivé dans les, allez, dans la première partie des.
1: Oui, c'est ça, à peu près à la moitié des concurrents.
0: Content de vous? Pourquoi vous, enfin, quel est votre objectif quand vous vous lancez dans une course comme ça? Vous dites, il faut que j'arrive dans les 100 premiers, dans les 500 premiers?
1: Non, pour moi l'objectif c'est d'abord de terminer la course. Et donc là, objectif accompli. Je n'ai pas d'objectif de temps, même si parfois je me fixe des petits objectifs, mais voilà, terminer la course c'est déjà extra.
0: Courir une course de 18 heures, ça veut dire que vous courez aussi la nuit. Qu'est-ce qu'on ressent quand on court la nuit? Est-ce que l'environnement, du coup, devient plutôt fascinant, plutôt hostile?
1: J'avoue que c'est le meilleur moment de la course pour moi,
0: Ah bon?
1: courir la nuit, une certaine solitude, les étoiles au-dessus de la tête, un grand silence. C'est un beau moment de contemplation, de réflexion aussi, et assez extraordinaire. Et on a très rarement l'occasion de vivre ces moments-là, donc il faut en profiter.
0: Après une telle course, comment on se rétablit? Bon, très rapidement, il faut que vous retourniez dans le train-train quotidien, si je puis dire les choses comme ça. Vous êtes prieur d'un gros couvent, donc il faut quand même vite se remettre les choses en place, mais ça doit être un petit peu difficile. Est-ce que vous n'avez pas l'impression, quand vous courez le GRP, d'être dans une espèce de bulle dont il faut se sortir assez rapidement après?
1: Si, c'est vraiment ça, c'est une bulle un petit peu en dehors du monde, avec beaucoup d'excitation, et il faut faire baisser cette excitation assez rapidement pour retrouver notre quotidien habituel, retrouver tout ce qui concerne la vie des autres, pour replonger dans ce qui fait notre quotidien. Donc c'est aussi quelque chose d'intéressant de passer de réalités très différentes très rapidement comme ça.
0: C'était la première fois que vous faisiez une telle course ici en métropole et dans cette vallée d'Or ?
1: Oui, c'était la première fois que je courais en vallée d'Or. Je n'avais couru qu'à La Réunion jusque-là, mais à la fois les paysages sont très différents, mais l'environnement de la course, lui, reste le même. Il y a des bénévoles extraordinaires qui donnent beaucoup, beaucoup d'heures pour tous les concurrents. Il y a les coureurs eux-mêmes avec qui on a des belles conversations, donc ça, c'est extra.
0: Oui, voilà, on peut dire aussi, c'est vrai, effectivement, vous avez raison, que derrière, il y a toute une organisation. Là, je crois qu'il y avait 800 bénévoles. C'est quand même assez énorme. Je ne sais pas si on peut employer le mot famille, mais en tous les cas, il y a quand même une aventure humaine aussi derrière ce genre d'aventure sportive.
1: Oui, une grande aventure humaine, c'est ça. C'était 900 bénévoles, semble-t-il, et avec un super accueil. Ils étaient là partout sur le parcours avec des ravitaillements super, avec du fromage du pays, du jambon, des choses qui redonnent des forces au bon moment. Et donc, c'est une vraie aventure humaine et qu'on partage avec plusieurs centaines de personnes.
0: Merci beaucoup, frère Vincent Tierney, pour ce portrait d'un Dominicain sportif et original. Et on espère vous retrouver bientôt en Vallée d'Or ou qui sait, à Marseille, si un jour le micro de Radio Présence se promène de ce côté-là. Merci beaucoup.
1: Merci beaucoup, Anne-Rose.
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4: Le label Grand Site Occitanie a été lancé en 2008 et on va en parler aujourd'hui avec Julie de l'Office de tourisme de Lourdes. Bonjour Julie.
5: Bonjour Gilles, bonjour à tous.
4: Très heureux de vous retrouver pour cette nouvelle chronique. Alors avant de détailler les grands sites de notre région, est-ce que vous pouvez nous dire ce que c'est ce label Grand Site Occitanie Sud de France ?
5: Oui, bien sûr. Alors voilà, en fait, il s'agit d'un label. C'est vrai qu'on a tendance à le dire de façon assez récurrente. On parle des grands sites. Alors au début, c'était les grands sites Midi-Pyrénées même dont on parlait. C'était le lancement donc en juillet 2008. Et c'était un label à l'origine pour mettre en valeur les atouts un peu naturels de la région Midi-Pyrénées, des grands sites qui pouvaient être des lieux, des paysages remarquables, des grands espaces naturels dans les Pyrénées, mais ça pouvait être aussi des lieux d'intérêt patrimonial et culturel. Et aujourd'hui, cette collection, elle a été du coup reprise. Maintenant, ce sont les grands sites avec la nouvelle région, donc l'Occitanie Sud de France. Et ça regroupe 41 grands sites, dont 5 que nous avons ici dans les Hautes-Pyrénées et 4 vraiment à proximité immédiate de Lourdes.
4: Alors justement, ces sites, on va les détailler avec vous. Et le premier, il n'est pas très loin de l'Office de tourisme de Lourdes, puisque c'est Lourdes.
5: Exactement, on y est en plein dedans. Le grand site, l'un des grands sites des Hautes-Pyrénées, c'est Lourdes. Donc principalement, voilà, son atout, son rayonnement international avec le sanctuaire Notre-Dame et toute l'histoire qu'on lui connaît. Il y a aussi ce qui est mis en avant aussi dans ce label, ça va être son histoire autour du château fort, musée pyrénéen, son patrimoine aussi technologique finalement avec le funiculaire du Pic du Gers qui existe depuis 1900. Et c'est aussi Lourdes un point d'entrée intéressant pour les autres grands sites des Hautes-Pyrénées, puisque c'est à Lourdes souvent que les personnes vont arriver en premier, que ce soit par les accès autoroutiers. On va avoir 2 sorties d'autoroute vraiment à proximité immédiate, à Tarbes et Soumoulou notamment. On va aussi avoir l'aéroport Tarbes-Lourdes-Pyrénées et aussi du coup la gare SNCF avec l'arrivée des TGV et les trains de nuit.
4: C'est quelque part la porte d'entrée des grands sites suivants. Donc Lourdes, premier site, et le deuxième, c'est Cotterêts, Pont d'Espagne.
5: Exactement. Là, on va être dans un rayon à peu près de 45 minutes en voiture. Ça ne va pas être si loin, environ une trentaine de kilomètres. Cotterêts et le Pont d'Espagne. Alors en fait, ce sont 2 entités, on va dire, un petit peu distantes de 7 kilomètres à peu près. Vous avez dans un premier temps Cotterêts, le village, donc qui se trouve à 950 mètres d'altitude, et pour lequel l'intérêt, ça va être vraiment son architecture. architecture typique. C'est un très joli village, puisqu'il a vraiment été, il a connu son apogée au début du 19e siècle avec le thermalisme. Vous allez avoir dans le village toute une architecture liée à cette époque, avec des grands hôtels particuliers, des villas, le casino également, et les thermes en eux-mêmes qui sont vraiment très beaux. Et juste au-dessus du village, du coup, les cascades du pont d'Espagne. Donc là, un site naturel qui va être enjambé par ce pont qui date des années 1886. Et pont d'Espagne parce qu'il permettait de relier les vallées pyrénéennes côté français avec l'Espagne, tout simplement. C'était le passage, l'ancien chemin des muletiers.
4: Après Lourdes, Cotteret, pont d'Espagne, on en prend encore un peu plus d'altitude, direction le cirque de Gavarnier pour ce troisième grand site Occitanie Sud de France.
5: Exactement, à peu près une heure de route, une petite cinquantaine de kilomètres. Donc le cirque de Gavarnier qui va cumuler, lui, bon, le label grand site Occitanie Sud de France, mais aussi le classement au patrimoine mondial de l'UNESCO à double titre, autant sur l'aspect naturel du cirque glaciaire que sur son aspect culturel, car il est inscrit sur les chemins, au titre des chemins de Saint-Jacques de Compostelle, notamment avec son ancienne église qui date du XIIIe siècle et le passage des pèlerins, notamment par le col de Boucharot.
4: Voilà pour le cirque de Gavarnier. Le dernier site que nous allons évoquer, ça sera le pic du Midi, lui qui est en cours pour faire partie du patrimoine mondial de l'UNESCO.
5: Exactement, ça fait partie de l'actualité en ce moment, le pic du Midi de Bigorre, qui est aussi donc un grand site, aussi par son altitude, qui culmine à 2877 mètres. Ça va être l'un des plus beaux panoramas de toute la chaîne des Pyrénées, avec un planétarium le plus haut d'Europe, et aussi par son histoire, là encore, qui est très riche puisque sa construction date à partir de la fin du 19e siècle, donc 1882, et qui a été vraiment un défi technique pour les bâtisseurs à l'époque qui devaient monter tous les matériaux, les coupoles avec les moyens de l'époque, donc à dos d'hommes ou de mules le plus souvent.
4: Voilà, pic du Midi donc de Bigorre. Pour terminer, on peut juste citer peut-être le dernier site qui existe dans le département des Hautes-Pyrénées.
5: Exactement. Alors, il est un petit peu plus loin. C'est vrai que ça va être à peu près à une petite heure, une heure et demie de route de Lourdes. Et c'est la très jolie vallée Pyrénées hors Louron, notamment avec les massifs du Néouviel. Et c'est tous ces lacs, en fait, de montagne et aussi la vallée qui bénéficie du label de pays d'art et d'histoire, avec les villages d'Arro, de Saint-Lary-Soulan, notamment.
4: Voilà, 5 grands sites donc labellisés sites Occitanie Sud de France parmi les 41 grands sites, et ces sites bien feront l'objet d'une chronique ultérieurement. Un grand merci Julie, voilà, vous faites partie de l'Office de Tourisme de Lourdes. Merci, on se dit à très vite pour une nouvelle chronique Balade en Pays de Lourdes.
5: Avec plaisir, merci beaucoup.
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2: L'esprit d'assises qui a soufflé il y a 40 ans existe-t-il encore? Oui, selon le président de la communauté Sant'Egidio qui a annoncé aujourd'hui la venue du pape dans la ville de Saint-François pour la prochaine rencontre interreligieuse à la fin du mois. Pas d'esprit de concorde en revanche. En Cisjordanie, dans le village chrétien de Taïbé, où des colons israéliens ont fait irruption s'en prenant aux récoltes d'olives. Un drame selon le curé latin de Taïbé. L'extrême droite au pouvoir dans le land de Saxe-Anhalt. L'AFD préside la région et son parlement. Le parti est parvenu aujourd'hui à recueillir suffisamment de votes au sein de l'Assemblée régionale. Les Thaïlandais commémorent le massacre il y a 50 ans d'étudiants à Bangkok. Un traumatisme encore présent aujourd'hui au sein de la population. Reportage dans ce journal.
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2: Bonsoir. Léon XIV à Assise à la fin du mois d'octobre pour la prière des chrétiens pour la paix. Le pape se rendra dans la ville de Saint-François à l'occasion de la rencontre interreligieuse qui s'y déroulera du 25 au 27 octobre, 40 ans après la première rencontre de ce type avec Jean-Paul II. La communauté de Sant'Egidio organise cet événement qui réunira 380 représentants de différents cultes, pays et cultures. Ils tâcheront de trouver un chemin pour une paix toujours plus lointaine au regard des conflits en cours. Malgré une actualité sombre, l'esprit d'assises lancé par Jean-Paul II perdure. C'est le sentiment de Marco Impagliazzo, le président de la communauté Sant'Egidio.
4: On a mesuré tout au long de ces 40 ans que la paix est possible. Et nous avons commencé ces rencontres quand il y avait la guerre froide et les murs de Berlin n'étaient pas encore tombés. Donc nous espérons qu'en continuant ces rencontres, et de nouveaux chemins vont se réouvrir. Nous serons assises pour regarder le monde avec le visage de la paix et la perspective de la paix. Nous vivons dans un monde dans lequel on ne se parle plus. Donc, l'essentiel de ces rencontres, de se connaître, de faire de l'amitié, de faire grandir des amitiés, de commencer des chemins ensemble. Et puis, l'histoire nous dira si ces chemins sont bons ou pas. L'Église catholique aujourd'hui a les drapeaux de la paix au niveau mondial. Et si Jean-Paul II avait commencé ses rencontres pendant la guerre froide, Léon XIV vient à Assise pendant la Troisième Guerre mondiale à Morceau. Donc, contexte différent, mais la même force et prophétie de la paix de l'Église.
2: Des propos recueillis par Cécile Mérieux. On est loin de l'esprit de paix de concorde dans la péninsule arabique. Au Yémen, la guerre a repris de plus belle. Les rebelles houthis ont bombardé plusieurs sites en Arabie saoudite, dont l'aéroport de Riyad, la capitale. Des combats sont en cours entre les forces gouvernementales yéménites, leurs alliés de la coalition internationale dominée par les Saoudiens et les troupes rebelles, principalement dans les territoires situés le long du détroit stratégique de Bab el-Mandeb. C'est un arbre traditionnellement symbole de la paix, mais en Cisjordanie, il représente maintenant les injustices dont souffrent les populations civiles. C'est le cas à Taïbé où la récolte des olives débute une nouvelle fois sous tension. Le curé du seul village chrétien de Cisjordanie a alerté ces derniers jours sur l'intrusion d'Israéliens dans les oliveraies des habitants locaux. Au-delà de la perte d'une récolte et d'un revenu essentiel pour de nombreuses familles, c'est le maintien des Palestiniens sur leurs terres qui est en jeu, comme le soutient le père Bachar Fawadleh, le curé latin de Taïbé.
5: La situation ici à Taïbé, ces derniers jours, ont été particulièrement inquiétants. Des colons sont entrés à plusieurs reprises dans les terres agricoles situées à l'est de la ville de Taïbé, notamment dans la région de Jebas, où se trouvent de nombreuses olivières et ne sont pas contentés d'entrer sur ces propriétés privées. Des olives ont été cueillies sur des arbres qui appartiennent à nos familles. Nous avons reçu des images et des témoignages montrant également une manière très brutale avec des branches cassées. Et tout cela se produit au moment même où nos familles devraient pouvoir se rendre paisiblement sur leur terre pour commencer leur propre récolte après le 15 octobre. C'est ce contraste qui est particulièrement douloureux. Les propriétés craignent d'accéder à leur terre, tandis que d'autres y entrent à Récollets, Laure Olivier.
2: Des propos recueillis par Augustine Asta. Le grappillage des biens palestiniens à Jérusalem-Est se poursuit, lui, avec aujourd'hui dans le quartier d'At-Tour la démolition d'un immeuble résidentiel de 5 étages où vivaient environ 70 personnes. L'édifice aurait été bâti sans permis de construire, affirment les autorités israéliennes pour justifier l'action des bulldozers. Le conflit ukrainien s'étend une nouvelle fois à la mer Noire. Des drones maritimes et aériens attribués à la Russie ont attaqué plusieurs cargos non loin des côtes de la Bulgarie et de la Roumanie. La nuit dernière, notamment, un premier navire battant pavillon togolais a sombré. Son équipage est porté disparu. Des opérations de secours pour retrouver des survivants sont menées par les Bulgares. Une première. Depuis 1945, en Allemagne, la chute du Troisième Reich. Le pays compte désormais son premier ministre président de région issu de l'extrême droite. Un mois après les élections en Saxe-Anhalt, le Parlement régional s'est réuni en session ce mardi et le parti alternative pour l'Allemagne, l'AFD, a pu placer deux de ses personnalités au plus haut niveau, avec davantage de soutien que prévu. Une journée historique à plusieurs niveaux. À Berlin, Delphine Herbollier.
0: L'extrême droite peut être satisfaite. Un mois après avoir obtenu 44,8% des suffrages dans cette région de Saxe-Anhalt, elle a pu faire élire un des siens au poste prestigieux de président du Parlement régional. Une première en Allemagne pour l'extrême droite depuis la fin de la Seconde Guerre mondiale. Mais l'autre séisme politique de la journée concerne la fin du cordon sanitaire appliqué autour de l'AFD. Car le nouveau président du Parlement, Tobias Rausch, a été élu avec plus de voix que celle de son parti. Comme le scrutin est secret, impossible à ce stade de savoir d'où viennent ses soutiens. Mais d'ores et déjà, la polémique enfle au sein de la droite classique, la CDU, où on soupçonne certains élus d'avoir brisé la ligne officielle consistant à isoler l'extrême droite. Une vraie claque pour les instances chrétiennes démocrates et notamment pour le chancelier Friedrich Merz. Pour l'extrême droite, en revanche, ce constat est une réussite. L'AFD doit désormais former un gouvernement régional. Il lui manque 3 voix pour cela, des voix qu'elle pourrait trouver auprès de certains élus d'autres partis, comme aujourd'hui. Les portes du pouvoir, lui, sont plus que jamais grandes ouvertes dans cette région. Berlin, Delphine Herbollier pour Radio Vatican.
2: Plusieurs dizaines de milliers de lycéens dans les rues de France encore aujourd'hui, 256 000 selon les autorités, 450 000 selon les organisateurs. Si la majorité des rassemblements et des cortèges se sont passés dans le calme, des échauffourées ont eu lieu à Paris en marge du principal défilé. Le débat s'est élargi une nouvelle fois à l'Assemblée nationale où le gouvernement et le parti La France Insoumise se sont vivement pris à partie. En Thaïlande, il y a 50 ans, jour pour jour, le 6 octobre, en 1976, la police, épaulée par des milices paramilitaires d'extrême droite, mettait à feu et à sang l'université Thammasat à Bangkok, où était retranchée la jeunesse mobilisée pacifiquement contre le retour de l'ancien dictateur militaire Thanom Kittikachorn. Bilan 46 morts officiellement, mais jusqu'à plusieurs centaines selon des sources indépendantes. Un demi-siècle plus tard, étudiants, militants et survivants commémorent les victimes de l'une des pages les plus sombres de l'histoire moderne du royaume. Le reportage de Valentin Zébron.
1: À 5h30 du matin, la première détonation a réveillé tout le monde. Boum! Ils sont arrivés par là pour tous nous tuer dans cette zone.
6: Tong Suang, 67 ans, était là le 6 octobre 1976, près du terrain de foot où des grenades ont été tirées vers des étudiants venus défendre une fragile démocratie. L'émotion le gagne encore lorsqu'il en parle. Même souvenir douloureux pour Souteb, 72 ans, étudiant à l'époque.
7: Jamais je n'aurais imaginé qu'on utiliserait contre nous des armes de guerre ni qu'on puisse aller aussi loin. 50 ans plus tard, c'est toujours gravé en moi.
6: Depuis, ces survivants œuvrent pour que cette tragédie, longtemps restée tabou, ne sombre pas dans l'oubli et pour transmettre son histoire aux nouvelles générations confrontées, disent-ils, à d'autres formes de répression. Sur le campus, entre pièces de théâtre, projections et débats, Itipan, 19 ans, fait le parallèle avec la Thaïlande d'aujourd'hui.
1: Ce n'est peut-être pas la même violence qu'il y a 50 ans, mais nous nous heurtons toujours aux mêmes obstacles pour obtenir ce que nos aînés réclamaient déjà à l'époque. Aujourd'hui, c'est la loi qu'on utilise comme une arme contre les militants, contre les manifestations.
6: Depuis le mouvement étudiant de 2020, au moins 2000 personnes ont été poursuivies en raison de leur expression politique.
2: Un reportage signé Valentin Zébron à Bangkok. La ville malienne de Kidal, de nouveau aux mains de l'armée, un peu plus tôt les rebelles Touareg qui la contrôlaient depuis fin avril, avaient annoncé se retirer et opérer un repli stratégique. Voilà, c'est la fin de cette édition. Prochain retour de l'actualité, ce sera demain matin. En attendant, très bonne soirée.
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0: Bonjour, les lycéens sont restés mobilisés ce lundi. Ils dénoncent l'état de certains lycées, l'absence de professeurs, la complexité de Parcoursup, une mobilisation marquée par des incidents aux abords du lycée Raymond Nave à Toulouse. Le lycée Marie-Louise d'Issart Françoise à Tournefeuille était contraint de renvoyer les élèves à leur domicile. Déçus après leur rencontre avec le ministre de l'Éducation vendredi dernier, une nouvelle journée de mobilisation est prévue aujourd'hui. Une grande partie des lycées sera fermée. À Toulouse, le tram T1 est partiellement interrompu entre les stations Palais de Justice et Purpan. Il fonctionne normalement entre les stations Purpan et Mitte. De son côté, Carole Delga, la présidente de la région Occitanie, poursuit le dialogue avec lycéens et leurs représentants. Hier, elle a rencontré au lycée Philippe Lamour de Nîmes une délégation de lycéens représentant l'ensemble des lycées situés sur la commune. Ce temps d'échange a permis de réunir l'ensemble des acteurs, d'écouter les revendications et les attentes exprimées par les lycéens et de réaffirmer l'engagement de la région à leur côté pour favoriser l'apaisement. Vers un nouveau centre de secours à Cahors pour offrir aux sapeurs-pompiers et à leurs équipes logistiques des locaux mieux adaptés à leur mission et pour renforcer l'efficacité des secours dans le Lot. La première pierre du futur centre d'incendie et de secours et de plusieurs activités des pompiers du Lot a été posée il y a quelques jours à Cahors. Ce seul centre d'incendie et de secours couvre 21 communes. Il a réalisé 2731 sorties de secours en 2025. Le projet prévoit une conception bioclimatique, un chauffage raccordé au réseau de chaleur bois de l'hôtel du département tout proche. Objectif, produire davantage d'énergie qu'il n'en consomme. Des arbres abattus dans le cadre des travaux doivent par ailleurs être replantés en périphérie du terrain. Pour la cinquième année consécutive, Toulouse Métropole et France Travail organisent le forum Place de l'Emploi aujourd'hui de 13h à 17h sur les allées Jean Jaurès à Toulouse. Au cœur de la ville, ce forum s'inscrit dans une démarche d'aller vers avec l'ambition de rapprocher les opportunités professionnelles des personnes qui en sont les plus éloignées. Plusieurs espaces permettront aux visiteurs de découvrir les métiers, de consulter les offres disponibles, d'échanger directement avec les recruteurs. 42 entreprises seront présentes autour de plusieurs grands secteurs d'activité. Le forum accueillera notamment des entreprises adaptées et des entreprises d'insertion. Des dispositifs spécifiques seront également proposés pour faciliter l'accès et la participation de tous les publics, avec notamment la présence d'interprètes en langue de signes. La ville de Tarbes s'est entourée de partenaires pour l'accompagner dans la réalisation d'un atlas de la biodiversité communale qui sera réalisé sur les 3 prochaines années. Ce projet est avant tout une démarche scientifique et citoyenne pour réaliser des inventaires des espèces et des milieux naturels afin de les protéger et d'améliorer la connaissance sur la commune. C'est une première pour tous les partenaires qui vont devoir travailler sur un espace de 90% urbain. L'objectif est de sensibiliser et mobiliser les habitants pour prendre part à cet atlas de la biodiversité, mais il est aussi pour la collectivité d'aboutir à un plan d'action pour mieux intégrer la biodiversité dans les pratiques et projets de la commune, en particulier dans les zones qui concentrent le plus d'enjeux de biodiversité.
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2: Marilyn Sillière, bonjour à vous.
3: Bonjour.
2: Vous êtes la responsable adjointe de la formation permanente et c'est la rentrée. On va parler de toutes vos propositions pour cette année. Il y a des nouveautés aussi. On va commencer déjà avec les habituelles propositions. Il y en a beaucoup, que ce soit à Pau, mais aussi dans d'autres villes du Béarn.
3: Tout à fait. Nous continuons la Lectio Divina cette année avec l'Évangile selon saint Marc, à la fois à Pau, à Morlas, à Soumoulou et à Oloron. Alors Oloron était en point de suspension parce que la personne qui s'en occupait était malade, elle vient malheureusement de décéder, mais un des frères de Sarance, le frère Norbert, devrait prendre le relais.
2: Donc pour cette lecture, c'est une sorte de lecture priante, Lectio Divina aussi.
3: Absolument.
2: On peut l'appeler comme ça.
3: Absolument, Lectio Divina, avec d'abord un temps d'enseignement sur le texte, puis un temps de partage à l'écoute de l'Esprit Saint.
2: Voilà, et donc là, on s'inscrit à l'année C'est un cycle avec une participation. Et puis après, on essaye de suivre toute l'année ce cycle. C'est sur un an ou sur 2 ans?
3: Sur un an.
2: Sur un an.
3: Sur un an pour Saint-Marc.
2: Ensuite, qu'est-ce que vous nous proposez d'autre cette année?
3: Alors, l'école de prière qui se poursuit après avoir fait l'oraison avec les saints du Carmel, après avoir fait Saint-Augustin. Cette année, ça va être à la suite de Saint-Ignace de Loyola, de Saint-François-Xavier, puisque nous occupons les locaux
2: des jésuites.
3: Et ce sera avec la collaboration de Cotopaïs.
2: Donc, qui fera un petit topo, et puis après, il y aura un temps de prière.
3: Voilà, un petit topo et un temps de prière conséquent, en après-midi et en soirée.
2: Cotopaïs, donc, qui est cette école de prière ignatienne,
3: oui.
2: Donc qui sont les bonnes personnes pour suivre cette année avec Saint Ignace de Loyola. Donc ça, c'est pour l'école de prière. Vous avez ensuite, je crois, des nouveautés.
3: Nous avons d'abord les Jeudis du Concile qui se continuent.
2: Les Jeudis du Concile qui continuent.
3: Cette année, ce sera la constitution sur la Sainte Liturgie qui se fera non pas seulement avec le Père Michel, mais avec le Père Michel, l'abbé de la Passe et le Père d'Ansou.
2: Donc sous forme plus ou moins de conférences ou d'échanges.
3: Voilà, tout à fait. Suivant les intervenants, ça se modulera.
2: Et là encore, on peut venir pour le cycle, mais on peut aussi là venir juste pour une
3: juste
2: séance.
3: Pour ce texte-là,
2: c'est toujours le jeudi.
3: C'est toujours le jeudi.
2: Et ça se passe maintenant
3: à la maison Saint-François-Xavier.
2: À la maison Saint-François-Xavier, donc là où nous sommes aujourd'hui.
3: Nous avons également, dans la suite de ce que nous avions fait les autres années, le parcours Waouh, qui permet de découvrir quelle merveille nous sommes chacun pour le Seigneur. Et la responsabilité qui en découle pour nous, c'est destiné à tous. Effectivement, aux jeunes couples, on pense aux fiancés, on pense aux jeunes adultes, mais c'est aussi destiné aux personnes plus âgées, quel que soit l'état de vie. On peut être laïque, on peut être consacré, on peut être en couple. C'est vraiment ouvert à tout le monde.
2: C'est un parcours qui rappelle la théologie du corps de Saint Jean-Paul II ?
3: Absolument, qui étudie la théologie du corps de Saint Jean-Paul II à l'aide notamment de vidéos de la part des enseignants de l'Institut de théologie du corps de Lyon.
2: Donc c'est sous forme de vidéo, mais il y aura un intervenant physique ?
3: Alors, il y a l'abbé Aaron Buru qui sera là, qui animera la rencontre. Il y a des temps de prière, il y a des temps d'échange, et un temps de visionnage d'une extrême richesse et qui permet justement de partager après.
2: Ce parcours se fait en combien de séances ?
3: 8 séances.
2: 8 séances, donc pareil
3: séances,
2: sur l'année scolaire ?
3: Sur un temps rapproché, parce qu'il faut 15 jours au maximum entre 2 séances. Donc c'est beaucoup plus ramassé, ça démarre nettement plus tard dans l'année. Donc il sera toujours possible de s'inscrire jusqu'à fin février, puisque ça démarre au mois de mars. Et ça va du mois de mars au mois de juin.
2: Alors, les nouveautés cette année.
3: Les nouveautés cette année. Alors, nous avons le parcours Zachée, qui est un parcours sur la doctrine sociale de l'Église. Vous savez que dans l'encyclique du pape Léon XIV, la doctrine sociale est bien expliquée. Et bien là, on a l'occasion de l'étudier et de l'étudier en lien avec notre vie personnelle. Donc, c'est un parcours qui est quand même très prenant, puisqu'il y a 2 rencontres par mois, une rencontre pour un enseignement et 15 jours après une rencontre pour un temps fraternel en groupe, pour s'encourager à mettre en pratique soi-même dans sa vie quotidienne. Donc c'est vraiment un parcours qui ne se fait pas à la légère. On s'engage, mais c'est d'une richesse inouïe. Il faut savoir que, quand on décide de le faire, on s'investit.
2: On s'investit pour l'année, donc c'est un parcours à l'année et on n'en ressort pas indemne.
3: Voilà, en lien avec la paroisse du Christ Sauveur et la communauté de l'Emmanuel.
2: Puisque c'est eux qui ont élaboré ce parcours Zachée.
3: C'est issu de la communauté de l'Emmanuel, effectivement. Nous avons également une lecture suivie de l'encyclique du pape Léon XIV avec Isabelle Pourmel, qu'on ne présente plus dans le diocèse, qui nous fait la joie d'accepter de présenter cette encyclique en groupe, ce qui va permettre de la lire de manière peut-être plus facile pour un certain nombre de personnes, et puis de confronter les opinions et et ses convictions face à ce que nous vivons dans la société.
2: Donc là aussi, ça s'annonce passionnant de lire donc cette encyclique sur l'intelligence artificielle. C'est toujours utile de la lire ensemble, avec un éclairage. Et donc Isabelle Pommel, professeure à l'ATPA, ancienne directrice d'études à l'ATPA, va nous donner son éclairage très précieux de théologienne.
3: Voilà. Et puis ensuite, il y a un certain nombre de personnes qui connaissent Message. Tout le monde ne connaît pas. C'est
2: Donc la catéchèse
3: la
2: Message pour
3: catéchèse
2: adultes.
3: d'adultes, tout à fait. Avec les adultes, on dit maintenant. Nous allons proposer dans ce cadre-là l'évangile de Noël. C'est un parcours que nous n'avons jamais suivi, que nous allons essayer de faire sur 2 journées, 2 samedis pendant le temps de l'Avent, de manière à réfléchir sur le sens profond de Noël. C'est toujours basé sur un montage audiovisuel, sur un tableau de Françoise Burtz, et qui associe la prière, le partage, l'exégèse, la théologie, l'esthétique. C'est en principe très riche.
2: Donc là, c'est plus léger comme parcours puisque c'est en 2 séances, mais pour se préparer à Noël, c'est
3: Voilà, mais ça reste
2: très
3: très
2: utile.
3: profond.
2: Voilà pour les nouveautés, ou il y en a encore une?
3: Nouveauté, c'est tout. Je crois
2: C'est
3: qu'on a
2: déjà
3: fait un
2: bien.
3: peu le tour de notre programme. Il y aura toujours des plus, mais les dates ne sont pas encore
2: Donc les plus, ce
3: fixées.
2: sont les conférences en plus qui seront communiquées en temps et en heure.
3: Voilà, au cas par cas.
2: Au cas par cas, avec souvent un intervenant de qualité qui vient donc donner une conférence. Et là, c'est ouvert à tous. On s'inscrit
3: Absolument.
2: pour la conférence.
3: On n'est même pas obligé de s'inscrire, on peut juste
2: On peut
3: venir
2: venir comme
3: assister.
2: ça.
3: Ça se passera ici maintenant dans la
2: Donc
3: maison
2: toujours à la maison
3: Saint-François-Xavier.
2: Saint-François-Xavier à Pau.
3: Donc il y a de la place dans la grande salle. La première devrait être donnée par le Père Michel sur son livre Augustin avec nous.
2: Donc le Père Michel Chanoine de la Grâce. Merci beaucoup Marilyn Sillière pour toutes ces informations. Tout le programme, on peut le retrouver sur le site du diocèse,
3: Oui.
2: donc diocèse64.org. Et puis on va donner des coordonnées pour les inscriptions.
3: Oui, alors c'est 05 59 13 04 57. Le mail n'a pas changé. Formation permanente Béarn tout attaché @gmail.com. Et l'adresse a bien évidemment changé. Nous sommes maintenant à la maison Saint-François-Xavier au 35 rue Montpensier à Pau.
2: Donc vous êtes les bienvenus pour renseignements ou autres. Vous pouvez venir sur place. Il y a toujours un accueil, donc au
3: Voilà.
2: 35 rue Montpensier. Merci beaucoup.
4: Ajouter une dernière nouveauté. À la suite de la visite apostolique du Saint-Père, l'abbé Pierre Aramburu propose une lecture suivie de l'encyclique du pape Léon XIV, Magnifique Humanité, à la maison diocésaine Saint-François-Xavier, les jeudis de 20h30 à 22h à partir du 15 octobre. À noter que cette formation est proposée aux mêmes dates en après-midi, de 14h30 à 16h30 par Madame Isabelle Pommel.
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1: Le Clic Malin, c'est avec Amaury, bonjour.
2: Bonjour Gilles, bonjour à tous.
1: Nous sommes au mois d'octobre, c'est le mois de la sensibilisation au cancer du sein. Octobre rose, c'est l'occasion de parler d'un outil numérique qui peut aider des milliers de femmes à devenir actrices de leur santé.
2: Alors oui, aujourd'hui je vais vous parler de l'application Keep Abreast, un outil qui aide déjà des milliers de femmes au repérage précoce du cancer du sein.
1: Alors, qu'est-ce que c'est concrètement cette application ?
2: Alors, Keep Abreast, c'est une application gratuite qui est téléchargeable sur iOS et Android, qui est développée par l'association du même nom. Elle est utilisée quotidiennement par plus de 50 000 femmes et plus de 25 000 femmes en France. L'objectif, c'est de prévenir le cancer du sein en accompagnant les utilisatrices pour apprendre le geste de l'autopalpation, en adoptant une routine régulière de contrôle, ce qui permet de repérer précocement des anomalies potentielles. C'est une appli disponible en 3 langues, dont le français.
1: Alors, pour nos auditrices, comment ça marche une fois que l'application est installée ?
2: Alors, une fois l'application installée, elle guide pas à pas la manœuvre pour une première autopalpation, avec des illustrations animées ou des animations qui montrent les gestes corrects. L'application, elle permet de définir des rappels mensuels en fonction de votre cycle pour vous rappeler de faire cette autopalpation. Après chaque examen, l'application pose une question de contrôle pour vous aider à constater vos ressentis et à tester si quelque chose d'anormal apparaît. Si un doute persiste, l'application vous oriente vers la prise de rendez-vous avec un professionnel de santé.
1: Mais ce n'est pas seulement une application pour démocratiser ces gestes de contrôle.
2: Alors non, vous avez raison Gilles, l'application centralise aussi des témoignages, des portraits, des histoires de femmes inspirantes qui partagent l'expérience du dépistage et du traitement du cancer. Et c'est une application qui permet de libérer l'expression sur ce sujet et ne pas mener ce combat seul. C'est une mine d'or de conseils, il y a même une rubrique qui s'appelle Keep in Touch, qui permet d'échanger avec d'autres personnes pour appréhender au mieux le diagnostic et ne pas mener le combat seul. C'est également une plateforme sur laquelle vous aurez tous les contacts pour être mis en relation avec les bons professionnels de santé et trouver de l'aide.
1: Alors cette application, dans quel cas je peux l'utiliser ?
2: Alors c'est simple, si vous voulez apprendre le geste de l'autopalpation de manière guidée, sécurisée, et si vous souhaitez instaurer une habitude mensuelle pour surveiller votre poitrine, c'est un outil qui est parfait, qui vous permettra de faire la passerelle entre vous et le monde médical afin de réagir en cas de doute. Et moi je trouve que c'est un outil génial pour partager son expérience surtout et ne pas se sentir seul face au cancer.
1: En ce mois d'octobre rose, l'application Keep Abreast est une invitation à devenir actrice de sa santé, simplement avec un outil numérique bien pensé. Elle permet de ne pas oublier ce geste essentiel qu'est l'autopalpation avec bienveillance, information et soutien.
2: Et souvenez-vous, un cancer du sein détecté tôt, ça se soigne beaucoup mieux.
1: À la semaine prochaine, Amaury, pour un nouveau Clic Malin. Merci.
2: Merci à tous.
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1: Le label Grand Site Occitanie a été lancé en 2008 et on va en parler aujourd'hui avec Julie de l'Office de Tourisme de Lourdes. Bonjour Julie.
4: Bonjour Gilles, bonjour à tous.
1: Très heureux de vous retrouver pour cette nouvelle chronique. Alors avant de détailler les grands sites de notre région, est-ce que vous pouvez nous dire ce que c'est ce label Grand Site Occitanie Sud de France ?
4: Oui bien sûr, alors voilà, en fait il s'agit d'un label, c'est vrai qu'on a tendance à le dire de façon assez récurrente, on parle des grands sites. Alors au début c'était les grands sites Midi-Pyrénées même dont on parlait, c'était le lancement donc en juillet 2008. Et c'était un label à l'origine pour mettre en valeur les atouts un peu naturels de la région Midi-Pyrénées, des grands sites qui pouvaient être des lieux, des paysages remarquables, des grands espaces naturels dans les Pyrénées, mais ça pouvait être aussi des lieux d'intérêt patrimonial et culturel. Et aujourd'hui, cette collection, elle a été du coup reprise. Maintenant, ce sont les grands sites avec la nouvelle région, donc l'Occitanie Sud de France. Et ça regroupe 41 grands sites, dont 5 que nous avons ici dans les Hautes-Pyrénées et 4 vraiment à proximité immédiate de Lourdes.
1: Alors justement, ces sites, on va les détailler avec vous. Et le premier, il n'est pas très loin de l'Office de Tourisme de Lourdes, puisque c'est Lourdes.
4: Exactement, on y est en plein dedans. Le grand site, l'un des grands sites des Hautes-Pyrénées, c'est Lourdes. Donc principalement, voilà, son atout, son rayonnement international avec le sanctuaire Notre-Dame et toute l'histoire qu'on lui connaît. Il y a aussi ce qui est mis en avant aussi dans ce label, ça va être son histoire autour du château fort, musée pyrénéen, son patrimoine aussi technologique finalement avec le funiculaire du Pic du Gers qui existe depuis les années depuis 1900. Et c'est aussi Lourdes un point d'entrée intéressant pour les autres grands sites des Hautes-Pyrénées, puisque c'est à Lourdes souvent que les personnes vont arriver en premier, que ce soit par les accès autoroutiers, on va avoir 2 sorties d'autoroute vraiment à proximité immédiate, à Tarbes et Soumoulou notamment, on va aussi avoir l'aéroport Tarbes-Lourdes-Pyrénées, et aussi du coup la gare SNCF avec l'arrivée des TGV et les trains de nuit.
1: C'est quelque part la porte d'entrée des grands sites suivants. Donc Lourdes, premier site, et le deuxième, c'est Cotteret, Pont d'Espagne.
4: Exactement. Là, on va être dans un rayon à peu près de 45 minutes en voiture. Ça ne veut pas être si loin, environ une trentaine de kilomètres. Cotteret et le Pont d'Espagne. Alors en fait, ce sont deux entités, on va dire, un petit peu distantes de 7 kilomètres à peu près. Vous avez dans un premier temps Cotteret, le village, donc qui se trouve à 950 mètres d'altitude, et pour lequel l'intérêt, ça va être vraiment son architecture typique. C'est un très joli village, puisqu'il a vraiment été, il a connu son apogée au début du 19e siècle avec le thermalisme. Vous allez avoir dans le village toute une architecture liée à cette époque, avec des grands hôtels particuliers, des villas, le casino également, et les thermes en eux-mêmes qui sont vraiment très beaux. Et juste au-dessus du village, du coup, les cascades du Pont d'Espagne. Donc là, un site naturel qui va être enjambé par ce pont qui date des années 1886, et Pont d'Espagne parce qu'il permettait de relier les vallées pyrénéennes côté français avec l'Espagne, tout simplement. C'était le passage, l'ancien chemin des muletiers.
1: Après Lourdes, Cotteret, Pont d'Espagne, on en prend encore un peu plus d'altitude, direction le cirque de Gavarnie pour ce troisième grand site Occitanie Sud de France.
4: Exactement, à peu près une heure de route, une petite cinquantaine de kilomètres. Donc le cirque de Gavarnie qui va cumuler, lui, bon, le label grand site Occitanie Sud de France, mais aussi le classement au patrimoine mondial de l'UNESCO à double titre, autant sur l'aspect naturel du cirque glaciaire que sur son aspect culturel, car il est inscrit sur les chemin au titre des chemins de Saint-Jacques de Compostelle, notamment avec son ancienne église qui date du XIIIe siècle et le passage des pèlerins, notamment par le col de Boucharot.
1: Voilà pour le cirque de Gavarnie. Le dernier site que nous allons évoquer, ça sera le pic du Midi, lui qui est en cours pour faire partie du patrimoine mondial de l'UNESCO.
4: Exactement, ça fait partie de l'actualité en ce moment, le pic du Midi de Bigorre, qui est aussi donc un grand site, aussi par son altitude, qui culmine à 2877 mètres. Ça va être l'un des plus beaux panoramas de toute la chaîne des Pyrénées, avec un planétarium le plus haut d'Europe, et aussi par son histoire, là encore, qui est très riche puisque sa construction date à partir de la fin du 19e siècle, donc 1882, et qui a été vraiment un défi technique pour les bâtisseurs à l'époque qui devaient monter tous les matériaux, les coupoles avec les moyens de l'époque, donc à dos d'hommes ou de mules le plus souvent.
1: Voilà, pic du Midi donc de Bigorre. Pour terminer, on peut juste citer peut-être le dernier site qui existe dans le département des Hautes-Pyrénées.
4: Exactement. Alors, il est un petit peu plus loin. C'est vrai que ça va être à peu près à une petite heure, une heure et demie de route de Lourdes. Et c'est la très jolie vallée Pyrénées hors Louron, notamment avec les massifs du Néouviel. Et c'est tous ces lacs, en fait, de montagne, et aussi la vallée qui bénéficie du label de pays d'art et d'histoire, avec les villages d'Arreau, de Saint-Lary-Soulan, notamment.
1: Voilà, 5 grands sites donc labellisés site Occitanie Sud de France parmi les 41 grands sites, et ces sites feront l'objet d'une chronique ultérieurement. Un grand merci Julie, voilà, vous faites partie de l'Office de Tourisme de Lourdes. Merci, on se dit à très vite pour une nouvelle chronique balade en pays de Lourdes.
4: Avec plaisir, merci beaucoup.
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1: L'agenda d'aller diocèse, c'est aujourd'hui avec le diocèse de Tarbes et Lourdes et Anne-Rose Jean-Covicre. Bonjour Anne-Rose.
2: Bonjour Gilles, bonjour à tous.
1: On va parler de l'événement pour le diocèse de Tarbes et Lourdes, c'est dans quelques jours, c'est le pèlerinage de la Bigorre et des Quatre Vallées à Lourdes. Alors c'est pas ce week-end, c'est le week-end prochain.
2: Et oui, et quelques jours après la venue du Saint-Père Léon XIV au sanctuaire de Lourdes, eh bien, les diocésains qui ont été très présents pour la venue du pape se remettent en marche vers le sanctuaire Notre-Dame de Lourdes pour le rendez-vous annuel, le pèlerinage de la Bigorre et des Quatre Vallées à Lourdes. Ça commence le jeudi 15 octobre avec le pèlerinage des écoles, comme chaque année, ce sont les écoles qui ouvrent la danse, le bal, et puis ensuite à partir du samedi 17 jusqu'au mardi 20, 4 jours de pèlerinage pour tous les paroissiens, tous les diocésains, les paroisses, les groupes, les mouvements, les groupes de prière, les services, voilà, tous les fidèles catholiques du diocèse de Tarbes et Lourdes sont invités donc à converger vers le sanctuaire de Lourdes avec cette année un programme encore bien chargé. Des propositions par tranche d'âge, comme tous les ans, notamment un programme pour les collégiens, pour les lycéens qui sont invités en particulier à servir les pèlerins malades avec l'hospitalité de Bigorre dès le samedi 17 jusqu'au mardi 20. Et puis, bien sûr, la journée du dimanche 18 avec vraiment toutes les paroisses qui vont cheminer jusqu'au sanctuaire de Lourdes pour une journée de fête et de prière.
1: Alors la messe diocésaine cette année, c'est l'après-midi à l'église Sainte-Bernadette.
2: Exactement, puisque je vous le disais, dès le matin cette année, nous reprenons nos marches vers Lourdes. Il y aura 4 départs depuis Argelès-Gazost, Bagnères-de-Bigorre, Tarbes et Loubajac. Donc 4 points de départ pour marcher jusqu'à Lourdes. Et puis dès 10h, nous nous retrouverons tous dans la prairie du sanctuaire pour prier le chemin de croix, vivre le geste de l'eau et le sacrement de réconciliation. Et puis ensuite, eh bien, nous aurons rendez-vous pour prier l'Angélus à la grotte. Et après le pique-nique, l'après-midi, il y aura d'abord une conférence de notre évêque, Mgr Jean-Marc Micard, en l'église Sainte-Bernadette. Ce sera à 14h30. Et ensuite, la messe donc à 15h30 en l'église Sainte-Bernadette. S'ensuivra la procession eucharistique et puis le soir la procession mariale au flambeau à 21h avec tous les autres pèlerins présents à Lourdes à cette date-là.
1: Voilà, évidemment, votre radio sera présente durant ce week-end, notamment dimanche après-midi, avec, pour ceux qui ne pourront pas venir à Lourdes, la retransmission de la messe en direct sur Radio Présence pour les auditeurs dans notre département des Hautes-Pyrénées.
2: Exactement, la conférence de Mgr Mika, puis la messe seront retransmises en direct sur Radio Présence, et puis tout au long du week-end, des photos seront prises, des reportages seront faits, des vidéos seront diffusées, partagées sur les réseaux sociaux du diocèse, notamment la chaîne YouTube Bigorre TV, pour que eh bien, tous les pèlerins qui ne peuvent pas venir ou qui ne peuvent pas venir à tous les moments, mais qui viendront peut-être à l'un ou l'autre des temps forts, eh bien, puissent suivre vraiment et être en communion, puisque vous l'avez bien compris, Gilles, c'est ça l'objectif du pèlerinage diocésain, c'est vraiment de se rassembler pour être en communion de prière, être aussi en communion avec ceux qui ne sont pas là, et puis ensuite être porté par cette ferveur tout au long de l'année pastorale.
1: Voilà, on rappelle les dates, donc c'est pas ce week-end, c'est le week-end prochain, à partir, donc vous l'avez dit, de jeudi, donc jeudi, vendredi, samedi, dimanche 18 octobre, donc le pèlerinage de la Bigorre et des Quatre Vallées à Lourdes, à ne pas manquer pour ceux qui habitent dans les Hautes-Pyrénées en bon moment, d'autant plus que c'est le premier week-end des vacances scolaires.
2: Et oui, c'est voilà. Fait exprès pour que les jeunes puissent participer, on est ravis chaque année de voir les collégiens qui participent, et d'ailleurs bravo à tous ceux qui sont déjà depuis des semaines et des semaines en train de préparer un programme vraiment sympathique, chaleureux, spirituel, joyeux pour ces jeunes collégiens, ces adolescents. Et puis, coup de chapeau aussi aux lycéens. Ils sont chaque année très nombreux à venir rejoindre l'hospitalité de Bigorre pour servir les pèlerins malades. Et c'est comme ça souvent que ces jeunes lycéens, ils découvrent le message de Lourdes, qu'ils découvrent ce que c'est qu'un pèlerinage à Lourdes. C'est en servant les malades. Donc ça, vraiment, on est heureux chaque année d'accueillir ces lycéens. Et cette année encore, ils seront sans doute très nombreux.
1: Direction Tarbes dans cet agenda avec les 190 ans de l'école du Prado à Tarbes.
2: Oui, à l'occasion des 190 ans de cette école du Prado qui se situe vraiment en plein cœur de Tarbes, eh bien, l'établissement met à l'honneur près de 2 siècles d'éducation, de transmission et d'engagement au cœur de Tarbes. Cette semaine est la semaine anniversaire qui offre un temps privilégié pour revisiter l'histoire de l'école, valoriser son héritage qui vient de la congrégation des Filles de la Croix, et puis celles et ceux qui hier et encore aujourd'hui contribuent à faire vivre cet

0: école et cet esprit d'éducation. La semaine anniversaire donc propose un ensemble de temps forts pour les élèves, mais également pour l'équipe éducative et puis pour tous ceux qui sont attachés à cette école. Au cœur de cette semaine, alors il y a un programme très très spécial et très festif pour les enfants qui sont scolarisés dans cette école du Prado. Et puis il y a ce mercredi 7 octobre à 17h en la chapelle de l'école une messe présidée par Monseigneur Mika. Ce sera vraiment un des points d'orgue de cette semaine, avec également, il faut souligner, l'inauguration d'une exposition qui retrace l'histoire de l'école du Prado. Ce sera également ce mercredi 7 octobre à 18h, une exposition qui restera visible et accessible ensuite dans la cour de l'école. Voilà. Et puis, notez qu'il y aura une réception de la communauté éducative le samedi 10 octobre de 12h à 16h, voilà, qui permet donc à la fois aux familles des enfants scolarisés, mais aux tarbés et aux personnes qui sont un peu curieuses de cette histoire qui a marqué le monde éducatif dans les Hautes-Pyrénées, voilà, de découvrir un petit peu mieux l'histoire du Prado et l'histoire de cette congrégation des Filles de la Croix, tout ce qu'elles ont mené comme œuvre dans le diocèse de Tarbes-et-Lourdes.
1: Et de cette histoire, on va en reparler dans quelques minutes, puisque vous allez recevoir le directeur de cette école.
0: Exactement, Laurent Tachon, directeur de l'école du Prado, que je suis allé rencontrer hier et qui nous explique d'abord ce qu'est l'école du Prado aujourd'hui, qu'est-ce qu'ils ont gardé de cet héritage des Filles de la Croix et qui nous présente les festivités donc organisées cette semaine pour cet anniversaire 190 ans. Ça se fête.
1: Ça se fête, exactement. Cette semaine, c'est la halte spi des catéchistes.
0: Oui, comme chaque année, le service diocésain de la catéchèse propose plusieurs rendez-vous tout au long de l'année pastorale pour tous les catéchistes qui sont en service dans le diocèse de Tarbes-et-Lourdes, dans toutes les paroisses. La première halte de cette année pastorale, c'est ce jeudi 8 octobre de 9h à 16h. Ça se passe en la maison diocésaine Saint-Paul à Tarbes. C'est orchestré par le service diocésain de la catéchèse, donc, et tous les catéchistes qui sont à l'œuvre depuis déjà les premiers jours de septembre se retrouvent. C'est à la fois un temps de formation, mais c'est aussi un temps d'échange et de convivialité. C'est l'occasion pour ces catéchistes, d'échanger de bons conseils, des bonnes pratiques, voilà, et puis de se redonner un petit peu de courage, parce que c'est une très belle mission, mais qu'il faut tenir toute l'année. Et souvent, les catéchistes sont engagés pour des années et des années. Donc, on les félicite, on les remercie, évidemment. Et puis, voilà, on leur souhaite une bonne halte spi des catéchistes, de quoi se ressourcer ce jeudi 8 octobre.
1: Direction le sud du diocèse de Tarbes-et-Lourdes, direction Saint-Savin, avec ce week-end la fête de Saint-Savin.
0: Exactement, 3 jours de fête pour célébrer ce saint qui fut primo évangélisateur de la Bigorre, Saint-Savin. Vous connaissez sans doute l'abbatiale de Saint-Savin, voilà, magnifique édifice. Et bien, pendant ces 3 jours de fête, vous allez pouvoir découvrir ou redécouvrir cette abbatiale. Les festivités commencent le 9 octobre, 9, 10 et 11 octobre, avec un programme très chargé. Chaque jour, il y a des conférences, des temps de prière, des marches. Et puis, le dimanche 11 octobre, il y aura la vénération des reliques de Saint-Savin dans l'abbatiale dès 9h30 dimanche matin, suivi de la messe à 10h30, une messe qui sera célébrée par l'abbé Antoine Mérillon. Et puis, dimanche 11 octobre, dans l'après-midi à 15h, il y aura un spectacle qui présentera la vie de Saint-Savin. La journée s'achèvera par un concert à 16h, toujours en l'abbatiale. Donc, si vous ne connaissez pas Saint-Savin, si vous ne connaissez pas bien son histoire, et notamment son histoire liée à la Bigorre, tout ce qu'il a œuvré en Bigorre, eh bien, c'est vraiment l'occasion. 9, 10 et 11 octobre, venez fêter Saint-Savin avec la paroisse de Pays des Gaves, Notre-Dame des Gaves. Voilà, c'est la paroisse d'Argelès-Gazost, du pays d'Argelès-Gazost.
1: Voilà, et on termine cet agenda avec une rencontre pour les chrétiens divorcés, c'est vendredi soir.
0: Ce vendredi 9 octobre à 20h à la maison Saint-Paul, la première étape de ce parcours, donc chrétien divorcé, chemin d'espérance. Si vous êtes séparé, divorcé en nouvelle union, eh bien l'Église vous accueille et vous propose donc ce parcours avec un groupe qui vous propose à la fois d'échanger, de discuter, mais aussi une formation. C'est vraiment un parcours qui va s'échelonner tout au long de l'année. Voilà, et c'est ouvert à toutes les personnes qui sont dans cette situation. N'hésitez pas à en parler autour de vous. Rendez-vous donc le 9 octobre à 20h à la maison diocésaine Saint-Paul au 51 rue de Trénès à Tarbes pour ce chemin d'espérance destiné aux chrétiens divorcés.
1: Voilà pour l'agenda du diocèse de Tarbes et Lourdes. On termine cette chronique avec le bulletin du diocèse de Tarbes et Lourdes qui vient tout juste de paraître. Et ce bulletin, eh bien, on peut y retrouver des décisions, des nominations de Mgr Jean-Marc Mika, avec notamment des choses assez importantes, par exemple le nom des paroisses.
0: Exactement, puisque vous savez qu'en septembre 2025, le diocèse de Tarbes et Lourdes a vécu une réorganisation de ses paroisses en 10 paroisses, et ces paroisses avaient l'année pastorale 2025-2026 pour s'arrêter s'accorder sur un nom, un nouveau nom. Eh bien, je vous parlais il y a quelques instants de la paroisse du Pays d'Argelès-Gazost qui est désormais la paroisse Notre-Dame des Gaves. D'autres paroisses ont changé de nom, d'autres ont gardé leur nom, comme par exemple la paroisse de Tarbes, voilà, qui englobe Tarbes et les périphériques proches. Voilà, vous pouvez découvrir toutes ces nominations dans le bulletin diocésain. Il y a également un dossier consacré aux aumôneries, les aumôneries sentinelles de l'Église en mission, avec un focus sur plusieurs modèles et styles d'aumônerie. Et puis, il y a un autre dossier très important, c'est sur nos chantiers diocésains, 5 chantiers diocésains, une même église, un même élan. Voilà, c'est un défi que porte le diocèse de Tarbes et Lourdes dans 5 lieux différents, puisque derrière un chantier, eh bien, il y a une mission pastorale au service des chrétiens de nos territoires. Voilà, vous pouvez soutenir ces chantiers diocésains pour soutenir l'Église en mission dans les Hautes-Pyrénées.
1: Voilà, et puis évidemment, on revient sur l'ordination diaconale de Corentin Laguens,
0: oui,
1: avec des photos,
0: septembre,
1: évidemment.
0: Effectivement.
1: Et à noter également qu'il y a un nouveau sanctuaire dans le diocèse de Tarbes et Lourdes.
0: Oui, effectivement, le sanctuaire de Saint-Savin, justement, puisque l'abbatiale de Saint-Savin vient d'être érigée en sanctuaire diocésain.
1: Voilà pour le bulletin du diocèse de Tarbes et Lourdes, le numéro 79 est sorti, il est disponible dans les paroisses, évidemment en téléchargement pour ceux qui sont un peu loin et qui ne peuvent pas se le procurer.
0: Effectivement, sur le site du diocèse catholique65.fr et également sur l'application Au Clocher que je vous invite à télécharger si ce n'est pas encore fait.
1: Voilà, et à noter que le bulletin est gratuit.
0: Oui, c'est un petit cadeau du diocèse de Tarbes et Lourdes. Merci Mgr Mika.
1: Et merci aussi à vous, Androse Jankovic, voilà, qui est œuvré, puisque c'est vous qui le rédigez, hein, on peut le dire.
0: Oui, alors j'ai un petit peu d'aide
1: quand
0: même.
1: Voilà. Merci beaucoup, vous restez avec nous. La suite, eh bien, ce sera avec vos invités dans quelques instants. Et l'actualité, on la retrouve également sur catholique65.fr.
0: Oui, exactement. Et parmi mes invités, nous avons cité Laurent Tachon, mais j'ai la grande joie d'accueillir aussi un invité exceptionnel. Vous savez que demain, c'est l'ouverture du pèlerinage du Rosaire. Et le frère Vincent Tierny, qui est le prieur du couvent de Marseille, nous fait la joie de nous donner son petit témoignage. C'est un dominicain pas tout à fait comme les autres, puisque figurez-vous qu'il court, qu'il fait des trails et qu'il a fait notamment celui, le GRP, le Grand Raid des Pyrénées, à la fin du mois d'août en Vallée d'Or. Voilà, c'est un portrait assez authentique et intéressant que je vous propose dans quelques minutes.
1: Voilà, c'est ce qu'on appelle un teaser.
0: Un teaser, radio. Voilà.
1: C'est
0: nous,
1: bravo.
0: Nous teasons.
1: Merci Androse Jankovic, à tout de suite. Donc.
0: Merci.
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0: Bonjour, les lycéens sont restés mobilisés ce lundi. Ils dénoncent l'état de certains lycées, l'absence de professeurs, la complexité de Parcoursup. Une mobilisation marquée par des incidents aux abords du lycée Raymond Nave à Toulouse. Le lycée Marie-Louise d'Issart Françoise à Tournefeuille était contraint de renvoyer les élèves à leur domicile. Déçus après leur rencontre avec le ministre de l'Éducation vendredi dernier, une nouvelle journée de mobilisation est prévue aujourd'hui. Une grande partie des lycées sera fermée. À Toulouse, le tram T1 est partiellement interrompu entre les stations Palais de Justice et Purpan. Il fonctionne normalement entre les stations Purpan et Mitte. De son côté, Carole Delga, la présidente de la région Occitanie, poursuit le dialogue avec lycéens et leurs représentants. Hier, elle a rencontré au lycée Philippe Lamour de Nîmes une délégation de lycéens représentant l'ensemble des lycées situés sur la commune. Ce temps d'échange a permis de réunir l'ensemble des acteurs, d'écouter les revendications et les attentes exprimées par les lycéens et de réaffirmer l'engagement de la région à leur côté pour favoriser l'apaisement. Vers un nouveau centre de secours à Cahors pour offrir aux sapeurs-pompiers et à leurs équipes logistiques des locaux mieux adaptés à leur mission et pour renforcer l'efficacité des secours dans le Lot. La première pierre du futur centre d'incendie de secours et de plusieurs activités des pompiers du Lot a été posée il y a quelques jours à Cahors. Ce seul centre d'incendie de secours couvre 21 communes. Il a réalisé 2731 sorties de secours en 2025. Le projet prévoit une conception bioclimatique, un chauffage raccordé au réseau de chaleur bois de l'hôtel du département tout proche. Objectif, produire davantage d'énergie qui n'en consomme. Les arbres abattus dans le cadre des travaux doivent par ailleurs être replantés en périphérie du terrain. Pour la cinquième année consécutive, Toulouse Métropole et France Travail organisent le forum Place de l'Emploi aujourd'hui de 13h à 17h sur les allées Jean Jaurès à Toulouse. Au cœur de la ville, ce forum s'inscrit dans une démarche d'aller vers avec l'ambition de rapprocher les opportunités professionnelles des personnes qui en sont les plus éloignées. Plusieurs espaces permettront aux visiteurs de découvrir les métiers, de consulter les offres disponibles, d'échanger directement avec les recruteurs. 42 entreprises seront présentes autour de plusieurs grands secteurs d'activité. Le forum accueillera notamment des entreprises adaptées et des entreprises d'insertion. Des dispositifs spécifiques seront également proposés pour faciliter l'accès et la participation de tous les publics, avec notamment la présence d'interprètes en langue de signes. La ville de Tarbes s'est entourée de partenaires pour l'accompagner dans la réalisation d'un atlas de la biodiversité communale qui sera réalisé sur les 3 prochaines années. Ce projet est avant tout une démarche scientifique et citoyenne pour réaliser des inventaires des espèces et des milieux naturels afin de les protéger et d'améliorer la connaissance sur la commune. C'est une première pour tous les partenaires qui vont devoir travailler sur un espace de 90% urbain. L'objectif est de sensibiliser et mobiliser les habitants pour prendre part à cet atlas de la biodiversité. Mais il est aussi pour la collectivité d'aboutir à un plan d'action pour mieux intégrer la biodiversité dans les pratiques et projets de la commune, en particulier dans les zones qui concentrent le plus d'enjeux de biodiversité.
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2: Bienvenue sur Radio Présence, à l'écoute de votre magazine de l'actualité musicale classique toulousaine et régionale. Le sommaire de ce numéro de Mélomanie est particulièrement copieux, parce que nous sommes un peu à la croisée des chemins en ce début du mois d'octobre, avec des festivals qui se terminent, d'autres qui sont encore en cours, alors que des saisons commencent ou vont commencer ces jours-ci. C'est le grand embouteillage, comme ça arrive parfois en certaines périodes de l'année, et il n'est pas aisé de rendre compte de tous les concerts passés et à venir le temps d'une émission. Mais enfin, nous allons essayer de relever le défi avec mon fidèle complice Serge Chosy, cofondateur et rédacteur du site Classique Toulouse, également chroniqueur pour le site Culture 31 et le journal La Voix du Midi. Serge et moi, nous avons le plaisir de recevoir Jules et Gaël Garcia, président et trésorière de l'association Toulouse Guitare, dont le premier concert de la saison 26-27 a lieu ce dimanche 11 octobre à 19h à la chapelle du Carmélite. Il va y en avoir 4 autres d'ici le 21 mai prochain. Et nous allons bien sûr tous vous les présenter. Ce sera en seconde partie d'émission. En attendant, c'est sur l'actualité musicale récente que nous allons concentrer nos efforts. Retour arrière.
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2: Bienvenue à tous les trois, content d'avoir pu réunir Jules et Gaël Garcia cette fois-ci parce que c'est la première fois que Jules est disponible pour participer à cette émission. Nous commençons par un retour sur deux concerts du festival Piano Jacobin. Le festival s'est terminé mercredi dernier par une soirée de clôture avec Jean-François Esser, on va y revenir. Serge, vous souhaitiez d'abord revenir sur le concert du 22 septembre donné à Saint-Pierre-des-Cuisines, c'était le seul. Sur le plateau, il y avait le jeune pianiste toulousain Constant Després et le danseur de hip-hop Brice Envy. Ce programme avait pour titre Piani Pianop et il avait été imaginé et conçu par un autre toulousain, le chorégraphe Pierre Egal.
3: Oui, qui danse également. C'était vraiment plus qu'un concert, c'était un spectacle hein, qui s'était donc expatrié à l'auditorium Saint-Pierre-des-Cuisines. Aux Jacobins, ça aurait été un peu.
2: Il fallait un plateau là pour les danseurs.
3: Oui. Donc c'est un spectacle qui a été imaginé par Pierre Egal pour le danseur de hip-hop qui est franco-camerounais, Brice Envy, et Constant Després, dont on suit avec intérêt la carrière. Vraiment impressionnante. Et on l'a connu tout jeune, hein,
2: oui,
3: à ses débuts. Alors, c'était un concert dansé, un concert à la fois joyeux et électrisant, on peut dire, où l'inattendu, l'humour, trouve aussi leur place. Alors, ils avaient choisi un programme sur la danse, évidemment, essentiellement, avec d'abord du Dave Brubeck, Blue Rondo à la turque, et puis du Ravel, avec Alborada del Gracioso et Une barque sur l'océan, des miroirs, puis du Ginastera avec Danzas Argentina opus 2, puis du Manuel de Falla, la danse rituelle du feu, ça c'est traditionnel. Alors là, ça a été un peu particulier, puisque Constant Després a essayé de battre le record des mains levées d'Arthur Rubinstein. On sait que dans cette danse du feu, Arthur Rubinstein levait très haut les mains au-dessus du clavier, il s'en faisait une fierté. Constant Després a essayé de le battre, et à un centimètre près, il ne l'a pas battu. Il ne s'est élevé qu'à 51 centimètres au lieu de 52 de Rubinstein. Alors, il y a eu ça, et puis il y a eu du Granados, du Marie-Jaël et une sonate de Gorecki. Mais au milieu, alors ça n'était pas prévu, il y avait une pièce de John Cage. Et une pièce incroyable, puisqu'elle s'appelle 4 minutes 33 secondes de silence. Et alors, paradoxalement, c'était la seule pièce pour laquelle Constant Després avait une partition. 3 feuils blanches, la partition.
2: Alors c'est pas trompé, j'espère.
3: Si, parce qu'il est allé un peu trop loin. Il a fait une seconde de trop, là aussi.
2: Décidément, il est ou un peu en dessous, ou un peu au-dessus.
3: Ou un peu au-dessus. C'est amusant, mais c'est une pièce dont le contenu sonore, c'est les bruits environnants. Voilà ce qu'a voulu faire John Cage. Alors, les murmures du public, quelquefois des bruits extérieurs, etc. Mais c'était vraiment très amusant. Et le public a réagi, a beaucoup applaudi, donc était très content de ceci. Ça s'est très bien passé, ça a été très acclamé, très applaudi. Aussi bien les danseurs que le pianiste. Et ça a été un très bon moment où l'humour était présent en même temps que l'imagination.
2: Nous allons réécouter Constant Després jouer un extrait d'une des pièces au programme de Piani Pianop. C'est le début d'Alborada del Gracioso de Maurice Ravel.

0: Constant Després jouait le début d'Alborada del Gracioso, pièce extraite des Miroirs de Maurice Ravel, qui était donc au programme du concert dansé Piani Pianop, donné par le jeune pianiste toulousain et le danseur de hip-hop Brice Envy, le 22 septembre à Saint-Pierre-des-Cuisines, dans le cadre de Piano Jacobin 2026. Et la clôture de cette édition du festival a eu lieu le 30 septembre, au cloître des Jacobins cette fois-ci. C'est Jean-François Esser qui s'est produit à cette occasion en proposant un programme consacré au thème de la forêt. Serge, nous y étions tous les deux, c'était assez hétéroclite, parfois surprenant, mais c'était très beau.
1: Très beau, mais c'était la forêt et les oiseaux. La succession des nombreuses pièces qu'il a jouées était ponctuée de citations de celui qui s'est passionné tout au long de sa vie, à la fois de la production musicale et de la vie des oiseaux. Et il a rappelé d'ailleurs, Jean-François Esser, qu'Olivier Messiaen, quand il se présentait comme compositeur et ornithologue.
0: C'était sur sa carte de visite.
1: Exactement.
0: Compositeur donc, et ornithologue.
1: Et donc on avait des alternances entre des pièces de Messiaen qui revenaient régulièrement, extraites des petites esquisses d'oiseaux. Et puis il y a eu des pièces françaises, on n'en avait pas beaucoup, de Chabrier, de Roussel et de Ravel, avec les fameuses oiseaux tristes.
0: Encore un extrait de Miroir.
1: Évidemment. Et puis des transcriptions de Liszt, d'un Lied de Schubert, Le Tilleul, et puis d'une étude de Paganini, donc La Chasse, qui évoque aussi, encore une
0: la
1: fois
0: forêt, oui.
1: La forêt. Et puis il y avait une pièce de Liszt, alors originale, qui était
0: Murmure
1: de la forêt. Oui. Ensuite, il a joué une pièce de Takemitsu, tout de même, ce qui est assez rare, hein, avec Rain Tree Sketch 2, et puis du Grieg. C'est aussi pas très courant, hein. C'est pas très souvent qu'on entend du Grieg, avec Petit Troll et Repos de forêt, encore une fois. Et puis, il a terminé avec le grand cycle, on s'y attendait, Les scènes de la forêt de Robert Schumann, évidemment, avec cette succession de pièces très évocatrices, avec surtout cet oiseau prophète qui est une pure merveille.
0: Oui, qui est très étrange comme pièce.
1: Ah oui, complètement, mais d'une beauté absolue.
0: Oui, très étonnant.
1: Et il a joué ça avec une certaine générosité du toucher. Il a vraiment un sens coloré du clavier et donc ça a été un très beau moment. Il a même dû donner des bis puisqu'il a eu un grand succès, même donné 3 bis. Donc avec tout d'abord une chanson transcrite de Federico Mompou, le catalan évidemment, et puis 2 pièces extraites des Goyescas, opus 11, écrite par Enrique Granados.
0: Donc, c'est le Fandango de la
1: voilà,
0: Danza Argentinas numéro 3.
1: C'était Enrique vraiment une belle conclusion pour ce 47e festival de piano jacobin tout de même.
0: Jean-François Esser a donc joué 3 bis pour conclure ce concert. Le premier était la Canzone e Danza numéro 1 de Federico Mompou. Je vous propose de l'écouter maintenant.

0: La canção e dança numéro 1 de Federico Mompao, interprété par Jean-François Esser, c'était l'un des trois bis joués par le pianiste français lors du concert de clôture de Piano Jacobin 2026. Très belle édition du festival encore cette année. Le lendemain, il y avait le premier concert de la saison 26-27 de l'Orchestre National du Capitole à la Halle au Grain. Il était dirigé par Tarmo Peltokoski et le soliste invité était un autre Scandinave, le violoniste suédois Daniel Lozakovic. Serge, le programme était aussi plutôt nordique et la salle était pleine comme on pouvait s'y attendre.
1: Bien entendu, bien que les deux œuvres qui appartenaient à la première partie, étaient à découvrir, étaient des œuvres complètement nouvelles pour la plupart des mélomanes présents ce soir-là, pour moi-même également. C'était tout d'abord une pièce qui s'appelle Cantus Arcticus de Eino Juhani Rautavaara, le grand compositeur finlandais. C'était un chant arctique, donc. Alors, c'est une sorte de concerto pour orchestre et enregistrement de chants d'oiseaux. Les chants d'oiseaux, c'était comme un soliste. Il y avait même des cadences où les chants d'oiseaux étaient seuls. L'orchestre s'arrêtait. C'était vraiment incroyable, hein, avec ces cadences a cappella, des chants d'oiseaux. Bon, on a eu ça avec Respighi, hein, dans les Pendorum. Bon. Oui, oui. Mais là, c'était vraiment un système mis en place. La deuxième partition, inédite donc, c'était celle d'un compositeur letton, Peteris Vasks, qui était intitulé, là cette fois, Concerto pour violon et orchestre à cordes, numéro 1, qui a un titre Distant Light, c'est-à-dire les lumières lointaines. Et là, c'était vraiment un concerto pour violon et orchestre à cordes seulement. Et là, on a pu découvrir les progrès incroyables accomplis par Daniel Lozakovic, qui est à peu près l'âge de Tarmo Peltokoski d'ailleurs.
0: Oui, 25 ans, 26 ans plutôt.
1: Oui, donc. Mais alors, c'était d'une qualité exceptionnelle, une pureté sonore, vraiment, une perfection technique. Alors, là, n'en parlons pas, il n'y insistait pas, mais c'était parfait dans les cadences, parce que là aussi, il y a des cadences, avec les doubles cordes, les sons harmoniques, c'était parfait, absolument parfait. Ça a été une partition qu'on a découvert, moi, que pour ma part, j'ai adoré. C'était une partition à la fois rutilante et vraiment bouleversante d'intensité. Il y a eu une ovation debout pour le violoniste, et donc il a donné un bis d'éternité en quelque sorte. C'était la sonate numéro 1 pour violon seul de Johann Sebastian Bach, avec un contrôle du vibrato. Il jouait ça de manière historiquement informée en plus, hein. Donc c'était stupéfiant, vraiment. Et enfin, toute la seconde partie du concert a été consacrée à la version de 1945 de la suite du ballet L'Oiseau de Feu, donc on est encore dans les oiseaux là, d'Igor Stravinsky, avec une direction d'une précision absolue de Tarmo Peltokoski, qui en a exalté les couleurs orchestrales et un grand relief de l'écriture, avec des grands contrastes qu'il soulignait. Et on a pu également admirer la beauté d'exécution des nombreux solos pour tous les instruments. Et vraiment, on peut être très fier des musiciens de l'Orchestre du Capitole. Ils ont fait des choses extraordinaires, notamment le fameux solo de cor dans L'Oiseau de Feu, qui débute pianissimo sur une note aiguë. C'était d'une beauté extraordinaire. Et enfin, à la fin du concert, Jean-Baptiste Fra, qui est le délégué général de l'orchestre, est venu annoncer le départ de deux musiciens historiques, je mets des guillemets, qui partent à la retraite, donc. Tous les collègues les ont acclamés, évidemment. Il s'agit de la violoniste Jacqueline Bourdarias et du flûtiste Claude Robichou, qui ont passé plus de 40 ans...
0: Deux figures de l'orchestre.
1: Ah, tout à fait. Plus de 40 ans au sein de l'orchestre. Donc, bouquet de fleurs, ça a été vraiment, ça s'est terminé dans la joie absolue.
0: Eh bien, c'était un beau début de saison pour l'Orchestre du Capitole à la Halle au Grain. Et nous allons écouter Daniel Lozakovic dans une interprétation du bis qu'il a donné jeudi dernier, l'adagio de la sonate pour violon seul numéro 1 de Jean-Sébastien Bach.

0: L'adagio de la sonate pour violon seul numéro 1 BWV 1001 de Jean-Sébastien Bach, joué par Daniel Lozakovitch. Notez que le prochain concert de l'Orchestre National du Capitole a lieu le jeudi 8 octobre à 20h à la Halle au Grain, avec Leo Kaufman à la direction et le grand pianiste argentin Nelson Gerner en soliste invité. Fin de cette première partie d'émission, on se retrouve dans quelques secondes pour l'agenda de Mélomanie avec Jules Egal Garcia. À tout de suite.
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0: L'agenda de Mélomanie, en compagnie de Serge Chosy et de nos deux invités d'honneur, Jules et Gaël Garcia, président et trésorière de l'association Toulouse Guitare, dont la saison 26-27 commence ce dimanche 11 octobre à 19h à la Chapelle des Carmélites, avec le concert du duo Odélia. J'évoquais vos rôles respectifs au sein de l'association, et il faut préciser que c'est vraiment un projet familial, puisque le directeur artistique de Toulouse Guitare est votre fils Thibaut, et ça a toujours fonctionné comme ça depuis le départ.
2: Oui, oui, tout à fait. On a créé cette association parce que Thibaut, à force de voyager, est revenu en France avec cette idée de créer une saison de concerts. Et donc nous, en tant que mélomanes et amateurs de guitare, guitaristes à notre façon aussi, on a de suite abondé dans ce sens. Et l'association est née en 2017.
0: Ouais, il y a presque 10 ans, mine de rien. Hein.
3: C'est le 9e festival, oui, c'est la 9e saison.
0: Ça a commencé en 2018, par contre, je crois.
2: Ouais, c'est ça, on l'a créé en 2017. Il nous a fallu un an de roulement pour créer une première saison. Donc, avec ce décalage de un an, effectivement, on ouvre la 9e saison maintenant.
0: Oui, alors vous avez aussi le renfort de Benoît Albert, hein, professeur au Conservatoire à rayonnement régional de Toulouse. Hein, c'est lui qui dirige la classe de guitare et qui participe aussi à la conception de la saison, enfin de la programmation de la saison.
2: Énormément, parce que d'abord on participe tous les membres de l'association participent
0: à l'élaboration de la saison.
2: Collégialement à l'élaboration et au choix de la saison. Après, les contacts, en général, c'est plutôt Thibaut et Benoît Albert, effectivement, qui ont les contacts internationaux. Mais tout le monde participe à cette programmation. Le choix se fait vraiment collégialement. Et Benoît Albert a en charge beaucoup le volet pédagogique, puisque notre ADN est aussi d'offrir une première...
0: Un tremplin, en quelque sorte.
2: Un grand tremplin.
0: De jeunes musiciens.
2: Aux jeunes étudiants qui terminent leur conservatoire ou qui sont en licence à l'ISDAT, puisqu'il y a aussi le pôle supérieur qui a été créé à Toulouse suite à la création de cette association. Et donc, ce volet pédagogique tient une place très importante.
0: Alors, je vous explique de quoi il retourne. C'est-à-dire qu'avant chaque concert, il y a une première partie où se produit un jeune ou une jeune guitariste, 3 ou 4 pièces, hein, une vingtaine de minutes à peu près. Et donc, ça leur donne, pour beaucoup d'entre eux, pas tous, mais pour beaucoup d'entre eux, une première occasion de se produire devant un public. Donc, oui, c'est formidable. Hein, d'autant plus que vous en réinvitez certains. Et on voit l'évolution aussi au fil des années.
3: Exactement, on a vu la progression de certains de ces jeunes élèves.
0: Alors le concert d'ouverture de la saison 26-27 est donc donné par le duo Odélia ce dimanche 11 octobre à 19h à la Chapelle des Carmélites. C'est un duo de guitare au féminin formé par Marie Sens et Alice Le Thor, et c'est la première fois qu'elles viennent à Toulouse. Jules.
4: Oui, alors ce sont deux jeunes guitaristes qui jouent sur instruments d'époque, donc des années 1820 à peu près. Et ce sont deux jeunes filles qui se sont rencontrées en 2018 et qui ont décidé de former ce duo. Moi, je dois dire, pour les avoir entendues quelques fois, c'est vraiment un son magnifique. Elles ont vraiment quelque chose de très, très particulier. Il y a une sonorité qui nous fait voyager, qui nous ramène un petit peu loin, on va dire, mais c'est très très beau. Elle commence à jouer pas mal de compositrices aussi, j'ai vu
0: oui,
4: ça.
0: Oui, elles ont même enregistré un disque où il y a peu des compositrices d'ailleurs. Oui. Et on va en entendre quelques-unes, comme Hélène de Mongeroux. Alors là, c'est vraiment en compositrice à cheval, 18-19, oui. Début 19e, que je découvre.
3: Ah ben oui, moi aussi.
0: Je suis pas le seul apparemment.
3: Avec grand plaisir.
0: Alors qu'il y aura Clara Schumann, bon ça va. Louise Farinck, Fanny Mendelssohn. Puis alors, encore totalement inconnue. Vous confirmez, Jules, Sophie, alors je ne sais pas comment on prononce, Gail.
4: Moi, je ne la connais pas non plus, et je suis curieux, ça fait partie aussi de notre ADN, de vouloir faire découvrir aussi des compositeurs, compositrices qu'on ne connaît pas, de faire découvrir la guitare d'une autre façon, c'est-à-dire, la guitare, tout le monde sait ce que c'est, tout le monde connaît les guitares, ce sont des instruments extrêmement populaires, sauf que beaucoup de gens ne savent pas quelle est l'étendue de la guitare, de ce qu'elle peut proposer, dans tous les styles, que ce soit style folklorique, ancien, nouveau, flamenco, contemporain. Et c'est tout l'intérêt de nos différents concerts sur toute une saison et sur toutes les saisons.
0: Oui, alors comme compositeur aussi très peu connu, il y aura Jacques Dufly, 18e siècle là.
4: Hein. Un petit peu plus.
0: Oui, enfin, bon, grand public, non, Dufly à mon avis, ils ne connaissent pas. Bon, Chopin. Rameau, on aura les magnifiques barricades mystérieuses de François Couperin. Et puis on aura Mauro Giuliani. Là aussi, c'est à cheval sur 18e, début 19e siècle. Un programme extrêmement varié, très riche. En première partie, nous aurons aussi une guitariste.
4: Oui, on a de la chance.
0: C'est le concert des femmes.
4: Et on ouvre un petit peu parce qu'elle vient de Bordeaux. Elle vient du pôle supérieur de Bordeaux. Et c'est une élève d'Antoine Morinière, d'ailleurs.
0: Elle s'appelle comment ?
4: Elle s'appelle Leïla Lassalle. Nous, on est contents aussi d'ouvrir un petit peu. Voilà, et elle nous fera donc une première partie, ce sera très féminin, ce concert.
0: Alors, au programme du concert du duo d'Elia ce dimanche 11 octobre, il y a entre autres cette pièce merveilleuse, j'en parlais il y a quelques instants, de François Couperin, Les Barricades Mystérieuses. On l'écoute sous les doigts de Marie Sens et Alice Le Thor.

0: Magnifique Barricade mystérieuse de François Couperin, joué par le duo Odélia, une des pièces au programme de leur concert dimanche 11 octobre à 19h à la chapelle des Carmélites de Toulouse. Le rendez-vous suivant est programmé le dimanche 29 novembre à Saint-Pierre-des-Cuisines à la même heure. Et c'est encore une guitariste qui est à l'honneur, Anna Vidovitch. Un mot sur cette musicienne dont ce sera aussi la première à Toulouse. Musicienne très connue qui tombe beaucoup, hein.
1: Anna Vidovitch, c'est une, on va dire que c'est une légende. C'est une guitariste exceptionnelle, déjà par son parcours. Elle a commencé la guitare très très jeune, je crois qu'elle avait 4 ou 5 ans quand elle a commencé. Elle est très très douée, elle a une technique incroyable et qu'elle met au service vraiment de l'élégance. Vraiment, sa guitare, c'est, s'il y a vraiment un mot qui me caractérise quand je parle d'Anna Vidovitch, c'est l'élégance. Et c'est une guitariste qui parcourt le monde, qui est très difficile à avoir. Nous, on est très contents qu'elle vienne à Toulouse. Franchement, c'est une occasion unique. Et en plus, elle va nous présenter un programme qui est assez costaud, mais qui est magnifique. Franchement, on devrait passer un moment inoubliable, je pense.
0: Ah oui, parce que il y aura du Bach, la sonate pour violon seul numéro 2.
1: Ah oui.
0: Kozakovich était la numéro 1, là c'est la numéro 2. Donc arrangée à la guitare, pour la guitare, par son compatriote Walter Despalge. Et nous aurons du Schubert, la fameuse Sérénade, Stanchen, voilà. L'Ave Maria et Erkenning, le roi des zones. Et puis nous aurons, alors la plus classique pour la guitare, Mario Castelnuovo Tedesco, avec sa tarentelle, du Joaquin Turina, la sonate opus 61, encore du Bach, la chaconne tirée, vous savez, de la partita pour violon numéro 2, et arrangée là par Segovia. Donc c'est vraiment extrêmement riche et dense. Et la première partie, on sait qui va
1: C'est un jeune garçon de Lisdat qui va la jouer. C'est Mathieu Gaglio qui va jouer cette première partie. Alors, malheureusement, je n'ai pas le programme encore, mais c'est lui qui va jouer cette première partie.
0: Eh bien, pour le programme, on l'annoncera lorsque nous aurons le détail. Voici Anna Vidovitch dans le troisième mouvement Andante de la sonate pour violon seul numéro 2 BWV 1003 de Bach, arrangé pour la guitare par son compatriote Walter Despalge.

0: Le troisième mouvement andante de la sonate pour violon seul numéro 2, BWV 1003 de Jean-Sébastien Bach, arrangé pour la guitare par Walter Despalge et joué ici par Anna Vidovic. La guitariste croate est en concert dimanche 29 novembre à 19h à Saint-Pierre-des-Cuisines. Après, il faut attendre l'année 2027 et le dimanche 24 janvier pour assister au concert suivant, donné également à Saint-Pierre-des-Cuisines mais à 17h par le duo Mélisse. Là, il s'agit d'un couple déjà entendu lors d'une précédente saison de Toulouse Guitare et qui va se produire en compagnie des danseurs de la Fondation Antonio Gades de Madrid avec un programme hommage à Manuel de Falla dont nous fêtons les 150 ans de la naissance en cette année 2026. C'est une première avec des danseurs, je crois, à Toulouse.
1: Alors,
0: Guitare.
1: On avait déjà eu de la danse puisque Antoine Morinière était venu jouer avec Joachim Modet.
0: Et c'était un danseur.
1: C'était
2: de la danse contemporaine, voilà. Sur de la musique de Bach.
1: Alors, sur la musique de Bach, sur du Britten, il y a eu plusieurs choses. Là, c'est vraiment un hommage à Manuel de Falla, avec ses œuvres les plus connues, la vida breve et la vie breve.
0: L'amour sorcier
1: et le tricorne, el sombrero de los tres picos. Ça va se faire à Saint-Pierre-des-Cuisines. Enfin, franchement, ça va nous changer, parce que on va partir sur la musique espagnole et des danses un peu flamenco. Je pense que ça va être quelque chose de très, très, très, très, très différent de ce qu'on propose d'habitude. Et le programme, donc, c'est juste ces trois morceaux.
0: Mais il y a déjà largement de quoi faire avec...
1: Oui, bien sûr.
0: Ce couple, elle est espagnole, mais lui est grec, je crois.
1: Oui.
0: Alexis Mouzourakis.
2: Oui, tout à fait. Ils étaient venus en janvier 2023.
0: Ouais.
2: Donc on va les retrouver là dans un nouveau format très festif et dansant. Je pense qu'il va y avoir sur la scène de l'auditorium effectivement cet espace qui va être investi par cette musique et cette danse.
0: Première partie, vous savez qui va se produire
1: non.
0: ce soir-là.
1: Non,
0: c'est
1: après
0: encore à définir.
1: Voilà, pour les prochaines parties de
0: c'est en cours de discussion.
1: Oui, parce qu'il faut que les gens soient prêts. Le but c'est pas non plus
0: c'est pas des envoyés au casse-pipe
1: voilà,
0: pour
1: ça.
0: Parler vulgairement.
1: Oui, voilà, c'est ça. Il faut qu'ils soient prêts
0: et qu'ils le sentent.
1: Voilà.
0: Eh bien, nous allons écouter tout de suite le duo Mélisse, formé par Alexis Mouzourakis et Susana Prieto, dans la version qu'ils ont enregistrée de la Danza numéro 2 de La Vie Brève, le ballet de Manuel de Falla.

0: Le duo Médis interprétait la danse numéro 2 de La Vie Brève, le ballet de Manuel de Falla. Ils rendent hommage au grand compositeur espagnol à l'occasion du 150e anniversaire de sa naissance, le dimanche 24 janvier prochain, à 17h à Saint-Pierre-des-Cuisines, avant-dernier concert de la saison, vendredi 19 mars à 20h à la salle du Sénéchal. Vous l'avez sous-titré Révélation et pour cause, puisque vous y donnez la vedette à deux très jeunes talents, aujourd'hui étudiants au Conservatoire National Supérieur de Musique de Paris, Guillaume Louvet, le Toulouse, et Manuel Toussignot, qui doit être portugais, je pense.
1: Oui.
0: Je vais vous laisser les présenter l'un après l'autre. Gaëlle.
1: Alors, Guillaume avait commencé ses études au conservatoire de Pamiers, et puis ensuite, il a été admis au conservatoire de Toulouse dans la classe de Benoît Albert. Suite à cela, il a fait une première scène lors d'une saison de Toulouse Guitare, oui, qui a été assez extraordinaire. Et il a passé son concours d'entrée au Conservatoire supérieur de Paris, où il est rentré en 2023. Et donc, il est toujours dans son cursus supérieur. Et cette année, il est même en Erasmus dans la classe de Petra.
2: Oui, il est chez Petra Polachkova. Ouais. Il est à Weimar, au Conservatoire supérieur de Weimar.
0: Garçon très, très doué. Hein. Je vous rappelle, il m'avait vraiment impressionné.
2: Alors, très doué et très, très musicien. Vraiment très musicien.
0: Exactement.
2: C'est vraiment quelqu'un qui...
0: Musicalité
2: qui est
0: extraordinaire.
2: De...
0: Voilà.
1: Ça fait partie de nos grands succès, en fait, de l'association.
0: Vous le réinvitez.
2: Oui.
0: Ça, je suis impatient de le réentendre. Hein.
1: Oui.
0: Et donc, aussi. Manuel Toussignot, lui, donc portugais, aussi au CNSM à Paris.
1: Alors, oui, et donc... Lui, il a récemment, je crois que c'est l'an dernier, il a participé au GFA, le grand concours américain.
0: Oui, oui. Qui avait gagné Thibaut Garcia et que Virgil Barthes a gagné récemment.
1: Oui, et donc il était deuxième, donc c'est pour dire aussi le niveau de guitare. Et on a hâte de le voir, puisqu'il a suivi ensuite ses études auprès de Gilles Calperois à la Haute École de Musique de Genève. Et il poursuit sa carrière universitaire et il entame aussi un master pour continuer ses études supérieures. Il enseigne, il se produit, il fait des concours. Voilà, on est très content de.
2: Oui, il est très actif.
1: Il joue, le programmer.
2: Il joue aussi dans un quatuor, je crois que ça s'appelle Concordis. Enfin, il fait pas mal de choses. C'est quelqu'un de très actif et c'est quelqu'un qui fait encore beaucoup de concours et qui est toujours classé, toujours bien classé et qui en gagne pas mal d'ailleurs.
0: Oui, concernant Guillaume Louvet, il va jouer des pièces de Narvaez, Johann Caspar Merz et Jacques Etu.
2: Juste une petite modification, parce qu'en fait, si on regarde sur leurs deux programmes, ils voulaient tous les deux jouer Caspar Merz.
0: Oui.
2: Du coup, Guillaume va jouer la sonate numéro 3 de Maria Manuel Ponce.
0: Ah oui, donc une petite modification. Et puis il va jouer aussi une composition de Benoît Albert.
2: Oui.
0: Quant à Manuel Toussignot, lui, il va jouer des pièces de Rameau, de Merz aussi, donc Harmonie du soir, du John Dowland, du Albéniz, du Castelnuovo Tedesco, du Granados et du Regondi. C'est copieux.
2: Oui, ce qui fait qu'on va avoir un concert où on aura absolument tous les styles de guitare. On a sa part de la Renaissance jusqu'au contemporain le plus récent possible. Puisqu'il y a du Benoît Albert. Donc.
0: Effectivement.
2: Et donc voilà, et on aura vraiment tout l'étalage de la guitare. Moi je trouve ça assez fantastique.
0: Et pour illustrer ce programme du concert Révélation, nous allons écouter un extrait du programme de Manuel Toussignot. Le jeune guitariste portugais joue ici l'entrée de Polymnie, tirée des Boréades, l'opéra de Jean-Philippe Rameau.

0: L'entrée de Polymnière, tirée des Boréas de l'opéra de Jean-Philippe Rameau, une pièce que va jouer Manuel Toussignot lors du concert Révélation qu'il donne avec Guillaume Louvet, vendredi 19 mars à 20h à la salle du Sénéchal. Dernier rendez-vous de la saison 26-27 de Toulouse Guitare, vendredi 21 mai à 20h, encore à la salle du Sénéchal. Là, c'est un concert assez atypique que vous nous présentez pour clore votre programmation. Vous recevez la guitariste et chanteuse espagnole Lao Noa, qui va jouer ses propres compositions. J'avoue que je ne sais pas trop comment décrire son répertoire. Qu'est-ce que vous diriez, vous ?
1: Alors, c'est compliqué parce que c'est une musicienne avant tout. Elle est guitariste, mais autodidacte, je crois. Elle est multi-instrumentiste et surtout, elle utilise énormément sa voix. Et ce sont ses propres compositions. Pour moi, c'est inclassable. Je dirais que c'est de la guitare autrement. C'est vraiment quelque chose de différent.
0: Ah oui, ça ressemble à rien d'autre.
1: Il y a un talent incroyable. Les gens qui l'ont vue sur scène disent que c'est absolument incroyable et hallucinant. Mais moi, je ne saurais pas dire, vraiment.
0: Comme son nom l'indique, elle est catalane.
1: C'est ça.
0: Elle vient de pas très loin, finalement. Oui. Mais elle tourne énormément.
1: Hein. Oui, elle tourne énormément et elle tourne avec de gros artistes. Hein. Elle participe à des grosses machines aux États-Unis. Elle vit d'ailleurs aux États-Unis.
0: Hein. Oui, tout ça pour dire que c'est une chance énorme d'avoir à Toulouse. Ça va être une des découvertes de l'année. Enfin, je ne sais pas ce que vous en pensez, Gaëlle.
2: Ah, oui. Hein. Ah oui, une grande découverte. C'est Thibaut, en fait, qui nous en a parlé et qui a un petit peu insisté parce qu'effectivement... Style inclassable, comment on fait ? Voilà, il nous a dit faites-moi confiance, il faut absolument, à un moment donné, dans Toulouse Guitare, qu'on programme cette personne et son style pour la faire découvrir. Et donc, c'est vrai que là, au mois de mai, on se dit avant l'été, ça va être festif. Et voilà.
0: Pour vous donner une idée de la musique et de la voix de Lao Noa, je vous propose d'écouter sa chanson Soledad a Sol.

0: 21 mai à 20h à la salle du Sénéchal, en clôture de la saison 26-27 de Toulouse Guitare. Nous avons fait le tour de la programmation. Il nous reste deux concerts annoncés dans l'agenda de la semaine à venir. Ils ont lieu hélas le même soir, lundi 12 octobre à 20h. Nous allons commencer avec le premier rendez-vous de la saison des Clés de Saint-Pierre à Saint-Pierre-des-Cuisines. Le programme est sous-titré assez mystérieusement Palais Royal, Musée du Louvre. Qui et que va-t-on y entendre, Serge ?
1: Eh bien, on va entendre du Roussel, du Poulenc et du Moussorgski, avec notamment une transcription des tableaux d'une exposition. Et ça sera joué avec Mélisande Daudet à la flûte, Gabriel Zanneboni au hautbois, Laurence Perry à la clarinette, Mylène Poulard au basson, Thibaut Hoquet au cor et Hugues Chabert au piano. Donc alors, les instrumentistes avant sont très connus et ils démontrent
0: de l'Orchestre du Capitole,
1: de l'Orchestre du Capitole. D'Albert Roussel, le divertissement opus 6, de Francis Poulenc, le sextuor en do majeur, et donc, comme je disais, les tableaux d'une exposition de Modeste Moussorgski dans une transcription de David Walter.
0: Alors le titre, on me dira, mais qu'est-ce que c'est que ce titre, Palais Royal, Musée du Louvre ? Pourquoi ? Alors, il présente ça comme une déambulation dans le Paris du début du XXe siècle.
1: Exact, c'était exactement ça, oui. Donc,
0: entre le Palais Royal et le Musée du Louvre, on peut imaginer ça. Voici justement un extrait du programme Palais Royal Musée du Louvre, donné par les musiciens des Clés de Saint-Pierre le lundi 12 octobre, et il s'agit du final du sextoir en do majeur de Francis Poulenc.

0: Le troisième mouvement final prestissimo du secteur en do majeur de Francis Poulenc, l'une des trois œuvres au programme du concert Palais Royal Musée du Louvre, donné par les musiciens des Clés de Saint-Pierre, lundi 12 octobre à 20h à Saint-Pierre-des-Cuisines, et donc le même soir également à 20h, mais à la Halle aux Grains. Premier concert de la saison des grands interprètes, une seule œuvre au programme, Serge, le Requiem de Verdi, qui va être interprété par le Cercle de l'Harmonie, dirigé par son fondateur Jérémy Rohrer, et le Chœur Orphéen de Nostiara.
1: Ah oui, alors au Cercle de l'Harmonie, il faut rappeler que c'est l'un des plus importants, ensemble, à aborder le répertoire classique et romantique sur instruments d'époque. Donc ils vont jouer, on ne l'entend pas très souvent ça, hein,
0: eh bien non, bizarrement,
1: le Requiem de Verdi sur les instruments de l'époque de Verdi. L'Orphéon de Nostiara, bon, on ne le présente plus à Toulouse.
0: Non, hein, parce qu'il y a plus de 40 ans qu'ils viennent à peu près tous les ans.
1: Exactement. Et puis quatre chanteurs solistes, évidemment, participent à cette exécution. Il y aura la soprano Eleanor Lyon, la mezzo-soprano Agnieszka Relis, le ténor Andrei Danilov et la basse William Thomas. Bon, une belle distribution pour une vision particulière de ce Requiem. Donc, je crois que ça vaut le coup. Là
0: et
1: aussi,
0: ce sera la première fois que le Cercle de l'Harmonie se produit à Toulouse.
1: Ah oui, absolument.
0: Qu'ils étaient déjà venus, eh bien non. Ce sera une première. Donc, ça fait beaucoup de raisons d'aller à ce concert. On écoute le Chœur Orphéen de Nostiara interpréter le très célèbre Dies Irae du Requiem de Giuseppe Verdi.

Le Dies Irae du Requiem de Verdi, interprété par le chœur Orfeon Donostiara, qui donne donc cette même œuvre avec le Cercle de l'Harmonie, dirigé par son fondateur Jérémy Rohrer, lundi 12 octobre à 20h à la Halle au Grain, pour le premier concert de la saison 26-27 du cycle des grands interprètes. La billetterie est en ligne à l'adresse www.grandsinterprètes.fr. Ce même lundi 12 octobre à 20h, mais à Saint-Pierre-des-Cuisines, les musiciens des Clés de Saint-Pierre donnent le concert Palais Royal Musée du Louvre. Réservation et achat des places sur le site www.lesclésdesaintpierre.org. Je signale aussi que le prochain concert de l'Orchestre National du Capitole a lieu à la Halle au Grain, ce jeudi 8 octobre à 20h. Il est dirigé par Leo Kochman et le soliste invité est le pianiste argentin Nelson Gerner. Il y a un programme Fazil Say, Richard Strauss et Rimsky-Korsakov. La billetterie est en ligne à l'adresse www.onct.toulouse.fr. Je rappelle que le festival Passion Baroque se poursuit jusqu'au 12 octobre à Montauban et dans le Tarn-et-Garonne et que le festival Toulouse des Orgues commence cette semaine et se déroule du 7 au 18 octobre. Et puis je rappelle aussi que la saison 26-27 de Toulouse Guitare s'ouvre ce dimanche 11 octobre à 19h avec le concert du duo Odélia à la Chapelle des Carmélites. La programmation du reste de la saison et la billetterie sont en ligne sur le site www.toulouseguitare.fr. Merci beaucoup à Jules et Gaël Garcia d'avoir été les invités de cette émission et à Serge Ozy de m'avoir assisté dans son animation. Je remercie également Marius Pujol pour la réalisation de ce numéro, dont le podcast est téléchargeable dès aujourd'hui, comme d'habitude, sur le site web de Radio Présence. Et merci bien sûr aux fidèles auditeurs et auditrices de Mélomanie. Très bonne semaine musicale à tous.

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1: C'est un deuxième rendez-vous avec, pour intervenante au micro, vous l'avez découvert hier, Gabrielle Lydie Bardou, responsable de la fraternité catholique Bethsaida, une mission de la communauté Mère du Divin Amour. Bonjour Gabrielle Lydie.
2: Bonjour Nathalie.
1: Ravie de vous retrouver. Alors, vous êtes une vraie missionnaire. Hier, nous avons parlé, et vous avez parlé de cet amour de Dieu. Dieu parle... Est-il encore, on peut s'interroger, et surtout comment apprendre à reconnaître la voix de Dieu. Alors nous vivons dans un monde, Gabrielle Lydie, où tout va très vite, hein, très vite, où nous sommes sollicités en permanence, et dans ce brouhaha, est-il encore possible d'entendre la voix de Dieu ? Dieu parle-t-il encore à chacun de nous ? Pourquoi avons-nous parfois l'impression qu'il se tait ? Et cette impression... Elle l'est pour beaucoup. Le monde est en pleine confusion, les temps sont particulièrement difficiles, la peur s'est installée, et vous l'avez évoqué, et ne nous laissons pas prendre par la peur. Vivons le moment présent, et vous l'avez rappelé, ce moment présent qui invite dans une démarche de foi, même ceux qui sont en quête de sens, peut-être en quête de Dieu ou en quête de vérité, apprenons à vivre ce moment présent dans un acte d'abandon. Vous l'avez rappelé hier lors des premières minutes de cette série des clés pour vivre. Alors pourquoi avons-nous parfois l'impression que Dieu se tait dans nos vies et dans la vie de ce monde qui va parfois trop vite ?
2: Mais déjà parce que le silence de Dieu est une parole. Le silence de Dieu est une parole. Il dit dans Deutéronome 6, le chapitre 6, à partir du verset 4 jusqu'au verset 5, il dit « Écoute Israël, le Seigneur notre Dieu est l'unique. Tu aimeras le Seigneur ton Dieu de tout ton cœur, de toute ton âme et de toute ta force. » Donc le silence de Dieu n'est pas absence de parole. Dans le silence, et je voudrais juste dire quelque chose. Nous avons eu récemment les journées Métanoïa. Et pendant ces journées, j'ai ma fille qui, après, me fait une petite confidence. Elle me dit, maman, tu sais, aux journées Métanoïa, elle a 16 ans, elle vient d'avoir 16 ans, elle dit, tu m'as vu pleurer et je t'ai vu, tu me regardais, mais tu n'es pas venu vers moi. Mais je vais te dire ce que j'ai vécu. Je t'ai calme. Et quelqu'un est venu m'étreindre. Pourtant, elle n'a aucune... Enfin, je veux dire qu'elle n'est pas dans la mission comme moi. C'est une fille
1: c'est qui a ses baskets,
2: oui. Une adolescente oui. qui... Elle dit, j'ai senti qu'il y avait une main autour de moi. Et cette main, c'était une personne. Et il y avait une lumière, en même temps une chaleur. Mais je vous assure que j'étais un peu jalouse. Hein. Je me suis dit, waouh. Elle dit, mais là, il n'y a pas eu de parole, mais je me suis mise à pleurer. Elle dit, j'ai tout déposé. Comme une jeune fille, elle dit, voilà, là, j'ai tout déposé, maman. Et je te dis, je te donne ce témoignage pour te dire quoi ? Pour te dire que le silence n'est pas une absence de Dieu. Dieu parle dans le silence. D'ailleurs, il y a un cantique qui dit, si je me tais, j'apprendrai à écouter la voix du bon berger. Donc, il nous faut nous taire. Parce qu'on peut ne pas parler, mais notre cœur est en guerre. On peut ne pas parler, mais quand je dis on peut ne pas dire des mots, mais il y a un tumulte à l'intérieur de moi. Et il nous faut déjà entrer dans ce calme, je dirais, et Dieu alors vient nous accorder cette présence par le silence des fois. Par le silence, il parle. Voilà un peu ce que je voulais dire.
1: Et pour qu'il parle dans le silence, il faut au fond vous rappeler, c'est peut-être l'une des clés, se rappeler qu'il faut taire peut-être un peu cette agitation intérieure, toutes ces paroles, tous ces bruits, pour pouvoir aussi le reconnaître et l'entendre quand il est là.
2: C'est pas évident pour une personne qui n'est pas habituée. Donc il faudrait partir de quelque chose. C'est ce que les pères de l'Église nous enseignent quand ils nous parlent de nous accrocher. D'ailleurs, la prière de Marie, c'est une prière qui est pauvre, mais qui peut nous aider à nous rassembler. J'aime bien à la messe quand le Père dit « rassemblons notre prière ». Il nous faut nous rassembler déjà. Donc, pour une personne qui a été habituée au bruit, agitée, et qui veut pouvoir être calme à l'intérieur d'elle-même pour entendre Dieu, je pense que c'est un parcours de combattant. C'est pas simple. Mais il faut s'y exercer en commençant à prier, par exemple, simplement le « Je vous salue Marie » ou le « Notre Père ».
1: Parce qu'on est dans un monde de bruit, un monde sollicité aussi par cette activité aussi des écrans.
2: C'est ça.
1: Oui, donc ces écrans qui peuvent aussi éloigner de ce silence intérieur, ce vrai silence intérieur, on est bien d'accord.
2: C'est le vrai silence intérieur.
1: Ce vrai silence, et on peut entendre que c'est une vraie bataille. On est sur un champ, il faut être comme un bon soldat qui va lutter.
2: Ah ben c'est
1: lutter
2: ça.
1: Pour ne pas sombrer peut-être dans les dépendances des écrans.
2: Exactement. Paul le dit, hein. Il dit « Efforcez-vous ». Quand Paul parle de soldat, il dit « Courez, efforcez-vous, c'est de l'action. » Donc, il faut se donner les moyens d'y arriver. D'ailleurs, quand nous lisons la Bible, le Seigneur dit « Cherchez-moi ». Cela veut dire quoi ? Qu'il y a un effort à faire. Donc, si je veux entendre Dieu, si je veux ce silence, il me faut déjà m'éloigner de certaines choses qui occasionnent ce bruit. Il me faut trouver un cadre. Ce n'est pas une histoire de durée, c'est une histoire de moment
1: et de volonté.
2: Et de volonté. Donc, trouver déjà un endroit calme. Même dans notre maison, il peut y avoir des endroits où on est seul. Les toilettes, par exemple. Personne n'ira aux toilettes pour toi.
1: Ça peut parler à beaucoup. Hein.
2: Mais voilà.
1: On y va tous les jours.
2: Exactement. Donc, ça peut être le moment où je suis avec moi-même déjà et après avec Dieu. Donc, j'ai laissé le portable loin, j'ai fermé la porte, et ce n'est pas moi qui le dis. Il dit, quand tu veux prier, entre dans le lieu secret, retire-toi, et dans ce lieu secret, ton Père qui te voit et qui t'entend prier te récompensera. Cette récompense n'est pas forcément numéraire, elle est la présence de Dieu. Cet être que je cherche. Et comme Dieu à l'intérieur, je sais que les auditeurs savent qu'ils sont le temple de Dieu. Il habite en toi. Tu m'écoutes, Dieu habite en toi. Il faut simplement que tu le laisses parler. Mais pour que tu le laisses parler, fais-lui un peu la place. Et donc cette place, c'est te débarrasser de tout ce qui est extérieur, tout ce qui pourrait te mettre hors de toi et trouver un cadre, un lieu, juste pour 10 minutes. Ça peut être un apprentissage de 10 minutes. Je suis là. Et d'ailleurs, sur la porte, on peut écrire « Ne dérangez pas ». Ça ne coûte rien du tout de dire « Laissez-moi 10 minutes ». Et là, tu commences simplement avec la prière. Nous tous, les catholiques, nous savons réciter des prières. Mais là, tu pries la prière, tu ne récites pas. « Notre Père, qui es aux cieux, et que ton nom soit sanctifié, que ton règne arrive en ce matin. » Et quand tu commences comme ça, tu commences à être envahi parce que tu penses les mots que tu dis. Tu habites les mots et forcément Dieu est présent. Et alors tu vas voir qu'à un moment donné, tu seras vraiment focus sur Dieu. Et là, même si ce n'est pas une parole, il va avoir une paix, il va avoir un silence, il va avoir, certains diront, un sentiment de bien-être. Mais cela vient de Dieu et c'est une parole pour toi.
1: Quels sont les signes, les manifestations très concrètes de la présence de Dieu ?
2: Mais le Saint-Esprit, on dit le royaume de Dieu n'est pas une histoire de manger et de nourriture ou de boisson. C'est une histoire de paix, de joie, de justice dans l'esprit. Donc je pense qu'aucun supermarché jusqu'à maintenant ne vend la paix. Aucun supermarché jusqu'à maintenant ne vend la joie. La présence authentique de Dieu, c'est cette paix. Cela n'exclut pas les défis qu'on a, cela n'exclut pas les combats, mais c'est une paix profonde, une joie. C'est dire quelqu'un s'inquiète, quelqu'un fait des choses, quelqu'un a déjà planifié des choses. Et il s'agit de me laisser porter par cette paix, cette joie. C'est cela, ce n'est pas d'abord les paroles, mais c'est de cela qu'il s'agit. La paix, la joie, l'amour. Ces choses que Dieu seul est capable de donner. De toute façon, c'est le caractère du Saint-Esprit. Voilà un peu.
1: Ça demande, alors, on garde un peu l'armure dont Saint Paul parle, et on peut relire aussi Saint Paul, l'armure du bon soldat. Le soldat, il combat, le soldat, en fait, retrouver peut-être un peu les armes pour demeurer ferme et puis durer aussi dans la prière et se décider à prendre peut-être chaque jour ces 10 minutes hors de toutes les sollicitations du monde, en particulier des écrans, et se donner cet espace de silence, faire taire tous ces bruits. Mais ça, c'est une décision, on peut l'entendre, vous nous confirmez, qui est personnelle.
2: C'est une décision.
1: Donc si vous avez, et c'est bientôt la fin de cet entretien, très vite, un dernier mot, une dernière clé à donner pour ceux et celles qui vous écoutent là, maintenant.
2: Alors, je voudrais dire à un auditeur, si tu veux trouver Dieu, cherche-le. Et il te faut avoir de la discipline. Il te faut avoir de la coutume. La coutume, c'est l'habitude. Il te faut avoir un cadre et te décider. C'est cela. Et alors, tu verras qu'au fur et à mesure, tu vas t'habituer, tu vas être bien. Et c'est comme l'appétit qui vient en mangeant. Au fur et à mesure, tu vas t'envahir de Dieu. Et ce sera... Ça va devenir quelque chose dont tu ne pourras plus te passer. Dieu va venir faire route avec toi. En fait, il y a longtemps qu'il marche avec toi. Il s'agit maintenant, toi, de marcher avec lui, de te rendre compte qu'il est avec toi.
1: Alors, il y aura encore plein de questions que j'aimerais vous poser, mais le temps nous est compté. Je vous propose de vous retrouver ici même, si vous voulez bien, pour poursuivre un peu ce temps missionnaire sur les ondes de nos radios chrétiennes. Merci, Gabrielle Lydie Bardou, et à demain.
2: Je vous en prie. À demain.

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4: Je vous propose aujourd'hui, pour fêter l'automne, ce magnifique poème de Lamartine, intitulé tout simplement « L'automne ». Salut, bois couronné d'un reste de verdure, feuillage jaunissant sur les gazons épars, salut, dernier beau jour, le deuil de la nature convient à la douleur et plaît à mes regards. Je suis d'un pas rêveur le sentier solitaire. J'aime à revoir encore, pour la dernière fois, ce soleil pâlissant, dont la faible lumière perce à peine à mes pieds l'obscurité des bois. Oui, dans ces jours d'automne où la nature expire, à ses regards voilés, je trouve plus d'attrait. C'est l'adieu d'un ami, c'est le dernier sourire des lèvres que la mort va fermer pour jamais. Ainsi, prêt à quitter l'horizon de la vie, pleurant de mes longs jours, l'espoir évanoui, je me retourne encore, et d'un regard d'envie, je contemple ces biens dont je n'ai pas joui. Terre, soleil, vallon, belle et douce nature, je vous dois une larme au bord de mon tombeau. L'air est si parfumé, la lumière est si pure, au regard d'un mourant, le soleil est si beau. Je voudrais maintenant vider jusqu'à la lie ce calice mêlé de nectar et de fiel. Au fond de cette coupe où je buvais la vie, peut-être restait-il une goutte de miel. Peut-être l'avenir me gardait-il encore un retour de bonheur dont l'espoir est perdu. Peut-être, dans la foule, une âme que j'ignore aurait compris mon âme et m'aurait répondu. La fleur tombe en livrant ses parfums aux zéphyrs, à la vie, au soleil. Ce sont là ses adieux. Moi, je meurs. Et mon âme, au moment qu'elle expire, s'exhale comme un son triste et mélodieux.

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1: Avant de prendre de bonnes décisions, et cela est tellement nécessaire dans notre existence, nous avons d'abord constaté qu'il n'est pas facile tout simplement de prendre des décisions. Et nous nous sommes penchés dans notre dernier rendez-vous justement sur ceux qui n'aiment pas prendre de décisions, qui n'osent pas prendre de décisions. Nous les avons appelés des conservateurs, des timides, qui finalement, profondément, sont angoissés par le fait de devoir trancher, choisir, et donc forcément éliminer certaines solutions. À l'opposé, il y a d'autres personnes qui prennent des décisions. Il y en a même qui prennent sans arrêt des décisions, du matin au soir. Et ces personnes, quand on vit dans leur entourage, sont quelque peu fatigantes. Parce que, quelles que soient les situations, elles prennent les choses en main, elles partent billes en tête, elles décident, elles régentent tout. Il y a des tempéraments qui sont comme ça. Ces tempéraments évoluent de la même manière dans leur milieu familial, où tout est décidé de manière autoritaire, les petites comme les grandes choses, mais elles évoluent de la même manière dans leur milieu professionnel ou dans le milieu associatif. Si vous appartenez à un groupe, à une association, vous avez dû voir à un moment donné un nouveau qui arrive ou une nouvelle qui arrive et qui est selon ce profil. C'est-à-dire que très vite, en quelques heures, en l'espace d'une ou deux réunions, elles se sont montrées entreprenantes, elles sont intervenues avec autorité et elles ont proposé leur service. D'ici peu, cette nouvelle venue sera secrétaire de l'association, elle prendra en responsabilité le loto annuel, elle s'occupera de démarcher les commerçants pour avoir des lots pour le loto, elle s'occupera, etc., etc. Certaines personnes ont cette propension à tout régenter, même quand on ne leur demande pas, même quand cela ne s'impose pas. Elles décident pour elles-mêmes, elles décident pour les autres. Mais à trop décider, on peut penser que peut-être on décide trop vite. Ces décisions manquent sans doute de réflexion, de sagesse. Toutes ces décisions à l'emporte-pièce peuvent finalement s'avérer comme de mauvaises décisions. À force de décider tout le temps, on peut décider aussi n'importe quoi. Et en général, ce type de personnes, un jour ou l'autre, vont commettre des erreurs, parfois des bourdes monumentales, parce qu'elles n'ont pas pris le recul et le temps nécessaire avant de poser un choix, une décision. Nous avons dit que les personnes qui ont beaucoup de mal à décider et qui souvent ne décident rien sont des timides et des angoissés. Eh bien, je pense qu'on pourrait peut-être émettre le même critère pour celles qui ont tendance à tout prendre en main et à tout régenter. Fondamentalement, je suis sûr que la plupart d'entre elles sont aussi des angoissées. Mais qu'elles vont manifester leur angoisse autrement. Au lieu que l'angoisse soit, comme chez les premiers, paralysante, elle est ici dynamisante. On a l'impression qu'elle s'affole, qu'elle s'active pour combler le vide, pour ne pas laisser l'angoisse pouvoir monter à la surface. Une certaine façon, donc, de lutter contre, peut-être, une angoisse profonde. Mais vous allez me dire, alors vous ne connaissez que ça. Selon vous, tout le monde est angoissé, finalement. Ceux qui ne décident rien et ceux qui décident trop. Eh bien, je pense que nous avons là une vérité qui n'est pas un scoop. Oui, je pense que tout le monde, ou en tout cas la très grande majorité des gens, sont angoissés. Pas forcément de manière constante, pas forcément de manière très virulente, mais tous, à un moment donné, nous avons des angoisses qui nous prennent, qui nous saisissent, et contre lesquelles nous agissons ou réagissons de manière extrêmement différente.

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1: Les décideurs, comme nous pouvons donc les appeler, sont la plupart du temps des angoissés, mais qui noient, camouflent cette angoisse à travers une espèce d'hyperactivité, d'hyper-faculté à décider. En tout cas, il est sûr que souvent, ce sont des personnes qui sont en manque de reconnaissance, qui ont besoin de faire leur trou, de faire leur place, qui ont besoin de se mettre en avant pour être regardés, écoutés, admirés, finalement aimés. C'est une façon de dire « j'ai besoin d'être aimé », qu'ainsi de se montrer aux premières places, de s'activer et de tout décider pour tout le monde. Ce n'est pas forcément la meilleure manière pour atteindre son but, parce que à trop décider pour les autres, on devient insupportable. Et au lieu d'être admiré, aimé, on risque fort, comme le timide qui ne décide jamais rien d'ailleurs, d'être rejeté par les autres. Il faudra sans doute que nous revenions un jour sur ce thème de la reconnaissance qui me semble être quelque chose de fondamental dans notre vie psychique relationnelle à tous. Mais refermons cette parenthèse, nous parvenons à une petite conclusion intermédiaire dans cette réflexion. Il n'est pas facile de prendre des décisions, pourtant les décisions s'imposent. Nous devons en prendre. Certains commettent l'excès de ne pas prendre de décision, de ne jamais rien décider. D'autres commettent l'autre excès, de toujours tout décider, de prendre même les décisions aux autres, de leur chipper la décision. Dans un cas comme dans l'autre, je pense que nous ne sommes pas dans l'attitude la meilleure pour savoir prendre une décision et, tant qu'à faire, prendre une bonne décision. C'est-à-dire une décision qui va s'avérer par la suite positive et pour moi et pour ceux qui m'entourent ou pour mon entreprise ou pour mon mouvement ou mon association, pour l'œuvre à laquelle je participe. Il y a énormément de points à considérer avant de prendre une décision qui portera du fruit, en tout cas qui a le plus de chances d'emporter, si elle est prise paisiblement, avec recul, avec sagesse et en tenant compte des conseils que nous pouvons recevoir ici ou là.

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2: Année A, 28e dimanche du temps ordinaire, première lecture. Isaïe chapitre 25. Le Seigneur de l'univers préparera pour tous les peuples sur sa montagne un festin de viande grasse et de vin capiteux, un festin de viande succulente et de vin décanté. Sur cette montagne, il fera disparaître le voile de deuil qui enveloppe tous les peuples et le linceul qui couvre toutes les nations. Il fera disparaître la mort pour toujours. Le Seigneur Dieu essuiera les larmes sur tous les visages et par toute la terre il effacera l'humiliation de son peuple. Le Seigneur a parlé, et ce jour-là on dira « Voici notre Dieu, en lui nous espérions et il nous a sauvés. C'est lui le Seigneur, en lui nous espérions. Exultons, réjouissons-nous, il nous a sauvés. Car la main du Seigneur reposera sur cette montagne. » Parole du Seigneur. Isaïe considère d'abord le contexte de son temps, marqué par la lutte des grands empires. Il comprend que ces luttes n'auront pas le dernier mot. Le peuple d'Israël a été humilié par l'exil à Babylone, et même par le retour dans un pays désormais minuscule et sous domination perse. Cette montagne, Jérusalem, est une montagne, est en deuil, aussi parce que son temple détruit par Nabuchodonosor n'est pas encore rebâti. Comme il est prophète, Isaïe prend de la hauteur. Son peuple est porteur d'une révélation unique et très précieuse, à savoir le fait que le Créateur n'est pas loin des hommes, mais il veut entrer en alliance avec eux. La création a un but qui est l'amitié des hommes avec le Créateur, comme des fils avec leur père. Une telle révélation est essentielle à l'avenir de l'humanité et à la réussite du projet du Créateur. C'est pourquoi, même si le peuple a été faible et pécheur, même s'il a reçu un châtiment, Isaïe peut prophétiser « Le Seigneur Dieu essuiera les larmes sur tous les visages et par toute la terre, il effacera l'humiliation de son peuple. » Le Seigneur a parlé et ce jour-là on dira « Voici notre Dieu, en lui nous espérions et il nous a sauvés. » C'est lui le Seigneur, en lui nous espérions, exultons, réjouissons-nous, il nous a sauvés. L'Ancien Testament atteste que Dieu a choisi et constitué un peuple pour révéler et mettre en œuvre son plan d'amour. Mais en même temps, Dieu est créateur et père de tous les hommes. Il prend soin de tous. À tous, il étend sa bénédiction. Et c'est ce que le prophète Isaïe a bien compris et qu'il annonce. Le Seigneur de l'univers préparera pour tous les peuples sur sa montagne un festin. Israël, le porteur de l'alliance au Sinaï, est aussi porteur de la question plus vaste du sens de l'histoire, du monde. Cette dimension universelle se réalise à travers le Christ, Jésus, qui peut rejoindre tous les hommes en tant qu'il est le nouvel Adam. et le Verbe fait chair. La mission de l'Église est universelle. Dans le Christ, le salut est offert à tous. Cela ne veut pas dire que les gens soient automatiquement sauvés. Cela veut dire que tous ceux qui veulent être sauvés peuvent l'être. Sauvés et vivifiés par Jésus. C'est le contact avec Jésus qui vivifie. Il libère du péché et de l'emprise de Satan et il communique la vie divine. Le salut passe par la connaissance de Jésus et par le baptême et l'Eucharistie. Le Seigneur de l'univers préparera pour tous les peuples sur sa montagne un festin de viande grasse et de vin capiteux, un festin de viande succulente et de vin décanté, à travers les images d'Isaïe et préfigurer l'Eucharistie. Et le banquet eucharistique est pour nous une réelle anticipation du banquet final. Annoncé par Isaïe et décrit par le Nouveau Testament comme les noces de l'agneau, Apocalypse 19, versets 7 à 9. Car la main du Seigneur reposera sur cette montagne pourrait évoquer la montagne de Kiriat Yearim, Kiriat Yearim au sud de Jérusalem, lieu où l'Arche d'Alliance résida longtemps avant que le temple ne soit bâti, et où Joséphine Mendez eut la vision que ce serait un lieu d'adoration eucharistique. Le Nouveau Testament parle d'une régénération, Matthieu 19, verset 28, ou restauration universelle, Actes 3, verset 19 à 21. Deux expressions qui n'ont de sens que dans une fidélité et une continuité avec la terre que nous connaissons. C'est pourquoi nous pouvons dire que le banquet dont Isaïe parle aura lieu au moment de la venue glorieuse du Christ, quand aura été jeté dans l'étang de feu la bête et le faux prophète, autrement dit l'Antichrist et sa mafia. Il y aura alors une grande libération, une harmonie nouvelle et d'une certaine manière un festin de viande grasse et de vin capiteux, un festin de viande succulente et de vin décanté. Sur cette montagne, il fera disparaître le voile de deuil qui enveloppe tous les peuples et le linceul qui couvre toutes les nations. On voit bien aujourd'hui ce deuil à cause des guerres. Il y a un dernier sens au texte d'Isaïe. Ce banquet final aura lieu non seulement à la parousie, mais surtout au ciel, dans l'éternité. Quand il fera disparaître la mort pour toujours. Isaïe a vécu bien avant le Messie. Il a entrevu le sens général de l'histoire en superposant quelque peu les étapes. Le miracle de Cana est un signe qui fait écho à cette prophétie annonçant une abondance de vin. On passe ainsi du banquet à l'image des noces. La révélation biblique a ceci d'extraordinaire qu'elle nous parle de Dieu créateur comme d'un Dieu rempli d'amour, qui crée l'homme en insufflant son propre souffle dans ses narines et qui lui déclare ensuite son projet de l'élever par la grâce au point d'en faire son partenaire d'alliance. Et la révélation biblique va jusqu'à dire « Ton créateur est ton époux ». Yahvé Sabaoth, c'est la prononciation n'est pas très heureuse, et son nom. Le Saint d'Israël est ton rédempteur. On l'appelle le Dieu de toute la terre. Isaïe 54, verset 5. Ce qui nous prépare à l'évangile de ce dimanche, dont nous allons lire le début. En ce temps-là, Jésus se mit de nouveau à parler aux grands prêtres et aux pharisiens, et il leur dit en parabole, « Le royaume des cieux est comparable à un roi qui célébra les noces de son fils. Il envoya ses serviteurs appeler à la noce les invités, mais ils ne voulurent pas venir. Il envoya encore d'autres serviteurs et dit « Dites aux invités, voilà, mon banquet est préparé, mes bœufs et mes bêtes grasses sont tués, tout est prêt, venez à la noce. » Mais ils n'en tinrent aucun compte et s'en allèrent, l'un à son champ, l'autre à son commerce, et les autres empoignèrent ses serviteurs, les maltraitèrent et les tuèrent. Or, en entendant cela, le roi se mit en colère. Il envoya ses forces, fit périr ces meurtriers-là et fit brûler leur ville. Alors il dit à ses serviteurs, « La noce est prête, mais ceux qui ont été invités n'en étaient pas dignes. Allez donc au sortir des chemins et tous ceux que vous trouverez, appelez-les à la noce. Que Dieu vous bénisse. À bientôt. »
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1: Bonjour. Le droit français prohibe les soins représentant une obstination déraisonnable. Et une fois disparu, le bénéfice attendu pour le patient, le traitement doit cesser. Peut-il exister une forme d'acharnement juridique ? L'exécution manquée de Christa Pike au Tennessee et certains incidents documentés dans la pratique néerlandaise de l'euthanasie permettent de rapprocher les deux notions que pourtant tout semble opposer, l'acharnement thérapeutique et l'acharnement juridique. Le 30 septembre 2026, Christa Pike devait être exécutée par injection létale au Tennessee. Deux doses de pentobarbital lui ont été administrées et pourtant la mort n'est pas venue. La procédure a été interrompue et immédiatement la condamnée a été placée sous assistance respiratoire. Une enquête a été ouverte. Par ailleurs, une étude publiée dans le New England Journal of Medicine a analysé plusieurs centaines de cas néerlandais d'euthanasie et de suicide assisté. Les auteurs y relèvent des difficultés techniques, des complications et des décès plus tardifs qu'attendus. Dans certains cas de suicide assisté, le médecin lui-même a finalement administré le produit létal. Le rapprochement paraît paradoxal. D'un côté, une mort imposée, de l'autre, une mort demandée. Le point commun tient en une phrase. Le droit organise la mort, mais le corps demeure vivant. Faut-il alors poursuivre ou faut-il s'arrêter ? Bien avant l'injection létale, l'histoire rapporte des exécutions manquées, notamment par pendaison. Chez les croyants, la survie était interprétée comme un signe de la divine providence. Recommencer l'exécution revenait à contester le jugement de Dieu. La logique moderne est inverse. En 1947, dans l'affaire Willie Francis, la Cour suprême des États-Unis

admet qu'une exécution manquée puisse être recommencée. La survie ne fait plus obstacle à la peine. Autrefois, la survie suspendait l'exécution. Aujourd'hui, la survie justifie sa reprise. L'affaire Christa Pike pose pourtant une difficulté particulière. Une fois l'échec constaté, le condamné devient aussi un patient. Des soins doivent alors lui être administrés. Et la question devient médicale et constitutionnelle. L'État peut-il tenter une seconde fois d'obtenir la mort après avoir échoué une première fois? Le 8e amendement de la Constitution américaine interdit les peines cruelles et inhabituelles. Là est toute la difficulté. L'euthanasie conduit à un raisonnement différent. Lorsque le décès ne survient pas comme prévu, la question n'est pas celle d'une nouvelle exécution. La question est celle du nouveau consentement. Le patient souhaite-t-il toujours mourir? Le condamné subit la décision. Le patient la demande. Le condamné est l'objet de l'acte. Le patient en est le sujet, même l'acteur. La survie ne reçoit donc pas le même statut juridique. Dans la peine capitale, elle interroge sur la légitimité d'une seconde tentative. Dans l'euthanasie, elle interroge sur la permanence du consentement. Deux situations rappellent pourtant une même limite. Le droit fixe un objectif. La biologie n'obéit pas toujours. Les juges décident. Les médecins exécutent. Et le vivant résiste. Et les services matériels ne sont pas infaillibles, ni ceux de la première puissance mondiale, ni ceux du pays pionnier de l'euthanasie. Aucun ne maîtrise entièrement le résultat recherché. L'expression d'acharnement juridique n'est donc pas un concept du droit positif, mais il permet néanmoins de poser une question simple. À partir de quel moment la persistance de la vie cesse-t-elle d'être l'échec d'une procédure pour devenir un fait que le droit humain devrait respecter? L'affaire Christa Pike nous oblige à regarder cette question en face. Pendant des siècles, la survie interrompait la peine. Aujourd'hui, elle peut justifier sa reprise. En quelques siècles, la survie est passée de motif de grâce à motif de réexécution. La providence a disparu, l'échec n'est plus un signe, il devient juste un problème à résoudre. Alors, une société qui n'accepte pas l'échec, peut-elle encore comprendre la nécessité de s'arrêter? D'arrêter une guerre? D'arrêter des progrès discutables? C'est à cet instant précis que commence l'acharnement juridique. À la semaine prochaine.

Seigneur, entends ma prière. Dans ta justice, écoute mes appels. Dans ta fidélité, réponds-moi. N'entre pas en jugement avec ton serviteur. Aucun vivant n'est juste devant toi. L'ennemi cherche ma perte. Il foule au sol ma vie. Il me fait habiter les ténèbres avec les morts de jadis. Le souffle en moi s'épuise. Mon cœur au fond de moi s'épouvante. Je me souviens des jours d'autrefois. Je me redis toutes tes actions. Sur l'œuvre de tes mains, je médite. Je tends les mains vers toi. Me voici devant toi comme une terre assoiffée. Vite, réponds-moi, Seigneur. Je suis à bout de souffle. Ne me cache pas ton visage. Je serai de ceux qui tombent dans la fosse. Fais que j'entende au matin ton amour, car je compte sur toi. Montre-moi le chemin que je dois prendre. Vers toi, j'élève mon âme. Délivre-moi de mes ennemis, Seigneur. J'ai un abri auprès de toi. Apprends-moi à faire ta volonté, car tu es mon Dieu. Ton souffle est bienfaisant, qu'il me guide en un pays de plaine. Pour l'honneur de ton nom, Seigneur, fais-moi vivre. À cause de ta justice, tire-moi de la détresse. Gloire au Père, au Fils et au Saint-Esprit, pour les siècles des siècles.

Lecture du livre d'Isaïe. Désormais, ce n'est plus le soleil qui sera pour toi la lumière du jour. Ce n'est plus la lune, avec sa clarté, qui sera pour toi la lumière de la nuit. C'est le Seigneur qui sera pour toi la lumière de toujours. C'est ton Dieu qui sera ta splendeur.

0: À ceux qui t'aiment, Dieu notre Père accorde la paix. Qu'elle règne dans notre cœur et notre esprit, pour que rien, pas même l'épreuve de la ténèbre, ne puisse nous séparer de toi. Exauce notre prière en Jésus, ton Fils, notre Seigneur.
1: Amen.
2: Par l'intercession de la bienheureuse Vierge Marie, que le Seigneur Tout-Puissant nous accorde une nuit paisible et la grâce de mourir dans son amour.
1: Amen.

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0: Chapitre 4. Il se répétait quand il descendit de sa cellule « C'est ce matin que je communie ». Et ce mot qui eût dû le percuter et le faire vibrer n'éveillait en lui aucun zèle. Il restait assoupi, n'ayant de goût à rien, las de tout, se sentant froid dans le fond de l'être. Une crainte le dégourdit pourtant lorsqu'il fut dehors. « J'ignore, se dit-il, le moment où il faudra quitter mon banc et aller m'agenouiller devant le prêtre. Je sais que la communion des fidèles a lieu après celle de l'officiant. Mais à quel instant au juste dois-je bouger? C'est vraiment une déveine de plus que d'être obligé de se diriger seul vers l'inquiétante table. Autrement, je n'aurais qu'à suivre les autres et je ne risquerais pas au moins d'être inconvenant. » Il scruta en y pénétrant la chapelle. Il cherchait M. Bruneau, qui eût peut-être pu, en se plaçant à son côté, lui éviter des soucis, mais l'oblat ne s'y trouvait point. Durtal s'assit, désemparé, songeant à ce signe qu'il avait imploré la veille, s'efforçant de rejeter ce souvenir, y pensant quand même. Il voulut se compulser et se réunir, et il priait le ciel de lui pardonner ses allées et venues d'esprit quand M. Bruneau entra et s'en fut s'agenouiller devant la statue de la Vierge. Presque à la même minute, un frère qui avait une barbe en varech plantée en bas d'une figure en poire apporta près de l'autel de Saint-Joseph une petite table de jardin sur laquelle il posa un bassin, un manuterge, deux burettes et une serviette. Devant ces préparatifs qui lui rappelaient l'imminence du sacrifice, Durtal se roidit et parvint d'un effort à renverser ses anxiétés, à culbuter ses troubles, et s'échappant de lui-même, il supplia ardemment Notre-Dame d'intervenir pour qu'il pût, pendant cette heure au moins, sans s'extravaguer, prier en paix. Et quand il eut terminé son oraison, il leva les yeux, eut un sursaut, examina béant le prêtre qui s'avançait, précédé du convert, pour célébrer la messe. Ce n'était plus le vicaire qu'il connaissait, mais un autre, plus jeune, d'allure majestueuse, très grand, les joues pâles et rasées, la tête chauve. Durtal le considérait, marchant solennel et les yeux baissés vers l'autel, et il vit tout à coup une flamme violette brûler ses doigts. Il a l'anneau épiscopal? C'est un évêque, se dit Durtal qui se pencha pour discerner, sous la chasuble et sous l'aube, la couleur de la robe. Elle était blanche. Alors c'est un moine, reprit-il ahuri, et machinalement il se tourna vers la statue de la Vierge, appela d'un regard précipité l'oblat qui vint s'asseoir auprès de lui. Qui est-ce? C'est Don Anselme, l'abbé du monastère. Celui qui était malade? Oui, c'est lui qui va nous communier. Durtal tomba à genoux, suffoqué, presque tremblant. Il ne rêvait pas. Le ciel lui répondait par le signe qu'il avait fixé. Il eût dû s'abîmer devant Dieu, s'écraser à ses pieds, s'épandre en une fougue de gratitude. Il le savait et il le voulait, et sans qu'il sût comment, il s'ingéniait à chercher des causes naturelles qui puissent justifier cette substitution d'un moine au prêtre. C'est sans doute très simple, car enfin, avant d'admettre une sorte de miracle, au reste, j'en aurai le cœur net, car je veux, après la cérémonie, tirer cette aventure au clair. Et il se révolta contre les insinuations qui se glissaient en lui. Et quel intérêt pouvait présenter le motif de ce changement? Il en fallait évidemment un. Mais celui-là n'était qu'une conséquence, qu'un accessoire. L'important, c'était la volonté naturelle qui l'avait fait naître. Dans tous les cas, tu as obtenu plus que tu n'avais demandé. Tu as même mieux que le simple moine que tu désirais, tu as l'abbé même de la trappe. Et il se cria, « Oh, croire, croire comme ces pauvres converts, ne pas être nanti d'une âme qui vole ainsi à tous les vents, avoir la foi enfantine, la foi immobile, l'indéracinable foi à Père. Père, enfoncez-la, rivez-la en moi. » Et il eut un tel élan qu'il se projeta, tout disparu autour de lui, et il dit en balbutiant au Christ, « Seigneur, ne vous éloignez point, que votre miséricorde réfrène votre équité, Soyez injuste, pardonnez-moi, accueillez le mendiant de communion, le pauvre dame. » Monsieur Bruno lui toucha le bras et l'invita d'un coup d'œil à l'accompagner. Ils marchèrent jusqu'à l'autel et s'agenouillèrent sur les dalles, puis quand le prêtre les eut bénis, ils s'agenouillèrent plus près, sur la seule marche, et le convert lui tendit une serviette, car il n'y avait ni bar ni nappe, et l'abbé de la Trappe les communia. Ils rejoignirent leur place. Durtal était dans un état de torpeur absolue. Le sacrement lui avait en quelque sorte anesthésié l'esprit. Il gisait à genoux sur son banc, incapable même de démêler ce qui pouvait se mouvoir au fond de lui, inapte à se rallier et à se ressaisir. Et il eut tout à coup l'impression qu'il étouffait, qu'il manquait d'air. La messe était finie. Il s'élança dehors, courut à son allée. Là, il voulut s'expertiser et il trouva le vide. Et devant l'étang en croix, dans l'eau duquel se noyait le Christ, il éprouva une mélancolie infinie, une tristesse immense. Ce fut une véritable syncope d'âme. Elle perdit connaissance. Et quand elle revint à lui, il s'étonna de n'avoir pas ressenti un transport inconnu de joie. Puis il s'attarda sur un souvenir gênant, sur tout le côté trop humain de la déglutition d'un dieu. Il avait eu l'hostie collée au palais, et il avait dû la chercher et la rouler, ainsi qu'une crêpe avec la langue pour l'avaler. Ah, c'était encore trop matériel. Il n'eût fallu qu'un fluide, qu'un feu, qu'un parfum, qu'un souffle. Et il chercha à s'expliquer le traitement que le sauveur lui faisait suivre. Toutes ses prévisions étaient retournées. C'était l'absolution et non la communion qui avait agi. Près du confesseur, il avait très nettement perçu la présence du Rédempteur. Tout son être avait été en quelque sorte injecté d'effluve divin. Et l'Eucharistie lui avait seulement apporté un tribut d'étouffement et de peine. Il semblait que les deux sacrements eussent substitué leurs effets l'un à l'autre. Ils avaient manœuvré à rebours sur lui. Le Christ s'était rendu sensible à l'âme avant et non après. Mais c'est assez compréhensible, se dit-il. La grande question pour moi, c'était d'avoir la certitude absolue du pardon par une faveur spéciale. Jésus m'a ratifié ma foi dans le dictame de pénitence. Pourquoi eût-il fait davantage? Et puis quelles seraient alors les largesses qu'il réserverait à ses saints? Non, mais je suis tout de même étonnant. Je voudrais être traité comme il traite certainement le frère Anaclet et le frère Siméon. C'est un comble. J'ai obtenu plus que je ne méritais. Et cette réponse que j'eus ce matin même? Bien oui, mais pourquoi tant d'avance? Pourquoi aboutir subitement à ce recul? Et en s'acheminant vers l'abbaye, pour y manger son fromage et son pain, il se dit « Mon tort envers Dieu, c'est de toujours raisonner, alors que je devrais tout bêtement l'adorer, ainsi que le font ici les moines. Ah, pouvoir se taire à soi-même, en voilà une grâce. » Il arriva au réfectoire, il y était d'habitude seul, Monsieur Bruno n'insistant jamais le matin au repas de 7 heures. Il commençait à se tailler une miche quand le père hôtelier parut. Il tenait un pavé de grès et des couteaux. Il sourit à Durtal et lui dit « Je vais faire reluire les lames du monastère, car elles en ont vraiment bien besoin. » Et il les déposa sur une table dans une petite pièce qui attenait au réfectoire. « Eh bien, êtes-vous content ? » fit-il en revenant. « Certainement. Mais que s'est-il passé ce matin ? Comment ai-je été communié par l'abbé de la Trappe alors que je devais l'être par ce vicaire qui dîne chez moi ?»« Ah ! » s'écria le moine, « j'ai été aussi surpris que vous. Le père abbé a subitement, en se réveillant, déclaré qu'il lui fallait, ce matin, célébrer sa messe. Il s'est levé malgré les observations du prieur qui, en tant que médecin, lui défendait de quitter son lit. Je ne sais pas et personne ne sait ce qu'il l'a pris. Toujours est-il qu'on lui a alors annoncé qu'il y aurait un retraitant à communier. Et il a répondu « Parfaitement, c'est moi qui le communierai. » Monsieur Bruno en a du reste profité pour s'approcher lui aussi du sacrement, car il aime à recevoir notre Seigneur des mains de Don Anselme. Et cette combinaison a aussi satisfait le vicaire, poursuivit en souriant le moine, car il est parti de la trappe de meilleure heure ce matin, et il a pu dire sa messe dans une commune où il était attendu. À propos, il m'a chargé de l'excuser auprès de vous de n'avoir pu vous présenter ses adieux. Durtal s'inclina. Il n'y a plus à douter, pensait-il. Dieu a voulu me répondre d'une façon nette. Et votre estomac? Mais il va bien, mon père. Je suis stupéfié. Je n'ai jamais si bien digéré qu'ici. Sans compter que les névralgies que je craignais tant m'épargnent. Cela prouve que là-haut, on vous protège. Oui, certes, je vous assure. Tiens, pendant que j'y pense, il y a longtemps du reste que je voulais vous demander cela. Comment sont donc organisés vos offices? Ils ne s'adaptent pas avec ceux que détaille mon oecologe. Mais en effet, ils diffèrent des vôtres qui appartiennent au rituel romain. Les vêpres sont pourtant presque semblables, sauf parfois les capitules. Et puis, ce qui vous déroute peut-être, c'est que les nôtres sont très souvent précédés des vêpres de la Sainte Vierge. En règle générale, nous avons un psaume de moins par office, et presque partout des leçons brèves. Excepté, reprit-il en souriant, le Père Étienne dans les complis, là où justement vous en récitez. Ainsi, vous avez pu le remarquer, nous ignorons l'In Manus Tuas Domine, qui est une des rares leçons brèves que les paroisses chantent. Maintenant, nous possédons aussi un propre des saints spéciales. Nous célébrons la commémoration de bienheureux de notre ordre, qui ne figure pas dans vos livres. En somme, nous suivons à la lettre le bréviaire monastique de Saint-Benoît. Durtal avait terminé son déjeuner. Il se leva, craignant d'importuner le père par ses questions. Un mot du moine lui trottait quand même dans la cervelle. Ce mot que le prieur tenait l'emploi de médecin. Et avant de sortir, il interrogea encore le père Étienne. Non, le prieur Maximin n'est pas médecin, mais il connaît très bien les simples et il a une petite pharmacie qui suffit en somme, tant qu'on ne tombe pas gravement malade. Et dans ce cas-là? Dans ce cas-là, on peut appeler le praticien d'une des villes les plus proches, mais on n'est jamais malade à ce point ici. Ou alors on approche de sa fin et la visite d'un docteur serait inutile. En somme, le prieur soigne l'âme et le corps à la trappe. Le moine approuva d'un signe de tête. Durtal s'en fut se promener. Il espéra dissiper son étouffement par une longue marche. Il s'engagea dans un chemin qu'il n'avait pas encore parcouru et il déboucha dans une clairière où se dressaient les ruines de l'ancien couvent. Quelques pans de murs, des colonnes tronquées, des chapiteaux de style roman. Malheureusement, ces débris étaient dans un déplorable état, couverts de mousse, granités, rêches et troués pareils à des pierres ponces. Il continua sa route, aboutit à une longue allée, au-dessous de laquelle s'étendait un étang. Celui-là était 5 ou 6 fois grand comme le petit étang en forme de croix qu'il fréquentait. Cette allée qui le surmontait était bordée de vieux chênes et au milieu, s'érigeait près d'un banc de bois une statue de la Vierge en fonte. Il gémit en la regardant. Le crime de l'Église le poursuivait. Une fois de plus, là, et même dans cette petite chapelle si pleine d'un relent divin, toutes les statues provenaient des bazars religieux de Paris ou de Lyon. Il s'installa en bas près de l'étang dont les bords étaient ceinturés par des roseaux qu'entouraient des touffes d'osiers, et il s'amusait à contempler les couleurs de ces arbustes, leurs feuilles d'un vert lisse, leurs tiges d'un jaune citron ou d'un rouge sang, à observer l'eau qui frissait, qui se mettait à bouillir sous un coup de vent. Et des martinets la rasaient, l'effleuraient du bout de leurs ailes, en détachant des petites gouttes qui sautaient ainsi que des perles de vif argent. Et ces oiseaux remontaient, tournoyaient au-dessus, poussant les hui-hui-hui de leurs cris, tandis que des libellules s'allumaient dans l'air qu'elles sabraient de flammes bleues. Le pacifiant refuge, pensait Durtal. J'aurais dû m'y reposer plus tôt. Il s'assit sur un lit de mousse et il s'intéressa à la vie sourde et active des eaux. C'était par instant le clapotis et l'éclair d'une carpe qui se retournait en bondissant par d'autres. C'était de grands faucheux qui patinaient à la surface, traçant de petits cercles, se cognant les uns sur les autres, s'arrêtant puis refilant en dessinant de nouveaux ronds. Et par terre, alors, auprès de lui, Durtal voyait jaillir les sauterelles vertes au ventre vermillon, ou grimpant à l'assaut des chênes des colonies de bizarres insectes qui ont sur le dos une tête de diable peinte au minimum sur un fond noir. Et au-dessus de tout cela, s'il levait les yeux, c'était la mer silencieuse et renversée du ciel. Une mer bleue, crêtée de nuages blancs qui s'escaladaient comme des vagues. Et ce firmament courait en même temps dans l'eau où il moutonnait sous une vitre glauque. Durtal se dilatait en fumant des cigarettes. La mélancolie qui le comprimait depuis l'aube commençait à se fondre et la joie s'insinuait en lui de se sentir une âme lavée dans la piscine des sacrements et essorée dans l'air d'un cloître. Et il était à la fois heureux et inquiet. Heureux car l'entretien qu'il venait d'avoir avec le père hôtelier lui ôtait les doutes qu'il pouvait conserver sur le côté surnaturel que présentait le soudain échange d'un prêtre et d'un moine pour le communier, heureux aussi de savoir que non seulement malgré les désordres de sa vie, le Christ ne l'avait pas repoussé, mais encore qu'il lui accordait des encouragements et lui donnait des gages qu'il entérinait par des actes sensibles l'annonce de ses grâces. Et il était néanmoins inquiet, car il se jugeait encore aride, et il se disait qu'il allait falloir reconnaître ses bontés par une lutte contre soi-même, par une nouvelle existence complètement différente de celle qu'il avait jusqu'ici menée. Enfin, nous verrons. Et il s'en fut presque rasséréné à l'office de sexte, et de là au dîner où il retrouva M. Bruno. « Nous irons nous promener aujourd'hui, » fit Lobla en se frottant les mains, et Durtal le considérant étonné. « Mais oui, j'ai pensé qu'après une communion, un peu d'air hors les murs vous ferait du bien, et j'ai proposé à l'abbé de vous libérer aujourd'hui de la règle, au cas où cette offre ne vous déplairait pas. J'accepte volontiers, et je vous remercie, et vraiment de votre charitable attention, » s'écria Durtal. Ils dînèrent d'un potage à l'huile dans lequel nageait une côte de choux et des pois. Ce n'était pas mauvais, mais le pain fabriqué à la trappe rappelait, lorsqu'il était rassis, le pain du siège de Paris et faisait tourner les soupes. Puis ils goûtèrent d'un œuf à l'oseille et d'un riz salé au lait. « Nous rendrons d'abord, si vous le voulez bien, » dit Lobla, « une visite à Don Anselme, qui m'a exprimé le désir de vous connaître. » Et à travers un dédale de couloirs et d'escaliers, M. Bruno conduisit Durtal dans une petite cellule où se tenait l'abbé. Il était vêtu, de même que tous les pères, de la robe blanche et d'un scapulaire noir, seulement il portait, pendu au bout d'un cordon violet sur la poitrine, une croix abbatiale d'ivoire, au centre de laquelle des reliques étaient insérées sous un rond de verre. Il tendit la main à Durtal et le pria de s'asseoir. Puis il lui demanda si la nourriture lui paraissait suffisante. Et sur la réponse affirmative de Durtal, il s'enquit de savoir si le silence prolongé ne lui pesait pas trop. « Mais pas du tout. Cette solitude me convient parfaitement. »« Eh bien, » fit l'abbé en riant, « vous êtes un des seuls laïcs qui supportiez aussi facilement notre régime. » Généralement, tous ceux qui ont tenté de faire une retraite parmi nous étaient rongés par la nostalgie et par le spleen, et ils n'avaient plus qu'un désir, prendre la fuite. « Voyons, » reprit-il après une pause, « il n'est tout de même pas possible qu'un changement si brusque d'habitude n'amène point des privations pénibles. Il en est une au moins que vous devez ressentir plus vivement que les autres. » « C'est vrai, la cigarette. » Allumé à volonté, me manque. Mais, fit l'abbé qui sourit, je présume que vous n'êtes pas resté sans fumer depuis que vous êtes ici. Je mentirais si je vous racontais que je n'ai pas fumé en cachette. Mon Dieu, le tabac n'avait pas été prévu par saint Benoît. Sa règle n'en fait donc pas mention, et je suis dès lors libre d'en permettre l'usage. Fumez donc, monsieur, autant de cigarettes qu'il vous plaira et sans vous gêner. » Et Don Anselme ajouta : « J'espère avoir un peu plus de temps à moi prochainement. Si toutefois je ne suis pas encore obligé de garder la chambre, auquel cas je serai heureux de causer longuement avec vous. » Et le moine, qui paraissait exténué, lui serra la main. En redescendant avec l'oblat dans la cour, Durtal s'écria : « Il est charmant, le père abbé, et il est tout jeune. Il a 40 ans à peine. Il a l'air vraiment souffrant. Oui, il ne va pas. Et il lui a fallu ce matin une énergie peu commune pour dire sa messe. Mais voyons, nous allons tout d'abord visiter le domaine, même de la trappe que vous ne devez pas avoir explorée en son entier. Puis nous sortirons de la clôture et nous pousserons jusqu'à la ferme. » Ils partirent, côtoyèrent les restes de l'ancienne abbaye, et chemin faisant, en contournant la pièce d'eau près de laquelle Durtal s'était le matin assis, Monsieur Bruno entra dans des explications à propos des ruines. Ce monastère avait été fondé en 1127 par saint Bernard, qui y avait installé comme abbé le bienheureux Humbert, un cistercien épileptique, qu'il avait par miracle guéri. Il y eut à cette époque des apparitions dans le couvent. Une légende raconte que deux anges venaient couper un des lys plantés dans le cimetière et l'emportait au ciel chaque fois qu'un des moines mourait. Le second abbé fut le bienheureux Guéric, qui se rendit fameux par sa science. Son humilité et sa patience à endurer les maux. Nous possédons ces reliques. Ce sont celles qui sont enfermées dans la châsse placée sous le maître-autel. Mais le plus curieux des supérieurs qui se succédèrent ici, au Moyen-Âge, fut Pierre Monoculus, dont l'histoire a été écrite par son ami, le synodite Thomas de Reuil. Pierre dit Monoculus, ou le borgne, fut un saint affamé d'austérité et de souffrance. Il était assailli par d'horribles tentations dont il se riait. Exaspéré, le diable s'attaqua au corps et lui brisa à coups de névralgie le crâne. Mais le ciel lui vint en aide et le guérit. À force de verser des larmes par esprit de pénitence, Pierre s'atteignit un œil et il remercia notre Seigneur de ce bienfait. « J'avais, disait-il, deux ennemis. J'ai échappé au premier, mais celui que je garde m'inquiète plus que celui que j'ai perdu. » Il a opéré des guérisons miraculeuses. Le roi de France, Louis VII, le vénérait à tel point qu'il voulait baiser lorsqu'il le voyait sa paupière vide. Monoculus mourut en 1186. L'on trempa des linges dans son sang et on lava ses entrailles dans du vin qui fut distribué, car cette mixture constituait un puissant remède. Cet acéter était alors immense. Il comprenait tout le pays qui nous entoure, entretenait plusieurs léproseries dans ses environs et il était habité par plus de 300 moines. Malheureusement, il en fut de l'abbaye de Notre-Dame de Lâtre ainsi que de toutes les autres. Sous le régime des abbés commanditaires, elle déclina. Elle se mourait, n'ayant plus que 6 religieux pour la soigner, lorsque la Révolution la supprima. L'église fut alors rasée et remplacée depuis par la chapelle en rotonde. Ce n'est qu'en 1875 que la maison actuelle, qui date de 1733, je crois, fut réconciliée et redevint un cloître. On y appela des trappistes de Sainte-Marie de la Mer au diocèse de Toulouse, et cette petite colonie a fait de Notre-Dame de Lâtre la pépinière cistercienne que vous voyez. Telle est, en quelques mots, l'histoire de ce couvent, dit l'oblat. Quant aux ruines, elles sont enfouies sous terre, et l'on découvrirait sans doute de précieux fragments, si faute d'argent et de bras, l'on ne devait renoncer à exécuter des fouilles. Il survit de l'ancienne église, pourtant, en sud de ses colonnes brisées et de ses chapiteaux que nous avons longés, une grande statue de Vierge qui a été dressée dans l'un des corridors de l'abbaye. Puis il subsiste encore deux anges assez bien conservés et qui sont, tenez, là-bas, au bout de la clôture dans une petite chapelle cachée derrière un rideau d'arbres. On aurait bien dû mettre la Vierge devant laquelle s'est peut-être agenouillé Saint-Bernard dans l'église sur l'autel, même voué à Marie, car la statue coloriée ainsi que le montre est d'une laideur importune. Ainsi que celle-là d'ailleurs, dit Durtal en désignant au loin la Madone de fonte qui s'élevait devant l'étang. L'oblat baissa la tête et ne répondit pas. « Savez-vous ? » s'écria Durtal, qui devant ce silence n'insista pas et changea de conversation. « Savez-vous que je vous envie de vivre ici ? Il est certain que je ne méritais nullement cette faveur, car en somme, le cloître est bien moins une expiation qu'une récompense. C'est le seul endroit où l'on soit loin de la terre et près du ciel. » Le seul où l'on puisse s'adonner à cette vie mystique qui ne se développe que dans la solitude et le silence. Oui, s'il est possible, je vous envie plus encore d'avoir eu ce courage de vous aventurer dans des régions qui, je vous l'avouerai, m'effraient. Je sens si bien du reste que malgré le tremplin des prières et des jeûnes, malgré la température même de la serre claustrale où l'orchidée du mysticisme pousse, je me dessécherai dans ces parages sans jamais m'épanouir. » L'oblat sourit. « Qu'en savez-vous ? » reprit-il. « Cela ne se fait pas en une heure. L'orchidée dont vous parlez ne fleurit pas en un jour. L'on avance si lentement que les mortifications s'espacent, que les fatigues se répartissent sur des années et qu'on les tolère aisément en somme. » En règle générale, il faut, pour franchir la distance qui nous sépare du Créateur, passer par les 3 degrés de cette science de la perfection chrétienne qu'est la mystique. Il faut successivement vivre la vie purgative, la vie illuminative, la vie unitive, pour joindre le bien incréé et se verser en lui. Que ces 3 grandes phases de l'existence ascétique se subdivisent elles-mêmes en une infinité d'étapes, que ces étapes soient des degrés pour Saint Bonaventure, des demeures pour Sainte Thérèse, des pas pour Saint Angèle, peu importe. Ils peuvent varier de longueur et de nombre, suivant la volonté du Seigneur et le tempérament de ceux qui les parcourent. Il n'en reste pas moins acquis que l'itinéraire de l'âme vers Dieu comprend d'abord des chemins à pic et des casse-coups. Ce sont des chemins de la vie purgative, puis des sentiers encore étroits mais déjà taillés en lacets et accessibles. Ce sont les sentiers de la vie illuminative. Enfin, une route large, presque plane, la route de la vie unitive, au bout de laquelle l'âme se jette dans la fournaise de l'amour, tombe dans l'abîme de la suradorable infinité. En somme, ces 3 voies sont successivement réservées à ceux qui débutent dans l'ascèse chrétienne, à ceux qui la pratiquent, à ceux enfin qui touchent le but suprême, la mort de leur moi, et la vie en Dieu.
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1: Chers amis, bonjour, bienvenue pour le rendez-vous des préludes sacrés. Je vous propose aujourd'hui de découvrir un double CD intitulé « Musique sacrée à Monaco », CD qui a été réalisé sous la direction de Olivier Vernet. Olivier Vernet est l'organiste titulaire des grandes orgues de la cathédrale de Monaco. Sur ces deux CD, on y retrouve des pièces locales de divers compositeurs, donc organistes et maîtres de chapelle qui se sont illustrés en principauté de Monaco. Émile Bourdon, Fernand Bertrand, Monseigneur Lazare Perruchot, le chanoine Henri Carole, Olivier Bouault, Gaston Vuidet, etc. Je vous propose de découvrir aussitôt un Tantum Ergo pour quatre voix mixtes, orgue et cor en fa concertant opus 15 numéro 2 de Émile Bourdon. Qui était Émile Bourdon? Émile Bourdon était organiste et il fut nommé titulaire donc des grandes orgues de la cathédrale de Monaco à partir de 1922, un poste qu'il va occuper durant 46 ans jusqu'en juin 1968. Avant de décéder quelques années plus tard. Découvrons aussitôt cette musique à Monaco avec ce Tantum Ergo de Émile Bourdon.

Tantum ergo sacramentum d'Émile Bourdon. Une pièce que l'on retrouve sur ce double CD intitulé « Musique sacrée à Monaco ». Les organistes et maîtres de chapelle de la principauté de Monaco ont œuvré en étant au service des communautés chrétiennes du diocèse. À travers les époques et les lieux, leurs talents musicaux ont sans cesse été dynamisés par leur foi personnelle. Et c'est ainsi qu'au rythme du temps liturgique, ils ont su chanter et faire chanter la gloire de Dieu en accompagnant les pas de l'Église au long de son pèlerinage à travers l'histoire. Découvrons une autre pièce sur ce CD, donc des pièces uniquement de compositeurs qui ont œuvré en la cathédrale de Monaco, compositeurs, maîtres de chapelle et organistes, cette fois-ci Fernand Bertrand. Nous allons entendre Nave Verum pour soprano et orgue. Qui était Fernand Bertrand? Il est né à Monaco en 1915. Il débuta l'apprentissage de la musique à la maîtrise avant d'entrer à l'école de musique, alors dirigée par Louis Abiat. Premier prix d'harmonie, il se perfectionnait ensuite auprès d'Émile Bourdon et de Marc-César Scotto. Directeur de la maîtrise de la cathédrale de Monaco en 45-46, il enseignait l'éducation musicale au lycée Albert Ier de 1941 à 1966 et dirige l'Académie de musique Régnier III entre 1961 et 1979. C'est à lui, Fernand Bertrand, que l'on doit la réorganisation de cette école de musique avec la création d'un orchestre de jeunes et de classes à horaires aménagés. Il fut également organiste de chœur de la cathédrale de 1935 à 1950, tout en secondant le chanoine Aura durant plusieurs années. Figure du paysage monégasque, Fernand Bertrand est membre du Conseil de la Couronne et de la Commission de l'Académie de musique. Voici donc son Ave Verum pour soprano et orgue.

C'était La Veverum de Fernand Bertrand, compositeur monégasque, une œuvre donnée sur ce double CD Musique sacrée à Monaco. Un autre compositeur qui s'est largement illustré en principauté, c'est Monseigneur Lazare Perruchot. Un nom qui nous est plus familier, qui nous est connu. Monseigneur Perruchot était venu à Monaco pour soigner une santé fragile. Et tout compte fait, Monseigneur Perruchot sera prié par l'évêque de Monaco de se consacrer à l'organisation de la maîtrise de sa cathédrale selon les principes de la restauration de la musique sacrée telle que le demande le pape. Un séjour qui ne devait durer qu'une année, mais qui finalement l'installera définitivement dans la principauté de Monaco. N'oublions pas que Monseigneur Perruchot fut le premier disciple et collaborateur de Dom Potier. Avant d'arriver à Monaco, il fut

C'était le De Profundis pour quatre voix mixtes et orgue de Monseigneur Lazare Perruchot. Un autre ecclésiastique s'est distingué dans la vie musicale de la cathédrale de Monaco, c'est le célèbre chanoine Henri Carroll, un prêtre hors du commun, un musicien extraordinaire. Personnellement, j'ai eu le bonheur de le connaître durant de très nombreuses années. Le chanoine Carroll, donc, était né en 1910 et il fut d'abord à Montpellier et ses premières études musicales. Ensuite, on le retrouve à Bordeaux, au conservatoire, où il décroche un premier prix de piano. Il fut ordonné prêtre en 1933 et il est nommé en 1936 professeur de lettres et maître de chapelle du petit séminaire de Montpellier. Et c'est là qu'il fit la connaissance de l'organiste de Montpellier, qui allait devenir son ami très cher, notre prêtre organiste, l'abbé Joseph Rouquayrol, le futur monseigneur Rouquayrol, avec lequel le chanoine Carroll restera très longtemps lié. Divers postes vont suivre et puis il va arriver donc dans la principauté de Monaco. D'abord comme maître de chapelle, 26 ans passés à la maîtrise. Et durant ces 26 années, il va faire évoluer la qualité musicale de ce groupe vers l'excellence. Et il devra se résoudre à abandonner son poste pour être uniquement organiste du grand orgue.

de la cathédrale de Monaco à partir de 1971. Dès lors, il sera surtout connu, le chanoine Carole, comme grand concertiste, grand organiste, virtuose et surtout improvisateur talentueux et j'ajouterai bien souvent malicieux, car c'est un des atouts de la personnalité du chanoine Carole, cette malice qu'il le caractérisait et qu'il faisait accompagner toujours dans ses diverses improvisations. Découvrons donc une pièce pour orgue du chanoine Henri Carole, interprétée par Olivier Vernet aux grandes orgues de la cathédrale de Monaco. 8 variations pour orgue sur un Noël Vélave.

Olivier Vernet, titulaire des grandes orgues de la cathédrale de Monaco, nous a interprété sur ces grandes orgues ces variations sur un Noël Vélave du chanoine Henri Carolle. Henri Carolle qui fut maître de chapelle et organiste titulaire de cette cathédrale. Un homme exceptionnel qu'Henri Carolle, prêtre convaincu de sa foi et musicien passionné. Il est mort trop tôt, c'était un 23 septembre 1984 près de Montélimar. Un accident de voiture il était au volant de sa très célèbre deux chevaux avec laquelle il sillonnait la France et l'Europe pour donner ses récitals et partager son enseignement et son savoir. Une autre pièce du chanoine Henri Carolle, il est tenu beaucoup à cette pièce. La voici, c'est la prière à Notre-Dame de Miséricorde, une pièce qu'il écrivit pour le mariage de la princesse Caroline de Monaco à l'occasion de son mariage avec monsieur Philippe Junot. Cette fois-ci, la pièce s'est interprétée non pas sur l'orgue de la cathédrale de Monaco, mais sur l'orgue tambourini de l'église Saint-Charles, toujours interprétée par Olivier Vernet.

Eh bien, chers amis, j'ai été heureux de découvrir avec vous quelques-unes des plages de ce double CD intitulé « Musique sacrée à Monaco ». À toutes et à tous, au revoir et à très bientôt pour notre rendez-vous des préludes sacrés.

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2: Bienvenue à vous, bravo et merci Juliette May, jeune et talentueuse mezzo-soprano, lauréate du concours musical international Reine-Élisabeth de Belgique et révélation artiste lyrique aux Victoires de la musique classique 2024.
3: Bravo et merci.
4: Thierry Georges.
2: Vous êtes née, Juliette May, en l'an 2000. Cela donne-t-il une impulsion de naître avec un millénaire?
5: J'imagine. En tout cas, j'ai toujours été assez heureuse d'être née en janvier 2000, parce que je trouve trouve ça très pratique. Et effectivement, ça donne peut-être une petite impulsion d'action.
2: Mais votre ambition est-elle de traverser le siècle en chantant?
5: Je ne l'avais pas vu comme ça, mais c'est une belle mission, en effet.
2: Vous avez d'abord découvert le violoncelle à l'âge de 6 ans. Vous êtes née dans une famille mélomane, une famille chantante?
5: Mélomane, autodidacte et chantante. Ouais, je me souviens assez tôt, mon père qui voulait me faire chanter des polyphonies, du Purcell. Je me souviens petite, vraiment, chanter, c'était un moyen d'expression assez naturel. Mm-hmm. Puis un moyen d'occupation aussi.
2: Donc vous chantiez tous ensemble? Je ne sais pas si vous avez des frères et des sœurs.
5: Non, je suis fille unique, mais donc j'étais
2: donc
5: assez solitaire.
2: La famille Von Trapp, par exemple, vous n'étiez pas assez nombreux.
5: Hein. Oh non, mais ça c'est pas trop mon... C'est pas vers ça que je me dirigeais, mais justement c'était plutôt assez intime comme pratique. Je chantais dans ma chambre pour contrer la solitude, je dois dire. Bon, c'est assez flou comme souvenir, mais en plus, à l'âge de 6 ans, j'ai commencé la musique, donc là j'ai commencé le chant choral, etc. Mais avant
2: le chant choral aussi à 6 ans, parce que j'avais noté le violoncelle, mais il y a le chant choral.
5: Oui, il y a le violoncelle, mais dans le cursus, il y a effectivement aussi le chant choral, la pratique chorale, parce qu'on est trop débutant en instrument pour faire de l'orchestre, et une pratique de collectif, de musique en collectif est nécessaire, et absolument d'ailleurs, enfin je suis absolument d'accord, et donc c'est la chorale qu'on fait quand on débute. Mais je chantais plutôt pour moi, quoi.
2: Vous chantiez quoi pour vous?
5: C'est ça, je crois que j'inventais un peu des mélodies. Ou alors des choses que j'entendais. C'est vrai que je chantais du Bach sur, quand mon père m'emmenait à l'école sur le vélo, je chantais la badinerie, il me semble.
2: Ah oui, mais quand même, trop variété alors.
5: Non, pas du tout.
2: Pas du tout.
5: Ouais, je m'y suis mise plus tard.
2: Chanter de la variété?
5: Chanter, non, mais à écouter de la variété.
2: Ah oui.
5: Oui, c'est vraiment la musique baroque qui a bercé mon enfance quand j'y pense.
2: Oui, c'est pas le cas de tous les enfants.
5: Non, c'est sûr.
2: Et le violoncelle, pourquoi cet instrument? C'était votre choix?
5: C'était mon choix. Alors quand on commence à 6 ans au conservatoire, on a la chance de faire un peu le tour de toutes les classes. Mais moi, j'avais entendu les suites de Bach, enfin surtout le prélude de la première suite.
2: Donc c'est Bach qui vous a amené vers l'instrument?
5: C'est drôle, mais oui, c'est Bach. Bach qui n'est pas très présent dans ma pratique musicale aujourd'hui, puisque malheureusement, il n'y a pas énormément de choses pour moi.
2: Il n'a pas été très sympa avec vous alors, Jean-Sébastien?
5: Très sympa pour le violoncelle, parce que ce qui est très amusant, enfin très chouette, c'est que le prélude n'est pas très compliqué à jouer. En plus, il y a 3 cordes à vide sur 4 notes, parce que le motif, sol, ré, si, la, si, il est facile à faire, donc dès mes première semaine de violoncelle, je me souviens avoir essayé de jouer ça en cachette de mon prof, et c'était très sympa.
2: Et le solfège, vous aviez déjà appris avec vos parents ou...
5: Parents ne sont pas très solfèges, hein. Voilà, quand je dis, ils sont autodidactes. Donc non, j'étais assez solitaire dans ma pratique du solfège à la maison, ce qui n'était pas toujours facile.
2: Vous avez donné des cours à vos parents de solfège?
5: J'ai essayé, mais surtout tardivement, là, mais c'est compliqué. Non, ce n'est pas des élèves très dociles.

0: Vous êtes très primé, alors passons les prix, notamment lauréate du Jardin des Voix de William Christie, donc ce chef d'orchestre américain, parfois on le pense anglais, mais états-unien, naturalisé français, académicien de l'Académie des Beaux-Arts. Ça m'intéressait de voir à qui avait-il succédé, au mime Marcel Marceau.
1: Donc, je ne savais pas, William, c'est incroyable.
0: Christie. Il représente quoi pour vous, Bill, puisque... J'imagine, quand on travaille avec William Christie, on l'appelle Bill, tout le monde
1: l'appelle Bill.
0: Bill,
1: effectivement, on l'appelle Bill. Bill a plusieurs facettes, si je puis dire. Cette figure, quand on ne l'a pas rencontré, qui est...
0: Quand on l'a pas encore rencontré, on l'appelle pas Bill.
1: Non, alors là, non, on l'appelle pas Bill, effectivement. Cette figure impressionnante.
0: Qui terrifie quand même certaines personnes aussi.
1: Oui, on ne faisait pas les fiers le premier jour où on l'a rencontré à Thierry, mais donc la résidence du Jardin des Voix se fait chez lui. Attiré en Vendée. Très vite, on le rencontre en habit de jardinage dans son jardin.
0: Ah ouais.
1: Et puis, il nous a fait visiter.
0: Le jardin des voix, ça passe par un vrai jardin.
1: Ah oui, il y a un vrai jardin.
0: Donc, il cueille des voix dans son jardin.
1: C'est la métaphore qui lui a plu, et effectivement, c'est assez vrai. Je pense que le deuxième jour où j'ai rencontré Bill, on était en habit d'apiculteur pour récolter le miel de ses ruches. Donc, c'était très sympa. C'est un très beau souvenir.
0: Savez-vous dans quelle ville est né Bill ?
1: Non, aux États-Unis j'imagine, mais je ne sais.
0: J'ai cherché hier, et là, d'accord, où ça devient très drôle, c'est qu'il est né dans l'État de New York, dans une ville qui s'appelle Buffalo, donc ça fait Buffalo Bill.
1: Ah ben on lui ressortira peut-être.
0: Vous êtes toulousaine, Juliette, oui. Mais votre génération, imaginons, pense à Toulouse, chanson, c'est Big Flo et Oli.
1: Oui, mais forcément on n'oublie pas Nougaro.
0: Ah bon. Qui a chanté Toulouse, voici le Capitole, j'y arrête mes pas. Vous avez arrêté vos pas au Capitole, enfin, j'imagine,
1: oui.
0: Et avant de devenir chanteuse.
1: Oui, avant de devenir chanteuse, effectivement.
0: Apprend-on Toulouse dans toutes les écoles, en classe, quand on est scolarisé à Toulouse?
1: En fait, non, et moi je me suis mise à écouter Nougaro assez tardivement, et surtout quand j'ai quitté Toulouse, en fait, pour être honnête. Un petit mal du pays, et je me suis mise à écouter beaucoup Toulouse et Claude Nougaro, en fait. Donc non, il n'est pas si présent que ça dans la scolarité.
0: C'est dommage.
1: C'est dommage, oui.
0: C'est un peu l'hymne toulousain quand même, la chanson.
1: Oui, effectivement. Mais c'était aussi chouette de la découvrir vraiment une fois que j'ai quitté ma ville et j'étais dans la même situation que lui quand il la chante, quoi. Donc c'était doublement.

0: Et quand avez-vous arrêté vos pas pour la première fois au Théâtre du Capitole?
1: Au Théâtre du Capitole, alors, pour voir des spectacles, ça c'est sûr. Je me souviens être allée voir un spectacle de la maîtrise du Capitole quand j'étais très petite et j'avais été assez infernale. Mais sûrement que, en fait, je ne tenais pas sur ma chaise parce que j'avais juste envie d'aller sur scène et chanter avec eux. C'était un peu mon problème quand je vais au spectacle.
0: Très tôt, ça vous a démangé, vous vous êtes dit, bah, c'est là que je veux être.
1: Je ne sais pas si c'était conscient, je ne le formulais pas en fait, mais effectivement... Ça me disait pas trop de rester écouter, j'avais plutôt envie de participer. J'ai fait L'Enfant et les Sortilèges quand j'avais 13 ans. Ouais. Alors j'étais dans les chœurs, les nombres. C'est un très beau souvenir et c'était merveilleux de monter sur la scène, de voir les cintres. On avait fait une visite du théâtre. J'étais fascinée. Ça m'avait vraiment transcendée. Je passais des cours d'anglais, je me souviens, à écrire tout le texte de L'Enfant et les Sortilèges sur mon cahier au lieu d'écouter la prof d'anglais. Je me souviens que ça m'avait valu une punition. C'était ma première rencontre avec l'opéra, parce que mes parents étaient mélomanes, mais c'était surtout musique baroque, et l'opéra n'était pas vraiment présent. Je me souviens, après une des représentations, m'être dit, quand même, j'envisageais pas du tout de faire de la musique mon métier à cette période-là, et encore moins du chant, parce que j'étais juste à la maîtrise. Mais alors là, je me suis dit, je sais pas comment je vais faire pour vivre avec un métier normal et ne plus vivre ces moments de musique à haut niveau, en fait. Parce que je pensais avoir un métier plutôt scientifique.
0: Ça vous intéressait vraiment, hein, c'était pas par défaut. Hein.
1: Oui, bien sûr. Enfin, j'adorais la biologie.
0: Vétérinaire, peut-être.
1: Oui, j'avais fait mon stage de 3e chez un vétérinaire.
0: Et pas à l'opéra.
1: Et pas à l'opéra, pas du tout, non. Mais en même temps, je suis ravie parce que ça m'a permis justement de mettre un tout petit pied dans ce monde-là. Mais oui, je me suis dit, mais comment je vais faire?
0: Des animaux?
1: Non.
0: Non,
1: mais grande amoureuse de la nature et des animaux, mais j'ai jamais eu.
0: Comme une pianiste? Non, c'est pas ça.
1: Non. Malheureusement, un jour peut-être.
0: Aujourd'hui, le Capitole, c'est un peu votre résidence secondaire?
1: Pas encore, mais j'espère bien. On ne compte pas l'Enfant et les Sortilèges. Je fais mes débuts au Capitole dans 10 jours avec Médée de Charpentier. Je chanterai Créuse. Et ensuite.
0: Donc là, il va y avoir un fan club.
1: Mais ensuite, je viens au Capitole pour une production maison, donc, pour chanter Rosine dans Le Barbier de Séville. Alors, j'aurais pas pu rêver meilleur début, puisque c'est un rôle que j'aime énormément dans cette maison, évidemment, qui représente beaucoup pour moi. Donc, je suis ravie, vraiment.

0: révélation artiste lyrique ou victoire de la musique classique en 2024. Vous cuisiniez, c'est ça, quand on vous avait appris que vous étiez nommé, c'était à ce moment-là que vous cuisiniez?
1: Oui, j'étais dans ma cuisine, ouais,
0: alors, j'ai pas de questions à vous poser sur les victoires de la musique, mais que cuisiniez-vous?
1: Aucun souvenir.
0: Alors, en revanche, j'imagine que vous avez le souvenir déjà d'être sélectionné, c'est pas rien. Et au moment où l'on entend son nom, pendant cette fraction de seconde...
1: Oui.
0: Il se passe quoi?
2: Le moment juste avant était étrange parce qu'on avait dû s'installer dans la salle avec Laurane, une amie chanteuse qui était nommée avec
0: aussi.
2: Moi.
0: Il y avait un garçon.
2: Léo n'était pas encore en salle avec nous parce qu'il venait de chanter sur le plateau. Sauf qu'on s'installe en salle et ils avaient insisté pour que ce soit moi qui soit côté couloir. Alors on s'est regardé avec Laurane et on s'est dit mais qu'est-ce que c'est que cette histoire? Et Laurane était en béquille, donc bon. Mais on s'est dit il y a quand même Anguille Souroche. Sauf que moi... Pour être tout à fait honnête, j'avais pas du tout préparé de discours. Je m'étais dit, bon, je suis avec Laurane et Léo, forcément, c'est un des deux qui va l'avoir, parce que c'est des chanteurs exceptionnels. Et donc, Laurane me dit quand même, réfléchis deux secondes à ce que tu vas pouvoir dire. Et effectivement, quand j'ai entendu mon nom, je m'y attendais vraiment pas, quoi. Mais heureusement qu'il y a eu ce petit truc de placement pour me mettre la puce à l'oreille, mais c'était vraiment, j'étais hyper reconnaissante. Et en même temps, je me suis dit, bah mince, parce que j'ai pensé à Laurane et Léo. Mais bon, je pense, vu leur carrière aujourd'hui, ils n'en avaient pas beaucoup besoin, quoi. Enfin, ça va, ça ne leur a pas manqué.
0: Les concours, vous aimez ça, puisque vous avez participé au fameux concours Reine-Elisabeth à Bruxelles. Vous étiez combien au départ? Vous étiez une cinquantaine, c'est ça? J'ai compté sur les images.
2: Plus que ça.
0: Plus que ça.
2: Il me semble qu'on était 300, ensuite 50 qui font le premier round, dans cet ordre-là.
0: Et 12 finalistes.
2: C'est ça.
0: Trois garçons.
2: Ah oui.
0: Des garçons et filles.
2: Oui, oui,
0: il y avait
2: oui.
0: Une vraie dominante féminine.
2: Pas
0: et
2: comme,
0: vous êtes donc sixième prix du concours Reine-Elisabeth à Bruxelles en 2023. Ce sont deux semaines assez folles, pas assez intenses, j'imagine. Très intenses. Très intenses.
2: Très intense. La chance que j'ai eue, c'est que j'étais assez inconsciente du monde dans lequel je mettais les pieds.
0: Finalement, c'est un atout.
2: Oui, c'était un atout. Là, aujourd'hui, si je devais le refaire, ce serait pas la même chose. Je pense que j'aurais un peu plus conscience de tous les tenants et aboutissants. Et puis j'avais rien à prouver, tout à prouver dans un sens en fait, puisque personne ne me connaissait, j'étais jamais montée sur scène vraiment, parce qu'il y a beaucoup de candidats, moi j'avais 23 ans, beaucoup de candidats qui étaient déjà sur les scènes
0: Vous êtes allé du coup plus décontracté?
2: Non, pas du tout décontracté, mais heureusement j'avais un peu moins de pression vis-à-vis du monde musical. Et puis on a la chance dans ce concours d'être logé par des Bruxellois. Et alors j'étais super bien logée dans une très belle maison avec des logeurs adorables. Donc c'était un très bon souvenir. J'avais un jardin, je pouvais me ressourcer. Puis finalement, je suis restée un peu plus d'un mois chez eux, puisque après le concours, quand on est primé,
0: il y a un après.
2: Il y a un après et on reste longtemps.
0: C'est pas comme pour les pianistes, parce que les pianistes passent une semaine en isolement.
2: Oui, tous les instrumentistes du concours, les violoncellistes et les violonistes aussi, mais les chanteurs, il me semble qu'ils ont essayé, mais ça n'a pas porté ses fruits.
0: Ça ne marchait pas. Non, parce que sinon, c'est très monacal. Pendant une semaine, il faut déposer les téléphones, les ordis, on est un peu comme dans un monastère.
2: Oui, effectivement, on a la chance de ne pas vivre ça. Mais enfin, ça doit être une expérience quand même. L'expérience que c'est de faire Reine-Elisabeth en chanteur, quand on le fait en tant qu'instrumentiste, ça doit être vraiment encore plus dingue. Mais après ça, on est transformé quand même.

0: suite de ce Bravo et Merci, Juliette May, mezzo-soprano. C'était un extrait du concours Reine Elisabeth de Belgique à Bruxelles.
1: Bravo et merci.
2: Thierry Georges.
0: Qui a remarqué votre voix en premier, Juliette? Est-ce vous? Est-ce que vos parents chanteurs? D'autres? Il a fallu des personnes extérieures pour...
3: Oui, alors
0: conscientiser
3: oui.
0: Ça.
3: Donc absolument pas moi ni mes parents. Enfin, j'imagine, mais comme chaque parent, quoi. Enfin,
0: oui. Chaque parent dit mon enfant est génial.
3: Oui, voilà. Je suis rentrée à la maîtrise de Toulouse à 11 ans, dirigée par Marc Obstadt, qui, je pense, a remarqué ma voix quand j'avais autour de 14 ans et m'a donné mon premier grand solo que j'avais fait au concert de Noël de la maîtrise. Alors le concert de Noël, c'est toujours quelque chose parce que c'est à la basilique Saint-Sernin de Toulouse, donc c'est une immense basilique. Je crois la plus grande basilique romane d'Europe, il me semble. Et dans le public, évidemment, il y avait Léa Pascal qui, 2 ans plus tard, sera ma prof de chant. Et la chance que j'ai eue, c'est que j'ai rencontré Léa et qu'on s'est tout de suite comprise. Et ça a marché et c'est aujourd'hui encore ma professeure.
0: Alors, votre voix est une voix de mezzo colorato, ça veut dire virtuose, vous pouvez faire plein de choses avec votre voix. Mais vous êtes passé partout. Enfin, d'abord, une voix de mezzo, ça ne se révèle pas aussi à l'adolescence? Ça peut déjà commencer à pointer?
3: Non.
0: Mais êtes-vous passé partout en ayant été soprano, mezzo, et même, j'ai lu à votre sujet, alto?
3: En fait, bon, à la maîtrise, par exemple, bon, là, j'étais plus jeune, hein, mais je suis passée par absolument tous les pupitres, de la soprano, une, vraiment la première des sopranos, à la dernière alto. Et puis, vers 14 ans... on a trouvé mon équilibre au milieu des sopranos 2. Donc j'étais vraiment au milieu du chœur, ce qui était assez agréable. Et en fait, quand j'ai commencé les cours avec Léa, on a tout de suite tenté le répertoire de mezzo. Enfin, c'était naturel pour elle, puisque Léa est une mezzo aussi, et que je pense qu'on a quelque chose d'assez similaire dans nos tessitures. Et donc, elle m'avait demandé de préparer Voi che sapete, c'est le premier air que j'ai chanté. Rôle de mezzo, chez Rubin, dans Les Noces. Donc non, on a visé juste assez vite. Mais effectivement, tout le monde n'a pas été de cet avis. Surtout dans le milieu du baroque. Effectivement, parce qu'en fait, la tessiture de mezzo-soprano dans le baroque, surtout dans le baroque français, n'existe pas. Hein.
0: Très franchement, j'ai bien davantage entendu parler de soprano coloratour que de mezzo coloratour.
3: Et oui, c'est surprenant quand on l'entend.
0: C'est un peu un oxymore, enfin je sais pas. Non,
3: mais en fait, non, c'est ce qu'on croit, mais non, parce que coloratour ne veut pas dire soprano aigu. Mais veut dire soprano qui vocalise.
0: Et on a le droit de vocaliser même quand on est mezzo.
3: En fait, oui, voilà, j'ai une voix de mezzo léger qui vocalise.

0: Votre voix vous a-t-elle surprise? Enfin, et l'évolution de votre voix vous a-t-elle surprise? Je ne sais pas comment. Je ne vais pas dire qu'on regarde sa voix, mais enfin, si on utilise ce terme de comment regardez-vous votre voix?
1: Alors, ce qui est bien, c'est de pas trop la regarder, mais effectivement, je me souviens que ça avait surpris ma prof qu'un jour je débarque avec un Vivaldi en cours et que je vocalise si facilement. Donc là, elle se dit il y a quelque chose à faire de ce côté-là. Moi, je suis plus surprise aujourd'hui avec l'évolution. En fait, c'est très chouette de se rendre compte à quel point la voix grandit tout au long.
0: Donc vous épatez vous-même?
1: Épatez, non, je dirais pas ça, mais c'est toujours. Je suis en train de travailler et puis d'un coup j'entends une couleur et je me dis ah, c'est dingue, j'aurais pas pensé que ça arrive maintenant ou que ça aille vers cette couleur-là.
0: Vous étonnez alors?
1: Je m'étonne et puis bon, bah ensuite on accepte quoi, parce qu'il faut, accepter de toute façon là où la voix veut aller, j'irai.
0: Ah oui.
1: Et je peux pas l'amener là où elle veut pas aller, ouais. Ça c'est sûr.
0: Faut que vous travaillez votre voix tous les jours?
1: Alors oui, en fait les muscles sont assez délicats, enfin il y a beaucoup de muscles en jeu, donc l'idée c'est quand même de, comme un sportif, de travailler ses muscles tous les jours quoi, et pas arrêter trop longtemps. Mm-hmm. En tout cas, si on arrête trop longtemps, il faut un programme de reprise, ouais, quoi, il faut pas se jeter dans le tas d'un coup,
0: oui.
1: Sinon.
0: Et une hygiène de vie?
1: Une hygiène de vie, oui, évidemment, bon bah chacun fait en fonction de sa voix et de son corps. Pour moi, c'est bon bah pas de cigarette évidemment.
0: Il y a des artistes lyriques qui fument?
1: Bah oui. En fait, en fonction des instruments, puis chacun fait comme il veut. Mm-hmm. Vraiment, aucun jugement là-dessus. Voilà, il y a plein de choses qui peuvent impacter la voix, le manque de sommeil, donc bien dormir, la mémoire aussi, c'est important. Et bon, bah bien s'hydrater. Et les excès alimentaires et les excès d'alcool, bon bah il faut éviter avant les concerts. Quoi.
0: On devrait tous un peu suivre cette hygiène-là en même temps,
1: oui.
0: Même si on ne chante pas. Mais bien dormir, est-il si facile de bien dormir une veille de concert?
1: Alors, pas tant que ça. Je me souviens, bon alors évidemment aujourd'hui j'ai quand même des concerts toutes les semaines, quoi, donc je commence à être habituée et heureusement, avec l'expérience vient la sagesse. Le stress s'atténue pour certaines échéances, mais la veille de mon concours au CNSM de Paris...
0: Donc le Conservatoire National Supérieur de Musique et de
1: Danse. Voilà, je n'ai pas pu fermer l'œil et en fait, mon cerveau chantait en même temps tous les airs que je devais préparer pour le lendemain, c'est-à-dire 5 airs. J'avais l'impression de voir les partitions à l'endroit, à l'envers, qui défilaient en même temps.
0: Enfin, vous avez répété toute la nuit.
1: Voilà, mais c'était un truc invraisemblable, quoi. Donc heureusement, ça ne me fait pas ça tout le temps. D'un autre côté, je pense que c'est pas mal pour la mémoire. Visiblement, ça travaillait beaucoup.

0: Vous dites, Juliette May, avoir toujours eu peur que tout aille très vite ou trop vite.
1: Oui, au tout début, parce qu'effectivement, j'ai gagné mon premier concours à 21 ans. Moi, je connaissais rien au milieu encore. Ensuite, j'ai signé avec un agent dans la foulée. Et j'avais quand même cette crainte de me brûler les ailes.
0: Ça, c'est possible. On peut se cramer la voix.
1: Bien sûr, bien sûr. Oui, oui. Donc, il faut être très vigilant.
0: C'est pas très joli cramer,
1: pas accepter des...
0: Oui,
1: ça se dit. Pas accepter des rôles trop grands, trop tôt.
0: Ça. Et donc, pour ça, il faut être conseillé ou...
1: Oui, oui. Non, bien sûr. Je suis conseillée par Léa, ma prof, et toute l'équipe qui est derrière moi, et mon agent aussi. Bon, après, aujourd'hui, j'ai 26 ans. Il y a beaucoup de choses que je peux faire, des choses que je n'osais pas faire avant.
0: Vous n'avez pas chanté Wagner encore?
1: Non. Non. Alors ça, est-ce que je chanterai Wagner un jour? C'est même pas sûr, mais on sait jamais. J'irai là où la voix voudrait aller.
0: Ça commence souvent avec d'ailleurs Mozart et Rossini.
1: Oui, oui, oui, tout à fait. Bon, alors moi, j'ai commencé aussi beaucoup par le baroque, parce que là, pour le baroque, on n'a pas de problème de volume, enfin d'équilibre. Ça, c'est sans modération, je dirais. Bon, en tout cas, c'est une gymnastique. Ce que j'aime aussi, c'est de pouvoir conserver tous ces répertoires-là.
0: Vous dites associer d'ailleurs des œuvres musicales à de la peinture.
1: Ah oui, j'aime beaucoup, je suis très visuelle.
0: Donc vous pouvez vous associer à un tableau, à des tableaux
1: connus? Oui, absolument. Ouais. Par exemple, j'ai enregistré mon premier disque Vivaldi, autour de la musique de Vivaldi, en janvier, qui sortira en mai 2027. Ben, quand j'ai travaillé sur Vivaldi, assez naturellement, il me venait beaucoup de peintures de clair-obscur, donc je pense à Caravage, à Georges de la Tour.
0: Puisque nous enregistrons Lorraine, Georges de la Tour est un peintre lorrain, puisqu'il est né à
1: Vic-sur-Seille,
0: ici en Moselle.
1: J'aime tellement ce peintre. C'est
0: vous
1: merveilleux.
0: Vous êtes un peu sur le territoire de Georges
1: de la Tour. Incroyable. Et aussi Canaletto, puisque Vivaldi étant vénitien, enfin pour moi, Vivaldi et Venise vont ensemble. Mais donc il y a cette idée de clair-obscur, de contraste très marqué chez Vivaldi.
0: Donc vous y pensez alors?
1: Oui, en fait, je les vois
0: en chantant.
1: Oui, oui, ouais. Par exemple, quand je chante Armate, c'est un air de Vivaldi extrait de la Giuditta, donc qui est un oratorio sur l'histoire de Judith. Et je pense au Caravage de Judith décapitant Holofernes.
0: Ah oui, ça peut être horrible.
1: Bref,
0: hein,
1: oui, très sympa.
0: Un peu gore comme
1: bah,
0: ça.
1: Oui, mais en fait, Vivaldi,
0: ça
1: justement,
0: ça...

0: Quand vous lisez à votre sujet Ascension fulgurante, ça vous effraie en même temps de lire Ascension fulgurante?
1: Non, bah alors là, l'ascension n'est pas non plus fulgurante. Enfin, j'arrive à une ascension raisonnable.
0: Ascension raisonnable.
1: Voilà.
0: Raisonner d'ailleurs.
1: Oui, non, je pense que là, ça va. Bon, alors évidemment, il faut toujours faire attention. Je ne vais pas accepter n'importe quoi, mais le moment très délicat a été passé. Je peux me détendre un petit peu.
0: Ouais. Mais est-ce qu'il y a, par exemple, des rôles, vous dites, tiens, ça, 2030?
1: Ah oui, bien sûr. Ah oui. Je me dis, bon, bah ça, quand j'aurai 30 ans, c'est sûr, je pourrais y aller. Là, tout de suite, c'est un peu tôt. Et bon, maintenant, j'attends ce que les théâtres voudront bien me proposer, quoi, évidemment.
0: Nous enregistrons à Nancy.
1: Oui.
0: Je précise. Et Nancy vit une chanteuse qui s'appelle Christiane Stutzmann, qui est donc la maman de Nathalie Stutzmann, que vous allez bientôt trouver. Ce sera vos débuts aux États-Unis, à Atlanta, parce qu'elle dirige l'orchestre d'Atlanta.
1: Mes débuts à Atlanta et mes débuts avec Nathalie. Oui.
0: Et débuts aux États-Unis?
1: Non, pas du tout.
0: Pas aux États-Unis.
1: Parce que j'ai fait pas mal de tournées avec les Arts Florissants.
0: Ah oui, c'est vrai, avec William Christie. Ouais.
1: Et là, ce seront mes débuts chez Berlioz.
0: Ça représente quelque chose, Berlioz peut-être, mais être à Atlanta avec Nathalie Stutzmann. J'imagine, c'est pas rien.
1: Ah non, c'est pas rien. Je suis hyper heureuse de ce concert qui va arriver, enfin de ces concerts qui vont arriver. C'est peut-être idiot, mais il y a une petite part de réconfort qui est que je vais à Atlanta pour chanter de la musique française et donc je comprends un peu plus l'utilité de faire un si long voyage pour chanter la musique de chez moi, quoi. Parce que, bon, parfois, c'est difficile de comprendre l'intérêt de faire 24 heures à New York pour chanter une musique qui pourrait très bien être chantée par des chanteurs qui sont sur place.
0: Comment vivez-vous, Juliette May, le moment des applaudissements et des saluts?
1: Les applaudissements, il faut savoir les vivre, en fait. Alors, il n'y a rien de plus désagréable que vivre des applaudissements quand on n'est pas content de ce qu'on a fait. J'en parlais avec un ami chanteur.
0: Ça vous est arrivé?
1: Oui, bah, bien sûr, ouais. Et surtout au début. Vraiment, je pouvais passer des applaudissements à bouder dans mon coin, quoi, et à ne pas vouloir me présenter au public, à avoir qu'une envie, c'était de sortir de scène. Alors qu'en fait, si les gens applaudissent, c'est qu'ils ont aimé et ils n'ont pas forcément conscience de ce qui...
0: J'imagine, quand on est artiste, si ce sont des applaudissements polis, on comprend vite que ce sont des applaudissements polis.
1: Oui, non, bien sûr, mais heureusement, ça ne m'est pas vraiment arrivé, je crois. Il faut aussi savoir faire plaisir au public pendant les applaudissements, parce qu'en fait, le concert n'est pas fini à ce moment-là, et le public a envie de pouvoir recevoir ça, parce que c'est aussi leur moment, en fait, du concert, et on vient de partager, et il faut partager jusqu'au bout, quoi.
0: Le titre de cette émission, Juliette May, c'est Bravo et merci. Je vous dis bravo et merci. Et vous, à qui diriez-vous, là, en fin d'enregistrement, bravo et merci, mais une seule personne?
1: C'est pas évident de choisir une seule personne, évidemment. Première chose qui me vient, c'est ma prof de chant, Léa Pascal. Et en même temps, je pense aussi à Jean Pyland, qui est la prof de chant de ma prof de chant, qui est ma grand-mère du chant, si je puis dire, et que j'aime profondément et qui a toujours été là en Marraine la Bonne Fée, qui est toujours vraiment là pour me conseiller.
0: C'est une états-unienne qui a fait carrière en Europe, en Allemagne notamment. Juste un truc, j'ai comparé vos photos. Et il y a une vraie ressemblance.
1: C'est très gentil, merci, parce que Jean est splendide, vraiment. Ouais. C'est une chanteuse magnifique. C'est vrai que ces deux photos, bon alors elle est quand même splendide, hein, il faut dire. Mais cette photo-là, trônée dans la pièce où Léa Pascal me donne des cours de chant. En fait, j'ai passé toutes mes années de chant chez Léa à regarder Jean. Donc, c'est drôle que vous sortiez cette photo-là en particulier. En fait, c'est vraiment mes marraines, les bonnes fées, quoi.
0: Les bonnes fées, ouais.
1: Ah, vraiment, c'est comme ça que je les appelle. Et puis, c'est tellement émouvant pour moi de me dire que je suis une mezzo et que j'hérite de Léa et de Jean, qui sont toutes les deux mezzo. Et ça me motive aussi à porter mon art du mieux que je peux, en fait, d'avoir cet héritage-là.
0: Merci beaucoup.
1: Merci à vous, ça m'a ému cette fin.
0: Un grand bravo et merci à Juliette May. Merci à l'hôtel Ibis Style Nancy Centre-Gare pour son accueil. Et Charline Guyot, administratrice du Festival de Fénétrange, pour l'organisation du rendez-vous. Réalisation, Roman Feocchio. Respect.

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3: Dans notre dernière émission, je vous ai partagé ce que j'avais cru discerner de la personnalité du pape Léon XIV au cours de ce voyage. Ce voyage que beaucoup ont d'ores et déjà taxé d'historique. Qu'est-ce que cela signifie? Ça signifie que ce voyage va rester gravé dans les mémoires et dans l'histoire de notre pays. Non seulement par l'événement lui-même à chaud, mais aussi par les retombées, par les suites qui ne manqueront pas de se manifester. Alors que retenir de ce voyage? Il y a eu tant de choses, tant de paroles, tant de gestes du pape. Il a abordé, à travers ses discours, un nombre impressionnant de sujets. Et aujourd'hui encore, nous sommes devant comme une montagne de paroles un peu imbriquées les unes dans les autres. Il va nous falloir du temps pour les séparer, pour les analyser et, je dirais, pour profiter au maximum de la puissance et de la force de ces paroles. À chaud, ou presque à chaud, parce que c'était hier ou avant-hier, je retiendrai, pour ma part, trois paroles. C'est un choix qui m'est personnel et qui certainement révèle certaines de mes intuitions, certaines de mes sensibilités particulières. La première, c'est la parole adressée aux jeunes au Stade de France. Vous êtes les saints de France. Cette parole, elle est surprenante. Alors que nous venions d'avoir le défilé des saints de France, de ceux qui ont marqué l'histoire et de l'Église et de la France à travers les siècles. Et tout à coup, dire à ces jeunes qui sont là, maintenant les saints de France, c'est vous, est-ce que ça n'est pas allé un petit peu loin que, j'allais dire, de canoniser d'un seul coup 80 000 jeunes? Alors, il faut revenir peut-être à cette expression les saints. Vous savez que les premiers chrétiens dans les communautés s'appelaient volontiers saints. On voit dans les lettres de saint Paul, par exemple à la fin de ses lettres, saluer les saints qui sont à Thessalonique. Et c'était une façon d'affirmer que par le baptême, les chrétiens ayant reçu l'Esprit Saint étaient saints. Non pas été parvenu, j'allais dire, à la perfection de la sainteté, mais je ne sais pas ce que cela signifie, parce que nous ne devons pas confondre sainteté et morale. Souvent, nous voyons que dans certaines personnes, la sainteté et la noirceur et le mal peuvent cohabiter. C'est un mystère, mais c'est comme ça. Alors, dire aux jeunes « vous êtes les saints de France » signifie, non pas « je vous canonise », mais « vous êtes appelés tous à la sainteté » et déjà « vous l'êtes en partie par la grâce que vous avez reçue au jour de votre baptême ». Nous reviendrons dans notre prochain rendez-vous sur deux autres paroles du pape Léon XIV que volontiers je retiendrai.
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1: On a vu dans l'émission précédente que l'addiction aux jeux d'argent et de hasard est caractérisée par un besoin incontrôlable de jouer à ces jeux et de miser de l'argent. Avant tout, rassurons-nous, il y a des joueurs récréatifs. Ils n'ont pas de problème avec le jeu vis-à-vis duquel ils gardent une bonne distance. Chez ce joueur récréatif, la pratique des jeux de hasard et d'argent est contrôlée et la perte d'argent est acceptée par la personne. Celle-ci ne ressent donc pas le besoin de rejouer. Dans ce cas-là, on ne parle pas d'addiction. Le secteur des jeux en ligne est un des plus strictement encadrés et contrôlés en France. Le nombre de joueurs problématiques a diminué en 4 ans. Cependant, 15% des joueurs restent problématiques ou excessifs, terme qui regroupe à la fois les joueurs à risque et les joueurs pathologiques. Le joueur à risque est déjà plus en difficulté avec le risque de jouer parfois de manière excessive, avec des conséquences dans certains domaines de sa vie, un mal-être à cause du jeu. Quant au joueur pathologique, il connaît des problèmes majeurs. Il joue au-delà de ses moyens financiers, n'accepte pas de perdre de l'argent misé et rejoue pour récupérer ses pertes. Les conséquences négatives liées au jeu sont nombreuses et à tous les niveaux, psychologiques, familiales, professionnels, financiers, sociaux. Comment expliquer de telles dérives? Sur le plan neurobiologique, les mécanismes cérébraux impliqués dans les difficultés de la personne à contrôler son comportement de consommation ludique sont proches de ceux qui affectent les consommateurs de produits tels que la cocaïne ou les amphétamines. C'est celui de toutes les addictions. Les sentiments et émotions positives de plaisir et d'excitation sont provoqués par une augmentation de la libération des neurotransmetteurs tels que la dopamine et la noradrénaline. Cependant, l'effet de cette libération s'estompe en plus ou moins de temps. Ainsi, le joueur doit reproduire son comportement pour provoquer de nouveau cette libération. Dans la mesure où les cellules du cerveau vont s'habituer à l'effet de cette libération, la dose, c'est-à-dire les mises, doivent être augmentées pour provoquer l'effet recherché. C'est ce qu'on appelle le phénomène de tolérance. Besoin de quantité de plus en plus grande, mais aussi de plus en plus souvent.

La personne concernée aura tout le mal du monde à résister sans une aide extérieure. La très grande accessibilité des jeux d'argent et leur potentiel addictif élevé facilitent l'installation de la dépendance.

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1: En fait, il y a tout un parcours pour le joueur problématique. La plupart des joueurs problématiques passent par trois phases. La phase de gain, la phase de perte, la phase de désespoir. Comme chacun des joueurs est unique, les parcours de jeu peuvent néanmoins suivre des chemins différents. Tout d'abord, la phase de gain. Très curieusement, les gains peuvent être très fréquents ou fréquents au début et peuvent rapporter un gain important, tout au moins significatif pour le joueur. Le jeu est alors vécu comme agréable, le joueur est euphorique. La rencontre avec le jeu provoque plaisir et excitation. Le résultat est double. L'encouragement à jouer à nouveau, avec le problème d'une perte de contrôle plus ou moins rapide, et par ailleurs l'idée de croire que l'on peut gagner facilement grâce au jeu d'argent, parce qu'on a de la chance et qu'il n'y a pas de raison que cela s'arrête. Vient ensuite la phase des pertes, inéluctable. La perte de contrôle est le point de départ du jeu pathologique. Elle s'installe parfois rapidement, surtout si l'excitation des jeux est forte et les gains ont été au rendez-vous des premières expériences. Mais plus généralement, elle est progressive sur plusieurs années. La fréquence et l'intensité du jeu entraînant des pertes croissantes et un perpétuel retour au jeu, la perte de contrôle s'aggrave, les pertes s'accumulent et une idée obsédante se fait jour, se refaire. Ce qui fait que le joueur va jouer encore davantage, plus souvent et des sommes plus importantes, et trouver de l'argent pour jouer à nouveau. Enfin, la phase de désespoir, la descente aux enfers. Les pertes d'argent sont alors importantes. Le joueur désespéré a perdu le contrôle de sa pratique. Il continue à jouer, malgré les dommages qu'il subit. Cette augmentation de la fréquence du jeu et des mises entraîne l'aggravation des pertes, malgré quelques gains qui le renforcent dans son addiction, et l'aggravation des problèmes personnels, familiaux, sociaux, professionnels. Car les répercussions psychologiques sont importantes, dépression ou désespoir pouvant conduire au suicide, angoisse, troubles du caractère, avec nervosité, irritabilité. Malgré ce, le joueur reste ambivalent. Il sait que le jeu est la source de problèmes, mais continue à jouer, pensant que c'est aussi la solution à ses problèmes. Parce qu'en tout joueur, il y a un imaginaire nourri de fausses croyances. D'abord, penser qu'on peut contrôler le hasard en modifiant par exemple ses techniques de jeu. Il y aurait chez ce joueur un biais d'optimisme augmenté. Dit autrement, que la probabilité objective de gagner serait supérieure à ce qu'elle est réellement. Ensuite, la conviction de gagner de l'argent et que plus souvent il joue, plus les sommes d'argent sont importantes, plus les chances de gagner augmentent. Il est persuadé que le grand moment du grand gain, c'est pour bientôt. Enfin, les superstitions. Chacun connaît les jours dits de chance, le vendredi 13 est un bon jour, la valeur des chiffres 7, ou encore 21, 3 fois 7, etc. Mais quand on est addicté au jeu, on est bien au-delà de ces superstitions.

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2: 23h.

0: Bonjour et merci de nous retrouver pour la Foi prise au mot, votre rendez-vous de formation et de réflexion. En cette année 2026, une figure s'impose à nous, celle de François d'Assise. Nous célébrons en effet le 8e centenaire de son trépas, survenu en 1226. On le sait, son héritage est partout, on l'invoque pour l'écologie, pour la justice sociale ou pour le dialogue interreligieux dans le sillage des rencontres d'Assise de 1986. Pourtant, l'exigence historique nous interdit de le réduire à une icône romantique. Pour comprendre la déflagration que fut l'émergence de son mouvement au XIIIe siècle, il faut restituer le fracas économique de son époque, sonder les profondeurs de sa conversion, le refus absolu de l'argent, la désappropriation de soi, la volonté d'être le mineur de tous. Alors, comment ces utopies se sont-elles incarnées, y compris dans la douloureuse épreuve pour lui de l'institutionnalisation? Pour m'accompagner dans cette réflexion, deux invités, Sylvain Piron. Bonsoir. Vous êtes historien et vous êtes directeur d'études à l'École des hautes études en sciences sociales. Et puis, François Delmas-Goyon, bonsoir.
1: Bonsoir.
0: Vous êtes laïque franciscain et vous êtes de l'École franciscaine de Paris. C'est quoi l'École franciscaine de Paris?
1: Ça a été créé par la famille franciscaine pour regrouper des forces universitaires en lien, donc, avec une revue qui s'intitule Études franciscaines et adossée à une bibliothèque rue Boissonnade à Paris, au couvent des Capucins, qui a un fonds franciscain très important.
0: Et puis j'ose aussi vous poser la question, laïque franciscain, ça veut dire quoi?
1: Alors, le terme précis, c'est ordre franciscain séculier.
0: C'est ça.
1: À 99% des laïcs, mais il y a aussi des prêtres diocésains qui en font partie. Et donc, c'est la troisième branche du mouvement franciscain, à côté des frères mineurs, franciscains, capucins, conventuels, des sœurs clarisses. Et dans le troisième ordre, il y a une branche régulière, toutes les congrégations féminines, franciscaines missionnaires de Marie, sœurs de Saint François d'Assise, etc. Il y a un tiers ordre régulier masculin, mais peu présent en France, mais il y a quelques frères. Et puis donc, l'ordre franciscain séculier.
0: Oui, je crois que c'est très important, voilà. En fait, dans l'organisation, on va le voir pourquoi.
1: D'accord. Nous sommes encore un peu plus de 100 000, je crois, dans le monde. Hein.
0: Quand même.
1: Franciscains séculiers, à une époque, plus d'un million, je crois.
0: Alors, peut-être pour commencer, un peu de contexte.
1: Oui.
0: Nous sommes donc, j'ai dit 1226, c'est le trépas et pas la mort de François d'Assise. C'est vous qui m'avez corrigé. Donc on est au XIIIe siècle. Mm-hmm. Dans quel contexte François d'Assise se naît et en quoi ça explique une partie de son mouvement en fait.
2: Voilà. Donc François est né à la fin de l'année 1180, début 82. On n'est pas tout à fait sûr. On n'a pas le jour. On n'est pas tout à fait sûr. Mais en gros, c'est dans cette époque-là. Et donc il meurt à l'âge de 44 ans, après une vie épuisante, exténuante. Mais il a été dans sa jeunesse, il a fait partie d'une ville en pleine, une petite ville, hein, Assise était vraiment une petite ville d'Italie centrale, en pleine croissance, dans un moment de développement urbain économique majeur. Dans l'Occident, vraiment on peut considérer les années 1180, donc vraiment l'époque de sa naissance, comme le grand moment de l'essor urbain en Italie centrale, et même du Nord jusqu'à Milan, et dans ce qui est la France du Nord actuelle, ou la Belgique. Donc c'est vraiment développement commercial important, apparition vraiment de circuits monétaires, circuits d'échange importants, et regroupement d'habitants dans des villes, et surtout François a participé lui-même, donc lui, fils d'un des marchands les plus importants de cette petite ville, associé à son père comme marchand, mais ayant l'ambition de devenir chevalier, de se faire adouber chevalier, et il a participé physiquement à la création de la commune d'Assise. Donc les communes, au départ, faut voir, c'est le passage du monde féodal au monde urbain, où ce sont en fond les seigneurs locaux, chacun a son petit château, donc c'est tous ces petits seigneurs locaux qui vivent ensemble, qui décident de mettre en commun leur pouvoir. Donc c'est la commune, c'est au départ la commune des chevaliers, au sein de laquelle, rapidement, les bourgeois vont essayer de se faire une place. Voilà. Mmh. Mais François a vraiment pris part, et Assise est un peu en retard dans ce mouvement de création d'une commune, et les choses se passent dans la jeunesse de François, autour de 1200. Mmh.
0: Est-ce que ça explique la suite, ça? Est-ce que ce contexte est important pour comprendre la figure, la singularité de la figure de François d'Assise?
1: Oui, tout à fait, mais il faut ajouter que il y a une période de croissance démographique, économique exceptionnelle, en gros de 1000 à 1300, qui a été marquée par, comme l'a souligné Sylvain, une renaissance des villes, À l'apogée de l'Empire romain, Rome faisait 1 million d'habitants. Mmh. Aux alentours de 900, il y a plus que 50 000 habitants à Rome. Mmh. Et ça va repartir, des nouveaux quartiers naissent. Et ces populations urbaines vont, au XIIe siècle, dans la deuxième moitié du XIIe siècle, être très demandeurs sur le plan spirituel. Et il va y avoir des besoins spirituels que n'arrivent pas dans un premier temps, à combler l'Église instituée, encore marquée par son enracinement féodal, et auxquels vont répondre de nouveaux mouvements, et le mouvement franciscain sera le plus important et celui qui va le mieux répondre à ces besoins.
0: Il est le premier à faire ça ?
1: Non, il y a des mouvements qui, par exemple, la figure de Pierre Valdo ou Valdès, je ne sais pas exactement comment il faut dire, un bourgeois lyonnais qui a voulu vivre l'évangile dans toute sa rigueur et qui a entraîné un mouvement après lui, mais les vaudois, comme on les appellera plus tard, vont se retrouver en dehors de l'Église, avant tout pour des questions de prédication. C'est-à-dire qu'on ne peut prêcher, même simplement la pénitence, à la fin du XIIe siècle, qu'avec l'accord de l'évêque local. Et des conflits vont naître et vont entraîner leur exclusion.
2: C'est ça. Et il y a même plus généralement, dans beaucoup de villes italiennes, des mouvements de pénitents laïcs, donc des laïcs qui veulent vivre une vie religieuse tout en conservant leurs habitudes, leur métier, leur profession. Donc François s'inscrit dans cette continuité-là d'un mouvement, disons, évangélique au sens large, qui est actif même depuis la fin du XIe siècle, et cette idée de mouvement de pénitents laïcs, sauf que François abandonne vraiment toutes ses richesses. Mm-hmm. C'est ça ce qui fait la vraie différence, c'est le retournement complet de ce jeune homme joyeux, chef de bande, donc bourgeois qui aspire à l'adoubement comme chevalier, ce qui est possible à l'époque si on a les moyens de se payer un cheval, une armure, etc. Mm-hmm. Je trouvais la bonne guerre où aller se faire reconnaître par un comte, et c'est précisément quand François part pour voir ce comte qui est actif dans la région de Naples, la première nuit de son voyage, c'est fameux, à Spolète, il entend une voix qui lui dit « Mais quel est le grand roi que tu dois servir ?» Et il s'est dit, mais en fait, je dois être au service du plus grand roi. Et ce qui va faire la chose aussi, ce qui explique l'attrait que suscite François dans ce monde, c'est que c'est quelqu'un qui conserve les mêmes valeurs. Il n'y a pas de rupture comme on fait souvent dans les conversions religieuses. Il n'y a pas de rupture brutale. Il y a plutôt une sorte de sublimation des idéaux. Donc d'un idéal chevaleresque, d'un idéal, au lieu de combattre pour faire la guerre, pour la justice, c'est combattre pour la paix, sans cheval, et sans armure, et à pied, et en étant le plus vulnérable possible. Voilà. Il y a une sorte de transition qui se fait, sublimation de ses idéaux, ce qui fait que quand François reçoit ses premiers compagnons, il les reconnaît comme ses compagnons de la table ronde, ses chevaliers de la table ronde. Donc il est le roi Arthur qui veut être à la même table que ses chevaliers, chacun ayant, en partageant le même idéal. Voilà. Mmh. Donc c'est quelque chose très fort de ça. Jacques Le Goff avait beaucoup insisté sur ce point, la continuité culturelle que maintient François, qui explique aussi pourquoi les gens viennent à lui. Hein. À la fois, il incarne, il veut vivre l'évangile, mais en incarnant physiquement, il y a aussi ce côté, on en parlera, de très théâtral chez François, cette capacité à jouer vraiment, à mettre en scène sa pauvreté. Aux yeux de la foule, il incarne un vrai disciple de Jésus. Il est ce dont on parle à la messe toutes les semaines. On entend parler de cette vie des premiers apôtres et on voit physiquement à quoi ça peut ressembler. Quelqu'un qui veut vivre de la même façon, et c'est ce qui va expliquer l'attrait qu'il suscite sur cette population.
1: Oui, alors, sur le plan physique, on a une description physique de François par Thomas de Celano dans la Vita Prima, ça, la première biographie officielle de François, et il avait une voix qui manifestement était remarquable. Oui. Chaude, sonore, qui attirait les gens. François est clairement une personnalité extravertie et joyeuse. Et juste pour... quand les tout premiers compagnons, dans les deux, trois, quatre premières années d'existence de la fraternité franciscaine se présentent, une des sources... du commencement de l'ordre, on la désigne par ses premiers mots, nous rapporte qu'il se désignait comme des pénitents originaires d'Assise. Pénitents au sens de conversion, de gens qui cherchent à se mettre à la suite du Christ et à vivre chrétiennement.
3: Alors vous êtes l'un et l'autre des historiens sérieux, et moi j'ai retenu que les historiens sérieux, ils se méfient à tout prix de la géographie, de tout ce qu'on raconte. Est-ce qu'il y a un cas particulier qui est celui de François d'Assise ?
2: Alors oui, c'est un cas très très particulier parce qu'il y a une surabondance de sources. C'est-à-dire, oui, on se méfie de la géographie quand on découvre des reliques dans les catacombes à Rome, on dit c'est tel sainte et on invente une vie, ok, il n'y a aucune garantie. Quand on veut raconter la vie de quelqu'un que des milliers de personnes ont connu, on ne peut pas dire n'importe quoi. Et c'est même ça la clé, parce qu'on dit souvent, ah François, il y a trop de sources discordantes, on ne s'y retrouve pas. Donc le travail que nous avons fait ensemble, parce qu'on travaille depuis 20 ans ensemble avec Jacques Dallarin, la fameuse traduction de l'ensemble des sources franciscaines, et nous avons continué ensemble avec François le travail, notamment sur les témoignages issus de frère Léon, qui était le compagnon des derniers temps de François. Ce travail nous a permis de comprendre, en fait, une chose assez simple. La première vie qui est commandée, donc qui a été évoquée par François, commandée par le pape Grégoire IX, est un document officiel dont l'auteur ne connaissait pas tous les détails. Et les frères ont protesté. Lui-même a dû produire une version révisée de son texte. Ça, c'est la version brève que Jacques Dallarin a découverte et publiée en 2014. Mm-hmm. Puis, en fait, les compagnons, donc frère Léon, Ruffin, qui était donc, le cousin de Claire d'Assise, un noble d'Assise rentré assez tôt dans la fraternité, et Ange, ensemble, rassemblent des documents, produisent des documents qui sont beaucoup plus riches et beaucoup plus précis. François évoquait ce « Du commencement de l'ordre » qui est un texte écrit par le confesseur de Gilles, frère Gilles, qui est un des tout premiers compagnons. Donc on a des sources qui viennent de témoignages de gens qui ont vraiment connu François et qui disent « Attention, Thomas de Celano n'a pas tout raconté, il n'a pas tout dit, nous corrigeons ». Et donc quand on lit les textes, on sait que sur le commencement de l'ordre, c'est ce texte-là de ce frère Jean, confesseur de Gilles, qui est le plus précis. Mm-hmm. Sur la jeunesse, c'est le texte... Alors, connu sous le titre de « Légende des trois compagnons », mais maintenant nous sommes persuadés que ce texte est vraiment écrit par Ruffin. Et comme on ne disait rien dans la première version sur la jeunesse de François, c'est ce texte qu'il faut prendre pour la jeunesse. Voilà. Mmh. Et pour les dernières années, c'est les récits de Léon qui a vécu avec François comme son confesseur, scribe, secrétaire, dans les 6 dernières années de sa vie. Presque continuellement, pas tout à fait, mais presque continuellement. Donc on sait assez bien maintenant utiliser les sources, et on a trop peu insisté sur les discordances entre les documents, qui sont très exagérées, et même quand Bonaventure, donc ministre général, bien plus tard fait une grande synthèse, qui est la Légende majeure, quand il écrit la Légende majeure, il va en Ombrie rencontrer les derniers vieux compagnons.
3: Donc il y a une démarche historique, enfin je veux dire, c'est fascinant.
2: Quand on est historien, on peut utiliser cette matière et trier en se disant, mais ça, oui, bien sûr c'est de la géographie, mais c'est fondé sur telle
3: personne. Je veux dire, y compris de Bonaventure. Enfin, je veux dire,
2: De Bonaventure, il y a vraiment des...
3: Une démarche tout à fait...
2: Bonaventure a été interrogé, Léon, Massé, c'est par Bonaventure qu'on a certains détails que personne ne savait. Le compagnon qui avait accompagné, illuminé, qui avait accompagné François dans le fameux voyage en Égypte, dans la ville, dans le rencontre avec le sultan, seul Bonaventure a l'information. Voilà, donc il ne faut pas du tout négliger ce texte, même si c'est surtout une grande construction théologique, mais il y a vraiment cette rigueur, ce soin, et aussi la valeur des compagnons comme témoins historiques. Vous savez, dans la crypte actuelle d'Assise, où les restes de François ont été exposés, vous avez au milieu François, mais sur les côtés, vous avez Léon, Ange, Ruffin, Massé. C'est un collectif.
3: On va revenir là-dessus.
1: Et en face, important. Jacqueline de Cété-Soli. Voilà. Peut-être juste pour compléter ce que tu as dit, Thomas de Celano, dans sa Vita Prima, est fiable pour les événements qui suivent son arrivée dans la fraternité mineure. Lui est entré en 1215.
2: Il est entré en 1215, mais il est parti en Allemagne en 1219, donc c'est très bref en fait. Il a très peu connu François directement.
1: Mais quand même, le récit du sermon aux oiseaux, du Noël de Crèche-Chaux, de la stigmatisation.
3: Même le sermon aux oiseaux, vous le considérez comme historique?
1: Bien sûr.
2: Ah oui,
3: parce que oui, on a souvent dit c'est des Fioretti,
2: Il y a certains passages. Le loup de Gubbio, non.
3: Ah, tu vois, pas de loup de Gubbio.
2: Voilà, on a quand même des critères de sélection. Le loup de Gubbio, c'est une histoire qui a été inventée après coup. La première trace, c'est la fin du XIIIe siècle. C'est une histoire qui se construit petit à petit sur la base d'une incompréhension de deux chapitres de Thomas de Celano mis ensemble. Mm-hmm. Thomas a un latin très sophistiqué que certains ne comprennent pas. Et il y a une incompréhension de son latin qui fait qu'on a inventé une histoire qui met ensemble deux épisodes qui n'ont rien à voir.
3: C'est un cas unique, enfin je veux dire dans la géographie médiévale, ce type de production.
2: Oui. Ouais. Oui. Certains grands saints ont eu plusieurs vies, bien sûr, mais d'avoir autant de documents, autant de témoignages, et puis des témoignages externes aussi qu'on a dans des chroniques. Voilà. Non, c'est tout à fait unique comme matière.
1: Et justement, la sainteté exceptionnelle de François. Fait que il faut qu'il y ait des témoignages ou qui s'ajoutent des vies, qui des corrections de la du matériau supplémentaire qui arrive. Ça, c'est vraiment unique. Songez que François, quand même, le premier stigmatisé reconnu Oui. Connu et reconnu officiellement par l'Église, et peut-être le seul pour lequel une bulle pontificale en 1237 s'est engagée sur l'authenticité de ces stigmates.
2: Oui, donc c'est quelque chose. Et il faut aussi ajouter ça, pardon, François, les témoignages oraux qui ressortent tardivement. François d'Assise, une grande partie de sa vie est secrète. Il a une grande activité donc de prédication, il voyage tout le temps, mais il a besoin de faire des retraites et il fait plusieurs carêmes par an, deux ou trois, et souvent il le fait de façon secrète, isolée, et parfois on a des récits qui émergent très tardivement. Il y a un que j'aime beaucoup, mais qui est vraiment très tardif, mais qui me semble tout à fait authentique, où il se retire dans l'île majeure du lac Trasimène en secret. Voilà. Et seule la personne qui l'a amené et qui était allée le chercher 40 jours plus tard connaît l'épisode. Mmh. Voilà. Donc il y a beaucoup d'histoires qui ont circulé et des légendes orales qui continuent encore à fleurir un peu partout.
3: Alors je vous propose qu'on fasse une première pause. Malheureusement, on n'a pas été d'une originalité folle. On va entendre deux textes extrêmement connus. On va commencer par une prière qui a été attribuée à Saint François d'Assise.
4: Seigneur, fais de moi un instrument de ta paix. Là où il y a la haine, que je mette l'amour. Là où il y a l'offense, que je mette le pardon. Là où il y a la discorde, que je mette l'union.
3: Voilà, vous êtes bien sûr KTO, nous parlons de François d'Assise en compagnie de Sylvain Piron, historien, et de François Delmas-Goyen, laïc franciscain. Alors, on a entendu ce texte extrêmement célèbre. Il y a des thèmes, hein, évidemment, la paix, l'amour, le pardon. Peut-être, on va commencer par la chose qui est la plus importante, hein, dans l'ordre franciscain, mais dans la figure même de François, c'est la pauvreté. Qu'est-ce qui lui prend de prêcher cette pauvreté, alors que justement, vous dites, on est en plein boom, c'est tout à fait malvenu, tout va bien.
1: François n'est pas qu'un fils de marchand qui s'est converti, c'est un marchand lui-même. Hein. Mmh. Au moins à son époque, à 14-15 ans, on devient adulte. Mmh. Lui, son chemin de conversion, c'est entre 22 et 24 ans.
3: Mmh. Oui, donc il est bien installé. Mmh.
1: Voilà. Et il a très bien vu le pouvoir de l'argent.
3: C'est ça.
1: Et ce qui est intéressant dans ses écrits, c'est que ça n'est jamais vraiment le luxe qu'il rejette, mais le fait que la richesse détruit les relations sociales et crée des rapports de domination. Et c'est ça qu'il ne veut pas. Et l'autre chose peut-être à dire, c'est que la pauvreté pour François s'inscrit dans un cadre plus large, qui est la désappropriation. Quand on lit en profondeur les textes de François, on voit qu'il y a une idée très forte, c'est que tout bien vient de Dieu et appartient à Dieu, et continue de lui appartenir. Moyennant quoi, l'être humain n'est jamais le propriétaire des biens dont il dispose, et pas seulement des biens matériels. Les dons qui sont les nôtres, notre aspect physique, tout ça, si on est beau, tout ça, ce sont des dons de Dieu dont nous ne sommes pas propriétaires. Et la réponse humaine à cette bonté de Dieu, c'est la désappropriation, qui prend plusieurs visages. Il y a la pauvreté, mais il y a aussi la minorité dans les rapports entre personnes. Au passage, minor, en latin, c'est un comparatif, plus petit.
3: Plus petit, oui.
1: Et donc, c'est forcément dans la relation à l'autre. Être plus petit que l'autre, n'exercer aucune domination sur lui. Et il y a aussi l'humilité, etc.
2: Oui, il y a un ensemble de valeurs. Mais si on regarde précisément les enchaînements, moi, j'ai quand même l'impression que la conversion du riche marchand qui veut devenir chevalier, donc avoir les plus hautes ambitions, s'inverse complètement pour suivre Jésus, la pauvreté de Jésus, enfin Jésus nu qui va au sacrifice, mais c'est aussi assumer une vulnérabilité dans un monde violent. Et là, pour moi, la question de la paix est presque même avant la pauvreté. Donc il y a un dialogue célèbre de François avec l'évêque d'Assise qui lui reproche au tout début, mais votre raison est très dure. Et François lui répond, mais si nous avions des possessions, nous devrions avoir des armes pour les défendre. Mm-hmm. Donc il y a cette question aussi d'assumer une vulnérabilité pour prêcher la paix, parce que c'est aussi un des grands messages que François reçoit comme révélation. François, après cette nuit à Spolète, continuera à avoir des messages, des instructions divines qui lui progressivement lui disent ce qu'il faut faire, et donc prêcher la paix, être le plus inférieur, et quand il reçoit ses compagnons, en effet, être à leur service. Et c'est ça qui est une très grande caractéristique. Enfin, il y a beaucoup de choses originales et tout à fait étonnantes, mais une des grandes caractéristiques, c'est de prendre à la lettre les versets de l'Évangile. Et s'il est dit en Matthieu 23:9, n'appelez personne père sur terre, on ne se fait pas appeler père. Donc on n'est pas abbé, on n'est pas supérieur, mais on est ministre. Ministère veut dire au service. Voilà. Cette question-là, cette minorité s'incarne aussi donc dans les rapports entre les frères.
1: Tout à fait. À tel point d'ailleurs que François, c'est extraordinaire, la première lettre de Pierre, dans le Nouveau Testament, il y a une injonction qui dit « Soyez soumis à toute institution humaine à cause de Dieu ». Et François, évidemment, ne lit pas le grec, lui reçoit une traduction latine, fausse, qui dit « Soyez soumis à toute créature humaine à cause de Dieu ». Et il en fait un des piliers de sa spiritualité, et ça s'emboîte parfaitement, ça s'ajuste parfaitement à ce que lui veut vivre.
0: Bienheureuse faute de traduction.
1: Voilà. Et peut-être sur la pauvreté, ajouter que François, outre le fait que c'est le saint qui se déshabille le plus dans l'histoire de l'Église, on pourra préciser pourquoi, c'est aussi le saint qui fait le plus de dons de vêtements dans l'histoire de l'Église. Et ça, c'est lié à ce que je disais tout à l'heure, le fait que pour lui, l'être humain n'est jamais propriétaire d'un bien. La seule chose que nous ayons en propre, c'est nos péchés. Ça vient de nous. Mais c'est la seule chose. Et donc, quand François rencontre plus pauvre que lui, il n'est pas jaloux du pauvre, comme le disent même des sources médiévales, mais il considère que ce pauvre est la personne qui a le plus besoin du manteau que lui porte, ou de sa tunique. Donc, puisque François n'en est que l'intendant, il le lui donne.
3: Ce qui est intéressant, c'est vrai que le discours contre la richesse est très traditionnel dans l'Église. Là, on a l'impression qu'il y a quelque chose d'un peu nouveau, c'est-à-dire qu'on a déjà pris en compte, peut-être pas le capitalisme, mais quelque chose comme une violence des rapports liés à l'argent.
2: C'est ça, absolument, absolument. Il y a un refus des aumônes monétaires, par exemple. Donc François, le choix, c'est de s'habiller, d'avoir déjà l'habit franciscain, il n'y a pas de norme, c'est-à-dire que c'est très intéressant à voir que la peinture au XIIIe siècle peint des frères de toutes les couleurs.
3: Oui.
2: C'est le tissu pauvre, le plus pauvre qu'on pourra trouver, de quelle couleur qu'il soit. Voilà. C'est-à-dire qu'il n'y a pas un habit distinctif, c'est l'habit le plus pauvre, un habit de paysan pauvre, sans même sandales, donc pieds nus, c'est vraiment le signe de pauvreté absolue. Et ensuite, cette question aussi de l'itinérance, c'est ne pas s'approprier de maison, dont François insistera beaucoup sur le fait de ne pas construire de maison en pierre. Lui veut vivre, il est mort près de la portion cul dans une cabane de branchages, et pas dans une petite maison en pierre. C'est cette vie itinérante, ne jamais avoir un lieu pour soi, dormir parfois dans la forêt, accepter l'hospitalité, mais plutôt à l'étable et jamais dans un lit. Voilà. Il y a tout ce côté-là aussi, d'un refus de cette richesse. Donc, il la connaît, il sait qu'elle fait du mal, et il faut avoir ce contact direct, donc demander et accepter ce qu'on vous donnera. Mais refuser l'argent, parce que l'argent donne une puissance de choix, et donne aussi une réserve, donc permet de faire des réserves pour le futur. Or, il ne faut pas se soucier du lendemain. Il est bien connu. Et à tel point, ça c'est une des choses les plus frappantes, que François demandait à ce qu'on ne mette pas à tremper les légumes secs de la veille pour le lendemain, mais du matin pour le soir seulement.
3: Ah oui, ça se complique là.
2: Non, mais à la lettre, on ne se soucie pas du lendemain, il y a la providence divine qui pourvoira toujours aux besoins, mais c'est vraiment incarner un autre type de rapport, et donc refuser complètement ces rapports fondés sur l'accumulation, sur les échanges monétaires.
1: Tout à fait. Il y a un autre passage célèbre, c'est que François refusait de prendre des aumônes pour plus d'une journée. Et des frères ont perpétuer cette pratique pendant plusieurs décennies.
2: Ah oui, tout à fait. Frère, oui. Alors, on dit ordre mendiant, mais quand on voit la vie de Gilles, donc ça a l'intérêt de suivre pas seulement François, mais aussi les premiers compagnons.
3: On va y venir, oui.
2: Voilà. Et frère Gilles a une vie très riche qui est généralement complètement ignorée, alors qu'elle est passionnante à suivre. Frère Gilles, donc parmi les compagnons, c'est un travailleur manuel, clairement, qui est, et il met un point d'honneur jusqu'à la mort de François. Après, il deviendra vraiment plus un mystique qui est dans son ermitage, mais il voyage beaucoup et il gagne son pain chaque jour. Et chaque jour, même quand il pleut, il trouve un travail à faire. Même quand un cardinal veut le nourrir, il arrive à trouver de quoi gagner son pain, même dans la maison du cardinal qui voudrait le nourrir.
3: Mais justement, est-ce que là, on est dans l'exemplarité? Est-ce que François, vous allez bondir, fait un peu de comédie parce qu'il veut, orchestrer une sorte de modèle qui après va être appliqué par les frères, ou est-ce qu'il y a, c'est vraiment,
2: il donne...
3: prend tout au pied de la lettre?
2: Alors, François prend tout au pied de la lettre, mais vraiment tout, toutes les demandes de Jésus dans les évangiles sont toutes prises à la lettre, et il le fait, sa seule façon de gouverner, c'est de donner l'exemple. Comme il ne veut pas être un père, il ne veut pas être un supérieur, il rechigne beaucoup à donner des commandements. quand on vient le voir, sa première réponse, quand on lui demande, quand Gilles ou Léon viennent le voir pour lui demander « Mais qu'est-ce que je dois faire ?» Il dit « Prie et entends ce que le Seigneur te dira. » Donc il veut même laisser les frères avoir leur propre vocation. Lui ne commande pas, sa seule façon de diriger, c'est de donner l'exemple. Donc il le fait très très sérieusement et il le dit. On le voit, il le dit. Et Léon qui vient avec lui, là, l'observe et dit « Nous qui avons été avec lui, nous avons vu qu'il faisait tout le temps comme ça. » Et lui disait bien « Je ne corrige pas les frères, je ne peux pas les punir ni les corriger, la seule façon que je puisse faire, c'est de leur donner cet exemple. »
1: Oui. Alors, on ajoute, oui, quand on regarde de près les écrits de François, il y a un thème qui est très très fort, c'est chercher et mettre en pratique la volonté de Dieu. La volonté de Dieu, c'est vraiment fondamental. Et quand il dit de Dieu, c'est du Père. Oui. Et pour faire ça, on suit les traces du Christ. Mmh. En ouvrant son cœur à l'Esprit Saint, et vous avez la Trinité.
3: Oui.
1: Et une chose importante pour prolonger ce qu'a dit Sylvain, c'est que l'ordre franciscain, François lui n'emploie jamais le mot ordo, ordre, pour désigner le groupe des frères mineurs. Il emploie fraternitas ou beaucoup religio, religion au sens de groupe de gens qui se sont consacrés à Dieu. Et il y a une évolution qui est nette dans les dernières années de la vie de François et qui se poursuivra pendant plusieurs décennies. Et François, ça c'est la frère Léon et les compagnons qui nous le montrent, n'est pas à l'aise avec cette évolution, en particulier le changement dans l'habitat. Les frères au départ vivaient dans des cabanes de branchage à l'extérieur des cités. Dès la fin des années 20 et dans les années 1230, ils seront à l'intérieur des villes, ils vont avoir des couvents pour pouvoir étudier, etc. Et face à cette évolution, François, sa manière à lui de rappeler l'esprit des premiers temps, c'est justement d'essayer d'être un modèle et un exemple pour eux. Ce qui correspond aussi assez bien à sa personnalité extravertie. Mais il va le faire au prix de son corps, de sa santé. Parce qu'il y a des moments, il aurait besoin d'avoir une tunique doublée, et il le refusera en disant « Il y a peut-être des frères quelque part qui ne peuvent pas se le permettre. Donc il faut que j'endure les mêmes tourments qu'eux. »
3: D'accord. Donc il y a quand même un côté « Je suis gouverné par l'exemplarité. »
1: Ça. Ouais, tout à fait.
3: Ouais. Là, donc, on présentera vos livres tout à l'heure, mais ce qui m'a frappé dans votre livre, Sylvain Piron, c'est qui s'appelle François et ses frères, c'est que, comme je le disais plaisamment en off quand on a préparé cette émission, François, c'est une petite entreprise. C'est-à-dire, on a l'impression que il est indissociable de ses frères et que finalement la géographie qui en a fait. Qu'il a finalement séparé de ses frères, manque quelque chose.
2: Absolument, absolument. C'est-à-dire qu'il y a vraiment cette tradition de le saint, et quand les historiens ont repris, c'était la vie d'un homme, un homme exceptionnel. Certes, il est exceptionnel, il a des qualités tout à fait uniques, mais il crée un groupe autour de lui, et il vit pour ce groupe. Il est au service de Dieu, au service de l'humanité en général, mais en particulier de ce groupe, il veut servir. Et, point important, il garde cette mentalité féodale de lien individuel. Donc François ne pense pas en termes d'institution, il se sent responsable de chacun des frères. Il y a un rêve très beau et très célèbre dans lequel il a rêvé. Alors, les rêves comptent beaucoup à l'époque, et on auto-interprète ses rêves. Et il a rêvé d'une petite poule noire qui avait trop de poussins et qui ne pouvait plus les couvrir de ses ailes. Il dit, c'est moi parce que je suis petit, je suis donc noir de peau. Enfin, il y avait un teint mat. Et il faisait 1m55.
3: Parce que vous le savez.
2: Oui, on a les restes.
1: On a son squelette.
2: On a le squelette. Donc, ça, malheureusement, on sait. Et il dit, il se désole de ne pas pouvoir lui-même s'occuper de chacun. Mais c'est ça, en fait, le seul lien individuel qu'il voudrait avoir avec chacun. Donc oui, c'est au cœur de sa démarche. Et son désespoir, on va même dire ça, il y a un moment de... alors, François dit dépression.
1: Oui.
2: Je ne sais pas le mot, mais il y a un moment de découragement presque quand il sent que les choses lui échappent. Que l'ordre, ça devient un ordre. Du fait d'un cardinal qui prend les choses en main, il y a trop de frères et il ne peut plus les connaître tous. Au début, c'est lui qui les accepte, qui les admet un par un. Et donc, c'est après le voyage en Orient, en Égypte, il ne peut plus diriger directement, il ne peut plus être celui qui accueille, et les choses se transforment, notamment le noviciat.
1: Tout à fait.
2: C'est un point crucial. Voilà. Donc, la seule chose, c'est montrer l'exemple et vivre avec un petit groupe comme au début, dans les ermitages plutôt.
1: Oui, alors une chose importante, c'est François, au départ, ne cherche pas à créer un ordre religieux, ou même une... Il est rejoint par des frères, il les accepte comme des dons de Dieu. Et c'est aussi pourquoi on ne peut pas présenter François comme un réformateur de l'Église. Ce n'est pas du tout son projet, lui.
3: Ouais.
1: Et effectivement, François, parce que c'est un marchand et qu'il a les pieds sur terre, et qu'il sait très bien ce que c'est que le pouvoir dans un groupe humain, il accepte dans les premiers temps que des éléments d'organisation. C'est quand François est à la tête des frères que vont être créées les provinces, la charge de ministre provincial. Auparavant, dès les tout premiers temps, un chapitre deux fois par an, puis tous les ans, où les frères partagent leur expérience, mettent en commun et ébauchent ce qui... leur forme de vie qui finira par devenir un long texte qui ne sera pas approuvé par Rome mais qui servira de matrice pour la règle de 1223. Et effectivement, François est presque une figure tragique. À la fois, il veut garder l'esprit des premiers temps, sachant qu'il faut s'institutionnaliser, et c'est son grand combat.
3: Pourquoi il est aussi hostile à l'institutionnalisation? Il a trop peur des rapports de pouvoir?
1: Il n'est pas hostile, mais il voudrait garder l'esprit et les relations des premiers temps, et il sait que c'est dangereux, relations de pouvoir.
2: Pour moi, c'est ça, oui. Au fond, il a créé quelque chose. Alors, on n'a pas raconté cet épisode célèbre qui est le voyage à Rome. Ce sont des pénitents de la ville d'Assise, mais avec une mission universelle, donc il leur donne envie, à François, le sentiment de devoir aller partout. Et donc ils vont à Rome demander cette autorisation, c'est ça l'autorisation demandée à Rome, c'est celle de pouvoir circuler en dehors de leur diocèse. En contrepartie, ils reçoivent la tonsure qu'ils n'ont pas demandée.
1: En 1209, donc un an après que François a été rejoint par des frères.
2: C'est ça, on est au tout début, et François donc est obligé, s'il veut prêcher, il est obligé de devenir un clerc. Alors il refusera de devenir prêtre, c'est un point très important, il veut vraiment rester inférieur au prêtre, qui est vraiment le statut crucial dans cette église, mais obligé de rentrer dans l'institution malgré tout, d'une certaine façon, et après le grand concile de Latran IV en 1215, qui veut réorganiser vraiment les choses, un cardinal, donc le cardinal d'Ostie, Hugues, qui deviendra le pape Grégoire IX, veut prendre en main les choses, essaye d'organiser, essaye d'imposer une règle déjà existante, comme l'a demandé le concile. Et François proteste avec des mots célèbres en disant « Moi, je suis un nouveau fou de Dieu dans le monde et je ne suis pas là pour appliquer une règle déjà existante. Voilà. » Donc François se bat pour maintenir un projet évangélique, alors que l'Église voudrait organiser un ordre avec une mission pastorale. Et un ordre dans lequel on accueille des prédicateurs, des lettrés, des savants qui peuvent faire des bons sermons en latin, bien organisés, alors que François, François parle un mauvais latin. Quand il prêche, c'est certainement en vernaculaire, et en tapant du pied avec des gestes tout à fait désordonnés, et pas du tout de la façon sobre qu'on attend d'un prédicateur. Voilà. Donc il y a une transformation qui se fait, et François se bat jusqu'au bout pour maintenir la référence à l'Évangile, pour dire ce qui compte, c'est suivre l'Évangile dans son intégralité. Et ça, on va lui couper. Voilà.
3: Mais justement, est-ce que c'est un retour à l'Évangile ou un refus d'une forme d'institutionnalisation de l'Église? Vous voyez ce que je veux dire? Oui. Est-ce qu'il ne veut pas garder, au fond, une société un peu féodale, avec des rapports interpersonnels et pas cette espèce de structure?
2: Oui, il y a ça, mais c'est dans le rapport entre Jésus et les apôtres, c'est de ce type-là. Voilà, on veut créer un lien fraternel avec des personnes, on n'a pas encore dit, mais de tous milieux sociaux. Oui. Si on regarde les origines, Bernard le premier qui vient est un bourgeois qui peut vendre ses biens en 1208. Et Gilles, une semaine après, n'a que son manteau à donner. Donc c'est un pauvre. Voilà. Et après, il y a Ruffin qui est un noble, qui va rentrer un peu plus tard. Alors, on a tous les milieux sociaux qui sont représentés et qui sont égaux. Ça, c'est une chose complètement révolutionnaire dans ce temps. Si on pense aux cisterciens qui ont... les moines sont quasiment tous des nobles et les converts sont les paysans. Il y a une distinction de classe énorme dans le mouvement cistercien. Chez les franciscains, l'idée, c'est que tout le monde est à égalité, ce qui pose parfois des petits soucis.
1: Et ce qui fait le pouvoir d'attraction des frères mineurs, ce sera le nom qu'ils prendront, c'est la joie, je pense. Sinon, il n'y aurait pas une telle diversité qui se retrouve dans ce mouvement. Pour rebondir quand même sur ce qu'on disait, oui, François sait qu'il faut s'institutionnaliser, il voudrait ne pas perdre l'esprit des premiers temps, et le premier moment où François n'est probablement pas d'accord tout en acceptant bon gré mal gré, c'est en septembre 1220 quand le pape, par une bulle, impose une année de noviciat. Et donc c'est le début vraiment de la transformation de la fraternité mineure en ordre. Et une semaine plus tard, dans le chapitre extraordinaire qui est convoqué, François renonce au pouvoir de gouvernement. On ne peut pas dire qu'il démissionne, la charge n'existe pas encore, le ministre général, mais ce qui est passionnant, c'est qu'il renonce à cette charge-là, tout en disant quand même ce qu'il pense lors des chapitres, mais il va jouer à plein son autorité charismatique de fondateur, en cherchant à être un modèle et un exemple, et par ses écrits. Presque tous ses écrits datent d'après 1220, les six dernières années de sa vie.
3: C'est ça, vous avez prononcé le mot exact, c'est une autorité charismatique. Et il n'arrive pas à accepter ce qu'on appelle la routinisation, c'est-à-dire le fait qu'il y ait une autre...
1: Alors moi j'emploie le mot charismatique.
2: Moi j'évite parce que c'est un mot...
3: Ça vient de Max Weber, donc c'est une...
2: Ouais, enfin il existait avant Weber, enfin il a
3: plein de sens. Cette opposition,
2: oui, bien sûr.
3: Et qui effectivement date du 19e, enfin début 20e, et qui peut-être ne s'adapte pas à ce que vous...
2: Mais chez François, c'est vivre au quotidien dans l'exception.
3: C'est ça.
2: Donc François est inspiré, il a des messages divins, et il voudrait être entouré de frères aussi inspirés que lui. Et il leur dit, mais voilà, faites ce que le Seigneur vous dictera.
3: Ouais. Et
2: donc
3: il y en a qui ont, il y a personne.
2: Et quand il y a personne au téléphone, c'est compliqué. Voilà. Et donc beaucoup ont besoin d'en. Et même Gilles, qui est aussi un très grand inspiré, c'est très beau ce passage où Gilles, qui a fait le pèlerinage de Jérusalem, de Compostelle, il dit, mais maintenant qu'est-ce que je dois faire? Et François dit, fais ce que le Seigneur te dira. Et il revient trois jours après en disant, dans cette libre obéissance, mon esprit ne trouve pas le repos. Donc c'est une obéissance dans laquelle François veut que les frères gardent une liberté. Voilà. Et ça, ces éléments très précis sont la cause de crise interne dans l'ordre franciscain. Parce qu'il y aura régulièrement, génération après génération, des frères qui auront cette envie de liberté, de garder
3: jusqu'à
2: une liberté.
3: Jusqu'à maintenant, enfin, je veux dire...
2: Oui, mais c'est-à-dire qu'il y a vraiment eu des crises qui ont scandé l'ordre franciscain, des mouvements qui ont été rejetés, dissidents, etc., ou simplement des sécessions entre différentes branches. Mais ça vient très, très généralement, c'est un retour à cette inspiration-là, à ce goût de la liberté.
1: Tout à fait. Il y a c'est tenter un bon mot, on peut dire que si on cherche de la démocratie, il faut aller voir chez les dominicains. Les constitutions dominicaines sont admirables d'équilibre et de gouvernement démocratique. Si on veut de la liberté, il faut aller chez les franciscains. Et il y a un autre témoignage célèbre, c'est le souvenir d'un chroniqueur, un frère italien qui a participé à la fondation de l'ordre en Allemagne, Jourdain de Giano, qui raconte aussi des souvenirs antérieurs et le chapitre de 1221... chapitre des Nattes, c'est son surnom, et donc où on envoie des frères pour une deuxième mission en Allemagne, parce que la première en 1219 avait été un fiasco. Et bon, il y a un frère qui en fait cherche de manière assez douteuse à obtenir les noms et à rencontrer des frères qui vont être envoyés, en se disant, si finissent martyrs, je pourrais dire que je les ai connus, ce qui est moyen comme motivation.
3: Oui, c'est clair.
1: Et donc il y a un frère qui dit, toi tu vas venir avec nous. Alors le frère paniqué qui dit, non je veux pas, donc il sait plus quoi faire, et il va voir frère Élie, qui est donc le successeur de François à la tête de la fraternité mineure, et lui dit qu'est-ce que je dois faire, et l'autre le renvoie à sa conscience et à son discernement. Ce que Dieu t'inspire, fais-le. Et comme il est coincé, finalement il revient le voir et il dit, alors non j'y arrive pas, c'est toi qui... Élie lui dit, tu vas en Allemagne. Mais la première chose, c'est quelle est ton inspiration?
3: Et c'est impossible à gérer.
2: Ah, mais bien sûr.
1: Bien sûr, mais...
3: Ah, vous êtes d'accord quand même.
1: On est tout à fait d'accord.
2: C'est pour ça que...
1: Et ça marche quand même.
2: Oui. C'est-à-dire qu'il y a une institution, enfin moi c'est l'argument général de mon livre, c'est il y a certes une grosse institution qui se met en place à la demande de la papauté, des cardinaux, mais à l'intérieur de cet ordre, ce qui devient vraiment un ordre religieux, demeure une confrérie qui fonctionne sur les mêmes bases qu'au début.
3: Voilà.
2: Et c'est ça, les compagnons sont les témoins historiques, et il y a après des jeunes gens qui vont voir, parce que on n'a pas dit, mais tous ces gens rentrent très jeunes Ils vivent le Gilles Léon, etc. Ils rentrent très jeunes. Ils ont à peine une vingtaine d'années. François a 25 ans au début. Mm-hmm. Et eux, la plupart sont encore plus jeunes que lui. Et donc, ils ont vécu très longtemps après François. Et donc, des jeunes frères, au cours du XIIIe siècle, vont voir les vieux compagnons pour demander des conseils, comment c'était, etc. Donc, ils restent une source d'inspiration. Et par leur témoignage écrit, ils donnent ce goût de ce que c'était au début. Cette liberté-là, et c'est ça qui va attirer génération après génération des frères qui voudront refaire vivre la flamme. Donc certes, l'institution existe, mais elle n'a pas étouffé la flamme.
1: Ce qui explique aussi qu'au fil des siècles, certaines belles initiatives viennent de frères mineurs. Les premiers Monts de Piété.
3: Donc cette institution qui permet de, d'échanger des biens, enfin, ou des possessions contre de l'argent, des
1: voilà.
3: prêts.
1: En tout cas, d'obtenir des prêts pour des pauvres qui, autrement, ne pourraient pas en obtenir de banque.
3: Oui.
1: Ou alors, je pense même au XXe siècle, un capucin que j'ai connu, frère Pierre, qui a créé l'association Pro Musicis, avec l'idée, la double idée de lancer des jeunes musiciens de talent qui, autrement, peineraient à percer, et grâce à un réseau de contacts de plus en plus fourni au fil des années, et en contrepartie, leur demander de faire des concerts de haut niveau dans des milieux défavorisés, des prisons, etc. Je crois que l'idée a été reprise par Athédé Carmonde, mais lui, il a eu cette idée-là encore bien avant.
3: Je vous propose qu'on fasse une seconde pause avec, là aussi, un texte phare, si j'ose dire. C'est le cas de le dire. C'est le cantique de Frère Soleil.
4: Loué sois-tu, mon Seigneur, par frère vent et par l'air, soit nuageux ou serein, et par tout temps, par lequel tu donnes à tes créatures la subsistance. Loué sois-tu, mon Seigneur, par sœur eau, laquelle est très utile et humble et précieuse et chaste. Loué sois-tu, mon Seigneur, par frère feu, par lequel tu nous éclaires la nuit, et lui est beau et joyeux et robuste et fort. Loué sois-tu, mon Seigneur, par sœur notre mère la terre, qui nous sustente et nous gouverne et donne des fruits variés, avec les fleurs colorées et l'herbe. Loué sois-tu, mon Seigneur, par ceux qui pardonnent pour l'amour de toi et qui supportent maladie et épreuve. Bienheureux ceux qui les supporteront en paix, car par toi, très haut, ils seront couronnés.
3: Voilà, vous êtes bien sur KTO. Nous parlons de François d'Assise en compagnie de Sylvain Piron, historien, et de François Delmas Goyon, laïc franciscain de l'école franciscaine de Paris. Alors, Sylvain Piron, je vous ai entendu à un moment parler de l'Égypte, de la rencontre avec le sultan, etc. Mais on m'a dit, ça, tout ça, c'est pas historique, il a jamais pu y aller.
2: Mais bien sûr, il y est allé, oui, c'est tout à fait documenté.
3: Alors là, vous
2: on a
3: c'est ma propre légende dorée que vous êtes en train de briser, là.
2: Il n'y a aucun doute à avoir, François voulait aller.
3: Donc il est allé en Afrique.
2: Voilà, François voulait. Alors, ce qui est faux, c'est François recherche le martyr. François ne cherchait pas le martyr, il voulait faire des pèlerinages.

0: Italie. Il a pu rencontrer le sultan, il a passé quelques jours. Ça s'est plutôt bien passé pour une raison simple, qui est que le sultan avait une population chrétienne importante et il savait ce qu'était un chrétien. Pour autant, il n'était pas prêt à se convertir pour des raisons politiques assez évidentes. Et voilà, François a dû proposer de traverser le feu pour montrer que sa foi était supérieure. Le sultan ne le dit peut-être pas. Voilà, il est reparti avec des cadeaux. Il est reparti malade. Et le voyage est terminé. En fait, il a quitté Dabia parce que ça se passait mal avec les croisés qui ont pris la ville et qui se sont déchirés entre eux. Mais François, tombant malade, donc de malaria, maladie des yeux attrapée pendant le voyage, a dû rester au moins 6 mois à Saint-Jean-d'Acre, malade. Et c'est là, vraiment, à Saint-Jean-d'Acre, où il a rencontré l'islam. Il a certainement, et l'islam et le judaïsme. Même hypothèse qu'il était soigné par un médecin juif de la communauté d'Acre serait pas du tout invraisemblable de la maladie des yeux, puisque dans les documents qu'il écrit à son retour, il y a des choses qui sont inspirées de dévotions juives et chrétiennes, juives et musulmanes, pardon. L'appel à la prière, la récitation des noms de Dieu et pratiques juives, conserver les documents écrits qui contiennent les lettres avec lesquelles on écrit le nom de Dieu, qui est la Géniza, le fait très bien connue, ben François demande à ce qu'on fasse la même chose.
1: Donc ça, pas il détruire
0: les... Voilà. Mmh. Donc on a les preuves, il y a des témoignages de chroniqueurs, etc. C'est, il n'y a aucun doute. Et ce voyage a été déterminant aussi dans la découverte de l'altérité. Mmh. Et donc de la découverte de l'altérité aussi de toutes les créatures, et donc de l'amour de toutes les créatures qu'il proclame, qu'on a entendu dans le cantique de Frère Soleil.
2: Mmh. En précisant simplement que si les traces documentaires sont nombreuses côté chrétien, du côté musulman, en revanche, on n'en a quasiment pas. Massignon croyait en avoir découvert une sur la tombe d'un théologien musulman, mais le chrétien concerné n'est probablement pas François.
1: Donc oui, Massignon, un orientaliste du XXe siècle. Alors, on ne reste malheureusement que quelques minutes. J'aimerais quand même que vous, en tant qu'historien, quel rapport vous portez sur les annexions qu'on fait un peu parfois de François d'Assise. Par exemple, François d'Assise... père d'une forme d'anarcho, anti-économie, anti-tout, anti... Comment vous voyez ça ?
0: Alors, c'est peut-être pas les mots qu'on emploie.
1: Oui, je sais, mais c'est pour vous.
0: Mais c'est vrai que l'idée de faire vivre des collectifs sans commandement, sans chef, voilà, ça c'est un exemple franciscain qui est, si on veut suivre le modèle de François, c'est comment faire vivre une communauté dans laquelle personne ne dirige. Ça c'est une vraie question, et François donne des indications, des pistes. Le refus de l'argent, oui, on peut réfléchir aujourd'hui, qu'est-ce que ça veut dire essayer de vivre sans argent, ou avec moins d'argent, ou en sortant des circuits commerciaux, en allant vers des circuits courts. Il y a 36 façons de s'inspirer des modèles de vie de François. Donc, il me semble très pertinent sur beaucoup de questions, sur la...
1: L'écologie, perdre l'écologie.
2: Alors juste, pour rebondir sur ce que disait Sylvain, il y a un petit groupe d'écrits de François d'Assise qu'on appelle les admonitions, qui sont extraordinaires parce que c'est une critique de toutes les formes d'appropriation dans tous les domaines de la vie. Et c'est très précieux parce qu'on peut vivre franciscainement de plein de manières, y compris en détenant des biens, à condition de ne pas se considérer comme propriétaire et de ne pas les accaparer. Et il y a une instance critique très très forte chez François d'Assise de tous les comportements de la vie humaine. Alors, pour l'écologie, François, le mot est anachronique, mais il y a une fraternité universelle avec toutes les créatures qui est extraordinaire et qui est vraiment une source d'inspiration pour aujourd'hui.
0: Oui, et aussi pour les écologistes d'aujourd'hui, penser à François permet de réfléchir à la dimension spirituelle de l'écologie qui ne peut pas, à mon avis, être une question purement technique. C'est pas juste en coupant telle et telle source d'énergie qu'on va résoudre quoi que ce soit. C'est en se sentant faire partie d'un tout qui est plus grand que nous, qu'on le considère comme une création avec un créateur ou simplement comme la globalité du système Terre. Voilà. Mais cette dimension spirituelle-là, elle est vitale et François permet de la rendre très sensible. Donc il y a quelque chose chez lui dans la non-appropriation qui est bouleversante quand François donne comme conseil pour faire un jardin de ne pas tout cultiver, de laisser une partie sauvage pour que les fleurs puissent fleurir, parce qu'elles aussi ont le droit à fleurir. Voilà.
1: Ça, donc, c'est des considérations. Tranquille.
0: Voilà. Là, on est complètement dans de la permaculture, des choses vraiment très pratiques. Ouais. Quand on coupe du bois, c'est couper une branche sans couper tout l'arbre. Voilà. Ouais. Il y a des choses de respect de tous les êtres qui sont vraiment, très forts, je pense. Alors, c'est pas des solutions écologiques radicales pour aujourd'hui, mais en tout cas, c'est des sources de réflexion qui sont très riches.
2: Et puis une attitude à avoir, l'attitude fraternelle, c'est fondamental. La désappropriation, la pauvreté, tout ça converge pour vivre la fraternité.
1: Mmh. Et alors, peut-être plus compliqué, c'est un peu plus théologique, mais

0: Cette désignation qu'on a attribuée à François, enfin qu'on a François l'autre Christ, alter Christus.
1: Ah oui, ça c'est venu après coup, bien sûr. Lui-même ne s'est jamais considéré, lui-même se considère comme un disciple, hein, comme voilà, voulant être le meilleur disciple. Mais effectivement, les marques de la passion se sont inscrites dans son corps. Il a voulu les cacher. Ça a été révélé après son décès, les stigmates, par frère Élie. Et à partir de là, on a dit oui. Là, il a tellement bien imité que il y a eu un saut qui a marqué dans son corps qu'il avait vécu exactement comme Jésus. Et élaboration théologique, c'était un autre Christ et qui a conduit aussi des auteurs franciscains, des penseurs franciscains au milieu fin XIIIe siècle à penser que François ouvre une nouvelle époque dans l'histoire de l'Église. Puisque dans les schémas de Joachim de Fiore qui attendait un âge de l'esprit, François a ouvert l'âge de l'esprit. Après l'âge du Père, l'âge du Fils, vient l'âge de l'esprit. Voilà, donc c'est vrai qu'il y a quelque chose d'assez extraordinaire, et avec une certitude chez certains que François a pris la troisième place dans la hiérarchie céleste, la place laissée vacante par Lucifer. Donc il y a Jésus homme, sa mère et François. Voilà, il y a un degré de vénération un petit peu exagéré.
2: Oui, puis il y a une récupération du fondateur par l'ordre franciscain pour se prévaloir d'une supériorité sur les autres, ce qui n'a rien de franciscain.
0: Très bien, alors on va s'arrêter là-dessus, les franciscains apprécieront. Sylvain Piron, vous venez de faire paraître François et ses frères aux éditions de La Tempête. Qu'est-ce que vous avez voulu montrer dans ce livre ?
1: Et précisément tout ce que nous avons dit aujourd'hui, c'est-à-dire le fait que François n'est pas seul et qu'il y a cette communauté autour de lui et qui a maintenu le message. Donc c'est vraiment ça. Et de montrer aussi que si on rentre dans le détail, donc c'est vraiment une biographie extrêmement pointue qui rentre dans tous les détails, mais avec une narration facile à suivre. Plus on rentre dans le détail, mieux on comprend la vie de François et le sens du message.
0: François et ses frères aux éditions de La Tempête. La Tempête, ça c'est bien trouvé. François Delmas-Goyon, vous avez deux livres. François d'Assise au fil des sources. Donc là, c'est plutôt des sources. Enfin, vous présentez les sources.
2: 24 textes des sources franciscaines, y compris des écrits de François que j'ai commentés.
0: Au CERF, dans la collection des sources franciscaines. Et puis, Le frère de toute créature.
2: C'est à l'époque où j'enseignais au Bernardin.
0: C'est dans, d'ailleurs, Paroles et silences, Collège des Bernardins.
2: Voilà, on m'avait demandé d'écrire une biographie de François. J'ai produit ce texte. Et je crois vraiment que la fraternité, c'est le mot ultime de la spiritualité franciscaine.
0: C'est mieux que de terminer par... Merci vraiment à tous les deux. Merci de nous avoir suivis. 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On se retrouve la semaine prochaine.

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2: Voici l'homélie d'aujourd'hui, enregistrée ce matin à la grotte de Lourdes.
3: Le Seigneur soit avec vous.
4: Et avec votre esprit.
3: Évangile de Jésus-Christ selon saint Luc. En ce temps-là, Jésus entra dans un village. Une femme nommée Marthe le reçut. Elle avait une sœur appelée Marie qui, s'étant assise aux pieds du Seigneur, écoutait sa parole. Quant à Marthe, elle était accaparée par les multiples occupations du service. Elle intervint et dit « Seigneur, cela ne te fait rien que ma sœur m'ait laissé faire seule le service. Dis-lui donc de m'aider. » Le Seigneur lui répondit « Marthe, Marthe, tu te donnes du souci et tu t'agites pour bien des choses. Une seule est nécessaire. Marie a choisi la meilleure part. Elle ne lui sera pas enlevée. »

Nous sommes venus à Lourdes pour apprendre, pour continuer à apprendre, à devenir des disciples de Jésus. Et Marie nous apprend la docilité, la disponibilité, une belle attitude intérieure. Nous sommes ici, dans une grotte, déjà physiquement, elle nous parle d'intériorité. La grotte nous invite à vivre et à développer la vie intérieure. Marie, nous dit l'Écriture, elle méditait tout dans son cœur. Elle fait ce travail en elle, de voir, d'écouter et de travailler dans son cœur la vie intérieure. Pour avoir une belle architecture à l'intérieur d'elle. Elle nous apprend à devenir des disciples. Et c'est ici que nous écoutons la parole de Dieu. La parole de Dieu a la mission de structurer notre vie intérieure. Nous connaissons bien, combien de fois nous avons écouté l'évangile de Marthe et Marie. Nous l'avons écouté, nous l'avons médité, nous avons parlé. Marthe et Marie, un modèle pour nous. Elles nous ressemblent. Elles sont comme nous. Nous aussi, nous vivons des tensions fraternelles. Marthe et Marie. Jésus n'oppose pas Marthe et Marie, n'oppose pas l'écoute et le service. Jésus met de l'ordre dans nos vies. Il donne la bonne place, d'abord à l'écoute et après au service. Marie, à Nazareth, à Cana, sur le calvaire, elle a su écouter et vivre le bon comportement spirituel en suivant son fils. Le premier point simple que je vous propose est celui de l'écoute. S'asseoir. Marie s'assoit au pied de Jésus. Il s'agit d'une attitude physique et spirituelle. Elle est assise. Elle écoute avant de faire, avant de donner, elle écoute. Elle reçoit, elle se forme, elle se transforme intérieurement grâce aux paroles de Jésus. Quand on vient ici à Lourdes, on vient ici pour s'asseoir, se poser, prier. Nous arrivons tous avec nos prières, avec nos demandes, avec nos joies, avec nos peines, avec notre espérance. Et ici, on se pose. Comme Marie. Et après, le Seigneur nous invite à partir plus léger. Nous avons prié, nous avons donné, nous avons écouté, nous repartons plus léger. Le Seigneur nous visite et nous apprend à faire comme Marie. Écouter, s'asseoir. Je pense à notre vie de tous les jours. Peut-être le matin, avant de voir notre portable, notre téléphone, avant d'ouvrir nos portables, avant de voir la presse, avant de nous agiter, nous poser, écouter la parole de Jésus pour apprendre, pour comprendre et pour grandir. Parce qu'après, pendant la journée, nous recevons énormément de paroles. Parfois, nous sommes distraits, parfois nous sommes agités. Mais si nous écoutons la parole de Jésus, on grandit. Deuxième aspect, le service. Jésus ne dit pas à Marthe, ne sers pas. Mais il lui dit, ne t'agitez pas. Le service est toujours formidable pour la vie de tous les jours. Mais il faut faire attention à l'agitation. L'agitation provoque un désordre en nous. Et Jésus dit à Marthe, ne t'agitez pas, sers avec joie. Si on est agité, on va se comparer. On va grogner peut-être. On va voir les autres et on va les juger. Et on va dire nos inquiétudes et nos tensions. Jésus nous invite à servir d'une manière
paisible. Quand je vois les hospitaliers, les brancardiers, l'esprit de service qu'il y a ici à Lourdes, on sert par amour et sans agitation, d'une manière paisible. Marthe et Marie. Elles nous apprennent à mener une vie ordonnée, à écouter avec attention et à servir avec amour. On partira d'ici de Lourdes dans quelques jours, mais partons avec un esprit de service heureux, avec un esprit d'écoute solide, pour que nous puissions donner le meilleur de nous-mêmes. Jésus met de l'ordre dans nos vies. Laissons Jésus être le maître de nos vies. Amen.

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3: Chers auditeurs, bonjour. Bienvenue à notre rendez-vous spirituel de ce mois du rosaire. Aujourd'hui, nous allons contempler un magnifique visage de la Vierge Marie. Marie, femme de l'écoute. L'évangile selon saint Luc nous rapporte cette parole. Marie retenait tous ces événements et les méditait dans son cœur. Cette phrase paraît simple. Et pourtant, elle nous ouvre la porte du cœur de Marie. Elle nous révèle le secret de sa sainteté. Avant d'être celle qui parle, Marie est celle qui écoute. Elle écoute l'ange Gabriel. Elle écoute les bergers. Elle écoute Siméon au temple. Elle écoute son fils. Et tout ce qu'elle entend, elle le conserve dans son cœur. Pour comprendre cette attitude de Marie, il faut entrer dans le langage même de la Bible. Dans l'Ancien Testament, le verbe hébreu qui signifie écouter est shama. Mais attention, pour la Bible, écouter n'est pas simplement entendre un son. Le verbe shama signifie écouter, accueillir, comprendre et mettre en pratique. Autrement dit, dans la foi biblique, écouter Dieu, c'est déjà commencer à lui obéir. C'est pourquoi la grande profession de foi d'Israël commence par ces mots. Shema Israël. Écoute, Israël. Dieu ne demande pas seulement des oreilles attentives. Il demande un cœur disponible. Un cœur capable de se laisser transformer par sa parole. Et lorsque nous regardons Marie, nous découvrons une femme entièrement habitée par ce shama. Elle écoute. Elle accueille. Elle médite. Puis elle répond, « Voici la servante du Seigneur, qu'il me soit fait selon ta parole. » Le Nouveau Testament, écrit en grec, va encore approfondir cette réalité. Le premier verbe est « akouo ». C'est d'ailleurs de ce mot que vient notre terme français « acoustique ». Dans les évangiles, akouo signifie bien plus qu'entendre. Il signifie accueillir avec foi. Quand Jésus dit « Celui qui a des oreilles pour entendre, qu'il entende », il ne parle pas seulement des oreilles du corps. Il parle surtout des oreilles du cœur. Mais il existe un autre mot encore plus riche. « Hippakouo ». Le préfixe « hippo » signifie « sous ». Ainsi, hippakouo veut dire littéralement se placer sous une parole. Se placer sous une parole pour la laisser guider sa vie. C'est l'origine même du mot obéissance. Dans la Bible, l'obéissance n'est pas la contrainte. L'obéissance est une confiance. C'est une écoute devenue vie. Une écoute devenue action, une écoute devenue fidélité. Frères et sœurs, une question mérite d'être posée aujourd'hui. Écoutons-nous vraiment Dieu, ou bien entendons-nous seulement parler de lui? Savons-nous écouter notre conjoint, nos enfants, les pauvres, les personnes âgées, les malades? Savons-nous écouter ce que l'Esprit Saint murmure dans notre conscience? Le rosaire est précisément cette école de l'écoute. À chaque dizaine, Marie nous prend par la main. Elle nous apprend à regarder Jésus. Elle nous apprend à écouter Jésus. Elle nous apprend à suivre Jésus. Peut-être que le Seigneur nous demande aujourd'hui une chose très simple. Retrouver quelques minutes de silence chaque jour. Quelques minutes sans téléphone. Quelques minutes sans agitation. Quelques minutes pour dire « Parle Seigneur, ton serviteur écoute ». Prions. Vierge Marie, toi qui gardais la parole dans ton cœur, apprends-nous l'écoute de la foi. Apprends-nous l'écoute du disciple. Apprends-nous l'écoute de l'obéissance confiante. Fais taire en nous tout ce qui nous éloigne de Dieu. Donne-nous un cœur disponible à son amour et conduis-nous toujours vers ton Fils Jésus, lui qui vit et règne pour les siècles des siècles. Amen.

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1: Notre-Dame de Lourdes, je vous demande votre aide pour un parent qui va subir une intervention chirurgicale lourde suite à un accident. Merci, merci Maman Marie.
2: Je demande votre protection pour mon fils qui doit se faire opérer aujourd'hui. Guidez la main du chirurgien afin que mon fils soit libéré de tout mal. Merci, merci, merci Marie, je vous aime. Merci.
3: Merci pour ce moment de prière avec le pape Léo XIV pendant ces 4 jours. Merci, ma bonne maman du ciel, mon doux Jésus.
4: Au nom du Père et du Fils et du Saint-Esprit.
5: Amen.
4: Chers frères et sœurs, soyez les bienvenus à Lourdes dans cette grotte de Massabielle où la Vierge Marie, l'Immaculée Conception, est apparue à Bernadette. Avec elle, nous méditerons les mystères douloureux du rosaire. Nous prions avec tous les pèlerins présents à Lourdes. Nous prions aussi avec tous ceux et celles qui, de par le monde, nous sont unis par l'écoute de leur radio chrétienne francophone, par l'écoute de la chaîne de télévision catholique KTO ou par leur connexion au site internet du diocèse de Lourdes. Je crois en Dieu, le Père Tout-Puissant, Créateur du ciel et de la terre, et en Jésus-Christ, son Fils unique, notre Seigneur, qui a été conçu du Saint-Esprit, est né de la Vierge Marie, a souffert sous Ponce Pilate, a été crucifié, est mort et a été enseveli, est descendu aux enfers, le troisième jour est ressuscité des morts, est monté aux cieux, est assis à la droite de Dieu, le Père Tout-Puissant, d'où il viendra juger les vivants et les morts. Je crois en l'Esprit Saint, à la Sainte Église catholique, à la communion des saints, à la rémission des péchés, à la résurrection de la chair, à la vie éternelle. Amen. Prions aux intentions du Saint-Père, le pape Léon XIV, qui le 27 septembre dernier nous disait dans cette même grotte, « Je voudrais lancer un appel qui me tient particulièrement à cœur, me trouvant en ce lieu. C'est ici que la Vierge Marie est apparue à Sainte Bernadette avec le chapelet et qu'elle a, pour ainsi dire, guidé sa prière. C'est pourquoi aujourd'hui, comme si je recevais d'elle cette demande, j'invite tous les fidèles et toutes les communautés chrétiennes à prier le Saint-Rosaire au cours du mois d'octobre prochain, avec l'intention particulière que cessent les guerres et que la paix s'instaure entre les peuples en conflit. Accompagnons cette prière d'actes concrets de pénitence et de miséricorde, avec l'engagement de toujours favoriser le dialogue et la réconciliation. Notre Père, qui es aux cieux, que ton nom soit sanctifié, que ton règne vienne, que ta volonté soit faite sur la terre comme au ciel.
6: Donne-nous aujourd'hui notre pain de ce jour. Pardonne-nous nos offenses, comme nous pardonnons aussi à ceux qui nous ont offensés. Et ne nous laisse pas entrer en tentation, mais délivre-nous du mal.
4: Je vous salue Marie, pleine de grâce, le Seigneur est avec vous. Vous êtes bénie entre toutes les femmes, et Jésus, le fruit de vos entrailles, est béni.
7: Sainte Marie, Mère de Dieu, priez pour nous pauvres pécheurs, maintenant et à l'heure de notre mort. Amen.
4: Je vous salue Marie, pleine de grâce, le Seigneur est avec vous. Vous êtes bénie entre toutes les femmes, et Jésus, le fruit de vos entrailles, est béni.
7: Sainte Marie, Mère de Dieu, priez pour nous pauvres pécheurs, maintenant et à l'heure de notre mort. Amen.
4: Je vous salue, Marie, pleine de grâce. Le Seigneur est avec vous. Vous êtes bénie entre toutes les femmes, et Jésus, le fruit de vos entrailles, est béni.
7: Sainte Marie, Mère de Dieu,

0: Sainte-Vierge, ô Marie conçue sans péché,
1: priez pour nous qui avons recours à vous.
0: Premier mystère douloureux, l'agonie de Jésus. Nous méditons ce mystère douloureux avec les paroles mêmes que le pape Léon nous a adressées ici à Lourdes. De l'Évangile selon saint Luc, dans l'angoisse, Jésus priait avec plus d'insistance et sa sueur devint comme des gouttes de sang qui tombaient jusqu'à terre. Je ne te promets pas d'être heureuse en ce monde, mais dans l'autre. Cette promesse, proclamée ici même, résonne avec une force particulière. Dans ce monde de l'histoire, au sein d'une société en quête de progrès et de bien-être matériel, mais parfois tentée d'oublier l'horizon de l'éternité, Marie vient nous rappeler la grandeur et l'ampleur de notre vocation à la vie éternelle. Notre Père, qui es aux cieux, que ton nom soit sanctifié, que ton règne vienne, que ta volonté soit faite sur la terre comme au ciel.
2: Donne-nous aujourd'hui notre pain de ce jour. Pardonne-nous nos offenses, comme nous pardonnons aussi à ceux qui nous ont offensés. Et ne nous laisse pas entrer en tentation, mais délivre-nous du mal. Amen.
3: Je vous salue, Marie, pleine de grâce. Le Seigneur est avec vous. Vous êtes bénie entre toutes les femmes, et Jésus, le fruit de vos entrailles, est béni.
2: Sainte Marie, Mère de Dieu, priez pour nous pauvres pécheurs, maintenant et à l'heure de notre mort. Amen.
3: Je vous salue Marie, pleine de grâce. Le Seigneur est avec vous. Vous êtes bénie entre toutes les femmes, et Jésus, le fruit de vos entrailles, est béni.
2: Sainte Marie, Mère de Dieu, priez pour nous pauvres pécheurs, maintenant et à l'heure de notre mort. Amen.
3: Je vous salue Marie, pleine de grâce. Le Seigneur est avec vous. Vous êtes bénie entre toutes les femmes, et Jésus, le fruit de vos entrailles, est béni.
2: Sainte Marie, Mère de Dieu, priez pour nous pauvres pécheurs, maintenant et à l'heure de notre mort. Amen.
3: Je vous salue Marie, pleine de grâce. Le Seigneur est avec vous. Vous êtes bénie entre toutes les femmes, et Jésus, le fruit de vos entrailles, est béni.
2: Sainte Marie, Mère de Dieu, priez pour nous pauvres pécheurs, maintenant et à l'heure de notre mort. Amen.
3: Je vous salue Marie, pleine de grâce. Le Seigneur est avec vous. Vous êtes bénie entre toutes les femmes, et Jésus, le fruit de vos entrailles, est béni.
2: Sainte Marie, Mère de Dieu, priez pour nous pauvres pécheurs, maintenant et à l'heure de notre mort. Amen.
3: Je vous salue Marie, pleine de grâce. Le Seigneur est avec vous. Vous êtes bénie entre toutes les femmes, et Jésus, le fruit de vos entrailles, est béni.
2: Sainte Marie, Mère de Dieu, priez pour nous pauvres pécheurs, maintenant et à l'heure de notre mort. Amen.
3: Je vous salue Marie, pleine de grâce. Le Seigneur est avec vous. Vous êtes bénie entre toutes les femmes, et Jésus, le fruit de vos entrailles, est béni.
2: Sainte Marie, Mère de Dieu, priez pour nous pauvres pécheurs, maintenant et à l'heure de notre mort. Amen.
3: Je vous salue, Marie, pleine de grâce. Le Seigneur est avec vous. Vous êtes bénie entre toutes les femmes, et Jésus, le fruit de vos entrailles, est béni.
2: Sainte Marie, Mère de Dieu, priez pour nous pauvres pécheurs, maintenant et à l'heure de notre mort.
3: Je vous salue Marie, pleine de grâce. Le Seigneur est avec vous. Vous êtes bénie entre toutes les femmes, et Jésus, le fruit de vos entrailles, est béni.
2: Sainte Marie, Mère de Dieu, priez pour nous pauvres pécheurs, maintenant et à l'heure de notre mort. Amen.
3: Je vous salue Marie, pleine de grâce. Le Seigneur est avec vous. Vous êtes bénie entre toutes les femmes, et Jésus, le fruit de vos entrailles, est béni.
2: Sainte Marie, Mère de Dieu,

0: Marie, conçue sans péché.
1: Priez pour nous qui avons recours à vous.
0: Deuxième mystère douloureux, la flagellation. De l'Évangile selon saint Jean. Pilate ordonna de prendre Jésus et de le flageller. Face au courant actuel qui cherche à redéfinir la valeur de la vie humaine devant la maladie, la souffrance ou la vieillesse, la grotte de Massabielle se dresse comme un sanctuaire de l'espérance chrétienne. Ici, aucune fragilité n'est rejetée. Notre Père qui es aux cieux, que ton nom soit sanctifié, que ton règne vienne, que ta volonté soit faite sur la terre comme au ciel.
2: Donne-nous aujourd'hui notre pain de ce jour. Pardonne-nous nos offenses, comme nous pardonnons aussi à ceux qui nous ont offensés. Et ne nous laisse pas entrer en tentation, mais délivre-nous du mal.
3: Je vous salue, Marie, pleine de grâce. Le Seigneur est avec vous. Vous êtes bénie entre toutes les femmes, et Jésus, le fruit de vos entrailles, est béni.
2: Sainte Marie, Mère de Dieu, priez pour nous pauvres pécheurs, maintenant et à l'heure de notre mort. Amen.
3: Je vous salue, Marie, pleine de grâce. Le Seigneur est avec vous. Vous êtes bénie entre toutes les femmes, et Jésus, le fruit de vos entrailles, est béni.
2: Sainte Marie, Mère de Dieu, priez pour nous pauvres pécheurs, maintenant et à l'heure de notre mort. Amen.
3: Je vous salue, Marie, pleine de grâce. Le Seigneur est avec vous. Vous êtes bénie entre toutes les femmes, et Jésus, le fruit de vos entrailles, est béni.
2: Sainte Marie, Mère de Dieu, priez pour nous pauvres pécheurs, maintenant et à l'heure de notre mort. Amen.
3: Je vous salue, Marie, pleine de grâce. Le Seigneur est avec vous. Vous êtes bénie entre toutes les femmes, et Jésus, le fruit de vos entrailles, est béni.
2: Sainte Marie, Mère de Dieu, priez pour nous pauvres pécheurs, maintenant et à l'heure de notre mort. Amen.
3: Je vous salue, Marie, pleine de grâce. Le Seigneur est avec vous. Vous êtes bénie entre toutes les femmes, et Jésus, le fruit de vos entrailles, est béni.
2: Sainte Marie, Mère de Dieu, priez pour nous pauvres pécheurs.

0: Seigneur est avec vous. Vous êtes bénie entre toutes les femmes, et Jésus, le fruit de vos entrailles, est béni.
1: Sainte Marie, Mère de Dieu, priez pour nous pauvres pécheurs, maintenant et à l'heure de notre mort. Amen.
0: Je vous salue, Marie, pleine de grâce. Le Seigneur est avec vous. Vous êtes bénie entre toutes les femmes, et Jésus, le fruit de vos entrailles, est béni.
1: Sainte Marie, Mère de Dieu, priez pour nous pauvres pécheurs, maintenant et à l'heure de notre mort. Amen.
0: Je vous salue, Marie, pleine de grâce. Le Seigneur est avec vous. Vous êtes bénie entre toutes les femmes, et Jésus, le fruit de vos entrailles, est béni.
1: Sainte Marie, Mère de Dieu, priez pour nous pauvres pécheurs,
2: maintenant et à l'heure de notre mort. Amen.

0: Ô Marie conçue sans péché,
1: priez pour nous qui avons recours à vous.
0: Troisième mystère douloureux, le couronnement d'épines. De l'Évangile selon saint Jean. Ayant tressé une couronne d'épines, ils la placèrent sur la tête de Jésus. Vos béquilles, vos fauteuils roulants, vos larmes cachées ne sont pas des obstacles. Ils sont le lieu par excellence où vous êtes respectés, accueillis et transformés par l'amour infini de Dieu. Notre Père, qui es aux cieux, que ton nom soit sanctifié, que ton règne vienne, que ta volonté soit faite sur la terre comme au ciel.
2: Donnez-nous aujourd'hui notre pain de ce jour. Pardonnez-nous nos offenses, comme nous pardonnons aussi à ceux qui nous ont offensés. Et ne nous laisse pas entrer en tentation, mais délivre-nous du mal.
3: Je vous salue Marie, pleine de grâce. Le Seigneur est avec vous. Vous êtes bénie entre toutes les femmes. Et Jésus, le fruit de vos entrailles, est béni.
4: Sainte Marie, Mère de Dieu, priez pour nous pauvres pécheurs, maintenant et à l'heure de notre mort. Amen.
3: Je vous salue, Marie, pleine de grâce. Le Seigneur est avec vous. Vous êtes bénie entre toutes les femmes. Et Jésus, le fruit de vos entrailles, est béni.
4: Sainte Marie, Mère de Dieu, priez pour nous pauvres pécheurs, maintenant et à l'heure de notre mort. Amen.
3: Je vous salue, Marie, pleine de grâce. Le Seigneur est avec vous. Vous êtes bénie entre toutes les femmes. Et Jésus, le fruit de vos entrailles, est béni.
4: Sainte Marie, Mère de Dieu, priez pour nous pauvres pécheurs, maintenant et à l'heure de notre mort. Amen.
3: Je vous salue, Marie, pleine de grâce. Le Seigneur est avec vous. Vous êtes bénie entre toutes les femmes, et Jésus, le fruit de vos entrailles, est béni.
4: Sainte Marie, Mère de Dieu, priez pour nous pauvres pécheurs, maintenant et à l'heure de notre mort. Amen.
3: Je vous salue, Marie, pleine de grâce. Le Seigneur est avec vous. Vous êtes bénie entre toutes les femmes, et Jésus, le fruit de vos entrailles, est béni.
4: Sainte Marie, Mère de Dieu, priez pour nous pauvres pécheurs, maintenant et à l'heure de notre mort. Amen.
3: Je vous salue, Marie, pleine de grâce. Le Seigneur est avec vous. Vous êtes bénie entre toutes les femmes, et Jésus, le fruit de vos entrailles, est béni.
4: Sainte Marie, Mère de Dieu, priez pour nous pauvres pécheurs, maintenant et à l'heure de notre mort. Amen.
3: Je vous salue, Marie, pleine de grâce. Le Seigneur est avec vous. Vous êtes bénie entre toutes les femmes, et Jésus, le fruit de vos entrailles, est béni.
4: Sainte Marie, Mère de Dieu, priez pour nous pauvres pécheurs, maintenant et à l'heure de notre mort. Amen.
3: Je vous salue, Marie, pleine de grâce. Le Seigneur est avec vous. Vous êtes bénie entre

0: toutes les femmes, et Jésus, le fruit de vos entrailles, est béni.
1: Sainte Marie, Mère de Dieu, priez pour nous pauvres pécheurs, maintenant et à l'heure de notre mort. Amen.
0: Je vous salue, Marie, pleine de grâce. Le Seigneur est avec vous. Vous êtes bénie entre toutes les femmes, et Jésus, le fruit de vos entrailles, est béni.
1: Sainte Marie, Mère de Dieu, priez pour nous pauvres pécheurs, maintenant et à l'heure de notre mort. Amen.
0: Je vous salue, Marie, pleine de grâce. Le Seigneur est avec vous. Vous êtes bénie entre toutes les femmes, et Jésus, le fruit de vos entrailles, est béni.
1: Sainte Marie, Mère de Dieu, priez pour nous pauvres pécheurs, maintenant et à l'heure de notre mort.

0: Ô Marie conçue sans péché,
1: priez pour nous qui avons recours à vous.
0: Quatrième mystère douloureux, le portement de croix. De l'Évangile selon saint Jean, ils prirent donc Jésus, qui portant lui-même sa croix, sortit de la ville pour aller au lieu dit Golgotha. Lourdes est le lieu béni d'une profession de foi en la beauté et la sacralité de la vie, car il y est accueilli comme un don précieux de Dieu, appelé à s'épanouir pour l'éternité dans l'amour de Dieu. Notre Père, qui es aux cieux, que ton nom soit sanctifié, que ton règne vienne, que ta volonté soit faite sur la terre comme au ciel.
2: Donne-nous aujourd'hui notre pain de ce jour. Pardonne-nous nos offenses, comme nous pardonnons aussi à ceux qui nous ont offensés. Et ne nous laisse pas entrer en tentation, mais délivre-nous du mal. Amen. Je vous salue Marie, pleine de grâce. Le Seigneur est avec vous. Vous êtes bénie entre toutes les femmes. Et Jésus, le fruit de vos entrailles, est béni.
3: Sainte Marie, Mère de Dieu, priez pour nous pauvres pécheurs, maintenant et à l'heure de notre mort. Amen.
2: Je vous salue Marie, pleine de grâce. Le Seigneur est avec vous. Vous êtes bénie entre toutes les femmes. Et Jésus, le fruit de vos entrailles, est béni.
3: Sainte Marie, Mère de Dieu, priez pour nous pauvres pécheurs, maintenant et à l'heure de notre mort. Amen.
2: Je vous salue, Marie, pleine de grâce. Le Seigneur est avec vous. Vous êtes bénie entre toutes les femmes. Et Jésus, le fruit de vos entrailles, est béni.
3: Sainte Marie, Mère de Dieu, priez pour nous pauvres pécheurs, maintenant et à l'heure de notre mort. Amen.
2: Je vous salue, Marie, pleine de grâce. Le Seigneur est avec vous. Vous êtes bénie entre toutes les femmes, et Jésus, le fruit de vos entrailles, est béni.
3: Sainte Marie, Mère de Dieu, priez pour nous pauvres pécheurs, maintenant et à l'heure de notre mort. Amen.
2: Je vous salue, Marie, pleine de grâce. Le Seigneur est avec vous. Vous êtes bénie entre toutes les femmes, et Jésus, le fruit de vos entrailles, est béni.
3: Sainte Marie, Mère de Dieu, priez pour nous pauvres pécheurs, maintenant et à l'heure de notre mort. Amen.
2: Je vous salue, Marie, pleine de grâce. Le Seigneur est avec vous. Vous êtes bénie entre toutes les femmes, et Jésus, le fruit de vos entrailles, est béni.
3: Sainte Marie, Mère de Dieu, priez pour nous pauvres pécheurs, maintenant et à l'heure de notre mort. Amen.
2: Je vous salue, Marie, pleine de grâce. Le Seigneur est avec vous. Vous êtes bénie entre toutes les femmes, et Jésus, le fruit de vos entrailles, est béni.
3: Sainte Marie, Mère de Dieu, priez pour nous pauvres pécheurs, maintenant et à l'heure de notre mort.
2: Je vous salue Marie, pleine de grâce. Le Seigneur est avec vous. Vous êtes bénie entre toutes les femmes, et Jésus, le fruit de vos entrailles, est béni.
3: Sainte Marie, Mère de Dieu, priez pour nous pauvres pécheurs, maintenant et à l'heure de notre mort. Amen.
2: Je vous salue Marie, pleine de grâce. Le Seigneur est avec vous. Vous êtes bénie entre toutes les femmes, et Jésus, le fruit de vos entrailles, est béni.
3: Sainte Marie, Mère de Dieu, priez pour nous pauvres pécheurs, maintenant et à l'heure de notre mort. Amen.
2: Je vous salue, Marie, pleine de grâce. Le Seigneur est avec vous. Vous êtes bénie entre toutes les femmes, et Jésus, le fruit de vos entrailles, est béni.
3: Sainte Marie, Mère de Dieu, priez pour nous pauvres pécheurs, maintenant et à l'heure de notre mort. Amen.

0: Ô Marie conçue sans péché.
1: Priez pour nous.
0: Cinquième mystère douloureux, le crucifixion et la mort de Jésus. De l'Évangile selon saint Jean, Jésus disait à ses disciples, ma vie, nul ne la prend, mais c'est moi qui la donne. Je te promets, oui, la vie éternelle est une promesse certaine que le Seigneur nous fait. Et il nous l'a déjà obtenue par sa mort et sa résurrection, et il la réalise chaque jour en nous par la grâce du baptême. Notre Père, qui es aux cieux, que ton nom soit sanctifié, que ton règne vienne, que ta volonté soit faite sur la terre comme au ciel.
2: Donne-nous aujourd'hui notre pain de ce jour. Pardonne-nous nos offenses, comme nous pardonnons aussi à ceux qui nous ont offensés. Et ne nous laisse pas entrer en tentation, mais délivre-nous du mal.
3: Je vous salue, Marie, pleine de grâce. Le Seigneur est avec vous. Vous êtes bénie entre toutes les femmes, et Jésus, le fruit de vos entrailles, est béni.
2: Sainte Marie, Mère de Dieu, priez pour nous pauvres pécheurs, maintenant et à l'heure de notre mort. Amen.
3: Je vous salue, Marie, pleine de grâce. Le Seigneur est avec vous. Vous êtes bénie entre toutes les femmes, et Jésus, le fruit de vos entrailles, est béni.
2: Sainte Marie, Mère de Dieu, priez pour nous maintenant et à l'heure de notre mort. Amen.
3: Je vous salue, Marie, pleine de grâce. Le Seigneur est avec vous. Vous êtes bénie entre toutes les femmes, et Jésus, le fruit de vos entrailles, est béni.
2: Sainte Marie, Mère de Dieu, priez pour nous pauvres pécheurs, maintenant et à l'heure de notre mort. Amen.
3: Je vous salue, Marie, pleine de grâce. Le Seigneur est avec vous. Vous êtes bénie entre toutes les femmes, et Jésus, le fruit de vos entrailles, est béni.
2: Sainte Marie, Mère de Dieu, priez pour nous pauvres pécheurs, maintenant et à l'heure de notre mort. Amen.
3: Je vous salue, Marie, pleine de grâce. Le Seigneur est avec vous. Vous êtes bénie entre toutes les femmes, et Jésus, le fruit de vos entrailles, est béni.
2: Sainte Marie, Mère de Dieu, priez pour nous pauvres pécheurs, maintenant et à l'heure de notre mort. Amen.
3: Je vous salue, Marie, pleine de grâce. Le Seigneur est avec vous. Vous êtes bénie entre toutes les femmes, et Jésus, le fruit de vos entrailles, est béni.
2: Sainte Marie, Mère de Dieu, priez pour nous pauvres pécheurs, maintenant et à l'heure de notre mort. Amen.
3: Je vous salue, Marie, pleine de grâce. Le Seigneur est avec vous. Vous êtes bénie entre toutes les femmes, et Jésus, le fruit de vos entrailles, est béni.
2: Sainte Marie, Mère de Dieu, priez pour nous pauvres pécheurs, maintenant et à l'heure de notre mort. Amen.
3: Je vous salue, Marie, pleine de grâce. Le Seigneur est avec vous. Vous êtes bénie entre toutes les femmes, et Jésus, le fruit de vos entrailles, est béni.
2: Sainte Marie, Mère de Dieu, priez pour nous pauvres pécheurs, maintenant et à l'heure de notre mort. Amen.
3: Je vous salue, Marie, pleine de grâce. Le Seigneur est avec vous. Vous êtes bénie entre toutes les femmes, et Jésus, le fruit de vos entrailles, est béni.
2: Sainte Marie, Mère de Dieu, priez pour nous pauvres pécheurs, maintenant et à l'heure de notre mort. Amen.
3: Je vous salue, Marie, pleine de grâce. Le Seigneur est avec vous. Vous êtes bénie entre toutes les femmes, et Jésus, le fruit de vos entrailles, est béni.
2: Sainte

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2: De Marie de l'Incarnation, carmélite au XVIe siècle. Faites miséricorde aux nécessiteux. Ô Seigneur très aimant, vous voyez la nécessité et la misère du monde entier. Que de nécessité et de nécessiteux. Vous qui connaissez toutes choses, vous en qui se meuvent tous les hommes et toutes les créatures vivantes, vous qui voyez tous nos besoins, subvenez à tout, pourvoyez à tout, donnez votre grâce à tout. Tous vous réclament, tous vous invoquent, et pour tous je vous supplie, exaucez-nous, Dieu de mon cœur et vie de mon âme. Ô mon Seigneur et mon tout, faites pleuvoir vos grâces sur les humains. Ne permettez pas que ceux que vous avez faits à votre image et ressemblance périssent éternellement.

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1: Amis auditeurs, bienvenue à l'écoute de ce programme. L'amour n'est pas une émotion passagère, mais plutôt un oui profond à l'autre personne. C'est la préface du pape pour la nouvelle édition de UCAT Love Forever de la Fondation UCAT, destinée à accompagner les jeunes dans leur réflexion sur l'amour, les relations et le mariage à la lumière de la foi catholique et avec un regard sur la rencontre internationale qui se tient au Vatican du 7 au 14 octobre, intitulée « 10 ans après Amoris Laetitia, annoncer l'évangile avec les familles aujourd'hui pour dresser le bilan pastoral de l'exhortation apostolique sur la famille » publiée en 2016. L'actualité de l'Église nous conduira également au Cameroun et en Côte d'Ivoire. L'actualité politique et sociale sur le continent africain concerne la crise sanitaire due au virus Ebola, la Zambie, entre autres. Bienvenue encore une fois à l'écoute de ce programme que nous commençons avec l'actualité de l'Église.
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1: La préface du pape Léon XIV d'une nouvelle édition de UCAT Love Forever, un ouvrage destiné à accompagner les jeunes dans leur réflexion sur l'amour, les relations et le mariage à la lumière de la foi catholique, a été rendu public mardi 6 octobre. Elle constitue un appel vibrant adressé aux jeunes couples à croire en la beauté et en la pérennité de l'amour chrétien, rejetant fermement la culture du jetable. Le pape insiste sur le fait que le véritable amour ne se consomme pas pour être jeté après usage. Il s'agit d'un engagement profond et total, un oui inlassable et fidèle à l'image même de l'amour de Dieu. Le texte exhorte les jeunes à dépasser les doutes de l'époque actuelle pour oser s'engager dans l'aventure d'un projet de vie à deux capable de durer toute une vie. Le pape rappelle à la veille de l'ouverture, mercredi 7 octobre, de la rencontre sur le 10e anniversaire de l'exhortation apostolique post-synodale du pape François à Amoris Laetitia, que l'amour conjugal n'est pas une émotion passagère, mais une décision, un chemin et une alliance pour toute la vie. En accord avec les orientations de la Fondation UCAT et du Saint-Siège, Mgr Mathieu Madega, évêque de Mouila au Gabon, témoigne dans un entretien accordé aux médias du Vatican comment l'Église locale vient en aide aux jeunes. On l'écoute.
3: Cette pastorale est faite d'abord en annonçant le Christ, parce que vous savez, comme nous le disons au diocèse, l'engagement le plus dur, le plus fort, le plus fondamental, c'est le baptême. C'est au baptême où on renonce à Satan et à toutes ses œuvres. Ce renoncement atterrit maintenant dans les domaines. Ceux qui sont appelés au sacerdoce, par exemple, on s'appuie sur le baptême. Ceux qui sont appelés au mariage, on s'appuie sur le baptême. Et donc, c'est une conséquence logique de la vie du baptême qui va se prolonger dans le mariage. Et lorsque le Saint-Père convoque justement et les présidents des conférences épiscopales et les responsables des églises orientales, c'est justement pour replacer ce mystère. Parce que l'amour demeure toujours un mystère, parce que Dieu est amour, Dieu est mystère, et dans cette relation aussi, il y a la dimension humaine, certes, mais il y a aussi la dimension divine qui est mystère. Donc c'est amour humain, amour divin en même temps. Parce que c'est un amour qui est aussi créateur de l'espèce humaine, qui prolonge l'œuvre de la création, pour ainsi dire. Et donc la pastorale consiste justement à souligner que les chrétiens vivent leur baptême et ceux qui sont appelés au mariage à un accompagnement par la préparation au mariage, préparation humaine, préparation psychologique, dans tous les domaines en tout cas, selon les phases déjà mises sur pied.
1: Mgr Mathieu Madega, évêque de Mouila au Gabon, propos recueillis par Jean-Paul Kamba. Au diocèse de Bamenda au Cameroun, la célébration dimanche 4 octobre du 8e centenaire de la mort de Saint François d'Assise a été une occasion pour l'ordinaire du lieu, Monseigneur Andrew Nkea, d'appeler les chrétiens à retrouver l'essentiel de l'esprit franciscain, à savoir la pauvreté évangélique, l'humilité, le service aux plus fragiles et le respect de la création. Les détails avec Paul Valéry Mendogo.
4: Présidant la célébration, Monseigneur Andrew Nkea, archevêque de Bamenda, a invité les chrétiens à dépasser les signes extérieurs de la foi pour faire apparaître le Christ dans leur manière de vivre face à une société marquée, selon lui, par le consumérisme, l'égoïsme, la violence, l'indifférence envers les pauvres. L'archevêque métropolitain de Bamenda a proposé 3 traits de la spiritualité de Saint François, à savoir la pauvreté, l'humilité et l'amour de la création. Notre vocation est de servir et non d'accumuler, a-t-il rappelé, invitant particulièrement les personnes consacrées à ne pas se laisser détourner de leur mission par la recherche du confort, des biens matériels et du prestige. Au Cameroun, l'héritage de Saint François d'Assise demeure vivant à travers les frères mineurs capucins, les sœurs tertiaires de Saint François et les fraternités franciscaines séculière, engagée notamment dans l'évangélisation, l'éducation, la santé et le service des plus vulnérables. Pour Mgr Andrew Nkea, nul besoin de porter l'habit franciscain pour vivre cet esprit, servir les pauvres, construire la fraternité et prendre soin de la création sont une vocation pour tout chrétien. Paul Valéry Mondogo depuis Bamenda pour Radio Vatican.
1: La grande famille franciscaine de Côte d'Ivoire a célébré le dimanche 4 octobre le transitus de Saint-François d'Assise à la paroisse Saint-Étienne de Koumassi dans le diocèse de Grand Bassam. Marcel Aristombly.
5: Évoquant le parcours spirituel de Saint-François d'Assise, le frère Aurel da Silva, religieux dominicain et responsable des études du couvent de Cocody, a insisté sur la capacité à répondre aux crises de son époque par une réforme profonde de sa vie. Selon frère Aurel da Silva, Saint-François d'Assise rappelle également aux chrétiens qu'ils ne sont pas les propriétaires absolus des biens qu'ils possèdent. Face à une société marquée par la violence, la corruption, la recherche effrénée du confort matériel et diverses forme d'injustice, le religieux dominicain a invité les membres de la grande famille franciscaine à entamer leur propre transitus.
6: Disposons-nous, nous aussi, à entamer notre propre transitus qui nous fera passer de la vie des vignerons infidèles à celle de vignerons fidèles dont Saint-François constitue pour nous un modèle éminent.
5: Pour frère Sylvestre Bini, religieux amigonien et secrétaire de la grande famille franciscaine en Côte d'Ivoire, cette célébration constitue un devoir de mémoire, mais également une invitation à poursuivre l'œuvre spirituelle et sociale de Saint-François.
7: Saint-François représente cette figure-là qui vient pour nous aider à vivre l'évangile. Vivre l'évangile, c'est ça, c'est quoi? C'est suivre le Seigneur. Et suivre le Seigneur dans la pauvreté, dans la justice, dans tout ce qui nous touche actuellement comme écologie. Saint-François vient nous aider vraiment à prendre soin de notre frère, de notre sœur et de l'écologie en général. Et nous sommes vraiment très heureux de nous retrouver ici, dans cette paroisse, avec toute la famille franciscaine, vraiment pour célébrer cela.
5: Marcel Ariston Blé, Abidjan, Côte d'Ivoire, pour Radio Vatican.
1: La communauté Sant'Egidio a présenté mardi 6 octobre à Rome le programme de la prochaine rencontre interreligieuse qui aura lieu du 25 au 27 octobre à Assise pour chercher ensemble un chemin pour une paix véritable. 40 ans après le discours initiateur du pape Jean-Paul II, l'esprit d'Assise perdure selon Marco Impagliazio, président de la communauté Sant'Egidio.
8: On a mesuré tout au long de ces 40 ans que la paix est possible. Et nous avons commencé ces rencontres quand il y avait la guerre froide et les murs de Berlin n'étaient pas encore tombés. Donc nous espérons qu'en continuant ces rencontres, et de nouveaux chemins vont se réouvrir. Nous serons assises pour regarder le monde avec le visage de la paix et la perspective de la paix. Nous vivons dans un monde dans lequel on ne se parle plus. Donc, l'essentiel de ces rencontres, de se connaître, de faire de l'amitié, de faire grandir des amitiés, de commencer des chemins ensemble. Et puis, l'histoire nous dira si ces chemins sont bons ou pas. L'Église catholique aujourd'hui a les drapeaux de la paix au niveau mondial. Et si Jean-Paul II avait commencé ses rencontres pendant la guerre froide, Léon XIV vient assister pendant la Troisième Guerre mondiale à Morceau. Donc, contexte différent, mais la même force et prophétie de la paix de l'Église.
1: Marco Impagliazzo, président de la communauté Sant'Egidio.
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1: En République démocratique du Congo, un Kenyan vivant dans ce pays est mort d'Ebola lundi soir dans un hôpital de Nairobi. C'est ce qu'a annoncé mardi le ministre de la Santé kenyan, précisant qu'il s'agissait d'une première infection et d'un premier décès lié à cette maladie. La République démocratique du Congo est en proie à la 17e épidémie de maladie Ebola de son histoire, devenue en quelques mois la plus meurtrière jamais connue dans ce pays. La Zambie a décidé de signer jeudi un accord de santé avec les États-Unis, longtemps bloqué en raison de contreparties en matière de données et de ressources minérales. Cet accord prévoit une contribution à hauteur de 1,5 milliard de dollars sur 5 ans de la part de Washington. Des journalistes d'investigation égyptiens détenus depuis leur arrestation la semaine dernière en Égypte ont dénoncé auprès des autorités judiciaires égyptiennes des tortures. C'est ce qu'a rapporté lundi une ONG locale de défense des droits humains. Leur arrestation constitue pour des ONG l'atteinte la plus grave portée à un média indépendant depuis des années. Elle a été condamnée par plus de 80 organisations régionales et internationales qui ont appelé à leur libération immédiate. Le Conseil des droits de l'homme de l'ONU a condamné lundi les frappes de drones indiscriminées et les attaques contre des civils au Soudan et a appelé à un cessez-le-feu immédiat. Cette plus haute instance onusienne en matière de droits humains a en outre décidé de prolonger d'un an le mandat de la mission internationale indépendante d'établissement des faits pour le Soudan. Le trafic de médicaments en Afrique centrale, alimenté par de difficultés d'accès aux soins, constitue une menace majeure pour la santé publique, selon un rapport de l'Office des Nations Unies contre la drogue et le crime publié mardi. Dans les 6 pays de la Communauté économique et monétaire d'Afrique centrale, CEMAC, qui présente des indicateurs de santé parmi les plus défavorables au monde, l'écart entre les besoins en santé et l'accès effectif à des produits sûrs et abordables favorise le développement des marchés illicites, alerte le rapport co-signé par l'Organisation mondiale de la santé et la CEMAC. Du 7 au 14 octobre, comme nous l'avons dit au début de ce programme, 187 représentants venus du monde entier se réunissent au Vatican autour de l'exhortation apostolique post-synodale du pape François, une initiative du pape Léon XIV pour réfléchir à la manière d'annoncer l'évangile aux familles d'aujourd'hui. Le père Brice Ernest Wensou, vice-président de l'Institut pontifical Jean-Paul II pour les études sur le mariage et la famille, section Afrique à Cotonou, espère un nouvel élan pastoral de la vocation à la sainteté. Il commence par nous partager sa lecture de cette initiative du pape Léon XIV. On l'écoute.
10: Je remercie personnellement, ecclésialement, le pape Léon XIV pour cette initiative qui manifeste sa proximité. Proximité envers les familles et surtout proximité envers la pédagogie sociale de l'Église comme lumière d'une humanité en quête de sens, en quête de vie aujourd'hui.
11: Pourquoi réfléchir à une nouvelle manière d'annoncer l'Évangile aux familles aujourd'hui?
10: Le dynamisme nouveau n'est pas un programme qu'il faut inventer. En fait, il s'agit de revenir, de repartir du Christ qu'il faut connaître en famille, qu'il faut aimer, qu'il faut imiter pour vivre en lui la vie trinitaire et pour transformer avec lui l'histoire. C'est là le problème. Transformer avec lui l'histoire jusqu'à son achèvement. C'est un programme qui ne change pas en réalité avec la variation des temps et des cultures. Même si ce programme tient compte du temps et de la culture pour un dialogue vrai et une communication efficace, et ici, particulièrement, à l'intérieur des maisons, des familles. La famille n'est pas en l'air, elle est concrète, elle est domestique avant d'être publique.
11: Qu'attendez-vous de cette rencontre autour d'Amoris Laetitia?
10: Les attentes sont grandes. Mais moi, j'attends particulièrement, en tant que prêtre dans le service du mariage, j'attends une pédagogie de la sainteté conjugale et familiale. Parce que le prêtre est d'abord membre d'une famille. Donc, tant que la pédagogie de la sainteté familiale n'est pas prise en main aujourd'hui, je crois qu'on n'aura pas encore percé l'essentiel. L'essentiel, c'est la manière dont nous conduisons les gens, non pas à notre manière, mais à la manière de la Sainte Famille, par exemple. Regardez comment la Sainte Famille, comment elle est restée à l'écoute, prend l'enfant, va, toutes ces difficultés. Donc, c'est cette pédagogie de la sainteté qui prend sa source de la nouvelle radicalement bonne des familles, et en même temps, qui se déploie jour après jour dans la vie des personnes, dans le travail, dans la profession, sur le terrain. Eh bien, cette sainteté, cette pédagogie est capitale aujourd'hui. Et c'est là que je retrouve, d'ailleurs, l'objectif des assises, qui a été de procéder dans l'écoute réciproque à un discernement synodal sur les mesures à prendre pour annoncer l'évangile aux familles aujourd'hui. Il ne s'agit pas d'une annonce du dehors, mais il s'agit non seulement de tenir compte du dehors pour réorienter les choses de l'intérieur. L'attente, selon moi, est à deux niveaux, ecclésial et sectoriel. Au niveau de l'Église, espèce en humanité, nous attendons une affirmation pastorale du bien commun liée à la justice des affects aujourd'hui. Au niveau de l'expérience des familles, par exemple en Afrique, au sud du Sahara, nous attendons un nouveau souffle pour la mission du mariage et de la famille dans tous les domaines, surtout dans le domaine du dialogue interreligieux, de la liberté des consentements, par exemple, au niveau du droit coutumier, du droit civil, du droit ecclésial, de la dimension sacramentelle, des rapports entre le mariage, le travail et la famille, des étapes d'accompagnement avant, pendant et après le mariage. Il y a des situations de détresse, d'orphelinat, de veuvage précoce, des handicaps après les consentements et surtout la question des conjoints âgés. Il faut nécessairement un nouvel élan pastoral de la vocation à la sainteté conjugale aujourd'hui. Et prêtre, dans le service de la famille, du mariage, voyez un peu ce que je peux attendre. Eh bien, c'est la pédagogie de la sainteté. Sans la sainteté comme au récit victorieux du Christ, victoire de la vie sur la mort, et en même temps, sainteté qui va jusqu'au bout dans les perspectives des procédures de béatification et canonisation. Et selon moi, il faut qu'on aille jusque-là. L'espérance pour moi est que nous sommes appelés à puiser un élan renouvelé pour notre vie familiale en faisant même la force, que cette force inspiratrice de notre cheminement soit la Trinité. C'est un nouveau départ et c'est le regard fixé sur ces sources trinitaires qui fera de nous ou qui nous aidera à trouver des résultats nécessaires pour avancer.
1: Le père Brice Ernest Wensou, vice-président de l'Institut pontifical Jean-Paul II pour les études sur le mariage et la famille, section Afrique à Cotonou, au Bénin, interrogé par Françoise Niamien.
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1: Chers amis, c'est la fin de ce programme que Marie-Josée Moindo-Bois-Bois-Loy a eu le plaisir de vous présenter. Au revoir et à très bientôt à l'écoute de nos prochaines éditions. Laudetur Jesus Christus.

et l'éclat de toutes les couleurs, la saveur de tous les goûts, le parfum de toutes les odeurs, le charme de toutes les harmonies, la fraîche suavité des intimes étreintes. En vous, quelle volupté délicieuse, de vous, quelle source généreuse, vers vous, quelle attraction radieuse, par vous, quelle transformation.

débordant de divinité, ô roi des rois dignissime. Vous êtes perle féconde, richesse de l'humanité, ouvrier d'infini savoir, maître d'infinie patience, conseiller d'infinie sagesse, gardien d'infini dévouement, ami d'infinie fidélité. Vous êtes douce saveur de totale intimité, caresse d'infinie délicatesse, tendresse d'infinie bonté, amour d'infinie ardeur, étreinte d'infinie douceur, jalousie d'infinie pureté. Je vous préfère à toutes les créatures. Pour vous, je renonce à tous les plaisirs. Pour vous, j'affronte toutes les adversités. Et de tout cela, il ne m'importe pas d'être loué, sinon de vous seul. Car de tout cela, comme de tout bien, vous seul êtes la sève. Sous l'impulsion de votre ardeur, j'unis l'élan de ma piété à la vertu de votre prière, afin que la pureté de cette divine union, où sera dissipé tout instinct rebelle, me conduise au sommet.

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2: Bonjour à tous, nous poursuivons encore aujourd'hui les réponses données par le pape Léon XIV aux journalistes. Interrogé sur l'illusion du réarmement qu'il a évoqué à Metz, un terme qui a suscité des critiques, notamment en Ukraine, le pape Léon XIV a d'abord rappelé les principes de la doctrine sociale de l'Église face aux tensions internationales. La première chose serait de souligner les principes de la doctrine sociale de l'Église qui cherche à ne pas promouvoir la violence, la haine, les armements, a-t-il déclaré, en évoquant les dangers qu'il y a dans le monde d'aujourd'hui, notamment le développement de nouvelles armes nucléaires et des guerres toujours plus destructrices, surtout pour la vie humaine. Semblant viser, sans la nommer, la politique de Donald Trump qui exige de ses partenaires de l'OTAN une forte hausse des dépenses militaires, le pape a expliqué qu'à ses yeux, la poursuite de l'augmentation des dépenses militaires pose également une question de choix collectif. Avec ces milliards d'euros ou de dollars, on pourrait résoudre des problèmes comme la faim dans le monde, le logement, les situations de chômage, a-t-il expliqué, reprenant un argument souvent exprimé par le pape François. Léon XIV a ensuite précisé qu'il ne s'agissait pas, dans son propos, de prendre une position partisane, mais de tenir la responsabilité de l'Église, être une voix qui essaie de promouvoir les valeurs de la dignité humaine, de l'importance de la vie, de la possibilité peut-être de dépenser plus dans la santé et l'éducation et moins pour des armes. Dans cette perspective, l'Église doit continuer à inviter les dirigeants à rechercher des solutions par le dialogue, notamment les leaders comme ceux de Russie et d'Ukraine et d'autres pays. L'enjeu est de chercher comment résoudre les problèmes sans continuer ces guerres qui n'ont plus de sens, a-t-il insisté, alors que son envoyé spécial pour la guerre en Ukraine, le cardinal Zuppi, effectue ces jours-ci une mission délicate à Moscou. Nous ne pouvons obliger personne, a reconnu Léon XIV. Même lorsque cette démarche peut sembler vaine, il a assuré vouloir néanmoins la poursuivre, parfois. Cela semble inutile, mais nous allons continuer à parler, nous allons continuer à inviter, nous allons continuer à annoncer l'Évangile, a-t-il martelé. Ainsi a retenti un appel pour l'Église de France à être vraiment missionnaire et à porter l'Évangile. C'est l'appel qu'il a lancé tout particulièrement aussi aux évêques à Lourdes. Face aux défis immenses de notre époque, je vous exhorte, chers frères, à faire preuve de courage, d'audace et de créativité missionnaire. Ne vous laissez pas décourager par les erreurs, les incohérences ou même les chutes qui ont jalonné l'histoire de ce peuple en marche. Ayez toujours le courage de reconnaître les fautes dans l'amour de la vérité et la détermination à panser des blessures avec la charité du bon pasteur qui connaît ses brebis et les appelle chacune par son nom. Levez-vous donc avec espérance et ne vous lassez pas d'annoncer l'Évangile. Un article de Jean-Marie Guénois dans Le Figaro propose une synthèse de la feuille de route qui était délivrée de manière très précise à l'épiscopat français lors de la rencontre à Lourdes. La question des abus sexuels a bien sûr été au cœur de la rencontre, aux côtés de 6 autres points majeurs de cette feuille de route. C'est l'expression utilisée par le pape et laissée à la centaine d'évêques réunis à Lourdes. Je vous propose donc d'être à l'écoute de cette feuille de route dès demain. À très bientôt.

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1: Au nom du Père et du Fils et du Saint-Esprit, Amen. Mon Seigneur et mon Dieu, je crois de tout mon cœur que tu es ici, que tu me vois, que tu m'entends. Je t'adore avec profonde révérence. Je te demande le pardon de mes péchés et ton aide pour faire de mon mieux ce moment de prière. Ma Mère Immaculée, Saint Joseph et mon ange gardien, intercédez pour moi. Nous sommes encore sur un petit nuage. En France, le pape vient de nous visiter et il a donné son enseignement, spécialement aux catholiques français, mais au monde entier, puisque ce que dit le pape s'applique à tout le monde, car l'Église est universelle. Et nous digérons à peine tout ce qu'il nous a dit. C'est pour ça qu'il est bon de relire les textes, de les intérioriser, de les méditer. Et tout le monde s'y met. Même un historien a déjà travaillé son sujet en essayant d'analyser ce qui s'est passé au Stade de France d'un point de vue historique. Et il dit, il conclut, que quelque chose qui peut être déjà assez évident, c'est que ce rassemblement de reliques qui a eu lieu, et peut-être un des plus grands rassemblements des reliques des saints français, de l'histoire, au moins pour un temps. Et ce fut lors de la veillée avec les jeunes au Stade de France, où on a vu un cortège de reliques s'avancer majestueusement vers la relique des reliques. Il y avait Saint-Flour, Saint-Martin, le curé d'Ars, Saint-Vincent de Paul, Pauline Jaricot, Sainte-Thérèse de l'Enfant Jésus, ils étaient tous là. Ils s'avançaient, portés fièrement par des jeunes, vers la tunique du Christ, la tunique d'Argenteuil. Toutes les reliques renvoient au Christ, puisque chaque saint est un visage de Jésus. C'est pour ça que nous aimons les saints, c'est pour ça que nous aimons ces reliques, qui sont des restes des saints. Et nous aimons encore plus quelque chose qui a appartenu au Christ, cette tunique dont il est question dans l'Évangile. En effet, quand nous lisons la Passion dans l'Évangile de Saint Jean, on nous dit ceci. Quand les soldats eurent crucifié Jésus, ils prirent ses habits. Ils en firent quatre parts, une pour chaque soldat. Ils prirent aussi la tunique. C'était une tunique sans couture, tissée tout d'une pièce, de haut en bas. Alors ils se dirent entre eux, « Ne la déchirons pas, désignons par le sort celui qui l'aura. » Ainsi s'accomplissait la parole de l'Écriture, « Ils se sont partagés mes habits, ils ont tiré au sort mon vêtement. » C'est bien ce que firent les soldats. Saint Jean souligne bien qu'il y a une tunique, toute une pièce, cousue du haut vers le bas, qui n'a pas été déchirée, conformément à ce qu'avait prophétisé le roi David dans le psaume 22, « Ils ont tiré au sort ma tunique. » C'est-à-dire, ils ne l'ont pas déchirée, ils ne l'ont pas partagée. En méditant sur l'unité, l'unicité de cette tenue, de cette tunique, les chrétiens ont vu un symbole, le symbole de l'unité de l'Église, qui est tout d'une pièce et qui ne doit pas être déchirée, qui doit toujours veiller à ce qu'un bout ne s'arrache pas, à ce que le diable, à ce que les ennemis de l'Église ne la déchirent pas. Oui, Seigneur, cette tunique me montre un trésor véritable que tu as donné au monde, l'unité de l'Église. L'unité qui n'est pas une unité fermée sur elle-même, mais une unité ouverte sur le monde et qui attire. C'est ce que nous voyons bien sur les Champs-Élysées, dans cette marée humaine où certainement il y avait des catholiques pratiquants, des non-pratiquants et même des non-catholiques qui étaient attirés par cette unité incarnée par la personne du pape. Au IIIe siècle, Alors que les premiers chrétiens se divisaient déjà à propos de questions de doctrine, saint Cyprien de Carthage disait ceci. Le vêtement du Christ, tissé d'un seul morceau et sans couture, ne peut pas être divisé par ceux qui la possèdent. Il est un d'un seul morceau, d'un seul tissu. Il représente l'unité et l'entente de notre peuple, à nous qui avons le Christ comme vêtement. Par le mystère de ce vêtement et par ce signe, le Christ montre l'unité de l'Église. Mais revenons au texte de saint Jean. Et un petit détail qui peut passer inaperçu, mais qui a beaucoup de signification. On nous dit que cette tunique, sans couture, est tissée tout d'une pièce de haut en bas. De haut en bas. Comme pour nous dire, alors que nous avons bien compris maintenant que cette tunique représente l'unité de l'Église, comme pour nous dire que pour maintenir cette unité, il nous faut être unis à la tête. Que cette unité, elle vient d'en haut. Que cette unité, elle est confiée par Jésus à Saint-Pierre et à ses successeurs, à tous les papes qui ont cette assistance de Jésus pour maintenir, pour garantir, pour développer l'unité de l'Église. Oui Seigneur, si je suis uni à la tête, si je suis uni au haut de la tunique, alors cette tunique restera d'une seule pièce. Alors je ne la déchirerai pas malgré mes péchés, malgré ma faiblesse, malgré mes petitesses. Oui Seigneur, merci pour ce pape que tu nous donnes. Merci pour Léon XIV qui fait l'unanimité. Merci aussi pour les prédécesseurs de Léon XIV. Merci pour le pape François, merci pour Benoît XVI, merci pour saint Jean-Paul II, merci pour le bienheureux Jean-Paul Ier, pour saint Paul VI, pour saint Jean XXIII, et j'en passe et des meilleurs. En tout cas, ce petit verset qui peut paraître un détail insignifiant nous enseigne ou nous rappelle une vérité, que Pierre est une pierre sur laquelle l'Église de Jésus est fondée. Et sans Pierre, sans ses successeurs, sans le pape, nous ne sommes rien. Sans le pape, c'est la désagrégation, c'est la désunion. Sans le pape, eh bien nous ne pouvons pas être vraiment catholiques. Dans la première lecture d'aujourd'hui, saint Paul nous montre l'exemple de l'unité avec le pape. Le pape de son époque, c'était carrément saint Pierre. Et saint Paul, qui se rendait bien compte que sans saint Pierre, sans le pape, il n'était rien, lui, le plus grand des apôtres, le plus grand des évangélisateurs, saint Paul, c'est pas n'importe qui, eh bien il se soumet à saint Pierre. Et 14 ans après avoir vu pour la première fois saint Pierre et d'avoir fait sa connaissance, il retourne à Jérusalem

0: Ces jours-ci, le pape a tendu la main à beaucoup de chrétiens, il a embrassé beaucoup d'enfants, et c'était un magnifique signe de communion. Seigneur, quel que soit le pape, quelles que soient mes préférences personnelles, mes sensibilités, je veux te dire, au plus profond du silence de ma prière, que je veux être uni au successeur de Saint-Pierre. Que aujourd'hui, en 2026, c'est peut-être facile, car le pape est aimé de tous, parce qu'il a touché les cœurs, mais que parfois, il y a des petites crises médiatiques, ou des divisions autour du pape, malheureusement. Eh bien moi, je veux être un signe d'unité en toutes circonstances, en essayant de le comprendre, en essayant de l'aimer, en essayant de rassembler autour de lui, pour ne pas déchirer la tunique du Christ, pour, en étant unis au haut de cette tunique, la maintenir d'une seule pièce. Je te remercie, mon Dieu, des bonnes résolutions, des actes d'amour et des inspirations que tu m'as communiquées dans cette méditation. Je te demande de m'aider à les mettre en pratique. Mère Immaculée, Saint Joseph et mon ange gardien, intercédez pour moi.
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4: Après avoir vu les différents types de joueurs, depuis le joueur récréatif jusqu'au joueur pathologique, on peut se poser la question, y a-t-il un profil type de joueur problématique? La réponse est non. Les jeunes, les adultes ou même les personnes âgées, toutes les catégories socio-professionnelles sont concernées, néanmoins plus souvent les hommes. Chacun peut devenir joueur problématique avec, comme pour toute dépendance, des facteurs liés au produit, ici le jeu, et en particulier son attractivité et son extrême accessibilité depuis l'introduction sur Internet, des facteurs liés à la personne, en particulier le type de personnalité, et des facteurs liés à l'environnement, la société et la famille. Voyons maintenant les signaux d'alarme du jeu problématique. On peut définir 9 critères, qui heureusement ne sont pas toujours tous présents. Ces 9 critères peuvent aider à repérer l'existence d'un problème avec le jeu, parce que chacun est en soi un signe d'alerte. Le premier est celui d'être préoccupé par le jeu. Le joueur problématique pense au jeu la plupart du temps. Le jeu est devenu une préoccupation permanente. Il se remémore ses expériences de jeu passées, réfléchit à ses prochaines tentatives. Deuxième critère, abandonner les autres activités. Le jeu prend progressivement une place centrale dans la vie du joueur problématique qui peut abandonner toute autre activité. Tous les domaines de la vie du joueur peuvent être bouleversés par cette pratique. Troisième critère, avoir besoin de miser toujours plus. Le joueur problématique a besoin de jouer avec des sommes d'argent de plus en plus importantes pour retrouver l'état d'excitation et de plaisir des débuts. Quatrième critère, avoir des difficultés

réduire ou contrôler le jeu. Lorsque le joueur commence à se rendre compte des conséquences négatives du jeu dans sa vie, il peut envisager de changer cette pratique. Il va alors faire des efforts répétés pour réduire ou arrêter le jeu. Mais il lui sera difficile de résister à l'envie de jouer, surtout s'il est seul. Lors de ses tentatives de réduction ou d'arrêt du jeu, il peut se sentir nerveux parce que jouer est un besoin. Cinquième critère, jouer pour se refaire. Souvent, le joueur dit qu'il va retourner jouer pour se refaire, c'est-à-dire récupérer l'argent perdu au jeu. C'est en fait la façon d'accumuler des pertes et se créer des dettes qu'il espère, à tort, pouvoir rembourser en continuant à jouer.

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1: Sixième critère, jouer pour se sentir mieux ou échapper à certaines difficultés. Pour le joueur problématique, le jeu n'est plus un divertissement ou une simple activité de loisir. Le jeu devient un moyen de fuir ses problèmes et ou de se sentir mieux. Septième critère, mentir à son entourage à propos du jeu. Le joueur problématique essaye souvent de cacher sa pratique de jeu à son entourage. D'où les mensonges à ses amis, à sa famille, à ses collègues sur l'ampleur réelle de sa pratique. Huitième critère, emprunter de l'argent pour jouer. Lorsque le joueur commence à rencontrer des difficultés financières à cause du jeu, après avoir utilisé ses économies, il va emprunter de l'argent aux autres pour financer sa pratique de jeu et pour régler ses dettes. Il demande alors à sa famille, à ses amis, à ses collègues, voire aux banques, de lui prêter de l'argent. Neuvième critère, perdre une relation importante ou une activité professionnelle à cause du jeu. La place centrale du jeu, les mensonges, les dettes, les emprunts sont autant de sources de conflits dans la vie du joueur, notamment avec son entourage. Il y a une mise en difficulté des relations affectives importantes avec la famille ou les proches et bien évidemment son emploi ou les possibilités d'études ou de carrière. Car les conséquences dans la vie du joueur sont lourdes, voire gravissimes, on le comprend. Évidemment, tout d'abord les problèmes financiers. Le problème des dettes. Il peut se retrouver alors dans l'incapacité de payer les factures, ce qui peut le conduire même à commettre des actes illégaux. Il faut aussi insister sur les conséquences professionnelles ou familiales qui peuvent être dramatiques pour les patients et leur entourage. Ensuite, les problèmes de santé mentale. Le joueur problématique peut ressentir de l'anxiété et de la colère. Il est irritable, voire agité, et il devient difficile pour lui de se détendre, tant les soucis par rapport à l'avenir le préoccupent. Des signes de dépression sont fréquents, et cela peut aller même jusqu'au suicide. Peuvent également survenir des problèmes de santé physique dus au stress et à l'anxiété. La tension musculaire peut entraîner des maux de tête, des douleurs de dos et dans le cou, un sentiment de fatigue, voire d'épuisement. Des problèmes de sommeil peuvent augmenter la fatigue, une élévation de la tension artérielle et des problèmes digestifs peuvent également survenir. Il est enfin possible que le joueur commence à consommer du tabac, de l'alcool ou d'autres drogues, ou que sa consommation habituelle de différents produits devienne plus importante.

de Sainte Thérèse Bénédicte de la Croix, Edith Stein, carmélite au XXe siècle. Qui es-tu, douce lumière, qui m'inonde et éclaire la nuit de mon cœur? Tu me guides avec la main d'une mère, mais si tu me lâches, je n'avancerai plus, même d'un seul pas. Tu es l'espace qui environne mon être et dans lequel tu te caches. Si tu m'abandonnes, je tombe dans l'abîme du rien d'où tu m'as appelé à l'être. Tu es plus proche de moi-même que moi, plus intime que mon intime même, et pourtant personne ne te touche ni ne te comprend, et aucun nom ne peut t'emprisonner. Esprit Saint.

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1: 2 heures.
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5: Welcome to the United States. Bienvenue. Osita Zuni.
6: Après avoir atterri à Dallas en 2022, retour aux États-Unis en 2025 avec un nouvel atterrissage à Denver, de belles rencontres dans la capitale du Colorado, mais aussi à Santa Fe et Taos au Nouveau-Mexique. Nous sommes dans cette nouvelle émission pour la seconde fois à Tucson, Arizona, avec quelques petits problèmes de prononciation. Quelle est la bonne ?
7: Tucson, Tucson, Tucson.
6: Le centre-ouest n'est pas la partie la plus prisée des touristes étrangers qui s'y rendent souvent, et c'est mon cas, après avoir découvert les côtes est et ouest, le Grand Canyon et Las Vegas. Tucson est la deuxième ville la plus peuplée d'Arizona, après la capitale Phoenix, et ils sont plus de 500 000 Tucsonans. Aucun French people dans ce second Suivez le Guide à Tucson, mais un amoureux de la langue française, Brian Rosenbaum, et Mary Carrier, notre guide dans le centre historique. Elle est Tucsonan d'adoption.
5: Welcome to Arizona. Bienvenue on Arizona.
8: Hello, everybody. Terry, it's nice to meet you. Here we are in downtown Tucson. Nous sommes ici à Tucson dans l'ancien centre de Tucson. Ça s'appelle le Presidio. C'est un mot espagnol et c'est le premier édifice à Tucson qui date de 250 ans. L'arrivée des Espagnols dans la région ici.
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8: Je m'appelle Mary Carrier, j'habite ici à Tucson depuis 2006. Je suis d'origine canadienne. On était ici depuis la retraite. Maintenant, on était dans le centre de Tucson.
6: On est dans le centre.
8: Oui, mais je vis dans on s'appelle les foothills, les collines au nord de Tucson.
6: La bonne prononciation, puisque Marie, vous dites Tucson, ça peut aller de Tucson à Tucson. Il me semblait qu'il fallait dire plutôt ici Tucson.
8: Oui, oui, oui. Mais les Espagnols disent Tucson et les Tohono O'odham. Tohono O'odham, c'est la tribu des Indiens qui habitent ici. Alors, on peut dire...
6: Tucson aussi?
8: C'est plutôt Tucson. Ah, okay. Alors, bon.
6: Et les États-Uniens?
8: Tucson.
6: Tucson,
8: oui. Oui, oui, oui.
6: Alors, on dit comme on veut, finalement.
8: C'est pas important.

0: Alors, nous sommes au Presidio et c'est le premier édifice construit pour les Espagnols qui sont arrivés ici et au nord de la Mexique. Et pendant, je pense, 50, 60 ans, Tucson est une partie de la Mexique. Bon, c'est premièrement le territoire d'Espagne, deuxièmement Mexique. On s'appelle le Gadsden Purchase. C'est un événement historique dans lequel les États-Unis ont acheté une partie de territoire et ça inclut...
1: Ils ont acheté au Mexique.
0: Oui, oui, oui.
1: Mais ce n'est pas le Nouveau-Mexique puisqu'on est en Arizona.
0: Non.
1: Il faut préciser, Marie, que déjà, quand on découvre Tucson, pour moi, c'est très difficile d'avoir une idée globale de la ville. Jusqu'à présent, je n'avais vu que des immeubles à un étage. Et c'est là, le quartier aussi, juste à côté de ce quartier historique, c'est, on pourrait dire, le quartier des gratte-ciels de Tucson, qui ne sont pas des vrais gratte-ciels, mais qui ont quand même plusieurs...